0: L'équipe qui leur a claqué le plus de XG, d'expected goals sur un match, c'est le Portugal. Et pourtant, ils n'ont pas été ouf. Hein. Et c'est 0,88. C'est-à-dire que toutes les autres équipes dans cette Coupe du Monde, ils n'arrivent pas à s'approcher. Je rappelle, ils ont pris qu'un but dans cette Coupe du Monde. Ça ne veut pas dire que l'Argentine ne va pas marquer face à l'Espagne. Mais je trouve que dans cette maîtrise, il y a un truc qui se dégage. Et le fait qu'ils soient finalement dépendants de personne, moi, je kiffe pas. Moi, j'adore Léo Messi. Hein. J'adore ce qui se passe autour de Léo Messi.
1: Ils sont quand même un peu dépendants de Léo Messi, non ?
0: Mais oui, mais justement, mais le fait qu'autour, parce qu'on parlait tout à l'heure du travail défensif que fait, et c'est pas Messi qui le fait puisqu'il marche, mais les autres le font pour lui. Mais je trouve quand même que l'expression collective ultime de cette Coupe du Monde, et peut-être même au-delà même de la Coupe du Monde de ces dernières années, c'est l'Espagne. Quoi. Il n'y a pas de star, il est dépendant de personne.
1: Je vais faire ce qu'ils peuvent.
2: Tu dépends de quelques joueurs quand même en Espagne.
0: Mais tu dépends de tout le monde en fait. Regarde, là, Yamal, il est pas
2: je
0: là.
2: Je trouve que le milieu, quand même, il est très, très fort.
3: Bah, t'enlèves
2: je trouve que si ce milieu, si ce milieu flanche...
0: Mais il a fait tourner, il a fait tourner. Fabian, tout le monde disait Pedri, il va se friser les moustaches, il va être titulaire à tous les matchs. Rodri, les premiers matchs, il n'est pas incroyable, là, c'est on le retrouve.
2: Non, mais on parle aujourd'hui. Rodri, Ruiz et Olmo, s'ils flanchent un peu, parce que moi, j'ai trouvé extraordinaire hier... S'il flanche un peu, peut-être que.
0: Bah, je sais pas, peut-être que Pedri prendra le relais, comme on l'a vu peut-être, jusqu'ici. Ouais. Je sais pas, mais
1: j'ai deux choses avec la Grinta argentine et ce qu'ils vont justement mettre ces deux maestros, Ruiz et Rodri, les distributeurs de jeu, un peu dans une position d'inconfort. Est-ce qu'on peut les mettre dans l'inconfort? Et puis après, j'ai une autre question, mais c'est déjà un sur ça. En fait. Est-ce que Scaloni, il va travailler sur ça, de les mettre, on va dire, dans la précipitation de jouer plus vite.
4: Non, mais c'est forcément possible. L'Argentine a cette espèce de débauche d'énergie qui fait que, enfin, quand tu les vois, ils font pas le voyage pour rien, je veux dire. Donc, ça veut dire que t'es déjà un peu dans le sentiment d'urgence quand tu vois les mecs qui te foncent dessus, qui foncent sur ton partenaire, etc. Là, moi, ce soir, je les ai vus à un niveau d'énergie très, très fort. Je soupçonnais pas qu'ils avaient encore ça. Alors, évidemment, je comprends l'idée que l'Espagne est anesthésie un petit peu ça. C'est vrai que c'est des anesthésiens, les mecs. À chaque fois, ils t'évitent, et tu as.
1: Et le jeu de passe va vite.
4: Oui,
1: très
4: bien
1: vite.
4: Sûr. Mais voilà, parce qu'ils s'orientent tout de suite très tôt, très enfin, tout ce qu'on avait décrit après l'équipe de France. Mais malgré tout, en fait, je pense que l'Argentine a cette capacité à faire basculer le truc dans le foot, évidemment, mais parfois plus que du foot. Et c'est-à-dire d'aller chercher quelque chose de plus fort que ça. Alors que l'Espagne, c'est vraiment le foot, c'est les rectangles, quoi. Ça suffit la plupart du temps, même presque toujours. Mais je dis que ce petit truc-là et ce petit bonhomme de 39 ans, il y a un truc, quoi.
1: Bah, justement, sur ce petit bonhomme de 39 ans, là, ça va être Luis de la Fuente. Alors évidemment, il va répondre aux questions en conférence de presse. Est-ce qu'il y a un plan Messi? Évidemment, il va un peu dribbler la question. Mais il y a quand même quelque chose. Alors, un Messi dans l'axe, et puis un Messi peut-être à la fin du match, on va dire un peu sur la droite. Là, on va voir les petites divisions espagnoles, là, s'approcher de lui et essayer de réduire son influence. Là aussi, il y a ce match-là. Est-ce que Léo Messi peut faire, malheureusement, peut-être le match de trop et être cadenassé par les Espagnols? Ça va être aussi ça.
0: Moi, il y a un truc que je trouve fort dans ce match-là. Il ne faut pas oublier où il a été formé, Messi. C'est-à-dire que Messi, le football qu'il a, en fait, il devrait jouer en équipe d'Espagne, Messi. Enfin, je caricature, mais il est formé par le Barça, il est recruté très jeune.
1: Il était formé à Lanús, il paraît. Non, le club de Lanús.
0: Mais la ville de naissance de Maradona.
1: Oui.
0: Mais il a un truc quand même.
4: Bah, pendant très longtemps, il a plus été espagnol qu'argentin.
0: Mais c'est bah, d'ailleurs
1: le catalan même.
4: Oui, plus. Oui, c'est ça.
0: Non, mais d'ailleurs,
4: au bout du truc, c'est plus.
0: Il a eu du mal à se faire aimer, effectivement, déjà parce que l'Argentine n'avait pas des résultats, mais il a quand même ce foot hyper ibérique et surtout très espagnol. Il est biberonné à ça, etc. Donc, on le retrouve aussi là-dedans. La diff, après, c'est ce qui se passe autour, en réalité. C'est les autres joueurs, ils ont peut-être moins ce truc-là. Et en revanche, là où je suis complètement d'accord avec vous. Je sais pas, l'Espagne, dans ce jeu de contournement qu'ils ont, où ils sont très forts, où ils évitent l'impact, est-ce qu'ils vont réussir à le faire face à cette Argentine, qui, quels que soient les matchs, là, pour le coup, ils envoient, quoi.
1: Voilà, c'est un match de boxe entre Sugar Ray Robinson, les Espagnols, là, le roi du jeu de jambes, qui évite, et puis Jack Lamotta, là, petit euro, un peu tailleux. Nico Villas, c'est l'Espagne qui devance l'Argentine. Je pense qu'aussi la cote de popularité de l'Argentine en France n'a pas avantagé.
4: Il y a l'impression de l'Espagne contre la France,
0: bien sûr.
4: Non, mais je veux dire, t'as eu l'impression de jouer contre une équipe contre qui t'as aucune alternative.
1: Silence, les amis. L'argent tombe, vous serez payé ce soir, mais maintenant on fait gagner un peu d'argent à nos téléspectateurs. Nos téléspectateurs. Oui, je sais que ça me dérange. Léna Mounier, à vous de jouer.
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1: À la une de l'équipe, aujourd'hui, pour revenir sur l'élimination des Bleus, sans trop de saveur, l'étoile était filante pour le quotidien L'Équipe. Le rêve d'une troisième étoile s'est donc envolé. L'heure est maintenant, l'heure de faire le bilan, ouais, ensemble. Les Bleus ont-ils réussi leur Coupe du Monde? Elle dit oui, c'est Pia Clément. Pia, on vous donne une minute pour convaincre. Vous pouvez sortir, c'est dans votre contrat, votre carnet en Moleskine, pour nous régaler de votre parole pendant une minute, mais pas une seule seconde de plus. Voilà, ah bah en plus, vous êtes une salariée de la Fédération, c'est parfait. Les Bleus ont-ils réussi leur Coupe du Monde? Vous répondez oui. À vous de jouer, Pia.
3: Alors, je réponds oui d'abord parce que dans la question, j'ai compris l'effectif, les joueurs de l'équipe de France ont-ils réussi leur Coupe du Monde? Parce que pour moi, les Bleus, ce sont les joueurs. Pour moi, ils ont réussi leur Coupe du Monde sur deux plans. Déjà, sur le terrain. Ça faisait très longtemps que moi et beaucoup de Français, on n'avait pas pris autant de plaisir en voyant jouer l'équipe de France. Ça faisait très longtemps que je ne m'étais pas dit vivement la prochaine compétition, vivement la Ligue des Nations. Ça faisait très longtemps que je n'avais pas ressenti ce frisson que j'ai ressenti en voyant par exemple Olise et Mbappé combiner et en voyant même Rabiot au milieu de terrain. Enfin, il y a eu beaucoup, beaucoup de choses dans le jeu qui m'ont plu. Mais au-delà de ça, au-delà de ce plaisir vraiment dans la matière qu'on a pu prendre, ils ont aussi été une des équipes les plus fair-play de cette compétition. Ils ont eu la tête haute, ils se sont pris tous les cassos racistes d'Amérique du Sud sur les côtes. Ils ont toujours bien répondu. Ils ont franchement, même sur le terrain, ils ont fait peu de fautes. Ça a été une équipe qu'on a eu du plaisir à suivre et qui est aimable. Et ça, ça fait vraiment, vraiment plaisir. Donc moi, j'ai envie de dire...
1: Un frisson, du plaisir, Pia... est amoureuse des Bleus. Les Bleus ont-ils réussi leur Coupe du Monde? Est-ce que finalement, cette minute, est-ce que vous avez convaincu? Nous allons vous mettre au centre de la scène, et dans l'arène peut-être, et puis passer au tour à tour, voir un peu. Le tournoi des Bleus raconté par Pia, là, vous validez ou pas? Ouais, vous avez, voilà. Est-ce qu'hier, vous avez eu l'impression de vous faire arnaquer? Est-ce que 24 heures plus tard, on va dire, on vous a fait les poches, ok, mais maintenant, ouais, finalement, c'est réussi. Oui ou non?
4: Son angle me retourne.
1: Ah, oh, d'accord. Wow. Ok, très bien.
4: Parce que je ne suis pas du tout d'accord à la base, mais la façon qu'elle a eu de l'amener, c'est bien.
1: Ok. Enfin, Nico Villas.
0: Je vais faire une réponse que tu ne vas pas du tout kiffer.
1: Ouais.
0: Pour moi, ils ne l'ont pas réussi, mais ils ne l'ont pas raté.
1: D'accord, très bien.
4: Oh, le Normand, quoi.
1: Ludovic Aubragnac, vous avez écouté. Ludovic Aubragnac. Tiens, elle vous a convaincu ou pas?
6: C'était bien essayé, mais non.
3: C'est gentiment dit.
1: On ferme. Attendez, Jo Micou. Qu'est-ce qu'il y a là? Mais quoi, qu'est-ce qu'il y a? Mais Jo.
6: Il a été retourné, comme une
4: élégance.
6: Comme
4: une crête, un peu.
2: C'est pas. Oui, non, moi je dirais non.
1: Mais c'est quoi ce...
6: Oui, mais non.
1: Les râteaux, c'était que sur le terrain, Jo. Hein. Non, mais vous lui mettez... Et hop là! Qu'est-ce qui se passe, Jo?
3: Oui.
2: De quoi?
1: Du plaisir, du frisson de machin, et vive de la Ligue des Nations, ils sont si fair-play. Dans le comportement, ils ont été exemplaires. C'était, voilà, c'est par rapport à des choses qui se sont dites en dehors, finalement, du rond-sondrin. Il vous en faut plus. Non, mais c'est... Non. Pardon, mais il vous en faut un petit peu plus.
2: Mais non, si, on en a parlé hier. Peu...
1: Oui,
2: on en a
1: bah
2: parlé
1: oui.
2: hier, c'est-à-dire que... Oui, il y a eu des phases de jeu qui ont été vraiment intéressantes et sympas à regarder. Mmh. Il y a eu des matchs plutôt par période sympathiques à regarder. Mais malheureusement, après, tu vois le résultat. Moi, je ne peux pas m'empêcher de mettre en avant quand même les équipes qu'on a affrontées et le parcours de l'équipe de France. Même si tu arrives en demi, on disait que le match de la demi était quand même primordial pour savoir si ce mondial était réussi. C'est-à-dire que pas forcément gagner ou perdre, mais c'était aussi affronter une équipe de très très haut niveau et en mettant en face l'équipe de France depuis le début du mondial, en disant que c'était peut-être une des meilleures équipes au monde, j'ai trouvé un écart fou, quoi. Et donc, moi, ça me refroidit là-dessus. D'un coup, je ne peux pas dire que cette équipe de France a réussi ce mondial-là. Et ça me, contrairement à Dev, quand je vois le match ce soir, ça me renforce encore plus dans le fait qu'ils n'ont pas réussi. Mmh. Parce qu'il manquait trop de choses hier pour pouvoir dire oui, on a réussi.
4: Ah non, mais attends, moi je suis d'accord avec tout ce que tu dis.
1: Attendez.
4: Mais je valide tout.
1: Attendez, parce que ça fait trois fois que vous retournez votre veste, là, il n'y a plus de doublure.
2: Je sais plus, quoi.
1: Silence, parce que sinon je vous enlève cette année exceptionnellement le ballon d'or. Donc silence, Dave. On fait un petit tour du côté de la maison Villas. Ils ne l'ont pas raté. Mais ils ne l'ont pas réussi.
0: Non, mais c'est bien la nuance aussi.
1: Ouais.
0: Et moi, je trouve qu'on en manque trop souvent, d'ailleurs.
1: Non, mais finalement, là, vous êtes un peu au milieu.
0: Oui, mais parce que souvent, et c'est normal, et moi le premier, et comme tous ceux qui aiment le foot, on est pris par les émotions et on n'est pas content quand on perd, etc. Mais l'histoire d'une Coupe du Monde, c'est du début à la fin. Moi, j'ai été surpris par certains choix de Didier Deschamps. J'ai été surpris par certains matchs de l'équipe de France. Tout n'a pas été parfait, mais tout n'a pas été foiré non plus. Donc, je suis très déçu, par exemple, sur le non-match qui a existé hier face à l'Espagne. Je persiste à dire que l'Espagne est trop forte. Ça ne veut pas dire que tu ne peux pas les contrer, mais peut-être qu'ils n'avaient pas les armes, et peut-être qu'ils sont passés à travers, peut-être que Deschamps s'est loupé là-dessus aussi. Mais moi, je ne trouve pas que le mondial de l'équipe de France il soit raté pour autant, mais pour plein de raisons.
2: Hein. On te demande juste s'ils l'ont réussi. Comment ? Il dit oui ou non. S'ils n'ont pas réussi, ça ne veut pas dire qu'ils l'ont raté. Ça veut pas dire que ça n'était pas, ça a pas une réussite
0: non,
2: totale.
0: Non, mais alors après, je peux te faire une réponse très factuelle et qui est celle qui va arranger la FFF. La FFF, ils vont te dire oui. L'objectif, c'était les demi-finales. Les comptes sont remplis. Mais moi, je suis pas comptable, donc c'est pas mon histoire. Il y a eu des matchs où j'ai eu des émotions. J'aurais préféré en avoir plus sur la demi-finale face à l'Espagne. Donc, tu peux voir le verre à moitié vide ou à moitié plein. C'est comme tu veux.
1: Ce tournoi des Bleus, est-ce que finalement c'est quelqu'un qui arrive en boîte, qui se fait brancher par Miss Monde et puis au moment de conclure, au moment du truc,
4: Ah ouais, vous avez été.
1: Il y a plus, j'ai fréquenté Eric Blanc, ouais.
2: C'est marrant que tu poses cette question, Ludo.
7: La violence.
1: Non, mais en fait,
2: non, mais ça t'a inspiré. Tu l'as regardé d'un coup, t'as eu. Non.
1: Je suis jamais sorti avec vous en boîte de nuit, donc je sais pas. Ça s'en dit peut-être plus sur vous que sur moi.
2: Que passer quoi.
1: Non mais alors plus sobrement, on va écarter ces images un peu lourdeaux des pataudes. On les écarte. Alors on les écarte. Voilà. Il vous en faut plus. C'est au moment où ça commençait que ça s'arrête.
8: Pour moi, il y a deux choses importantes. C'est le parcours, donc qui t'amène à un match où tu normalement as l'habitude d'être. Puisque sur les dernières compètes, on est.
1: Oui,
8: si tu l'as, Euro, Coupe du Monde.
1: C'est le camp de base.
8: On n'est jamais très loin
1: c'est le camp de base.
8: Du dernier carré. Le parcours est plus que favorable par rapport à une équipe comme l'Espagne, par exemple. C'est-à-dire que ça a été presque l'échauffement pour l'équipe de France. Quand tu regardes au niveau des jours de repos, quand tu regardes au niveau des kilomètres parcourus, parce que l'Espagne, c'est 15 000 kilomètres, je crois, ou entre 13 et 15 000 kilomètres.
0: De plus, avant la demi,
8: J'ai vu entre 13 et 15, mais ça peut être... En tout cas, France, c'est 2 ou 3 000 kilomètres. C'est-à-dire que tous les feux étaient au vert pour l'équipe de France pour être à fond physiquement et bien, c'est-à-dire monter crescendo dans cette compétition sans être trop bousculé. Peut-être aurait-il fallu qu'on le soit, peut-être, en tombant l'Allemagne en huitième de finale pour avoir ce match un peu... On aurait pu détecter peut-être des soubresauts de « Ah, notre pressing n'est peut-être pas si bon. Ah, » ça aurait été peut-être une première lettre. Donc, pour ces raisons-là et pour la demi, c'est-à-dire que si moi, dans cette demi-là, on existe contre l'Espagne et qu'on perd les yeux dans les yeux, pour moi, c'est une Coupe du Monde réussie. Alors là, l'écart que je vois hier sur la Coupe du Monde, pour moi, c'est que... quelque part, tu n'étais pas invité tant que ça. Alors, évidemment, on a été amené. C'est difficile de dire, au fil des matchs, qu'on met des buts, on met des trucs contre les équipes qui ont été plutôt moyennes. On ne va pas se mentir. Donc, l'espoir est né comme ça. C'est-à-dire, ils ne sont pas tributaires du parcours. Notre faute si l'Allemagne n'est pas capable de sortir le Paraguay. Néanmoins, je trouve que c'est quand même un avantage conséquent par rapport à la fraîcheur que réclame comme ça une Coupe du Monde en fin de saison après toutes les 70 matchs que font certains. Je trouve qu'on avait un réel avantage qu'on n'a pas exploité. On m'enlèvera pas de l'idée que cette équipe-là, elle avait les armes pour battre cette Espagne-là. On peut refaire le match mille fois en disant « Ouais, mais ils sont trop forts ». Moi, je pense que la manière dont on les a abordés, on les a sublimés.
2: T'as imité.
8: Mais qu'avec quelques petits réajustements, on aurait pu exister contre cette équipe et on aurait même pu la battre.
1: On a un débat des champs dans quelques minutes. Hier, sur le plateau, même position à peu près à la même heure ou un petit peu avant, j'ai l'impression qu'on m'a fait les poches, j'ai l'impression qu'il m'en manque, j'ai l'impression de me faire arnaquer. Ce soir, finalement, il y a Pia qui prend la parole. Nico, écoutez, vous avez écouté votre collègue, s'il vous plaît. C'est quoi l'argument de Pia qui finalement dit
4: en fait,
1: ouais, je peux dire oui finalement.
4: En fait, sur la lecture sportive, moi je rejoins Jo, Ludo. Peut-être même je vais plus loin qu'eux sur le sentiment peut-être qu'on c'était un peu de la poudre aux yeux tout ça, que en fait on n'avait pas été testé, que et Didier Deschamps avait peut-être pas si bien construit son affaire que ça. On en parlera tout à l'heure. Mais là où Pia, elle éclaire le truc d'une façon qui me fait dire, ok, peut-être ça c'est recevable.
1: C'est l'image.
4: Parce que moi, je compare à l'Euro 2024. Et l'Euro 2024, c'est un désastre. Mmh. Un désastre sur le plan du spectacle, c'est un désastre sur le plan bah, même un peu du résultat. Et c'est un désastre sur le plan de la désaffection avec le public. Avec en point d'orgue cette phrase de Didier Deschamps, si vous n'êtes pas content, zappez. Ou changez de chaîne, je sais plus comment il dit. Et donc, à ce moment-là, c'est un naufrage. Les audiences, elles sont à moins de 10 millions. Enfin, pour l'équipe de France en grand tournoi, c'est un désastre. Et là, effectivement, c'est un aspect que moi, j'avais un peu sous-estimé, puisqu'on était sur le fait de l'élimination sportivement, etc.
1: Deschamps avait été élu au Groupama Stadium le match suivant, en septembre et tout ça.
4: Voilà, exactement. Ouais, on était vraiment sur quelque chose de, qui était compliqué. Et là où Pia, moi, me renverse un peu, c'est que, OK, ça a une lecture des choses, mais il y en a aussi une autre qui est...
1: La cote d'amour.
4: Ouais, exactement. Mmh. Mais moi, pour moi, c'est, en fait, finalement, c'est pas anodin non plus. Parce que tu en ressors avec un élan. Mmh. Alors, OK, sportivement, tu as pris une claque, il va falloir faire l'autopsie de tout ça avec les bons diagnostics. Et ça, il va falloir
8: quoi de temps de faire. C'est quoi ton élan, Dev? Parce que tu sors de là, quel est l'élan? Et qu'est-ce que tu dis
4: L'élan, moi, je pense que c'est que...
8: L'élan populaire, tu parles?
4: Ouais.
8: L'élan populaire?
0: Bien sûr, ouais, le côté
4: mais
0: sympathique.
4: Je trouve que c'est ça. Il y a une cote de sympathie pour cette mmh. équipe-là. Les gamins, les gens, d'une manière générale, ont envie d'aimer ces joueurs, y compris celui qui était le plus difficile à aimer, pour dire les choses. Kylian Mbappé, jusqu'à il y a très peu de temps, qui en ressort lui renforcé avec aussi peut-être un changement d'attitude. Les autres, t'as envie de les aimer.
8: Et l'espoir suscité par ce parcours, qu'on dira moyen, nul, faible, chacun met le mot qu'il veut. Ouais. Tu trouves que la déception n'est pas à la hauteur
4: je crois pas.
8: De l'espoir que ça a suscité?
4: Je crois pas. Pour les gens, en fait, pour eux, ils sont tombés sur leur kryptonite. OK, c'est l'Espagne. Je pense, faudrait interroger. Je pense qu'ils se disent, on est tombé sur l'Espagne, ils sont plus forts que nous, mais ça invalide pas tout ce qu'on a fait avant. Moi, je pense comme toi que ça remet beaucoup de choses en cause. Mais pour les gens, pas tellement, je suis sûr. Et je pense que là-dessus, bah oui, c'est un fait que tu ressors dans un bilan positif.
1: Autre mauvaise nouvelle qui arrive, Piana. Pas convaincu la majorité des téléspectateurs et des téléspectatrices. Dans quelques minutes, Deschamps, punching ball depuis l'élimination. On tape un peu.
0: Bah oui.
1: On tape un peu sur notre sélectionneur qu'on aime ici un petit peu éreinté. Allez, à tout de suite. Tapez sur Deschamps. Est-ce que c'est trop facile? On aura ce débat. À tout de suite.
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1: Passons à la case des champs punching ball. On tape sur Didier Deschamps depuis hier. C'est la loi du jeu à réflexe. Après des grandes déconvenues, en 14 ans, Didier Deschamps, c'est 184 matchs avec l'équipe de France, 120 victoires, 29 défaites, un titre mondial, une Ligue des Nations, deux finales, une en Coupe du Monde et une finale à l'Euro. Je vais y arriver. Taper sur Deschamps, est-ce que c'est trop facile? Nicolas Villas, vous avez dit oui, vous avez une minute pour convaincre l'ensemble du plateau et également les téléspectateurs. À vous de jouer.
0: Alors tu sais quoi, je vais m'inspirer de ce que Pia a dit là sur la cote de sympathie autour de l'équipe de France. Je pense que Deschamps, mine de rien, aussi a contribué à ça. Et je vais revenir maintenant au tout début de son mandat. Quand Deschamps arrive en 2012, on est deux ans après Nice-Na, où là c'est pas la cote de sympathie, il y a toute la récupération politique qui est faite autour de l'équipe de France avec des choses on ne peut plus nauséabondes. Son successeur Laurent Blanc a eu beaucoup de difficultés aussi, l'affaire des quotas. Bref, rien que pour ça déjà, il a permis de reconstruire. Mais là où moi je trouve que c'est trop facile, c'est que pour moi le problème il est structurel. On avait un peu évoqué ça d'ailleurs hier. Deschamps, il n'est pas DTN. Deschamps, il n'est pas président de la FFF. Quand De La Fuente dit par exemple hier c'est la meilleure équipe du monde qui a gagné, il y a un problème de formation peut-être des joueurs, on en a souvent parlé, d'ailleurs d'où ces fameux débats complètement nauséabonds de l'affaire des quotas, mais il y a peut-être un problème de formation des formateurs aussi. C'est-à-dire qu'à un moment, quand tu te rends compte que le jeu n'est pas là, les résultats ne sont pas forcément là, et encore, pour Deschamps, c'est discutable. Il y en a qu'un qui gagne au bout. Lui, il arrive quand même souvent au bout, mais c'est pas forcément celui qui a la médaille d'or, mais pas avoir celle d'argent ou de bronze. Ça, à la limite, ok. Mais si tu veux avoir une sélection qui joue comme un club, mais c'est un travail structurel qu'il faut faire. Et Deschamps, il ne peut pas être responsable de tout.
1: Taper sur Deschamps, est-ce trop facile? Oui, un peu trop facile pour Nico Villas. Nico, avez-vous convaincu l'ensemble du plateau et le téléspectateur? Les téléspectateurs, c'est évidemment sur nos réseaux sociaux. Pia, oui ou non par rapport à ce que vous avez entendu?
3: Alors, je suis désolée, Nico, mais sur...
1: Excusez-moi, Pia, je coupe.
4: Dave. Bien tenté de jouer la carte Pia, je m'inspirais d'elle et tout, en espérant me retourner.
0: Non,
1: Ludovic Obraniak. Non plus, non. Jo Micou.
2: Non plus.
4: Oui, mais... T'as même pas essayé de...
1: Non, allez. Okay.
2: Merci, monsieur.
1: Voix douce. J'ai un petit truc à vous dire. Parce que, en fait, j'ai relu une conversation dans France Football, c'est en 2011, entre...
4: Suedo.
1: Jean-Claude Suedo et Didier Deschamps. Extrait. Jean-Claude Suedo dit ceci, il y a une conversation entre les deux techniciens. Le match se gagne au milieu, car pour trouver le bon jeu, seuls les gens du milieu en sont capables, ils animent, ils inspirent. Deschamps enchaîne. Moi, je pense qu'un match se gagne au milieu, qu'un match ne se gagne pas au milieu. Il y a les deux zones dans le football. Aujourd'hui, si tu as un grand gardien et un grand attaquant, tu n'es pas loin d'avoir gagné. Jean-Claude Suedo, un peu de manu, un peu comme ça. Pas d'accord. Voilà.
4: Vous le faites bien.
1: Est-ce que, oui, je fais bien le Jean-Claude Suedo. Est-ce que dans cet échange-là, on est en 2011, est-ce qu'on retrouve aussi parfois les limites de Didier? C'est un attaquant et ses choix. Et finalement, le fait de peut-être...
4: C'est conviction, surtout.
1: Voilà.
0: C'est pas des limites, c'est plutôt des... c'est sa façon de voir le jeu.
1: Oui, c'est sa façon de voir le football.
4: C'est,
1: voilà.
4: C'est une vraie conviction forgée par ses années marseillaises et surtout son éducation. Enfin, son éducation,
1: italienne.
4: Son évolution italienne. Très résultatiste, où finalement le jeu, particulièrement à cette époque, importait très peu, et on était vraiment sur la pure efficacité. Et le jugement, il était que là-dessus. Donc lui, c'est ça qui l'a forgé, parce que c'est aussi avec ça qu'il a gagné les trophées, on peut le comprendre. Ce que dit Coco Suedo, c'est lui, pour gagner, tu as plus de chances de gagner, c'était aussi les phrases de Reinhard Leweck, en jouant bien. C'est-à-dire que c'est là où, en fait, tu crées les chances pour bien jouer. Donc ils avaient une différence philosophique là-dessus. Mais moi, je trouve que ce truc... je comprends la logique, mais pour moi, ça se heurte à la modernité du foot aujourd'hui. C'est-à-dire que le foot est tellement versatile, liquide, protéiforme, proactif, inventif, avec en plus les 5 changements qui te permettent de repatiner ton équipe. Bref, il est très créatif pour les coachs. Moi, je le trouve figé par rapport à tout ça. Et je trouve qu'hier, il a pris en Mondiovision
1: une leçon.
4: Ouais, une leçon.
2: Mais comment tu veux faire dans ce que dit Nicolas? Quand tu entends ce genre d'interview, ce qui dit de restructurer le football français, de former des joueurs pour... Lui, ça ne l'intéresse pas, en fait.
1: Non.
2: Ben voilà.
8: Est-ce qu'on peut dire quand même que...
2: Après, on a ce qu'on a. Hein.
8: Est-ce qu'on peut dire que le DTN, c'est un peu lui, quand même? Parce qu'il a repris...
1: Alors, le DTN, c'est Hubert Fournier qui a son...
8: Oui, sauf que le DTN, il l'a repris plusieurs fois de volée.
1: Ouais, ouais,
8: et qu'on sait que celui qui a l'emprise aujourd'hui sur ce que doit être le football français, c'est Didier Deschamps. Mmh. C'est pas Hubert Fournier. Hubert Fournier n'a jamais eu l'emprise sur quoi que ce soit, d'ailleurs. Donc, le fait qu'on le dédouane du côté... je n'ai que ces joueurs-là. Moi, je ne suis pas OK avec ça.
1: On se souvient de...
8: Il a décidé de partir dans cette veine-là et il n'a jamais décidé d'en changer. Si ce n'est peut-être un peu là où il a commencé à réouvrir un peu la porte, à entrouvrir la porte à d'autres choses, mais sa veine principale, elle était au milieu de terrain, elle est exactement ça, c'est-à-dire il me faut des individualités pour gagner dans les deux surfaces, et au milieu, faut envoyer au niveau athlétique, il faut être rigoureux, il faut être compact.
1: Retour sur l'interview.
8: C'est lui qui l'a créé, ça. C'est pas la DTN qui lui a imposé, puisqu'il a été, à mon avis, le DTN de l'équipe de France pendant 14 ans.
1: Deuxième extrait, et vous allez voir que Jean-Claude Suedo parle, on est en 2011, du fameux match, la fameuse manita du Barça administré donc au Real. Et vous allez voir ce que nous dit. Il nous parle de ce match, mais moi, en lisant, j'ai l'impression de revoir le match d'hier. Écoutez. Il nous parle du jeu du Real. Quand tu cours aussi maladroitement que le Real ce jour-là, lorsqu'il avait pris 5-0, j'estime que tu n'as aucune chance. Et c'est là toute la différence. L'anticipation, un domaine où Barça est hyper fort, la grande vérité est là, Dédé. Il dit, Dédé, C'est aussi l'une de mes grandes vérités. J'en étais arrivé à un point, lorsqu'il était entraîneur du FC Nantes, où je concevais mon jeu d'attaque à la récupération du ballon. C'est ce qu'il y a de plus difficile à faire passer dans une équipe où évoluent de très bons joueurs. Ouais. C'est, quand j'ai lu ça, je me suis dit, tiens,
4: une modernité,
1: c'est à la fois une modernité et à la fois aussi, et je me souviens d'une de vos réflexions hier, sur l'intelligence, la lecture de jeu de tous ces joueurs espagnols qui savent finalement où la situation de jeu se joue et arrivent finalement à se placer par rapport à la logique du jeu avec le ballon, mais également
2: sans
1: le ballon. Voilà, et à travers cette petite interview, donc c'est Jean-Claude Sedot qui parle Didier Deschamps en 2011 dans France Football. Est-ce que finalement, là, on a la matrice ?
2: Il n'y a pas que ça. C'est sûr que si on avait
1: Jean-Claude Sedot. Il n'y a pas que ça.
2: Non, mais si on avait Jean-Claude Sedot à la DTN, ça serait autre chose, la formation. À la fois des coachs et à la fois des joueurs qui auraient sur le terrain.
1: Et c'est une désolation, ce FC Nantes, parce qu'en fait, c'est un savoir.
2: Qui aurait dû être transmis à la Fédé.
1: Ben oui, voilà. Et on raconte d'ailleurs que certains formateurs du Barça dans les années 80 venaient espionner donc les séances, étaient cachés du côté de la Genolière et ont réimporté certains jeux.
3: Mais voilà. Quelque part, Olivier, ce FC Nantes-là de Coco Suodo, qui est ensuite passé par le Barça et qui venait de Johan Cruyff, il est revenu en France par le PSG de Luis Enrique. Et en fait, il est en train de réalimenter le football français. Il est en train de changer aussi certains des joueurs quand même très importants en équipe de France. Et en fait, c'est ce qu'on a vu ces derniers temps. C'est-à-dire qu'on a vu, je trouve, un Didier Deschamps qui a tenté de s'inspirer un peu de ce qui se passait de ce point de vue-là. Et en fait, qui n'a pas été au bout. Et pour moi, je suis juste là, d'avoir ton avis. Ouais. Pour moi, en fait, on a vu un Didier Deschamps ces deux dernières années qui a eu envie d'être moins dans le contrôle de tout, c'est-à-dire de tout, mais du coup, y compris du jeu, y compris de l'inspiration. Voilà, il a ce côté-là où on sent qu'il a besoin que tout soit sous contrôle.
1: Pourquoi vous n'êtes pas d'accord ?
3: Pardon,
1: je crois que vous avez terminé.
4: Prenez juste une respiration, respectez un peu.
3: Non, ça ne va pas être long.
4: Mais non, vas-y.
3: Et ces deux dernières années, notamment cette année qui vient de s'écouler, on a senti qu'il avait envie d'autre chose. Il avait envie d'être dans une forme de respiration, quelque chose un peu plus libre, avec plus de plaisir, voilà, un peu plus de football champagne, etc. Sauf que dans son coaching hier, il part avec, dans un match, il part avec cette équipe-là qui est capable de jouer comme ça, et en fait, il se recrispe. Il revient à ses habitudes et à sa zone de confort, c'est-à-dire il cherche à remaîtriser à nouveau et en fait, il ne fait pas confiance à ses joueurs et surtout, il n'a pas de solution tactique parce que ce n'est pas comme ça qu'il réfléchit. Et donc, en fait, on voit, je trouve, on a vu un espèce de repli en fait, de Didier Deschamps qui n'était pas à l'aise finalement dans ce qu'il tentait de proposer.
1: Moi, j'ai l'impression qu'il essaie de faire du Luis Enrique, mais sans en avoir véritablement le talent et la valeur, il n'est pas convaincu. Ah, bah pourquoi vous n'étiez pas d'accord avec ce qu'il disait, Pierre ?
4: Avec ça. Parce que c'est quelque chose un petit peu qu'on a un peu laissé circuler, notamment quand il y avait les questions sur l'utilisation d'Ousmane Dembélé, est-ce qu'il faut le mettre en pointe, etc. Bref, en se disant, voilà, avec les joueurs, notamment Doué, Barcola, tous ces joueurs un peu estampillés PSG, qu'il y avait peut-être quelque chose à piocher. Même moi, j'ai pu penser que peut-être ça pouvait infuser, mais pas du tout, en fait. C'est-à-dire que cette idée qui est pioche un peu dans le logiciel Luis Enrique. En fait, à l'arrivée, tu t'aperçois qu'il a pioché dans le logiciel Real Madrid. C'est-à-dire, tu alignes des attaquants, tu as absolument pas de plan de jeu, et vas-y comme je te pousse, vous débrouillez. C'est-à-dire qu'à partir du moment.
3: Tu ne sais pas le faire.
4: Donc, c'est bien ce que je dis.
3: Ouais.
4: C'était
3: pas. Je suis d'accord avec toi,
4: voilà. Parce qu'en fait, le truc, c'est pas le tout de se dire. Parce que ça devenait un peu la carte de visite facile, je pense. C'est-à-dire, t'as mis quatre attaquants, donc ça veut dire que tu construis quelque chose d'offensif. Pas du tout. T'as aligné quatre attaquants parce que tu as quatre attaquants formidables. Et derrière, comme un petit peu tout le temps, c'est-à-dire, je construis une base pour être un peu solide. Et derrière, il a toujours revendiqué ça.
1: Démerdez-vous.
4: Parce qu'en fait, c'est son truc. Admettons.
8: Dev, t'as vu le. Enfin,
4: c'est pas ce que fait Luis Enrique.
8: Et tu peux en revenir à la déclat de Suodo qui lui le met en garde.
4: Exactement.
8: Il lui dit, en fait, là, dans ce qui va arriver, c'est la manière dont tu vas récupérer le ballon haut.
4: Oui.
8: En fait, là, ce dont parle Sodo, c'est le pressing. Le pressing haut, ce qu'on peut appeler le gegenpressing ou le pressing, comme tu veux. Et en fait, Deschamps a toujours refusé cette façon d'aller. Parce que.
4: Alors, 14 ans,
8: c'est la peur.
4: Mais vous voyez,
8: cette façon, c'est-à-dire d'inculquer aux attaquants la manière de récupérer le ballon très haut, n'a jamais été une de ses marques de fabrique.
0: Mais d'où En fait, c'est pour ça que je trouve que c'est trop facile de taper sur Deschamps. Ton interview, elle date de 2011, il n'est même pas sélectionneur. Mais vous vous attendiez à quoi, en fait? Mais c'est pour ça, en fait, si tu veux, moi, c'est facile de dire, putain, on s'est fait chier, putain, il est résultatiste. Mais tu le sais.

0: responsabilité. Je te dis que si c'est un résultatiste et qu'on s'est fait chier pendant beaucoup d'années, ce qui n'a pas été le cas, moi, dernièrement, et bon, on le savait, il a toujours été comme ça.
1: C'est là où tu te trompes, parce que après l'Euro 2021,
0: c'est sa philosophie.
1: C'est un peu lui qui fait main basse sur le contrat.
0: Mais c'est sa philosophie.
1: Ou plus ou moins, il trouve un deal.
0: On va dire avec le Gret. Moi, quand j'achète un pain au chocolat, je m'attends pas à
1: les deux se font un truc à deux et se disent Nicolas Villas.
0: Quand je m'achète un pain au chocolat, je m'attends pas à goûter de la fraise.
2: Nicolas Villas.
3: Dans le style de jeu aussi.
4: Vous avez convaincu.
3: Non, mais il parle du style de jeu.
0: Ah ouais ?
3: C'est quand même lui qui nous a privé pendant 6 ans de Benzema, quand même. Tu vois, ça dérange personne, ça aussi.
0: Ah, je sais pas, j'ai gagné, je pense. Ouais.
4: Ah, bon. tout de suite.
3: Ah, mais c'est la pub.
4: Bah oui, c'est ça.
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4: Léna, est-ce qu'on a une nouvelle de la une de L'Équipe ?
8: Bien sûr, regardez, la une de demain revient sur la qualification de l'Argentine, les immortels. Et j'en profite pour vous donner deux stats concernant cette finale. Il y aura 9 joueurs de l'Atlético de Madrid et puis une fin de série, parce que depuis 82, il y avait toujours au moins un joueur de l'Inter et du Bayern en finale. Ah ouais, ça y est, c'est terminé, il y a juste l'Inter qui est représenté.
4: Et puis analyse d'une faillite également, c'est en une de L'Équipe, mais juste en haut. Et puis bonne nouvelle pour vous les Marseillais, Yara Medina en finale, donc la saison n'est pas totalement pourrie pour vous, mes chers Marseillais. Quiz Deschamps, sélectionneur champion du monde en 2018, oui mais, il y a eu des matchs importants qui ont été perdus. Le thème est le suivant, j'ai perdu un match important en bleu sous Didier Deschamps. On s'acharne sur Didier. Un match important. Bah écoutez, regardez. Alors le premier joueur à trouver. Première année, je suis sorti à la 71e minute de ce match important et remplacé par Coman. Est-ce que ça vous dit quelque chose ?
9: Griezmann.
4: Dans cette finale, je joue à l'envers. Moi qui ai fait un super tournoi, je rate tout dans cette finale. Les Argentins m'ont cadenassé. C'est Antoine Griezmann. C'est 4 points pour Dave Apadou qui sort comme ça en tête.
0: Bon, déjà, je vais 4 points de moins, on est bien.
4: Deuxième match important. Le match se joue au Stade de France. Match important qui joue au Stade de France. Deuxième indice, je blesse involontairement un adversaire.
0: Payet,
4: 3 points, mon adversaire, c'est Cristiano Ronaldo. Nous perdrons ce match qui est une finale, c'est Dimitri.
0: La finale d'Euro.
4: Payet, c'est oui, l'Euro 2016.
3: Ouais, bon, allez.
10: Quoi, arrête.
4: Je passe.
3: Mais pourquoi il a 7, il a 6 là?
10: Ben non.
4: Non, c'est 7, c'est 7, c'est 7. Je passe à côté de mon match. Je manque 2 occasions, dont une. Mbappé. En prolongation. Mbappé, je manque mon tir au but après. La Suisse continue sa route. Nous, on s'arrête là. Oui, c'est le kicks. Kylian Mbappé. Bravo.
3: C'est méchant.
4: Attention. Un match important avec là, le premier indice. J'ai commis une erreur de marquage. Sur ce coup franc, je laisse le joueur marquer de la tête. Varane, notre parcours s'arrête en quart de finale. Notre adversaire gagnera le titre mondial, Raphaël Varane.
3: Je rappelle des défaites.
0: Sur les défaites, je suis là.
4: Attention.
0: C'est un loser, ça. Ouais. Un anglais, toujours.
4: J'ai été le facteur X de ce match important, mais...
9: Gignac.
4: Gignac, c'est pas lui.
8: Colomoigny.
4: Avant mon entrée en jeu, les Bleus sont amorphes. J'ai la balle de titre dans toutes les dernières secondes, mais Dibu Martinez a eu un réflexe extraordinaire. C'est Randall Colomoigny. Randall Colomoigny.
3: J'ai tiré le rideau là.
4: Attention, cette occasion me hantera tout au long de ma carrière.
8: Zidane,
4: c'est faux.
8: Bah,
4: Gignac.
8: Gignac.
4: Le ballon frappe le poteau mais ne rentre pas. Nous sommes à la 92e minute du match, 0-0. Mais si j'avais marqué, la France aura gagné l'Euro 2016, évidemment. André-Pierre Gignac.
3: On va rendre l'antenne ?
4: Non, on ne rend pas tout de suite. Je suis sorti à la pause.

0: Alors, Giroud, ah ouais. C'est pas lui.
1: Sur le but du Suisse à la 15e minute, je lâche le marquage sur Seferovic.
2: Pavard.
1: C'est pas Pavard. Pavard était dans le couloir. C'est pas Raphaël Varane.
2: Umtiti.
1: C'est pas Umtiti. Il était plus là le samedi. Coman me remplace alors que je suis défenseur.
3: Hernandez.
1: C'est pas Hernandez.
3: Pas Koundé, non?
1: C'est pas. Bah là, vous avez tout fait. Là. Ah là, ouais. c'est... Il reste qui? Bah non, il reste plus personne. La France. Mais non, c'est Clément Langlais. Ah, on l'oublie trop souvent. Clément Langlais. Clément s'était noyé, notre petit lancien. Je frappe de toutes mes forces dans un angle fermé.
4: Benzema.
1: Le gardien, tel un cyborg, l'arrête d'une main ferme. Mon histoire avec les Bleus se terminant en 2022, j'ai été ballon d'or.
2: Sérieux?
1: C'est le Karim Benzema.
2: Non, mais c'est quoi ça?
4: Rimka.
1: Je n'ai pas réussi à contrôler le tempo du match.
2: Pogba.
1: C'est pas Deschamps. C'est pas Deschamps. Là, Deschamps, il ne contrôle plus le tempo. Là. Depuis 2012, il est tranquille.
5: Il a perdu hier, il n'a pas contrôlé le tempo.
1: Quand Olmo marque, il me met deux fois dans le vent.
3: Tchouaméni.
1: Tchouaméni. Pourtant, je connais bien le foot espagnol, je suis sur elle. Bah oui.
5: Ah ben ouais.
1: C'était la demi-finale de l'Euro 2024. Hein. Ce point-là pourrait être avoir des bonus un peu.
5: Pourquoi
1: plus, être maximisé.
5: En général, il contrôle le tempo des matchs. Ouais.
1: Ah bah là il n'avait pas réussi. Il avait pas réussi.
4: Donc le postulat de départ.
5: Souvent le Real contre le Barça.
1: Enfin, la dernière pour la route. On regarde et là.
5: Ça, c'est un très bon film, le dernier pour la route.
1: Oui, le dernier pour la route. Votre joker, vous ne les avez pas joués, mon
5: si,
1: joueur.
5: Si, j'ai éliminé.
1: Vous l'avez éliminé,
5: oui. Okay. Donc là, c'est la question à 20 points, c'est ça?
3: Oui, ouais, bien sûr.
1: C'est la question bah,
5: à 20 points. Points.
3: Allez, 20 points.
1: On l'a fait à 20 points?
5: Il va
1: tout
5: faire
1: le monde
5: 38
1: peut y aller.
5: Points.
3: Mais non, je vais me faire fumer, évidemment.
1: Je réussis mon match, mais je m'en moque. Il a réussi son match, mais il s'en moque. Allez,
6: c'est
1: match.
6: Bien.
1: C'est le Kicks. Bah non, le Kicks est déjà sorti. 7 dans l'équipe le lendemain, je suis le MVP des Bleus.
2: Kanté ?
1: C'est pas Kanté. C'est 20 points. Hein. Comment ?
5: Lloris.
1: Non. Je rate une occasion à la 34e minute.
5: Bah, dis-le avant, ça, j'aurais pas dit Lloris.
1: Mais Rui Patricio était dans la forme de sa vie.
5: Ah. Oh, oui.
1: On est à l'Euro 2016. On est à... Bah non, c'est
5: la dernière ?
4: Sissoko.
1: Moussa Sissoko. Voilà.
4: Il s'en moque, il a perdu. Voilà.
1: Bah Dave, on a fini ce petit tour de plateau. Voilà.
4: Et rappelez-vous,
2: ballon d'or.
4: Team effort. D'accord. Ça, c'est vraiment, voilà, c'est l'équipe.
1: Ludovic, j'ai l'impression, le sentiment de ne pas avoir joué ce soir. Voilà. C'était quoi votre tactique?
4: Il a trouvé un joueur quand même.
5: Et il a mis 3 points quand même.
1: Allez,
5: c'est rare, hein.
1: Et vous?
5: À zéro, là. Là, j'ai fait un 0 point. Là.
1: On me dit, Ludo, vous avez directement coupé votre micro. Là, oui. Bon, si vous dites du gros mot, c'est mieux de couper le micro, en effet. Bon, ben, on vous embrasse. Donc, ce sera l'Argentine contre l'Espagne en finale. Et puis, nous, on aura l'occasion de vaincre les Anglais. Mais dans la petite finale. Voilà. À quoi sert une petite finale? On aura ce débat dans les jours suivants. Allez, on vous embrasse. Bonne nuit, mes petits.

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6: Argentine, Angleterre, quel sera le score final? Pierre Clément.
7: 3-1 pour l'Angleterre avec l'Argentine qui finit à 10 contre 11.
6: Ouh, bon. Dave Apadou.
8: 2-1 Angleterre.
6: Nicolas Villas.
9: Un partout et comme d'hab, les Anglais perdent au tir au but.
6: Aïe. Ludovico Bagné.
10: 0-0, Angleterre au tir au but.
6: Et enfin,
10: bon, pour gérer le mauvais sort.
6: Jo Micou, le sort de Messi est entre vos mains.
10: 1-0 Angleterre.
6: C'est l'équipe du soir, bonsoir. L'Argentine l'a fait, l'Argentine a renversé l'Angleterre, l'Argentine est butée 1-0 à la 57e minute, but de Gordon, et puis Messi est arrivé à droite, a délivré quelques caviars. L'Argentine a tout emporté, 2-1, l'Argentine retrouvera l'Espagne dimanche du côté de New York pour disputer la grande finale, l'Argentine. Championne du monde en titre et toujours en lice pour essayer de faire un sacré doublé. Enfin le dernier c'était le Brésil 58-62 puis l'Italie 34-38, donc vraiment l'Argentine. On aura évidemment un débat sur la prochaine finale. Pour dire simplement la petite finale, ça sera donc l'Angleterre contre la France, la finale des perdants. Et félicitations peut-être à Joan Micou qui n'a pas donné le bon.
10: Comment peut-être ?
6: Non, attendez. Ah. Félicitations à Joan Micou. Ah. Et maintenant, le peut-être, le Villepeuple va-t-il accorder les points de bonus
10: pour ce non, mais c'est pas.
6: Ça n'a rien à voir. Ah, si.
10: C'est moi qui décide.
6: Comment ?
10: C'est
9: l'histoire du match.
10: C'est une dictature. Ah, sinon,
6: Ludovic, c'est votre ami.
11: Non, je parle au nom du.
6: Oui.
11: Je l'équipe et je lui accorde.
9: Ah non,
10: je parle au nom du. Donnez-moi l'antenne.
9: Tu parles même pas, même. Tu la fermes. Taisez-vous.
6: Ludovic Obraniak.
10: Ah, tu m'accordes.
6: Quelle grande sportivité. Bravo, bravo, Ludovic.
9: D'accord.
10: Bon, donc, j'ai quoi? J'ai les deux jokers?
6: Oui, vous avez les deux jokers.
10: C'est la FIFA.
9: Exactement.
11: Pour le 3 contre 1 de tout à l'heure.
9: Trump a appelé Gianni.
6: J'enlève ma perruque, je me présente. Gianni Mémé Infantino. Mes petits, ce soir, extraordinaire. Mais juste, les bonnes nouvelles vont en escadrille, puisque ma chère Léna Mounier, vous êtes en train de vérifier si vous avez bien les 10 000 euros à gagner.
10: Ça enlevait l'eau des pattes. Ça demandait d'enlever l'eau des
12: pattes. C'était mon papa, il s'inquiétait.
10: Ah, alors, il faut le rassurer. T'avais oublié la question.
9: Jean-Pierre.
6: JP,
9: elle est avec nous, tranquille.
12: Il a osé nous dire que Pelé était un meilleur joueur que Messi, on était en train de régler des comptes.
9: Jean-Pierre, c'est quoi? Pas tranquille.
12: Pour gagner 10 000 euros, il faut répondre à cette question. 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Oui, ils ont eu plus d'humour sur...
10: C'est de plus en plus dur.
6: Oui, en effet. L'Angleterre, donc, renversée par l'Argentine. L'Argentine disputera. Est-ce que, là, ce soir, vous avez assisté à une qualification de légende? Est-ce que ça va arriver? Oui, voilà. Enfin, je pense qu'il n'y a pas fondamentalement débat, mais... Non, pas de légende. C'est extraordinaire.
9: On frite là ou on fait quoi?
6: Ah bah non,
10: là, y a des super
9: bon vas-y, pas de légende, commence par pas de légende, parce que là...
13: Non mais
7: C'est une belle qualification, mais pas de légende. Il n'y a, a pas de fait de fou. Et cette qualification, elle est en partie due à l'énorme foirage tactique de Thomas Tuchel. Et c'est pour ça que pour moi, ce n'est pas un match qui rentre dans la légende. C'est deux équipes qui sont au summum de leur qualité et voilà, avec un scénario de fou.
4: Là, tu n'as pas un scénario de fou, là?
7: Ouais, mais
4: c'est-à-dire que
7: il se tire une balle dans le pied.
4: Ça veut dire, mais ça on rentrera dans
7: côté
4: le détail.
7: Côté argentin, oui.
4: Ça on rentrera dans le détail après. Mais tu as quand même Messi. Moi, je pense le plus grand joueur de l'histoire depuis 2022. Que tu attends pas sur cette Coupe du Monde, qui te fait une Coupe du Monde gigantesque que peut-être personne n'attendait. Cette demi-finale, dans les 5, 6, 7 dernières minutes. Te sort deux passes décisives, il prend le match quasiment à lui seul, parce que ça commence pas que dans les cinq dernières minutes. Il te fait un festival à partir du moment où il dit, bon, filez-moi la gonfle là, je vais la régler l'histoire. Mais c'est dingue.
10: Mais sûr,
4: franchement, si ça, c'est pas la légende,
10: Pierre.
4: Mais qu'est-ce qui va être la légende?
10: Non, mais surtout, c'est un match de fou.
7: Je suis pas objective avec.
10: Non, mais.
7: Moi, je parlais du match en lui-même. Pour moi, un match de légende, c'est quand il y a une dramaturgie.
10: Il y en a une quand même.
7: Non, il y a une équipe qui recule comme une
10: malade. Ouais, mais non, tu retiens les 20 dernières minutes. Mais en fait, c'est un match de légende parce que la première mi-temps, c'est un match viril. Les mecs se rentrent dedans. Mais si, il n'y a pas trop d'occasions, mais il y a plein de caractéristiques différentes.
7: Oui, ça c'est vrai.
10: Il y a un match de
7: fou. Il y a plusieurs visages à ce match-là.
10: C'est ça. Il y a un premier mi-temps qui est vraiment un duel presque.
9: Un 3-3,
10: non, mais
7: presque. Un 2-1, quoi.
4: Il n'y a pas que.
10: Non, mais regarde, attends. Nicolas,
13: je n'ai pas fini, je suis en train d'expliquer. Nicolas, arrêtez de comprendre tout le monde. Indiquez à Pia qu'elle se trompe complètement.
4: Mais gentiment.
9: Nicolas, je ne suis pas d'accord avec Pia.
10: Tu viens de me couper la parole, je vais te couper la parole. Vas-y, non, mais vas-y, commence, je vais te couper la parole.
9: Non, mais je comprends ce que veut dire Pia, mais le scénar fait que si, ça reste. Et en plus, parce que c'est un Argentine-Angleterre. Et parce qu'encore une fois, les Anglais. Et parce qu'encore une fois, les Anglais, ils perdent. Et parce qu'encore une fois, ils perdent en demi-finale de Coupe du Monde. Mmh. Et parce qu'encore une fois, les Argentins, ils le font. Enfin, ouais, le scénar, il est quand même.
10: Ouais, mais c'est pas que ça.
13: Ça
9: contribue.
13: J'ai eu une petite pensée pour notre président à vie, Didier Roustan, qui nous parlait, qui était un amoureux du football argentin. Je sais pas si c'est très populaire en France d'être aujourd'hui, d'après 2022.
4: Mais il était aussi très amoureux du foot anglais. Non, c'est vrai.
13: Ouais, mais il définissait le football argentin comme un sentiment, le sentimiento. Est-ce que ce soir, ce refus de la défaite, cette idée,
14: ils ont un cœur gros comme ça, en fait.
13: Et c'est incroyable.
14: Et ils tiennent là-dessus et tout le monde, je reprends un peu la part où ils sont passés entre le Cap-Vert, l'Égypte.
13: Oh oui.
14: Tout le monde a dit, à un moment donné, il y a trop de sentiments, il y a trop d'émotions.
13: Oui.
14: À un moment donné, ça va.
13: Le réservoir va céder.
14: Et comment je dis, en fait, ces joueurs-là, ils sont tellement habités par la nation, par ce que représente l'Albicéleste, ce que. Ils l'ont au fond du cœur, ils l'ont au fond des tripes.
4: Oui, mais aujourd'hui, il y a du foot en plus. Hein, parce que la seconde période,
14: il y a du foot. Mais
10: si souvent tu veux, du foot,
14: là où ils vont chercher, quand tout le monde les voit morts, les voit cramés, parce que après le but de l'Angleterre, on s'est dit, bon, ouais, ça va être dur quand même.
13: Je les voyais plus loin.
14: Et là, au cœur, au forceps, au truc. Ils vont chercher des ressources.
9: Au talent aussi. Hein.
14: Au talent. Oui, oui, oui. Ils vont chercher des ressources.
10: Non, mais c'est incroyable.
14: Moi, je suis bluffé, j'ai sauté du. On parlait de trucs. Je me lève, je saute rarement.
10: Ah, il se lève rarement.
14: Mais là, vous pouvez plus maintenant. Vous pouvez plus maintenant.
10: Non, mais il y a un truc.
14: Ludo voulait rentrer en jeu.
10: Non, mais là,
14: Jo Micou.
10: Il y a un truc aussi qu'il faut souligner ce soir. C'est sûr que les joueurs sont fantastiques et tout. Mais t'as un coach sur le banc.
14: Ouais.
10: T'as un sélectionneur qui refuse la défaite. Qui refuse de dire on va subir jusqu'au bout ça. Et il fait des changements. Non, mais il fait des changements. Alors tout le monde dit mais pourquoi il fait rentrer un arrière-roi pour un arrière-roi? Parce qu'en fait, il le fait aussi souvent. Il fait Nico Gonzalez, d'ailleurs je m'excuse auprès de lui parce qu'il fait une très bonne rentrée, je le trouvais très moyen.
4: Il est très bon depuis le début de la Coupe du Monde.
10: Et il fait des changements pour changer le match.
13: Pardon, alors justement, parce que j'avais une question, Pierrot, je voulais pas tout de suite rentrer dans le coaching, mais vous y faites référence. J'ai pas compris le coaching de Scaloni, on reviendra
10: sur
13: après à Turel.
10: Ah ouais.
13: 72e minute, triple changement, Montiel, ouais. De Paul, Otamendi, ouais. Lisandro, Molina, Simeone. J'ai noté peut-être un drôle de coaching alors qu'il avait Lautaro, Paz et Almada.
10: Donc
13: voilà.
10: D'accord, moi je pense que derrière il fait sortir parce que les deux ont un jaune, donc il veut tester, sécuriser derrière. Sur le Montiel, c'est quand même un joueur un peu plus offensif et qu'il a besoin de ça, d'aller chercher des. Sachant que l'Angleterre recule beaucoup.
13: Beaucoup.
10: Et après, De Paul, pourquoi? Moi je pense que c'est un joueur qui a. Quand l'Argentine peut
13: contrôler le ballon.
10: Contrôler le ballon et être très haut, c'est un joueur qui est très très bon dans les passes pour casser des lignes. Ou sur des centres, il avait vraiment une très grosse qualité de centre, franchement.
14: Et avoir recentré McAllister aussi.
10: Sur la tête de McLaren, de McAllister sur le poteau, c'est lui qui fait un centre magnifique.
4: Mais avant de détricoter le match, comme on va le faire, c'est surtout la signification que ça a. C'est-à-dire que l'Argentine, mais il y a 4 ans, tu penses que c'est le, comment dire, c'est le point d'exclamation de la carrière de Messi.
15: Ouais.
4: La fin, presque au buzzer. Monsieur,
15: tu te dis, bah, tu ne sais même pas ce qu'il va la faire.
4: Exactement, parce qu'en plus, il y avait un doute sur le fait qu'il continue en sélection. Il continue pendant un an en mode, je veux au moins pouvoir faire la tournée avec l'équipe, incroyable. Pouvoir célébrer à chaque fois, parce qu'ils étaient célébrés à chaque fois pour le titre mondial. Et petit à petit, naît l'idée à partir de 2024 à peu près, que 2026, c'est pas si loin. Mais dans quel état? Comment? Il joue en MLS, avec un rythme qui doit être celui de la MLS, c'est-à-dire quand même pas celui d'un énorme championnat.
15: C'est peut-être pour ça qu'il est frais.
4: Peut-être.
15: Maintenant, tout est explicable.
10: Mais tu sens qu'il s'est préparé pour ce mondial.
4: Il s'est préparé,
10: vraiment. Spécifique comme a fait Maradona.
4: Il se préparait à 39 ans. Cristiano, il a beau se préparer autant qu'il veut, et je suis persuadé qu'il a autant de professionnalisme encore, sinon plus encore que Messi.
15: Mais il n'a plus la vista.
10: Mais Ronaldo,
4: exactement. Il arrive dans un état où tu sens qu'il ne peut plus.
10: Ouais, mais je pense que c'est deux joueurs différents. C'est-à-dire que je pense que Ronaldo, il y avait une vraie importance sur son impact physique, athlétique.
4: Oui.
10: Moi, je pense que Messi a aussi un impact physique, athlétique, mais je pense qu'il a autre chose. C'est-à-dire que là, tu vois, à un moment donné, il ne court plus. Oui. Les autres courent. Par contre, il se met sur un côté et puis là, ça arrose de tous les côtés.
4: C'est-à-dire que
10: je ne pense pas que Ronaldo soit capable de faire ce qu'a fait Messi ce soir son jeu.
4: Mais ce que je veux dire, tu n'es pas bluffé qu'à 39 ans, il te sorte. Mais cette Coupe du Monde. Cette Coupe du Monde-là, je pense que sur son niveau de performance, c'est encore plus fort qu'il y a 4 ans.
10: Je sais, oui. Non, mais après, il y a 4 ans, on a oublié, mais il y a eu des matchs incroyables.
4: Non, mais il y a eu des matchs incroyables.
10: Il n'a pas baissé, en tout cas.
4: Non, mais je ne suis pas en train de dire qu'il y a 4 ans, il nous fait un match.
15: Non, mais il a 4 ans de plus. Il a 4 ans de plus.
10: C'est peut-être pour ça qu'on se dit qu'on ne l'attendait pas là. Moi, je l'attendais des coups comme ça, mais pas autant d'influence.
4: Et puis, dans le bilan début, tu vois, il y avait 5 pénaux, etc.
15: Mais Dev, il est là. Dev, au-delà de ça.
4: 4 ou 5, facile.
15: Au-delà de ça, c'est le. Le chef de file, quoi, toujours.
4: Ouais.
15: Le sens du sacrifice.
4: Et encore plus, je trouve.
15: Le sens des sacrifices des autres pour lui. Ouais. Ils sont prêts à tout. Ils feraient tout. Le gardien, il peut jouer à ta... Enfin, les mecs, ils ne rechignent à rien.
4: C'est en mode Argentine 90 autour de Maradona.
15: Tant que c'est pour lui, ils sont prêts à aller au feu. Et ça, c'est... Enfin,
10: et parce qu'il lui rend bien.
15: Non, mais c'est quand même rare. Aussi longtemps, sur une sélection, avec tous les égos que tu peux avoir... quand même des joueurs, des garçons qui font quand même des choses dans cette équipe d'Argentine, entre Alvarez...
10: Ludo, la plupart des mecs qui sont dans l'équipe, quand ils avaient 12-14 ans, ils voyaient Messi qui était déjà à 25 ans, ils le regardent avec des yeux comme ça, là ils arrivent dans l'équipe, le mec il le regarde pareil et ils vont avec lui jusqu'au bout. Quoi. Ouais.
13: 8 plus 4 égale 12, 8 buts, 4 passes décisives, le dernier joueur dans l'histoire du mondial à avoir été décisif à peu près dans ses proportions, il avait fait 13 en...
4: Justo.
13: Mais c'est pas Justo, non, c'est Gerd Müller en 70.
4: Ah, oui,
13: et
4: oui.
13: Gerd Müller en 70 avait gagné le Ballon d'Or. On aura une petite question sur Messi.
4: Suite. 10 buts, 3 passes.
13: Quelque chose dans ce goût-là, j'ai pas les stats, mais on va vérifier tout ça. Oui, c'est exactement ça, bravo. Vous avez du nez, vous avez du pif, vous avez surtout de la chance.
4: Vous avez quelque chose, venez voir. Non, c'est connu, Gerd Müller, 10 buts.
13: Pardon, mais.
4: Je savais pas qu'il y avait 3
13: passes. Cette équipe d'Argentine, elle est escortée, on va dire, en France. On fait un petit débat franco-français avec une sorte de détestation. Les Français, donc ont vu que l'Argentine avait gagné la finale dans des circonstances extraordinaires, mais ça fait mal. Et l'Argentine, pour les Français, on souhaitait, on va dire, leur élimination, leur défaite. Il y a quelque chose. Ce soir, quand même, il y a quelque chose. Quand même, faut tirer un coup de chapeau à cette équipe. C'est une équipe avec un mental en acier extraordinaire.
4: Je trouve quand même qu'il raconte une histoire incroyable, en fait.
13: Depuis le début des matchs éliminatoires, c'est dramatique.
4: Il n'y a rien de facile. Il renverse tout avec. Encore une fois, Messi qui... Enfin, je veux dire, le mec défie toutes les lois du sport quasiment.
7: Il n'y a pas que Messi dans cette équipe.
4: Non,
7: c'est vrai que c'est immense, son histoire est ouf et tout. Oui. Mais là, ce soir, ce qui est hyper beau, c'est l'unisson en fait, des joueurs. C'est-à-dire que pour... Justement, c'est exactement ce que disait Ludo, c'était hyper juste ce que tu disais. Pour justement servir, en gros, le chef de file, ils sont à l'unisson dans l'intention et dans la qualité du jeu. C'est hyper impressionnant parce que les mecs qui rentrent en cours de jeu, ils sont complètement dans le ton tout de suite et ils ont tous la même grinta, le même niveau d'engagement. C'est ça qui est fantastique.
4: Mais je trouvais ça moins sur les 2-3 derniers matchs. Je trouvais... Tu avais toujours ce niveau d'engagement parce qu'ils ont ça de manière absolue. Je veux dire, c'est non négociable chez eux. Mais je trouvais que ça s'exprimait moins dans un football, la seconde période des Argentins.
7: Et moi j'avais pronostiqué un carton rouge à la mi-temps pour l'Argentine. Et dès les 10 premières minutes de la seconde mi-temps, je me suis dit, mais en fait, là, on en est très très loin. Il y avait beaucoup moins de fautes. Ils ont joué beaucoup plus propre la seconde mi-temps.
13: Il y a eu un petit carton jaune de Romero sur une vilaine faute tactique sur Bellingham.
7: Non, mais par rapport à la première mi-temps, c'était pas du tout la même physionomie. Et on a quand même senti qu'ils avaient
14: là, sur la deuxième, ils ont fait ce qu'ils ont fait à l'équipe de France en finale de Coupe du Monde.
4: Oui, c'est vrai.
14: Dans l'intensité, dans l'impact, dans
4: la clarté.
13: 19 fautes
14: en compresseur.
13: 19 fautes au total en première mi-temps, 7 seulement. En deuxième mi-temps, on a vu un tout autre match. Et pour notre plus grand plaisir. Sur le jeu offensif.
10: Ça devient légende.
4: Pierre. T'as le droit de le dire quand même. Hein.
7: Vous êtes la majorité.
10: Mais c'est pas parce que t'aimes pas l'Argentine que
7: Non, mais j'ai jamais dit que j'aimais pas l'Argentine.
13: Mais vous avez pas dit que vous l'aimiez. Mais c'est pas grave. On peut assumer ses inimitiés.
7: Sur ce mondial, il y en a qui sont pour moi peut-être plus légendaires dans la pas des demi-finales.
14: Ils sont quand même plus dans le dramaturgie normalement.
7: Ils
14: sont cliniquement morts.
7: À plusieurs reprises, tu dis ça y est, c'est fini pour eux. En fait, ils reviennent.
16: Dans le scénar, c'est vrai que c'est légendaire aussi l'Égypte. C'est assez ouf.
7: Bah oui, c'est pour ça, tu vois.
16: Oui, mais là, c'est l'Angleterre.
4: 19 finales Angleterre qui est à 5 minutes de.
7: On reviendra sur Thomas Tuchel. Mais si Thomas Tuchel avait pas fait vraiment un
13: but. Ah ben attendez, on en revient, mais j'ai quelques chiffres qui me parviennent comme ça. 19 buts marqués par l'Argentine dans ce mondial. Combien après la 80e minute?
10: La moitié.
13: Non, pas la moitié. C'est pas la moitié.
4: 8.
14: 7.
13: 7.
4: 8.
13: Ouais. Putain,
16: je vais dire 9 alors.
13: 9.
10: Bah, la moitié, c'est 9. Non, c'est pas la moitié.
16: Ouais. Ça va être 6 alors.
7: 6.
13: 6, c'est une bonne réponse de Pierre.
4: Moi, je savais.
13: Vous connaissez les
14: stars en Argentine.
13: J'ai noté 2-3 petites choses comme ça dans cette première mi-temps qui a été dominée par l'Argentine. Vu qu'à la 55e minute, ils ont été un peu obligés de se réveiller. Gordon avait ouvert.
4: C'était déjà contre le cours du jeu, Gordon. Déjà, ils étaient en train de morfler.
13: Ouais. Il y a eu, première intervention de Pickford à la 47e minute. Moi, j'avais noté les trucs. J'ai dit, tiens, c'est bizarre, ils sont en train de s'enferrer dans l'axe à un moment. Il y a eu cette partie-là offensive des Argentins où on dit, il y a du monde dans l'axe, ils insistent.
14: Ouais, mais ils ont remis du monde dans l'axe en décalant le lutin à droite. Et là, quand ils décalent le lutin à droite, c'est...
13: Pas tout de suite.
14: Juste après le but.
10: Respect.
14: Bah non,
7: le lutin c'est
10: affectueux.
14: Le petit lutin magique, c'est affectueux.
13: Oui, il a dit lutin, mais il a pensé nain. Donc voilà, c'est vrai, vous avez raison de le prendre. Non, mais je me suis dit à un moment, il passe dans l'axe. Et je vois pas pourquoi. Est-ce que là aussi, vous êtes fait la réflexion ou pas du tout?
14: Mais non, mais il passe. En fait, ils ont mis énormément jusqu'à la 60 dans l'axe. C'est-à-dire qu'à un moment, McAllister, j'ai eu la fleur de voix.
4: McAllister,
14: il y a la tête déjà de Nico Gonzalez sur le centre de Messi.
13: 69e minute, mais avant, moi je parlais d'avant, mais c'est bien aussi.
7: C'est Messi qui est dans l'axe.
13: C'est après la 69e minute, il y a la balle de 1-0 sur le centre de Nico Gonzalez. Mais là, Messi a commencé à s'excentrer. C'est l'autre.
14: Juste après le premier but, il a commencé à.
4: Je suis d'accord. Il partait un peu de la droite, alors c'était moins marqué encore que sur la fin de match, mais il y avait toujours quand même cet angle qui était un peu de la droite et avec ce pied gauche où il trouve soit second poteau, soit un déplacement sur le côté. Ces centres, les centres de Messi, alors déjà il fait à peu près tout mieux que tout le monde, mais alors en fait les centres en fait sont mieux que les autres, quoi.
16: Les centres, les corners.
4: Tout est empoisonné, quoi.
13: C'est rasant, c'est flottant, c'est vif, c'est.
14: Voilà, non, c'est plongeant.
13: Ouais.
14: Il a une option qui est de. Ce qu'on peut faire sur les coups de pied arrêtés excentrés aussi, beaucoup, les gauchers, c'est que tu cherches en fait le deuxième poteau. Et tu te dis, si le ballon, avec cet effet rentrant, il peut être pris de la tête, comme ça a été le cas sur la tête. Et si elle n'est pas prise par Nico Gonzalez, cette balle, elle rebondit et elle peut aller. Si Pickford, il fait le pas de côté, là, le ballon, il peut aller dans le but tout seul.
4: Et Pickford, il retarde longtemps l'échéance.
14: Il fait un vrai match.
4: Il fait un vrai match.
13: Arrête Pickford.
4: Il est un peu comme ça, bancal, un peu.
13: J'avais noté ce centre à la 69e minute de Messi et j'avais trouvé l'arrêt de Pickford. Fantastique. Et en revoyant le ralenti, je me dis que mince, tiens, Gonzalez, peut-être qu'il a. Il a peut-être pas le touché, sa tête. Là, j'ai repensé à votre fameuse formule d'où elle vient, parce qu'il a pris, il a pris le meilleur sur Marguerite.
10: Quand elles viennent comme ça, là, tu vois, vers le but, c'est plus dur
4: quand
13: de la remettre d'où elle vient.
10: Surtout quand t'es lancé, c'est quand même plus facile de juste la dévier.
13: Ouais.
10: Et je trouve qu'il a dévié peut-être il apprend un peu trop pleine tête, quoi. Mmh. Tu vois, il la dévie pas assez pour qu'elle aille dans l'angle, comme a fait McAllister, par exemple, sur Roto, où elle passe vraiment. Il la dévie à peine, quoi. C'est l'autre, qui fait un beau réflexe.
13: Ouais. Ah oui, très très beau.
10: Mais elle est quand même pas très loin de lui, quoi.
13: Donc après l'Argentine, 61 minutes, une nouvelle balle d'égalisation à partout, toujours la tête sur le poteau de McAllister. Et on a à peu près la même action, mais avec une mauvaise tête de McAllister, mais on se dit. Le match est en train de changer là.
10: Ça faisait un moment
17: qu'il changeait quand même. Honnêtement.
10: Et puis c'est largement mérité.
17: Et les changements de Tourelle ont confirmé ça.
13: Alors justement, on parle.
17: Allez, Pia, là c'est ton moment.
13: Là, Pia, c'est votre moment. Vous n'avez pas compris.
7: Bah si, j'ai compris.
13: Bah oui, mais.
7: En fait, ce qu'il faut quand même dire, c'est qu'avant qu'il fasse ces changements, où au final, en 10 minutes, on se retrouve avec 6 défenseurs centraux, enfin 6 défenseurs en tout cas. Pas tous centraux, avant qu'ils fassent ces changements, de toute façon, ils sont déjà recroquevillés devant leur but et Pickford, il est déjà mis à contribution. Mais en fait, quand il fait rentrer un premier défenseur central, enfin un troisième du coup, et qu'après, il continue à enchaîner les rentrées de défenseurs, on se dit, mais attends, ils sont à 1-0. Si on
17: jamais il y a une égalisation, ils sont pliés.
7: Ils vont faire comment en prolongation? Et donc en fait, ça apparaît complètement. Et surtout,
15: c'est
7: trop tôt.
15: C'est contre ça à la place de Gordon. C'est là qu'il commence à.
7: Ouais. Mais à partir de la 80e, là, ça bascule. C'est t'imagines.
15: Et en fait, il déclenche le plan. C'est bien trop tôt. Le plan Épervier, il démarre.
10: Mais l'Angleterre joue. L'Angleterre joue beaucoup plus bas avant les changements.
7: Voilà, oui,
10: donc après, je sais pas si c'est lui qui leur a demandé de jouer comme ça, ou si c'est les joueurs qui se sont dit on bloque.
17: Non, mais ils certainement qu'ils ont.
10: C'est même à la 60e, parce que je crois que le commentateur dit
17: tôt,
10: c'est
17: tôt,
10: il reste encore plus
17: parce meilleur. Qu'il, parce qu'il commence à jouer avec le trouillomètre à zéro, parce qu'il voit le spectre, l'Everest qui approche, et je pense que ça commence à leur
10: rentrer. Mais la question, c'est que c'est Tourelle qui leur dit on bloque.
17: Sans doute pas.
10: Mais je vois pas Tourelle qui a quand même un esprit un peu plus joueur.
17: Oui, mais ces changements confortent ça.
10: Ouais, mais le changement, il arrive plus tard. Et le changement, vous me dites, il y a beaucoup de défenseurs. D'attaquant. Non, c'est comme ça Gordon. Sinon, le reste, après, c'est O'Reilly Rice. O'Reilly, il joue côté gauche. Il a déjà fait à City jouer milieu gauche.
17: Oui, il passe à 5.
10: Oui, il passe à 5.
7: Il ne sort pas. Bah, tu sais,
13: Joe, il y avait.
10: Non, et après, c'est Burton et James.
13: Pardon, mais il y avait votre fidèle adjoint qui demandait audience auprès de vous, qui voulait vous interpeller.
15: Non, tu sais, psychologiquement.
10: Ah non, mais après, ils ont décidé.
15: Quand tu passes à 5, les joueurs offensifs, généralement, ils reculent avec. Parce que la ligne de 5, elle sort plus.
10: Déjà avant.
15: Généralement, si tu joues à 5, tu envoies quand même tes deux pistons qui vont un peu, tout petit peu plus haut. Là, ils se sont mis à 5 sur la ligne des 18. Automatiquement, si tu veux continuer à faire bloc, les offensifs, ils reviennent se réinsérer dedans. Ouais,
10: mais ils l'ont déjà fait en première mi-temps aussi. Retrouver à 30 mètres du but.
15: Ouais, mais là, ils ont fait plus que ça. Alors, 20 minutes, ils ont fait plus que ça.
10: Parce que peut-être ils n'arrivaient plus à ressortir.
7: Quand Fernandez, il met son but, sa patate de loin, là, il n'a personne qui vient lui chercher le ballon dans les pieds. Il est complètement tout seul.
17: Et c'était déjà la répétition d'une frappe.
13: J'avais une question par rapport à ce qu'a relevé donc, Pierre. C'est quoi l'influence d'un coach quand finalement les joueurs ont décidé de défendre au bas? Est-ce que le coach doit accompagner ce mouvement?
10: Mais c'est Tourelle qui a décidé ou si c'est eux ensemble.
13: On part du principe déjà qu'avant son changement, on va dire, l'Angleterre avait ouvert le score et se disait, l'Angleterre s'est dit, on va les jouer, on va tenter de les contrer. Mais c'est assez risqué parce qu'après, tu peux perdre, on va dire, un peu tes intentions, c'est ce qui est arrivé.
17: C'est complètement perdu le fil.
13: En fait, un entraîneur qui est sur le banc comme ça, il doit accompagner ou doit les réveiller. Est-ce qu'il peut les réveiller quand finalement l'équipe devant elle et son équipe décide de jouer bas?
17: Je pense que s'il voit que son équipe.
13: C'est pas de la télécommande aussi.
17: Je pense que s'il voit que son équipe, avec ce recul que peut-être eux ont décidé, bon, on verra ce qu'ils disent dans les. Je pense que ça peut être ça, effectivement, un peu la trouille. Parce que
13: souvent, on pense que.
10: Après, il ne faut pas oublier qu'il y a quand même, même si on la déteste, il y a cette pause fraîcheur aussi.
17: Oui.
10: Qui est avant le premier changement, donc ils doivent se dire quelque chose.
17: Oui.
10: Tu vois, ils doivent se dire, on est d'accord de jouer comme ça. C'est pas possible que, comment il s'appelle, Tourelle dise, non, je veux qu'on joue plus haut, et que les autres ils te disent, non, je joue plus haut.
15: Tu sais, c'est quoi le paramètre?
10: Donc c'est voulu tout le monde.
17: Si c'est ça, c'est terrible pour son équipe, parce qu'il voit bien que en défense basse, il concède beaucoup trop de choses. C'est une équipe qui défend très mal.
10: Mais pas à la pause fraîcheur. Ouais, c'est quoi? C'est 68.
17: 68.
10: Ouais, ça fait 7 minutes. Ils n'ont pas trop concédé. Si, il y a eu la tête déjà.
17: Même,
10: il y a la tête sur le poteau.
13: La tête sur le poteau, c'est 76e. C'est après la pause fraîcheur.
18: C'est à contre-courant, Joe. C'est-à-dire qu'il marque. C'est un peu équilibré des buts. Mais c'est-à-dire la deuxième période, il n'existe pas du tout.
13: 69e minute, il y a vraiment la première incursion. C'est Messi sans la tête, tête de Nico Gonzalez. Et après, pause fraîcheur, coaching Gordon, Konsa, donc par Tourelle. Là, on est à la 72e minute. Le match reprend. Puis il y a aussi aussi le triple coaching que nous a expliqué Jomikou. Il y avait également un geste assez incroyable. On est au début de la deuxième mi-temps. Il y a Giuliano Simeone, l'attaque part sur la droite et il y a un retour de Jess Spence. Et là, on se dit, mais c'est vrai que parfois, on regarde un match, on se dit, là, c'est peut-être le geste du match. Là, c'est vraiment la révolte, ça, on est là. Mais finalement, ils se sont un peu endormis parce qu'après, il y a juste un petit truc, un petit Bellingham par-ci, par-là. Mais bon,
19: je ne sais pas s'ils se sont endormis, mais comme ils ont survécu, alors ils étaient en infériorité numérique, mais comme ils ont survécu un peu au même type de match.
13: Au Mexique ?
19: Oui, exactement.
20: C'est exactement ça.
19: Je pense qu'ils se sont dit, bon,
20: la mémoire revient.
21: Au Mexique, t'as 2000 mètres d'altitude, non, là c'est pas le même
20: problème. Mais je vois qu'ils ont tenu à 10 contre 11, ils ont tenu derrière.
21: Oui, mais là t'es à 11 contre 11.
20: Oui, mais il se dit, je sens que c'est en train de tourner, il reste 20 minutes, je vais faire le coup du Mexique en fait. On va tenir.
13: Nicolas,
20: on a tenu moins.
13: Nicolas,
22: je crois que ça marche plus ça.
13: Nicolas, est-ce que de jouer bas, c'est un pari? Alors ça peut être gagnant, ça peut être perdant.
22: Ce pari, il gagne pas forcément de nos jours. Je trouve qu'il gagne de moins en moins en fait. Parce que tu as des équipes qui sont de plus en plus fortes offensivement, et quand ça n'arrête pas, à un moment donné, tu craques. Quoi. Tu vois, parce que tu as raison, moi je pense que sur le premier but, il y a une erreur défensive. Parce qu'il y a le corner, Messi vient, il y a le gars qui est dans l'axe, qui vient sur Messi, qui vient le fixer, et il décale Enzo Fernandez, qui a le temps de contrôler, d'enchaîner à 20 mètres du but, plein axe.
21: Mais ça dépend qui t'es. C'est-à-dire, moi que l'Angleterre le fasse face au Mexique, encore une fois, vu le contexte, t'es à 10 contre 11, tu joues chez eux, t'es à 2000 mètres d'altitude, t'as 4 jours pour te préparer en bouffant du Viagra pendant une semaine pour essayer de jouer.
13: Ça, c'est vous, ça, c'est pas les
21: Anglais. Non, mais pour le coup, c'est fait bon aussi. Et il y a ça, mais là, t'es à 11 contre 11, t'es en demi-finale de Coupe du Monde, tu sais que c'est le plafond de verre de l'Angleterre depuis 66. T'es venu pour ça, t'as fait une liste où déjà tu te fais déglinguer.
20: Il pense verrouiller le match.
21: Non, mais la preuve que ça peut pas fonctionner.
20: Je te parle de son état d'esprit.
21: Le mec à qui j'ai pensé. Bah, premier truc, mais c'est Jude Bellingham. Il y a un moment, il fait une course dans le couloir gauche.
19: Il est seul.
23: Il lève la tête, il y a personne.
21: Il repart en marchant et dans sa tête, il doit se dire, après ce qu'on s'est mis dans la gueule cette semaine, le dernier match où tout le monde m'encense, où toi, tu as voulu me calmer, me maintenir sur terre, mais ça va envoyer
23: du lourd. Mais même Harry Kane, il faisait peine à voir aussi.
21: Il jouait numéro 6.
23: Du coup, il s'est retrouvé complètement tout seul. Bah et il n'avait déjà pas touché beaucoup de ballons dans le match. Et en fait, tu dis, waouh, c'est dur de finir une Coupe du Monde là-dessus, quoi.
21: Après, si ça passe...
22: C'est lui qui est étonnant de Tuchel, quand même. C'est pour ça que je te dis, ça dépend de qui.
13: Bah, en fait, regardez là, on a l'Angleterre en fin de match. C'était voilà, Rashford, Tooney, Kane, O'Reilly, Rodgers, Bellingham, Anderson. Il y a quand même.
23: Il ressort de défenseur et il remet deux attaquants.
22: Ça montre bien
23: que c'est.
13: C'est qu'il a eu un coup de retard.
20: Mais il l'a fait à chaque match. Dan Byrne, qui est le géant vert derrière.
13: Newcastle.
20: Eh bien, il est rentré sur les trois matchs. Il est rentré Mexique, il est rentré Norvège, et il est rentré là.
19: En troisième centrale, et bim, pour repousser tous les
20: séries. Et un peu plus d'un quart d'heure à chaque fois.
13: Ouais. On adore ce joueur, et est-ce que vous avez des nouvelles d'Harry Kane ce soir?
19: Ah, ce soir, c'était dur.
23: Ah, c'est compliqué. Ouais,
13: c'est fou,
22: tu
13: hein.
22: Tu fais presque une mi-temps entière à jouer dans tes 30 mètres. Ouais, c'est dur, quoi.
19: Ils se font
22: et la première mi-temps, c'était.
23: Il a touché 12 ballons déjà.
20: Enfin, c'est quand même lui qui a
13: touché 12 ballons.
22: Non, mais c'est fou
13: qu'un joueur, finalement, qui peut, on va dire, rayonner, qui peut aussi aérer, qui peut caler des ballons, qui peut aussi.
22: Non, mais après, il l'a fait quand même. Sur le but, c'est lui qui lance l'action. Ils reviennent derrière, c'est lui qui lance le ballon derrière sur Tagliafico, qui dégage comme il peut, après il centre.
13: Heureusement qu'il fait un bon coup. Moi, je suis derrière.
22: Mais après, c'est le contexte du match. C'est un match qui n'est pas pour les attaquants, là, côté anglais.
19: Ils sont moins
22: même côté, au début, même l'autre côté. Hein. Ouais. L'autre côté, Alvarez, tu ne le vois pas trop.
21: Mais
22: etc.
21: C'est dire aussi
22: Messi,
21: le boulot de l'Argentine. C'est-à-dire, là, on parle beaucoup de Messi, mais ce qui est d'ailleurs, moi, je suis complètement d'accord. Moi, je suis bluffé. Je vais même te dire, je suis même jaloux ce soir. Moi, ce soir, j'aurais voulu être argentin. Quand je vois le scénar, les émotions qu'ils ont, ou en plus, tu tapes l'Angleterre. Enfin, avec, encore une fois, ce truc-là, les Argentins, ils l'ont. Voilà, c'est leur histoire, c'est leur truc. Donc, tu as l'histoire de Messi. Et t'as ce que tu disais tout à l'heure, tous les soldats autour de lui, mais Kane, Bellingham, il n'a pas vraiment existé ce soir non plus. Ouais. Mais si ces gars-là, Anderson, la même, et pourtant on a loué leur Coupe du Monde jusqu'ici, ils ont eu des matchs difficiles, ils ont réussi à exister, mais c'est l'Argentine, c'est Messi, ouais, mais c'est tous les mecs autour, et c'est le taf défensif. Il y a ça aussi, hein. Les mecs, ils se crèvent tous. Alors Messi, c'est on fait le jeu autour de lui, on le protège, etc. Mais le taf défensif, et pourtant ils en prennent des buts dans ce mondial.
20: Cramé ou pas cramé, hein.
21: Ouais, mais c'est
19: ouf. Cramé ou pas cramé. Ils les ont dévorés alors que. Peut-être la jauge, elle n'est pas si pleine que ça. Mais ils mettent un tel supplément de.
21: Mais moi, je trouve qu'un jour,
23: que l'Angleterre n'a pas. Mais on a, en fait, on s'est tous dit, l'Angleterre, avec l'histoire qu'ils ont et le fait qu'ils ne gagnent jamais rien, ils vont flipper en fin de match. Ouais, bah, c'est ce qui s'est passé. Mais on a l'impression que Tourelle, qui n'est pas anglais, qui n'est donc pas traumatisé comme eux, il leur a mis la tête sous l'eau encore plus, en fait. C'est ça qui était incompréhensible. Tu viens de l'extérieur, tu ne portes pas le fardeau un peu psychologique des défaites en finale, en demi-finale. Bah, dans ce cas-là, aide-les. Donne-leur de la confiance. Dis-leur, non, mais c'est bon, les gars, en fait, ça se gagne un match comme ça, il n'y a pas de souci, vous allez y arriver, au lieu de les plomber et de faire sortir voilà, tes milieux, tes attaquants pour mettre des défenseurs.
22: Même si c'est des grands joueurs, je pense que l'intensité qu'il y a eu là,
19: c'était dur.
22: Le stade.
13: La sauvagerie, sorte de sauvagerie, ouais, d'animalité.
22: Je pense que, après, je ne sais pas si on a quelqu'un là-bas, mais les mecs qui devaient être au stade, ça devait être une ambiance avec les Argentins qui n'arrêtent pas. Donc même les plus grands joueurs,
19: on n'entendait pas l'hymne anglais, tu te rappelles ?
22: Même les grands joueurs, dans des moments comme ça, tu peux être pris par le truc et tu n'arrives pas à sortir la tête. Alors c'est vrai que si tu n'es pas aidé, peut-être par le mec qui est en dehors.
13: Vous avez vu,
22: ça fait ça, quoi.
13: Vous avez vu, la réalisation, la télé nous permet d'être, on va dire, parfois des moments un peu sur le terrain. Et moi, ce sont les visages des Anglais. Il y avait un doute sur les visages de Bellingham, de Kane. Il y avait quelque chose. Voilà. Ils étaient arrivés dans une zone où ils n'avaient pas prévu de rentrer. Il y avait quelque chose comme de...
19: Je pense qu'ils ne s'attendaient pas à ce que les Argentins soient aussi forts, aussi énergiques, qu'ils ne baissent pas et qu'au contraire, plus le match avançait, plus ils ont fini fort, les Argentins. Je pense que les Anglais sont arrivés en se disant à la régulière, on doit les battre. On les bat parce qu'on est plus fort, parce qu'ils sont en train de faiblir.
20: Quand ils ont marqué,
19: parce qu'ils galèrent contre le match Cap Vert, etc.
20: Quand ils ont marqué, c'est le match est fini.
13: Simplement, je me permets de vous couper la parole. Ce sera la première et la dernière fois de cette émission. Mon cher David, c'est pas dans mon contrat. Voici, là, on est à Buenos Aires, c'est sur ces images. Buenos Aires, oui, en effet. L'accent tonique est important. Et vous découvrez cette place qui se remplit. Bon, c'est un peu leur Champs-Élysées, c'est l'Obélisco.
19: Ça va être fou, là.
13: Voilà, ben, ça va être évidemment fou. Ben, pour connaître un petit peu là-bas l'Argentine, j'ai quelques contacts qui me disent finalement, là-bas, c'est la crise. Là-bas, tout est pourri. Mais finalement, le dernier recours, c'est quoi? C'est l'Albicéleste. Ils sont... on n'a plus de boulot, on est en crise, la vie au quotidien est très dure, mais on est champion du monde. Et il y a un sentiment, encore, on revient encore au sentiment, la fierté de ce... Voilà, c'est porté par tout un pays. Et la personne qui m'a dit ça n'aime pas le foot, donc souvent, elle est un peu
22: obligée. Je pense que les joueurs le ressentent. Ouais,
13: ah ben ça,
22: ils amènent, ils amènent portent, ils sont cette portés. Énergie. Exactement.
13: Ah oui, ils sont portés.
22: C'est pour ça que c'est difficile de détester cette équipe. Quoi. Moi, je trouve. Je trouve que y a tout est réuni dans
13: le... Je vais corriger votre phrase, c'est facile de l'aimer. Mais vous pouvez continuer. Voilà. Mais
20: c'est
13: vous,
20: facile de l'aimer.
13: Bah, c'est facile de l'aimer par rapport à ça. Par rapport à ces...
22: C'est ça.
13: C'est facile d'être quand même baba de ce truc qui monte comme ça.
22: Par rapport à ça, et tout est réuni pour de ce qu'est la définition du football pour moi. Mmh. C'est-à-dire du talent, de la technique, de la cohésion, du cœur. Et puis un truc qui te porte et qui t'amène tous vers le même objectif. Et c'est exceptionnel.
20: Un peu de vice et de brutalité.
22: Oui, mais ça, c'est la passion.
20: Moi, ça me dérange. Enfin, je veux dire, il n'y a rien de dérange. Enfin, c'est aussi passion, comme ça que le foot, c'est pas
22: extraordinaire.
20: Mais c'est pas que clean.
21: Non, mais bien sûr que non. En revanche, sur ce que disait Mémé, le côté le pays est en crise, etc., on va quand même aussi rappeler ce qui se passe.
13: 7% de la population, ils sont 46 millions, vraiment en dessous du seuil de pauvreté, oui, avec une pauvreté
21: là,
13: extrême.
21: Là, il y a des pères de famille qui ont été interdits d'aller au stade parce qu'ils ne payent pas leur pension alimentaire. Enfin, moi, je viens d'un pays latin où le football dépasse l'entendement. Et c'est toutes les dingueries, elles viennent de là. Hein. Les problèmes de violence, que ce soit le racisme, les violences dans les stades et tout tralala, ils ont pas mal de problèmes à ce niveau-là aussi. Oui, donc le foot, c'est top. Ouais. Mais il faut justement pas dire, ah bah c'est cool, continuez vos conneries, on s'en fout de l'économie, mais c'est pas grave, vous avez du pain et des jeux, donc allez-y quoi. Donc il faut aussi...
13: Vous avez bien fait de mettre, un cap à cette passion. Voilà.
23: Et accessoirement, si les Français ont du mal avec les Argentins ces derniers temps, c'est quand même principalement pas à cause du foot, mais à cause des chansons racistes.
13: Des déclarations racistes.
23: C'est ça qui fait qu'on les a pris en grippe, c'est pas autre chose. Hein.
20: Bah, on jalouse peut-être aussi le côté cœur, courage que nous, on n'est pas capable de développer sur quand on est en difficulté.
13: Je pense qu'on jalouse, c'est le fait d'avoir perdu, on va dire, la Coupe du Monde en 2022. Restons, binaires et pensons peut-être parfois aux Belges qui nous reprochent. Souvent, lorsqu'on est du mauvais côté du manche, on a parfois des petits reproches.
19: Non, mais
13: juste pardonnez-moi, c'est une deuxième fois.
19: Ouais, alors,
13: mais Léna Mounier, une déclaration, c'est Harry Kane.
0: Léna Mounier et Harry Kane. Exactement, la fille de Jean-Pierre. Forcément, Harry Kane très frustré par cette défaite. Je suis déçu pour le monde, l'équipe, le staff, les fans. On a bien joué la majorité du match. Après avoir mené 1-0, on a juste essayé de tenir le score, ce qui, à ce niveau, n'est pas suffisant. Je ne sais pas si c'est parce qu'ils ont poussé ou parce qu'on avait du mal, mais à la fin, les vagues se succédaient. On essayait de tenir bon, de tenir le choc, Mais ça n'a pas suffi.
22: Voilà, c'est pas forcément une volonté. Hein. Ouais. C'est qu'ils n'ont pas pu faire autrement. Ouais, ils ont subi, ils ont essayé de faire le maximum.
20: Il fait deux changements. Ouais, en l'espace de 5 minutes, il te met un défenseur à droite et il te remet un défenseur à gauche en sortant deux joueurs offensifs. Mmh. Bon, en tout cas, il sort Gordon et il sort Rice, il me semble.
22: Non, là, il n'en fait qu'un. Il fait que Gordon.
20: Oui, et 5 minutes après, il fait...
22: 10 minutes après.
20: Il fait O'Reilly à la place
23: de...
22: La 82e, je peux comprendre.
20: Oui, mais t'envoies des signaux quand même qui sont plus que...
22: Non, mais il fait Burn James, c'est le défenseur, et O'Reilly et Rice, c'est, l'autre est passé au milieu gauche, et Rice était pas
20: là. Ça veut dire qu'il
22: a mis Bellingham plus bas.
20: Rice qui peut être ta première soupape, c'est-à-dire.
22: Oui, mais il met Bellingham dans ce cas-là. Non, mais je sais, mais après, à un moment donné.
20: Moi, je trouve que t'envoies un signal quand même.
22: Ouais, mais Rice,
20: sur le truc de.
22: Peut-être qu'il était cramé.
20: Les gars, on protège le score.
22: C'est pas lui qui avait un problème aux ischios, là, Rice?
20: Non, il était malade.
22: Non, mais là, sur le match, ils disent pas qu'il n'est pas, il n'est pas bien physiquement.
1: Moi, je reviens un peu quand même sur la déclaration d'Harry Kane. Et finalement, depuis 1966, l'Angleterre tourne autour. Et puis l'Angleterre, c'est un peu abrupt, ce que je veux dire. Mais l'éternel loser. Voilà. Il y a ce truc-là que portent les Anglais depuis très longtemps.
19: Parce que quand on parle de... Là, on a beaucoup parlé de l'Argentine, de leur culture, ce qui les porte, etc. Je pense qu'il y a aussi ce qui plombe les Anglais, c'est-à-dire que depuis leur naissance, tous les joueurs, là, Kane, Bellingham, tous les autres, quand ils naissent, quand ils commencent à jouer au foot ou même à s'intéresser au foot, qu'est-ce qu'ils entendent ? Que l'Angleterre ne gagne jamais. Depuis 66, ils n'ont rien fait. À chaque fois, ils passent à côté dans des scénarios un peu tragiques, etc.
1: Mais il y a cet humour anglais un peu piquant qui cultive ça aussi.
19: Oui, bien sûr, parce qu'en fait, ils ont beaucoup d'autodérision. La chanson de l'Euro 96...
1: Sweet Caroline.
19: Chanson de l'Euro 96, c'est Football's Coming Home.
1: Ouais.
19: Ce que les gens...
20: Il faut que ça revienne à un moment donné, il faut que ça revienne.
19: Oui, mais, non, mais en fait, ça va même plus loin. C'est que dans les paroles, tu as... les Anglais, c'est terrible ce qu'ils sont capables de dire, mais on sait qu'à un moment ou à un autre, l'Angleterre va trouver le moyen de tout gâcher.
1: Ouais.
19: C'est dans les paroles de Football's Coming Home, c'est-à-dire l'hymne de l'Euro 96.
1: Plutôt que de nous raconter ça, est-ce que vous pourriez nous faire une petite chanson?
19: Football is coming home. Non, mais vous voyez ce que je veux dire?
22: Oui, pas trop ça, l'air.
19: Qui fait ça? Qui fait ça en fait? Ouais. Qui, dans une chanson qui est censée célébrer
1: conquête,
19: le retour dans le berceau, voilà, trouve le moyen d'insérer le fait que, ouais, mais on va encore tout gâcher. Mm-hmm. Et c'est vrai, et c'est ce qui s'est passé à l'Euro 96. Et ce qui s'est encore passé ce soir.
1: Et ce soir,
19: je pense qu'il y a une sorte de tic-tac négatif.
22: Il y a un côté récent aussi. Les deux finales perdues à l'Euro.
19: Oui, oui,
22: deux
19: dernières.
23: Et dans le final. Les supporters du PSG, quand même, cet état d'esprit, ça se soigne. Mais c'est long, mais ça se soigne.
19: Ah ouais, mais eux, c'est depuis 60 ans.
1: Je vous invite à Buenos Aires, c'est gratuit. Ne vous inquiétez pas, ça pique un peu les yeux. L'Argentine est en finale et affrontera donc dimanche l'Espagne. Ça sera à New York, les Français. Petite finale face aux losers anglais. Le football is coming home. L'obélisco, sous vos yeux, la place.
22: C'est
1: la place de la Concordo. On est à Buenos Aires. Tout de suite, mes amis. Oui, l'espagnol, c'est facile. Il faut juste rajouter des O à la fin. Et retire.
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1: L'équipe du soir, retour sur le plateau, Espagne-Argentine, ça sera donc la finale dimanche du côté de New York. Ce soir, l'Argentine a renversé l'Angleterre, qui menait au score 55e minute, but de Gordon, et puis Turel a coaché, et Turel est éreinté. Turel a réagi, car évidemment, il regarde comme tout le monde sur la planète l'équipe du soir, et nous a donné un petit message. Il est revenu sur ce coaching, Léna.
0: Il est revenu sur cette défense à 5. Je suis déçu, nous étions si près, on a donné beaucoup d'opportunités à l'adversaire, nous avons subi beaucoup de centres et c'est pour ça qu'on a mis une défense à 5. Après le but, on a trop attendu. La responsabilité est celle de l'entraîneur.
1: Voilà, bon, ok, d'accord, on a trop attendu. Voilà, ces petits commentaires, bah, il a voulu colmater, quoi. Il a vu que...
22: Non, mais c'est une vraie option, il dit que ça passait trop sur les côtés.
20: Mais le problème, c'est que ça n'a pas marché. Le problème parfois des entraîneurs, c'est qu'ils ne comprennent pas que plus il y a de monde, plus c'est difficile de défendre.
23: Bien sûr.
20: Parce que tu as les mecs qui viennent de derrière, ils viennent lancer... T'as un mec qui est à 30 cm de toi et c'était le tien, maintenant plus t'as de monde, plus c'est dur.
23: Ils ont défendu à 5, mais de façon hyper regroupée. Du coup, il y avait des énormes espaces sur les côtés, il n'y avait plus personne pour gérer les côtés.
22: Après, il y avait du monde aussi, les Argentins, ils ont envoyé du monde dans l'axe. Pouvoir passer par les côtés. Quoi.
1: Cette soirée catastrophique pour l'Angleterre qui était à deux doigts de rallier la finale, une première depuis 1966, vue du côté d'une fan zone anglaise. C'est un montage de Paul Giffard. On y va, c'est parti.
21: La GIF.
1: La GIF.
22: Ah oui, la GIF.
1: Comme on dit. Une GIF.

0: même réaction que les militants du Parti Socialiste quand Jospin en 2002 dit non, je me retire de la vie politique. Ah, ouais, on était tous bilingues. Ce soir, nous profitons d'avoir un membre éminent de la direction du Ballon d'Or. Ah, il va pas d'où ? Messi est en finale.
1: T'avais dit éminent.
0: Le Ballon d'Or lui tend-il les bras ?
2: Oui.
0: Là, mais alors là, il a.
3: Il peut pas répondre.
0: Comment ?
3: Il pouvait pas répondre.
0: Pardon ?
1: Il a un devoir de réserve.
3: Devoir de réserve.
1: Il est en réserve, il a plus.
0: De réserve ?
3: Ouais. Tu peux donner quand même ton avis.
4: Je sais rien, mais je dirai tout.
0: Ah. Et 8 Ballons d'Or déjà.
4: Non, mais c'est fou.
0: Bah là, c'est là, là il a la main dessus là.
4: Non
0: là.
4: Mais.
0: Bon, non, mais l'histoire du football là, on est encore en train de, il est en train de, encore d'écrire un chapitre inédit. Le gars a 39.
3: Et t'imagines dans 4 ans, il est encore là.
4: Vous voulez ? Alors, juste une...
0: Ah non, ça suffit.
5: 48 ans, toi.
0: Non, mais on l'aime bien, mais non,
4: juste, ça juste pour l'anecdote, quand Rodri a été couronné Ballon d'Or en 2024, on va dire que c'était le premier Ballon d'Or de l'ère post-Messi Cristiano. Il y avait eu l'insert Modric, mais ça serait dans une série comme ça où il y avait encore les deux monstres. Et là, c'était un peu. Et je me souviens, on faisait des émissions. Et tout le monde disait, bon, ben voilà, c'est le premier Ballon d'Or qui sera sans Messi et Ronaldo, ils seront plus là. Et en fait, comme en 2024, je sens que 2026, c'est pas loin, je dis, mais attendez, il y a 2026. Mais je pense aux deux, hein, mais particulièrement à Messi, parce que je trouvais que l'Argentine ne perdait jamais. Et là, tout le monde me regarde en disant, mais non, mais il va pas revenir en 2026.
0: Bah oui.
4: Je dis, mais il a une équipe qui est à son service. Quand tu le vois jouer, même à la Copa América, il a encore des cannes, il a encore le pied. Et je me disais, c'était pas complètement fou. Mais franchement, j'y croyais pas non plus.
0: Bon, il y a eu parfois dans ces débats sur le plateau de l'équipe du soir quelques joyeuses passes d'armes. Mmh. Et puis parfois quelques mines renfrognées. Le plus célèbre des grognons est à ma gauche, c'est notre président Joan Micot.
3: Et où ?
0: Il est là. Joan présent au tableau, s'il vous plaît. Parce que avant la compétition, parfois on énumérait les favoris. Alors la France, l'Espagne, l'Angleterre. Et puis il tapait un peu sur l'épaule en disant « Et on avait nommé à un moment l'Argentine, mais vous pensez qu'on ne les avait pas mis, on va dire, au même rang que les grandes nations européennes ?» J'ouvrais la main, et là, ce soir, évidemment…
3: Mais j'arrivais pas.
0: Non, mais il y avait ce sentiment-là qui…
3: Je pensais que c'était fini, quoi, c'était trop tard. Ouais. Mais après, je pense aussi, il y a le truc où on ne les voit pas forcément beaucoup jouer. Moi, de temps en temps, j'avais regardé les matchs de Copa América, quelques matchs de qualif. Et je trouvais qu'ils avaient toujours le même style de jeu, c'est-à-dire cette possibilité d'aller chercher, d'aller presser, et ils jouaient tous pour Messi. Et Messi qui était là, qui fait un peu ce qu'il fait, c'est-à-dire qu'il ne court pas trop défensivement, mais après offensivement, il a toujours les jambes, il a toujours la capacité de pouvoir. Parce que quand il a le ballon, il a 2-3 solutions,
0: oui.
3: Et on sait que avec la vista qu'il a, il est capable de le faire. Il était toujours décisif. Donc moi j'avais toujours... j'avais toujours dans ma tête me dire que cette équipe-là peut encore aller et au bout, et pourquoi pas gagner ce titre-là. Parce que je les trouve, à part lui qui est quand même à un certain âge, les autres sont quand même une équipe assez jeune. Non mais il y a 4 ans, t'as Enzo Fernandez qui apparaît aux yeux du monde.
1: Qui sont là de 4 ans.
3: Alvarez.
1: 17, hein.
4: Julian Alvarez.
1: Il y a 17 joueurs qui étaient là il y a 4 ans qui sont encore là.
0: Ouais. Pardon, mais...
3: Non mais t'as des joueurs qui étaient là qu'on a découvert pendant ce mondial il y a 4 ans et maintenant qui ont vraiment
0: dans cette équipe. Il y a quand même dans l'histoire du foot, en général, il y a des conquêtes, il y a des grands triomphes. Et finalement, le sélectionneur est toujours pris par un pacte qu'il a fait avec les gens qui ont gagné. Mais ça marche. Mais ça marche qu'une fois en général. C'est-à-dire que le gars dit non, moi j'ai gagné avec ces gars-là, je leur fais confiance et on va mourir ensemble.
4: C'est ce qui fait que depuis 25 ans, il y a eu énormément de crash de tenants du titre.
0: Oui.
4: Et il n'y avait que le Brésil 2006 qui y échappe, et encore, c'est un peu particulier. Et la France 2018-2022. Pour le reste, c'était à chaque fois des.
3: Mais est-ce que c'était pas des équipes qui étaient presque en bout de cycle ?
4: Alors peut-être.
3: Moi, je pense, là, tu vois, celle-là, elle n'est pas en bout de cycle.
4: Mais par exemple,
3: la France n'était pas en bout de cycle, tu avais une équipe de jeunes.
4: C'est vrai, mais regarde, l'Allemagne, quand ils gagnent la Coupe des Confédérations avant, tu vois, on sentait, tiens, ils ont régénéré les Draxler, etc. Tu te dis, ils ont encore des joueurs. Que de maintenir ce niveau de fin de dalle, c'est dur.
0: Les petits, on a eu trop de bien de l'Argentine. On va marquer une petite pause. Mais oui, on est en France quand même. Critiquons là l'Argentine. Dans quelques minutes, le top 3 info de Léla Mounier. Ça nous permettra de voir le triomphe argentin et d'avoir une question sur cette fameuse finale. Mais qui est le favori ? Ah oui, Espagne ou Argentine ? Allez, à tout de suite.
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0: Retour sur le plateau de l'équipe du soir. Argentine contre Espagne. Oh là là, quelle finale de la Coupe du Monde, donc aux États-Unis, Mexique et Canada. N'oublions pas ces deux alliés de cette grande puissance. Et, mais petit, regardez ce casting. Pia, dans la diagonale du fou, le fou, c'est Nicolas Villas. Et puis, il le soulève et il y retourne, c'est Dave Apadou avec notre ami Ludovic Corbagnac. Le président, le président. On finit toujours par le meilleur, Joël Micou.
3: Oui.
0: Les infos, Léna Mounier, le Tour de France, 11e étape pour un Norvégien au nom imprononçable. Allez, allez-y.
5: Donc vous me refilez la patate chaude.
0: Ah bah la okay, patate chaude.
5: Je me lance. C'est Søren Warenskiold, le vainqueur du jour.
1: Ah, c'est pas vraiment comme ça qu'on dit, mais bon,
5: c'est c'est comme ça qu'on dit, Nico, j'ai vérifié.
1: Okay, alors, c'est
5: j'ai
1: comme
5: bien
1: ça.
5: Préparé mon top 3 infos, mais à l'image, c'est Alaphilippe dans l'échappée du jour, lâché à 38 bornes de l'arrivée, et l'étape se joue dans un sprint en deux temps. Sesbol se retrouve seul devant, il est rattrapé par Søren Warenskiold. Dépassement sur la droite et il termine en force en résistant au retour d'Olav Koy. À 26 ans, le Norvégien signe sa première victoire sur le Tour de France. C'était l'étape la plus rapide de l'histoire du Tour, 50,9 km/h en moyenne. Et au général, Tadej Pogačar, toujours leader avec 3,36 d'avance, Sexas 5e à 4,35.
0: Tennis, duel franco-français aujourd'hui sur le circuit.
5: On est à Stadt, en Suisse. Rinderknecht, 28e mondial, avec un short noir à l'image, contre Clément Tabur, 178e. Gros écart au classement, mais pas sur la rencontre. 8e de finale très serré. Les deux premiers sets se jouent au tie-break.
7: Oh, bien.
5: Et dans un troisième set décisif, le numéro 2 français sauve deux balles de match. Et il finit par l'emporter. 6-7, 7-6, 7-5 en 3h21.
0: Enfin, l'espoir renaît pour une figure de la natation française.
5: À deux semaines des championnats d'Europe, on prend des nouvelles de Maxime Grousset. Le Français récupère bien de sa fracture au pied gauche. Il espère être en capacité de disputer les championnats d'Europe à Saint-Denis. Pour l'instant, la préparation se passe bien, même si je ne suis pas à 100%. J'ai une endurance sur les jambes un peu limitée pour l'instant. En même temps, je fais de bons chronos à l'entraînement. Je retrouve de la vitesse, de la coordination. Il me reste quand même trois grosses semaines, donc rien n'est impossible. On lui souhaite autant de réussite qu'en championnat du monde de Singapour en 2025. Il avait décroché chez l'or sur le 50 et le 100 mètres papillon.
0: Une info bonus dans ce top 3, ça va très très mal pour les Girondins de Bordeaux.
5: La commission d'appel de la DNCG confirme ce mercredi la décision du 30 juin dernier. Les Girondins de Bordeaux excluent des championnats nationaux. Cela signifie que Bordeaux évoluera au mieux en R1. Les Girondins pourraient bientôt être engagés dans une procédure de liquidation judiciaire. Le fonds d'investissement Sparta Capital a échoué à réunir les 10 millions d'euros nécessaires pour la prochaine saison. Le club envisage un recours devant le CNOSF alors que Gérard Lopez lance un appel d'offres pour vendre ses part du club champion de France en 2009.
0: C'est la désolation, Joël Micou ?
3: Oui, c'est la désolation, mais c'est une chute
4: annoncée.
3: Qui était annoncée depuis, malheureusement, que Lopez a repris ce club. Mmh. En 2021, la DNCG a validé son projet, sachant que 6 mois avant, il s'était fait virer de Lille avec ce qu'on sait. Et la DNCG le savait et ils ont validé. Donc, il a repris en 2021 en Ligue 1. Mmh. Il se retrouve 5 ans après à se battre pour pas que le club tombe en R1, donc c'est catastrophique et
0: annoncé.
3: Annoncé, mmh. Ouais, annoncé. Donc on le savait que ça allait pas être facile, quoi.
0: Vous vivez à Bordeaux, vous avez joué pour les Girondins. Qu'est-ce que dit le Bordelais de ce club actuellement?
3: Ils disent pas grand-chose. Hein. Le rugby a pris le dessus. Et c'est normal. Un peu. Mais bon, il y a beaucoup de personnes qui sont parties vers le rugby parce qu'ils sont un peu dégoûtés de ce qui se passe. Au Girondin avec Lopez, et je pense que ce monsieur-là, tant qu'il ne vendra pas ses parts et qu'on reconstruira sur quelque chose de nouveau et avec de l'envie et un engouement qui pourrait rejaillir, je pense que c'est vraiment le problème de ce club. C'est-à-dire que tous les gens ne supportent plus qu'il soit là, quoi.
0: retour au football avec vous, ma chère, enfin au football sur le terrain, avec Angleterre donc contre l'Argentine. Juste avant donc, c'est l'Angleterre qui s'est inclinée, qui affrontera la France dans la petite finale. Si vous voulez voir une équipe de France triompher, c'est chez nous, c'est à 18h30. Mais oui, on a les droits, Jacques Villeray. C'est la finale de la Coupe du Monde U20. La France est en finale. C'est du rugby, donc toujours contre l'Afrique du Sud. Les fabuleuses Springboks. Ce soir, l'Angleterre donc a trébuché face à l'Argentine. L'Argentine de Messi, renversante. À vous de jouer, les nains.
5: 0-0 au retour des vestiaires. Mais à la 55e minute, après une longue ouverture de Kane, Rice décale Rodgers. Centre parfait pour Gordon, son premier but dans la compétition. Le futur Barcelonais 1-0 pour l'Angleterre. Et derrière l'Argentine insiste, tête de Gonzalez, arrête Pickford. Et après un centre de De Paul tout juste entré en jeu, McAllister tente sa chance sur le poteau droit. Et à 5 minutes du coup de

0: Voilà, c'est le but de Lautaro Martinez qui envoie donc l'Argentine en finale et donc au paradis. Entre le but de Gordon, 55e minute, et ce fameux but de Lautaro Martinez, il y a une possession en faveur de l'Argentine. Mais de combien? 55e minute jusqu'au but de la victoire de l'Argentine. Il y a une domination territoriale. 75. Alors 75 pour l'Argentine à ma gauche. 80-20 à ma gauche là encore.
1: Bon, bah, je vais faire 85.
0: 85 à ma droite.
2: 83.
0: 83.
3: Attends, je voulais le 83, c'est mon année de naissance. Je vais dire 81.
0: 81. Eh bien, vous êtes en dessous de la vérité. Ah, car Nicolas, vous seriez né en 88, vous auriez gagné. Il y a eu 88% de possession de balles en faveur de l'Argentine. 88%. Justement, en finale, les Argentins vont se retrouver face aux maîtres de la possession, les Espagnols. Mais la question dimanche, ben oui. Mais qui est le favori? Espagne ou Argentine? Habillage comme vous voulez en régie, s'il vous plaît. Oh, habillage un peu mondial, un peu. Ouais. Ouais. Et Pierre Clément, Espagne ou Argentine?
2: Très, très dur.
0: Oui, mais je veux une réponse, moi je m'en fiche. Hein.
2: Je vais dire n'importe quoi, donc je vais dire l'Argentine.
0: L'Argentine. Dave Papalou.
4: La France.
0: Non, c'est trop tard.
4: J'aurais jamais cru dire ça, mais l'Argentine.
0: Argentine 2, monsieur. Villas s'est demandé.
3: Je vais dire l'Espagne.
0: Espagne, Nico Villas.
4: Ouais.
0: Ludovic.
5: Argentine.
0: Argentine.
5: On est sur quoi là?
0: On est sur un petit duel avec Nico. Ouais, un petit 3-1, quoi. Un petit Nico Villas. On sent un petit duel? Ouais, vous envoyez le petit. Merci beaucoup. Mais si, si, on a toujours des droits sur le jingle. Nico, vous voulez affronter qui? Votre voisin?
3: Je crois que j'ai peur ou quoi là?
0: Hein? Oui, mais
5: on
0: non, c'est la
5: bière. Je crois qu'on peut.
0: Non,
5: c'est pas possible.
0: Alors dites-moi, vous voulez affronter qui?
3: J'ai peur. C'est quoi choisi?
1: Bah, tu t'affronteras Dave.
0: Ah, Dave.
3: Ouais, ok, vas-y alors. Okay.
1: Parce que Pierre, okay. Elle a dit je suis au pif.
2: J'aurais pu défendre mon truc.
0: Ok. Ouais. Donc, j'aurais cru jamais dire ça. Dave Apadou, maintenant vous voyez l'Argentine et Nicolas Villas, vous êtes le seul à voir l'Espagne. Nicolas, on va écouter Dave Apadou, j'ai l'impression qu'il est chaud comme une baraque à frites. Argentine évidemment. Gaïf, on y va Dave.
3: Ça me donne faim putain.
4: Oui, j'aurais jamais cru dire ça parce que je pensais que l'Argentine avait comment dire, un réservoir qui était entamé. Le dernier match Messi, je l'avais vu en difficulté. Je me suis dit que c'était compliqué et en fait... La façon dont ils ont retourné ce match, et pas simplement à l'énergie et tout, mais au football aussi, le déferlement d'attaque, le niveau de Messi pour retourner ce match, en fait c'est ça, c'est que cette équipe elle a du cœur et elle a un génie qui lui est au sommet encore, alors que l'Espagne a un génie qui est en gestation encore. Donc, avec petit avantage à l'avantage.
0: Nicolas Villas, à vous de jouer.
3: Bah, je vais commencer par la fin sur ce que dit Dave. Je vais reprendre les mots de Luis de la Fuente hier, qui peuvent valoir d'ailleurs pour l'Argentine. Hier il a dit on a... jouer face à l'une des meilleures sélections, mais il y avait la meilleure équipe du monde en face. Et moi, je continue de penser que l'Espagne aujourd'hui, collectivement parlant, c'est la meilleure expression collective au niveau des sélections, au niveau mondial. Et puis, je pense que même au cours de cette Coupe du Monde, dans l'histoire des matchs de cette Coupe du Monde, l'Espagne a une beaucoup plus grande maîtrise que l'Argentine. L'Argentine, on a parlé tout à l'heure de matchs de légende et d'épopée. Ils ont échoué contre l'Égypte, ils ont échoué contre le Cap-Vert. L'Espagne dégage vraiment un sentiment de maîtrise globale beaucoup plus important, je trouve, que l'Argentine, qui pourtant fait un super mondial elle aussi.
0: Et on a oublié la Suisse, évidemment, dans cette épopée. Et ils ont également eu chaud. Jo, vous êtes évidemment partagé, parce que je vous fréquente déjà depuis tant et tant d'années. Et vous êtes aussi fasciné par le football espagnol, tout comme le football argentin. Alors pour vous, là, à quelques jours de la finale, est-ce qu'il y a un favori et c'est l'Argentine ou l'Espagne?
5: Bon, c'est très serré. Après, si tu m'avais demandé avant le match, là, je t'aurais dit l'Espagne. Parce que je pensais que l'Argentine était au bout du truc, ils avaient été fatigués. J'ai trouvé sur le quart de finale, ils avaient...
0: Parce que vous voyez l'Angleterre.
5: Comment?
0: Parce que vous voyez l'Angleterre, peut-être. Vous étiez dit...
5: Non, bah moi, je voyais l'Angleterre. Je pensais que l'Angleterre allait peut-être faire le job ce soir. Mais en fait, on a l'impression qu'ils, comme on dit depuis le départ, ils sont habités par un truc. Ils arrivent quand même à se régénérer par malgré tout leur effort. Donc je mettrai, et tout ce qu'a dit Dave, c'est juste, c'est-à-dire qu'il y a Messi qui est quand même, il monte en puissance sur le match, alors que je pensais qu'il était presque un peu cramé, quoi. Et il finit très très fort, donc je me dis...

0: qui sont là, quoi. Et je pense que c'est une équipe qui peut vraiment embêter l'Espagne, c'est-à-dire que l'Espagne, Ludo disait, je crois hier, qu'on n'avait pas assez mis d'impact face à cette équipe-là. Je pense que l'Argentine est vraiment capable, et ils le savent, en fait. Ils savent qu'il va falloir qu'ils mettent de l'impact contre l'Espagne, comme ils l'ont fait contre les Anglais, pour espérer remporter ce match, et je pense qu'ils sont capables de le faire. Donc je mettrais mais vraiment un 51-49 pour l'Espagne, pour l'Argentine. Raisonnement pour faire l'Espagne.
1: Vous êtes partagé.
2: C'est marrant parce que c'est une affiche qu'on aurait dû avoir en mars sur notre chaîne.
0: Ah oui.
2: La finalissima. Mmh. Et puis bon, pour les raisons géopolitiques, puisque ça se passait au Moyen-Orient, ça n'avait pas pu être joué. Mais déjà, on aurait pu avoir une espèce d'avant-goût.
0: Mais c'est vrai qu'on n'est pas loin des deux meilleures équipes pour moi sur la planète.
3: Pia,
1: vous étiez un peu.
0: C'est beau, c'est le champion du monde.
1: Ouais.
2: Contre le champion d'Europe.
0: Contre champion d'Europe, champion du monde, Copa América.
1: Pia, vous étiez un peu collé, vous disiez, pour dégager une tendance. Finalement, le débat est parti. Est-ce que finalement, les idées sont arrivées? Et puis, il y a peut-être quelque chose à gratter.
4: Ça a mis du temps à monter au cerveau. Mais
1: ne vous inquiétez pas, Pia. On est là, on ne vous abandonne pas, vous êtes dans la banque.
4: En fait, le truc, c'est que la maîtrise presque extrême de l'Espagne, qui est réelle, c'est peut-être ce qui peut leur jouer des tours sur cette finale, parce que finalement, du côté de l'Argentine, il y a le côté dinguerie, âme supplémentaire, des joueurs qui sont capables de déglinguer le match. Alors que du côté de l'Espagne, pour le coup, leurs joueurs qui sont en difficulté, c'est justement ceux qui normalement ont cet ADN de déglinguer un match, c'est-à-dire leurs deux ailiers, Lamine Yamal et Nico Williams. Donc on se dit, est-ce que l'Espagne elle a les armes aussi pour se confronter à une équipe qui est capable de tout, que ce soit au niveau offensif ou au niveau mental?
1: Alors, si c'est un match rationnel, c'est l'Espagne.
0: Mais ça ne le sera pas.
4: Sur le papier, mais ça peut pas.
1: Et si on est dans l'irrationnel,
2: il n'y a pas un match rationnel de l'Argentine. C'était le même raisonnement pour l'Angleterre-Argentine.
5: Ouais.
2: Rationnellement, on voyait plus de.
1: On voyait.
2: Voyants.
1: Oui, mais en fait, on les opposait, on va dire, avec un match de biceps, de costaud, de bulldozer, et l'intensité argentine, et puis le rouleau compresseur anglais.
2: Mais on sentait.
1: Là, finalement, ils vont avoir un boxeur.
0: Qui va éviter
1: tout ça. Qui va éviter. Donc, choper les mecs qui sont inchoppables, ils peuvent peut-être jouer et tacler contre les fantômes. Nico Villas, vous étiez vous aussi un peu partagé ou non? Il y avait cette dernière impression qui fait que l'Argentine a un petit truc.
5: C'est un peu la culture de l'instant.
1: Mais bien sûr.
5: D'ailleurs, c'est ce que tu disais. C'est-à-dire, avant le match, on leur a dit. En plus, l'Angleterre était légèrement favorite. Par exemple, là, les codes donnent l'Espagne favorite, mais qu'il n'était pas face à la France, par exemple, pour les bookmakers. Donc, ça ne veut rien dire, finalement. Mais le fait que, par exemple, effectivement, Messi, qui est, on va dire, le game changer, le game player même de cette équipe d'Argentine, soit au top, c'est un élément qui est positif. Mais moi, je me dis, l'Espagne, même sans Nico Williams, même avec un Yamal qui n'est pas à 100%, ils en sont quand même là, sans avoir vraiment tremblé. Je regardais, je crois que l'équipe qui leur a claqué le plus de XG, d'expected goals sur un match, c'est le Portugal. Et pourtant, ils n'ont pas été ouf. Hein. Et c'est 0,88. C'est-à-dire que toutes les autres équipes dans cette Coupe du Monde, ils n'arrivent pas à s'approcher. Je rappelle, ils n'ont pris qu'un but dans cette Coupe du Monde. Ça ne veut pas dire que l'Argentine ne va pas marquer face à l'Espagne. Mais je trouve que dans cette maîtrise, il y a un truc qui se dégage. Et le fait qu'ils soient finalement dépendants de personne, moi, je kiffe pas. Moi, j'adore Léo Messi. Hein. J'adore ce qui se passe autour de Léo Messi.
1: Ils sont quand même un peu dépendants de Léo Messi, non ?
5: Mais le fait qu'autour, parce qu'on parlait tout à l'heure du travail défensif que fait, et c'est pas Messi qui le fait puisqu'il marche, mais les autres le font pour lui. Mais je trouve quand même que l'expression collective ultime de cette Coupe du Monde, et peut-être même au-delà même de la Coupe du Monde de ces dernières années, c'est l'Espagne. Il n'y a pas de star, il est dépendant de personne.
1: Je vais faire ce qu'ils peuvent.
0: Tu dépends de quelques joueurs quand même en Espagne.
5: Mais tu dépends de tout le monde en fait. Regarde, Yamal, il n'est pas
0: je
5: là.
0: Je trouve que le milieu, quand même, il est très, très fort.
2: Je
0: trouve que si ce milieu, flanche...
5: Mais il a fait tourner, il a fait tourner. Fabian, tout le monde disait Pedri, il va se friser les moustaches, il va être titulaire à tous les matchs. Rodri, les premiers matchs, il n'est pas incroyable, là, c'est on le retrouve.
0: Non, mais on parle aujourd'hui. Rodri, Ruiz et Olmo, s'ils flanchent un peu, parce que moi, j'ai trouvé extraordinaire hier... S'ils flanchent un peu, peut-être qu'ils
5: auront... peut-être que Pedri prendra le relais, comme on l'a vu peut-être, jusqu'ici. Ouais. Je ne sais pas, mais...
1: J'ai deux choses avec la Grinta argentine. Est-ce qu'ils vont, justement, mettre ces deux maestros, Ruiz et Rodri, les distributeurs de jeu, un peu dans une position d'inconfort? Est-ce qu'on peut les mettre dans l'inconfort? Et puis après, j'ai une autre question, mais c'est déjà un sur ça. Est-ce que Scaloni, il va travailler sur ça, de les mettre, on va dire, dans la... précipitation de jouer plus vite.
2: Non, mais c'est forcément possible. L'Argentine a cette espèce de débauche d'énergie qui fait que, enfin, quand tu les vois, ils font pas le voyage pour rien, je veux dire. Donc, ça veut dire que t'es déjà un peu dans le sentiment d'urgence quand tu vois les mecs qui te foncent dessus, qui foncent sur ton partenaire, etc. Là, moi, ce soir, je les ai vus à un niveau d'énergie très, très fort. Je soupçonnais pas qu'ils avaient encore ça. Alors, évidemment, je comprends l'idée que l'Espagne est anesthésie un petit peu ça. C'est vrai que c'est des anesthésiens, les mecs. À chaque fois, ils t'évitent, et
1: le jeu de passe va vite.
2: Oui, très vite. Bien sûr. Mais voilà, parce qu'ils s'orientent tout de suite très tôt. Très. Enfin, tout ce qu'on avait décrit après l'équipe de France. Mais malgré tout, en fait, je pense que l'Argentine a cette capacité à faire basculer le truc dans le foot, évidemment, mais parfois plus que du foot. Et c'est-à-dire d'aller chercher quelque chose de plus fort que ça. Alors que l'Espagne, c'est vraiment le foot, c'est les rectangles, quoi. Ça suffit la plupart du temps, même presque toujours. Mais je dis que ce petit truc-là et ce petit bonhomme de 39 ans, il y a un truc, quoi.
1: Bah, justement, sur ce petit bonhomme de 39 ans, là, ça va être Luis de la Fuente. Alors, évidemment, il va répondre aux questions en conférence de presse. Est-ce qu'il y a un plan Messi? Évidemment, il va dribbler la question. Mais il y a quand même quelque chose. Alors, un Messi dans l'axe, et puis un Messi peut-être à la fin du match, on va dire un peu sur la droite. Là, on va voir les petites divisions espagnoles, là, s'approcher de lui et essayer de réduire son influence. Là aussi, à ce match-là, est-ce que Léo Messi peut faire peut-être le match de trop et être cadenassé par les Espagnols? Ça va être aussi ça.
5: Moi, il y a un truc que je trouve fort dans ce match-là. Il ne faut pas oublier où il a été formé, Messi. C'est-à-dire que Messi, le football qu'il a, en fait, il devrait jouer en équipe d'Espagne, Messi. Enfin, je caricature, mais il est formé par le Barça, il est recruté très jeune.
1: À Lanús, il paraît. Non, le club de Lanús.
5: Mais la ville de naissance de Maradona.
1: Oui.
5: Mais il a un truc quand même.
2: Ben, pendant très longtemps, il a plus été espagnol qu'argentin.
5: Mais c'est ben, d'ailleurs.
1: Catalan même.
2: Au bout du truc, c'est plus.
5: Il a eu du mal à se faire aimer, effectivement, oui, déjà parce que l'Argentine n'avait pas des résultats. Mais il a quand même ce foot hyper ibérique et surtout très espagnol. Il est biberonné à ça, etc. Donc on le retrouve aussi là-dedans. La diff, après, c'est ce qui se passe autour en réalité. C'est les autres joueurs, ils ont peut-être moins ce truc-là. Et en revanche, là où je suis complètement d'accord avec vous. Je sais pas, l'Espagne, dans ce jeu de contournement qu'ils ont, où ils sont très forts, où ils évitent l'impact, est-ce qu'ils vont réussir à le faire face à cette Argentine, qui, quels que soient les matchs, là, pour le coup, ils envoient, quoi.
1: Voilà, c'est un match de boxe entre Sugar Ray Robinson, les Espagnols, là, le roi du jeu de jambes, qui évite, et puis Jack LaMotta, là, petit sloro, un peu teigneux. Nico Villas, c'est l'Espagne qui devance l'Argentine. Je pense qu'aussi la cote de popularité de l'Argentine en France n'a pas avantagé
2: les Japonais. Il y a l'impression de l'Espagne contre la France, bien sûr. Non, mais je veux dire, tu as eu l'impression de jouer contre une équipe contre qui tu n'as aucune alternative.
1: Silence, les amis. L'Argenton, vous serez payé ce soir, mais maintenant, on fait gagner un peu d'argent à nos téléspectateurs. Nos téléspectateurs. Oui, je sais que ça me dérange. Léna Mounier, à vous de jouer.
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1: À la une de l'équipe, aujourd'hui, pour revenir sur l'élimination des Bleus, sans trop de saveur, l'étoile était filante pour le quotidien l'équipe. Le rêve d'une troisième étoile s'est donc envolé. L'heure est maintenant, l'heure de faire le bilan, ouais, ensemble. Les Bleus ont-ils réussi leur Coupe du Monde? Elle dit oui, c'est Pia Clément. Pia, on vous donne une minute pour convaincre. Vous pouvez sortir, c'est dans votre contrat, votre carnet en Moleskine pour nous régaler de votre parole pendant une minute, mais pas une seule seconde de plus. Voilà, en plus, vous êtes une salariée de la Fédération, c'est parfait. Les Bleus ont-ils réussi leur Coupe du Monde? Vous répondez oui. À vous de jouer, Pia.
3: Alors, je réponds oui d'abord parce que dans la question, j'ai compris l'effectif. Les joueurs de l'équipe de France ont-ils réussi leur Coupe du Monde? Parce que pour moi, les Bleus, ce sont les joueurs. Pour moi, ils ont réussi leur Coupe du Monde sur deux plans. Déjà, sur le terrain. Ça faisait très longtemps que moi et beaucoup de Français, on n'avait pas pris autant de plaisir en voyant jouer l'équipe de France. Ça faisait très longtemps que je ne m'étais pas dit vivement la prochaine compétition, vivement la Ligue des Nations. Ça faisait très longtemps que je n'avais pas ressenti ce frisson que j'ai ressenti en voyant par exemple Olise et Mbappé combiner et en voyant même Rabiot au milieu de terrain. Enfin, il y a eu beaucoup, beaucoup de choses dans le jeu qui m'ont plu. Mais au-delà de ça, au-delà de ce plaisir vraiment dans la matière qu'on a pu prendre, ils ont aussi été une des équipes les plus fair-play de cette compétition. Ils ont eu la tête haute, ils se sont pris tous les cassos racistes d'Amérique du Sud sur les côtes. Ils ont toujours bien répondu. Ils ont franchement, même sur le terrain, ils ont fait peu de fautes. Ça a été une équipe qu'on a eu du plaisir à suivre et qui est aimable. Et ça fait vraiment, vraiment plaisir. Donc moi, j'ai envie de dire oui.
1: Un frisson, du plaisir, Pia est amoureuse des Bleus. Les Bleus ont-ils réussi leur Coupe du Monde? Est-ce que finalement, cette minute, est-ce que vous avez convaincu? Nous allons vous mettre au centre de la scène, et dans l'arène peut-être, et puis passer au tour à tour, voir un peu. Le tournoi des Bleus raconté par Pia, là, vous validez ou pas? Ouais, vous avez, voilà. Est-ce qu'hier, vous avez eu l'impression de vous faire arnaquer? Est-ce que 24 heures plus tard, on va dire, on vous a fait les poches, ok, mais maintenant, ouais, finalement, c'est réussi. Oui ou non?
2: Son angle me retourne.
1: Ah, oh, d'accord. Wow. Ok, très bien.
2: Parce que je ne suis pas du tout d'accord à la base, mais la façon qu'elle a eu de l'amener, c'est bien.
1: Ok. Alors,
2: je...
1: Nico Villas.
5: Je vais faire une réponse que tu ne vas pas du tout kiffer.
1: Ouais.
5: Pour moi, ils ne l'ont pas réussi, mais ils ne l'ont pas raté.
1: D'accord, très bien.
2: Oh, le Normand, quoi.
1: Ludovic Aubragnac, vous avez écouté. Ludovic Aubragnac. Tiens, elle vous a convaincu ou pas?
7: C'était bien essayé, mais non.
4: C'est gentiment dit.
1: On ferme. Attendez, Jo Micou. Qu'est-ce qu'il y a là, là mais quoi, qu'est-ce qu'il y a? Mais Jo.
7: Il a été retourné. Comme une
2: élégance.
7: Comme une
2: crête, un peu.
0: C'est pas. Oui, non, moi je dirais non.
1: Mais c'est quoi ce...
7: Non, mais non.
1: Les râteaux, c'était que sur le terrain, Jo.
4: Hein.
1: Non, mais vous lui mettez... Et hop là! Qu'est-ce qui se passe, Jo?
4: Oui.
0: De quoi?
1: Du plaisir, du frissonnage, machin. Et vive la Ligue des Nations. Ils sont fair-play. Dans le comportement, ils ont été exemplaires. C'était, voilà, c'est par rapport à des choses qui se sont dites en dehors, finalement, du rond-sondra. Il vous en faut plus. Non, mais c'est... Pardon, mais il vous en faut un petit peu plus.
0: Non, mais on en a parlé hier.
1: Oui,
0: bah oui. C'est-à-dire que... Oui, il y a eu des phases de jeu qui ont été vraiment intéressantes et sympas à regarder. Mmh. Il y a eu des matchs plutôt par période sympathiques à regarder. Mais malheureusement, après, tu vois le résultat. Moi, je ne peux pas m'empêcher de mettre en avant quand même les équipes qu'on a affrontées et le parcours de l'équipe de France. Même si tu arrives en demi, on disait que le match de la demi était quand même primordial pour savoir si ce mondial était réussi. C'est-à-dire que pas forcément gagner ou perdre, mais c'était aussi affronter une équipe de très très haut niveau et en mettant en face l'équipe de France depuis le début du mondial, en disant que c'était peut-être une des meilleures équipes au monde, j'ai trouvé un écart fou, quoi. Et donc, moi, ça me refroidit là-dessus. D'un coup, je ne peux pas dire que cette équipe de France a réussi ce mondial-là. Et ça me, contrairement à Dev, quand je vois le match ce soir, ça me renforce encore plus dans le fait qu'ils n'ont pas réussi. Mmh. Parce qu'il manquait trop de choses hier pour pouvoir dire oui, on a réussi.
5: Ah non, mais attends, moi je suis d'accord avec tout ce que tu dis.
1: Ah bah, attendez.
5: Je valide tout.
1: Attendez, parce que ça fait trois fois que vous retournez votre veste, là, il n'y a plus de doublure.
0: Je ne sais plus, quoi.
1: Non. Silence, parce que sinon je vous enlève cette année exceptionnellement le ballon d'or. Donc silence, Dave. On fait un petit tour du côté de la maison Villas. Ils ne l'ont pas raté. Mais ils ne l'ont pas réussi.
5: Non, mais c'est bien la nuance aussi.
1: Ouais.
5: Et moi, je trouve qu'on en manque trop souvent, d'ailleurs.
1: Non, mais finalement, là, vous êtes un peu au milieu.
5: Oui, mais parce que souvent, et c'est normal, et moi le premier, et comme tous ceux qui aiment le foot, on est pris par les émotions et on n'est pas content quand on perd, etc. Mais l'histoire d'une Coupe du Monde, c'est du début à la fin. Moi, j'ai été surpris par certains choix de Didier Deschamps. J'ai été surpris par certains matchs de l'équipe de France. Tout n'a pas été parfait. Mais tout n'a pas été foiré non plus. Donc, je suis très déçu, par exemple, sur le non-match qui a existé hier face à l'Espagne. Je persiste à dire que l'Espagne est trop forte. Ça ne veut pas dire que tu ne peux pas les contrer, mais peut-être qu'ils n'avaient pas les armes. Et peut-être qu'ils sont passés à travers. Peut-être que Deschamps s'est loupé là-dessus aussi. Mais moi, je ne trouve pas que le mondial de l'équipe de France y soit raté pour autant, mais pour plein de raisons. Hein.
0: Non, et tu demandes juste s'ils l'ont réussi.
5: Comment ?
0: Il dit oui ou non. S'ils n'ont pas réussi, ça ne veut pas dire qu'ils l'ont raté. Ça ne veut pas dire que ça n'a pas une réussite totale.
5: Non, mais alors après, je peux te faire une réponse très factuelle et qui est celle qui va arranger la FFF. La FFF, ils vont te dire oui, l'objectif, c'était les demi-finales, les comptes sont remplis. Mais moi, je ne suis pas comptable, donc ce n'est pas mon histoire. Il y a eu des matchs où j'ai eu des émotions. J'aurais préféré en avoir plus sur la demi-finale face à l'Espagne. Donc, tu peux voir le verre à moitié vide ou à moitié plein. C'est comme tu veux.
1: Ce tournoi des Bleus, est-ce que finalement, c'est quelqu'un qui arrive en boîte, qui se fait brancher par Miss Monde, et puis au moment de conclure, au moment du truc,
5: Ah ouais, vous avez des...
1: Il y a plus, ouais. Ouais, j'ai fréquenté Eric Blanc, ouais. Ouais.
0: C'est marrant que tu poses cette question, Ludo.
2: La violence.
1: Non, mais en fait...
0: Non, mais ça t'a inspiré. Tu l'as regardé, d'un coup, t'as eu...
1: Non. Je suis jamais sorti avec vous en boîte de nuit, donc je sais pas, ça s'en dit peut-être plus sur vous que sur moi, malheureusement.
0: Que passer, quoi.
1: Non, mais alors plus sobrement, on va écarter ces images un peu lourdeaux des pataudes. On les écarte. Alors on les écarte. Voilà.
0: Non, mais ce que je voulais dire.
1: Il vous en faut plus. C'est au moment où ça commençait que ça s'arrête.
7: Pour moi, il y a deux choses importantes. C'est le parcours, donc qui t'amène à un match où tu normalement as l'habitude d'être. Puisque sur les dernières compètes, on est.
1: Oui,
7: si tu l'as, Euro, Coupe du Monde.
1: C'est le camp de base.
7: On n'est jamais très loin du.
1: C'est le camp de base.
7: Du dernier carré. Le parcours est plus que favorable par rapport à une équipe comme l'Espagne, par exemple. C'est-à-dire que ça a été presque l'échauffement pour l'équipe de France. Quand tu regardes au niveau des jours de repos, quand tu regardes au niveau des kilomètres parcourus, parce que l'Espagne, c'est 15 000 kilomètres, je crois, ou entre 13 et 15 000 kilomètres.
5: Non. De plus, avant la demi, si.
7: J'ai vu entre 13 et 15, mais ça peut être... En tout cas, la France, c'est, que c'est 2 ou 3 000 kilomètres. C'est-à-dire que tous les feux étaient au vert pour l'équipe de France pour être à fond physiquement, et bien, c'est-à-dire monter crescendo dans cette compétition sans être trop bousculé. Peut-être aurait-il fallu qu'on le soit, peut-être, en tombant l'Allemagne en huitième de finale, pour avoir ce match un peu... On aurait pu détecter peut-être des soubresauts de « Ah, notre pressing n'est peut-être pas si bon. Ah, » ça aurait été peut-être une première alerte. Donc, pour ces raisons-là, et pour la demi, c'est-à-dire que si moi, dans cette demi-là, on existe contre l'Espagne et qu'on perd les yeux dans les yeux, pour moi, c'est une Coupe du Monde réussie. Dave, alors là, l'écart que je vois hier sur la Coupe du Monde, ben pour moi, c'est que... Quelque part, tu n'étais pas invité tant que ça. Alors, évidemment, on a été amené. C'est difficile de dire au fil des matchs qu'on met des buts, on met des trucs contre les équipes qui ont été plutôt moyennes. Hein, on va pas se mentir. Donc, l'espoir est né comme ça. C'est-à-dire, ils ne sont pas tributaires du parcours. Hein, pas de notre faute si l'Allemagne n'est pas capable de sortir le Paraguay. Néanmoins, je trouve que c'est quand même un avantage conséquent par rapport à la fraîcheur que réclame comme ça une Coupe du Monde en fin de saison, après toutes les 70 matchs que font certains. Je trouve qu'on avait un réel avantage qu'on n'a pas exploité. Et moi, on m'enlèvera pas de l'idée que cette équipe-là, elle avait les armes pour battre cette Espagne-là. On peut refaire le match mille fois en disant « Ouais, mais ils sont trop forts ». Moi, je pense que la manière dont on les a abordés, on les a sublimés.
0: T'as imité.
7: Mais qu'avec quelques petits réajustements, on aurait pu exister contre cette équipe et on aurait même pu la battre.
1: On a un débat des champs dans quelques minutes. Hier, sur le plateau, même position à peu près à la même heure ou un petit peu avant, j'ai l'impression qu'on m'a fait les poches, j'ai l'impression qu'il m'en manque, j'ai l'impression de m'être fait arnaquer. Ce soir, finalement, il y a Pia qui prend la parole. Nico, écoutez, vous avez écouté votre collègue, s'il vous plaît. Finalement, c'est quoi l'argument de Pia qui finalement dit
2: en fait,
1: ouais, je peux dire oui finalement.
2: En fait, sur la lecture sportive, moi je rejoins Jo, Ludo. Peut-être même je vais plus loin que sur le sentiment peut-être qu'on c'était un peu de la poudre aux yeux tout ça, que en fait on n'avait pas été testé, que et Didier Deschamps avait peut-être pas si bien construit son affaire que ça. On en parlera tout à l'heure. Mais là où Pia, elle éclaire le truc d'une façon qui me fait dire, bah ok, peut-être ça c'est recevable.
1: C'est l'image.
2: Parce que moi je compare à l'Euro 2024. Et l'Euro 2024 c'est un désastre. C'est un désastre sur le plan du spectacle, c'est un désastre sur le plan même un peu du résultat. Et c'est un désastre sur le plan de la désaffection avec le public. Avec en point d'orgue cette phrase de Didier Deschamps, si vous n'êtes pas content, zappez. Ou changez de chaîne, je sais plus comment il dit. Et donc, à ce moment-là, c'est un naufrage. Les audiences, elles sont à moins de 10 millions. Enfin, pour l'équipe de France en grand tournoi, c'est un désastre. Et là, effectivement, c'est un aspect que moi, j'avais un peu sous-estimé, puisqu'on était sur le fait de l'élimination sportivement, etc.
1: Deschamps avait été élu au Groupama Stadium le match suivant, en septembre et tout ça.
2: Voilà, exactement. Ouais, on était vraiment sur quelque chose qui était compliqué. Et là où Pia, moi, me renverse un peu, c'est que OK, c'est une lecture des choses, mais il y en a aussi une autre qui est...
1: La cote d'amour.
2: Ouais, exactement. Mais moi, pour moi, finalement, c'est pas anodin non plus. Parce que tu en ressors avec un élan. Alors OK, sportivement, tu as pris une claque, il va falloir faire l'autopsie de tout ça avec les bons diagnostics. Et ça, il va falloir
7: quoi de temps de faire. C'est quoi ton élan, Dave ? Parce que tu sors de là, quel est l'élan ? Et qu'est-ce que tu dis
2: L'élan, moi, je pense que c'est que...
7: L'élan populaire, tu parles ?
2: Ouais.
7: L'élan populaire ?
5: Bien sûr, ouais, le côté
2: mais
5: sympathique.
2: Je trouve que c'est ça. Il y a une cote de sympathie pour cette équipe-là. Les gamins, les gens d'une manière générale ont envie d'aimer ces joueurs, y compris celui qui était le plus difficile à aimer, pour dire les choses, Kylian Mbappé jusqu'à il y a très peu de temps, qui en ressort lui renforcé avec aussi peut-être un changement d'attitude. Les autres, t'as envie de les aimer.
7: Et l'espoir suscité par ce parcours, Ouais. Qu'on dira moyen, nul, faible.
2: Ouais, ouais.
7: Chacun met le mot qu'il veut. Ouais. Tu trouves que la déception n'est pas à la hauteur
2: Je crois pas.
7: De l'espoir que ça a suscité.
2: Je crois pas que pour les gens, en fait, pour eux, ils sont tombés sur leur kryptonite. Ok, c'est l'Espagne. Je pense, hein, faudrait interroger. Je pense qu'ils se disent, on est tombé sur l'Espagne, ils sont plus forts que nous, mais ça invalide pas tout ce qu'on a fait avant. Moi, je pense comme toi que ça remet beaucoup de choses en cause. Mais pour les gens, pas tellement, je suis sûr. Et je pense que là-dessus, bah oui, c'est un fait que tu sors dans un bilan positif.
1: Autre mauvaise nouvelle qui arrive, qui n'a pas convaincu la majorité des téléspectateurs et des téléspectatrices. Dans quelques minutes, Deschamps, Punchinbo, depuis l'élimination, on tape un peu.
7: Bah oui,
1: on tape un peu sur notre sélectionneur qu'on aime ici un petit peu éreinté. Allez, à tout de suite, tapez sur Deschamps. Est-ce que c'est trop facile? On aura ce débat. À tout de suite.
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1: Passons à la case des champions de ball. On tape sur Didier Deschamps depuis hier. C'est la loi du jeu à réflexe. Après des grandes déconvenues, en 14 ans, Didier Deschamps, c'est 184 matchs avec l'équipe de France, 120 victoires, 29 défaites, un titre mondial, une Ligue des Nations, deux finales, une en Coupe du Monde et une finale à l'Euro. Je vais y arriver. Taper sur Deschamps, est-ce que c'est trop facile? Nicolas Villas. Vous avez dit oui, vous avez une minute pour convaincre l'ensemble du plateau et également les téléspectateurs. À vous de jouer.
5: Alors tu sais quoi, je vais m'inspirer de ce que Pia a dit là sur la cote de sympathie autour de l'équipe de France. Je pense que Deschamps, mine de rien, aussi a contribué à ça. Et je vais revenir maintenant au tout début de son mandat. Quand Deschamps arrive en 2012, on est deux ans après Nice-Na, où là, c'est pas la cote de sympathie, il y a toute la récupération politique qui est faite autour de l'équipe de France avec des choses on ne peut plus nauséabondes. Son successeur Laurent Blanc a beaucoup de difficultés aussi, l'affaire des quotas. Bref, rien que pour ça déjà, il a permis de reconstruire. Mais là où moi je trouve que c'est trop facile, c'est que pour moi le problème il est structurel. On avait un peu évoqué ça d'ailleurs hier. Deschamps, il n'est pas DTN. Deschamps, il n'est pas président de la FFF. Quand De La Fuente dit par exemple hier c'est la meilleure équipe du monde qui a gagné, il y a un problème de formation peut-être des joueurs, on en a souvent parlé, d'ailleurs d'où ces fameux débats complètement nauséabonds de l'affaire des quotas, mais il y a peut-être un problème de formation des formateurs aussi. C'est-à-dire qu'à un moment, quand tu te rends compte que le jeu n'est pas là, les résultats ne sont pas forcément là, et encore, pour Deschamps, c'est discutable, il y en a qu'un qui gagne au bout, lui, il arrive quand même souvent au bout, mais ce n'est pas forcément celui qui a la médaille d'or, mais pas avoir celle d'argent ou de bronze, ça, à la limite, ok, mais si tu veux avoir une sélection qui joue comme un club, mais c'est un travail structurel qu'il faut faire. Et Deschamps, il ne peut pas être responsable de tout.
1: Taper sur Deschamps, est-ce trop facile? Oui, un peu trop facile pour Nico Villas. Nico, avez-vous convaincu l'ensemble du plateau et le téléspectateur? Les téléspectateurs, c'est évidemment sur nos réseaux sociaux. Pia, oui ou non par rapport à ce que vous avez entendu?
4: Alors, je suis désolée, Nico, mais sur...
1: Excusez-moi, Pia, je coupe.
2: Dave. Bien tenté de jouer la carte Pia, en m'inspirer d'elle et tout, en espérant me retourner.
5: Non, il faut que je voulais avoir.
1: Ludovic Obraniak. Non plus, non. Jo Micou.
0: Non
1: plus.
2: Aïe. Oui, mais... t'as même pas essayé de...
1: Non, allez, ok.
0: Merci, monsieur.
1: Voix 12. J'ai un petit truc à vous dire. Parce qu'en fait, j'ai relu une conversation dans France Football, c'est en 2011, entre...
2: Suedo.
1: Jean-Claude Suedo et Didier Deschamps.
2: T'as tout dedans.
1: Extrait. Jean-Claude Suedo dit ceci, il y a une conversation entre les deux techniciens. Le match se gagne au milieu. Car pour trouver le bon jeu, seuls les gens du milieu en sont capables. Ils animent, ils inspirent. Deschamps enchaîne. Moi, je pense qu'un match se gagne au milieu. Qu'un match ne se gagne pas au milieu. Il y a les deux zones. Dans le football, aujourd'hui, si tu as un grand gardien et un grand attaquant, tu n'es pas loin d'avoir gagné. Jean-Claude Suedo, un peu de manière, un peu comme ça. Pas d'accord. Voilà.
2: Vous le faites bien.
1: Est-ce que, oui, oui, je fais bien le Jean-Claude Selot. Est-ce que dans cet échange-là, on est en 2011, est-ce qu'on retrouve aussi parfois les limites de Didier? C'est un attaquant et ses choix. Et finalement, le fait de peut-être.
2: C'est conviction surtout.
1: Voilà.
5: Ouais, ouais. C'est pas des limites, c'est plutôt des. C'est sa façon de voir le jeu.
1: Oui, c'est sa façon de voir le football.
2: C'est,
1: voilà.
2: C'est une vraie conviction forgée par ses années marseillaises et surtout son éducation. Enfin, son éducation.
1: Italienne.
2: Son évolution italienne. Mmh. Très résultatiste, où finalement le jeu, particulièrement à cette époque, importait très peu, et on était vraiment sur la pure efficacité. Et le jugement, il était que là-dessus. Donc lui, c'est ça qui l'a forgé, parce que c'est aussi avec ça qu'il a gagné les trophées, on peut le comprendre. Ce que dit Coco Suedo, c'est lui, pour gagner, tu as plus de chances de gagner, c'était aussi les phrases de Reinhard Leweck, en jouant bien. C'est-à-dire que c'est là où, en fait, tu crées les chances pour bien jouer. Donc ils avaient une différence philosophique là-dessus. Mais moi, je trouve que ce truc... je comprends la logique, mais pour moi, ça se heurte à la modernité du foot aujourd'hui. C'est-à-dire que le foot est tellement versatile, liquide, protéiforme, proactif, inventif, avec en plus les cinq changements qui te permettent de repatiner ton équipe. Bref, il est très créatif pour les coachs. Moi, je le trouve figé par rapport à tout ça. Et je trouve qu'hier, il a pris en Mondiovision
1: une leçon.
2: Ouais, une leçon.
0: Mmh. Mais comment tu veux faire dans ce que dit Nicolas ? Quand tu entends ce genre d'interview, ce qui dit de restructurer le football français, de former des joueurs pour. Et ça, lui, ça ne l'intéresse pas, en fait.
1: Non.
0: Ben voilà.
7: Est-ce qu'on peut dire quand même que.
0: Après, on a ce qu'on a. Hein.
7: Est-ce qu'on peut dire que le DTN, c'est un peu lui, quand même ? Parce qu'il a repris.
1: Alors, le DTN, c'est Hubert Fournier qui a son.
7: Oui, sauf que le DTN, il l'a repris plusieurs fois de volée.
1: Ouais, ouais,
7: et qu'on sait que celui qui a l'emprise aujourd'hui sur ce que doit être le football français, c'est Didier Deschamps. Mmh. C'est pas Hubert Fournier. Hubert Fournier n'a jamais eu l'emprise sur quoi que ce soit, d'ailleurs. Donc, le fait qu'on le dédouane du côté. Je n'ai que ces joueurs-là. Moi, je ne suis pas OK avec ça.
1: On se souvient de.
7: Il a décidé de partir dans cette veine-là et il n'a jamais décidé d'en changer. Si ce n'est peut-être un peu là où il a commencé à réouvrir un peu la porte, à entrouvrir la porte à d'autres choses, mais sa veine principale, elle était au milieu de terrain, elle est exactement ça, c'est-à-dire il me faut des individualités pour gagner dans les deux surfaces et au milieu, il faut envoyer au niveau athlétique, il faut être rigoureux, il faut être compact.
1: Retour sur l'interview.
7: C'est lui qui l'a créé, ça. C'est pas la DTN qui lui a imposé, puisqu'il a été, à mon avis, le DTN de l'équipe de France pendant 14 ans.
1: Deuxième extrait, et vous allez voir que Jean-Claude Sedeau parle, on est en 2011, du fameux match, la fameuse manita du Barça administré donc au Real. Et vous allez voir ce que nous dit. Il nous parle de ce match, mais moi, en lisant, j'ai l'impression de revoir le match d'hier. Écoutez. Il nous parle du jeu du Real. Quand tu cours aussi maladroitement que le Real ce jour-là, lorsqu'il avait pris 5-0, j'estime que tu n'as aucune chance. Et c'est là toute la différence. L'anticipation, un domaine où Barça est hyper fort, la grande vérité est là, Dédé. Lui est Dédé. C'est aussi l'une de mes grandes vérités. J'en étais arrivé à un point, lorsqu'il était entraîneur du FC Nantes, où je concevais mon jeu d'attaque à la récupération du ballon. C'est ce qu'il y a de plus difficile à faire passer dans une équipe où évolue de très bons joueurs. Ouais. Quand j'ai lu ça, je me suis dit, tiens,
2: c'est une modernité.
1: C'est à la fois une modernité et à la fois aussi, et je me souviens d'une de vos réflexions hier sur l'intelligence, la lecture de jeu de tous ces joueurs espagnols qui savent finalement où la situation de jeu se joue et arrivent finalement à se placer par rapport à la logique du jeu avec le ballon, mais également
0: sans
1: le ballon. Voilà. Oui. Et à travers cette petite interview, donc c'est Jean-Claude Sedeau qui parle Didier Deschamps en 2011 dans France Football. Est-ce que finalement, là, on a la matrice?
7: Il n'y a pas que ça.
0: C'est sûr que si on avait Jean-Claude
1: Sedeau. Il n'y a pas que ça.
0: Non, mais si on avait Jean-Claude Sedeau à la DTN, ça serait autre chose, la formation. À la fois des coachs et à la fois des joueurs qui auraient sur le terrain. Quoi.
1: Et c'est une désolation, c'est FC Nantes, parce qu'en fait, c'est un savoir.
0: Bah, qui aurait dû être transmis à la Fédé.
1: Ben oui, voilà. Et on raconte d'ailleurs que certains formateurs du Barça dans les années 80 venaient espionner donc les séances, étaient cachés du côté de la Genelière et ont réimporté certains jeux.
12: Mais voilà. Quelque part, Olivier, ce FC Nantes-là de Coco Suedo, qui est ensuite passé par le Barça et qui venait de Johan Cruyff, il est revenu en France par le PSG de Luis Enrique. Et en fait, il est en train de réalimenter le football français. Il est en train de changer aussi certains des joueurs quand même très importants en équipe de France. Et en fait, c'est ce qu'on a vu ces derniers temps, c'est-à-dire qu'on a vu, je trouve, un Didier Deschamps qui a tenté de s'inspirer un peu de ce qui se passait de ce point de vue-là, et en fait, qui n'a pas été au bout. Et pour moi, pour moi, en fait, on a vu un Didier Deschamps ces deux dernières années qui a eu envie d'être moins dans le contrôle de tout, c'est-à-dire de tout, mais du coup, y compris du jeu, y compris de l'inspiration. Voilà, il a ce côté-là où on sent qu'il a besoin que tout soit sous contrôle.
1: Pourquoi vous n'êtes pas d'accord?
12: Attends, je finis juste.
1: Oh, pardon, je crois que vous avez terminé.
13: Prenez juste une respiration, respectez un peu.
12: Non, non, ça ne va pas être long.
13: Mais non, vas-y.
12: Et ces deux dernières années, notamment cette année qui vient de s'écouler, on a senti qu'il avait envie d'autre chose. Il avait envie d'être dans une forme de respiration, quelque chose un peu plus libre, avec plus de plaisir, voilà, un peu plus de football champagne, etc. Sauf que dans son coaching hier, il part avec, dans un match, il part avec cette équipe-là qui est capable de jouer comme ça, et en fait, il se recrispe. Il revient à ses habitudes et à sa zone de confort, c'est-à-dire il cherche à remaîtriser à nouveau et en fait, il ne fait pas confiance à ses joueurs et surtout, il n'a pas de solution tactique parce que ce n'est pas comme ça qu'il réfléchit. Et donc, en fait, on voit, je trouve, on a vu un espèce de repli en fait, de Didier Deschamps qui n'était pas à l'aise finalement dans ce qu'il tentait de proposer.
1: Moi, j'ai l'impression qu'il essaie de faire du Luis Enrique, mais sans en avoir talent et la valeur, il n'est pas convaincu. Ah, bah pourquoi vous n'étiez pas d'accord avec ce que disait Pierre?
2: Je
1: ne
2: suis pas d'accord avec ça. Parce que c'est quelque chose un petit peu qu'on a un peu laissé circuler, notamment quand il y avait les questions sur l'utilisation d'Ousmane Dembélé, est-ce qu'il faut le mettre en pointe, etc. Bref, en se disant, voilà, avec les joueurs, notamment Doué, Barcola, tous ces joueurs un peu estampillés PSG, qu'il y avait peut-être quelque chose à piocher. Même moi, j'ai pu penser que peut-être ça pouvait infuser, mais pas du tout, en fait. C'est-à-dire que cette idée qui est pioche un peu dans le logiciel Luis Enrique, en fait, à l'arrivée, tu t'aperçois qu'il a pioché dans le logiciel Real Madrid. C'est-à-dire, tu alignes des attaquants, tu n'as absolument pas de plan de jeu, et vas-y comme je te pousse, vous débrouillez. C'est-à-dire qu'à partir du moment...
12: Tu ne sais pas le faire.
2: Donc, c'est bien ce que je dis. C'était pas...
12: Je suis d'accord avec toi.
2: Voilà, parce qu'en fait, le truc, c'est pas le tout de se dire... Parce que ça devenait un peu la carte de visite facile, je pense. C'est-à-dire... T'as mis quatre attaquants, donc ça veut dire que tu construis quelque chose d'offensif. Pas du tout. T'as aligné quatre attaquants parce que tu as quatre attaquants formidables. Et derrière, comme un petit peu tout le temps, c'est-à-dire, je construis une base pour être un peu solide. Et derrière, il a toujours revendiqué ça.
1: Démerdez-vous.
2: Parce qu'en fait, c'est son truc. Admettons.
7: Dev, t'as vu le. Enfin,
2: c'est pas ce que fait Luis Enrique.
7: Et tu peux en revenir à la déclat de Suodo qui lui le met en garde.
2: Exactement.
7: Mmh. Il lui dit, en fait, là, dans ce qui va arriver, c'est la manière dont tu vas récupérer le ballon haut.
2: Oui.
7: En fait, là, ce dont parle Soto, c'est le pressing. Le pressing haut, ce qu'on peut appeler le gegenpressing ou le pressing comme tu veux. Et en fait, Deschamps a toujours refusé cette façon d'aller. Parce que.
2: Alors, 14 ans, la peur.
7: Mais vous voyez, cette façon, c'est-à-dire d'inculquer aux attaquants la manière de récupérer le ballon très haut, n'a jamais été une de ses marques de fabrique.
5: En fait, c'est pour ça que je trouve que c'est trop facile de taper sur Deschamps. Ton interview, elle date de 2011, il n'est même pas sélectionneur. Mais vous vous attendiez à quoi, en fait? Mais c'est pour ça, en fait, si tu veux, moi, c'est facile de dire « Putain, on s'est fait chier, putain, il est résultatiste. » Mais tu le sais, je veux dire, c'est son ADN. À partir du moment où les gens décident de le mettre à ce poste-là, de le laisser pendant 14 ans, il a fait du Deschamps.
0: Mais Nicolas,
5: est-ce que c'est pas trop facile, après le match d'hier, de taper sur Deschamps? Moi, je dis... Quand on fait le bilan de Deschamps, en fait, si tu veux, pour moi, tout est une question de responsabilité. Lui, il a sa part de responsabilité. S'il est resté 14 ans, ben, c'est pas lui qui a signé son
0: chèque. Là, les Anglais, ils sont sortis de suite, on tape sur Tuchel. Les Français, donc lui, s'il veut que du résultat, le résultat, c'est que tu n'as gagné qu'un titre.
5: Et ben, c'est pour ça que
0: en
5: je te
0: 14
5: dis.
0: Ans. C'est pour donc, ça que... c'est pas suffisant, en fait. Mais t'es resté 14 ans dans
5: ce. Moi, je te dis pas qu'il n'est pas responsable. Je te dis que s'il est resté aussi longtemps, c'est pas de sa responsabilité. Je te dis que si c'est un résultatiste et qu'on s'est fait chier pendant beaucoup d'années, ce qui n'a pas été le cas, moi, dernièrement, et ben, on le savait. Il a toujours été comme ça,
7: tu Là où tu te trompes, parce que après l'Euro 2021,
5: c'est sa philosophie.
7: C'est un peu lui qui fait main basse sur le contrat.
5: Mais c'est sa philosophie.
7: Ou plus ou moins, il trouve un deal.
5: Quand j'achète un pain au chocolat, je m'attends pas.
7: Les deux se font un truc à deux et se disent. Nicolas Villas.
5: J'achète un pain au chocolat, je m'attends pas à goûter de la fraise.
1: Nicolas Villas.
0: Dans le style de jeu aussi.
1: Vous avez convaincu.
0: Non, mais il parle du style de jeu.
5: Ah ouais.
0: C'est quand même lui qui nous a privé pendant 6 ans de Benzema quand même. Tu vois, ça dérange personne, ça aussi.
5: Je sais pas, j'ai gagné, je pense. Ouais.
1: Ah, bon. tout de suite.
0: Ah, mais c'est la pub.
2: Bah oui, c'est ça.
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1: Léna, est-ce qu'on a des nouvelles de l'âme de l'équipe ?
6: Pas du Bien tout. Sûr, regardez, la une de demain revient sur la qualification de l'Argentine. Ah ouais, les beau. Immortels, et j'en profite pour vous donner deux stats concernant cette finale. Il y aura 9 joueurs de l'Atlético de Madrid, et puis une fin de série, parce que depuis 82, il y avait toujours au moins un joueur de l'Inter et du Bayern en finale. Ah ouais, bon, ça y est, c'est terminé, il y a juste l'Inter qui est représenté.
1: Et puis analyse d'une faillite également, c'est en une de l'équipe, mais juste en haut. Et puis bonne nouvelle pour vous les Marseillais, Yara Medina en finale, donc la saison n'est pas totalement pourrie pour vous, mes chers Marseillais. Quiz Deschamps, sélectionneur champion du monde en 2018, oui mais, il y a eu des matchs importants qui ont été perdus. Le thème est le suivant, j'ai perdu un match important en bleu sous Didier Deschamps. On s'acharne sur Didier. Un match important. Bah écoutez, regardez. Alors le premier joueur à trouver. Premier indice, je suis sorti à la 71e minute de ce match important et remplacé par Coman. Est-ce que ça vous dit quelque chose ?
13: Griezmann.
1: Dans cette finale, je joue à l'envers. Moi qui ai fait un super tournoi, je rate tout dans cette finale. Les Argentins m'ont cadenassé, c'est Antoine Griezmann. C'est 4 points pour Dave Apadou qui sort comme ça en tête.
21: Bon, déjà, je deuxième, 4 points de moins, on est bien.
1: Deuxième match important. Le match se joue au Stade de France. Match important qui joue au Stade de France. Deuxième indice, je blesse involontairement un adversaire.
21: Payet,
1: 3 points, mon adversaire, c'est Cristiano Ronaldo. Nous perdrons ce match qui est une finale, c'est Dimitri.
21: La finale d'Euro.
1: Payet, c'est oui, l'Euro 2016.
0: Ouais, bon, allez.
13: Quoi, arrête.
1: Je passe.
0: Mais pourquoi il a 7, il a 6 là?
13: Ben non.
1: Non, c'est 7, c'est 7, c'est 7. Je passe à côté de mon match. Je manque 2 occasions, dont une. Mbappé. En prolongation. Mbappé, je manque mon tir au but après. La Suisse continue sa route. Nous, on s'arrête là. Oui, c'est le kicks. Kylian Mbappé. Bravo.
0: C'est méchant.
1: Attention. Un match important avec là, le premier indice. J'ai commis une erreur de marquage. Sur ce coup franc, je laisse le joueur marquer de la tête. Varane, notre parcours s'arrête en quart de finale. Notre adversaire gagnera le titre mondial, Raphaël Varane.
0: Je rappelle
21: des défaites. Sur les défaites, je suis là.
1: Attention.
21: C'est un loser, ça. Ouais. Un anglais, toujours.
1: J'ai été le facteur X de ce match important, mais...
13: Gignac.
1: Gignac, c'est pas lui.
6: Colomoigny.
1: Avant mon entrée en jeu, les Bleus sont amorphes. J'ai la balle de titre dans toutes les dernières secondes, mais Dibu Martinez a eu un réflexe extraordinaire. C'est Randall Colomani. Randall Colomani.
0: J'ai tiré le rideau là.
1: Attention, cette occasion me hantera tout au long de ma carrière.
6: Zidane,
1: c'est faux.
13: Bah, Gignac.
1: Gignac. Le ballon frappe le poteau mais ne rentre pas. Nous sommes à la 92e minute du match, 0-0. Mais si j'avais marqué, la France aura gagné l'Euro 2016, évidemment. André-Pierre Gignac.
0: On va rendre l'antenne ?
1: Non, on ne rend pas tout de suite. Je suis sorti à la pause.
13: Giroud.
1: C'est pas lui.
6: Attends,
1: sur le but du Suisse à la 15e minute, je lâche le marquage sur Seferovic.
6: Pavard.
1: C'est pas Pavard. Pavard était dans le couloir. C'est pas Raphaël Varane.
6: Umtiti.
1: C'est pas Umtiti. Il n'était plus là le samedi. Coman me remplace alors que je suis défenseur. C'est pas Hernandez.
21: C'est pas Koundé, non ?
1: C'est pas. Bah là, vous avez tous fait. Là. Ah ouais, là, c'est... Il reste qui ? Bah non, il reste plus personne. La France. Mais non, c'est Clément Langlais. Ah, on l'oublie trop souvent. Clément Langlais. Clément s'était noyé, notre petit lancien. Je frappe de toutes mes forces dans un angle fermé.
13: Benzema.
1: Le gardien, tel un cyborg, l'arrête d'une main ferme. Mon histoire avec les Bleus se terminant en 2022, j'ai été ballon d'or.
12: Sérieux ?
1: C'est le Karim Benzema.
12: Non mais c'est quoi ça ?
13: Rimka.
1: Je n'ai pas réussi à contrôler le tempo du match.
12: Pogba.
1: C'est pas Deschamps. C'est pas Deschamps. Bah, Deschamps, il ne contrôle plus le tempo. Là. Depuis 2012, il est tranquille.
0: Il a perdu hier, il n'a pas contrôlé le tempo.
1: Quand Olmo marque, il me met deux fois dans le vent.
13: Tchouaméni.
1: Tchouaméni, pourtant je connais bien le foot espagnol, je suis sur elle. Bah oui.
0: Ah bah ouais.
1: C'était la demi-finale de l'Euro 2024. Hein. Ce point-là pour être, avoir des bonus un peu plus, Tchouaméni, être maximisé.
0: En général, il contrôle le tempo des matchs.
1: Ouais. Ah bah là il n'avait pas réussi. Il avait pas réussi.
13: Donc le postulat de départ.
0: Souvent le Real contre le Barça.
1: Enfin, la dernière pour la route. On regarde et là.
0: Ça c'est un très bon film, le dernier pour la route.
1: Oui, le dernier pour la route. Votre joker, vous ne les avez pas joués, mon
0: si,
1: joueur.
0: Si, j'ai éliminé.
1: Vous l'avez éliminé,
0: ouais. Okay. Donc là, c'est la question à 20 points, c'est ça?
13: Ouais, ouais, bien sûr.
1: C'est la question
0: à 20 points.
13: Allez, 20 points.
1: On l'a fait à 20 points?
0: Il va
1: tout
0: faire
1: le monde
0: 38
1: peut
0: points.
13: Mais non, je vais faire fumer, évidemment.
1: Je réussis mon match, mais je m'en moque. Il a réussi son match, mais il s'en moque. Allez, c'est un match.
5: Bien.
1: C'est le Kicks. Bah non, le Kicks est déjà sorti. 7 dans l'équipe le lendemain, je suis le MVP des Bleus.
6: Kanté ?
1: C'est pas Kanté. C'est 20 points. Hein. Comment ?
0: Lloris.
1: Non. Je rate une occasion à la 34e minute.
0: Bah, dis-le avant ça, j'aurais pas dit Lloris.
1: Mais Rui Patricio était dans la forme de sa vie.
0: Ah. Oh,
1: ouais. On est à l'Euro 2016. On est à... Bah non, question.
0: C'est la dernière ?
13: Sissoko.
1: Moussa Sissoko.
13: Le géant Moussa.
1: Le géant Moussa.
13: Il s'en moque.
1: Voilà.
13: Il s'en moque, il a perdu. Voilà.
1: Bah Dave, on a fini ce petit tour de plateau. Voilà.
13: Okay. Et rappelez-vous.
12: Ballon d'or.
13: Team effort. D'accord. Ça, c'est vraiment, voilà, c'est l'équipe.
1: Ludovic, j'ai l'impression, j'ai le sentiment de ne pas avoir joué ce soir. Voilà. C'était quoi votre tactique?
13: Il a trouvé un joueur quand même.
0: Et il a mis 3 points quand même.
1: Allez, les 3 points.
0: C'est rare, hein.
1: Et vous?
0: À 0 là. Là j'ai fait un 0 point.
1: On me dit, Ludo, vous avez directement coupé votre micro. Là, oui. Bon, si vous dites du gros mot, c'est mieux de couper le micro, en effet. Bon, ben, on vous embrasse. Donc, ce sera l'Argentine contre l'Espagne en finale. Et puis, nous, on aura l'occasion de vaincre les Anglais. Mais dans la petite finale. Voilà. À quoi sert une petite finale? On aura ce débat dans les jours suivants. Allez, on vous embrasse. Bonne nuit, mes petits.

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6: Argentine, Angleterre, quel sera le score final? Pierre Clément.
7: 3-1 pour l'Angleterre avec l'Argentine qui finit à 10 contre 11.
6: Ouh, bon. Dave Apadou.
8: 2-1 Angleterre.
6: Nicolas Villas.
9: 1 partout et comme d'hab, les Anglais perdent au tir au but.
6: Aïe. Ludovic Obraniak.
10: 0-0, Angleterre au tir au but.
6: Et enfin,
10: bon, pour gérer le mauvais sort.
6: Jo Micou, le sort de Messi est entre vos mains.
10: 1-0 Angleterre.
6: C'est l'équipe du soir, bonsoir. L'Argentine l'a fait, l'Argentine a renversé l'Angleterre, l'Argentine est mutée 1-0 à la 57e minute, but de Gordon, et puis Messi est arrivé à droite, a délivré quelques caviars. L'Argentine a tout emporté, 2-1, l'Argentine retrouvera l'Espagne dimanche du côté de New York pour disputer la grande finale, l'Argentine. Championne du monde en titre et toujours en lice pour essayer de faire un sacré doublé. Le dernier c'était le Brésil 58-62, puis l'Italie 34-38. Donc vraiment l'Argentine. On aura évidemment un débat sur la prochaine finale. Pour dire simplement la petite finale, ça sera donc l'Angleterre contre la France, la finale des perdants. Et félicitations peut-être à Johan Micou qui n'a pas donné le bon.
10: Comment peut-être ?
6: Mais attendez. Ah. Félicitations à Johan Micou. Ah. Et maintenant, le peut-être, le Villepeuple va-t-il accorder les points de bonus
10: pour ce qui. Non, mais c'est pas.
6: Ça n'a rien à voir. Ah, si.
10: Voilà, c'est moi qui décide.
9: Comment ? C'est l'histoire du match.
10: C'est une dictature.
6: Ludovic, votre ami.
10: Non,
11: je parle au nom du.
6: Oui.
11: Je l'équipe et je lui accorde.
12: Non.
10: Tu parles au nom de l'antenne.
12: Tu la fermes. Taisez-vous.
6: Ludovic Obraniak.
10: Ah, tu m'accordes.
6: Quelle grande sportivité. Bravo,
9: Ludovic. D'accord. Rien. Bon, donc, j'ai quoi? J'ai les deux jokers?
6: Oui, vous avez les deux jokers.
12: Qu'est-ce que c'est que ça?
10: C'est la FIFA. C'est la FIFA.
12: Exactement.
11: Pour le 3 contre 1 de tout à l'heure.
12: Trump a appelé Gianni.
6: J'enlève ma perruque, je me présente. Gianni Mémé Infantino. Mes petits, ce soir extraordinaire. Mais juste, les bonnes nouvelles vont en escadrille, puisque ma chère Léna Mounier, vous êtes en train de vérifier si vous avez bien les 10 000 euros à gagner.
10: Ça enlevait l'eau des pattes. Ça demandait d'enlever l'eau des
13: pattes. C'était mon papa, il s'inquiétait.
10: Il faut le rassurer. T'avais oublié la question.
12: Jean-Pierre.
6: JP,
12: elle est avec nous. Tranquille.
13: Il a osé nous dire que Pelé était un meilleur joueur que Messi, on était en train de régler des comptes.
12: Jean-Pierre, c'est quoi? Pas tranquille.
13: 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Quel dernier match de Coupe du Monde l'équipe de France va-t-elle disputer samedi? 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Vous envoyez 1 ou 2 au 7-10-21. 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Oui, ils ont eu plus d'humour sur.
10: C'est de plus en plus dur. Ouais.
6: Oui, en effet. L'Angleterre, donc, renversée par l'Argentine. L'Argentine disputera. Est-ce que, là, ce soir, vous avez assisté à une qualification de légende là? Est-ce que ça va arriver? Oui, voilà. Enfin, je pense qu'il n'y a pas fondamentalement débat. Mais non, pas de légende. C'est extraordinaire.
12: On sprint là ou on fait quoi? Pas de légende, commence par pas de légende parce que là.
14: Non mais c'est une belle qualification, mais pas de légende. Il y a pas de fait de fou. Et cette qualification, elle est en partie due à l'énorme foirage tactique de Thomas Tuchel. Et c'est pour ça que pour moi, ça c'est pas un match qui rentre dans la légende. C'est deux équipes qui sont au summum de leur qualité et voilà avec un scénario de fou.
12: Mais t'as pas un scénario de fou là?
14: Ouais, mais
4: c'est-à-dire que
14: il se tire une balle dans le pied, l'Angleterre.
4: Ça veut dire, mais ça on rentrera dans
14: côté
4: le détail.
14: Côté argentin, oui.
4: Ça on rentrera dans le détail après. Mais tu as quand même Messi. Moi, je pense le plus grand joueur de l'histoire depuis 2022. Que tu attends pas sur cette Coupe du Monde, qui te fait une Coupe du Monde gigantesque que peut-être personne n'attendait, qui sur cette demi-finale, dans les 5, 6, 7 dernières minutes, te sort deux passes décisives, il prend le match quasiment à lui seul, parce que ça commence pas que dans les 5 dernières minutes. Ah ouais. Hein. Il te fait un festival à partir du moment où il dit bon. Filez-moi la gonfle, là, je vais la régler, l'histoire. Mais c'est dingue.
10: Bien sûr.
4: Franchement, si ça, c'est pas la légende, Pierre. Mais qu'est-ce qui va être la légende?
10: Non, mais surtout, c'est un match de fou.
14: Pas objectif avec.
10: Non, mais.
4: C'est
14: pas objectif avec. C'est que moi, je parlais du match en lui-même. Pour moi, un match de légende, c'est quand il y a une dramaturgie.
10: Il y a une dramaturgie. Il y en a une, quand même.
14: Non, il y a une équipe qui recule comme une malade.
10: Ouais, mais non, mais toi, tu retiens les 20 dernières minutes. Mais en fait, c'est un match de légende parce que la première mi-temps, c'est un match viril. Les mecs se rentrent dedans. Mais si, il n'y a pas trop d'occases, mais il y a plein de caractéristiques différentes.
14: Oui, ça c'est vrai.
10: Il y a un match
14: aussi. Il y a plusieurs visages à ce match.
10: C'est ça. Il y a un premier mi-temps qui est vraiment. Un duel presque.
14: Un
8: 3-3.
14: Non, mais
8: presque.
14: Un 2-1.
4: Il n'y a pas que.
10: Non, mais regarde,
14: attends.
10: Nicolas, je n'ai pas fini, je suis en train d'expliquer.
6: Nicolas, arrêtez de comprendre tout le monde. Indiquez à Pia qu'elle se trompe complètement.
8: Mais gentiment.
10: Nicolas,
8: je ne suis pas d'accord avec
10: toi. Tu viens de me couper la parole, je vais te couper la parole. Vas-y, non, mais vas-y, commence, je vais te couper la parole.
8: Non, mais je comprends ce que veut dire Pia, mais le scénar fait que si, ça reste. Et en plus, parce que c'est un Argentine-Angleterre. Et parce qu'encore une fois, les Anglais. Et parce qu'encore une fois, les Anglais, ils perdent. Et parce qu'encore une fois, ils perdent en demi-finale de Coupe du Monde. Mmh. Et parce qu'encore une fois, les Argentins, ils le font. Enfin, ouais, le scénar, il est quand même.
10: Ouais, mais c'est pas que ça.
6: J'ai eu.
8: Ça contribue.
6: J'ai eu une petite pensée pour notre président à vie, Didier Roustan, qui nous parlait, qui était un amoureux du football argentin. Je sais pas si c'est très populaire en France d'être aujourd'hui, d'après 2022.
4: Mais il était aussi très amoureux du foot anglais.
6: Mais, non, c'est vrai. Ouais, mais il définissait le football argentin comme un sentiment, le sentimiento. Est-ce que ce soir, ce refus de la défaite, cette idée,
10: ils ont un cœur gros comme ça, en fait.
6: Et c'est incroyable.
10: Et ils tiennent là-dessus et tout le monde, je reprends un peu la part où ils sont passés entre le Cap-Vert, l'Égypte.
6: Oh oui.
10: Tout le monde a dit, à un moment donné, il y a trop de sentiments, il y a trop d'émotions.
6: Oui.
10: À un moment donné, ça va.
6: Le réservoir émotionnel.
10: Et comment je dis, en fait, ces joueurs-là, ces gens, ils sont tellement habités par la nation, par ce que représente l'Albicéleste, ce que. Ils l'ont au fond du cœur, ils l'ont au fond des tripes.
4: Oui, mais aujourd'hui, il y a du foot en plus. Hein, parce que la seconde période,
10: il y a du foot. Mais
4: c'est
10: si souvent tu veux, du foot, là où ils vont chercher, quand tout le monde les voit morts, les voit cramés, parce que après le but de l'Angleterre, on s'est dit, bon, ouais, ça va être dur quand même.
6: Je les voyais plus loin.
10: Et là, au cœur, au forceps, au truc, ils vont chercher des ressources.
8: Au talent aussi. Hein.
10: Au talent. Oui, oui, oui. Ils vont chercher des ressources.
15: Non, moi, c'est incroyable.
10: Moi, je suis bluffé, j'ai sauté du. On parlait de trucs. Je me lève, je saute rarement.
15: Ah, il se lave rarement.
10: Mais là, vous pouvez plus maintenant. Vous pouvez plus maintenant.
15: Non, mais il y a un truc.
10: Ludo, vous voulez rentrer en jeu.
15: Non, mais là,
10: Jo Micou.
15: Il y a un truc aussi qu'il faut souligner ce soir. C'est sûr que les joueurs sont fantastiques et tout. Mais t'as un coach sur le banc.
10: Ouais.
15: T'as un sélectionneur qui refuse la défaite. Qui refuse de dire on va subir jusqu'au bout ça. Et il fait des changements. Non, mais il fait des changements. Alors tout le monde dit mais pourquoi il fait rentrer un arrière-roi pour un arrière-roi? Parce qu'en fait, il le fait aussi souvent. Il fait Nico Gonzalez, d'ailleurs je m'excuse auprès de lui parce qu'il fait une très bonne rentrée,
4: oui.
15: Je le trouvais très moyen.
4: Il n'est pas très bon depuis le début de la Coupe du Monde.
15: Et il fait des changements pour changer le match.
10: Pardon, alors justement, parce que j'avais une question, puis je voulais pas tout de suite rentrer dans le coaching, mais vous y faites référence. J'ai pas compris le coaching de Scaloni, on reviendra
15: sur
10: après à Turel.
15: Ah ouais.
10: 72e minute, triple changement, Montiel, ouais. De Paul, Otamendi, ouais. Lisandro, Molina, Simeone. J'ai noté peut-être un drôle de coaching alors qu'il avait Lautaro, Paz et Almada.
15: Donc
10: voilà.
15: D'accord, moi je pense que derrière il fait sortir, parce que les deux ont un jaune, donc il veut tester, sécuriser derrière. Sur le Montiel, c'est quand même un joueur un peu plus offensif et qu'il a besoin de ça, d'aller chercher des. Sachant que l'Angleterre recule beaucoup.
10: Beaucoup.
15: Et après, De Paul, pourquoi? Moi je pense que c'est un joueur qui a. Quand l'Argentine peut
10: contrôler le ballon.
15: Contrôler le ballon et être très haut, c'est un joueur qui est très très bon dans les passes pour casser des lignes. Ou sur des centres, il avait vraiment une très grosse qualité de centre, franchement.
10: Et avoir recentré McAllister aussi.
15: Sur la tête de McAllister sur le poteau, c'est lui qui fait un centre magnifique.
4: Oui, mais avant de détricoter le match, comme on va le faire, c'est surtout la signification que ça a. C'est-à-dire que l'Argentine, il y a 4 ans, tu penses que c'est le, comment dire, c'est le point d'exclamation de la carrière de Messi.
15: Ouais.
4: La fin, presque au buzzer.
15: Si, tu te dis, tu ne sais même pas ce qu'il va la faire.
4: Exactement, parce qu'en plus, il y avait un doute sur le fait qu'il continue en sélection. Il continue pendant un an en mode, je veux au moins pouvoir faire la tournée avec l'équipe, incroyable. Pouvoir célébrer à chaque fois, parce qu'ils étaient célébrés à chaque fois pour le titre mondial. Et petit à petit, naît l'idée à partir de 2024 à peu près, que 2026, c'est pas si loin. Mais dans quel état? Comment? Il joue en MLS, avec un rythme qui doit être celui de la MLS, c'est-à-dire quand même pas celui d'un énorme championnat.
16: C'est peut-être pour ça qu'il est frais.
4: Peut-être.
16: Maintenant, tout est explicable.
15: Mais tu sens qu'il s'est préparé pour ce mondial.
4: Il s'est préparé,
15: vraiment. Comme a fait Maradona.
4: Mais se préparer à 39 ans. Cristiano, il a beau se préparer autant qu'il veut, et je suis persuadé qu'il a autant de professionnalisme encore, sinon plus encore que Messi.
16: Mais il a plus la vista.
15: Mais Ronaldo,
4: exactement. Il arrive dans un état où tu sens qu'il peut plus.
15: Ouais, mais je pense que c'est deux joueurs différents. C'est-à-dire que je pense que Ronaldo, il y avait une vraie importance sur son impact physique, athlétique.
4: Oui.
15: Moi, je pense que Messi a aussi un impact physique, athlétique, mais je pense qu'il a autre chose.
16: Et
15: c'est-à-dire que là, tu vois, à un moment donné, il ne court plus. Oui. Les autres courent. Par contre, il se met sur un côté et puis là, ça arrose de tous les côtés.
4: C'est-à-dire que
15: je ne pense pas que Ronaldo soit capable de faire ce qu'a fait Messi ce soir son jeu.
4: Mais ce que je veux dire, tu n'es pas bluffé qu'à 39 ans, il te sorte. Mais cette Coupe du Monde. Cette Coupe du Monde-là, je pense
15: que
4: sur son niveau de performance, c'est encore plus fort qu'il y a 4 ans.
15: Je sais, oui, non, mais ce qui est... après il y a 4 ans, on a oublié, mais il y a eu des matchs incroyables.
4: Non, mais il y a eu des matchs incroyables.
15: Je sais
4: oui,
15: pas,
4: mais il a 4 ans.
15: Il n'a pas baissé, en tout cas.
4: Non, mais je ne suis pas en train de dire qu'il y a 4 ans, il nous fait un match.
16: Non, mais il a 4 ans plus. Il a 4 ans plus.
15: C'est peut-être pour ça qu'on se dit qu'on ne l'attendait pas là. Moi, je l'attendais des coups comme ça, mais pas autant d'influence.
4: Et puis, dans le bilan début, tu vois, il y avait 5 pénaux, etc.
16: Mais Dev, il est là. Dev,
4: si.
16: Dev, au-delà de ça.
4: 4 ou 5, facile.
16: Au-delà de ça, c'est le. Le chef de file, quoi, toujours.
4: Ouais.
16: Le sens du sacrifice.
4: Et encore plus, je trouve.
16: Le sens des sacrifices des autres pour lui. Ouais. Ils sont prêts à tout. Ferait tout. Le gardien, il peut jouer à ta... Enfin, les mecs, ils ne rechignent à rien.
4: C'est en mode Argentine 90 autour de Maradona.
16: Tant que c'est pour lui, ils sont prêts à aller au feu. Et ça, c'est... Enfin,
15: et parce qu'il lui rend bien.
16: Non, mais c'est quand même rare. Aussi longtemps sur une sélection, avec tous les égos que tu peux avoir... quand même des joueurs, des garçons qui font quand même des choses dans cette équipe d'Argentine, entre Lautaro, Alvarez...
15: Ludo, la plupart des mecs qui sont dans l'équipe, quand ils avaient 12-14 ans, ils voyaient Messi qui était déjà à 25 ans, ils le regardent avec des yeux comme ça, là ils arrivent dans l'équipe, le mec il le regarde pareil et ils vont avec lui jusqu'au bout.
6: 8 plus

0: En France, on fait un petit débat franco-français avec une sorte de détestation. Les Français donc, ont vu que l'Argentine avait gagné la finale dans des circonstances extraordinaires, mais ça fait mal. Et l'Argentine, pour les Français, bah, on souhaitait, on va dire, leur élimination, leur défaite. Il y a quelque chose. Ce soir, quand même, il y a quelque chose, quand même, il faut tirer un coup de chapeau à cette équipe. C'est une équipe avec un mental en acier extraordinaire.
1: Je trouve quand même qu'il raconte une histoire incroyable, en fait.
0: Bah, depuis le début des matchs éliminatoires, ouais, c'est des dramatiques.
1: Il n'y a rien de facile. Il renverse tout avec, encore une fois, Messi qui. Enfin, je veux dire. Le mec défie toutes les lois du sport quasiment.
2: Il n'y a pas que Messi dans cette équipe.
1: Non,
2: Messi. C'est vrai, que c'est immense son histoire et ouf et tout. Mais là, ce soir, ce qui est hyper beau, c'est l'unisson en fait des joueurs. C'est-à-dire que pour justement, c'est exactement ce que disait Ludo. C'était hyper juste ce que tu disais. Pour justement servir en gros le chef de file, ils sont à l'unisson dans l'intention et dans la qualité du jeu. C'est hyper impressionnant parce que les mecs qui rentrent en cours de jeu, ils sont complètement dans le ton tout de suite et ils ont tous la même grinta, le même niveau de d'engagement. C'est ça qui est fantastique.
1: Mais je trouvais ça moins sur les 2-3 derniers matchs. Je trouvais, tu avais toujours ce niveau d'engagement parce qu'ils ont ça de manière absolue. Je veux dire, c'est non négociable chez eux. Mais je trouvais que ça s'exprimait moins dans un football, la seconde période des Argentins.
2: Et moi j'avais pronostiqué un carton rouge à la mi-temps pour l'Argentine. Et dès les 10 premières minutes de la seconde mi-temps, je me suis dit, mais en fait là on en est très très loin. Il y avait beaucoup moins de fautes, ils ont joué beaucoup plus propre la seconde mi-temps.
0: Il y a eu un petit carton jaune de Romero sur une vilaine faute tactique sur Bellingham.
2: Mais par rapport à la première mi-temps, c'était pas du tout la même physionomie. Et on a quand même senti qu'ils avaient
3: vraiment... Là, sur la deuxième, ils ont fait ce qu'ils ont fait à l'équipe de France en finale de Coupe du Monde.
1: Oui, c'est vrai.
3: Dans l'intensité, l'impact, dans
1: la clarté.
0: 19 fautes au total en première mi-temps, 7 seulement. En deuxième mi-temps, on a vu un tout autre match et pour notre plus grand plaisir. Sur le jeu offensif.
4: Ça devient légende.
1: Pierre. Bah, t'as deux doigts de le dire quand même.
2: Vous êtes la majorité.
4: Mais c'est pas parce que t'aimes pas l'Argentine.
2: Non, mais j'ai jamais dit que j'aimais pas l'Argentine.
0: Mais vous avez pas dit que vous l'aimiez. Mais c'est pas grave. On peut assumer ses inimitiés.
2: Sur ce mondial, il y en a qui sont pour moi peut-être plus légendaires dans mais c'était cliniques. Pas des demi-finales.
3: Ils sont cliniquement morts contre l'Égypte, normalement.
2: Ils
3: sont cliniquement morts contre l'Égypte.
2: À plusieurs reprises, franchement, tu te dis ça y est, c'est fini pour eux. Et en fait, ils reviennent.
5: Dans le scénar, c'est vrai que c'est légendaire aussi, l'Égypte. C'est assez ouf.
2: Bah oui, c'est pour ça, tu vois.
5: Oui, mais là, c'est l'Angleterre. C'est
1: 19 finales Angleterre qui est à 5 minutes de.
2: On reviendra sur Thomas Tuchel. Mais si Thomas Tuchel n'avait pas fait vraiment une.
0: Ah ben donnez, on en revient, mais j'ai quelques chiffres qui me parviennent comme ça. 19 buts marqués par l'Argentine dans ce mondial. Combien après la 80e minute?
4: La moitié.
0: Non, pas la moitié. C'est pas la moitié.
1: 7. 8.
4: 7.
0: 7.
1: 8.
0: 8.
5: Ouais. Putain, je vais dire 9 alors.
0: 9.
4: Bah, la moitié, c'est 9. C'est pas la moitié. 10,
5: alors. Ouais. Ça va être 6 alors.
2: 6.
0: 6. C'est une bonne réponse de Pierre.
1: Ouais, je savais.
0: Vous connaissez les
3: stades en Argentine.
0: J'ai noté 2-3 petites choses comme ça dans cette première mi-temps qui a été dominée par l'Argentine. Vu qu'à la 55e minute, ils ont été un peu obligés de se réveiller. Gordon avait ouvert.
1: C'était déjà contre le cours du jeu, le but de Gordon. Déjà, ils étaient en train de morfler.
0: Ouais. Il y a eu, première intervention de Pickford à la 47e minute. Moi, j'avais noté les trucs. J'ai dit, tiens, c'est bizarre, ils sont en train de s'enferrer dans l'axe à un moment. Il y a eu cette partie-là offensive des Argentins où on dit, il y a du monde dans l'axe, ils insistent.
3: Ouais, mais ils ont remis du monde dans l'axe en décalant le lutin à droite. Et là, quand ils décalent le lutin à droite, c'est.
0: Pas tout de suite. Pas tout de suite.
3: Juste après le but.
4: Respect.
3: Bon, non,
2: c'est affectueux.
3: Le petit lutin magique, c'est affectueux.
0: Oui. Il a dit lutin, mais il a pensé nain. Donc voilà, c'est vrai, vous avez raison de le prendre. Non, mais je me suis dit à un moment, il passe dans l'axe. Et je vois pas pourquoi. Est-ce que là aussi, vous avez fait la réflexion ou pas du tout?
3: Mais non, mais il passe. En fait, ils ont mis énormément jusqu'à la 60 dans l'axe. C'est-à-dire qu'à un moment, McAllister, j'ai eu la fleur de voix.
1: McLaren, on
3: dit McAllister. Il y a la tête déjà de Nico Gonzalez sur le centre de Messi.
0: 69e minute, voilà. Mais avant, moi je parlais d'avant, mais c'est bien aussi.
2: C'est qui est dans l'axe. Donc,
0: C'est après la 69e minute, il y a la balle de 1-0 sur le centre de Nico Gonzalez. Mais là, Messi a commencé à s'excentrer. C'est l'autre.
3: Juste après le premier but, il a commencé à.
1: Je suis d'accord. Il partait un peu. De la droite, alors c'était moins marqué encore que sur la fin de match, mais il y avait toujours quand même cet angle qui était un peu de la droite et avec ce pied gauche où il trouve soit second poteau, soit un déplacement sur le côté. Ces centres, les centres de Messi, alors déjà il fait à peu près tout mieux que tout le monde, mais alors, en fait, même les centres sont mieux que les autres, quoi.
5: Mais tous les centres, les corners.
1: Tout est empoisonné.
0: C'est quoi

0: C'est rasant, c'est flottant, c'est vif, c'est...
1: Voilà, non, c'est plongeant.
2: Ouais.
1: Enfin, c'est il vise le...
0: C'est en...
1: Il vise... En fait, il a une option qui est de... Ce qu'on peut faire sur les coups de pied arrêtés excentrés aussi, beaucoup, les gauchers, c'est que tu cherches en fait le deuxième poteau. Et tu te dis, si le ballon, avec cet effet rentrant, il peut être pris de la tête, comme ça a été le cas sur la tête. Et si elle n'est pas prise par Nico Gonzalez, cette balle, elle rebondit et elle peut aller... Si Pickford, il fait le pas de côté, là, le ballon, il peut aller dans le but tout seul.
3: Et Pickford, il retarde longtemps l'échéance.
1: L'arrêt qu'il fait sur la tête de Gonzalez.
3: Il fait un vrai match.
0: Arrête Pickford.
3: Il est un peu comme ça, bancal, un peu...
0: Et pourtant, j'avais noté ce centre à la 69e minute de Messi et j'avais trouvé l'arrêt de Pickford... Fantastique. Et en revoyant le ralenti, je me dis que mince, tiens, Gonzalez, peut-être qu'il a, il a peut-être pas le touché, sa tête. Là, j'ai repensé à votre fameuse formule d'où elle vient, parce que il a pris le meilleur sur Marguerite.
4: Quand elles viennent comme ça, là,
0: ouais.
4: Tu vois, vers le but,
0: ouais.
4: C'est plus dur
3: quand même de la remettre,
0: de la remettre d'où elle vient.
4: Surtout quand t'es lancé, c'est plus quand même plus facile de juste la dévier.
0: Ouais.
4: Et je trouve qu'il a dévié peut-être en quoi. Il la prend un peu trop pleine tête, quoi. Mmh. Tu vois, il la dévie pas assez pour qu'elle aille dans l'angle, comme a fait McAllister, par exemple, sur le poteau, où elle passe vraiment. Il la dévie à peine, quoi.
0: C'est
4: l'autre, il fait un beau réflexe.
0: Ouais. Ah oui, très beau.
4: Mais elle est quand même pas très loin de lui, quoi.
0: Donc après l'Argentine, 61 minutes, une nouvelle balle d'égalisation à partout, toujours la tête sur le poteau de McAllister. Et on a à peu près la même action, mais avec une mauvaise tête de McAllister, mais on se dit... Le match est en train de changer. Là.
4: Ouais, voilà, ça faisait un moment
3: qu'il changeait. Ça faisait un moment,
4: honnêtement.
3: Et
4: puis c'est largement mérité.
3: Ça devient et les changements de Tourelle ont confirmé ça.
0: Alors justement, on parle...
3: Pia, là, c'est ton moment.
0: Là, Pia, c'est votre moment. Vous n'avez pas compris.
5: Bah si, j'ai compris.
0: Bah oui,
5: mais... En fait, ce qu'il faut quand même dire, c'est qu'avant qu'il fasse ces changements, où au final, en 10 minutes, on se retrouve avec 6 défenseurs centraux, enfin 6 défenseurs en tout cas, pas tous centraux, avant qu'ils fassent ces changements, de toute façon, ils sont déjà recroquevillés devant leur but et Pickford, il est déjà mis à contribution. Mais en fait, quand il fait rentrer un premier défenseur central, enfin un troisième du coup, et qu'après, il continue à enchaîner les rentrées de défenseurs, on se dit, mais attends, ils sont à 1-0. Si on
3: jamais il y a une égalisation, ils sont pliés.
5: Ils vont faire comment en prolongation? Et donc en fait, ça paraît complètement...
1: C'est surtout, c'est 72e, trop tôt. Hein. C'est contre ça à la place de Gordon. C'est là qu'il commence à...
5: Ouais. Ouais. Mais à partir de la 80e, là, ça bascule. C'est t'imagines.
1: Et en fait, il déclenche le plan.
5: C'est bien trop tôt.
1: Le plan Épervier, il démarre... Non, mais il le démarre.
4: Oui, mais l'Angleterre joue... L'Angleterre joue beaucoup plus bas avant les changements.
5: Voilà,
4: oui, donc vrai. Après, je sais pas si c'est lui qui leur a demandé de jouer comme ça, ou si c'est les joueurs qui se sont dit on bloque.
3: Non, mais ils certainement qu'ils ont.
4: C'est même à la 60e parce que je crois que le commentateur dit
3: tôt,
4: c'est
3: raison,
4: tôt, il reste encore plus.
3: C'est parce qu'il commence à jouer avec le trouillomètre à zéro parce qu'il voit le spectre, l'Everest qui approche, et je pense que ça commence à leur rendre.
4: Mais la question, est-ce que c'est Tourelle qui leur dit on bloque?
3: Sans doute pas.
4: Je vois pas Tourelle qui a quand même un esprit un peu plus joueur.
3: Oui, mais ces changements confortent ça.
4: Ouais, mais le changement, il arrive plus tard. Et le changement, vous me dites, il y a beaucoup de défenseurs. Pour d'attaquants. Non, c'est comme ça Gordon. Sinon, le reste, après, c'est O'Reilly Rice. O'Reilly, il joue côté gauche. Il a déjà fait à City jouer milieu gauche.
3: Oui, il passe à 5.
4: Ouais, il passe à 5.
5: Il les sort pas, les autres.
0: Joe, il y avait...
4: Non, et après, c'est Burns et James.
0: Pardon, mais il y avait votre fidèle adjoint qui demandait audience auprès de vous, qui voulait vous interpeller.
1: Tu sais, psychologiquement...
4: Ah non, mais après, ils ont décidé.
1: Quand tu passes à 5, les joueurs offensifs, généralement, ils reculent avec. Parce que la ligne de 5, elle ne sort plus.
4: Déjà
1: généralement, si tu joues à 5, tu envoies quand même tes deux pistons qui vont un peu, tout petit peu plus haut. Là, ils se sont mis à 5 sur la ligne des 18. Automatiquement, si tu veux continuer à faire bloc, les offensifs, ils reviennent se réinsérer dedans.
4: Ouais, mais ils l'ont déjà fait en première mi-temps aussi. Retrouver à 30 mètres du but.
1: Ouais, mais là, ils ont fait plus que ça. Ah, 20 minutes, ils ont fait plus que ça.
4: Parce que peut-être ils n'arrivaient plus à ressortir.
5: Quand Fernandez, il met son but, sa patate de loin, là, il n'a personne qui vient lui chercher le ballon dans les pieds. Il est complètement tout seul.
3: Et c'était déjà la répétition d'une frappe juste avant.
0: J'avais une question par rapport à ce qu'a relevé donc, Pierre. C'est quoi l'influence d'un coach quand finalement les joueurs ont décidé de défendre bas? Est-ce que le coach doit accompagner ce mouvement?
4: Non, mais. C'est Tuchel qui a décidé. Ou si c'est eux ensemble.
3: Non, mais on part
0: du principe déjà qu'avant son changement, on va dire, l'Angleterre avait ouvert le score et se disait, l'Angleterre s'est dit, on va les jouer, et on va tenter de les contrer. Mais c'est assez risqué parce qu'après, tu peux perdre, on va dire, un peu tes intentions, c'est ce qui est arrivé.
3: C'est complètement perdu le fil.
0: En fait, un entraîneur qui est sur le banc comme ça, il doit accompagner, il doit les réveiller. Est-ce qu'il peut les réveiller quand finalement l'équipe devant elle et son équipe décide de jouer bas? C'est pas de la télécommande aussi.
3: Je pense que s'il voit que son équipe, avec ce recul que peut-être eux ont décidé, bon, on verra ce qu'ils disent Je pense que ça peut être ça, effectivement, un peu la trouille.
0: Parce que souvent, on pense que.
4: Après, il ne faut pas oublier qu'il y a quand même, même si on la déteste, il y a cette pause fraîcheur aussi.
3: Oui.
4: Qui est avant le premier changement. Donc, oui. Ils doivent se dire quelque chose.
3: Oui.
4: Tu vois, ils doivent se dire on est d'accord de jouer comme mais ça. C'est pas possible que, comment il s'appelle, Turel dise non, je veux qu'on joue plus haut et que les autres, ils te disent non, je joue plus haut.
3: Alors, c'est quoi le paramètre?
4: Donc, c'est
3: ça, c'est terrible pour son équipe parce qu'il voit bien que. En défense basse, ils concèdent beaucoup trop de choses. C'est une équipe qui défend très mal.
4: Mais pas à la pause fraîcheur. Quoi, c'est, cas, c'est quoi, quoi c'est 68
3: 68.
4: Ouais, ça fait 7-8 minutes, ils n'ont pas trop concédé. Si, il y a eu la tête déjà.
3: Si,
4: il y a la tête sur le poteau.
3: Ah, si, on,
0: non,
3: mais on se
0: non, la tête sur le poteau, c'est 76e, c'est après la pause fraîcheur.
2: C'est à contre-courant, Joe. C'est-à-dire qu'il marque, c'est un peu équilibré des buts. Mais c'est-à-dire la deuxième période, il n'existe pas du tout.
0: 69e minute, il y a vraiment, vraiment, vraiment la première incursion. C'est Messi sans la tête, tête de Nico Gonzalez. Et après, pause fraîcheur, coaching Gordon, Konsa, donc par Turel. Là, on est à la 72e minute, le match reprend, puis il y a aussi le triple coaching que nous a expliqué Jomikou. Il y avait également un geste assez incroyable. On est au début de la deuxième mi-temps. Il y a Giuliano Simeone, là, l'attaque part sur la droite et il y a un retour de Jess Spence. Et là, on se dit, mais c'est vrai que parfois, on regarde un match, on se dit, là, c'est peut-être le geste du match. Là, c'est vraiment la révolte, ça, on est là. Mais finalement, ils se sont un peu endormis parce qu'après, il y a juste un petit truc, un petit Bellingham par-ci, par-là. Mais bon,
3: je ne sais pas s'ils se sont endormis, mais comme ils ont survécu, alors ils étaient en infériorité numérique, mais comme ils ont survécu un peu au même type de match.
0: Au Mexique ?
3: Oui, exactement.
6: C'est exactement ça.
3: Je pense qu'ils se sont dit, bon,
6: la mémoire revient.
2: Au Mexique, t'as 2000 mètres d'altitude, non, là c'est pas le
6: jeu. Mais je vois qu'ils ont tenu, à 10 contre 11, ils ont tenu derrière.
2: Oui, mais là t'es 11 contre 11.
6: Oui, mais il se dit, il reste, je sens que c'est en train de tourner, il reste 20 minutes, je vais faire le coup du Mexique en fait. On va tenir.
0: Nicolas,
6: on a tenu un de moins.
0: Nicolas,
4: on va que ça marche plus ça.
0: Nicolas, est-ce que de jouer bas, c'est un pari? Alors ça peut être gagnant, ça peut être perdant.
4: Ce pari, il gagne pas forcément de nos jours. Je trouve qu'il gagne de moins en moins en fait. Parce que tu as des équipes qui sont de plus en plus fortes offensivement, et quand ça n'arrête pas, ça n'arrête pas, ça n'arrête pas, à un moment donné, tu craques. Quoi. Tu vois, parce que tu as raison, moi je pense que sur le premier but, il y a une erreur défensive. Parce qu'il y a le corner, Messi vient, il y a le gars qui est dans l'axe, qui vient sur Messi, qui vient le fixer, et il décale Enzo Fernandez, qui a le temps de contrôler, d'enchaîner à 20 mètres du but, plein axe.
3: Parce qu'ils ont tous le cul sur Gordon,
4: pour répondre à ta question,
2: mais ça dépend qui t'es. C'est-à-dire, moi que l'Angleterre le fasse face au Mexique, encore une fois, vu le contexte, t'es à 10 contre 11, tu joues chez eux, t'es à 2000 mètres d'altitude, t'as eu 4 jours pour te préparer en bouffant du Viagra pendant une semaine pour essayer de jouer.
0: Ça, c'est vous, ça, c'est pas les
2: Anglais. Non, mais pour le coup, c'est fait bon aussi. Et il y a ça, mais là, t'es à 11 contre 11, t'es en demi-finale de Coupe du Monde, tu sais que c'est le plafond de verre de l'Angleterre depuis 66. T'es venu pour ça, t'as fait une liste où déjà tu te fais déglinguer.
6: Il pense verrouiller.
2: Non, mais la preuve que ça peut
6: pas fonctionner. Lui, je parle de son état d'esprit.
2: Le mec à qui j'ai pensé, bah, premier truc, mais c'est Jude Bellingham. Il y a un moment, il fait une course dans le couloir gauche.
3: Il est seul.
5: Il lève la tête, il y a personne.
2: Il repart en marchant et dans sa tête, il doit se dire, après ce qu'on s'est mis dans la gueule cette semaine, le dernier match où tout le monde m'encense, où toi t'as voulu me calmer, me maintenir sur terre, mais là ça va envoyer
5: du lourd. Et même Harry Kane, il faisait peine à voir aussi.
2: Bah, il jouait numéro 6.
5: Du coup, il s'est retrouvé complètement tout seul. Bah, et il avait déjà pas touché beaucoup de ballons dans le match. Et en fait, tu dis, waouh, c'est dur de finir une Coupe du Monde là-dessus, quoi.
2: Après, si ça passe,
4: c'est lui qui est encore étonnant de Turel quand même. C'est pour ça que je te dis, ça dépend de qui.
0: Ben, en fait, regardez là, on a l'Angleterre en fin de match. C'était voilà, Rashford, Tooney, Kane, O'Reilly, Rodgers, Bellingham, Anderson. Il y a quand même. On peut jouer des coups. Il ressort de
5: défenseur et il remet deux attaquants.
4: Ça montre bien
5: que c'est.
0: C'est qu'il a eu un coup de retard.
6: Mais il l'a fait à chaque match. Dan Byrne, qui est le géant vert derrière.
0: Newcastle.
6: Eh bien, il est rentré sur les trois matchs. Il est rentré Mexique, il est rentré Norvège, et il est rentré là.
3: En troisième centrale, et bim,
6: un peu plus d'un quart d'heure à chaque fois.
0: On adore ce joueur, et est-ce que vous avez des nouvelles d'Harry Kane ce soir?
3: Ah, ce soir, c'était dur.
5: Ah, c'est compliqué. Ouais,
0: c'est fou.
4: Tu
0: hein.
4: fais presque une mi-temps entière à jouer dans tes 30 mètres.
3: Ouais, c'est
4: dur, quoi.
5: La première mi-temps, il a touché 12 ballons déjà.
6: C'est quand même lui qui a
0: gagné.
6: Non, mais c'est fou
0: qu'un joueur, finalement, qui peut, on va dire, rayonner, qui peut aussi aérer, qui peut caler des ballons, qui peut aussi.
4: Non, mais après, il l'a fait quand même. Sur le but, c'est lui qui lance l'action. Il revient derrière, c'est lui qui lance le ballon derrière sur Taliafico, qui dégage comme il peut, après il centre.
0: Heureusement qu'il fait un bon coup.
4: Mais après, c'est le contexte du match. c'est un match qui n'est pas pour les attaquants, là, de côté anglais.
3: Ils sont moins
4: même côté, au début, même l'autre côté. Hein, ouais. L'autre côté, Alvarez, tu ne le vois pas trop.
2: Mais c'est dire aussi le boulot de l'Argentine. C'est-à-dire, là, on parle beaucoup de Messi, mais ce qui est d'ailleurs, moi, je suis complètement d'accord. Moi, je suis bluffé. Je vais même te dire, je suis même jaloux ce soir. Moi, ce soir, j'aurais voulu être argentin. Quand je vois le scénar, les émotions qu'ils ont, ou en plus, tu tapes l'Angleterre. Enfin, avec, encore une fois, ce truc-là, les Argentins, ils l'ont. Voilà, c'est leur histoire, c'est leur truc. Donc, tu as l'histoire de Messi. Et t'as ce que tu disais tout à l'heure, tous les soldats autour de lui, mais Kane, Bellingham, il n'a pas vraiment existé ce soir non plus. Ouais. Mais si ces gars-là, ouais. Anderson, la même, et pourtant on a loué leur Coupe du Monde jusqu'ici, ils ont eu des matchs difficiles, ils ont réussi à exister, mais c'est l'Argentine, c'est Messi, ouais, mais c'est tous les mecs autour, ouais. Et c'est le taf défensif. Il y a ça aussi, hein. Les mecs, ils se crèvent tous. Alors Messi, c'est on fait le jeu autour de lui, on le protège, etc. Mais le taf défensif, et pourtant ils en prennent des buts dans ce mondial.
6: Cramé ou pas cramé, hein.
2: Ouais, ouais, mais c'est
3: ça qui est ouf. Cramé ou pas cramé. Ils ont dévoré alors que. Peut-être la jauge, elle n'est pas si pleine que ça, mais ils mettent un tel supplément de
5: cœur, d'âme, de machin. Que l'Angleterre n'a pas, mais on s'est tous dit, l'Angleterre, avec l'histoire qu'ils ont et le fait qu'ils ne gagnent jamais rien, ils vont flipper en fin de match. Ouais, c'est ce qui s'est passé, mais on a l'impression que Tourelle, qui n'est pas anglais, qui n'est donc pas traumatisé comme eux, il leur a mis la tête sous l'eau encore plus, en fait. C'est ça qui était incompréhensible. Tu viens de l'extérieur, tu ne portes pas le fardeau un peu psychologique des défaites en finale, en demi-finale. Bah, dans ce cas-là, aide-les. Donne-leur de la confiance, dis-leur non, mais c'est bon les gars, en fait, ça se gagne un match comme ça, il n'y a pas de souci, vous allez y arriver, au lieu de les plomber et de faire sortir voilà, tes milieux, tes attaquants pour mettre des défenseurs.
4: Même si c'est des grands joueurs, je pense que l'intensité qu'il y a eu là, c'était le stade.
0: La sauvagerie, de sauvagerie, ouais, d'animalité.
4: Je pense que, après, je ne sais pas si on a quelqu'un là-bas, mais les mecs qui devaient être au stade, ça devait être une ambiance de fou. Ouais, ouais. Avec les Argentins qui n'arrêtent pas. Donc même les plus grands joueurs,
3: on entendait même pas l'hymne anglais, tu te rappelles ?
4: Même les grands joueurs, dans des moments comme ça, tu peux être pris par le truc et t'arrives pas. À sortir la tête. Alors c'est vrai que si c'était pas aidé peut-être par le mec qui est en dehors, ça fait ça, quoi.
0: Vous avez vu, la réalisation, la télé nous permet d'être, on va dire, parfois des moments un peu sur le terrain, et moi ce sont les visages des Anglais. Il y avait un doute sur les visages de Bellingham, de Kane, il y avait quelque chose, voilà. Ils étaient arrivés dans une zone où ils n'avaient pas prévu de rentrer, il y avait quelque chose comme de...
3: Je pense qu'ils ne s'attendaient pas à ce que les Argentins soient aussi forts, aussi énergiques. Qui ne baissent pas et qu'au contraire, plus le match avançait, plus ils ont fini fort, les Argentins. Je pense que les Anglais sont arrivés en se disant à la régulière, on doit les battre. Bah, on les battre parce qu'on est plus fort, parce qu'ils sont en train de faiblir.
6: Quand ils ont marqué,
3: ils galèrent contre le match Cap Vert, etc.
6: Quand ils ont marqué, c'est le match est fini.
0: Simplement, je me permets de vous couper la parole. Ce sera la première et la dernière fin de cette émission. Mon cher Dave, c'est pas dans mon contrat. Voici, là, on est à Buenos Aires, c'est sur ces images.
3: Buenos Aires!
0: Le Buenos Aires, oui, en effet. L'accent tonique est important. Et vous découvrez cette place qui se remplit. Bon, c'est un peu leur Champs-Élysées, c'est l'Obélisco.
3: Ça va être fou, là-bas.
0: Voilà, ça va être évidemment fou. Ben, pour connaître un petit peu là-bas l'Argentine, j'ai quelques contacts qui me disent finalement, là-bas, c'est la crise. Là-bas, tout est pourri. Mais finalement, le dernier recours, c'est quoi? C'est l'Albicéleste. Ils sont... on n'a plus de boulot, on est en crise, la vie au quotidien est très dure, mais on est champion du monde. Et il y a un sentiment, encore, on revient encore au sentiment, la fierté de voilà, c'est porté par tout un pays. Et la personne qui m'a dit ça n'aime pas le foot, donc souvent elle est un peu obligée.
4: Je pense que les joueurs le ressentent tout
0: ça. Ah ben ça,
4: ils amènent aussi cette énergie. Exactement.
0: Ah oui, ils sont portés.
4: C'est pour ça que c'est difficile de détester cette équipe, quoi. Moi, je trouve. Je trouve que tout est réuni dans le
0: Je vais corriger votre phrase, c'est facile de l'aimer. Mais vous pouvez continuer. Voilà. Mais
6: c'est
0: vous,
6: facile de l'aimer.
0: Bah, c'est facile de l'aimer par rapport à ça. Par rapport à ces,
4: c'est ça.
0: C'est facile d'être quand même baba
4: de
0: ce truc qui monte comme ça.
4: Par rapport à ça, et tout est réuni pour ce qu'est la définition du football pour moi. C'est-à-dire du talent, de la technique, de la cohésion, du cœur. Et puis un truc qui te porte et qui t'amène tous vers le même objectif. Et c'est exceptionnel.
6: Un peu de vie, c'est de brutalité.
4: Oui, mais ça, c'est la passion
6: Mais moi, ça me dérange. Enfin, je veux dire, il n'y a rien de dérange. Enfin, c'est aussi comme ça que le foot, c'est pas. C'est pas que clean.
2: Non, bien sûr que non. En revanche, sur ce que disait Mémé, le côté le pays est en crise, etc., on va quand même aussi rappeler ce qui se passe.
0: 7% de la population, ils sont 46 millions, vraiment en dessous du seuil de pauvreté, avec une pauvreté extrême.
2: Là, il y a des pères de famille qui ont été interdits d'aller au stade parce qu'ils ne payent pas leur pension alimentaire. Enfin, moi, je viens d'un pays latin où le football dépasse l'entendement. Et c'est toutes les dingueries, elles viennent de là. Hein. Les problèmes de violence, que ce soit le racisme, les violences dans les stades et tout tralala, ils ont pas mal de problèmes à ce niveau-là aussi. Oui, donc le foot, c'est top. Ouais. Mais il faut justement pas dire, ah bah c'est cool, continuez vos conneries, on s'en fout de l'économie, mais c'est pas grave, vous avez du pain et des jeux, donc allez-y, quoi. Donc il faut aussi.
0: Vous avez bien fait de mettre, on va dire, un cap à cette passion-là.
5: Et accessoirement, si les Français ont du mal avec les Argentins ces derniers temps, c'est quand même principalement pas à cause du foot, mais à cause des chansons racistes.
0: Des déclarations racistes.
5: C'est ça qui fait qu'on les a pris en grippe, c'est pas autre chose.
1: On jalouse peut-être aussi le côté cœur, courage, que nous, on n'est pas capable de développer sur quand on est en difficulté.
0: Je pense qu'on jalouse, c'est le fait d'avoir perdu, on va dire, la Coupe du Monde en 2022. Restons binaires et pensons peut-être parfois aux Belges qui nous reprochent. Souvent, lorsqu'on est du mauvais côté du manche, on a parfois des petits reproches. Juste pardonnez-moi, c'est une deuxième fois. Mais Léna Mounier a une déclaration, c'est Harry Kane.
7: Léna Mounier et Harry Kane. Exactement, la fille de Jean-Pierre. Forcément, Harry Kane très frustré par cette défaite. Je suis déçu pour le monde, l'équipe, le staff, les fans. On a bien joué la majorité du match. Après avoir mené 1-0, on a juste essayé de tenir le score, ce qui, à ce niveau, n'est pas suffisant. Je ne sais pas si c'est parce qu'ils ont poussé ou parce qu'on avait du mal, mais à la fin, les vagues se succédaient. On essayait de tenir bon, de tenir le choc, mais ça n'a pas suffi.
4: Voilà. C'est peut-être pas forcément une volonté. Hein. Ouais. C'est qu'ils n'ont pas pu faire autrement. Ouais, ils ont subi, et ils ont essayé de faire le maximum.
1: Il fait deux changements en l'espace de 5 minutes. Il te met un défenseur à droite et il te remet un défenseur à gauche en sortant deux joueurs offensifs. Bon, en tout cas, il sort Gordon et il sort Rice, il me semble.
4: Non, là, il n'en fait qu'un. Il fait que Gordon.
1: Oui, et 5 minutes après, il fait.
4: 10 minutes après.
1: Il fait O'Reilly à la place de.
4: La 82e, je peux le comprendre.
1: Oui, mais tu envoies des signaux quand même qui sont plus que.
4: Non, mais il fait Burn James, c'est deux défenseurs, et O'Reilly et Rice, l'autre, il passe au milieu gauche, et Rice, c'était pas là.
1: Ça veut dire
4: qu'il a mis Bellingham plus bas.
1: Rice qui peut être ta première soupape, c'est-à-dire.
4: Oui, mais met Bellingham dans ce cas-là. Non, mais je sais, mais après, à un moment donné.
1: Moi, je trouve que t'envoies un signal quand même.
4: Ouais, mais Rice, peut-être qu'il était cramé.
1: Les gars, on protège le score.
4: C'est pas lui qui a un problème aux ischios, là, Rice?
1: Non, il était malade.
4: Non, mais là, sur le match, ils ne disent pas qu'il n'est pas bien physiquement.
0: Moi, je reviens un peu quand même sur la déclaration d'Harry Kane. Et finalement, depuis 1966, l'Angleterre tourne autour. Et puis l'Angleterre, c'est un peu abrupt, ce que je veux dire. Mais l'éternel loser. Voilà. Il y a ce truc-là que portent les Anglais depuis très longtemps.
3: Parce que quand on parle de... Là, on a beaucoup parlé de l'Argentine, de leur culture, ce qui les porte, etc. Je pense qu'il y a aussi ce qui plombe les Anglais, c'est-à-dire que depuis leur naissance, tous les joueurs, là, Kane, Bellingham, tous les autres, quand ils naissent, quand ils commencent à jouer au foot ou même à s'intéresser au foot, qu'est-ce qu'ils entendent ? Que l'Angleterre ne gagne jamais. Depuis 1966, ils n'ont rien fait. À chaque fois, ils passent à côté dans des scénarios un peu tragiques, etc.
0: Mais il y a cet humour anglais un peu piquant qui cultive ça aussi.
3: Oui, bien sûr, parce qu'en fait, ils ont beaucoup d'autodérision. La chanson de l'Euro 96...
0: Sweet Caroline.
3: Chanson de l'Euro 96, c'est Football's Coming Home.
0: Oui.
3: Ce que les gens...
1: Il faut que ça revienne à un moment donné, il faut que ça revienne.
3: Oui, mais non, mais en fait, ça va même plus loin. C'est que dans les paroles, tu as... les Anglais, c'est terrible ce qu'ils sont capables de dire, mais on sait qu'à un moment ou à un autre, l'Angleterre va trouver le moyen de tout gâcher. Ouais. C'est dans les paroles de Football's Coming Home, c'est-à-dire l'hymne de l'Euro 96.
0: Plutôt que de nous raconter ça, est-ce que vous pourriez nous faire une petite chanson?
3: Football is coming home. Non, mais vous voyez ce que je veux dire? Qui fait ça? Qui fait ça en fait? Qui, dans une chanson qui est censée célébrer le retour dans le berceau, trouve le moyen d'insérer le fait que, mais on va encore tout gâcher. Mm-hmm. Et c'est vrai, et c'est ce qui s'était passé à l'Euro 96. Et ce qui s'est encore passé ce soir.
0: Je
3: pense qu'il y a une sorte de tic-tac négatif.
4: Il y a un côté récent aussi. Les deux finales perdues à l'Euro.
5: Supporter du PSG, quand même, cet état d'esprit, ça se soigne. Mais c'est long, mais ça se soigne.
3: Ah ouais, mais eux, c'est depuis 60 ans.
0: Je vous invite à Buenos Aires, c'est gratuit. Ne vous inquiétez pas, ça pique un peu les yeux. L'Argentine est en finale et affrontera donc dimanche l'Espagne. Ça sera à New York, les Français. Petite finale face aux losers anglais. Le football is coming home. L'obélisco, sous vos yeux, la place. C'est la place de la Concordo. On est à Buenos Aires. Tout de suite, mes amis. Vous, l'espagnol, c'est facile. Il faut juste rajouter des O à la fin. Et
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12: Il est temps d'accueillir... Ah, attendez, avant Antoine Pinault et Pierre-Antoine Damcourt, comment ça ? Hein ? Attendez, acteur.
13: Oui, là, je suis ici dans un des locaux de la chaîne L'Équipe puisqu'il n'y aura pas de petit filet ce soir. J'ai décidé de mener un mouvement de grève faute de budget. Donc je vais vous lire le communiqué que j'ai écrit. Voilà, par ce communiqué, tout...
14: C'est un métier de lire les trucs.
13: Ah, d'accord.
14: Hein, laisse-moi faire. Je pense que ça sera mieux comme ça.
1: Je pense.
14: Je ne cautionne pas, mais je vais lui lire sa lettre. C'est même pas lui qui l'a écrit, il n'y a pas de faute d'orthographe. Par ce communiqué, toute l'équipe du Petit Filet, donc lui, sans exception, annonce qu'elle ne participera pas à la millième de l'équipe de Greg. Nous regrettons le manque de budget, notamment pour les perruques. C'est vrai qu'il y en a besoin. Par conséquent, il n'y aura aucun magnéto ou sketch ce soir. Ça nous fera des vacances. Hein ? Nous souhaitons tout de même une belle soirée à Greg, les journalistes et les chroniqueurs. À bientôt, j'espère. Merci. Ça, ah voilà, ouais. C'est du boulot.
1: Merci, Raymond.
14: De rien.
1: Toujours là pour aller.
13: Bon. Je vais quand même venir, Greg, j'arrive.
12: Et Antoine Pinault fait son entrée pour le Petit Filet.
13: On a gagné cette élection.
12: Viens là sur la barbiche là.
13: Bon alors impeccable. Merci Raymond, on peut l'applaudir.
12: Ah ouais, bravo Raymond.
13: Il y a l'autodérision et il y a l'autodérision. Bravo à lui.
12: Et je voudrais m'excuser pour les documentaires à l'équipe du soir qui commenceront à 2 du mat, visiblement.
13: On a un petit peu de retard, c'est pas grave. Tiens, alors avant de faire un point sur les jeux depuis le début de l'année,
12: ouais.
13: On a fait un relais pour le gâteau, Greg.
12: Ah, très bien.
13: Voilà. Et notre correspondant, c'est qui ? Eh bien, on le retrouve, c'est Pierre-Antoine Damcourt. Padam, tout va bien ?
15: Salut à tous, qui d'autre pour commencer ce relais que Béric, Pierre-Louis. Béric, je te confie ce gâteau qui va devoir arriver
12: merci,
15: sur le plateau.
12: Merci, c'est un honneur.
15: C'est un honneur sur ce plateau de l'équipe de Greg. Un gâteau, donc c'est un framboise. Mais non, mais putain, c'est pas pour bouffer maintenant.
12: Mais
15: c'est
12: pas
15: pour... Mais non, c'est pour le plateau, mais il est con. Allez, début.
13: Allez, c'est parti, Béric, on envoie la sauce. Hein. On va les faire comme ça un petit moment.
12: On va aller voir en fil rouge.
13: Allez, on va faire un point sur les jeux depuis le début de la saison. J'ai tout regardé, Greg, hein, voilà, puisque j'ai beaucoup de temps libre, effectivement. Et on a fait un petit bilan, c'est parti, on y va. Allez, Jeannot, essayez. Bon, bah, t'étais le premier. On savait que dès le premier jour, il y avait un petit souci nouveau du 100 mètres. Hein, voilà. Bravo, Alicia. Jeannot, voilà, ouais. Niveau cheval de course, Jeannot, c'est bon, c'est, voilà, c'est ça. Quoi. La régie, il y a des soucis, parfois, voilà, mais on sait pourquoi. Hein.
12: Non, les gars, ça c'est... Je n'entends pas. Wow. Ouais, je sais pas ce qui se passe.
16: Ça me perturbe en plus.
17: La crème.
13: Et Loïc Tanzi, je crois que t'as consommé Horloge aussi, je crois. Hein. Et Raph Sebaoun aussi, bah, je sais pas ce qui s'est passé, mon Raph.
18: 1994.
12: Bien joué, ma fan.
13: Oh là, bah alors. Alors, mon Raph. Raph qui a gagné au Fight Club en équipe, regardez, excellent. Alors, il y a aussi un truc, la célébration, c'est important, Karim. Faut être synchro avec son pote. Hein.
12: Tous les trois magnifiques. Hein, ouais. 5-4. Ouais.
13: Toi, ça va? Ouais. Voilà, vache. Alors, depuis le début de l'année, Jérôme, tu gagnes pas. On a fait la compile, le top 4 de tes têtes en défaite.
12: Ouais. Marcus, tu auras pas mal. C'est non, Jérôme.
19: Ah, merde.
12: Connecté.
19: Mais c'est un défenseur.
12: J'ai dit en défenseur.
1: Ouais, non.
12: C'est marqué. Je l'ai dit. Je l'ai dit.
19: On l'a pas dit. Je crois qu'elle en a basse, non?
20: C'est vrai, on l'a pas dit. Et il les a pas, malheureusement.
19: Mais non.
12: Anthony Reveillard, c'est.
19: Mais c'est un bon joueur.
12: Pierre Mathurin.
13: Bon, on a aussi, eh bien, Johan Rioux.
12: Il reste deux.
13: Alors, tiens, même quoi, il gagne.
21: Oui, de Bayer, Leverkusen.
12: Mais pas du tout.
19: Oh, les gars, je suis pas éliminé.
12: Ah non, il y a Jérôme.
13: Bon, Greg, mais à culpa, j'ai aidé Pierre Maturana cette année à trouver Kurzawa. Pas discret, Pierre Maturana. Hein.
12: Non plus, bah, c'est pas bon.
19: J'en ai moi.
12: Tiens,
19: non,
12: oui, c'est Gianni. Néné, non, c'est pas bon.
19: Allez, vite.
1: Kurzawa.
12: Kurzawa.
13: Oh, ouais.
12: C'est une bonne réponse.
13: Johan Rioux, moins discret, Johan. Hein.
12: Alors, Johan.
16: Alors, Antoine, il m'a dit.
12: Non, mais j'ai envie de dire rien parce que.
16: Paul Le Guen.
12: Paul Le Guen, c'est non.
13: On termine avec le moment de l'année. Karim Benani qui a célébré un petit peu trop tôt. Ah ouais. Mythique.
17: Pourquoi vous écrivez là?
21: Non, j'écris pas. Je vais mettre une musique, s'il vous plaît. Le Mexique.
12: C'est extraordinaire.
13: Ah ouais, ouais.
12: Ah, c'est un bijou.
13: Non, ce qui est drôle, c'est que ça
12: ressemble pas. Ah, c'est extraordinaire.
13: Il allait chercher le son sur internet, il avait 15 ans pour trouver la musique.
12: Alors, faire.
13: Terrible.
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0: Angleterre, quel sera le score final? Pierre Clément.
5: 3-1 pour l'Angleterre avec l'Argentine qui finit à 10 contre 11.
0: Ouh, bon. Dave Apadou.
26: 2-1 Angleterre.
0: Nicolas Villas.
2: 1 partout et comme d'hab, les Anglais perdent au tir au but.
0: Aïe. Ludovic Obagnès.
1: 0-0, Angleterre au tir au but.
0: Et enfin,
1: bon, pour gérer le mauvais sort.
0: Jo Micou, le sort de Messi est entre vos mains.
1: 1-0 Angleterre.
0: C'est l'équipe du soir, bonsoir. L'Argentine l'a fait, l'Argentine a renversé l'Angleterre, l'Argentine est mettée 1-0 à la 57e minute, but de Gordon, et puis Messi est arrivé à droite, a délivré quelques caviar. L'Argentine a tout emporté, 2-1, l'Argentine retrouvera l'Espagne dimanche du côté de New York pour disputer la grande finale, l'Argentine. Championne du monde en titre et toujours en lice pour essayer de faire un sacré doublé. Le Brésil avait fait, le dernier c'était le Brésil 58-62, puis l'Italie 34-38, donc vraiment l'Argentine. On aura évidemment un débat sur la prochaine finale. Pour dire simplement la petite finale, ce sera donc l'Angleterre contre la France, la finale des perdants. Et félicitations peut-être à Joan Micou qui n'a pas donné le bon.
1: Non. Comment peut-être?
0: Non, attendez. Ah. Félicitations à Joan Micou. Ah. Et maintenant, le peut-être, le Villepop va-t-il accorder les points de bonus
1: pour ce non, mais c'est pas.
13: Ça n'a rien
0: à voir. Ah si.
1: Voilà, c'est moi qui décide.
0: Comment?
1: C'est
2: l'histoire du match.
1: C'est une dictature.
0: Ludovic, votre ami.
27: Non, je parle au nom du.
0: Oui.
27: De l'équipe et je lui accorde.
13: Ah non.
1: Donnez-moi l'antenne.
13: Tu parles même pas, même. Tu la fermes. Taisez-vous.
0: Ludovic Obraniak.
1: Tu m'accordes?
0: Quelle grande sportivité. Bravo, le
2: mec. D'accord.
1: Bon, mais j'ai quoi? J'ai les deux jokers?
0: Oui, vous avez les deux.
13: Ah, mais la foule, qu'est-ce que c'est que ça?
1: C'est la FIFA. C'est la FIFA.
13: Exactement.
27: Pour le 3 contre 1 de tout à l'heure.
13: Trump a appelé Gianni.
0: J'enlève ma perruque, je me présente. Gianni Mémé Infantino. Mes petits ce soir extraordinaires. Mais juste, les bonnes nouvelles vont en escadrille, puisque ma chère Léna Mounier, vous êtes en train de vérifier si vous avez bien les 10 000 euros à gagner.
1: Ça le vélo des pattes. Ça demandé dans le vélo des pattes.
7: C'était mon papa, il s'inquiétait.
1: Ah, alors faut le rassurer. T'avais oublié la question.
13: Jean-Pierre.
0: JP,
13: tranquille.
7: Il a osé nous dire que Pelé était un meilleur joueur que Messi, on était en train de régler des comptes.
13: Bref, c'est quoi? Pas tranquille.
7: 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Oui, ils ont eu plus d'humour sur...
1: C'est de plus en plus dur.
0: Oui, en effet. L'Angleterre, donc, renversée par l'Argentine. L'Argentine disputera. Est-ce que, là, ce soir, vous avez assisté à une qualification de légende? Est-ce que ça va arriver? Oui, voilà. Enfin, je pense qu'il n'y a pas fondamentalement débat, mais... Non, pas de légende. C'est extraordinaire.
1: On se frite là ou on fait quoi?
0: Ah bah non,
1: là, il y a des super.
13: Bon, vas-y, pas de légende. Commence par pas de légende, parce que là.
5: Non, mais Enfin, c'est une belle qualification, mais pas de légende. Il n'y a, a pas de, de fait jeu de fou. Et cette qualification, elle est en partie due à l'énorme foirage tactique de Thomas Tuchel. Et c'est pour ça que pour moi, ce n'est pas un match qui rentre dans la légende. C'est deux équipes qui sont au summum de leur qualité et voilà, avec un scénario de fou.
3: Là, tu n'as pas un scénario de fou, là?
5: Ouais, mais
3: c'est-à-dire que t'as un,
5: là, il se tire une balle dans le pied.
3: Ça veut dire, mais ça on rentrera dans
5: côté
3: le détail.
5: Argentin, oui,
3: ça on rentrera dans le détail après. Mais tu as quand même Messi. Moi, je pense le plus grand joueur de l'histoire depuis 2022. Que tu attends pas sur cette Coupe du Monde, qui te fait une Coupe du Monde gigantesque que peut-être personne n'attendait. Qui sur cette Coupe du Monde, qui sur cette demi-finale, dans les 5, 6, 7 dernières minutes, te sort deux passes décisives, il prend le match quasiment à lui seul, parce que ça commence pas que dans les 5 dernières minutes. Il te fait un festival à partir du moment où il dit bon. Filez-moi la gonfle là, je vais la régler l'histoire. Mais c'est dingue.
1: Bien sûr.
3: Franchement, c'est ça, c'est pas la légende, Pierre. Mais qu'est-ce qui va être la légende?
1: Non, mais surtout c'est un match de fou.
5: Objectif avec.
1: Non mais.
5: C'est pas objectif avec. Moi je parlais du match en lui-même. Pour moi, un match de légende, c'est quand il y a une dramaturgie.
1: Il y a une dramaturgie.
5: Non, il y a une équipe qui recule comme une manette.
1: Ouais, mais non. Toi tu retiens les 20 dernières minutes. Mais en fait c'est un match de légende parce que la première mi-temps c'est un match viril. Les mecs se rendent dedans. Mais si, il n'y a pas trop d'occasions, mais il y a plein de caractéristiques différentes.
5: Oui, ça c'est vrai.
1: Il y a un match de
5: première mi-temps.
1: C'est
5: ça.
1: Il y a un premier mi-temps qui est vraiment.
2: Moi je comprends
1: un duel presque.
2: Un 3-3.
5: Non, mais pas un 2-1.
3: Il n'y a pas que.
1: Non, mais regarde,
5: attends.
0: Nicolas,
1: je n'ai pas fini, je suis en train d'expliquer.
0: Nicolas, arrêtez de comprendre tout le monde. Indiquez à Pia qu'elle se trompe complètement.
2: Mais gentiment.
1: Nicolas,
2: je ne suis pas d'accord avec Pia.
1: Tu viens de me couper la parole, je vais te couper la parole. Vas-y, non, mais vas-y, commence, je vais te couper la parole.
2: Non, mais je comprends ce que veut dire Pia, mais le scénar fait que si, ça reste. Et en plus, parce que c'est un Argentine-Angleterre. Et parce qu'encore une fois, les Anglais. Et parce qu'encore une fois, les Anglais, ils perdent. Et parce qu'encore une fois, ils perdent en demi-finale de Coupe du Monde. Mmh. Et parce qu'encore une fois, les Argentins, ils le font. Enfin, ouais, le scénar, il est quand même.
1: Ouais, mais c'est pas que ça.
0: J'ai eu.
2: Ça contribue.
0: J'ai eu une petite. J'ai eu une petite pensée pour notre président à vie, Didier Roustan, qui nous parlait, qui était un amoureux du football argentin. Je sais pas si c'est très populaire en France d'être aujourd'hui, d'après 2022.
3: Mais il était aussi très amoureux du foot anglais.
0: Mais,
3: non, c'est vrai.
0: Ouais, mais il définissait le football argentin comme un sentiment, le sentimiento. Est-ce que ce soir, ce refus de la défaite, cette idée, cette. Je sais pas.
1: Ils ont un cœur gros comme ça, en fait.
0: Et c'est incroyable.
1: Et ils tiennent là-dessus et tout le monde. Je reprends un peu là par où ils sont passés entre le Cap-Vert, l'Égypte.
0: Oui.
1: Tout le monde a dit à un moment donné, il y a trop de sentiments, il y a trop d'émotions.
0: Oui.
1: À un moment donné, ça va.
0: La corde
1: va céder. Et comment je dis, en fait, ces joueurs-là, ces gens, ils sont tellement habités par la nation, par ce que représente l'Albicéleste, ce que. Ils l'ont fond du cœur, ils l'ont fond des tripes.
3: Oui, mais aujourd'hui, en fait, il y a du foot en plus. Hein, parce que la seconde période,
1: il y a du foot.
3: Mais
1: si souvent tu veux, du foot, quand même. Là où ils vont chercher, quand tout le monde les voit morts, les voit cramés, parce que après le but de l'Angleterre, on s'est dit, bon, ouais, ça va être dur quand même.
0: Je les voyais plus loin.
1: Et là, au cœur, au forceps, au truc. Ils vont chercher des ressources.
2: Au talent aussi. Hein.
1: Au talent. Oui, oui, oui. Ils vont chercher des ressources.
4: Non, mais c'est incroyable.
1: Moi, je suis bluffé, j'ai sauté du. On parlait de trucs. Je me lève, je saute rarement.
4: Ah, il se lave rarement.
1: Mais là, vous pouvez plus maintenant.
0: Non, mais il y a un truc. Ludo voulait rentrer en jeu.
4: Non, mais là,
0: il a sauté. Jo Micou.
4: Il y a un truc aussi qu'il faut souligner ce soir. C'est sûr que les joueurs sont fantastiques et tout, mais t'as un coach sur le banc.
0: Ouais.
4: T'as un sélectionneur qui refuse la défaite, qui refuse de dire on va subir jusqu'au bout ça. Et il fait des changements. Non, mais il fait des changements. Alors, tout le monde dit, mais pourquoi il fait rentrer un arrière-droit pour un arrière-droit? Parce qu'en fait, il le fait aussi souvent. Il fait Nico Gonzalez, d'ailleurs je m'excuse auprès de lui parce qu'il fait une très bonne entrée,
2: oui.
4: Je le trouvais très moyen.
3: Il n'est pas très bon depuis le début de la Coupe du Monde.
4: Et il fait des changements pour changer le match.
0: Pardon, alors justement, parce que j'avais une question, Pierrot, je ne voulais pas tout de suite rentrer dans le coaching, mais vous y faites non, référence. J'ai pas compris le coaching de Scaloni, on reviendra
1: sur
0: après à Turel.
1: Ah ouais.
0: 72e minute, triple changement, Montiel, De Paul, Otamendi, Lisandro, Molina, Simeone. J'ai noté peut-être un drôle de coaching alors qu'il avait Lautaro, Paz et Almada.
4: Donc
0: voilà.
4: D'accord, moi je pense que derrière il fait sortir parce que les deux ont le jaune, donc il veut tester sécurisé derrière. Sur le Montiel, c'est quand même un joueur un peu plus offensif et qu'il a besoin de ça, d'aller chercher des. Sachant que l'Angleterre recule beaucoup.
0: Beaucoup.
4: Et après, De Paul, pourquoi? Moi je pense que c'est un joueur qui a. Quand l'Argentine peut
0: contrôler le ballon.
4: Contrôler le ballon et être très haut, c'est un joueur qui est très très bon dans les passes pour casser des lignes. Ou sur des centres, il a vraiment une très grosse qualité de centre, franchement.
0: Et avoir recentré
4: McAllister sur le poteau, c'est lui qui fait un centre magnifique.
3: Mais avant de détricoter le match comme on va le faire, c'est surtout la signification que ça a. C'est-à-dire que l'Argentine, mais il y a 4 ans, tu penses que c'est le, comment dire, c'est le point d'exclamation de la carrière de Messi.
0: Ouais.
3: La fin, presque au buzzer. Sûr.
0: Tu te dis, tu ne sais même pas ce qu'il va la faire.
3: Exactement, parce qu'en plus, il y avait un doute sur le fait qu'il continue en sélection. Il continue pendant un an en mode, je veux au moins pouvoir faire la tournée avec l'équipe, incroyable. Pouvoir célébrer à chaque fois, parce qu'ils étaient célébrés à chaque fois pour le titre mondial. Et petit à petit, naît l'idée à partir de 2024 à peu près, que 2026, c'est pas si loin. Mais dans quel état? Comment? Ils jouent en MLS, avec un rythme qui doit être celui de la MLS, c'est-à-dire quand même pas celui d'un énorme championnat.
0: C'est peut-être pour ça qu'il est frais.
3: Peut-être.
0: Maintenant, tout est explicable.
4: Mais... Tu sens qu'il s'est préparé pour ce mondial.
3: Il s'est préparé, mais...
4: Vraiment. Comme a fait Maradona.
3: Mais se préparer à 39 ans. Cristiano, il a beau se préparer autant qu'il veut, et je suis persuadé qu'il a... autant de professionnalisme, encore, sinon plus encore que Messi.
0: Mais il a plus la vista.
4: Mais Ronaldo,
3: exactement. Il arrive dans un état où tu sens qu'il peut plus.
4: Ouais, mais je pense que c'est deux joueurs différents. C'est-à-dire que je pense que Ronaldo, il y avait une vraie importance sur son impact physique, athlétique.
3: Oui.
4: Moi, je pense que Messi a aussi un impact physique, athlétique, mais je pense qu'il a autre chose. C'est-à-dire que là, tu vois, à un moment donné, il court plus. Les autres courent. Par contre, il se met sur un côté et puis là, ça arrose de tous les côtés. Je pense pas que Ronaldo soit capable de faire ce qu'a fait Messi ce soir son jeu.
3: Mais ce que j'allais dire, t'es pas bluffé qu'à 39 ans, il te sorte. Mais cette Coupe du Monde. Cette Coupe du Monde là, je pense sur son niveau de performance, c'est encore plus fort qu'il y a 4 ans.
4: Je sais, oui. Après, il y a 4 ans, on a oublié, mais il y a eu des matchs incroyables.
3: Non, mais il y a eu des matchs incroyables.
4: Je sais pas, mais il a pas baissé en tout cas.
3: Non, mais je suis pas en train de dire qu'il y a 4 ans, il nous fait un match.
0: Il a 4 ans de plus. Il a 4 ans de plus.
4: C'est peut-être pour ça qu'on se dit qu'on l'attendait pas là. Moi, je l'attendais des coups comme ça, mais pas autant d'influence.
3: Et puis dans le bilan début, tu vois, il y avait 5 pénaux, etc.
27: Mais Dev, au-delà de ça. Au-delà de ça, c'est le chef de file, quoi, toujours.
3: Ouais.
27: Le sens du sacrifice.
3: Et encore plus, je trouve.
27: Le sens des sacrifices des autres pour lui. Ouais. Ils sont prêts à tout. Ferait tout. Le gardien, il peut jouer à ta... Enfin, les mecs, ils ne rechignent à rien.
3: C'est en mode Argentine 90 autour de
27: Maradona. Tant que c'est pour lui,
3: ils
27: sont prêts à aller au feu. Et ça, c'est...
4: Mais parce qu'il lui rend bien.
27: Non, mais c'est quand même rare. aussi longtemps sur une sélection, avec tous les égos que tu peux avoir... quand même des joueurs, des garçons qui font quand même des choses dans cette équipe d'Argentine, entre Alvarez.
4: Ludo, la plupart des mecs qui sont dans l'équipe, quand ils avaient 12-14 ans, ils voyaient Messi qui était déjà à 25 ans, ils le regardent avec des yeux comme ça, là ils arrivent dans l'équipe, le mec il le regarde pareil et ils vont avec lui jusqu'au bout. Quoi.
0: 8 plus 4 égale 12, 8 buts, 4 passes décisives, le dernier joueur dans l'histoire du mondial à avoir été décisif à peu près dans ses proportions, il avait fait 13 en...
3: Justo.
0: Mais c'est pas Justo, non, c'est Gerd Müller en 70. Ah oui, Gerd Müller en 70 avait gagné le Ballon d'Or. On aura une petite question sur Messi.
3: Suite. 8, 3 passes.
0: Quelque chose dans ce goût-là, j'ai pas les stats, mais on va vérifier tout ça. Oui, c'est exactement ça, bravo. Vous avez du nez, vous avez du pif, vous avez surtout de la chance.
3: Ça vous donne quelque chose de mémoire. Non, ben non, c'est connu, Gerd Müller, 10 buts.
0: Pardon, mais.
3: Je savais pas qu'il y avait 3 passes.
0: Cette équipe d'Argentine, elle est escortée, on va dire, en France. On fait un petit débat franco-français avec une sorte de détestation. Les Français, donc on a vu que l'Argentine avait gagné la finale dans des circonstances extraordinaires, mais ça fait mal. Et l'Argentine, pour les Français, on souhaitait, on va dire, leur élimination, leur défaite. Il y a quelque chose. Ce soir, quand même, il y a quelque chose. Quand même, faut tirer un coup de chapeau à cette équipe. C'est une équipe avec un mental en acier extraordinaire.
3: Je trouve quand même qu'il raconte une histoire incroyable, en fait.
0: Depuis le début des matchs éliminatoires, c'est dramatique.
3: Il y a rien de facile. Il renverse tout avec. Encore une fois, Messi qui... Enfin, je veux dire, le mec défie toutes les lois du sport quasiment.
5: Il n'y a pas que Messi dans cette équipe.
0: Non.
5: Messi, c'est vrai que c'est immense son histoire et tout. Oui. Mais là, ce soir, ce qui est hyper beau, c'est l'unisson en fait, des joueurs. C'est-à-dire que pour... Justement, c'est exactement ce que disait Ludo, c'était hyper juste ce que tu disais. Pour justement servir, en gros, le chef de file, ils sont à l'unisson dans l'intention et dans la qualité du jeu. C'est hyper impressionnant parce que les mecs qui rentrent en cours de jeu, ils sont complètement dans le ton tout de suite et ils ont tous la même grinta, le même niveau d'engagement. C'est ça qui est fantastique.
3: Mais je trouvais ça moins sur les 2-3 derniers matchs. Je trouvais... T'avais toujours ce niveau d'engagement parce qu'ils ont ça de manière absolue. Je veux dire, c'est non négociable chez eux. Mais je trouvais que ça s'exprimait moins dans un football, la seconde période des Argentins.
5: Et moi j'avais pronostiqué un carton rouge à la mi-temps pour l'Argentine. Et dès les 10 premières minutes de la seconde mi-temps, je me suis dit, mais en fait, là, on en est très très loin. Il y avait beaucoup moins de fautes. Ils ont joué beaucoup plus propre la seconde mi-temps.
0: Il y a eu un petit carton jaune de Romero sur une vilaine faute tactique sur Bellingham.
5: Non, mais par rapport à la première mi-temps, c'était pas du tout la même physionomie. Et on a quand même senti qu'ils avaient vraiment...
1: Là, ils ont fait, sur la deuxième, ils ont fait ce qu'ils ont fait à l'équipe de France en finale de Coupe du Monde.
3: Oui, c'est vrai.
1: Dans l'intensité, dans l'impact, dans la
3: clarté.
0: 19 fautes
1: en premier compresseur.
0: 19 fautes au total en première mi-temps, 7 seulement. En deuxième mi-temps, on a vu un tout autre match. Et pour notre plus grand plaisir. Sur le jeu offensif.
4: Ça devient légende.
3: Pierre. T'as le droit de le dire quand même.
5: Vous êtes la majorité.
4: Mais c'est pas parce que t'aimes pas l'Argentine.
5: Non, mais j'ai jamais dit que j'aimais.
0: Mais vous avez pas dit que vous l'aimiez. Mais c'est pas grave. On peut assumer ses inimitiés.
5: Sur ce mondial, il y en a qui sont pour moi peut-être plus légendaires dans la voilà, mais c'était cliniques. Pas des demi-finales.
1: Ils sont cliniquement morts contre l'Égypte normalement.
5: Voilà.
1: Ils sont cliniquement morts.
5: À plusieurs reprises, franchement, tu te dis ça y est, c'est fini pour eux. Et en fait, ils reviennent.
2: Dans le scénar, c'est vrai que c'est légendaire aussi l'Égypte. C'est assez ouf.
5: Bah oui, c'est pour ça, tu vois.
2: Oui, mais là, c'est l'Angleterre.
3: 19 finales Angleterre qui est à 5 minutes de.
5: On reviendra sur Thomas Tuchel. Oui. Thomas Tuchel avait pas fait vraiment.
0: Ah ben attendez, on en revient, mais j'ai quelques chiffres qui me parviennent comme ça. 19 buts marqués par l'Argentine dans ce mondial. Combien après la 80e minute?
4: La moitié.
0: Non, pas la moitié. C'est pas la moitié.
3: 8.
1: 7.
0: 7.
3: 8.
0: Ouais. Putain,
2: je vais dire 9 alors.
0: 9.
4: Bah, la moitié, c'est 9. C'est pas la moitié. 10,
2: ouais. Ouais, ça va être 6 alors.
5: 6.
0: Ouais. 6, c'est une bonne réponse de Pierre.
3: Ouais, je savais.
0: Vous connaissez les
1: stades en Argentine.
0: J'ai noté 2-3 petites choses comme ça dans cette première mi-temps qui a été dominée par l'Argentine. Vu qu'à la 55e minute, ils ont été un peu obligés de se réveiller. Gordon avait ouvert.
3: C'était déjà contre le cours du jeu, le but de Gordon. Déjà, ils étaient en train de morfler.
0: Ouais. Il y a eu, première intervention de Pickford à la 47e minute. Moi, j'avais noté des trucs. J'ai dit, tiens, c'est bizarre, ils sont en train de s'enferrer dans l'axe à un moment. Il y a eu cette partie. La offensive des Argentins, on dit, il y a du monde dans l'axe, ils insistent.
1: Ouais, mais ils ont remis du monde dans l'axe en décalant le lutin à droite. Et là, quand ils décalent le lutin à droite, c'est.
0: Pas tout de suite. Pas tout de suite.
1: Juste après le but.
4: Respect.
0: Bon, non,
3: c'est affectueux.
1: Le petit lutin magique, c'est affectueux.
0: Oui. Il a dit lutin, mais il a pensé nain. Donc voilà, c'est vrai, vous avez de la raison de le prendre. Non, mais je me suis dit à un moment, il passe dans l'axe et je vois pas pourquoi. Est-ce que là aussi, vous avez fait la réflexion ou pas du tout?
1: Mais non, mais il passe. En fait, ils ont mis énormément de
0: jusqu'à la 60
1: dans l'axe. C'est-à-dire qu'à un moment, McAllister, je vais la faire de voix.
3: McAllister,
1: il y a la tête déjà de Nico Gonzalez sur le centre de Messi.
0: 69e minute, voilà. Mais avant, moi je parlais d'avant, mais c'est bien aussi.
5: C'est Messi qui est dans l'axe. Donc,
0: oui,
5: dans la phase
0: ouais. Mais c'est après la 69e minute, il y a la balle de 1-0 sur le centre de Nico Gonzalez. Mais là, Messi a commencé à s'excentrer. Là, c'est l'autre.
1: Juste après le premier but, il a commencé à.
3: Je suis d'accord. Il partait un peu. De la droite, alors c'était moins marqué encore que sur la fin de match, mais il y avait toujours quand même cet angle qui était un peu de la droite et avec ce pied gauche où il trouve soit second poteau, soit un déplacement sur le côté. Ces centres, les centres de Messi, alors déjà il fait à peu près tout mieux que tout le monde, mais alors en fait, les centres sont mieux que les autres quoi.
2: Les centres, les corners.
3: Tout est empoisonné.
0: C'est rasant, c'est flottant, c'est vif, c'est.
1: Voilà, non, c'est plongeant.
0: Ouais.
1: Il vise le.
0: C'est en an.
1: Il vise. En fait, il a une option qui est de. Ce qu'on peut faire sur les coups de pied arrêtés excentrés aussi beaucoup, les gauchers. C'est que tu cherches en fait le deuxième poteau. Et tu te dis, si le ballon, avec cet effet rentrant, il peut être pris de la tête, comme ça a été le cas sur la tête. Et si elle n'est pas prise par Nico Gonzalez, cette balle, elle rebondit et elle peut aller. Si Pickford, il fait le pas de côté, là, le ballon, il peut aller dans le but tout seul.
3: Et Pickford, il retarde longtemps l'échéance. Hein.
1: L'arrêt qu'il fait sur la tête de Gonzalez.
3: Il fait un vrai match.
0: Arrête Pickford.
3: Il est un peu comme ça, bancal, un peu. Et pourtant,
0: J'avais noté ce centre à la 69e minute de Messi et j'avais trouvé l'arrêt de Pickford. Fantastique. Et en revoyant le ralenti, je me dis que mince, tiens, Gonzalez, peut-être qu'il a. Il n'a peut-être pas le touché, sa tête. Là, j'ai repensé à votre fameuse formule d'où elle vient, parce qu'il a pris, il a vraiment pris le meilleur sur Marguerite.
4: Quand elle vient comme ça, là, tu vois, vers le but, c'est plus dur quand même
3: de la remettre
0: d'où elle vient.
4: Surtout quand tu es lancé, c'est quand même plus facile de juste la dévier.
0: Ouais.
4: Et je trouve qu'il a dévié peut-être il apprend un peu trop pleine tête, quoi. Mmh. Tu vois, il la dévie pas assez pour qu'elle aille dans l'angle, comme a fait McAllister, par exemple, sur le poteau, où elle passe vraiment. Il la dévie à peine, quoi. C'est l'autre, l'autre, il fait un beau réflexe.
0: Ouais. Ah oui, très, très beau.
4: Mais elle est quand même pas très loin de lui, quoi.
0: Donc, après l'Argentine, 61 minutes, une nouvelle balle d'égalisation à partout. Toujours la tête sur le poteau de McAllister. Et on a à peu près la même action, mais avec une mauvaise tête de McAllister, mais on se dit. Le match est en train de changer. Là.
4: Ouais, voilà, ça faisait un moment
3: qu'il changeait, quand même. Honnêtement.
4: Et puis c'est largement mérité.
3: Ça et les changements de Tourelle ont confirmé ça.
0: Alors justement, on parle.
3: Mais, Pia, là, c'est ton moment.
0: Là, Pia, c'est votre moment. D'accord. Vous n'avez pas compris.
5: Bah si, j'ai compris.
0: Bah oui, mais.
5: En fait, ce qu'il faut quand même dire, c'est qu'avant qu'il fasse ces changements, où au final, en 10 minutes, on se retrouve avec 6 défenseurs centraux, enfin 6 défenseurs en tout cas. Pas tous centraux, avant qu'ils fassent ces changements, de toute façon, ils sont déjà recroquevillés devant leur but et Pickford, il est déjà mis à contribution. Mais en fait, quand il fait rentrer un premier défenseur central, enfin un troisième du coup, et qu'après, il continue à enchaîner les rentrées de défenseurs, on se dit, mais attends, ils sont à 1-0. Si on
3: jamais il y a une égalisation, ils sont pliés.
5: Ils vont faire comment en prolongation? Et donc en fait, ça paraît complètement.
27: C'est surtout, à la 72e. Hein. C'est contre ça à la place de Gordon. C'est là qu'il commence à.
5: Ouais. Ouais. Mais à partir donc, de la 80e, c'est quasiment 25 minutes là, avant la fin. Quoi. C'est t'imagines.
27: Et en fait, il déclenche le plan.
5: Trop tôt.
27: Le plan épervier, il démarre.
4: L'Angleterre joue. L'Angleterre joue beaucoup plus bas avant les changements.
5: Voilà, oui,
4: donc après, je sais pas si c'est lui qui leur a demandé de jouer comme ça, ou si c'est les joueurs qui se sont dit on bloque.
3: Non, quoi. Mais ils certainement qu'ils ont.
4: C'est même à la 60e parce que c'est, je crois que le commentateur dit.
3: Parce qu'il commence à jouer avec le trouillomètre à zéro parce qu'il voit le spectre, l'Everest qui approche, et je pense que ça commence à leur rendre.
4: Mais la question, est-ce que c'est Turel qui leur dit on bloque?
3: Sans doute pas.
4: Je crois pas Turel qui a quand même un esprit un peu plus joueur.
3: Oui, mais ces changements confortent ça.
4: Ouais, mais le changement il arrive plus tard. Et le changement, vous me dites, il y a beaucoup de défenseurs. Pour d'attaquants. Non, c'est comme ça Gordon. Sinon, le reste, après, c'est O'Reilly Rice. O'Reilly, il joue côté gauche. Il a déjà fait à City jouer milieu gauche.
3: Oui, il passe à 5.
4: Il passe à 5.
5: Il les sort pas, les autres.
0: Joe, il y avait.
4: Non, et après, c'est Burke et James.
0: Pardon, mais il y avait votre fidèle adjoint qui demandait audience auprès de vous, qui voulait vous interpeller.
27: Tu sais, psychologiquement.
4: Ah non, mais après, ils ont décidé.
27: Quand tu passes à 5, les joueurs offensifs, généralement, ils reculent avec. Parce que la ligne de 5, elle sort plus. Généralement, si tu joues à 5, tu envoies quand même tes deux pistons qui vont un peu, tout petit peu plus haut. Là, ils se sont mis à 5 sur la ligne des 18. Automatiquement, si tu veux continuer à faire bloc, les offensifs, ils reviennent se réinsérer dedans. Quoi.
4: Mais ils l'ont déjà fait en première mi-temps aussi. Se retrouver à 30 mètres du but.
27: Mais là, ils ont fait plus que ça. Alors, 20 minutes, ça fait plus que ça.
4: Parce que peut-être ils n'arrivaient plus à ressortir.
5: Fernandez, il met son but, sa patate de loin, là. Il n'a personne qui vient lui chercher le ballon dans les pieds. Il est complètement tout seul.
3: Et c'était déjà la répétition d'une frappe
0: juste avant. J'avais une question par rapport à ce qu'a relevé donc, Pierre. C'est quoi l'influence d'un coach quand finalement les joueurs ont décidé de défendre bas? Est-ce que le coach doit accompagner ce mouvement?
4: Si c'est Tourelle qui a décidé ou si c'est eux ensemble.
3: Non, mais il part de l'hypothèse.
0: On part du principe déjà qu'avant son changement, on va dire, l'Angleterre avait ouvert le score et se disait, l'Angleterre s'est dit, on va tenter de les contrer. Mais c'est assez risqué parce qu'après, tu peux perdre, on va dire, un peu tes intentions, c'est ce qui est arrivé. C'est
3: complètement perdu le fil.
0: En fait, un entraîneur qui est sur le banc comme ça, il doit accompagner ou il doit les réveiller. Est-ce qu'il peut les réveiller quand finalement l'équipe devant elle et son équipe décide de jouer bas?
3: Je pense que s'il voit que son équipe...
0: C'est pas de la télécommande aussi.
3: Je pense que s'il voit que son équipe, avec ce recul que peut-être eux ont décidé, bon, on verra ce qu'ils disent dans les... Je pense que ça peut être ça, effectivement, un peu la trouille. Parce que
0: souvent, on pense que...
4: Après, il ne faut pas oublier qu'il y a quand même, même si on la déteste, il y a cette pause fraîcheur aussi.
3: Oui.
4: Qui est avant le premier changement, donc ils doivent se dire quelque chose.
3: Oui,
4: tu vois, ils doivent se dire, on est d'accord de jouer comme ça. C'est pas possible que, Tourelle dise, non, je veux qu'on joue plus haut, et que les autres ils te disent, non, je joue plus haut.
3: C'est terrible pour son équipe, parce qu'il voit bien que en défense basse, il concède beaucoup trop de choses. C'est une équipe qui défend très mal.
4: Mais pas à la pause fraîcheur. C'est 68.
3: 68.
4: Ouais, ça fait 7-8 minutes. Ils n'ont pas trop concédé. Si, il y a eu la tête déjà. Il y a la tête sur le poteau.
0: La tête sur le poteau, c'est 76e. C'est après la pause fraîcheur.
2: Il y a contre-courant, Joe. C'est-à-dire qu'il marque. C'est un peu équilibré début de seconde. Mais c'est-à-dire la deuxième période, il n'existe pas du tout.
0: 69e minute, il y a vraiment la première incursion. C'est Messi sans la tête, tête de Nico Gonzalez. Et après, pause fraîcheur, coaching Gordon, Konsa, donc par Tourelle. Là, on est à la 72e minute. Le match reprend. Puis il y a aussi le triple coaching que nous a expliqué Joe Micou. Il y avait également un geste assez incroyable. On est au début de la deuxième mi-temps. Il y a Giuliano Simeone, là, l'attaque part sur la droite, et il y a un retour de Jess Spence. Et là, on se dit, mais c'est vrai que parfois, on regarde un match, on se dit, là, c'est peut-être le geste du match. Là, c'est vraiment la révolte, ça, on est là. Mais finalement, ils se sont un peu endormis, parce qu'après, il y a juste un petit truc, un petit Bellingham par-ci, par-là. Mais bon,
3: je ne sais pas s'ils se sont endormis, mais comme ils ont survécu, alors ils étaient en infériorité numérique, mais comme ils ont survécu un peu au même type de match.
0: Au Mexique ?
3: Oui, exactement.
27: C'est exactement ça.
3: Je pense qu'ils se sont dit, bon, on va essayer de la mémoire revient.
2: Au Mexique, t'es à 2000 mètres d'altitude, non, là c'est pas le même.
27: Je vois, mais ils ont tenu. À 10 contre 11, ils ont tenu derrière.
2: Oui, mais là, t'es à 11 contre 11.
27: Oui, mais il se dit, il reste, je sens que c'est en train de tourner, il reste 20 minutes, je vais faire le coup du Mexique en fait. On va tenir.
0: Nicolas,
27: on a tenu un moins.
0: Nicolas,
27: on va tenir. Que ça marche plus ça.
0: Nicolas, est-ce que de jouer bas, c'est un pari ? Alors ça peut être gagnant, ça peut être perdre.
27: Ce pari, il gagne pas forcément de nos jours. Je trouve qu'il gagne de moins en moins en fait. Parce que tu as des équipes qui sont de plus en plus fortes offensivement, et quand ça n'arrête pas, à un moment donné, tu craques. Quoi. Tu vois, parce que tu as raison, moi je pense que sur le premier but, il y a une erreur défensive. Parce qu'il y a le corner, Messi vient, il y a le gars qui est dans l'axe, qui vient sur Messi, qui vient le fixer, et il décale Enzo Fernandez, qui attend de le contrôler, d'enchaîner à 20 mètres du but, plein axe.
2: Mais ça dépend qui t'es. C'est-à-dire, moi que l'Angleterre le fasse face au Mexique, encore une fois, vu le contexte, t'es à 10 contre 11, tu joues chez eux, t'es à 2000 mètres d'altitude, t'as 4 jours pour te préparer en bouffant du Viagra pendant une semaine pour essayer de jouer.
0: Ça, c'est vous, ça, c'est pas les
2: Anglais. Non, mais pour le coup, c'est fait bon aussi. Et il y a ça, mais là, t'es à 11 contre 11, t'es en demi-finale de Coupe du Monde, tu sais que c'est le plafond de verre de l'Angleterre depuis 66. T'es venu pour ça, t'as fait une liste où déjà tu te fais déglinguer.
27: Il pense verrouiller.
2: Non, mais la preuve que ça peut
27: pas fonctionner. Lui, je parle de son état d'esprit.
2: Le mec à qui j'ai pensé, premier truc, mais c'est Jude Bellingham. Il y a un moment, il fait une course dans le couloir gauche.
3: Il est seul.
5: Il lève la tête, il y a personne.
2: Il repart en marchant, et dans sa tête, il doit se dire, après ce qu'on s'est mis dans la gueule cette semaine, le dernier match où tout le monde m'encense, où toi, t'as voulu me calmer, me maintenir sur terre, mais ça va envoyer
5: du lourd. Mais même Harry Kane, il faisait peine à voir aussi.
2: Il jouait numéro 6.
5: Du coup, il s'est retrouvé complètement tout seul. Bah il avait déjà pas touché beaucoup de ballons dans le match. Et en fait, tu dis, waouh, c'est dur de finir une Coupe du Monde là-dessus, quoi.
2: Après, si ça passe,
27: c'est lui qui est étonnant de Tuchel quand même. C'est pour ça que je te dis, ça dépend de qui.
0: Ouais. Bah, en fait, regardez là, on a l'Angleterre en fin de match. C'était Rashford, Tooney, Kane, O'Reilly, Rodgers, Bellingham, Anderson. Il y a quand même. On peut jouer des coups. Il ressort de
5: défenseur et il remet deux attaquants. Ça montre bien que c'est
0: qu'il a eu un coup de retard.
27: Mais il l'a fait à chaque match. Dan Burn, qui est le géant vert derrière.
0: Newcastle.
27: Eh bien, il est rentré sur les trois matchs. Mmh. Il est rentré Mexique, il est rentré Norvège, et il est rentré là.
3: En troisième centrale, et bim,
27: un peu plus d'un quart d'heure à chaque fois.
0: Ouais. On adore ce joueur, et est-ce que vous avez des nouvelles d'Harry Kane ce soir ?
3: Ah, ce soir, c'était dur.
5: Ah, c'est compliqué. Ah,
0: c'est fou, hein.
27: Tu fais presque une mi-temps entière à jouer dans tes 30 mètres.
3: Ouais, c'est
27: dur, quoi.
3: Ils sont
27: et la première mi-temps, c'était.
5: Il a touché 12 ballons déjà.
27: Enfin,
0: c'est quand même lui qui a touché
27: 12 ballons.
0: Non, mais c'est fou. Non, mais c'est fou qu'un joueur, finalement, qui peut, on va dire, rayonner, qui peut aussi aérer, qui peut caler des ballons, qui peut aussi.
27: Non, mais après, il l'a fait quand même. Sur le but, c'est lui qui lance l'action. Il revient derrière, c'est lui qui lance le ballon sur Tagliafico, qui dégage comme il peut, après il centre.
0: Heureusement qu'il fait un bon coup. Moi, je suis derrière.
27: Après, c'est le contexte du match. C'est un match qui n'est pas pour les attaquants, là, côté anglais.
3: Ils sont moins
27: même mais côté, au début, même l'autre côté. Hein, ouais. L'autre côté, Alvarez, tu ne le vois pas trop.
2: Mais c'est dire aussi le boulot de l'Argentine. C'est-à-dire, là, on parle beaucoup de Messi, mais ce qui est d'ailleurs, moi, je suis complètement d'accord. Moi, je suis bluffé. Je vais même te dire, je suis même jaloux ce soir. Moi, ce soir, j'aurais voulu être argentin. Quand je vois le scénar, les émotions qu'ils ont, où en plus, tu tapes l'Angleterre. Enfin, avec, encore une fois, ce truc-là, les Argentins, ils l'ont. C'est leur histoire, c'est leur truc. Donc, tu as l'histoire de Messi. Et t'as ce que tu disais tout à l'heure, tous les soldats autour de lui, mais Kane, Bellingham, il n'a pas vraiment existé ce soir non plus. Ouais. Mais si ces gars-là, Anderson, la même, et pourtant on a loué leur Coupe du Monde jusqu'ici, ils ont eu des matchs difficiles, ils ont réussi à exister, mais c'est l'Argentine, c'est Messi, ouais, mais c'est tous les mecs autour, et c'est le taf défensif. Il y a ça aussi, hein. Les mecs, ils se crèvent tous. Alors Messi, c'est on fait le jeu autour de lui, on le protège, etc. Mais le taf défensif, et pourtant ils en prennent des buts dans ce mondial.
27: Il est cramé ou pas cramé, hein.
2: Ouais, ouais, mais
3: c'est ça qui est ouf. Cramé ou pas cramé. Ils ont dévoré alors que. Peut-être la jauge, elle n'est pas si pleine que ça. Mais ils mettent un tel supplément de.
2: Mais moi, je trouve qu'un jour,
5: que l'Angleterre n'a pas, mais on a, en fait, on s'est tous dit, l'Angleterre, avec l'histoire qu'ils ont et le fait qu'ils ne gagnent jamais rien, ils vont flipper en fin de match. Ouais, bah, c'est ce qui s'est passé, mais on a l'impression que Tourelle, qui n'est pas anglais, qui n'est donc pas traumatisé lui, comme eux, il leur a mis la tête sous l'eau encore plus, en fait. C'est ça qui était incompréhensible. Tu viens de l'extérieur, tu ne portes pas le fardeau un peu psychologique des défaites en finale, en demi-finale. Bah, dans ce cas-là, aide-les. Donne-leur de la confiance. Dis-leur, non, mais c'est bon, les gars, en fait. Ça se gagne un match comme ça, il n'y a pas de souci, vous allez y arriver, au lieu de les plomber et de faire sortir voilà, tes milieux, tes attaquants pour mettre des défenseurs.
4: Même si c'est des grands joueurs, je pense que l'intensité qu'il y a eu là,
3: c'était dur.
4: Le stade,
0: la sauvagerie, une sorte de sauvagerie, ouais, d'animalité.
4: Je pense que, après, je ne sais pas si on a quelqu'un là-bas, mais les mecs qui devaient être au stade, ça devait être une ambiance de fou. Avec les Argentins qui n'arrêtent pas. Donc même les plus grands joueurs,
3: on n'entendait même pas l'hymne anglais, tu te rappelles ?
4: Même les grands joueurs, dans des moments comme ça, tu peux être pris par le truc et tu n'arrives pas à sortir la tête. Alors c'est vrai que si t'es pas aidé, peut-être pour le mec qui est en dehors.
0: Vous avez vu,
4: ça fait ça, quoi.
0: Vous avez vu, la réalisation, la télé nous permet d'être, on va dire, parfois des moments un peu sur le terrain. Et moi, ce sont les visages des Anglais. Il y avait un doute sur les visages de Bellingham, de Kane. Il y avait quelque chose. Voilà. Ils étaient arrivés dans une zone où ils n'avaient pas prévu de rentrer. Il y avait quelque chose comme de...
3: Je pense qu'ils ne s'attendaient pas à ce que les Argentins soient aussi forts, aussi énergiques, qu'ils ne baissent pas et qu'au contraire, plus le match avançait, plus ils ont fini fort, les Argentins. Je pense que les Anglais sont arrivés en se disant à la régulière, on doit les battre. On doit les battre parce qu'on est plus fort, parce qu'ils sont en train de faiblir.
0: Quand ils ont marqué,
3: ils galèrent contre le match Cap Vert, etc.
27: Quand ils ont marqué, c'est le match est fini.
0: Simplement, je me permets de vous couper la parole. Ce sera la première et la dernière fois de cette émission. Mon cher David, c'est pas dans mon contrat. Voici, là, on est à Buenos Aires.

0: bon sentiment, la fierté de ce... Voilà, c'est porté par tout un pays. Et la personne qui m'a dit ça n'aime pas le foot, donc souvent elle est un peu
1: obligée. Je pense que les joueurs le ressentent.
0: Ouais, ah ben ça,
1: ils amènent ils sont cette portés. Énergie. Exactement.
0: Ah oui, ouais. Ils sont portés.
1: C'est pour ça que c'est difficile de détester cette équipe. Quoi. Moi, je trouve. Hein. Je trouve qu'il y a tout est réuni dans
0: le Je vais football. Corriger votre phrase, c'est facile de l'aimer, mais vous pouvez continuer. Voilà. Mais
1: c'est
0: vous,
1: facile de l'aimer
0: bah, c'est facile de l'aimer par rapport à ça. Par rapport à ces,
1: c'est ça.
0: C'est facile d'être quand même baba de ce truc qui monte comme ça.
1: Par rapport à ça, et tout est réuni pour de ce qu'est la définition du football pour moi. Mmh. C'est-à-dire ben, du talent, de la technique, de la cohésion, du cœur. Et puis un truc qui te porte et qui t'amène tous vers le même objectif. Et c'est exceptionnel.
2: Un peu de vice et de brutalité.
1: Oui, mais ça, c'est la passion.
2: Mais moi, ça me dérange. Enfin, je veux dire, il n'y a rien de dérange. Enfin, c'est aussi comme ça que le foot, c'est pas. Mais c'est pas que clean.
3: Non, mais en revanche, sur ce que disait Mémé, le côté le pays est en crise, etc., on va quand même aussi rappeler ce qui se passe.
0: 7% de la population, ils sont 46 millions, vraiment en dessous du seuil de pauvreté, oui, avec une pauvreté
3: là,
0: extrême.
3: Là, il y a des pères de famille qui ont été interdits d'aller au stade parce qu'ils ne payent pas leur pension alimentaire. Enfin, moi, je viens d'un pays latin où le football dépasse l'entendement, et c'est toutes les dingueries, elles viennent de là. Hein. Les problèmes de violence, que ce soit le racisme, les violences dans les stades et tout, tralala, ils ont pas mal de problèmes à ce niveau-là aussi. Oui, donc le beaucoup, foot, c'est top, mais il faut justement pas dire ah bah c'est cool, continuez vos conneries. On s'en fout de l'économie, mais c'est pas grave, vous avez du pain et des jeux, donc allez-y quoi. Donc il faut aussi.
0: Vous avez bien fait de mettre, on va dire, un cap à cette passion là.
4: Et accessoirement, si les Français ont du mal avec les Argentins ces derniers temps, c'est quand même principalement pas à cause du foot, mais à cause des chansons racistes.
0: Des déclarations racistes.
4: C'est ça qui fait qu'on les a pris en grippe, c'est pas autre chose. Hein.
5: Bah, on jalouse peut-être aussi le côté cœur, courage, que nous, on n'est pas capable de développer sur, quand on est en difficulté.
0: Je pense qu'on jalouse, c'est le fait d'avoir perdu, on va dire, la Coupe du Monde en 2022. Restons binaires et pensons peut-être parfois aux Belges qui nous reprochent. Souvent, lorsqu'on est du mauvais côté du manche, on a parfois des petits reproches.
2: Non, mais
0: juste pardonnez-moi, c'est une deuxième fois.
2: Ouais, alors là,
0: mais Léna Mounier, une déclaration, c'est Harry Kane.
6: Léna Mounier et Harry Kane. Exactement, la fille de Jean-Pierre. Forcément, Harry Kane, très frustré par cette défaite. Je suis déçu pour le monde, l'équipe, le staff, les fans. On a bien joué la majorité du match. Après avoir mené 1-0, on a juste essayé de tenir le score, ce qui, à ce niveau, n'est pas suffisant. Je ne sais pas si c'est parce qu'ils ont poussé ou parce qu'on avait du mal, mais à la fin, les vagues se succédaient. On essayait de tenir bon, de tenir le choc, mais ça n'a pas suffi.
1: Voilà, c'est Harry peut-être pas forcément une volonté. Hein. Ouais. C'est qu'ils n'ont pas pu faire autrement. Ouais, ils ont subi, ils ont essayé de faire le maximum.
5: Il fait deux changements en l'espace de 5 minutes. Il te met un défenseur à droite et te remet un défenseur à gauche en sortant deux joueurs offensifs. Mmh. Bon, en tout cas, il sort Gordon et il sort Rice, il me semble.
1: Non, là, il n'en fait qu'un. Il fait que Gordon.
5: Oui, et 5 minutes après, il fait...
1: 10 minutes après.
5: Il fait O'Reilly à la place
4: Eden
5: de...
1: La 82e, je peux le comprendre.
5: Oui, mais t'envoies des signaux quand même qui sont plus que...
1: Non, mais il fait Burn James, c'est le défenseur, et O'Reilly et Rice, c'est, l'autre il passe au milieu gauche, et Rice c'était pas
5: là. Ça veut dire
1: qu'il a mis Bellingham plus bas.
5: Rice qui peut être ta première soupape, c'est-à-dire.
1: Oui, mais il met Bellingham dans ce cas-là.
5: Ouais,
1: non, mais je sais, mais après à un moment donné.
5: Quand même moi je trouve que t'envoies un signal quand même.
1: Ouais, mais Rice,
5: sur le truc de,
1: peut-être qu'il était cramé.
5: Les gars, on protège le score.
1: C'est pas lui qui a un problème aux ischios là, Rice?
5: Non, il était malade.
1: Non, mais là, sur le match, ils ne disent pas qu'il n'est pas bien physiquement.
0: Moi, je reviens un peu quand même sur la déclaration d'Harry Kane. Et finalement, depuis 1966, l'Angleterre tourne autour. Et puis l'Angleterre, c'est un peu abrupt, ce que je veux dire. Mais l'éternel loser, voilà. Il y a ce truc-là que portent les Anglais depuis très longtemps.
2: Parce que quand on parle de... Là, on a beaucoup parlé de l'Argentine, de leur culture, ce qui les porte, etc. Je pense qu'il y a aussi ce qui plombe les Anglais, c'est-à-dire que depuis leur naissance, tous les joueurs, là, Kane, Bellingham, tous les autres, quand ils naissent, quand ils commencent à jouer au foot ou même à s'intéresser au foot, qu'est-ce qu'ils entendent ? Que l'Angleterre ne gagne jamais. Depuis 1966, ils n'ont rien fait. À chaque fois, ils passent à côté dans des scénarios un peu tragiques, etc.
0: Mais il y a cet humour anglais un peu piquant qui cultive ça aussi.
2: Oui, bien sûr, parce qu'en fait, ils ont beaucoup d'autodérision. La chanson de l'Euro 96...
0: Sweet Caroline.
2: Non, la chanson de l'Euro 96, c'est Football's Coming Home.
0: Oui.
2: Ce que les gens...
5: Il faut que ça revienne à un moment donné, il faut que ça revienne.
2: Oui, mais, non, mais en fait, ça va même plus loin. C'est que dans les paroles, tu as... les Anglais, c'est terrible ce qu'ils sont capables de dire, mais on sait qu'à un moment ou à un autre, l'Angleterre va trouver le moyen de tout gâcher.
0: Ouais.
2: C'est dans les paroles de Football's Coming Home, c'est-à-dire l'hymne de l'Euro 96.
0: Plutôt que de nous raconter ça, est-ce que vous pourriez nous faire une petite chanson?
2: Football is coming home. Non, mais vous voyez ce que je veux dire?
1: Oui, pas trop ça, l'air.
2: Qui fait ça? Qui fait ça en fait? Ouais. Qui dans une chanson qui est censée célébrer ton,
0: une conquête,
2: le retour
0: une
2: dans, conquête, le, dans le berceau, voilà,

0: trouve le moyen d'insérer le fait que, ouais, mais on va encore tout gâcher. Mmh. Et c'est vrai, et c'est ce qui s'était passé à l'Euro 96. Et ce qui s'est encore passé ce soir.
1: Et ce soir,
0: je pense qu'il y a une sorte de tic-tac négatif.
2: Il y a un côté récent aussi. Les deux finales perdues à l'Euro.
0: Oui, oui. Et dans
3: le final. Les supporters du PSG, quand même, cet état d'esprit, ça se soigne. Mais c'est long, mais ça se soigne.
0: Ah ouais, mais eux, c'est depuis 60 ans. Eux, c'est depuis 60 ans.
4: Je vous invite à Buenos Aires, c'est gratuit. Ne vous inquiétez pas, ça pique un peu les yeux. L'Argentine est en finale et affrontera donc dimanche l'Espagne. Ça sera à New York, les Français. Petite finale face aux losers anglais. The football is coming home. L'obélisco, sous vos yeux, la place. C'est la place de la Concordo. On est à Buenos Aires. Tout de suite, mes amis. L'espagnol, c'est facile. Il faut juste rajouter des O à la fin. Et Argentine.
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4: L'équipe du soir retour sur le plateau, Espagne-Argentine, ça sera donc la finale dimanche du côté de New York. Ce soir, l'Argentine a renversé l'Angleterre, l'Angleterre qui menait au score 55e minute, but de Gordon. Et puis Turel a coaché et Turel est éreinté. Turel a réagi car évidemment il regarde comme tout le monde sur la planète l'équipe du soir et nous a donné un petit message. Il est revenu sur son coaching, Léna.
8: Il est revenu sur cette défense à 5. Je suis déçu, nous étions si près, on a donné beaucoup d'opportunités à l'adversaire, nous avons subi beaucoup de centres et c'est pour ça qu'on a mis une défense à 5. Après le but, on a trop attendu, la responsabilité est celle de l'entraîneur.
4: Voilà, bon, ok, d'accord, on a trop attendu, voilà. Ces petits commentaires, il a voulu colmater, quoi. Il a vu que...
2: C'est une option. C'est une vraie option, il dit que ça passait trop sur les côtés.
9: Mais le problème, c'est que les centres, ça n'a pas marché. Le problème parfois des entraîneurs, c'est qu'ils ne comprennent pas que plus il y a de monde, plus c'est difficile de défendre.
3: Bien sûr.
9: Parce que tu as les mecs qui viennent de derrière, ils viennent lancer. Tu as un mec qui est à 30 cm de toi et c'était le tien maintenant.
0: Plus
9: t'as de monde, plus c'est dur.
3: Ils ont défendu à 5, mais de façon hyper regroupée. Du coup, il y avait des énormes espaces sur les côtés. Il n'y avait plus personne pour gérer les côtés.
2: Donc, après, il y avait du monde aussi. Les Argentins, ils ont envoyé du monde dans l'axe. Justement, peut-être pouvoir passer par les côtés.
4: Cette soirée catastrophique pour l'Angleterre qui était à deux doigts de rallier la finale, une première depuis 1966, vue du côté d'une fan zone anglaise. C'est un montage de Paul Giffard. On y va, c'est parti.
0: La GIF.
4: La GIF.
2: Ah oui, la GIF.
4: Comme on dit.

0: J'aurais la même réaction que les militants du Parti Socialiste quand Jospin en 2002 a dit non, je me retire de la vie politique. Ouais, on était tous bilingues. Ce soir, nous profitons d'avoir un membre éminent de la direction du Ballon d'Or. Ah, il va pas d'où ? Messi est en finale.
1: T'avais dit éminent.
0: Le Ballon d'Or lui tend-il les bras ?
2: Oui.
0: Là, mais alors là, il a.
2: Il peut pas répondre.
0: Comment ?
2: Il pouvait pas répondre.
0: Pardon ?
1: Il a un devoir de réserve.
2: Devoir de réserve.
1: Il est en réserve, il a plus.
0: De réserve ?
2: Ouais. Tu peux donner quand même ton avis.
3: Je sais rien, mais je dirais tout.
0: Ah. Et 8 Ballons d'Or déjà.
3: Non, mais c'est fou.
0: Bah là, c'est là, là, il a la main dessus là.
3: Non
0: là.
3: Mais.
0: Non, ouais, non, non, mais. L'histoire du football, là, on est encore en train de, il est en train de, encore d'écrire un chapitre inédit. Le gars a
2: 39 ans. Et t'imagines, dans 4 ans, il est encore là.
3: Vous voulez alors, juste une...
0: Ah non, non, ça suffit.
4: 48 ans,
0: non, mais juste, on l'aime bien, mais non,
3: juste, juste pour l'anecdote, quand Rodri a été couronné Ballon d'Or en 2024, on va dire que c'était le premier Ballon d'Or de l'ère post-Messi-Cristiano. Il y avait eu l'insert Modric, mais ça serait dans une série comme ça où il y avait encore les deux monstres. Et là, c'était un peu... Et je me souviens, on faisait des émissions et tout le monde disait, bon, ben voilà, c'est le premier Ballon d'Or qui sera sans Messi et Ronaldo. Ils seront plus là. Et en fait, comme en 2024, je sens que 2026, c'est pas loin. Je dis, mais attendez, il y a 2026. Mais je pense aux deux, hein, mais particulièrement à Messi parce que je trouvais que l'Argentine ne perdait jamais. Et là, tout le monde me regarde en disant, mais non, mais il va pas revenir en 2026.
0: Bah oui.
3: Et je dis, mais il a une équipe qui est à son service. Quand tu le vois jouer, même à la Copa América, il a encore des cannes, il a encore le pied. Et je me disais, bah, c'était pas complètement fou. Mais franchement, j'y croyais pas non plus.
0: Bon, il y a eu parfois dans ces débats sur le plateau de l'équipe du soir quelques joyeuses passes d'armes. Mmh. Et puis parfois quelques mines renfrognées. Le plus célèbre des grognons est à ma gauche. C'est notre président, Joan Micot.
2: Et où ?
0: Il est là. Joan, présent au tableau, s'il vous plaît. Parce que avant la compétition, parfois on énumérait les favoris. Alors la France, l'Espagne, l'Angleterre. Et puis vous nous. Il tapait un peu sur l'épaule en disant, et on avait nommé à un moment l'Argentine, mais vous pensiez qu'on ne les avait pas mis, on va dire, au même rang que les grandes nations européennes. Je la main, et là, ce soir, évidemment...
2: Mais ça vous arrivait pas.
0: Non, mais il y avait ce sentiment-là qui...
2: Je pensais que c'était fini, quoi, c'était trop tard. Ouais. Mais après, je pense aussi, il y a le truc où on ne les voit pas forcément beaucoup jouer. Moi, de temps en temps, j'avais regardé les matchs de Copa América, quelques matchs de qualif. Et je trouvais qu'ils avaient toujours le même style de jeu, c'est-à-dire cette possibilité d'aller chercher, d'aller presser, et ils jouaient tous pour Messi. Et Messi qui était là, qui fait un peu ce qu'il fait, c'est-à-dire qu'il ne court pas trop défensivement, mais après offensivement, il a toujours les jambes, il a toujours la capacité de pouvoir. Parce que quand il a le ballon, il a 2-3 solutions.
0: Oui.
2: Et on sait que avec la vista qu'il a, il est capable de le faire. Il était toujours décisif. Donc moi j'avais toujours... j'avais toujours dans ma tête me dire que cette équipe-là peut encore aller et au bout, et pourquoi pas gagner ce titre-là. Parce que je les trouve, à part lui qui est quand même à un certain âge, les autres sont quand même une équipe assez jeune. Non mais il y a 4 ans, t'as Enzo Fernandez qui apparaît aux yeux du monde.
1: Qui sont là de 4 ans.
2: Alvarez.
1: 17, hein. Julian
3: Alvarez.
1: Il y a 17 joueurs qui étaient là il y a 4 ans qui sont encore là.
0: Ouais. Pardon, mais
2: t'as des joueurs qui étaient là qu'on a découvert pendant ce mondial il y a 4 ans et maintenant qui ont vraiment
0: il y a quand même, dans cette équipe. Il y a quand même dans l'histoire du foot, en général, il y a des conquêtes, il y a des grands triomphes. Et finalement, le sélectionneur est toujours pris par un pacte qu'il a fait avec les gens qui ont gagné. Mais ça marche.
1: Ça peut plomber, ouais.
0: Mais ça marche qu'une fois en général. C'est-à-dire que le gars dit, bah non, moi j'ai gagné avec ces gars-là, je leur fais confiance et on va mourir ensemble.
3: C'est ce qui fait que depuis 25 ans, il y a eu énormément de crash de tenants du titre.
0: Oui.
3: Et il n'y avait que le Brésil 2006 qui y échappe, et encore, c'est un peu particulier. Et la France 2018-2022. Et pour le reste, c'était à chaque fois des
2: mais est-ce que c'était pas des équipes qui étaient presque en bout de cycle?
3: Alors peut-être.
2: Moi, tu vois, celle-là, elle n'est pas en bout de cycle.
3: Par exemple,
2: la France n'était pas en bout de cycle, tu avais une équipe de jeunes.
3: C'est vrai, mais regarde, l'Allemagne, quand ils gagnent la Coupe des Confédérations avant, tu vois, on sentait, tiens, ils ont régénéré les Draxler, etc. Tu te dis, ils ont encore des joueurs. Je pense que de maintenir ce niveau de fin de dalle, c'est dur.
0: Mais petit, on a eu trop de bien de l'Argentine. On va marquer une petite pause. Mais oui, on est en France quand même. Critiquons l'Argentine. Dans quelques minutes, le top 3 info de Léla Mounier. Ça nous permettra de voir le triomphe argentin et d'avoir une question sur cette fameuse finale. Mais qui est le favori? Ah oui, Espagne ou Argentine? Allez, à tout de suite.
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0: Retour sur le plateau de l'équipe du soir. Argentine contre Espagne. Oh là là, quelle finale de la Coupe du Monde donc aux États-Unis, Mexique et Canada. N'oublions pas ces deux alliés de cette grande puissance. Et mes petits, regardez ce casting. Pia, dans la diagonale du fou, le fou, c'est Nicolas Villas. Et puis il le soulève et il y retourne, c'est Dave Apadou avec notre ami Ludovic Corbagnac. Le président, le président.
2: On finit
0: toujours par le meilleur, Joël Micou.
2: Oui.
0: Les infos, Léna Mounier, le Tour de France, 11e étape pour un Norvégien au nom imprononçable. Allez, allez-y.
6: Donc vous me refilez la patate chaude.
0: Ah bah, c'est okay, patate chaude.
6: Je me lance. C'est Soren Warrenskiold, le vainqueur du jour.
1: Ah, c'est pas vraiment comme ça qu'on dit, mais bon,
6: c'est pas... c'est comme ça qu'on dit, Nico, j'ai vérifié.
1: Ok, alors, c'est
6: j'ai
1: comme
6: bien
1: ça.
6: Préparé mon top 3 infos, mais à l'image, c'est Alaphilippe dans l'échappée du jour, lâché à 38 bornes de l'arrivée, et l'étape se joue dans un sprint en deux temps. Seth Ball se retrouve seul devant, il est rattrapé par Soren Warrenskiold, dépassement sur la droite, et il termine en force en résistant au retour d'Olav Koy. À 26 ans, le Norvégien signe sa première victoire sur le Tour de France. C'était l'étape la plus rapide de l'histoire du Tour, 50,9 km/h en moyenne. Et au général, Tadej Pogačar, toujours leader avec 3,36 d'avance, Sexas 5e à 4,35.
0: Tennis, duel franco-français aujourd'hui sur le circuit.
6: On est à Stadt, en Suisse. Rinderknecht, 28e mondial, avec un short noir à l'image, contre Clément Tabur, 178e. Gros écart au classement, mais pas sur la rencontre. 8e de finale très serré. Les deux premiers sets se jouent au tie-break.
2: Oh, bien.
6: Et dans un troisième set décisif, le numéro 2 français sauve deux balles de match. Et il finit par l'emporter. 6-7, 7-6, 7-5 en 3h21.
0: Enfin, l'espoir renaît pour une figure de la natation française.
6: À deux semaines des championnats d'Europe, on prend des nouvelles de Maxime Grousset. Le Français récupère bien de sa fracture au pied gauche. Il espère être en capacité de disputer les championnats d'Europe à Saint-Denis. Pour l'instant, la préparation se passe bien, même si je ne suis pas à 100%. J'ai une endurance sur les jambes un peu limitée pour l'instant. En même temps, je fais de bons chronos à l'entraînement. Je retrouve de la vitesse, de la coordination. Il me reste quand même trois grosses semaines, donc rien n'est impossible. On lui souhaite autant de réussite qu'au championnat du monde de Singapour en 2025. Il avait décroché chez l'or sur le 50 et le 100 mètres papillon.
0: Une info bonus dans ce top 3, ça va très très mal pour les Girondins de Bordeaux.
6: La commission d'appel de la DNCG confirme ce mercredi la décision du 30 juin dernier. Les Girondins de Bordeaux excluent des championnats nationaux. Cela signifie que Bordeaux évoluera au mieux en R1. Les Girondins pourraient bientôt être engagés dans une procédure de liquidation judiciaire. Le fonds d'investissement Sparta Capital a échoué à réunir les 10 millions d'euros nécessaires pour la prochaine saison. Le club envisage un recours devant le CNOSF alors que Gérard Lopez lance un appel d'offres pour vendre ses parts du club champion de France en 2009.
0: C'est la désolation, Joël Micou ?
2: Oui, c'est la désolation, mais c'est une chute
3: annoncée.
2: Qui était annoncée depuis, malheureusement, que Lopez a repris ce club. Mmh. En 2021, la DNCG a validé son projet, sachant que 6 mois avant, il s'était fait virer de Lille avec ce qu'on sait. Et la DNCG le savait et ils ont validé. Donc il a repris en 2021 en Ligue 1. Il se retrouve 5 ans après à se battre pour pas que le club tombe en R1. Donc c'est catastrophique et ça a été annoncé. Mmh. Ouais, annoncé. Donc on le savait que ça allait pas être facile. Quoi.
0: Vous vivez à Bordeaux, vous avez joué pour les Girondins. Qu'est-ce que dit le Bordelais de ce club actuellement?
2: Ils disent pas grand-chose. Hein. Le rugby a pris le dessus. Et c'est normal un peu. Mais bon, il y a beaucoup de personnes qui sont parties vers le rugby parce qu'ils sont un peu dégoûtés de ce qui se passe au Girondin avec Lopez. Et je pense que ce monsieur-là, tant qu'il ne vendra pas ses parts et qu'on reconstruira sur quelque chose de nouveau et avec de l'envie et un engouement qui pourrait rejaillir, je pense que c'est vraiment le problème de ce club. C'est-à-dire que tous les gens ne supportent plus qu'il soit là, quoi.
0: Retour au football avec vous, ma chère, au football sur le terrain, avec Angleterre donc contre l'Argentine. Juste avant donc, c'est l'Angleterre qui s'est inclinée, qui affrontera la France dans la petite finale. Si vous voulez voir une équipe de France triompher, C'est chez nous, c'est à 18h30. Mais oui, on a les droits, Jacques Villeray. C'est la finale de la Coupe du Monde U20. La France est en finale. C'est du rugby, donc toujours contre l'Afrique du Sud, les fabuleux Springboks. Ce soir, l'Angleterre donc a trébuché face à l'Argentine. L'Argentine de Messi, renversante. À vous de jouer, Léna.
6: 0-0 au retour des vestiaires. Mais à la 55e minute, après une longue ouverture de Kane, Rice décale Rodgers. Centre parfait pour Gordon, son premier but dans la compétition. Le futur Barcelonais 1-0 pour l'Angleterre. Et derrière, l'Argentine insiste. Tête de Gonzalez, arrête Pickford. Et après un centre de Depaul tout juste entré en jeu, McAllister tente sa chance sur le poteau droit. Et à 5 minutes du coup de sifflet final, Messi trouve Fernandez, frappe splendide. Et juste après, un autre poteau de McAllister, passe de Messi, Lautaro Martinez, 2-1. L'Argentine est en finale.
0: L'Argentine en finale. On va tout de suite voir ce match-là, mais vu de la fan zone. Alors, on l'a fait l'Angleterre. Ouh, ah, ouh, ouh. Vous allez voir ce triomphe argentin. On est... Oui, je fais bien
7: l'anglais ou l'argentin
0: Alors, attention, je précise, parce qu'il y a des connaisseurs ici. Ils supportent l'Argentine, mais là, on est à Barcelone. On peut, la deuxième maison de Messi. On y va.

0: Voilà, c'est le but de Lautaro Martinez qui envoie donc l'Argentine en finale et donc au paradis. Entre le but de Gordon, 55e minute, et ce fameux but de Lautaro Martinez, il y a une possession en faveur de l'Argentine. Mais de combien? 55e minute jusqu'au but de la victoire de l'Argentine. Il y a une domination territoriale. 75. Alors 75 pour l'Argentine à ma gauche. 75. 80-20 à ma gauche là encore.
1: Oh bah je vais faire 85.
0: 85 à ma droite.
2: 83.
0: 83.
3: Putain, je voulais le 83, c'est mon année de naissance. Je vais dire 81.
0: 81. Eh bien, vous êtes en dessous de la vérité, car Nicolas, vous seriez né en 88, vous auriez gagné 88% de possession de balles en faveur de l'Argentine. 88%. Justement, en finale, les Argentins vont se retrouver face aux maîtres de la possession, les Espagnols. Mais la question dimanche, ben oui. Mais qui est le favori? Espagne ou Argentine? Habillage comme vous voulez en régie, s'il vous plaît. Oh, habillage un peu mondial, un peu. Ouais. Ouais. Et Pierre Clément, Espagne ou Argentine?
2: Très, très dur.
0: Oui, mais je veux une réponse, moi je m'en fiche. Hein.
2: Je vais dire n'importe quoi, donc je vais dire l'Argentine.
0: L'Argentine, Pierre. David Papalou.
4: La France.
0: Non, c'est trop tard.
4: J'aurais jamais cru dire ça, mais l'Argentine.
0: Argentine 2, monsieur. Villas s'est demandé.
3: Je vais dire l'Espagne. Ouais.
0: Espagne, Nico Villas.
4: Ouais.
0: Ludovic.
5: Argentine.
0: Argentine.
6: On est sur quoi là?
0: On est sur un petit duel avec Nico. Ouais, un petit 3-1, hein, quoi. Un petit Nico Villas. On se fait un petit duel? Ouais, vous envoyez le
6: jingle.
0: Merci beaucoup. Mais si, on a toujours des droits sur le jingle. Nico, vous voulez affronter qui? Votre voisin?
3: Je crois que j'ai peur ou quoi là?
0: Oui, mais non, c'est la
6: biache. Non, c'est pas possible. C'est pas possible.
0: Alors dites-moi, vous voulez affronter qui?
3: J'ai peur. C'est quoi choisi?
1: Bah, tu t'affronteras Dave.
0: Ah, Dave.
3: Ouais, ok, vas-y alors.
1: Parce que Pierre, okay. Elle a dit je fais au pif. Ouais.
2: J'aurais pu défendre mon truc.
0: Ok. Ouais. Donc, j'aurais cru jamais dire ça. Dave Apadou, maintenant vous voyez l'Argentine, et Nicolas Villas, vous êtes le seul à voir l'Espagne. Nicolas, on va écouter Dave Apadou, j'ai l'impression qu'il est chaud comme une baraque à frites. Argentine, évidemment. On y va, Dave.
3: Ça me donne faim.
4: Oui, j'aurais jamais cru dire ça, parce que je pensais que l'Argentine avait un réservoir qui était entamé. Le dernier match Messi, je l'avais vu en difficulté. Je me suis dit que c'était compliqué, et en fait... La façon dont ils ont retourné ce match, et pas simplement à l'énergie et tout, mais au football aussi, le déferlement d'attaque, le niveau de Messi pour retourner ce match, en fait c'est ça, c'est que cette équipe elle a du cœur et elle a un génie qui lui est au sommet encore, alors que l'Espagne a un génie qui est en gestation encore. Donc, avec petit avantage à l'avantage.
0: Nicolas Villas, à vous de jouer.
3: Bah, je vais commencer par la fin, sur ce que dit Dave. Je vais reprendre les mots de Luis de la Fuente hier, qui peuvent valoir d'ailleurs pour l'Argentine. Hier il a dit on a... jouer face à l'une des meilleures sélections, mais il y avait la meilleure équipe du monde en face. Et moi, je continue de penser que l'Espagne aujourd'hui, collectivement parlant, c'est la meilleure expression collective au niveau des sélections, au niveau mondial. Et puis, je pense que même au cours de cette Coupe du Monde, dans l'histoire des matchs de cette Coupe du Monde, l'Espagne a une beaucoup plus grande maîtrise que l'Argentine. L'Argentine, on a parlé tout à l'heure de matchs de légende et d'épopée. Ils ont échoué contre l'Égypte, ils ont échoué contre le Cap-Vert. L'Espagne dégage vraiment un sentiment de maîtrise globale beaucoup plus important, je trouve, que l'Argentine, qui pourtant fait un super mondial elle aussi.
0: Et on a oublié la Suisse, évidemment, dans cette épopée. Et ils ont également eu chaud. Jo, vous êtes évidemment partagé, parce que je vous fréquente déjà depuis tant et tant d'années. Et vous êtes aussi fasciné par le football espagnol, tout comme le football argentin. Alors pour vous, là, à quelques jours de la finale, est-ce qu'il y a un favori? Et c'est l'Argentine ou l'Espagne?
6: Bon, c'est très serré. Après, si tu m'avais demandé avant le match, là, je t'aurais dit l'Espagne. Parce que je pensais que l'Argentine était au bout du truc, ils avaient été fatigués. J'ai trouvé sur le quart de finale, ils avaient.
0: Parce que vous voyez l'Angleterre.
6: Comment?
0: Parce que vous voyez l'Angleterre, peut-être. Vous étiez dit.
6: Non, non, moi je voyais l'Angleterre. Je pensais que l'Angleterre allait peut-être faire le job ce soir. Mais en fait, on a l'impression qu'ils, comme on dit depuis le départ, ils sont habités par un truc. Ils arrivent quand même à se régénérer par malgré tout leur effort. Donc je mettrai, et tout ce qu'a dit Dave, c'est juste, c'est-à-dire qu'il y a Messi qui est quand même, il monte en puissance sur le match, alors que je pensais qu'il était presque un peu cramé, quoi. Et il finit très très fort, donc je me dis qu'ils sont là, quoi. Et je pense que c'est une équipe qui peut vraiment embêter l'Espagne, c'est-à-dire que l'Espagne, Ludo disait, je crois hier, qu'on n'avait pas assez mis d'impact face à cette équipe-là. Là, je pense que l'Argentine est vraiment capable, et ils le savent en fait. Voilà. Ils savent qu'il va falloir qu'ils mettent de l'impact contre l'Espagne, comme ils l'ont fait contre les Anglais, pour espérer remporter ce match. Et je pense qu'ils sont capables de le faire. Donc je mettrais mais vraiment un 51-49 pour l'Espagne, pour l'Argentine.
0: Oui.
6: Un raisonnement pour dire, bon, on fait l'Espagne.
0: Vous êtes partagé.
4: C'est marrant parce que c'est une affiche qu'on aurait dû avoir en mars, sur notre chaîne d'ailleurs.
6: Ah oui.
4: La finalissima, et puis bon, pour les raisons géopolitiques, puisque ça se passait au Moyen-Orient, ça n'avait pas pu être joué. Mais déjà, on aurait pu avoir une espèce d'avant-goût.
6: Mais c'est vrai qu'on n'est pas loin des deux meilleures équipes pour moi sur la planète.
0: Pia, vous étiez un peu...
6: C'est beau, c'est le champion du monde.
0: Ouais.
4: Contre le champion d'Europe.
6: Contre le champion d'Europe, champion du monde, Copa América.
0: Pia, vous étiez un peu collé, vous disiez, pour dégager une tendance. Finalement, le débat est parti. Est-ce que finalement, les idées sont arrivées? Et puis, il y a peut-être quelque chose à gratter.
2: Ça a mis du temps à monter au cerveau.
0: Mais ne vous inquiétez pas, Pia. On est là, on ne vous abandonne pas, vous êtes dans la banque.
2: En fait, le truc, c'est que la maîtrise presque extrême de l'Espagne, qui est réelle, c'est peut-être ce qui peut leur jouer des tours sur cette finale, parce que finalement... Du côté de l'Argentine, il y a le côté dinguerie, âme supplémentaire, des joueurs qui sont capables de déglinguer le match. Alors que du côté de l'Espagne, pour le coup, leurs joueurs qui sont en difficulté, c'est justement ceux qui normalement ont cet ADN de déglinguer un match, c'est-à-dire leurs deux ailiers, Lamine Yamal et Nico Williams. Donc on se dit, est-ce que l'Espagne elle a les armes aussi pour se confronter à une équipe qui est capable de tout, que ce soit au niveau offensif ou au niveau mental?
0: Alors, si c'est un match rationnel, c'est l'Espagne.
6: Mais ça ne le sera pas.
2: Sur le papier, mais ça peut pas
0: être. Et si on est dans l'irrationnel...
4: C'était le même raisonnement pour l'Angleterre-Argentine.
3: Ouais.
4: Rationnellement, on voyait plus de...
0: On voyait...
4: voyants...
0: Oui, mais en fait, on les opposait, on va dire, avec un match de biceps, de costaud, de bulldozer, et l'intensité argentine, et puis le rouleau compresseur anglais.
4: Mais on sentait...
0: Là, finalement, ils vont avoir un boxeur...
6: Qui va éviter
0: non, ça tout ça. Bon. Qui va éviter. Donc, choper les mecs qui sont inchoppables, ils peuvent peut-être jouer et tacler contre les fantômes. Nico Villas, vous étiez vous aussi un peu partagé ou non? Il y avait cette dernière impression qui fait que l'Argentine a un petit truc.
3: Là, c'est un peu la culture de l'instant.
0: Mais bien sûr.
3: D'ailleurs, c'est ce que tu disais. C'est-à-dire, avant le match, on leur a dit... En plus, l'Angleterre était légèrement favorite. Par exemple, là, les codes donnent l'Espagne favorite, mais qu'il n'était pas face à la France, par exemple, pour les bookmakers. Donc, ça ne veut rien dire, finalement. Mais le...
0: Je pourrais être coteur, alors. Un coup de retard.
3: Le fait que, par exemple, effectivement, Messi, qui est, on va dire, le game changer, le game player même de cette équipe d'Argentine, soit au top, c'est un élément qui est positif. Mais moi, je me dis, l'Espagne, même sans Nico Williams, même avec un Yamal qui n'est pas à 100%, ils en sont quand même là, sans avoir vraiment tremblé. Je crois que l'équipe qui leur a claqué le plus de XG, d'expected goals sur un match, c'est le Portugal. Et pourtant, ils n'ont pas été ouf. Et c'est 0,88. C'est-à-dire que toutes les autres équipes dans cette Coupe du Monde, ils n'arrivent pas à s'approcher. Je rappelle, ils n'ont pris qu'un but dans cette Coupe du Monde. Ça ne veut pas dire que l'Argentine ne va pas marquer face à l'Espagne. Mais je trouve que dans cette maîtrise, il y a un truc qui se dégage. Et le fait qu'ils soient finalement dépendants de personne, moi, je kiffe pas. Moi, j'adore Léo Messi. J'adore ce qui se passe autour de Léo Messi.
0: Ils sont quand même un peu dépendants de Léo Messi, non ?
3: Mais le fait qu'autour, parce qu'on parlait tout à l'heure du travail défensif que fait, et c'est pas Messi qui le fait puisqu'il marche, mais les autres le font pour lui. Mais je trouve quand même que l'expression collective ultime de cette Coupe du Monde, et peut-être même au-delà même de la Coupe du Monde de ces dernières années, c'est l'Espagne. Il n'y a pas de star, il est dépendant de personne.
0: Je vais faire ce qu'ils peuvent.
6: Tu dépends de quelques joueurs quand même en Espagne.
3: Mais tu dépends de tout le monde en fait. Regarde, Yamal, il n'est pas
6: je
3: là.
6: Je trouve que le milieu, quand même, il est très, très fort.
4: Je
6: trouve que si ce milieu, flanche...
3: Mais il a fait tourner, il a fait tourner. Fabian, tout le monde disait Pedri, il va se friser les moustaches, il va être titulaire à tous les matchs. Rodri, les premiers matchs, il n'est pas incroyable, là, c'est on le retrouve.
6: Non, mais on parle aujourd'hui. Rodri, Ruiz et Olmo, s'ils flanchent un peu, parce que moi, j'ai trouvé extraordinaire hier, s'ils flanchent un peu, peut-être que...
3: Peut-être que Pedri prendra le relais, comme on l'a vu jusqu'ici. Je ne sais pas, mais justement...
0: J'ai deux choses avec la Grinta argentine. Est-ce qu'ils vont justement mettre ces deux maestros, Ruiz et Rodri, les distributeurs de jeu, un peu dans une position d'inconfort? Est-ce qu'on peut les mettre dans l'inconfort? Et puis après, j'ai une autre question, mais c'est déjà un sur ça. Est-ce que Scaloni, il va travailler sur ça, les mettre, on va dire, dans la... précipitation de jouer plus vite.
4: Non, mais c'est forcément possible. L'Argentine a cette espèce de débauche d'énergie qui fait que, enfin, quand tu les vois, ils font pas le voyage pour rien, je veux dire. Donc, ça veut dire que t'es déjà un peu dans le sentiment d'urgence quand tu vois les mecs qui te foncent dessus, qui foncent sur ton partenaire, etc. Là, moi, ce soir, je les ai vus à un niveau d'énergie très, très fort. Je ne soupçonnais pas qu'ils avaient encore ça. Alors, évidemment, je comprends l'idée que l'Espagne est anesthésie un petit peu ça. C'est vrai que c'est des anesthésiens, les mecs. À chaque fois, ils t'évitent, ils te machin. Et le jeu de passe va vite. Oui, très bien sûr. Mais voilà, parce qu'ils s'orientent tout de suite très tôt. Enfin, tout ce qu'on avait décrit après l'équipe de France. Mais malgré tout, en fait, je pense que l'Argentine a cette capacité à faire basculer le truc dans le foot, évidemment, mais parfois plus que du foot. Et c'est-à-dire d'aller chercher quelque chose de plus fort que ça. Alors que l'Espagne, c'est vraiment le foot, c'est les rectangles, quoi. Ça suffit la plupart du temps, même presque toujours. Mais je dis que ce petit truc-là, et ce petit bonhomme de 39 ans, il y a un truc, quoi.
0: Bah, justement, sur ce petit bonhomme de 39 ans, là, ça va être Luis de la Fuente. Alors, évidemment, il va répondre aux questions en conférence de presse. Est-ce qu'il y a un plan Messi? Évidemment, il va logique. Un peu dribbler la question. Mais il y a quand même quelque chose. Alors, un Messi dans l'axe, et puis un Messi peut-être à la fin du match, on va dire, un peu sur la droite. Là, on va voir les petites divisions espagnoles, là, s'approcher de lui et essayer de réduire son influence. Là aussi, à ce match-là, est-ce que Léo Messi peut faire, malheureusement, peut-être le match de trop et être cadenassé par les Espagnols? Ça va être aussi ça.
3: Moi, il y a un truc que je trouve fort dans ce match-là. Il ne faut pas oublier où il a été formé, Messi. C'est-à-dire que Messi, le football qu'il a, en fait, il devrait jouer en équipe d'Espagne, Messi. Enfin, je caricature, mais il est formé par le Barça, il est recruté très jeune.
0: Formé à Lanús, il paraît. Non, le club de Lanús.
3: Mais la ville de naissance de Maradona.
0: Oui.
3: Mais il a un truc quand même.
4: Ben, pendant très longtemps, il a plus été espagnol qu'argentin.
3: Mais c'est bon. Ben, d'ailleurs, le
0: catalan même.
4: Oui, plus. Oui, c'est ça.
3: Non, mais d'ailleurs,
4: si on va au bout du truc, c'est plus.
3: Il a eu du mal à se faire aimer, effectivement, ouais, déjà parce que l'Argentine n'avait pas des résultats, mais il a quand même ce foot hyper ibérique et surtout très espagnol. Il est biberonné à ça, etc. Donc, on le retrouve aussi là-dedans. La diff, après, c'est ce qui se passe autour, en réalité. C'est les autres joueurs, ils ont peut-être moins ce truc-là. Et en revanche, là où je suis complètement d'accord avec vous, je sais pas, l'Espagne, dans ce jeu de contournement qu'ils ont, où ils sont très forts, où ils évitent l'impact, est-ce qu'ils vont réussir à le faire face à cette Argentine, qui, quels que soient les matchs, là, pour le coup, ils envoient, quoi.
0: Voilà, c'est un match de boxe entre Sugar Ray Robinson, les Espagnols, là, le roi du jeu de jambes, qui évite, et puis Jack Lamotta, là, petit sloro, un peu teigneux. Nico Villas, c'est l'Espagne qui devance l'Argentine. Je pense qu'aussi la cote de popularité de l'Argentine en France n'a pas avantagé.
4: Il y a l'impression de l'Espagne contre la France, bien sûr. Non, mais je veux dire, tu as eu l'impression de jouer contre une équipe contre qui tu n'as aucune alternative.
0: Silence, les amis. L'Argenton, vous serez payé ce soir, mais maintenant, on fait gagner un peu d'argent à nos téléspectateurs. Nos téléspectateurs. Oui, je sais que ça me dérange. Léna Mounier, à vous de jouer.
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0: À la une de l'équipe, aujourd'hui, pour revenir sur l'élimination des Bleus, sans trop de saveur, l'étoile était filante pour le quotidien L'Équipe. Le rêve d'une troisième étoile s'est donc envolé. L'heure est maintenant, l'heure de faire le bilan, ouais, ensemble. Les Bleus ont-ils réussi leur Coupe du Monde? Elle dit oui, c'est Pia Clément. Pia, on vous donne une minute pour convaincre. Vous pouvez sortir, c'est dans votre contrat, votre carnet en Moleskine, pour nous régaler de votre parole pendant une minute, mais pas une seule seconde de plus. Voilà, en plus, vous êtes une salariée de la Fédération, c'est parfait. Les Bleus ont-ils réussi leur Coupe du Monde? Vous répondez oui. À vous de jouer, Pia.
2: Alors, je réponds oui d'abord parce que dans la question, j'ai compris l'effectif. Les joueurs de l'équipe de France ont-ils réussi leur Coupe du Monde? Parce que pour moi, les Bleus, ce sont les joueurs. Pour moi, ils ont réussi leur Coupe du Monde sur deux plans. Déjà, sur le terrain. Ça faisait très longtemps que moi et beaucoup de Français, on n'avait pas pris autant de plaisir en voyant jouer l'équipe de France. Ça faisait très longtemps que je ne m'étais pas dit vivement la prochaine compétition, vivement la Ligue des Nations. Ça faisait très longtemps que je n'avais pas ressenti ce frisson que j'ai ressenti en voyant par exemple Olysée et Mbappé combiner et en voyant même Rabiot au milieu de terrain. Enfin, il y a eu beaucoup, beaucoup de choses dans le jeu qui m'ont plu. Mais au-delà de ça, au-delà de ce plaisir vraiment dans la matière qu'on a pu prendre, ils ont aussi été une des équipes les plus fair-play de cette compétition. Ils ont eu la tête haute, ils se sont pris tous les cassos racistes d'Amérique du Sud sur les côtes. Ils ont toujours bien répondu. Ils ont franchement, même sur le terrain, ils ont fait peu de fautes. Ça a été une équipe qu'on a eu du plaisir à suivre et qui est aimable. Et ça fait vraiment, vraiment plaisir. Donc moi, j'ai envie de dire oui.
0: Un frisson, du plaisir. Pia est amoureuse des Bleus. Les Bleus ont-ils réussi leur Coupe du Monde? Est-ce que finalement, cette minute, est-ce que vous avez convaincu? Nous allons vous mettre au centre de la scène, et dans l'arène peut-être, et puis passer au tour à tour, voir un peu. Le tournoi des Bleus raconté par Pia, là, vous validez ou pas? Ouais, vous avez, voilà, est-ce qu'hier, vous avez eu l'impression de vous faire arnaquer? Est-ce que 24 heures plus tard, on va dire, on vous a fait les poches, ok, mais maintenant, ouais, finalement, c'est réussi. Oui ou non?
4: Son angle me retourne.
0: Ah, oh, d'accord. Wow. Ok, très bien.
4: Parce que je ne suis pas du tout d'accord à la base, mais la façon qu'elle a eu de l'amener, c'est bien.
0: Ok. Alors, je... Nico Villas.
3: Je vais faire une réponse que tu ne vas pas du tout kiffer.
0: Ouais.
3: Pour moi, ils ne l'ont pas réussi, mais ils ne l'ont pas raté.
0: D'accord, très bien.
4: Oh, le Normand, quoi.
0: Ludovic Aubragnac, vous avez écouté. Ludovic Aubragnac. Tiens, elle vous a convaincu ou pas?
8: C'était bien essayé, mais non.
2: C'est gentiment dit.
0: On ferme. Attendez, Jo Micou.
2: Aïe, aïe, aïe.
0: Qu'est-ce qu'il y a là, là mais quoi, qu'est-ce qu'il y a? Mais Jo.
8: Il a été retourné. Comme une
6: élégance.
8: Comme une
6: crèche un peu. C'est pas. Oui, non, moi je dirais non.
0: Mais c'est quoi ce
8: oui, mais non.
0: Les râteaux c'était que sur le terrain, Jo. Hein. Non mais vous lui mettez et hop là. Qu'est-ce qui se passe, Jo?
2: Oui.
6: De quoi?
0: Du plaisir, du frissonnage machin. Vive la Ligue des Nations. Ils sont fair play. Dans le comportement, ils ont été exemplaires. C'était voilà, c'est par rapport à des choses qui se sont dites en dehors finalement du rond-sandrin. Il vous en faut plus. Non, mais c'est. Non. Pardon, mais il vous en faut un petit peu plus. Mais
6: non, on en a parlé hier. Oui, on en a parlé hier, c'est-à-dire. Que, oui, il y a eu des phases de jeu qui ont été vraiment intéressantes et sympas à regarder. Il y a eu des matchs plutôt par période sympathiques à regarder. Mais malheureusement, après, tu vois le résultat. Moi, je ne peux pas m'empêcher de mettre en avant quand même les équipes qu'on a affrontées et le parcours de l'équipe de France. Même si tu arrives en demi. On disait que le match de la demi était quand même primordial pour savoir si ce mondial était réussi, c'est-à-dire que pas forcément gagner ou perdre, mais c'était aussi affronter une équipe de très très haut niveau et en mettant en face l'équipe de France depuis le début du mondial en disant que c'était peut-être une des meilleures équipes au monde, j'ai trouvé un écart fou quoi. Et donc moi ça me refroidit là-dessus, d'un coup je ne peux pas dire que cette équipe de France a réussi ce mondial-là et ça me... Contrairement à Dev, quand je vois le match ce soir, ça me renforce encore plus dans le fait qu'ils n'ont pas réussi. Mmh. Parce qu'il manquait trop de choses hier pour pouvoir dire oui, on a réussi.
4: Ah non, mais attends, moi je suis d'accord avec tout ce que tu dis.
0: Ah bah. Attendez.
4: Je valide tout.
0: Attendez, parce que ça fait trois fois que vous retournez votre veste, là, il n'y a plus de doublure.
6: Je sais plus quoi.
0: Non. Silence, parce que sinon je vous enlève cette année exceptionnellement le ballon d'or. Donc silence, Dave. On fait un petit tour du côté de la maison Villas. Ils l'ont pas raté, mais ils l'ont pas réussi.
3: Non, mais c'est bien la nuance aussi.
0: Ouais.
3: Et moi, je trouve qu'on en manque trop souvent, d'ailleurs.
0: Non, mais finalement, là, vous êtes un peu au milieu.
3: Oui, mais parce que souvent, et c'est normal, et moi le premier, et comme tous ceux qui aiment le foot, on est pris par les émotions et on n'est pas content quand on perd, etc. Mais l'histoire d'une Coupe du Monde, c'est du début à la fin. Moi, j'ai été surpris par certains choix de Didier Deschamps. J'ai été surpris par certains matchs de l'équipe de France. Tout n'a pas été parfait. Mais tout n'a pas été foiré non plus. Donc, je suis très déçu, par exemple, sur le non-match qui a existé hier face à l'Espagne. Je persiste à dire que l'Espagne est trop forte. Ça ne veut pas dire que tu ne peux pas les contrer, mais peut-être qu'ils n'avaient pas les armes, et peut-être qu'ils sont passés à travers, peut-être que Deschamps s'est loupé là-dessus aussi. Mais moi, je ne trouve pas que le mondial de l'équipe de France y soit raté pour autant, mais pour plein de raisons. Hein.
6: Non, et tu te demandes juste s'ils l'ont réussi.
3: Comment ?
6: Tu dis oui ou non. S'ils disent ils n'ont pas réussi, ça ne veut pas dire qu'ils l'ont raté. Non, pas dire que ça n'a pas une réussite
3: non,
6: totale.
3: Non, mais alors après, je peux te faire une réponse très factuelle et qui est celle qui va arranger la FFF. La FFF, ils vont te dire oui, l'objectif, c'était les demi-finales, les comptes sont remplis. Mais moi, je ne suis pas comptable, donc ce n'est pas mon histoire. Il y a eu des matchs où j'ai eu des émotions. J'aurais préféré en avoir plus sur la demi-finale face à l'Espagne. Donc, tu peux voir le verre à moitié vide ou à moitié plein. C'est comme tu veux.
0: Ce tournoi des Bleus, est-ce que finalement, c'est quelqu'un qui arrive en boîte, qui se fait brancher par Miss Monde, et puis au moment de conclure, au moment du truc,
4: Ah ouais, vous avez été...
0: Il y a plus, ouais. Ouais, j'ai fréquenté Eric Blanc, ouais. Ouais.
6: C'est marrant que tu poses cette question à Ludo.
9: La violence.
0: Non, mais en fait...
6: Non, mais ça t'a inspiré. Tu l'as regardé, d'un coup, t'as eu...
0: Non. Je suis jamais sorti avec vous en boîte de nuit, donc je ne sais pas, ça en dit peut-être plus sur vous que sur moi.
6: Que passer, quoi.
0: Non, mais alors plus sobrement, on va écarter ces images un peu lourdeaux des pataudes. On les écarte. Alors on les écarte, voilà.
6: Non, mais ce que tu voulais dire.
0: Il vous en faut plus. C'est au moment où ça a commencé que ça s'arrête.
8: Pour moi, il y a deux choses importantes. C'est le parcours qui t'amène à un match où tu, normalement, as l'habitude d'être. Puisque sur les dernières compètes, on est.
0: Oui,
8: si tu l'as, Euro, Coupe du Monde.
0: C'est le camp de base.
8: On n'est jamais très loin du.
0: C'est le camp de base.
8: Du dernier carré. Le parcours est plus que favorable par rapport à une équipe comme l'Espagne, par exemple. C'est-à-dire que ça a été presque l'échauffement pour l'équipe de France. Quand tu regardes au niveau des jours de repos, quand tu regardes au niveau des kilomètres parcourus, parce que l'Espagne, c'est 15 000 kilomètres, je crois, ou entre 13 et 15 000 kilomètres.
3: Non. De plus, avant la demi, si.
8: J'ai vu entre 13 et 15, mais ça peut être... En tout cas, la France, c'est que c'est 2 ou 3 000 kilomètres. C'est-à-dire que tous les feux étaient au vert pour l'équipe de France pour être à fond physiquement, et bien, c'est-à-dire monter crescendo dans cette compétition sans être trop bousculé. Peut-être aurait-il fallu qu'on le soit, peut-être, en tombant l'Allemagne en huitième de finale, pour avoir ce match un peu... On aurait pu détecter peut-être des soubresauts de « Ah, notre pressing n'est peut-être pas si bon. Ah, » ça aurait été peut-être une première alerte. Donc, pour ces raisons-là, et pour la demi, c'est-à-dire que si moi, dans cette demi-là, on existe contre l'Espagne et qu'on perd les yeux dans les yeux, pour moi, c'est une Coupe du Monde réussie. Alors là, l'écart que je vois hier sur la Coupe du Monde, ben pour moi, c'est que... quelque part, tu n'étais pas invité tant que ça. Alors, évidemment, on a été amené. C'est difficile de dire au fil des matchs qu'on met des buts, on met des trucs contre les équipes qui ont été plutôt moyennes. On va pas se mentir. Donc, l'espoir est né comme ça. C'est-à-dire, ils ne sont pas tributaires du parcours. L'Allemagne n'est pas capable de sortir le Paraguay. Néanmoins, je trouve que c'est quand même un avantage conséquent par rapport à la fraîcheur que réclame comme ça une Coupe du Monde en fin de saison, après toutes les 70 matchs que font certains, je trouve qu'on avait un réel avantage qu'on n'a pas exploité. On ne m'enlèvera pas de l'idée que cette équipe-là, elle avait les armes pour battre cette Espagne-là. On peut refaire le match mille fois en disant « Ouais, mais ils sont trop forts ». Moi, je pense que la manière dont on les a abordés, on les a sublimés.
6: T'as imité.
8: Mais qu'avec quelques petits réajustements, on aurait pu exister contre cette équipe. Et on aurait même pu la battre.
0: On a un débat des champs dans quelques minutes. Hier, sur le plateau, même position à peu près à la même heure ou un petit peu avant, j'ai l'impression qu'on m'a fait les poches, j'ai l'impression qu'il m'en manque, j'ai l'impression de m'être fait arnaquer. Ce soir, finalement, il y a Pia qui prend la parole. Nico, écoutez votre collègue, s'il vous plaît. Finalement, c'est quoi l'argument de Pia qui finalement dit...
10: En fait,
0: ouais, je peux dire oui finalement.
10: En fait, sur la lecture sportive, moi je rejoins Jo, Ludo. Peut-être même je vais plus loin qu'eux sur le sentiment peut-être qu'on c'était un peu de la poudre aux yeux tout ça, que en fait on n'avait pas été testé, que et Didier Deschamps avait peut-être pas si bien construit son affaire que ça. On en parlera tout à l'heure. Mais là où Pia, elle éclaire le truc d'une façon qui me fait dire bah ok, peut-être ça c'est recevable.
0: C'est l'image.
10: Parce que moi, je compare à l'Euro 2024. Et l'Euro 2024, c'est un désastre. C'est un désastre sur le plan du spectacle, c'est un désastre sur le plan même un peu du résultat, et c'est un désastre sur le plan de la désaffection avec le public. Avec en point d'orgue cette phrase de Didier Deschamps, si vous n'êtes pas content, zappez. Ou changez de chaîne, je ne sais plus comment il dit. Et donc, à ce moment-là, c'est un naufrage. Les audiences, elles sont à moins de 10 millions. Enfin, pour l'équipe de France en grand tournoi, c'est un désastre. Et là, effectivement, c'est un aspect que moi, j'avais un peu sous-estimé, puisqu'on était sur le fait de l'élimination sportivement, etc.
0: Deschamps avait été élu au Groupama Stadium le match suivant, en septembre et tout ça.
10: Voilà, exactement. Ouais, on était vraiment sur quelque chose qui était compliqué. Et là où Pia, moi, me renverse un peu, c'est que, ok, c'est une lecture des choses, mais il y en a aussi une autre qui est...
0: La cote d'amour.
10: Ouais, exactement. Mais moi, pour moi, c'est, en fait, finalement, c'est pas anodin non plus. Parce que tu en ressors avec un élan. Alors, ok, sportivement... Tu as pris une claque, il va falloir faire l'autopsie de tout ça avec les bons diagnostics. Et ça, il va falloir
8: prendre le temps de le faire. C'est quoi ton élan, Dev ? Parce que tu sors de là, quel est l'élan ? Et qu'est-ce que tu dis
10: L'élan, moi, je pense que c'est que...
8: L'élan populaire, tu parles ?
10: Oui,
8: l'élan populaire.
3: Bien sûr, ouais, le côté
10: mais
3: sympathique.
10: Je trouve que c'est ça. Il y a une cote de sympathie pour cette équipe-là. Les gamins, les gens, d'une manière générale, ont envie d'aimer ces joueurs... Y compris celui qui était le plus difficile à aimer, pour dire les choses. Kylian Mbappé, jusqu'à il y a très peu de temps, qui en ressort lui renforcé avec aussi peut-être un changement d'attitude. Les autres, t'as envie de les aimer.
8: Et l'espoir suscité par ce parcours, Ouais. Qu'on dira moyen, nul, faible. Chacun met le mot qu'il veut. Tu trouves que la déception n'est pas à la hauteur de l'espoir que ça a suscité?
10: Je crois pas. Pour les gens, en fait, pour eux, ils sont tombés sur leur kryptonite. OK, c'est l'Espagne. Je pense, hein, faudrait interroger. Je pense qu'ils se disent, on est tombé sur l'Espagne, ils sont plus forts que nous, mais ça invalide pas tout ce qu'on a fait avant. Moi, je pense comme toi que ça remet beaucoup de choses en cause. Mais pour les gens, pas tellement, je suis sûr. Et je pense que là-dessus, bah oui, c'est un fait que tu sors dans un bilan positif.
0: Autre mauvaise nouvelle qui arrive, Piana. Pas convaincu la majorité des téléspectateurs et des téléspectatrices. Dans quelques minutes, Deschamps, Punching Ball depuis l'élimination. On tape un peu. Bah oui, on tape un peu sur notre sélectionneur qu'on aime ici un petit peu éreinté. Allez, à tout de suite. Tapez sur Deschamps. Est-ce que c'est trop facile? On aura ce débat. À tout de suite.
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0: Passons à la case des champs punching ball, on tape sur Didier Deschamps depuis hier. C'est la loi du jeu à réflexe après des grandes déconvenues. En 14 ans, Didier Deschamps, c'est 184 matchs avec l'équipe de France, 120 victoires, 29 défaites, un titre mondial, une Ligue des Nations, deux finales, une en Coupe du Monde et une finale à l'Euro, je vais y arriver. Taper sur Deschamps, est-ce que c'est trop facile? Nicolas Villas? Vous avez dit oui, vous avez une minute pour convaincre l'ensemble du plateau et également les téléspectateurs. À vous de jouer.
3: Alors tu sais quoi, je vais m'inspirer de ce que Pia a dit là sur la cote de sympathie autour de l'équipe de France. Je pense que Deschamps, mine de rien, aussi a contribué à ça. Et je vais revenir maintenant au tout début de son mandat. Quand Deschamps arrive en 2012, on est deux ans après Nice-Na, où là, c'est pas la cote de sympathie, il y a toute la récupération politique qui est faite autour de l'équipe de France avec des choses on ne peut plus nauséabondes. Son successeur Laurent Blanc a eu beaucoup de difficultés aussi, l'affaire des quotas. Bref, rien que pour ça déjà, il a permis de reconstruire. Mais là où moi je trouve que c'est trop facile, c'est que pour moi le problème il est structurel. On avait un peu évoqué ça d'ailleurs hier. Deschamps, il n'est pas DTN. Deschamps, il n'est pas président de la FFF. Quand De La Fuente dit par exemple hier c'est la meilleure équipe du monde qui a gagné, il y a un problème de formation peut-être des joueurs, on en a souvent parlé, d'ailleurs d'où ces fameux débats complètement nauséabonds de l'affaire des quotas, mais il y a peut-être un problème de formation des formateurs aussi. C'est-à-dire qu'à un moment, quand tu te rends compte que le jeu n'est pas là, les résultats ne sont pas forcément là, et encore, pour Deschamps, c'est discutable, il y en a qu'un qui gagne au bout, lui, il arrive quand même souvent au bout, mais ce n'est pas forcément celui qui a la médaille d'or, mais pas avoir celle d'argent ou de bronze, ça, à la limite, ok, mais si tu veux avoir une sélection qui joue comme un club, mais c'est un travail structurel qu'il faut faire, et Deschamps, il ne peut pas être responsable de tout.
0: Taper sur Deschamps, est-ce trop facile? Oui, un peu trop facile pour Nico Villas. Nico, avez-vous convaincu l'ensemble du plateau et le téléspectateur? Les téléspectateurs, c'est évidemment sur nos réseaux sociaux. Pia, oui ou non par rapport à ce que vous avez entendu?
2: Alors, je suis désolée, Nico, mais sur...
0: Excusez-moi, Pia, je coupe.
10: Dave. Bien tenté de jouer la carte Pia, de m'inspirer d'elle et tout, en espérant me retourner.
3: Non, Pia, que je voulais avoir.
0: Ludovic Obraniak? Non plus, non. Jo Micou?
6: Non.
0: Non plus.
10: Oui, mais... ouais, t'avais pas essayé de...
6: Non, allez. Okay. Merci, monsieur.
0: Voix 12. J'ai un petit truc à vous dire. Parce qu'en fait, j'ai relu une conversation dans France Football, c'est en 2011, entre...
10: Suedo.
0: Jean-Claude Suedo et Didier Deschamps. Extrait. Jean-Claude Suedo dit ceci, il y a une conversation entre les deux techniciens. Le match se gagne au milieu, car pour trouver le bon jeu, seuls les gens du milieu en sont capables, ils animent, ils inspirent. Deschamps enchaîne. Moi, je pense qu'un match se gagne au milieu, qu'un match ne se gagne pas au milieu. Il y a les deux zones dans le football. Aujourd'hui, si tu as un grand gardien et un grand attaquant, tu n'es pas loin d'avoir gagné. Jean-Claude Suedo, un peu de manière un peu comme ça, pas d'accord. Voilà.
10: Vous le faites bien.
0: Est-ce que, oui, je fais bien le Jean-Claude Suedo. Est-ce que dans cet échange-là, on est en 2011, est-ce qu'on retrouve aussi parfois les limites de Didier. T'as un attaquant et ses choix. Et finalement, le fait de peut-être.
10: C'est conviction surtout.
0: Voilà.
3: Ouais, c'est pas des limites, c'est plutôt des. C'est sa façon de voir le jeu.
0: Oui, c'est sa façon de voir le football.
10: C'est,
0: voilà.
10: C'est une vraie conviction forgée par ses années marseillaises et surtout son éducation. Enfin, son éducation.
0: Italienne.
10: Son évolution italienne. Mmh. Très résultatiste, où finalement le jeu, particulièrement à cette époque, importait très peu, et on est vraiment sur la pure efficacité. Et le jugement, il était que là-dessus. Donc lui, c'est ça qui l'a forgé, parce que c'est aussi avec ça qu'il a gagné les trophées, on peut le comprendre. Ce que dit Coco Suedo, c'est lui, pour gagner, tu as plus de chances de gagner, c'était aussi les phrases de Ronald Elweg, en jouant bien. C'est-à-dire que c'est là où en fait tu crées les chances pour bien jouer. Donc ils avaient une différence philosophique là-dessus. Mais moi, je trouve que ce truc... je comprends la logique, mais pour moi, ça se heurte à la modernité du foot aujourd'hui. C'est-à-dire que le foot est tellement versatile, liquide, protéiforme, proactif, inventif, avec en plus les cinq changements qui te permettent de repatiner ton équipe. Bref, il est très créatif pour les coachs. Moi, je le trouve figé par rapport à tout ça. Et je trouve qu'hier, il a pris en Mondiovision
0: une leçon.
10: Ouais, une leçon.
6: Mmh. Ouais, mais comment tu veux faire dans ce que dit Nicolas quand tu entends ce genre d'interview? Ce qu'il dit de restructurer le football français, de former des joueurs pour. Et ça, lui, ça ne l'intéresse pas, en fait.
0: Non.
6: Ben voilà.
14: Est-ce qu'on peut dire quand même que.
6: Après, on a ce qu'on a. Hein.
14: Est-ce qu'on peut dire que le DTN, c'est un peu lui, quand même? Parce qu'il a repris.
0: Alors, le DTN, c'est Hubert Fournier qui a son.
14: Oui, sauf que le DTN, il l'a repris plusieurs fois de volée.
0: Ouais, ouais,
14: et
0: ouais.
14: Qu'on sait que celui qui a l'emprise aujourd'hui sur ce que doit être le football français, c'est Didier Deschamps. Mmh. C'est pas Hubert Fournier. Hubert Fournier n'a jamais eu l'emprise sur quoi que ce soit, d'ailleurs. Donc, le fait qu'on le dédouane du côté. Je n'ai que ces joueurs-là. Moi, je ne suis pas OK avec ça.
0: On se souvient de.
14: Il a décidé de partir dans cette veine-là et il n'a jamais décidé d'en changer. Si ce n'est peut-être un peu là où il a commencé à réouvrir un peu la porte, à entrouvrir la porte à d'autres choses, mais sa veine principale, elle était au milieu de terrain, elle est exactement ça, c'est-à-dire il me faut des individualités pour gagner dans les deux surfaces et au milieu, il faut envoyer au niveau athlétique, il faut être rigoureux, il faut être compact.
0: Retour sur l'interview.
14: C'est lui qui l'a créé, ça. C'est pas la DTN qui lui a imposé, puisqu'il a été, à mon avis, le DTN de l'équipe de France pendant 14 ans.
0: Deuxième extrait, et vous allez voir que Jean-Claude Sedot parle, on est en 2011, du fameux match, la fameuse Manita du Barça administré donc au Real. Et vous allez voir ce que nous dit. Il nous parle de ce match, mais moi, en lisant, j'ai l'impression de revoir le match d'hier. Écoutez. Il nous parle du jeu du Real. Quand tu cours aussi maladroitement que le Real ce jour-là, lorsqu'il avait pris 5-0, j'estime que tu n'as aucune chance. Et c'est là toute la différence. L'anticipation, un domaine où le Barça est hyper fort, la grande vérité est là, Dédé. Lui est Dédé. C'est aussi l'une de mes grandes vérités. J'en étais arrivé à un point, lorsqu'il était entraîneur du FC Nantes, où je concevais mon jeu d'attaque à la récupération du ballon. C'est ce qu'il y a de plus difficile à faire passer dans une équipe où évolue de très bons joueurs. Ouais. Quand j'ai lu ça, je me suis dit, tiens,
10: une modernité,
0: c'est à la fois une modernité et à la fois aussi, et je me souviens d'une de vos réflexions hier sur l'intelligence, la lecture de jeu de tous ces joueurs espagnols qui savent finalement où la situation de jeu se joue et arrivent finalement à se placer par rapport à la logique du jeu avec le ballon, mais également
6: sans
0: le ballon. Voilà. Et à travers cette petite interview, donc c'est Jean-Claude Sedot qui parle Didier Deschamps en 2011 dans France Football. Est-ce que finalement, là, on a la matrice?
14: Il n'y a pas que ça.
6: C'est sûr que si on avait Jean-Claude si on avait Jean-Claude Sedot à la DTN, ça serait autre chose, la formation. À la fois des coachs et à la fois des joueurs qui auraient sur le terrain. Quoi.
0: Et c'est une désolation, c'est FC Nantes, parce qu'en fait, c'est un savoir.
6: Aurait dû être transmis à la Fédé.
0: Ben oui, voilà. Et on raconte d'ailleurs que certains formateurs du Barça dans les années 80 venaient espionner donc les séances, étaient cachés du côté de la Genolière et ont réapporté certains jeux. Mais voilà.
2: Quelque part, Olivier, ce FC Nantes-là de Coco Suedo, qui est ensuite passé par le Barça et qui venait de Johan Cruyff, il est revenu en France par le PSG de Luis Enrique. Et en fait, il est en train de réalimenter le football français. Il est en train de changer aussi certains des joueurs quand même très importants en équipe de France. Et en fait, c'est ce qu'on a vu ces derniers temps. C'est-à-dire qu'on a vu, je trouve, un Didier Deschamps qui a tenté de s'inspirer un peu de ce qui se passait de ce point de vue-là, et, en fait, qui n'a pas été au bout. Et pour moi, je suis juste là, d'avoir ton avis. Ouais. Pour moi, en fait, on a vu un Didier Deschamps ces deux dernières années qui a eu envie d'être moins dans le contrôle de tout, c'est-à-dire de tout, mais du coup, y compris du jeu, y compris de l'inspiration. Voilà, il a ce côté-là où on sent qu'il a besoin que tout soit sous contrôle.
0: Pourquoi vous n'êtes pas d'accord?
2: Attends,
0: je crois que vous avez terminé.
15: Prenez juste une respiration, bébé, respectez un peu.
2: Non, non, ça ne va pas être long.
15: Mais non, vas-y.
2: Et ces deux dernières années, notamment cette année qui vient de s'écouler, on a senti qu'il avait envie d'autre chose. Il avait envie d'être dans une forme de respiration, quelque chose un peu plus libre, avec plus de plaisir, voilà, un peu plus de football champagne, etc. Sauf que dans son coaching hier, il part avec, dans un match, il part avec cette équipe-là qui est capable de jouer comme ça, et en fait, il se recrispe. Il revient à ses habitudes et à sa zone de confort, c'est-à-dire il cherche à remaîtriser à nouveau et en fait, il ne fait pas confiance à ses joueurs et surtout, il n'a pas de solution tactique parce que ce n'est pas comme ça qu'il réfléchit. Et donc, en fait, on voit, je trouve, on a vu un espèce de repli en fait, de Didier Deschamps qui n'était pas à l'aise finalement dans ce qu'il tentait de proposer.
0: Moi, j'ai l'impression qu'il essaie de faire du Luis Enrique, mais sans en avoir véritablement le talent et la valeur, il n'est pas convaincu. Ah, bah pourquoi vous n'étiez pas d'accord avec ce que disait Pierre?
15: Ça. Parce que c'est quelque chose un petit peu qu'on a un peu laissé circuler, notamment quand il y avait les questions sur l'utilisation d'Ousmane Dembélé, est-ce qu'il faut le mettre en pointe, etc. Bref, en se disant, voilà, avec les joueurs, notamment Doué, Barcola, tous ces joueurs un peu estampillés PSG, qu'il y avait peut-être quelque chose à piocher. Même moi, j'ai pu penser que peut-être ça pouvait infuser, mais pas du tout, en fait. C'est-à-dire que cette idée qui est pioche un peu dans le logiciel Luis Enrique, en fait, à l'arrivée, tu t'aperçois qu'il a pioché dans le logiciel Real Madrid. C'est-à-dire, tu alignes des attaquants, tu n'as absolument pas de plan de jeu, et vas-y comme je te pousse, vous vous débrouillez. C'est-à-dire qu'à partir du moment...
2: Tu ne sais pas le faire.
15: Donc, c'est bien ce que je dis.
2: Ouais. D'accord avec toi.
15: Voilà, parce qu'en fait, le truc, c'est pas le tout de se dire... Parce que ça devenait un peu la carte de visite facile, je pense. C'est-à-dire... T'as mis quatre attaquants, donc ça veut dire que tu construis quelque chose d'offensif. Pas du tout. T'as aligné quatre attaquants parce que tu as quatre attaquants formidables. Et derrière, comme un petit peu tout le temps, c'est-à-dire, je construis une base pour être un peu solide. Et derrière, il a toujours revendiqué ça.
0: Démerdez-vous.
15: Parce qu'en fait, c'est son truc. Admettons.
8: Dev, t'as vu le. Enfin,
15: c'est pas ce que fait Luis Enrique.
8: Et tu peux en revenir à la décla de Suodo qui, lui, le met en garde.
15: Exactement.
8: Il lui dit, en fait, là, dans ce qui va arriver, c'est la manière dont tu vas récupérer le ballon haut.
15: Oui.
8: En fait, là, ce dont parle Soto, c'est le pressing. Le pressing haut, ce qu'on peut appeler le gegenpressing ou le pressing comme tu veux. Et en fait, Deschamps a toujours refusé cette façon d'aller... Parce que, alors,
15: 14 ans,
8: la peur, mais cette façon, c'est-à-dire d'inculquer aux attaquants la manière de récupérer le ballon très haut, n'a jamais été une de ses marques
16: en fait,
8: de fabrique.
16: En fait, c'est pour ça que je trouve que c'est trop facile de taper sur Deschamps. Ton interview, elle date de 2011, il n'est même pas sélectionneur. Mais vous vous attendiez à quoi, en fait? Mais c'est pour ça, en fait, si tu veux, moi, c'est facile de dire « Putain, on s'est fait chier, putain, il est résultatiste. » Mais tu le sais, je veux dire, c'est son ADN. À partir du moment où les gens décident de le mettre à ce poste-là, de le laisser pendant 14 ans, il a fait du Deschamps.
6: Nicolas,
16: est-ce que c'est pas trop facile, après le match d'hier, de taper sur Deschamps? Moi, je dis... Quand on fait le bilan de Deschamps, en fait, si tu veux, pour moi, tout est une question de responsabilité. Lui, il a sa part de responsabilité. S'il est resté 14 ans, ben, c'est pas lui qui a signé son
6: Là, les Anglais, ils sont sortis de suite, on tape sur Tuchel. Les Français, donc lui, s'il veut que du résultat, le résultat, c'est que tu as gagné qu'un titre.
16: Et ben, c'est pour ça que
6: en
16: je te
6: 14
16: dis.
6: Ans. C'est pour donc, ça que... c'est pas suffisant, en fait. Mais t'es resté 14 ans dans ce.
16: Moi, je te dis pas qu'il est pas responsable. Je te dis que s'il est resté aussi longtemps, c'est pas de sa responsabilité. Je te dis que si c'est un résultatiste et qu'on s'est fait chier pendant beaucoup d'années, ce qui a pas été le cas, moi, pendant dernièrement, et ben, on le savait. Il a toujours été comme ça, tu
8: Là où tu te trompes, parce que après l'Euro 2021,
16: c'est sa philosophie.
8: C'est un peu lui qui fait main basse sur le contrat.
16: Mais c'est sa philosophie.
8: Ou plus ou moins, il trouve un deal.
16: Quand j'achète un pain au chocolat, je m'attends pas.
8: Les deux se font un truc à deux et se disent.
16: Nicolas Villas. Quand je m'achète un pain au chocolat, je m'attends pas à goûter de la fraise.
0: Nicolas Villas.
6: Dans le style de jeu aussi.
0: Vous avez convaincu.
6: Non, mais il parle du style de jeu.
16: Ah ouais.
6: C'est quand même lui qui nous a privé pendant 6 ans de Benzema quand même. Tu vois, ça dérange personne, ça aussi.
16: Ah, je sais pas, j'ai gagné, je pense. Ouais.
0: Ah, bon. Ah, tout de suite.
6: Ah, mais c'est la pub.
15: Bah oui, c'est ça.
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1: Léna, est-ce qu'on a une nouvelle de l'âne de l'équipe ?
2: Bien sûr, regardez, la une de demain revient sur la qualification de l'Argentine. Ah voilà, les immortels, et j'en profite pour vous donner deux stats concernant cette finale. Il y aura 9 joueurs de l'Atlético de Madrid, et puis une fin de série, parce que depuis 82, il y avait toujours au moins un joueur de l'Inter et du Bayern en finale. Ah ouais, bon, ça y est, c'est terminé, il y a juste l'Inter qui est représenté.
1: Et puis analyse d'une faillite également, c'est en une de l'équipe, mais juste en haut. Et puis bonne nouvelle pour vous les Marseillais, Yara Medina en finale, donc la saison n'est pas totalement pourrie pour vous, mes chers Marseillais. Quiz Deschamps, sélectionneur champion du monde en 2018, oui mais, il y a eu des matchs importants qui ont été perdus. Le thème est le suivant, j'ai perdu un match important en bleu sous Didier Deschamps. On s'acharne sur Didier. Un match important. Bah écoutez, regardez. Alors le premier joueur à trouver. Premier indice, je suis sorti à la 71e minute de ce match important et remplacé par Coman. Est-ce que ça vous dit quelque chose ?
3: Griezmann.
1: Dans cette finale, je joue à l'envers. Moi qui ai fait un super tournoi, je rate tout dans cette finale. Les Argentins m'ont cadenassé. C'est Antoine Griezmann. C'est 4 points pour Dave Apadou qui sort comme ça en tête.
4: Bon, déjà, je vais faire 4 points de moins. On est bien.
1: Deuxième match important. Le match se joue au Stade de France. Match important qui joue au Stade de France. Deuxième indice, je blesse involontairement un adversaire.
4: Payet,
1: 3 points, mon adversaire, c'est Cristiano Ronaldo. Nous perdrons ce match qui est une finale, c'est Dimitri.
4: La finale d'Euro.
1: Payet, c'est, oui, l'Euro 2016.
5: Ouais, bon, allez.
6: Quoi ? Arrête !
1: Je passe...
5: Mais pourquoi il a 7 ? Il a 6, là.
1: C'est 7. Je passe à côté de mon match. Je manque 2 occasions, dont une... Mbappé. En prolongation. Mbappé, je manque mon tir au but après. La Suisse continue sa route. Nous, on s'arrête là. Oui, c'est le Kix, Kylian Mbappé. Bravo.
5: C'est méchant.
1: Attention, un match important avec le premier indice. J'ai commis une erreur de marquage. Sur ce coup franc, je laisse le joueur marquer de la tête. Varane, notre parcours s'arrête en quart de finale. Notre adversaire gagnera le titre mondial, Raphaël Varane.
4: Je suis là sur les défaites, je suis là.
1: Attention.
4: Un loser, ça. Ouais. Un anglais, toujours.
1: J'ai été le facteur X de ce match important, mais...
3: Gignac.
1: Gignac, c'est pas lui.
2: Colomoigny.
1: Avant mon entrée en jeu, les Bleus sont amorphes. J'ai la balle de titre dans toutes les dernières secondes, mais Dibu Martinez a eu un réflexe extraordinaire. C'est Randall Colomoigny. Randall Colomoigny.
5: J'ai tiré le rideau, là.
1: Attention, cette occasion me hantera tout au long de ma carrière.
2: Zidane,
1: c'est faux.
3: Gignac.
1: Le ballon frappe le poteau mais ne rentre pas. Nous sommes à la 92e minute du match, 0-0. Mais si j'avais marqué, la France aurait gagné l'Euro 2016, évidemment. André-Pierre Gignac.
5: On va rendre l'antenne ?
1: Non, on ne rend pas tout de suite. Je suis sorti à la pause.
3: Giroud.
1: C'est pas lui. Sur le but du Suisse à la 15e minute, je lâche le marquage sur Seferovic.
2: Pavard.
1: C'est pas Pavard. Pavard était dans le couloir. C'est pas Raphaël Varane.
2: Umtiti.
1: C'est pas Umtiti. Il était plus là le samedi. Coman me remplace alors que je suis défenseur. C'est pas Hernandez.
4: C'est pas Koundé, non ?
1: C'est pas. Bah là, vous avez tous fait. Il reste qui ? Bah non, il reste plus personne. La France. Mais non, c'est Clément Langlais. On l'oublie trop souvent. Clément Langlais. Clément s'était noyé, notre petit lancien. Je frappe de toutes mes forces dans un angle fermé.
3: Benzema.
1: Le gardien, tel un cyborg, l'arrête d'une main ferme. Mon histoire avec les Bleus se terminant en 2022, j'ai été ballon d'or. C'est le Karim Benzema.
2: Non mais c'est quoi ça ?
3: Rimka.
1: Je n'ai pas réussi à contrôler le tempo du match.
2: Pogba.
1: C'est pas Deschamps. C'est pas Deschamps. Bah, Deschamps, il contrôle plus le tempo. Là. Depuis 2012, il est tranquille.
5: Il a perdu hier, il n'a pas contrôlé le tempo.
1: Quand on le mot marque, il me met 2 fois dans le vent.
4: Tchouaméni.
1: Pourtant, je connais bien le foot espagnol, je suis sur elle. Bah oui.
5: Ah bah ouais.
1: C'était la demi-finale de l'Euro 2024. Hein. Ce point-là pour avoir des bonus un peu être maximisé.
5: En général, il contrôle le tempo des matchs. Ouais.
1: Ah bah là il n'avait pas réussi. Ça, en fait. Il n'avait pas réussi.
3: Donc c'est le postulat de départ.
5: Souvent le Real contre le Barça.
1: Enfin, la dernière pour la route. On regarde et là...
5: Ça, c'est un très bon film, le dernier pour la route.
1: Oui, le dernier pour la route. Vos jokers, vous ne les avez pas joués, mon jeune.

0: J'ai éliminé.
1: Vous l'avez éliminé,
0: ouais. Okay. Donc là, c'est la question à 20 points, c'est ça?
2: Ouais, ouais, bien sûr.
1: C'est la question.
0: À 20 points. Allez, 20 points.
1: On l'a fait à 20 points?
0: Il va
1: tout
0: faire
1: le monde peut y aller.
3: Maintenant, je vais me faire fumer, évidemment.
1: Je réussis mon match, mais je m'en moque. Il a réussi son match, mais il s'en moque.
2: Allez, c'est un match. Bien.
1: C'est le Kicks? Bah non, le Kicks est déjà sorti.
2: Déjà sorti.
1: 7 dans l'équipe le lendemain, je suis le MVP des Bleus.
4: Kanté?
1: C'est pas Kanté. C'est 20 points. Hein. Comment?
0: Lloris.
1: Non. Je rate une occasion à la 34e minute.
0: Bah, dis-le avant, ça. J'aurais pas dit Lloris.
1: Mais Rui Patricio était dans la forme de sa vie.
0: Ah. Oh, oui.
1: On est à l'Euro 2016. On est à... Bah non, question. C'est
0: la dernière.
3: Sissoko.
1: Moussa Sissoko.
3: Le géant Moussa.
1: Le géant Moussa.
3: Il s'en moque,
1: voilà.
3: Il s'en moque, il a perdu. Voilà.
1: Bah Dave, on a fini ce petit tour de plateau. Voilà.
3: Et rappelez-vous.
5: Ballon d'or.
3: Team effort. D'accord. Ça, c'est vraiment, voilà, c'est l'équipe.
1: Ludovic, j'ai l'impression, j'ai le sentiment de ne pas avoir joué ce soir. Voilà. C'était quoi votre tactique?
3: Il a trouvé quand même.
0: Et il a mis 3 points quand même.
1: Allez, les 3 points.
0: C'est rare, hein.
1: Et vous?
0: À 0 là. Ah, j'ai fait un 0 point.
1: On me dit, Ludo, vous avez directement coupé votre micro. Là, oui. Bon, si vous dites du gros mot, c'est mieux de couper le micro, en effet. Bon, ben, on vous embrasse. Donc, ce sera l'Argentine contre l'Espagne en finale. Et puis, nous, on aura l'occasion de vaincre les Anglais. Mais dans la petite finale. Voilà. À quoi sert une petite finale? On aura ce débat dans les jours suivants. Allez, on vous embrasse. Bonne nuit, mes petits.

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6: Angleterre, quel sera le score final? Pierre Clément.
7: 3-1 pour l'Angleterre avec l'Argentine qui finit à 10 contre 11.
6: Ouh, Dave Apadou.
8: 2-1 Angleterre.
6: Nicolas Villas.
9: 1 partout et comme d'hab, les Anglais perdent au but.
6: Aïe, aïe, aïe, aïe, aïe. Ludovic Obraniak.
10: 0-0, Angleterre au but.
6: Et enfin,
10: bon, pour gérer le mauvais sort.
6: Jo Micou, le sort de Messi est entre vos mains.
10: 1-0 Angleterre.
6: C'est l'équipe du soir, bonsoir. L'Argentine l'a fait, l'Argentine a renversé l'Angleterre, l'Argentine est mettée 1-0 à la 55e minute, but de Gordon, et puis Messi est arrivé à droite, a délivré quelques caviars. L'Argentine a tout emporté, 2-1, l'Argentine retrouvera l'Espagne dimanche du côté de New York pour disputer la grande finale, l'Argentine. Championne du monde en titre et toujours en lice pour essayer de faire un sacré doublé le Brésil avait fait. Le dernier c'était le Brésil 58-62, puis l'Italie 34-38. Donc vraiment l'Argentine. On aura évidemment un débat sur la prochaine finale. Pour dire simplement la petite finale, ce sera donc l'Angleterre contre la France, la finale des perdants. Et félicitations peut-être à Johan Micou qui n'a pas donné.
10: Non, comment peut-être?
6: Non, attendez. Ah. Félicitations à Johan Micou. Ah. Et maintenant, le peut-être, le Villepop va-t-il accorder les points de bonus
10: pour... Non, mais c'est pas.
6: Ah si.
10: C'est moi qui décide.
6: Comment?
9: C'est l'histoire du match.
10: C'est une dictature. Ah, sinon,
6: Ludovic, votre ami.
11: Non, je parle au nom du.
6: Oui.
11: De l'équipe et je lui accorde.
9: Ah non,
10: je parle au nom du. Donnez-moi l'antenne.
9: Tu la fermes. Taisez-vous.
6: Ludovic Obraniak.
10: Tu m'accordes.
6: Quelle grande sportivité. Bravo, bravo, le
9: mec. D'accord.
10: Bon, mais j'ai quoi? J'ai les deux jokers?
6: Oui, vous avez les deux.
9: Qu'est-ce que c'est que ça?
10: C'est la FIFA. C'est la FIFA.
9: Exactement.
11: Pour le 3 contre 1 de tout à l'heure.
9: Trump a appelé Gianni.
6: J'enlève ma perruque, je me présente. Gianni Mémé Infantino. Mes petits ce soir extraordinaires. Mais juste, les bonnes nouvelles vont en escadrille, puisque ma chère Léna Mounier, vous êtes en train de vérifier si vous avez bien les 10 000 euros à gagner.
10: Ça enlevait le vélo des pattes. T'as demandé d'enlever le vélo des pattes.
7: C'était mon papa, il s'inquiétait.
10: Ah, alors faut le rassurer. T'avais oublié la question.
9: Jean-Pierre.
12: JP,
9: il est avec nous. Tranquille.
7: Il a osé nous dire que Pelé était un meilleur joueur que Messi, on était en train de régler des comptes.
9: Bref. Jean-Pierre, c'est quoi? Pas tranquille.
7: 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Oui, ils ont eu plus d'humour sur...
10: C'est de plus en plus dur.
6: Oui, en effet, l'Angleterre, donc, renversée par l'Argentine. L'Argentine disputera. Est-ce que, là, ce soir, vous avez assisté à une qualification de légende? Est-ce que ça va arriver? Oui, voilà. Enfin, je pense qu'il n'y a pas fondamentalement débat, mais... Non, pas de légende. C'est extraordinaire.
13: On frite là ou on fait quoi?
6: Ah bah non,
10: là, il y a des super.
13: Bon, vas-y, pas de légende. Commence par pas de légende, parce que là...
7: Non, mais... Enfin, c'est une belle qualification, mais pas de légende. Il y a pas de fait de jeu de fou. Et cette qualification, elle est en partie due à l'énorme foirage tactique de Thomas Tuchel. Et c'est pour ça que pour moi, ça, c'est pas un match qui rentre dans la légende.
13: Une légende, c'est
7: deux équipes qui sont au summum de leur qualité et voilà, avec un scénario de fou.
13: T'as pas un scénario de fou là?
7: Ouais, mais
13: c'est-à-dire que t'as un,
7: là, il se tire une balle dans le pied.
13: Ça veut dire, mais ça on rentrera dans
7: côté
13: le détail.
7: Côté argentin, oui.
13: Ça on rentrera dans le détail après. Mais tu as quand même Messi. Moi, je pense le plus grand joueur de l'histoire depuis 2022. Que tu attends pas sur cette Coupe du Monde, qui te fait une Coupe du Monde gigantesque que peut-être personne n'attendait, qui sur cette Coupe du Monde, qui sur cette demi-finale, dans les 5, 6, 7 dernières minutes, te sort deux passes décisives, il prend le match quasiment à lui seul, parce que ça commence pas que dans les 5 dernières minutes. Il te fait un festival à partir du moment où il dit bon. Filez-moi la gonfle, là, je vais la régler, l'histoire. Mais c'est dingue.
10: Bien sûr.
13: Franchement, c'est ça, c'est pas la légende,
10: Pierre. Ça arrive.
13: Mais qu'est-ce qui va être la légende?
10: Non, mais surtout, c'est un match de fou.
7: Pas objectif avec.
10: Non, mais.
7: C'est pas objectif avec. C'est que moi, je parlais du match en lui-même. Pour moi, un match de légende, c'est quand il y a une dramaturgie.
10: Il y a une dramaturgie. Il y en a une quand même.
7: Non, il y a une équipe qui recule comme une malade.
10: Non, mais non. Toi, tu retiens les 20 dernières minutes. Mais en fait, c'est un match de légende parce que la première mi-temps, c'est un match viril. Les mecs se rendent dedans. Mais si, il n'y a pas trop d'occasions, mais il y a plein de caractéristiques différentes.
7: Oui, ça c'est vrai.
10: Il y a un match de
7: fou. Il y a plusieurs visages à ce match-là.
10: Il y a un premier mi-temps qui est vraiment.
4: Moi je comprends
10: que
7: c'est
10: un duel presque.
7: Un 2-1.
13: Il n'y a pas que.
10: Non, mais regarde,
7: attends.
10: Nicolas, je suis pas fini, je suis en train d'expliquer.
6: Nicolas, arrêtez de comprendre tout le monde. Indiquez à Pia qu'elle se trompe complètement.
13: Mais gentiment.
4: Nicolas, je ne suis pas d'accord avec Pia.
10: Tu viens de me couper la parole, je vais te couper la parole. Vas-y, non, mais vas-y, commence, je vais te couper la parole.
4: Non, mais je comprends ce que veut dire Pia, mais le scénar fait que si, ça reste. Et en plus, parce que c'est un Argentine-Angleterre. Et parce qu'encore une fois, les Anglais. Et parce qu'encore une fois, les Anglais, ils perdent. Et parce qu'encore une fois, ils perdent en demi-finale de Coupe du Monde. Mmh. Et parce qu'encore une fois, les Argentins, ils le font. Enfin, ouais, le scénar, il est quand même.
10: Ouais, mais c'est pas que ça.
6: J'ai eu.
4: Ça contribue.
6: J'ai eu une petite pensée pour notre président à vie, Didier Roustan, qui nous parlait, qui était un amoureux du football argentin. Je sais pas si c'est très populaire en France d'être aujourd'hui, d'après 2022.
13: Mais il était aussi très amoureux du foot anglais. Non,
6: mais
13: c'est vrai.
6: Ouais, mais il définissait le football argentin comme un sentiment. Le sentimiento. Est-ce que ce soir, ce refus de la défaite, cette idée, cette. Je sais pas.
8: Ils ont un cœur gros comme ça, en fait.
6: Et c'est incroyable.
8: Et ils tiennent là-dessus. Et tout le monde. Je reprends un peu là par où ils sont passés, entre le Cap-Vert, l'Égypte.
6: Oui.
8: Tout le monde a dit à un moment donné, il y a trop de sentiments, il y a trop d'émotions.
6: Oui.
8: À un moment donné, ça va.
6: La corde
8: va céder. Et comment je dis, en fait, ces joueurs-là, ces gens, ils sont tellement habités par la nation, par ce que représente l'Albicéleste, ce que. Ils l'ont au fond du cœur, ils l'ont au fond des tripes.
13: Oui, mais aujourd'hui, il y a du foot en plus, hein, parce que la seconde période,
8: il y a du foot.
10: Mais si souvent tu veux, du foot, quand même.
8: Là où ils vont chercher, quand tout le monde les voit morts, les voit cramés, parce que après le but de l'Angleterre, on s'est dit, bon, ouais, ça va être dur quand même.
6: Je les voyais plus loin.
8: Et là, au cœur, au forceps, au truc, ils vont chercher des ressources.
4: Au talent aussi. Hein.
8: Au talent. Oui, oui, oui. Ils vont chercher des ressources.
10: Non, mais c'est incroyable.
8: Moi, je suis bluffé, j'ai sauté du. On parlait de trucs. Je me lève, je saute rarement.
10: Ah, il se lave rarement.
8: Mais là, vous ne pouvez plus maintenant. Vous ne pouvez plus maintenant.
10: Non, mais il y a un truc qui
8: Ludo voulait rentrer en jeu.
10: Non, mais là,
8: Jo Mikou.
10: Il y a un truc aussi qu'il faut souligner ce soir. C'est sûr que les joueurs sont fantastiques et tout, mais tu as un coach sur le banc.
8: Ouais.
10: Tu as un sélectionneur qui refuse la défaite, qui refuse de dire on va subir jusqu'au bout ça. Et il fait des changements. Non, mais il fait des changements. Alors tout le monde dit mais pourquoi il fait rentrer un arrière-droit pour un arrière-droit? Parce qu'en fait, il le fait aussi souvent. Il fait Nico Gonzalez, d'ailleurs je m'excuse auprès de lui parce qu'il fait une très bonne entrée,
13: oui.
10: Je le trouvais très moyen.
13: Il n'est pas très bon depuis le début de la Coupe du Monde.
10: Et il fait des changements pour changer le match.
6: Pardon, alors justement, parce que j'avais une question, Pierrot, je ne voulais pas tout de suite rentrer dans le coaching, mais vous y faites référence. J'ai pas compris le coaching de Scaloni, on reviendra après à Turel.
8: Ah ouais.
6: 72e minute, triple changement, Montiel, De Paul, Otamendi, Lisandro, Molina, Simeone. J'ai noté peut-être un drôle de coaching alors qu'il avait Lautaro, Paz et Almada.
10: Donc
6: voilà.
10: D'accord, moi je pense que derrière il fait sortir, parce que les deux ont en jaune, donc il va tester sécuriser derrière. Sur le Montiel, c'est quand même un joueur un peu plus offensif et qu'il a besoin de ça, d'aller chercher des. Sachant que l'Angleterre recule beaucoup.
6: Beaucoup.
10: Et après, De Paul, pourquoi? Moi je pense que c'est un joueur qui a. Quand l'Argentine peut
6: contrôler le ballon.
10: Contrôler le ballon et être très haut, c'est un joueur qui est très très bon dans les passes pour casser des lignes. Ou sur des centres, il a vraiment une très grosse qualité de centre, franchement.
8: Et avoir recentré McAllister aussi.
10: McAllister sur le poteau, c'est lui qui fait un centre magnifique.
13: Oui, mais avant de détricoter le match, comme on va le faire, c'est surtout la signification que ça a. C'est-à-dire que l'Argentine, il y a 4 ans, tu penses que c'est le, comment dire, c'est le point d'exclamation de la carrière de Messi.
10: Ouais.
13: La fin, presque au buzzer.
10: Si tu te dis, tu ne sais même pas ce qu'il va la faire.
13: Exactement, parce qu'en plus, il y avait un doute sur le fait qu'il continue en sélection. Il continue pendant un an en mode, je veux au moins pouvoir faire la tournée avec l'équipe, incroyable. Pouvoir célébrer à chaque fois, parce qu'ils étaient célébrés à chaque fois pour le titre mondial. Et petit à petit, naît l'idée à partir de 2024 à peu près, que 2026, c'est pas si loin. Mais dans quel état? Comment? Il joue en MLS, avec un rythme qui doit être celui de la MLS, c'est-à-dire quand même pas celui d'un énorme championnat.
12: C'est peut-être pour ça qu'il est frais.
13: Peut-être.
12: Tout est explicable.
10: Mais tu sens qu'il s'est préparé pour ce mondial.
13: Il s'est préparé, mais.
10: Vraiment. Spécifique comme a fait Maradona en 86.
13: Mais se préparer à 39 ans. Cristiano, il a beau se préparer autant qu'il veut, et je suis persuadé qu'il a autant de professionnalisme encore, sinon plus encore que Messi.
12: Mais il a plus la vista.
10: Mais Ronaldo,
13: exactement. Il arrive dans un état où tu sens qu'il peut plus.
10: Ouais, mais je pense que c'est deux joueurs différents. C'est-à-dire que je pense que Ronaldo, il y avait une vraie importance sur son impact physique, athlétique.
13: Oui.
10: Moi, je pense que Messi a aussi un impact physique, athlétique, mais je pense qu'il a autre chose. C'est-à-dire que là, tu vois, à un moment donné, il court plus. Mmh. Les autres courent. Par contre, il se met sur un côté et puis là, ça arrose de tous les côtés. Je pense pas que Ronaldo soit capable de faire ce qu'a fait Messi ce soir dans son jeu.
13: Mais ce que je veux dire, t'es pas bluffé qu'à 39 ans, il te sorte. Mais cette
10: Coupe
13: du Monde.
10: C'est parce qu'il s'est réinventé.
13: Non, mais cette Coupe du Monde-là, je pense que sur son niveau de performance, c'est encore plus fort qu'il y a 4 ans.
10: Je sais, oui, après il y a 4 ans, on a oublié, mais il y a eu des matchs incroyables.
13: Non, mais il y a eu des matchs incroyables.
10: Il n'a pas baissé en tout cas.
13: Non, mais je suis pas en train de dire qu'il y a 4 ans, il nous fait un match.
12: Non, mais il a 4 ans de plus. Il a 4 ans de plus.
10: C'est peut-être pour ça qu'on se dit qu'on ne l'attendait pas là. Moi, je l'attendais des coups comme ça, mais pas autant d'influence.
13: Et puis dans le bilan début, tu vois, il y avait 5 pénaux, etc.
12: Mais Dev, il est là. Dev,
13: si.
12: Dev, au-delà de ça.
13: 4 ou 5, facile.
12: Au-delà de ça, c'est le. Le chef de file, quoi, toujours.
13: Ouais.
12: Le sens du sacrifice.
13: Et encore plus, je trouve.
12: Le sens des sacrifices des autres pour lui. Ouais. Ils sont prêts à tout. Ils feraient tout. Le gardien, il peut jouer à ta. Enfin, les mecs, ils ne rechignent à rien.
13: C'est en mode Argentine 90 autour de
12: Maradona. Tant que c'est pour lui, ils sont prêts à aller au feu. Et ça, c'est. Enfin,
10: et parce qu'il lui rend bien.
12: Non, mais c'est quand même rare. Dans aussi longtemps sur une sélection, avec tous les égos que tu peux avoir. Quand même des joueurs, des garçons qui font quand même des choses dans cette équipe d'Argentine, entre Alvarez.
10: Ludo, la plupart des mecs qui sont dans l'équipe, quand ils avaient 12-14 ans, ils voyaient Messi qui était déjà à 25 ans, ils le regardent avec des yeux comme ça, là ils arrivent dans l'équipe, le mec il le regarde pareil et ils vont avec lui jusqu'au bout. Quoi. Ouais.
14: 8 plus 4 égale 12, 8 buts, 4 passes décisives, le dernier joueur dans l'histoire du mondial à avoir été décisif à peu près dans ses proportions, il avait fait 13. Mais c'est pas Justo, non, c'est Gerd Müller en 70.
13: Ah oui,
14: et Gerd Müller en 70 avait gagné le Ballon d'Or. On aura une petite question sur Messi.
13: 8 3 passes.
14: Quelque chose dans ce goût-là, j'ai pas les stats, mais on va vérifier tout ça. Oui, c'est exactement ça, bravo. Vous avez du nez, vous avez du pif, vous avez surtout de la chance.
13: Vous avez donc quelque chose de mémoire. Non, c'est connu, Gerd Müller 10 buts.
14: Pardon, mais.
13: Je savais pas qu'il y avait 3
14: passes. Cette équipe d'Argentine, elle est escortée, on va dire, en France. On fait un petit débat franco-français avec une sorte de détestation. Les Français. Donc on a vu que l'Argentine avait gagné la finale dans des circonstances extraordinaires, mais ça fait mal. Et l'Argentine, pour les Français, on souhaitait, on va dire, leur élimination, leur défaite. Il y a quelque chose. Ce soir, quand même, il y a quelque chose. Quand même, faut tirer un coup de chapeau à cette équipe. C'est une équipe avec un mental en acier extraordinaire.
13: Je trouve quand même qu'il raconte une histoire incroyable, en fait.
14: Depuis le début des matchs éliminatoires, c'est dramatique.
13: Il n'y a rien de facile. Il renverse tout avec. Encore une fois, Messi qui. Enfin, je veux dire, le mec défie toutes les lois du sport quasiment.
7: Il n'y a pas que Messi dans cette équipe.
13: Non,
7: Messi. C'est vrai que c'est immense son histoire et tout.
13: Oui.
7: Mais là, ce soir, ce qui est hyper beau, c'est l'unisson en fait, des joueurs. C'est-à-dire que pour. Justement, c'est exactement ce que disait Ludo, c'était hyper juste ce que tu disais. Pour justement servir, en gros, le chef de file, ils sont à l'unisson dans l'intention et dans la qualité du jeu. C'est hyper impressionnant parce que les mecs qui rentrent en cours de jeu, ils sont complètement dans le ton tout de suite et ils ont tous la même grinta, le même niveau d'engagement. C'est ça qui est fantastique.
13: Mais je trouvais ça moins sur les 2-3 derniers matchs. Je trouvais... T'avais toujours ce niveau d'engagement parce qu'ils ont ça de manière absolue. Je veux dire, c'est non négociable chez eux. Mais je trouvais que ça s'exprimait moins dans un football, la seconde période des Argentins.
7: Et moi j'avais pronostiqué un carton rouge à la mi-temps pour l'Argentine. Et dès les 10 premières minutes de la seconde mi-temps, je me suis dit, mais en fait, là, on en est très très loin. Il y avait beaucoup moins de fautes. Ils ont joué beaucoup plus propre la seconde mi-temps.
14: Il y a eu un petit carton jaune de Romero sur une vilaine faute tactique sur Bellingham.
7: Non, mais par rapport à la première mi-temps, c'était pas du tout la même physionomie. Et on a quand même senti qu'ils avaient.
12: Là, ils ont fait, sur la deuxième, ils ont fait ce qu'ils ont fait à l'équipe de France en finale de Coupe du Monde.
13: Oui, c'est vrai.
12: Dans l'intensité, dans l'impact, dans
13: la clarté. Le...
14: 19 fautes en
12: premier compresseur.
14: 19 fautes au total en première mi-temps, 7 seulement. En deuxième mi-temps, on a vu un tout autre match. Et pour, notre plus, ouais, et pour notre plus grand plaisir. Sur le jeu offensif.
10: Ça devient légende.
13: Ouais, sur, hein, Pierre. Bah, t'as deux doigts de le dire quand même. Hein.
7: Vous êtes la majorité.
10: Mais c'est pas parce que t'aimes pas l'Argentine.
7: Non, mais attends, j'ai jamais dit que j'aimais.
14: Mais vous avez pas dit que vous l'aimiez. Mais c'est pas grave. On peut assumer ses inimitiés.
7: Sur ce mondial, il y en a qui sont pour moi peut-être plus légendaires dans la voilà, mais c'était pas des demi-finales.
12: Ils sont cliniquement morts contre l'Égypte, hein, normalement.
7: Pardon, ouais, voilà.
12: Ils sont cliniquement morts
7: à plusieurs reprises. Tu, franchement, tu dis ça y est, c'est fini pour eux. Et en fait, ils reviennent.
4: Dans le scénar, c'est vrai que c'est légendaire aussi l'Égypte. C'est assez ouf.
7: Bah oui, c'est pour ça, tu vois.
4: Oui, mais là, c'est l'Angleterre.
13: 19 finales Angleterre qui est à 5 minutes de.
7: On reviendra sur Thomas Tuchel. Oui, Thomas Tuchel avait pas fait vraiment une.
14: Ah ben attendez, on en revient, mais j'ai quelques chiffres qui me parviennent comme ça. 19 buts marqués par l'Argentine dans ce mondial. Combien après la 80e minute?
10: La moitié.
14: Non, pas la moitié. C'est pas la moitié.
13: 8.
14: 7. 7.
13: 8.
14: 8.
13: Ouais.
14: Putain, je
4: veux dire 9 alors.
14: 9.
10: Bah, la moitié, c'est 9.
4: Non, c'est pas la moitié.
10: 9, 10,
4: ça va être 6 alors.
7: 6.
14: Ouais. 6. C'est une bonne réponse de Pierre.
13: Ouais, je savais.
14: Connaissez les, vous connaissez les
12: stades. Connaissons l'Argentine.
14: J'ai noté deux, trois petites choses comme ça dans cette première mi-temps qui a été dominée par l'Argentine. Vu qu'à la 55e minute, ils ont été un peu obligés de se réveiller. Gordon avait ouvert.
13: C'était déjà contre le cours du jeu, hein, déjà, le but de Gordon. Déjà, ils étaient en train de morfler.
14: Ouais. Il y a eu, oui, première intervention de Pickford à la 47e minute. Moi, j'avais noté les trucs. J'ai dit, tiens, c'est bizarre, ils sont en train de s'enferrer dans l'axe à un moment. Il y a eu cette partie-là offensive des Argentins, on dit, il y a du monde dans l'axe, ils insistent.
12: Ouais, mais ils ont remis du monde dans l'axe en décalant le lutin à droite. Et là, quand ils décalent le lutin à droite, c'est...
14: Pas tout de suite. Pas tout de suite.
12: Au bout de... Juste après le but.
10: Respect.
12: Bon, non,
7: le lutin, c'est affectueux.
12: Le petit lutin magique, c'est affectueux.
14: Oui, les oreilles. Oui. Il a dit lutin, mais il a pensé nain. Donc voilà, ouais, c'est vrai, vous avez raison de le prendre. Non, mais je me suis dit à un moment, il passe dans l'axe. Et je vois pas pourquoi. Est-ce que vous, là aussi, vous avez fait la réflexion ou pas du tout?
12: Mais non, mais il passe. En fait, ils ont mis énormément jusqu'à la 60 dans l'axe. C'est-à-dire qu'à un moment, McAllister, je vais la faire de voix.
13: McAllister,
12: il y a la tête déjà de Nico Gonzalez sur le centre de Messi.
14: 69e minute, voilà. Mais avant, moi je parlais d'avant, mais c'est bien aussi.
7: C'est lui qui est dans l'axe. Donc,
14: oui, c'est après la 69e minute, il y a la balle de 1-0 sur le centre de Nico Gonzalez. Mais là, Messi a commencé à s'excentrer. Mais c'est l'autre.
12: Juste après le premier but, il a commencé à.
13: Je suis d'accord. Il partait un peu. De la droite, alors c'était moins marqué encore que sur la fin de match, mais il y avait toujours quand même cet angle qui était un peu de la droite et avec ce pied gauche où il trouve soit second poteau, soit un déplacement sur le côté. Ces centres, les centres de Messi, alors de mec, déjà il fait à peu près tout mieux que tout le monde, mais alors, en fait, les centres sont mieux que les autres, quoi.
4: Les centres, les corners.
13: Tout est empoisonné.
14: C'est rasant, c'est flottant, c'est vif, c'est.
12: Voilà, non, c'est plongeant.
14: Ouais.
12: Il a une option qui est de ce qu'on peut faire sur les coups de pied arrêtés excentrés aussi beaucoup, les gauchers. C'est que tu cherches en fait le deuxième poteau et tu te dis si le ballon avec cet effet rentrant, il peut être pris de la tête comme ça a été le cas sur la tête. Et si elle n'est pas prise par Nico Gonzalez, cette balle, elle rebondit et elle peut aller. Si Pickford il fait le pas de côté, là, le ballon il peut aller dans le but tout seul.
13: Et Pickford il retarde longtemps l'échéance. Hein.
12: Il fait un vrai match sur la tête de Gonzalez.
13: Il fait un vrai match.
14: Arrête Pickford.
13: Il est un peu comme ça bancal, un peu.
14: J'avais noté ce centre à la 69e minute de Messi et j'avais trouvé l'arrêt de Pickford. Fantastique. Et en revoyant le ralenti, je me dis que mince, tiens, Gonzalez, peut-être qu'il a. Il n'a peut-être pas le touché, sa tête. Là, j'ai repensé à votre fameuse formule d'où elle vient, parce qu'il a pris, il a vraiment pris le meilleur sur Marguerite.
10: Quand elles viennent comme ça, là, tu vois, vers le but, c'est plus dur
13: quand même de la remettre
14: d'où elle vient.
10: Surtout quand tu es lancé, c'est quand même plus facile de juste la dévier.
14: Ouais.
10: Et je trouve qu'il a dévié peut-être Il la prend un peu trop pleine tête, quoi. Mmh. Tu vois, il la dévie pas assez pour qu'elle aille dans l'angle, comme a fait McAllister, par exemple, sur Poto, où elle passe vraiment. Il la dévie à peine, quoi. C'est l'autre, l'autre qui fait un beau réflexe.
14: Ouais. Ah oui, très très beau.
10: Mais elle est quand même pas très loin de lui, quoi.
14: Donc après l'Argentine, 61 minutes, une nouvelle balle d'égalisation à partout. Toujours la tête sur le poteau de McAllister. Et on a à peu près la même action, mais avec une mauvaise tête de McAllister, mais on se dit. Le match est en train de changer.
10: Ça faisait un moment qu'il
15: changeait. Honnêtement.
10: Et puis c'est largement mérité.
15: Et les changements de Tourelle ont confirmé ça.
14: Alors justement, on parle.
15: Pia, là, c'est ton moment.
14: Là, Pia, c'est votre moment. Vous n'avez pas compris.
7: Bah si, j'ai compris.
14: Bah oui,
7: mais. En fait, ce qu'il faut quand même dire, c'est qu'avant qu'il fasse ces changements, où au final, en 10 minutes, on se retrouve avec 6 défenseurs centraux, enfin 6 défenseurs en tout cas. Pas tous centraux, avant qu'ils fassent ces changements, de toute façon, ils sont déjà recroquevillés devant leur but et Pickford, il est déjà mis à contribution. Mais en fait, quand il fait rentrer un premier défenseur central, enfin un troisième du coup, et qu'après, il continue à enchaîner les rentrées de défenseurs, on se dit, mais attends, ils sont à 1-0. Si on
15: jamais il y a une égalisation, ils sont pliés.
7: Ils vont faire comment en prolongation? Et donc en fait, ça apparaît complètement. Et surtout, c'est
12: à la 72e. Hein. C'est contre ça à la place de Gordon. C'est là qu'il commence à.
7: Ouais. Mais à partir donc, de la 80e, c'est quasiment 25 minutes avant la fin. Quoi. C'est t'imagines.
12: Et en fait, il déclenche le plan.
7: C'est bien trop tôt.
12: Le plan Épervier, il démarre.
10: Mais l'Angleterre joue. L'Angleterre joue beaucoup plus bas avant les changements.
7: Voilà, oui,
10: donc après, je ne sais pas si c'est lui qui leur a demandé de jouer comme ça ou si c'est les joueurs qui se sont dit on bloque.
15: Non, mais certainement qu'ils ont
10: c'est
15: joué.
10: Même à la 60e parce que c'est, je crois que le commentateur dit il reste encore plus.
15: Parce qu'il commence à jouer avec le trouillomètre à zéro parce qu'il voit le spectre, l'Everest qui approche et je pense que ça commence à leur rentrer.
10: Mais la question, est-ce que c'est Tourelle qui leur dit on bloque?
15: Sans doute pas.
10: Je ne crois pas Tourelle qui a quand même un esprit un peu plus joueur.
15: Oui, mais ces changements confortent ça.
10: Ouais, mais le changement, il arrive plus tard. Et le changement, vous me dites, il y a beaucoup de défenseurs. D'attaquant. Non, c'est comme ça Gordon. Sinon, le reste, après, c'est O'Reilly Rice. O'Reilly, il joue côté gauche. Il a déjà fait à City jouer milieu gauche.
4: Oui, il passe à 5.
10: Il passe à 5.
7: Il ne les sort pas, les autres.
14: Joe, il y avait...
10: Non, et après, c'est Burton et James.
14: Pardon, mais il y avait votre fidèle adjoint qui demandait audience auprès de vous, qui voulait vous interpeller.
12: Tu sais, psychologiquement.
10: Ah non, mais après, ils ont décidé.
12: Quand tu passes à 5, les joueurs offensifs, généralement, ils reculent avec. Parce que la ligne de 5, elle ne sort plus. Généralement, si tu joues à 5, tu envoies quand même tes deux pistons qui vont un peu, tout petit peu plus haut. Là, ils se sont mis à 5 sur la ligne des 18. Automatiquement, si tu veux continuer à faire bloc, les offensifs, ils reviennent se réinsérer dedans.
10: Ouais, mais ils l'ont déjà fait en première mi-temps aussi. Retrouver à 30 mètres du but.
12: Ouais, mais là, ils ont fait plus que ça. Alors, 20 minutes, ça fait plus que ça.
10: Parce que peut-être ils n'arrivaient plus à ressortir.
7: Quand Fernandez, il met son but, sa patate de loin, là, il n'a personne qui vient lui chercher le ballon dans les pieds. Il est complètement tout seul.
15: Et c'était déjà la répétition d'une frappe juste avant.
14: J'avais une question par rapport à ce qu'a relevé donc, Pierre. C'est quoi l'influence d'un coach quand finalement les joueurs ont décidé de défendre au bas? Est-ce que le coach doit accompagner ce mouvement?
10: Non, mais c'est Tourelle qui a décidé ou si c'est eux ensemble.
15: Non, mais on part
14: du principe déjà qu'avant son changement, on va dire, l'Angleterre avait ouvert le score et se disait, l'Angleterre s'est dit, on va tenter de les contrer. Mais c'est assez risqué parce qu'après, tu peux perdre, on va dire, un peu tes intentions, c'est ce qui est arrivé.
15: C'est complètement perdu le fil.
14: En fait, un entraîneur qui est sur le banc comme ça, il doit accompagner ou doit les réveiller. Est-ce qu'il peut les réveiller quand finalement l'équipe devant elle et son équipe décide de jouer bas?
15: Je pense que s'il voit que son équipe...
14: C'est pas de la télécommande aussi.
15: Je pense que s'il voit que son équipe, avec ce recul que peut-être eux ont décidé, bon, on verra ce qu'ils disent dans les... Je pense que ça peut être ça, effectivement, un peu la trouille. Parce que
14: souvent, on pense que...
15: Les Anglais jouent un peu avec ça.
10: Et après, il ne faut pas oublier qu'il y a quand même, même si on la déteste, il y a cette pause fraîcheur aussi.
15: Oui.
10: Qui est avant le premier changement, donc ils doivent se dire quelque chose.
15: Oui.
10: Tu vois, ils doivent se dire, on est d'accord de jouer comme ça. C'est pas possible que, comment il s'appelle, Tourelle dise, non, je veux qu'on joue plus haut, et que les autres ils te disent, non, je joue plus bas.
12: C'est quoi le paramètre?
10: Donc
15: c'est terrible pour son équipe, parce qu'il voit bien que en défense basse, il concède beaucoup trop de choses. C'est une équipe qui défend très mal.
10: Mais pas à la pause fraîcheur. C'est 68.
15: 68.
10: Ouais, ça fait 7-8 minutes. Ils n'ont pas trop concédé. Si, il y a eu la tête déjà. Si, il y a la tête sur le poteau.
14: La tête sur le poteau, c'est 76e. C'est après la pause fraîcheur.
4: Il y a contre-courant, Joe. C'est-à-dire qu'il marque. C'est un peu équilibré des buts. Mais c'est-à-dire la deuxième période, il n'existe pas du tout.
14: 69e minute, il y a vraiment, vraiment, vraiment la première incursion. C'est Messi sans la tête, tête de Nico Gonzalez. Et après, pause fraîcheur, coaching Gordon, Konsa, donc par Tourelle. Là, on est à la 72e minute. Le match reprend. Puis il y a aussi le triple coaching que nous a expliqué Joe Micou. Il y avait également un geste assez incroyable. On est au début de la deuxième mi-temps Il y a Juliano Simeone, là, l'attaque part sur la droite, et il y a un retour de Jess Spence. Et là, on se dit, mais c'est vrai que parfois, on regarde un match, on se dit, là, c'est peut-être le geste du match. Là, c'est vraiment la révolte, ça, on est là. Mais finalement, ils se sont un peu endormis, parce qu'après, il y a juste un petit truc, de, un petit Bellingham par-ci, par-là. Mais bon,
15: je ne sais pas s'ils se sont endormis, mais comme ils ont survécu, alors ils étaient en infériorité numérique, mais comme ils ont survécu un peu au même type de match.
14: Au Mexique ?
15: Oui, exactement.
16: C'est exactement ça.
15: Je pense qu'ils se sont dit, bon,
16: la mémoire revient. Au Mexique, t'es à 2000 mètres d'altitude, non, là c'est pas le même
14: contexte. Je crois qu'ils ont tenu à 10 contre 11, ils ont tenu derrière.
16: Oui, mais là t'es à 11 contre 11.
14: Oui, mais il se dit, je sens que c'est en train de tourner, il reste 20 minutes, je vais faire le coup du Mexique en fait. On va tenir.
17: Nicolas,
14: Nicolas,
17: on va que ça marche plus ça.
14: Nicolas, est-ce que de jouer bas, c'est un pari? Alors ça peut être gagnant, ça peut être perdre.
17: Ce pari, il gagne pas forcément de nos jours. Je trouve qu'il gagne de moins en moins en fait. Parce que tu as des équipes qui sont de plus en plus fortes offensivement, et quand ça n'arrête pas, à un moment donné, tu craques. Quoi. Tu vois, parce que tu as raison, moi je pense que sur le premier but, il y a une erreur défensive. Parce qu'il y a le corner, Messi vient, il y a le gars qui est dans l'axe, qui vient sur Messi, qui vient le fixer, et il décale Enzo Fernandez, qui a le temps de contrôler, d'enchaîner à 20 mètres du but, plein axe.
16: Mais ça dépend qui t'es. C'est-à-dire, moi que l'Angleterre le fasse face au Mexique, encore une fois, vu le contexte, t'es à 10 contre 11, tu joues chez eux, t'es à 2000 mètres d'altitude, t'as 4 jours pour te préparer en bouffant du Viagra pendant une semaine pour essayer de jouer.
14: Ça, c'est vous, ça, c'est pas les
16: Anglais. Non, mais pour le coup, c'est fait. Et il y a ça, mais là, t'es à 11 contre 11, t'es en demi-finale de Coupe du Monde, tu sais que c'est le plafond de verre de l'Angleterre depuis 66. T'es venu pour ça, t'as fait une liste où déjà tu te fais déglinguer.
14: Il pense verrouiller.
16: Non, mais la preuve que ça peut
14: pas fonctionner. Lui, je parle de son état d'esprit.
16: Le mec à qui j'ai pensé, premier truc, mais c'est Jude Bellingham. Il y a un moment, il fait une course dans le couloir gauche.
15: Il est seul.
7: Il lève la tête, il y a personne.
16: Il repart en marchant, et dans sa tête, il doit se dire, après ce qu'on s'est mis dans la gueule cette semaine, le dernier match où tout le monde m'encense, où toi, t'as voulu me calmer, me maintenir sur terre, mais ça va envoyer
7: du lourd. Et même Harry Kane, il faisait peine à voir aussi. Bah,
16: il jouait numéro 6.
7: Il s'est retrouvé complètement tout seul. Il avait déjà pas touché beaucoup de ballons dans le match. Et en fait, tu dis, waouh, c'est dur de finir une Coupe du Monde là-dessus, quoi.
16: Après, si ça passe,
17: c'est lui qui est étonnant de Tuchel quand même. C'est pour ça
16: que je te dis, ça dépend de qui.
14: Ben, en fait, regardez là, on a l'Angleterre en fin de match. C'était Rashford, Tooney, Kane, O'Reilly, Rodgers, Bellingham, Anderson. Il y a quand même.
7: Il ressort de défenseur et il remet deux attaquants. Ça montre bien que c'est.
14: C'est qu'il a eu un coup de retard.
18: Mais il l'a fait à chaque match. Dan Burn, qui est le géant vert derrière.
14: Newcastle.
18: Eh bien, il est rentré sur les trois matchs. Mmh. Il est rentré Mexique, il est rentré Norvège, et il est rentré là.
15: En troisième centrale, et bim,
18: un peu plus d'un quart d'heure à chaque fois.
14: On adore ce joueur, et est-ce que vous avez des nouvelles d'Harry Kane ce soir?
15: Ah, ce soir, c'était dur.
7: Ah, c'est compliqué.
14: C'est fou, tu
17: fais presque une mi-temps entière à jouer dans tes 30 mètres. Ouais, c'est dur, quoi.
15: Ils se font
17: et la première mi-temps, c'était.
7: Il a touché 12 ballons déjà.
18: Enfin, c'est quand même lui qui
14: a touché 12
17: ballons.
14: Non, mais c'est fou. Non, mais c'est fou qu'un joueur, finalement, qui peut, on va dire, rayonner, qui peut aussi aérer, qui peut caler des ballons, qui peut aussi.
17: Non, mais après, il l'a fait quand même. Sur le but, c'est lui qui lance l'action. Il revient derrière, c'est lui qui lance le ballon derrière sur Tagliafico, qui dégage comme il peut, après il centre.
14: Heureusement qu'il fait un bon coup. Mais moi, je suis derrière.
17: Après, c'est le contexte du match. C'est un match qui n'est pas pour les attaquants, là, côté anglais.
15: Ils sont moins
17: jeunes. Au début, même l'autre côté. Hein, ouais. L'autre côté, Alvarez, tu ne le vois pas trop.
16: Mais c'est dire aussi le boulot de l'Argentine. C'est-à-dire, là, on parle beaucoup de Messi, mais ce qui est d'ailleurs, moi, je suis complètement d'accord. Moi, je suis bluffé. Je vais même te dire, je suis même jaloux ce soir. Moi, ce soir, j'aurais voulu être argentin. Quand je vois le scénar, les émotions qu'ils ont, où en plus, tu tapes l'Angleterre. Enfin, encore une fois, ce truc-là, les Argentins, ils l'ont. C'est leur histoire, c'est leur truc. Donc, t'as l'histoire de Messi et t'as ce que tu disais tout à l'heure, tous les soldats autour de lui. Mais Kane, Bellingham, il n'a pas vraiment existé ce soir non plus. Mais si ces gars-là, Anderson, la même. Et pourtant, on a loué leur Coupe du Monde jusqu'ici. Ils ont eu des matchs difficiles, ils ont réussi à exister. Mais c'est l'Argentine, c'est Messi, mais c'est tous les mecs autour. Et c'est le taf défensif. Il y a ça aussi. Hein. Les mecs, ils se crèvent tous. Alors Messi, c'est on fait le jeu autour de lui, on le protège, etc. Mais le taf défensif. Et pourtant, ils en prennent des buts dans ce mondial.
18: Cramé ou pas cramé. Hein.
16: Ouais. Mais
15: c'est ça qui est ouf. Cramé ou pas cramé. Ils les ont dévorés alors que peut-être la jauge, elle n'est pas si pleine que ça.
13: Mais ils mettent un tel supplément de.
16: Mais moi, je trouve qu'un joueur
7: que, que l'Angleterre n'a pas, mais on a, en fait, on s'est tous dit, l'Angleterre, avec l'histoire qu'ils ont et le fait qu'ils ne gagnent jamais rien, ils vont flipper en fin de match. Ouais, bah, c'est ce qui s'est passé, mais on a l'impression que Tourelle, qui n'est pas anglais, qui n'est donc pas traumatisé comme eux, il leur a mis la tête sous l'eau encore plus, en fait. C'est ça qui était incompréhensible. Tu viens de l'extérieur, tu ne portes pas le fardeau un peu psychologique des défaites en finale, en demi-finale. Bah, dans ce cas-là, aide-les. Donne-leur de la confiance. Dis-leur, non, mais c'est bon, les gars, en fait. Ça se gagne un match comme ça, il n'y a pas de souci, vous allez y arriver, au lieu de les plomber et de faire sortir voilà, tes milieux, tes attaquants pour mettre des défenseurs.
17: Même si c'est des grands joueurs, je pense que l'intensité qu'il y a eu là,
13: c'était dur.
17: Le stade,
14: la sauvagerie, sorte de sauvagerie, ouais, d'animalité.
17: Je pense que, après, je ne sais pas si on a quelqu'un là-bas, mais les mecs qui devaient être au stade, ça devait être une
16: ambiance
17: avec les Argentins qui n'arrêtent pas. Donc même les plus grands joueurs,
13: on n'entendait pas l'hymne anglais, tu te rappelles ?
17: Même les grands joueurs, dans des moments comme ça, tu peux être pris par le truc et tu n'arrives pas à sortir la tête. Alors c'est vrai que si tu n'es pas aidé peut-être par le mec qui est en dehors.
14: Vous avez vu,
17: ça fait ça, quoi.
14: Vous avez vu, la réalisation, la télé nous permet d'être, on va dire, parfois des moments un peu sur le terrain. Et moi, ce sont les visages des Anglais. Il y avait un doute sur les visages de Bellingham, de Kane. Il y avait quelque chose. Voilà. Ils étaient arrivés dans une zone où ils n'avaient pas prévu de rentrer. Il y avait quelque chose comme de...
13: Je pense qu'ils ne s'attendaient pas à ce que les Argentins soient aussi forts, aussi énergiques, qu'ils ne baissent pas et qu'au contraire, plus le match avançait, plus ils ont fini fort, les Argentins. Je pense que les Anglais sont arrivés en se disant à la régulière, on doit les battre. On les bat parce qu'on est plus fort, parce qu'ils sont en train de faiblir.
14: Quand ils ont marqué,
13: parce qu'ils galèrent contre le match Cap Vert, etc.
14: Quand ils ont marqué, c'est le match est fini. Simplement, je me permets de vous couper la parole. Ce sera la première et la dernière fois de cette émission. Mon cher David, c'est pas dans mon contrat. Voici, là, on est à Buenos Aires, c'est sur ces images.
13: Buenos Aires.
14: Le Buenos Aires, oui, en effet. L'accent tonique est important. Et vous découvrez cette place qui se remplit. Bon, c'est un peu leur Champs-Élysées, c'est l'Obélisco.
13: Ça va être fou, là.
14: Voilà, ben, ça va être évidemment fou. Ben, pour connaître un petit peu là-bas l'Argentine, j'ai quelques contacts qui me disent finalement, là-bas, c'est la crise. Là-bas, tout est pourri. Mais finalement, le dernier recours, c'est quoi? C'est l'Albi Céleste. Ils sont... on n'a plus de boulot, on est en crise, la vie au quotidien est très dure, mais on est champion du monde. Et il y a un sentiment, encore, on revient encore au sentiment, la fierté de ce... Voilà, c'est porté par tout un pays. Et la personne qui m'a dit ça n'aime pas le foot, donc souvent elle est un peu
17: obligée. Je pense que les joueurs le ressentent. Oui,
14: ah ben ça,
17: ils amènent, là, ils amènent porte, aussi ils sont cette énergie. Exactement.
14: Ah oui, ils sont portés.
17: C'est pour ça que c'est difficile de détester cette équipe. Quoi. Moi, je trouve. Je trouve que y a tout est réuni dans le
14: jeu. Je vais corriger votre phrase, c'est facile de l'aimer, mais vous pouvez continuer. Voilà. Mais
17: c'est facile de l'aimer.
14: Bah, c'est facile de l'aimer par rapport à ça. Par rapport à ces...
17: C'est ça.
14: C'est facile d'être quand même baba de ce truc qui monte comme ça.
17: Par rapport à ça, et tout est réuni pour de ce qu'est la définition du football pour moi. C'est-à-dire du talent, de la technique, de la cohésion, du cœur. Et puis un truc qui te porte et qui t'amène tous vers le même objectif. Et c'est exceptionnel.
14: Un peu de vice et de brutalité.
17: Oui, mais ça, c'est la passion.
14: Mais moi, ça me dérange. Enfin, je veux dire, il n'y a rien de dérange. Enfin, c'est aussi comme ça que le foot, c'est pas
17: extraordinaire.
14: Mais c'est pas que clean.
16: Non, mais bien sûr que non. En revanche, sur ce que disait Mémé, le côté le pays est en crise, etc., on va quand même aussi rappeler ce qui se passe.
14: 7% de la population, ils sont 46 millions, vraiment en dessous du seuil de pauvreté, oui, avec une pauvreté extrême.
16: Là, il y a des pères de famille qui ont été interdits d'aller au stade parce qu'ils ne payent pas leur pension alimentaire. Enfin, moi, je viens d'un pays latin où le football dépasse l'entendement. Et c'est toutes les dingueries, elles viennent de là. Hein. Les problèmes de violence, que ce soit le racisme, les violences dans les stades et tout tralala, ils ont pas mal de problèmes à ce niveau-là aussi. Oui, donc le foot, c'est top. Ouais. Mais il faut justement pas dire, ah bah c'est cool, continuez vos conneries, on s'en fout de l'économie, mais c'est pas grave, vous avez du pain et des jeux, donc allez-y quoi. Donc il faut aussi...
14: Vous avez bien fait de mettre, un cap à cette passion-là.
7: Et accessoirement, si les Français ont du mal avec les Argentins ces derniers temps, c'est quand même principalement pas à cause du foot, mais à cause des chansons racistes.
14: Des déclarations racistes.
7: C'est ça qui fait que on les a pris en grippe, c'est pas autre chose.
14: Bah, on jalouse peut-être aussi le côté cœur, courage que nous, on n'est pas capable de développer sur quand on est en difficulté. Peut-être. Je pense qu'on jalouse, c'est le fait d'avoir perdu, on va dire, la Coupe du Monde en 2022. Restons binaires et pensons peut-être parfois aux Belges qui nous reprochent. Souvent, lorsqu'on est du mauvais côté du manche, on a parfois des petits reproches.
13: Non,
14: juste pardonnez-moi, c'est une deuxième fois.
13: Ouais, alors,
14: mais Léna Mounier a une déclaration, c'est Harry Kane.
19: Léna Mounier et Harry Kane.
14: Harry Kane.
19: devant la fille de Jean-Pierre. Forcément, Harry Kane très frustré par cette défaite. Je suis déçu pour le monde, l'équipe, le staff, les fans. On a bien joué la majorité du match. Après avoir mené 1-0, on a juste essayé de tenir le score, ce qui, à ce niveau, n'est pas suffisant. Je ne sais pas si c'est parce qu'ils ont poussé ou parce qu'on avait du mal, mais à la fin, les vagues se succédaient. On essayait de tenir bon, de tenir le choc, mais ça n'a pas suffi.
17: Voilà, c'est Harry peut-être Kane. Pas forcément une volonté. Hein. Ouais. C'est qu'ils n'ont pas pu faire autrement. Ouais, ils ont subi, ils ont essayé de faire le maximum.
18: Il fait deux changements en l'espace de 5 minutes. Il te met un défenseur à droite et te remet un défenseur à gauche en sortant deux joueurs offensifs. Mmh. Bon, en tout cas, il sort Gordon et il sort Rice, il me semble.
17: Non, là, il n'en fait qu'un. Il fait que Gordon.
18: Oui, et 5 minutes après, il fait...
17: 10 minutes après.
18: Il fait O'Reilly à la place de...
17: La 82e, je peux comprendre.
18: Ça, oui, mais tu envoies des signaux quand même qui sont plus que...
17: Non, mais il fait Burn James, c'est deux défenseurs, et O'Reilly et Rice, c'est, l'autre il passe au milieu gauche, et Rice était pas.
18: Non, ça veut dire
17: il a mis Bellingham plus bas.
18: Rice qui peut être ta première soupape, c'est-à-dire.
17: Oui, mais il met Bellingham dans ce cas-là. Ouais, enfin, non, Rice, je sais, mais après,
18: Rice,
17: à un moment donné.
18: Quand même à... non, moi, je trouve que tu envoies un signal quand même.
17: Ouais, mais Rice, sur le truc de, peut-être qu'il était cramé.
18: Les gars, on protège le score.
17: C'est pas lui qui avait un problème aux ischios, là, Rice?
18: Non, il était malade.
17: Non, mais là, sur le match, ils disent pas qu'il n'est pas, pas bien physiquement.
14: Moi, je reviens un peu quand même sur la déclaration d'Harry Kane. Et finalement, depuis 1966, l'Angleterre tourne autour. Et puis l'Angleterre, c'est un peu abrupt, ce que je veux dire. Mais l'éternel loser. Voilà. Il y a ce truc-là que portent les Anglais depuis très longtemps.
15: Parce que quand on parle de... Là, on a beaucoup parlé de l'Argentine, de leur culture, ce qui les porte, etc. Je pense qu'il y a aussi ce qui plombe les Anglais, c'est-à-dire que depuis leur naissance, tous les joueurs, là, Kane, Bellingham, tous les autres, quand ils naissent, quand ils commencent à jouer au foot ou même à s'intéresser au foot, qu'est-ce qu'ils entendent ? Que l'Angleterre ne gagne jamais. Depuis 66, ils n'ont rien fait. À chaque fois, ils passent à côté dans des scénarios un peu tragiques, etc.
14: Mais il y a cet humour anglais un peu piquant qui cultive ça aussi.
15: Oui, bien sûr, parce qu'en fait, ils ont beaucoup d'autodérision. La chanson de l'Euro 96...
14: Sweet Caroline.
15: Non, chanson de l'Euro 96, c'est Football's Coming Home.
14: Ouais.
15: Ce que les gens...
18: Il faut que ça revienne à un moment donné, il faut que ça revienne.
15: Oui, mais, non, mais en fait, ça va même plus loin. C'est que dans les paroles, tu as... les Anglais, c'est terrible ce qu'ils sont capables de dire, mais on sait qu'à un moment ou à un autre, l'Angleterre va trouver le moyen de tout gâcher.
18: Ouais.
15: C'est dans les paroles de Football's Coming Home, c'est-à-dire l'hymne de l'Euro 96.
14: Plutôt que de nous raconter ça, est-ce que vous pourriez nous faire une petite chanson?
15: Football is coming home. Non, mais vous voyez ce que je veux dire?
17: Oui, pas trop ça, l'air.
15: Qui fait ça? Qui fait ça en fait? Ouais. Qui dans une chanson qui est censée célébrer
14: conquête,
15: le retour dans le berceau, voilà, trouve le moyen d'insérer le fait que ouais, mais on va encore tout gâcher. Mmh. Et c'est vrai, et c'est ce qui s'est passé à l'Euro 96, et ce qui s'est encore passé ce soir.
14: Et ce soir,
15: je pense qu'il y a une sorte de tic-tac négatif.
17: Il y a un côté récent aussi. Les deux finales perdues à l'Euro.
15: Oui, oui.
17: Deux derniers
7: et dans le final. Supporter du PSG, quand même, cet état d'esprit, ça se soigne. Mais c'est long, mais ça se soigne.
15: Ah ouais, mais eux, c'est depuis 60 ans.
14: Je vous invite à Buenos Aires, c'est gratuit. Ne vous inquiétez pas, ça pique un peu les yeux. L'Argentine est en finale et affrontera donc dimanche l'Espagne. Ça sera à New York, les Français. Petite finale face aux losers anglais. Le football is coming home. L'obélisco, sous vos yeux, la place. C'est la place de la Concordo. On est à Buenos Aires. Tout de suite, mes amis. Vous, l'espagnol, c'est facile. Il faut juste rajouter des O à la fin. Et tire.
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14: L'équipe du soir retour sur le plateau. Espagne, Argentine. Ça sera donc la finale dimanche du côté de New York. Ce soir, l'Argentine a renversé l'Angleterre. L'Angleterre qui menait au score 55e minute, but de Gordon. Et puis Tourelle a coaché et Tourelle est éreinté. Tourelle a réagi car évidemment, il regarde comme tout le monde sur la planète l'équipe du soir et nous a donné un petit message. Il est revenu sur ce coaching, Léna.
19: Il est revenu sur cette défense à 5. Je suis déçu, nous étions si près, on a donné beaucoup d'opportunités à l'adversaire, nous avons subi beaucoup de centres et c'est pour ça qu'on a mis une défense à 5. Après le but, on a trop attendu. La responsabilité est celle de l'entraîneur.
14: Voilà, bon, ok, d'accord, on a trop attendu. Voilà, ces petits commentaires, bah, il a voulu colmater, quoi. Il a vu que.
17: C'est une option.
7: Mais c'est une option.
14: Le problème, c'est un pari, perdu.
17: Non, mais c'est une option, il dit que ça passait trop sur les côtés. Mais
18: le problème, c'est que les centres, ça n'a pas marché. Le problème parfois des entraîneurs, c'est qu'ils ne comprennent pas que plus il y a de monde, plus c'est difficile de défendre.
7: Bien sûr.
18: Parce que tu as les mecs qui viennent de derrière, s'ils viennent lancer. T'as un mec qui est à 30 cm de toi et c'était le tien maintenant.
13: Ouais,
18: tu hyper, putain de monde, plus c'est dur.
7: Ils ont défendu à 5, mais de façon hyper regroupée. Du coup, il y avait des énormes espaces sur les côtés. Il n'y avait plus personne pour gérer les côtés. Donc,
17: après, il y avait du monde aussi. Les Argentins, ils ont envoyé du monde dans l'axe.
7: Ouais, mais ils passaient beaucoup aussi. C'est pas facile, justement, peut-être pouvoir passer
17: par les côtés. Quoi.
14: Cette soirée catastrophique pour l'Angleterre qui était à deux doigts de rallier la finale, une première depuis 1966, vue du côté d'une fan zone anglaise. C'est un montage de Paul Giffard. On y va, c'est parti.
13: La gif.
14: Voilà, la gif.
17: Oui. Ah oui, la gif.
14: Comme on dit.

0: la même réaction que les militants du Parti Socialiste quand Jospin en 2002 dit non, je me retire de la vie politique. Ouais, on était tous bilingues. Ce soir, nous profitons d'avoir un membre éminent de la direction du Ballon d'Or. Ah, il va pas d'où ? Messi est en finale.
1: T'avais dit Milan.
0: Le Ballon d'Or lui tend-il les bras ?
2: Oui.
0: Là, mais alors là, il a.
3: Il peut pas répondre.
0: Comment ?
3: Il pouvait pas répondre.
0: Pardon ?
1: Il a un devoir de réserve.
3: Devoir de réserve.
1: Il est en réserve, il a plus.
0: De réserve ?
3: Mais tu peux donner quand même ton avis.
4: Je sais rien, mais je dirai tout.
0: Ah. Et 8 Ballons d'Or déjà.
4: Non, mais c'est fou.
0: Bah là, c'est là, là, il a la main dessus là.
4: Non mais.
0: Non, non mais. L'histoire du football, là, on est encore en train de, il est en train de, encore d'écrire un chapitre inédit. Le gars a 39.
3: Et t'imagines, dans 4 ans, il est encore là.
4: Vous voulez. Alors, juste une.
0: Ah non, non, ça suffit.
5: 48 ans.
0: Non, mais on l'aime bien, mais non,
4: juste jamais. Pour l'anecdote, quand Rodri a été couronné Ballon d'Or en 2024, on va dire que c'était le premier Ballon d'Or de l'ère post-Messi Cristiano. Il y avait eu l'insert Modric, mais ça serait dans une série comme ça où il y avait encore les deux monstres. Et là, c'était un peu. Et je me souviens, on faisait des émissions, et tout le monde disait bon ben voilà, c'est le premier Ballon d'Or qui sera sans Messi et Ronaldo, ils seront plus là. Et en fait, comme en 2024, je sens que 2026 c'est pas loin. Je dis mais attendez, il y a 2026. Mais je pense aux deux, hein, mais particulièrement à Messi parce que je trouvais que l'Argentine ne perdait jamais. Et là, tout le monde me regarde en disant mais non, mais il va pas revenir en 2026.
0: Bah oui.
4: Je dis mais il a une équipe qui est à son service. Quand tu le vois jouer, même à la Copa América. Il a encore des cannes, il a encore le pied. Et je me disais, c'était pas complètement fou. Mais franchement, j'y croyais pas non plus.
0: Bon, il y a eu parfois dans ces débats sur le plateau de l'équipe du soir quelques joyeuses passes d'armes. Mmh. Et puis parfois quelques mines renfrognées. Le plus célèbre des grognons est à ma gauche, c'est notre président Joan Micot.
3: Et où ?
0: Il est là, Joan présent au tableau, s'il vous plaît. Parce que avant la compétition, parfois on énumérait les favoris. Alors la France, l'Espagne, l'Angleterre. Et puis vous nous. Il tapait un peu sur l'épaule en disant « Et on avait nommé à un moment l'Argentine, mais vous pensiez qu'on ne les avait pas mis, on va dire, au même rang que les grandes nations européennes ?» Je mets la main, et là, ce soir, évidemment…
3: Mais ça n'arrivait pas.
0: Non, mais il y avait ce sentiment-là qui…
3: Je pensais que c'était fini, quoi, c'était trop tard. Ouais. Mais après, je pense aussi, il y a le truc où on ne les voit pas forcément beaucoup jouer. Moi, de temps en temps, j'avais regardé les matchs de Copa América, quelques matchs de qualif. Et je trouvais qu'ils avaient toujours le même style de jeu, c'est-à-dire cette possibilité d'aller chercher, d'aller presser, et ils jouaient tous pour Messi. Et Messi qui était là, qui fait un peu ce qu'il fait, c'est-à-dire qu'il ne court pas trop défensivement, mais après offensivement, il a toujours les jambes, il a toujours la capacité de pouvoir. Parce que quand il a le ballon, il a 2-3 solutions.
0: Oui.
3: Et on sait que avec la vista qu'il a, il est capable de le faire. Il était toujours décisif. Donc moi j'avais toujours... j'avais toujours dans ma tête me dire que cette équipe-là peut encore aller et au bout et pourquoi pas gagner ce titre-là. Parce que je les trouve, à part lui qui est quand même à un certain âge, les autres sont quand même une équipe assez jeune. Mmh. Non, mais il y a 4 ans, t'as Enzo Fernandez qui apparaît aux yeux du monde.
1: Qui sont là de 4 ans.
3: Alvarez.
1: 17, hein.
4: Julian Alvarez.
1: Il y a 17 joueurs qui étaient là il y a 4 ans qui sont encore là.
0: Ouais. Pardon, mais.
3: Non, mais t'as des joueurs qui étaient là qu'on a découvert pendant ce mondial il y a 4 ans et maintenant qui ont vraiment.
0: Il y a quand même, dans l'histoire du foot, en général, il y a des conquêtes, il y a des grands triomphes. Et finalement, le sélectionneur est toujours pris par un pacte qu'il a fait avec les gens qui ont gagné. Mais ça marche qu'une fois en général. C'est-à-dire que le gars dit non, moi j'ai gagné avec ces gars-là, je leur fais confiance et on va mourir ensemble.
4: C'est ce qui fait que depuis 25 ans, il y a eu énormément de crash de tenants du titre.
0: Oui.
4: Et il n'y avait que le Brésil 2006 qui y échappe, et encore, c'est un peu particulier. Et la France 2018-2022. Mmh. Pour le reste, c'était à chaque fois des
3: mais est-ce que c'était pas des équipes qui étaient presque en bout de cycle?
4: Alors peut-être.
3: Moi, mais tu vois, celle-là, elle n'est pas en bout de cycle.
4: Par exemple,
3: la France n'était pas en bout de cycle, tu avais une équipe de jeunes.
4: C'est vrai, mais regarde, l'Allemagne, quand ils gagnent la Coupe des Confédérations avant, tu vois, on sentait, tiens, ils ont régénéré les Draxler, etc. Tu te dis, ils ont encore des joueurs. Que de maintenir ce niveau de fin de dalle, c'est dur.
0: Les petits, on a eu trop de bien de l'Argentine. On va marquer une petite pause. Mais oui, on est en France quand même. Critiquons là l'Argentine. Dans quelques minutes, le top 3 info de Léla Mounier. Ça nous permettra de voir le triomphe argentin et d'avoir une question sur cette fameuse finale. Mais qui est le favori? Ah oui, Espagne ou Argentine? Allez, à tout de suite.
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0: Retour sur le plateau de l'équipe du soir. Argentine contre Espagne. Oh là là, quelle finale de la Coupe du Monde donc aux États-Unis, Mexique et Canada. N'oublions pas ces deux alliés de cette grande puissance. Et, mais petit, regardez ce casting. Pia, dans la diagonale du fou. Le fou, c'est Nicolas Villas. Et puis, il le soulève et il y retourne. C'est Dave Apadou avec notre ami Ludovic Aubagnac. Le président.
4: Le président.
0: On finit toujours par le meilleur. Joël Micou.
3: Oui.
0: Les infos, Léla Mounier, le Tour de France, 11e étape pour un Norvégien au nom imprononçable. Allez, allez-y.
5: Donc vous me refilez la patate chaude.
0: Ah bah la okay, patate chaude.
5: Je me lance. C'est Søren Warenskiold, le vainqueur du jour.
1: Ah, c'est pas vraiment comme ça qu'on dit, mais bon, c'est pas
5: C'est comme ça qu'on dit, Nico, j'ai vérifié.
1: Ok, alors, c'est
5: j'ai bien
1: ça.
5: Préparé mon top 3 infos, mais à l'image, c'est Alaphilippe dans l'échappée du jour, lâché à 38 bornes de l'arrivée, et l'étape se joue dans un sprint en deux temps. Seth Bolt se retrouve seul devant, il est rattrapé par Søren Warenskiold. Dépassement sur la droite et il termine en force en résistant au retour d'Olaf Koy. À 26 ans, le Norvégien signe sa première victoire sur le Tour de France. C'était l'étape la plus rapide de l'histoire du Tour, 50,9 km/h en moyenne. Et au général, Tadej Pogacar, toujours leader avec 3,36 d'avance, Sexas 5e à 4,35.
0: Tennis, duel franco-français aujourd'hui sur le circuit.
5: On est à Stadt, en Suisse. Rinderknecht, 28e mondial, avec un short noir à l'image, contre Clément Tabur, 178e. Gros écart au classement, mais pas sur la rencontre. 8e de finale très serré. Les deux premiers sets se jouent au tie-break.
7: Oh, bien.
5: Et dans un troisième set décisif, le numéro 2 français sauve deux balles de match. Et il finit par l'emporter. 6-7, 7-6, 7-5, en 3h21.
0: Enfin, l'espoir renaît pour une figure de la natation française.
5: À deux semaines des championnats d'Europe, on prend des nouvelles de Maxime Grousset. Le Français récupère bien de sa fracture au pied gauche. Il espère être en capacité de disputer les championnats d'Europe à Saint-Denis. Pour l'instant, la préparation se passe bien, même si je ne suis pas à 100%. J'ai une endurance sur les jambes un peu limitée pour l'instant. En même temps, je fais de bons chronos à l'entraînement. Je retrouve de la vitesse, de la coordination. Il me reste quand même trois grosses semaines, donc rien n'est impossible. On lui souhaite autant de réussite qu'en championnat du monde de Singapour en 2025. Il avait décroché chez l'or sur le 50 et le 100 mètres papillon.
0: Une info bonus dans ce top 3, ça va très très mal pour les Girondins de Bordeaux.
5: La commission d'appel de la DNCG confirme ce mercredi la décision du 30 juin dernier. Les Girondins de Bordeaux excluent des championnats nationaux. Cela signifie que Bordeaux évoluera au mieux en R1. Les Girondins pourraient bientôt être engagés dans une procédure de liquidation judiciaire. Le fonds d'investissement Sparta Capital a échoué à réunir les 10 millions d'euros nécessaires pour la prochaine saison. Le club envisage un recours devant le CNOSF alors que Gérard Lopez lance un appel d'offres pour vendre ses part du club champion de France en 2009.
0: C'est la désolation, Joël Micou ?
3: Oui, c'est la désolation, mais c'est une chute
4: annoncée.
3: Qui était annoncée depuis, malheureusement, que Lopez a repris ce club. En 2021, la DNCG a validé son projet, sachant que 6 mois avant, il s'était fait virer de Lille avec ce qu'on sait. Et la DNCG le savait et ils ont validé. Donc, il a repris en 2021 en Ligue 1. Il se retrouve 5 ans après à se battre pour pas que le club tombe en R1, donc c'est catastrophique et ça a été annoncé. Donc on le savait que ça allait pas être facile quoi.
0: Vous vivez à Bordeaux, vous avez joué pour les Girondins. Qu'est-ce que dit le Bordelais de ce club actuellement?
3: Ils disent pas grand-chose. Hein. Le rugby a pris le dessus et c'est normal. Un peu. Mais bon, il y a beaucoup de personnes qui sont parties vers le rugby parce qu'ils sont un peu dégoûtés de ce qui se passe. Au Girondin avec Lopez, et je pense que ce monsieur-là, tant qu'il ne vendra pas ses parts et qu'on reconstruira sur quelque chose de nouveau et avec de l'envie et un engouement qui pourrait rejaillir, je pense que c'est vraiment le problème de ce club. C'est-à-dire que tous les gens ne supportent plus qu'il soit là, quoi.
0: Retour au football avec vous, ma chère, enfin au football sur le terrain, avec Angleterre donc contre l'Argentine. Juste avant donc, c'est l'Angleterre qui s'est inclinée, qui affrontera la France dans la petite finale. Si vous voulez voir une équipe de France triompher, C'est chez nous, c'est à 18h30. Ben oui, on a les droits, Jacques Villeray. C'est la finale de la Coupe du Monde U20. La France est en finale. C'est du rugby, donc toujours contre l'Afrique du Sud, les fabuleux Springboks. Ce soir, l'Angleterre donc a trébuché face à l'Argentine. L'Argentine de Messi, renversante. À vous de jouer, les nains.
5: 0-0 au retour des vestiaires. Mais à la 55e minute, après une longue ouverture de Kane, Rice décale Rodgers. Centre parfait pour Gordon, son premier but dans la compétition. Le futur Barcelonais 1-0 pour l'Angleterre. Et derrière l'Argentine insiste, tête de Gonzalez, arrête Pickford. Et après un centre de De Paul tout juste entre en jeu, McAllister tente sa chance sur le poteau droit. Et à 5 minutes du coup de sifflet final, Messi trouve Fernandez, frappe splendide. Et juste après un autre poteau de McAllister, passe de Messi, Lautaro Martinez, 2-1. L'Argentine est en finale.
0: L'Argentine en finale. On va tout de suite voir ce match-là, mais vu de la fan zone. Alors, on l'a fait l'Angleterre. Ouh, ah, ouh, ouh, ouh. Vous allez voir ce triomphe argentin. On est... Oui, je fais bien
7: l'anglais ou l'argentin.
0: Alors, attention, attention. Je précise, parce qu'il y a des connaisseurs ici. Ils supportent l'Argentine, mais là, on est à Barcelone. La deuxième maison de Messi. On y va.

0: Là, c'est le but de Lautaro Martinez qui envoie donc l'Argentine en finale et donc au paradis. Entre le but de Gordon, 55e minute, et ce fameux but de Lautaro Martinez, il y a une possession en faveur de l'Argentine. Mais de combien? 55e minute jusqu'au but de la victoire de l'Argentine. Il y a une domination territoriale. 75. Alors 75 pour l'Argentine à ma gauche. 80-20 à ma gauche là encore.
1: Oh bah je vais faire 85.
0: 85 à ma droite.
2: 83.
0: 83.
3: Putain, je voulais le 83, c'est mon année de naissance. Je vais dire 81.
0: 81. Eh bien, vous êtes en dessous de la vérité. Ah car bon, Nicolas, vous seriez né en 88, vous auriez gagné. Il y a eu 88% de possession de balles en faveur de l'Argentine. 88%. Justement, en finale, les Argentins vont se retrouver face aux maîtres de la possession, les Espagnols. Mais la question dimanche, ben oui. Mais qui est le favori? Espagne ou Argentine?

0: On est sur un petit duel avec Nico. Ouais, un petit 3-1, quoi, un petit Nico Villas. On sent un petit duel. Ouais, vous envoyez le petit. Merci beaucoup. Mais si, si, on a toujours des droits sur le jingle. Nico, vous voulez affronter qui? Votre voisin?
1: Je crois que j'ai peur ou quoi, là?
0: Hein? Oui, mais
2: on
0: non, c'est la
2: vie. Je crois qu'on fait.
0: Non,
2: c'est pas possible. Concept,
0: ouais. Alors, dites-moi, vous voulez affronter qui?
3: J'ai peur.
1: C'est quoi choisi?
4: Bah, tu t'affronteras Dave.
0: Ah, Dave.
1: Ouais, ok, vas-y, alors. Okay.
4: Parce que Pierre, okay. Elle a dit, je suis au pif. Ouais.
5: J'aurais pu défendre mon truc.
0: Ok. Ouais. Donc, j'aurais cru jamais dire ça. Dave Apadou, maintenant vous voyez l'Argentine, et Nicolas Villas, vous êtes le seul à voir l'Espagne. Nicolas, on va écouter Dave Apadou, j'ai l'impression qu'il est chaud comme une baraque à frites. Argentine, évidemment. On y va, Dave.
1: Ça me donne faim.
6: Oui, j'aurais jamais cru dire ça, parce que je pensais que l'Argentine avait comment dire, un réservoir qui était entamé. Le dernier match, Messi, je l'avais vu en difficulté. Je me suis dit que c'était compliqué. Et en fait... La façon dont ils ont retourné ce match, et pas simplement à l'énergie et tout, mais au football aussi, le déferlement d'attaque, le niveau de Messi pour retourner ce match, en fait c'est ça, c'est que cette équipe elle a du cœur et elle a un génie qui lui est au sommet encore, alors que l'Espagne a un génie qui est en gestation encore. Donc, avec petit avantage à avant.
0: Nicolas Villas, à vous de jouer.
1: Bah, je vais commencer par la fin, sur ce que dit Dave. Je vais reprendre les mots de Luis de la Fuente hier, qui peuvent valoir d'ailleurs pour l'Argentine. Hier il a dit, on a... jouer face à l'une des meilleures sélections, mais il y avait la meilleure équipe du monde en face. Et moi, je continue de penser que l'Espagne aujourd'hui, collectivement parlant, c'est la meilleure expression collective au niveau des sélections, au niveau mondial. Et puis, je pense que même au cours de cette Coupe du Monde, dans l'histoire des matchs de cette Coupe du Monde, l'Espagne a une beaucoup plus grande maîtrise que l'Argentine. L'Argentine, on a parlé tout à l'heure de matchs de légende et d'épopée. Ils ont échoué contre l'Égypte, ils ont échoué contre le Cap-Vert. L'Espagne dégage vraiment un sentiment de maîtrise globale beaucoup plus important, je trouve, que l'Argentine, qui pourtant fait un super mondial, elle aussi.
0: Et on a oublié la Suisse, évidemment, dans cette épopée. Et ils ont également eu chaud. Jo, vous êtes évidemment partagé, parce que je vous fréquente déjà depuis tant et tant d'années. Et vous êtes aussi fasciné par le football espagnol, tout comme le football argentin. Alors, pour vous, là, à quelques jours de la finale, est-ce qu'il y a un favori, et c'est l'Argentine ou l'Espagne?
2: Bon, c'est très serré. Après, si tu m'avais demandé avant le match, là, je t'aurais dit l'Espagne. Parce que je pensais que l'Argentine était au bout du truc, ils avaient été fatigués. Je l'ai trouvé sur le quart de finale.
0: Parce que vous voyez l'Angleterre.
2: Comment?
0: Parce que vous voyez l'Angleterre, peut-être. Vous étiez dit.
2: Non, ben moi je voyais l'Angleterre. Je pensais que l'Angleterre allait peut-être faire le job ce soir. Mais en fait, on a l'impression qu'ils, comme on dit depuis le départ, ils sont habités par un truc. Ils arrivent quand même à se régénérer par malgré tout leur effort. Donc je mettrai, et tout ce qu'a dit Dave, c'est juste, c'est-à-dire qu'il y a Messi qui est quand même, il monte en puissance sur le match, alors que je pensais qu'il était presque un peu cramé, quoi. Et il finit très très fort, donc je me dis qu'ils sont là, quoi. Et je pense que c'est une équipe qui peut vraiment embêter l'Espagne, c'est-à-dire que l'Espagne, Ludo disait, je crois hier, qu'on n'avait pas assez mis d'impact face à cette équipe-là, je pense que l'Argentine est vraiment capable, et ils le savent en fait, ils savent qu'il va falloir qu'ils mettent de l'impact contre l'Espagne, comme ils l'ont fait contre les Anglais, pour espérer remporter ce match, et je pense qu'ils sont capables de le faire. Donc je mettrai mais vraiment un 51-49 pour l'Espagne, pour l'Argentine.
0: Oui,
2: raisonnement pour dire, bon, fait l'Espagne.
0: Vous êtes partagé.
6: C'est marrant parce que c'est une affiche qu'on aurait dû avoir en mars, sur notre chaîne d'ailleurs.
2: Ah oui.
6: La finalissima, et puis bon, pour les raisons géopolitiques, puisque ça se passait au Moyen-Orient, ça n'avait pas pu être joué. Mais déjà, on aurait pu avoir une espèce d'avant-goût.
2: Mais c'est vrai qu'on n'est pas loin des deux meilleures équipes pour moi sur la planète.
0: Pia, vous étiez un peu...
2: C'est le champion du monde.
0: Ouais.
6: Contre le champion d'Europe.
2: Contre le champion d'Europe, champion du monde, Copa América.
0: Pia, vous étiez un peu collé, vous disiez, pour dégager une tendance. Finalement, le débat est parti. Est-ce que finalement, les idées sont arrivées? Et puis, il y a peut-être quelque chose à gratter.
5: Ça a mis du temps à monter au cerveau.
0: Mais ne vous inquiétez pas, Pia. On est là, on ne vous abandonne pas, vous êtes dans la banque.
5: En fait, le truc, c'est que la maîtrise presque extrême de l'Espagne, qui est réelle, c'est peut-être ce qui peut leur jouer des tours sur cette finale, parce que finalement... Du côté de l'Argentine, il y a le côté dinguerie, âme supplémentaire, des joueurs qui sont capables de déglinguer le match. Alors que du côté de l'Espagne, pour le coup, leurs joueurs qui sont en difficulté, c'est justement ceux qui normalement ont cet ADN de déglinguer un match, c'est-à-dire leurs deux ailiers, Lamine Yamal et Nico Williams. Donc on se dit, est-ce que l'Espagne elle a les armes aussi pour se confronter à une équipe qui est capable de tout, que ce soit au niveau offensif ou au niveau mental?
0: Alors, si c'est un match rationnel, c'est l'Espagne.
2: Mais ça ne sera pas.
5: Sur le papier, mais ça peut pas
0: être. Et si on est dans l'irrationnel...
1: Il n'y a pas un match rationnel de l'Argentine.
6: C'était le même raisonnement pour l'Angleterre-Argentine.
1: Ouais.
6: Rationnel.

0: Réellement, on voyait plus de.
1: On voyait.
0: De voyants.
1: Oui, mais en fait, on les opposait, on va dire, avec un match de biceps, de costaud, de bulldozer, et de l'intensité argentine, et puis le rouleau compresseur anglais.
0: Mais on sentait.
1: Là, finalement, ils vont avoir un boxeur.
2: Qui va les éviter.
1: Qui va éviter tout ça. Qui va éviter. Donc, choper les mecs qui sont inchoppables, ils peuvent peut-être jouer et tacler contre les fantômes. Vous voyez, Nico Villas, vous étiez aussi un peu partagé ou non? Il y avait cette dernière impression qui fait que l'Argentine a un petit truc.
3: Là, c'est un peu la culture de l'instant.
1: Mais bien sûr.
3: C'est ce que tu disais. C'est-à-dire, avant le match, on leur a dit. En plus, l'Angleterre était légèrement favorite. Par exemple, là, les codes donnent l'Espagne favorite, mais qu'il n'était pas face à la France, par exemple, pour les bookmakers. Donc, ça ne veut rien dire, finalement. Mais le...
1: Je pourrais être coteur, alors. Je joue un coup de retard.
3: Le fait que, par exemple, effectivement, Messi, qui est, là, on va dire, le game changer, le game player même de cette équipe d'Argentine, soit au top, c'est un élément qui est positif. Mais moi, je me dis, l'Espagne, même sans Nico Williams, même avec un Yamal qui n'est pas à 100%, ils en sont quand même là, sans avoir vraiment tremblé. Je crois que l'équipe qui leur a claqué le plus de XG, d'expected goals sur un match, c'est le Portugal. Et pourtant, ils n'ont pas été ouf. Et c'est 0,88. C'est-à-dire que toutes les autres équipes dans cette Coupe du Monde, ils n'arrivent pas à s'approcher. Je rappelle, ils n'ont pris qu'un but dans cette Coupe du Monde. Ça ne veut pas dire que l'Argentine ne va pas marquer face à l'Espagne. Mais je trouve que dans cette maîtrise, il y a un truc qui se dégage. Et le fait qu'ils soient finalement dépendants de personne, moi, je kiffe pas. Moi, j'adore Léo Messi. J'adore ce qui se passe autour de Léo Messi.
1: Ils sont quand même un peu dépendants de Léo Messi, non ?
3: Mais le fait qu'autour, parce qu'on parlait tout à l'heure du travail défensif que fait, et c'est pas Messi qui le fait puisqu'il marche, mais les autres le font pour lui. Mais je trouve quand même que l'expression collective ultime de cette Coupe du Monde, et peut-être même au-delà même de la Coupe du Monde de ces dernières années, c'est l'Espagne. Il n'y a pas de star, il est dépendant de personne.
1: Je vais faire ce qu'ils peuvent.
2: Tu dépends de quelques joueurs quand même en Espagne.
3: Mais tu dépends de tout le monde en fait. Regarde, Yamal, il n'est pas
2: je
3: là.
2: Je trouve que le milieu, quand même, il est très, très fort.
4: Je
2: trouve que si ce milieu, flanche...
3: Mais il a fait tourner, derrière Fabian, tout le monde disait Pedri, il va se friser les moustaches, il va être titulaire à tous les matchs. Rodri, les premiers matchs, il n'est pas incroyable, là, c'est on le retrouve.
2: Non, mais on parle aujourd'hui. Rodri, Ruiz et Olmo, s'ils flanchent un peu, parce que moi, j'ai trouvé extraordinaire hier... S'il flanche un peu, peut-être que.
3: Peut-être que Pedri prendra le relais, comme on l'a vu peut-être, jusqu'ici. Je sais pas, mais
1: j'ai deux choses avec la Grinta argentine et ce qu'ils vont justement mettre ces deux maestros, Ruiz et Rodri, les distributeurs de jeu, un peu dans une position d'inconfort. Est-ce qu'on peut les mettre dans l'inconfort? Et puis après, j'ai une autre question, mais c'est déjà un sur ça. Est-ce que Scaloni, il va travailler sur ça, de les mettre, on va dire, dans la précipitation de jouer plus vite.
0: Non, mais c'est forcément possible. L'Argentine a cette espèce de débauche d'énergie qui fait que, enfin, quand tu les vois, ils font pas le voyage pour rien, je veux dire. Donc, ça veut dire que t'es déjà un peu dans le sentiment d'urgence quand tu vois les mecs qui te foncent dessus, qui foncent sur ton partenaire, etc. Là, moi, ce soir, je les ai vus à un niveau d'énergie très, très fort. Je soupçonnais pas qu'ils avaient encore ça. Alors, évidemment, je comprends l'idée que l'Espagne est anesthésie un petit peu ça. C'est vrai que c'est des anesthésiens, les mecs. À chaque fois, ils t'évitent,
1: Et le jeu de passe va vite.
0: Oui,
1: très vite.
0: Bien sûr. Mais voilà, parce qu'ils s'orientent tout de suite très tôt. Enfin, tout ce qu'on avait décrit après l'équipe de France. Mais malgré tout, en fait, je pense que l'Argentine a cette capacité à faire basculer le truc dans le foot, évidemment, mais parfois plus que du foot. Et c'est-à-dire d'aller chercher quelque chose de plus fort que ça. Alors que l'Espagne, c'est vraiment le foot, c'est les rectangles, quoi. Ça suffit la plupart du temps, même presque toujours. Mais je dis que ce petit truc-là, et ce petit bonhomme de 39 ans, il y a un truc, quoi.
1: Bah, justement, sur ce petit bonhomme de 39 ans, là, ça va être Luis de la Fuente. Alors évidemment, il va répondre aux questions en conférence de presse. Est-ce qu'il y a un plan Messi? Évidemment, il va un peu dribbler la question. Mais il y a quand même quelque chose. Alors, un Messi dans l'axe, et puis un Messi peut-être à la fin du match, on va dire, un peu sur la droite. Là, on va voir les petites divisions espagnoles là, s'approcher de lui et essayer de réduire son influence. Là aussi, il y a ce match-là. Est-ce que Léo Messi peut faire, malheureusement, peut-être le match de trop et être cadenassé par les Espagnols? Ça va être aussi ça.
3: Moi, il y a un truc que je trouve fort dans ce match-là. Il ne faut pas oublier où il a été formé, Messi. C'est-à-dire que Messi, le football qu'il a, en fait, il devrait jouer en équipe d'Espagne, Messi. Enfin, je caricature, mais il est formé par le Barça, il est recruté très jeune.
1: Formé à Lanús, il paraît. Non, le club de Lanús.
3: Mais la ville de naissance de Maradona.
1: Oui.
3: Mais il a un truc quand même,
0: Bah, pendant très longtemps, il a plus été espagnol qu'argentin.
3: Mais c'est bah, d'ailleurs
1: le catalan même.
0: Oui, plus. Oui, c'est
3: non,
0: ça.
3: Mais d'ailleurs,
0: si on va au bout du truc, c'est plus.
3: Il a eu du mal à se faire aimer, effectivement, ouais, déjà parce que l'Argentine n'avait pas des résultats, mais il a quand même ce foot hyper ibérique et surtout très espagnol. Il est biberonné à ça, etc. Donc, on le retrouve aussi là-dedans. La diff après, c'est ce qui se passe autour en réalité. C'est les autres joueurs, ils ont peut-être moins ce truc-là. Et en revanche, là où je suis complètement d'accord avec vous. Je sais pas, l'Espagne, dans ce jeu de contournement qu'ils ont, où ils sont très forts, où ils évitent l'impact, est-ce qu'ils vont réussir à le faire face à cette Argentine, qui, quels que soient les matchs, là, pour le coup, enfin, ils mettent le envoient, quoi.
1: Voilà. Voilà, c'est un match de boxe entre Sugar Ray Robinson, ouais. Les Espagnols, là, le roi du jeu de jambes, qui est Kevitt, et puis Jack LaMotta, là, petit sloro, un peu teigneux. Nico Villas, c'est l'Espagne qui devance l'Argentine. Je pense qu'aussi la cote de popularité de l'Argentine en France n'a pas avantagé.
0: Il y a la pression de l'Espagne contre la France, bien sûr. Non, mais je veux dire, t'as eu l'impression de jouer contre une équipe contre qui t'as aucune alternative.
1: Silence, les amis. L'argenton, vous serez payé ce soir, mais maintenant, on fait gagner un peu d'argent à nos téléspectateurs. Nos téléspectateurs. Oui, je sais que ça me dérange. Léna Mounier, à vous de jouer.
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1: À la une de l'équipe, aujourd'hui, pour revenir sur l'élimination des Bleus, sans trop de saveur, l'étoile était filante pour le quotidien L'Équipe. Le rêve d'une troisième étoile s'est donc envolé. L'heure est maintenant, l'heure de faire le bilan, ouais, ensemble. Les Bleus ont-ils réussi leur Coupe du Monde? Elle dit oui, c'est Pia Clément. Pia, on vous donne une minute pour convaincre. Vous pouvez sortir, c'est dans votre contrat, votre carnet en Moleskine, pour nous régaler de votre parole pendant une minute, mais pas une seule seconde de plus. Voilà, en plus, vous êtes une salariée de la Fédération, c'est parfait. Les Bleus ont-ils réussi leur Coupe du Monde? Vous répondez oui. À vous de jouer, Pia.
5: Alors, je réponds oui d'abord parce que dans la question, j'ai compris l'effectif. Les joueurs de l'équipe de France ont-ils réussi leur Coupe du Monde? Parce que pour moi, les Bleus, ce sont les joueurs. Pour moi, ils ont réussi leur Coupe du Monde sur deux plans. Déjà, sur le terrain. Ça faisait très longtemps que moi et beaucoup de Français, on n'avait pas pris autant de plaisir en voyant jouer l'équipe de France. Ça faisait très longtemps que je ne m'étais pas dit vivement la prochaine compétition, vivement la Ligue des Nations. Ça faisait très longtemps que je n'avais pas ressenti ce frisson que j'ai ressenti en voyant par exemple Olise et Mbappé combiner et en voyant même Rabiot au milieu de terrain. Enfin, il y a eu beaucoup, beaucoup de choses dans le jeu qui m'ont plu. Mais au-delà de ça, au-delà de ce plaisir vraiment dans la matière qu'on a pu prendre, ils ont aussi été une des équipes les plus fair-play de cette compétition. Ils ont eu la tête haute, ils se sont pris tous les cassos racistes d'Amérique du Sud sur les côtes. Ils ont toujours bien répondu. Ils ont franchement, même sur le terrain, ils ont fait peu de fautes. Ça a été une équipe qu'on a eu du plaisir à suivre et qui est aimable. Et ça fait vraiment, vraiment plaisir. Donc moi, j'ai envie de dire oui.
1: Un frisson, du plaisir, Pia est amoureuse des Bleus. Les Bleus ont-ils réussi leur Coupe du Monde? Est-ce que finalement, cette minute, est-ce que vous avez convaincu? Nous allons vous mettre au centre de la scène, et dans l'arène peut-être, et puis passer au tour à tour, voir un peu. Le tournoi des Bleus raconté par Pia, là, vous validez ou pas? Ouais, vous avez, voilà. Est-ce qu'hier, vous avez eu l'impression de vous faire arnaquer? Est-ce que 24 heures plus tard, on va dire, on vous a fait les poches, ok, mais maintenant, ouais, finalement, c'est réussi. Oui ou non?
0: Son angle me retourne.
1: Ah, d'accord. Wow. Ok, très bien.
0: Parce que je ne suis pas du tout d'accord à la base, mais la façon qu'elle a eu de l'amener, c'est bien.
1: Ok. Alors, Nico Villas.
3: Je vais faire une réponse que tu ne vas pas du tout kiffer.
1: Ouais.
3: Pour moi, ils ne l'ont pas réussi, mais ils ne l'ont pas raté.
1: D'accord, très bien.
0: Bon, le Normand, quoi.
1: Ludovic Obraniak, vous avez écouté. Ludovic Obraniak. Tiens, elle vous a convaincu ou pas?
6: C'était bien essayé, mais non.
5: C'est gentiment dit.
1: On ferme. Attendez, Jo Micou. Qu'est-ce qu'il y a là? Qu'est-ce qu'il y a? Mais Jo.
6: Il a été retourné. Comme une
0: élégance.
6: Comme une crêpe.
2: Un peu, c'est pas. Oui, non, moi je dirais non.
1: La froideur. Mais c'est quoi ce...
6: Oui, mais non.
1: Les râteaux, c'était que sur le terrain, Jo.
5: C'est clair.
1: Non, mais vous lui mettez... Et hop là! Qu'est-ce qui se passe, Jo?
5: Oui.
2: De quoi?
1: Du plaisir, du frisson, machin, vive la Ligue des Nations, ils sont fair-play. Dans le comportement, ils ont été exemplaires. C'était, voilà, c'est par rapport à des choses qui se sont dites en dehors, finalement, du rond-sondra. Il vous en faut plus. Non, mais c'est. Non. Pardon, mais il vous en faut un petit peu plus.
2: Non, mais on en a parlé hier.
1: Oui,
2: on en a parlé hier, c'est-à-dire que. Oui, il y a eu des phases de jeu qui ont été vraiment intéressantes et sympas à regarder. Il y a eu des matchs plutôt par période sympathiques à regarder. Mais malheureusement, après, tu vois le résultat. Moi, je ne peux pas m'empêcher de mettre en avant quand même les équipes qu'on a affrontées et le parcours de l'équipe de France. Même si tu arrives en demi. On disait que le match de la demi était quand même primordial pour savoir si ce mondial était réussi. C'est-à-dire que pas forcément gagner ou perdre, mais c'était aussi affronter une équipe de très très haut niveau et en mettant en face l'équipe de France depuis le début du mondial, en disant que c'était peut-être la meilleure, une des meilleures équipes au monde, j'ai trouvé un écart fou, quoi. Et donc, moi, ça me refroidit là-dessus. D'un coup, je ne peux pas dire que cette équipe de France a réussi ce mondial-là. Et ça me, contrairement à Dev, quand je vois le match ce soir, ça me renforce encore plus dans le fait qu'ils n'ont pas réussi. Mmh. Parce qu'il manquait trop de choses hier pour pouvoir dire oui, on a réussi.
0: Ah non, mais attends, moi je suis d'accord avec tout ce que tu dis.
1: Ah bah, bah, bah, bah, bah, bah. Attendez, attendez, attendez.
0: Va, mais non, je valide tout.
1: Attendez, parce que ça fait trois fois que vous retournez votre veste, là, il n'y a plus de doublure.
2: Je sais plus, quoi.
1: Non, silence, parce que sinon je vous enlève cette année exceptionnellement le ballon d'or. Donc silence, Dave. On fait un petit tour du côté de la maison Villas. Ils ne l'ont pas raté. Mais ils l'ont pas réussi.
3: Non, mais c'est bien la nuance aussi.
1: Ouais.
3: Et moi, je trouve qu'on en manque trop souvent, d'ailleurs.
1: Non, mais finalement, là, vous êtes un peu au milieu.
3: Oui, mais parce que souvent, et c'est normal, et moi le premier, et comme tous ceux qui aiment le foot, on est pris par les émotions et on n'est pas content quand on perd, etc. Mais l'histoire d'une Coupe du Monde, c'est du début à la fin. Moi, j'ai été surpris par certains choix de Didier Deschamps. J'ai été surpris par certains matchs de l'équipe de France. Tout n'a pas été parfait, mais tout n'a pas été foiré non plus. Donc, je suis très déçu, par exemple, sur le non-match qui a existé hier face à l'Espagne. Je persiste à dire que l'Espagne est trop forte. Ça ne veut pas dire que tu ne peux pas les contrer, mais peut-être qu'ils n'avaient pas les armes, et peut-être qu'ils sont passés à travers, peut-être que Deschamps s'est loupé là-dessus aussi. Mais moi, je ne trouve pas que le mondial de l'équipe de France y soit raté pour autant, mais pour plein de raisons. Hein.
2: Non, et tu te demandes juste s'ils l'ont réussi.
3: Comment ?
2: Il dit oui ou non. S'ils disent ils n'ont pas réussi, ça ne veut pas dire qu'ils l'ont raté. Ça veut dire que ça n'a pas une réussite
3: non,
2: totale.
3: Non, mais alors après, je peux te faire une réponse très factuelle et qui est celle qui va arranger la FFF. La FFF, ils vont te dire oui, l'objectif, c'était les demi-finales, les comptes sont remplis. Mais moi, je ne suis pas comptable, donc ce n'est pas mon histoire. Il y a eu des matchs où j'ai eu des émotions. J'aurais préféré en avoir plus sur la demi-finale face à l'Espagne. Donc, tu peux voir le verre à moitié vide ou à moitié plein. C'est comme tu veux.
1: Ce tournoi des Bleus, est-ce que finalement, c'est quelqu'un qui arrive en boîte, qui se fait brancher par Miss Monde, et puis au moment de conclure, au moment du truc,
0: Ah ouais, vous avez été.
1: Il y a plus, ouais. Ouais, j'ai fréquenté Eric Blanc, ouais. Ouais.
2: C'est marrant que tu poses cette question à Ludo.
7: La violence.
1: Non, mais en fait.
2: Non, mais ça t'a inspiré. Tu l'as regardé d'un coup, t'as eu ce truc.
1: Je suis jamais sorti avec vous en boîte de nuit, donc je sais pas, ça s'en dit peut-être plus sur vous que sur moi, malheureusement.
2: Que passer, quoi.
1: Non mais alors plus sobrement, on va écarter ces images un peu lourdeaux des pataudes. On les écarte. Alors on les écarte. Voilà.
2: Non, mais ce que je voulais dire.
1: Il vous en faut plus. C'est au moment où ça a commencé que ça s'arrête.
8: Pour moi, il y a deux choses importantes. C'est le parcours, donc qui t'amène à un match où tu normalement as l'habitude d'être. Puisque sur les dernières compètes, on est.
1: Oui,
8: si tu l'as, Euro, Coupe du Monde.
1: C'est le camp de base.
8: On n'est jamais très loin du.
1: C'est le camp de base.
8: Du dernier carré. Mmh. Le parcours est plus que favorable par rapport à une équipe comme l'Espagne, par exemple. C'est-à-dire que ça a été presque l'échauffement pour l'équipe de France. Mmh. Quand tu regardes au niveau des jours de repos, quand tu regardes au niveau des kilomètres parcourus, parce que l'Espagne, c'est 15 000 kilomètres, je crois, ou entre 13 et 15 000 kilomètres.
3: Non. De plus, avant la demi, si.
8: J'ai vu entre 13 et 15, mais ça peut être. En tout cas, France, c'est que c'est 2 ou 3 000 kilomètres. C'est-à-dire que tous les feux étaient au vert pour l'équipe de France pour être à fond physiquement et bien, c'est-à-dire monter crescendo dans cette compétition sans être trop bousculé. Peut-être aurait-il fallu qu'on le soit, peut-être, en tombant l'Allemagne en 8e de finale pour avoir ce match un peu. On aurait pu détecter peut-être des soubresauts de « Ah, notre pressing n'est peut-être pas si bon. Ah, » ça aurait été peut-être une première alerte. Donc, pour ces raisons-là et pour la demi, c'est-à-dire que si moi, dans cette demi-là, on existe contre l'Espagne et qu'on perd les yeux dans les yeux, pour moi, c'est une Coupe du Monde réussie.
1: Alors
8: là, l'écart que je vois hier sur la Coupe du Monde, pour moi, c'est que quelque part, tu n'étais pas invité tant que ça. Mmh. Alors, évidemment, on a été amené. C'est difficile de dire au fil des matchs qu'on met des buts, on met des trucs contre les équipes qui ont été plutôt moyennes. Hein, on va pas se mentir. Donc, l'espoir est né comme ça. Mmh. C'est-à-dire, ils ne sont pas tributaires du parcours. Hein, mmh. Pas de notre faute si l'Allemagne n'est pas capable de sortir le Paraguay. Mmh. Néanmoins, je trouve que c'est quand même un avantage conséquent par rapport à la fraîcheur que réclame comme ça une Coupe du Monde en fin de saison après toutes les 70 matchs que font certains. Je trouve qu'on avait un réel avantage qu'on n'a pas exploité.
1: Et ça, c'est.
8: Et moi, on ne m'enlèvera pas de l'idée que cette équipe-là, elle avait les armes pour battre cette Espagne-là. Mmh. On peut refaire le match mille fois en disant « Ouais, mais ils sont trop forts ». Moi, je pense que la manière dont on les a abordés, on les a sublimés.
2: T'as imité.
8: Mais qu'avec quelques petits réajustements, on aurait pu exister contre cette équipe et on aurait même pu la battre.
1: On a un débat des champs dans quelques minutes. Hier, sur le plateau, même position à peu près à la même heure ou un petit peu avant, j'ai l'impression qu'on m'a fait les poches, j'ai l'impression qu'il m'en manque, j'ai l'impression de m'être fait arnaquer. Ouais. Ce soir, finalement, il y a Pia qui prend la parole. Nico, écoutez, vous avez écouté votre collègue, s'il vous plaît.
3: C'est vrai,
1: finalement, c'est quoi l'argument de Pia qui finalement dit
0: « En fait,
1: ouais, je peux dire oui, finalement ».
0: En fait, sur la lecture sportive, moi, je rejoins Jo, Ludo. Peut-être même, je vais plus loin qu'eux, sur le sentiment que peut-être qu'on c'était un peu de la poudre aux yeux, tout ça, que... En fait, on n'avait pas été testé, et Didier Deschamps n'avait peut-être pas si bien construit son affaire que ça. On en parlera tout à l'heure. Mais là où Pia, elle éclaire le truc d'une façon qui me fait dire bah, « Ok, peut-être ça, c'est recevable. »
1: C'est l'image ?
0: Parce que moi, je compare à l'Euro 2024. Et l'Euro 2024, c'est un désastre. C'est un désastre sur le plan du spectacle, c'est un désastre sur le plan bah, même un peu du résultat. Et c'est un désastre sur le plan de la désaffection avec le public. Avec en point d'orgue cette phrase de Didier Deschamps, si vous n'êtes pas content, zappez. Ou changez de chaîne, je ne sais plus comment il dit. Et donc, à ce moment-là, c'est un naufrage. Les audiences, elles sont à moins de 10 millions. Enfin, pour l'équipe de France en grand tournoi, c'est un désastre. Et là, effectivement, c'est un aspect que moi, j'avais un peu sous-estimé, puisqu'on était sur le fait de l'élimination sportivement, etc.
1: Deschamps avait été eu au Groupama Stadium le match suivant, en septembre et tout ça.
0: Voilà, exactement. Ouais, on était vraiment sur quelque chose de, qui était compliqué. Oui. Et là où Pia, moi, me renverse un peu, c'est que, OK, c'est une lecture des choses, mais il y en a aussi une autre qui est...
1: La cote d'amour.
0: Ouais, exactement. Mais moi, pour moi, c'est, en fait, finalement, c'est pas anodin non plus. Parce que tu en ressors avec un élan. Alors, OK, sportivement... Tu as pris une claque, il va falloir faire l'autopsie de tout ça avec les bons diagnostics. Et ça, il va falloir
8: prendre le temps de le faire. C'est quoi ton élan, Dev ? Parce que tu sors de là, quel est l'élan ? Et qu'est-ce que tu dis
0: L'élan, moi, je pense que c'est que...
8: L'élan populaire, tu parles ?
0: Ouais.
8: L'élan populaire ?
3: Bien sûr, ouais, le côté
0: mais
3: sympathique.
0: Je trouve que c'est ça. Il y a une cote de sympathie pour cette équipe-là. Les gamins, les gens, d'une manière générale, ont envie d'aimer ces joueurs, y compris celui qui était le plus difficile à aimer, pour dire les choses, Kylian Mbappé jusqu'à il y a très peu de temps, qui en ressort lui renforcé avec aussi peut-être un changement d'attitude. Les autres, t'as envie de les aimer.
8: Et l'espoir suscité par ce parcours, qu'on dira moyen, nul, faible, chacun met le mot qu'il veut. Ouais. Tu trouves que la déception n'est pas à la hauteur de l'espoir que ça a suscité ?
0: Je crois pas. Pour les gens, en fait, pour eux, ils sont tombés sur leur kryptonite. OK, c'est l'Espagne. Je pense, faudrait interroger. Je pense qu'ils se disent, on est tombé sur l'Espagne, ils sont plus forts que nous, mais ça invalide pas tout ce qu'on a fait avant. Moi, je pense comme toi que ça remet beaucoup de choses en cause. Mais pour les gens, pas tellement, je suis sûr. Et je pense que là-dessus, bah oui, c'est un fait que tu sors dans un bilan positif.
1: Autre mauvaise nouvelle qui arrive, Pia n'a pas convaincu la majorité des téléspectateurs et des téléspectatrices. Dans quelques minutes, Deschamps, punching ball depuis l'élimination. On tape un peu. Bah oui, on tape un peu sur notre sélectionneur qu'on aime ici un petit peu éreinté. Allez, à tout de suite. Tapez sur Deschamps. Est-ce que c'est trop facile ? On aura ce débat. À tout de suite.
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1: Passons à la case des champs punching ball, on tape sur Didier Deschamps depuis hier. C'est la loi du jeu à réflexe après des grandes déconvenues. En 14 ans, Didier Deschamps, c'est 184 matchs avec l'équipe de France, 120 victoires, 29 défaites, un titre mondial, une Ligue des Nations, deux finales Une en Coupe du Monde et une finale à l'Euro, je vais y arriver. Taper sur Deschamps, est-ce que c'est trop facile? Nicolas Villas, vous avez dit oui, vous avez une minute pour convaincre l'ensemble du plateau et également les téléspectateurs, à vous de jouer.
3: Alors tu sais quoi, je vais m'inspirer de ce que Pia a dit là sur la cote de sympathie autour de l'équipe de France. Je pense que Deschamps, mine de rien, aussi a contribué à ça. Et je vais revenir maintenant au tout début de son mandat. Quand Deschamps arrive en 2012, on est 2 ans après Nice-Na, où là, c'est pas la cote de sympathie, il y a toute la récupération politique qui est faite autour de l'équipe de France avec des choses on ne peut plus nauséabondes. Son successeur Laurent Blanc a eu beaucoup de difficultés aussi, l'affaire des quotas. Bref, rien que pour ça déjà, il a permis de reconstruire. Mais là où moi je trouve que c'est trop facile, c'est que pour moi le problème il est structurel. On avait un peu évoqué ça d'ailleurs hier. Deschamps, il n'est pas DTN. Deschamps, il n'est pas président de la FFF. Quand De La Fuente dit par exemple hier c'est la meilleure équipe du monde qui a gagné, il y a un problème de formation peut-être des joueurs, on en a souvent parlé, d'ailleurs d'où ces fameux débats complètement nauséabonds de l'affaire des quotas, mais il y a peut-être un problème de formation des formateurs aussi. C'est-à-dire qu'à un moment, quand tu te rends compte que le jeu n'est pas là, les résultats ne sont pas forcément là, et encore, pour Deschamps, c'est discutable, il y en a qu'un qui gagne au bout, lui, il arrive quand même souvent au bout, mais ce n'est pas forcément celui qui a la médaille d'or, mais pas avoir celle d'argent ou de bronze, ça, à la limite, ok, mais si tu veux avoir une sélection qui joue comme un club, mais c'est un travail structurel qu'il faut faire, et Deschamps, il ne peut pas être responsable de tout.
1: Taper sur Deschamps, est-ce trop facile? Oui, un peu trop facile pour Nico Villas. Nico, avez-vous convaincu l'ensemble du plateau et le téléspectateur? Les téléspectateurs, c'est évidemment sur nos réseaux sociaux. Pia, oui ou non par rapport à ce que vous avez entendu?
5: Alors, je suis désolée, Nico, mais sur...
1: Excusez-moi, Pia, je coupe.
0: Dave. Bien tenté de jouer la carte Pia, en me inspirer d'elle et tout, en espérant me retourner.
3: Non, Pia, il faut que je voulais avoir.
1: Ludovic Obraniak? Non plus, non. Jo Micou?
2: Non.
1: Non plus.
0: Oui, mais...
3: T'as même pas essayé de...
2: Non, allez. Ok. Merci, monsieur.
1: Voix douce. J'ai un petit truc à vous dire. Parce qu'en fait, j'ai relu une conversation dans France Football, c'est en 2011, entre...
0: Suedeau.
1: Jean-Claude Suedeau, ouais. Et Didier Deschamps. Extrait. Jean-Claude Suedeau dit ceci, il y a une conversation entre les deux techniciens. Le match se gagne au milieu, car pour trouver le bon jeu, seuls les gens du milieu en sont capables, ils animent, ils inspirent. Deschamps enchaîne. Moi, je pense qu'un match se gagne au milieu, qu'un match ne se gagne pas au milieu. Il y a les deux zones dans le football. Aujourd'hui, si tu as un grand gardien et un grand attaquant, tu n'es pas loin d'avoir gagné. Jean-Claude Suedeau, un peu de manière un peu comme ça, pas d'accord. Voilà.
0: Vous le faites bien.
1: Est-ce que, oui, je fais bien le Jean-Claude Suedeau. Est-ce que dans cet échange-là, on est en 2011, est-ce qu'on retrouve aussi parfois les limites de Didier? T'as un attaquant et ses choix. Ouais, et finalement, le fait de peut-être.
0: C'est conviction surtout.
1: Voilà.
3: Ouais. C'est pas des limites, c'est plutôt des. C'est sa façon de voir le jeu.
1: Oui, c'est sa façon de voir le football.
0: C'est,
1: voilà.
0: C'est une vraie conviction forgée par ses années marseillaises et surtout son éducation. Enfin, son éducation.
1: Italienne.
0: Son évolution italienne. Mmh. Très résultatiste, où finalement le jeu, particulièrement à cette époque, importait très peu, et on est vraiment sur la pure efficacité. Et le jugement, il était que là-dessus. Donc lui, c'est ça qui l'a forgé, parce que c'est aussi avec ça qu'il a gagné les trophées, on peut le comprendre. Ce que dit Coco Suedeau, c'est lui, pour gagner, tu as plus de chances de gagner, c'était aussi les phrases de Reinhard Leweck, en jouant bien. C'est-à-dire que c'est là où en fait tu crées les chances pour bien jouer. Donc ils avaient une différence philosophique là-dessus. Mais moi, je trouve que ce truc... je comprends la logique, mais pour moi, ça se heurte à la modernité du foot aujourd'hui. C'est-à-dire que le foot est tellement versatile, liquide, protéiforme, proactif, inventif, avec en plus les 5 changements qui te permettent de repatiner ton équipe. Bref, il est très créatif pour les coachs. Moi, je le trouve figé par rapport à tout ça. Et je trouve qu'hier, il a pris en Mondiovision
1: une leçon.
0: Ouais, une leçon.
2: Mmh. Mais comment tu veux faire dans ce que dit Nicolas quand tu entends ce genre d'interview? Ce qu'il dit de restructurer le football français, de former des joueurs pour... Et ça, lui, ça ne l'intéresse pas, en fait.
1: Non.
2: Ben voilà.
8: Est-ce qu'on peut dire quand même que...
2: Après, on a ce qu'on a. Hein.
8: Est-ce qu'on peut dire que le DTN, c'est un peu lui, quand même? Parce qu'il a repris...
1: Alors, le DTN, c'est Hubert Fournier qui a son...
8: Oui, sauf que le DTN, il l'a repris plusieurs fois de volée. Et qu'on sait que celui qui a l'emprise aujourd'hui sur ce que doit être le football français, c'est Didier Deschamps. Mmh. C'est pas Hubert Fournier. Hubert Fournier n'a jamais eu l'emprise sur quoi que ce soit, d'ailleurs. Donc, le fait qu'on le dédouane du côté... je n'ai que ces joueurs-là, Moi, je suis pas OK avec ça.
1: On se souvient de...
8: Il a décidé de partir dans cette veine-là et il n'a jamais décidé d'en changer. Si ce n'est peut-être un peu là où il a commencé à réouvrir un peu la porte, à entrouvrir la porte à d'autres choses. Mais sa veine principale, elle était au milieu de terrain. Elle est exactement ça. C'est-à-dire, il me faut des individualités pour gagner dans les deux surfaces. Et au milieu, faut envoyer au niveau athlétique. Il faut être rigoureux, il faut être compact.
1: Retour sur l'interview.
8: C'est lui qui l'a créé, ça. C'est pas la DTN qui lui a imposé, puisqu'il a été, à mon avis, le DTN de l'équipe de France pendant 14 ans.
1: Deuxième extrait, et vous allez voir que Jean-Claude Sedot parle, on est en 2011, du fameux match, la fameuse Manita du Barça administré donc au Real. Et vous allez voir ce que nous dit, il nous parle de ce match. Mais moi, en lisant, j'ai l'impression de revoir le match d'hier. Écoutez, il nous parle du jeu du Real. Quand tu cours aussi maladroitement que le Real ce jour-là, lorsqu'il avait pris 5-0, j'estime que tu n'as aucune chance. Et c'est là toute la différence. L'anticipation, un domaine où le Barça est hyper fort, la grande vérité est là, Dédé. Lui est Dédé. C'est aussi l'une de mes grandes vérités. J'en étais arrivé à un point, lorsqu'il était entraîneur du FC Nantes, où je concevais mon jeu d'attaque à la récupération du ballon. C'est ce qu'il y a de plus difficile à faire passer dans une équipe où évoluent de très bons joueurs. Ouais. Quand j'ai lu ça, je me suis dit, tiens,
0: c'est une modernité.
1: C'est à la fois une modernité et à la fois aussi, et je me souviens d'une de vos réflexions hier, sur l'intelligence, la lecture de jeu de tous ces joueurs espagnols qui savent finalement où la situation de jeu se joue et arrivent finalement à se placer par rapport à la logique du jeu avec le ballon, mais également
8: sans
1: le ballon. Voilà, et à travers cette petite interview, donc c'est Jean-Claude Sedot qui parle Didier Deschamps en 2011 dans France Football. Est-ce que finalement, là, on a la matrice?
8: Il n'y a pas que ça.
2: C'est sûr que si on avait Jean-Claude
1: Il n'y a pas que ça.
2: Non, mais si on avait Jean-Claude Sedot à la DTN, ça serait autre chose, la formation. À la fois des coachs et à la fois des joueurs qui auraient sur le terrain. Quoi.
1: Et c'est une désolation, c'est FC Nantes, parce qu'en fait, c'est un savoir
2: à qui... aurait dû être transmis à la Fédé.
1: Ben oui, voilà. Et on raconte d'ailleurs que certains formateurs du Barça dans les années 80 venaient espionner donc les séances, étaient cachés du côté de la Genelière et ont réapporté certains jeux. Mais voilà.
5: Quelque part, Olivier, ce FC Nantes-là de Coco Suodo, qui est ensuite passé par le Barça et qui venait de Johan Cruyff, il est revenu en France par le PSG de Luis Enrique. Et en fait, il est en train de réalimenter le football français. Il est en train de changer aussi certains des joueurs quand même très importants en équipe de France. Et en fait, c'est ce qu'on a vu ces derniers temps. C'est-à-dire qu'on a vu, je trouve, un Didier Deschamps qui a tenté de s'inspirer un peu de ce qui se passait de ce point de vue-là.
0: Eh ben,
5: et en fait, qui n'a pas été au bout. Et pour moi, je suis juste là d'avoir ton avis. Ouais. Pour moi, en fait, on a vu un Didier Deschamps ces deux dernières années qui a eu envie d'être moins dans le contrôle de tout, c'est-à-dire de tout, mais du coup, y compris du jeu, y compris de l'inspiration. Voilà, il a ce côté-là où on sent qu'il a besoin que tout soit sous contrôle.
1: Pourquoi vous n'êtes pas d'accord?
5: Attends,
1: je crois que vous avez terminé.
0: Prenez juste une respiration, respectez un peu.
5: Non, ça ne va pas être long.
0: Mais non, vas-y.
5: Et ces deux dernières années, notamment cette année qui vient de s'écouler, on a senti qu'il avait envie d'autre chose. Il avait envie d'être dans une forme de respiration, quelque chose d'un peu plus libre, avec plus de plaisir, voilà, un peu plus de football champagne, etc. Sauf que dans son coaching hier, il part avec, dans un match, il part avec cette équipe-là qui est capable de jouer comme ça, et en fait, il se recrispe. Il revient à ses habitudes et à sa zone de confort, c'est-à-dire il cherche à remaîtriser à nouveau et en fait, il ne fait pas confiance à ses joueurs et surtout, il n'a pas de solution tactique parce que ce n'est pas comme ça qu'il réfléchit. Et donc en fait, on voit, je trouve, on a vu un espèce de repli en fait, de Didier Deschamps qui n'était pas à l'aise finalement dans ce qu'il tentait de proposer.
1: Moi, j'ai l'impression qu'il essaie de faire du Luis Enrique mais sans en avoir véritablement, on va dire, le talent et la valeur, il n'est pas convaincu. Ah bah pourquoi vous n'étiez pas d'accord avec ce que disait Pierre?
0: Ça. Parce que c'est quelque chose un petit peu qu'on a un peu laissé circuler, notamment quand il y avait les questions sur l'utilisation d'Ousmane Dembélé, est-ce qu'il faut le mettre en pointe, etc. Bref, en se disant, voilà, avec les joueurs, notamment Doué, Barcola, tous ces joueurs un peu estampillés PSG, qu'il y avait peut-être quelque chose à piocher. Même moi, j'ai pu penser que peut-être ça pouvait infuser, mais pas du tout, en fait. C'est-à-dire que cette idée qui est pioche un peu dans le logiciel Luis Enrique, en fait, à l'arrivée, tu t'aperçois qu'il a pioché dans le logiciel Real Madrid. C'est-à-dire, tu alignes des attaquants, tu as absolument pas de plan de jeu et vas-y comme je te pousse, vous vous débrouillez. C'est-à-dire qu'à partir du moment
5: tu sais pas le faire.
0: Donc c'est bien ce que je dis. Ouais. C'était pas.
5: Je suis d'accord avec toi,
0: voilà. Voilà, parce qu'en fait le truc, c'est pas le tout de se dire parce que ça devenait un peu la carte de visite facile, je pense. C'est-à-dire t'as mis quatre attaquants, donc ça veut dire que tu construis quelque chose d'offensif. Pas du tout. T'as aligné quatre attaquants parce que tu as quatre attaquants formidables et derrière, comme un petit peu tout le temps, c'est-à-dire je construis une base pour être un peu solide et derrière il a toujours revendiqué ça.
1: Démerdez-vous.
0: Parce qu'en fait c'est son truc. Admettons.
8: Dev, t'as vu le. Enfin,
0: c'est pas ce que fait Luis Enrique.
8: Et tu peux en revenir à la décla de Suodo qui lui le met en garde.
0: Exactement.
8: Il lui dit en fait là dans ce qui va arriver, c'est la manière dont tu vas récupérer le ballon haut.
0: Oui.
8: En fait, là, ce dont parle Soto, c'est le pressing. Le pressing haut, ce qu'on peut appeler le gegenpressing ou, enfin,
1: le pressing
8: comme tu veux. Et en fait, Deschamps a toujours refusé cette façon d'aller. Parce que.
0: Alors, 14 ans, pas
8: la peur.
3: Mais vous voyez,
8: cette façon, c'est-à-dire d'inculquer aux attaquants la manière de récupérer le ballon très haut, n'a jamais été une de ses marques de fabrique.
3: En fait, c'est pour ça que je trouve que c'est trop facile de taper sur Deschamps. Ton interview, elle date de 2011, il n'est même pas sélectionneur. Mais vous vous attendiez à quoi, en fait? Mais c'est pour ça, en fait, si tu veux, moi, c'est facile de dire « Putain, on s'est fait chier, putain, il est résultatiste. » Mais tu le sais, je veux dire, c'est son ADN. À partir du moment où les gens décident de le mettre à ce poste-là, de le laisser pendant 14 ans, il a fait du Deschamps.
2: Et donc, on a le droit.
3: Nicolas. Est-ce que c'est pas trop facile, après le match d'hier, de taper sur Deschamps? Moi, je dis... Quand on fait le bilan de Deschamps, en fait, si tu veux, pour moi, tout est une question de responsabilité. Lui, il a sa part de responsabilité. S'il est resté 14 ans, ben, c'est pas lui qui a signé son
2: Là, les Anglais, ils sont sortis de suite, on tape sur Tuchel. Les Français, donc lui, s'il veut que du résultat, le résultat, c'est que tu as gagné qu'un titre.
3: Et ben, c'est pour ça que
2: en
3: je te
2: 14
3: dis.
2: Ans. C'est pour donc, ça que... c'est pas suffisant, en fait. Mais tu es resté 14 ans dans ce.
3: Moi, je te dis pas qu'il n'est pas responsable. Je te dis que s'il est resté aussi longtemps, c'est pas de sa responsabilité. Je te dis que si c'est un résultatiste et qu'on s'est fait chier pendant beaucoup d'années, ce qui n'a pas été le cas, moi, dernièrement, et ben, on le savait. Il a toujours été comme ça, tu
8: Là où tu te trompes, parce que après l'Euro 2021,
3: c'est sa philosophie.
8: C'est un peu lui qui fait main basse sur le contrat.
3: Mais c'est sa philosophie.
8: Ou plus ou moins, il trouve un deal.
3: On va dire avec le Gret. Moi, quand j'achète un pain au chocolat, je m'attends pas à
8: manger. Les deux se font un truc à deux et se disent je me.
3: Nicolas Villas. Quand je m'achète un pain au chocolat, je m'attends pas à goûter de la fraise.
8: Nicolas Villas.
2: Dans le style de jeu aussi.
1: Vous avez convaincu.
2: Non, mais il parle du style de jeu.
3: Ah ouais.
2: C'est quand même lui qui nous a privé pendant 6 ans de Benzema quand même. Tu vois, ça dérange personne, ça aussi.
3: Ah, je sais pas, j'ai gagné, je pense.
1: Ah, tout de suite.
2: Ah, mais c'est la pub.
8: Bah oui, c'est ça.
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1: Léna, est-ce qu'on a une nouvelle de la une de l'équipe?
4: Bien sûr, regardez, la une de demain revient sur la qualification de l'Argentine. Ah voilà, les immortels, et j'en profite pour vous donner deux stats concernant cette finale. Il y aura 9 joueurs de l'Atlético de Madrid et puis une fin de série parce que depuis 82, il y avait toujours au moins un joueur de l'Inter et du Bayern en finale. Ah ouais, ça y est, c'est terminé, il y a juste l'Inter qui est représenté.
1: Et puis analyse d'une faillite également, c'est en une de l'équipe, mais juste en haut. Et puis bonne nouvelle pour vous les Marseillais, Yara Medina en finale, donc la saison n'est pas totalement pourrie pour vous mes chers Marseillais. Quiz, Deschamps, sélectionneur champion du monde en 2018, oui mais, il y a eu des matchs importants qui ont été perdus. Le thème est le suivant, j'ai perdu un match important en bleu sous Didier Deschamps.
2: On
1: s'acharne sur Didier. Un match important. Bah écoutez, regardez. Alors le premier joueur à trouver. Premier indice, je suis sorti à la 71e minute de ce match important et remplacé par Coman. Est-ce que ça vous dit quelque chose?
0: Griezmann.
1: Dans cette finale, je joue à l'envers. Moi qui ai fait un super tournoi, je rate tout dans cette finale. Les Argentins m'ont cadenassé. C'est Antoine Griezmann. C'est 4 points pour Dave Apadou qui sort comme ça en tête.
3: Bon, déjà, je vais faire 4 points de moins, on est bien.
1: Deuxième match important. Le match se joue au Stade de France. Match important qui joue au Stade de France. Deuxième indice, je blesse involontairement un adversaire.
3: Payet, ouais, j'allais dire, ouais.
1: Payet, 3 points, mon adversaire, c'est Cristiano Ronaldo. Nous perdrons ce match qui est une finale, c'est Dimitri.
3: La finale d'Euro.
1: Payet, c'est, oui, l'Euro 2016.
2: Ouais, bon, allez.
7: Moins 7. Quoi ? Arrête !
1: Je passe...
2: Mais pourquoi il a 7 ? Il a 6, là.
7: Ben non.
1: Non, non, c'est 7, c'est 7, c'est 7. Je passe à côté de mon match. Je passe à côté de mon match. Je manque 2 occasions, dont une... Mbappé. En prolongation. Mbappé, je manque mon tir au but après. La Suisse continue sa route. Nous, on s'arrête là. Oui, c'est le kicks. Kylian Mbappé. Bravo.
2: C'est méchant.
1: Attention. Un match important avec le premier indice. J'ai commis une erreur de marquage. Sur ce coup franc, je laisse le joueur marquer de la tête. Varane, notre parcours s'arrête en quart de finale. Notre adversaire gagnera le titre mondial, Raphaël Varane.
2: Ça rappelle des défaites.
3: Sur les défaites, je suis là.
1: Attention.
3: Un loser, ça. Ouais. Un anglais, toujours.
1: J'ai été le facteur X de ce match important, mais...
3: Gignac.
1: Gignac, c'est pas lui.
4: Colomoigny.
1: Avant mon autre enjeu, les Bleus sont amorphes. J'ai la balle de titre dans toutes les dernières secondes, mais Dibou Martinez a eu un réflexe extraordinaire. C'est Randall Colomoigny. Randall Colomoigny.
2: J'ai tiré le rideau, là.
1: Attention, cette occasion me hantera tout au long de ma carrière.
4: Zidane,
1: c'est faux.
3: Gignac.
1: Le ballon frappe le poteau mais ne rentre pas. Nous sommes à la 92e minute du match, 0-0. Mais si j'avais marqué, la France aura gagné l'Euro 2016, évidemment. André-Pierre Gignac.
2: On va rendre l'antenne ?
1: Non, on ne rend pas tout de suite. Je suis sorti à la pause.
3: Giroud.
1: C'est pas lui. Sur le but du Suisse à la 15e minute, je lâche le marquage sur Seferovic.
4: Pavard.
1: C'est pas Pavard. Pavard était dans le couloir. C'est pas Raphaël Varane.
4: Umtiti.
1: C'est pas Umtiti. Il était plus là le samedi. Coman me remplace alors que je suis défenseur.
3: Hernandez.
1: C'est pas Hernandez.
3: Fondé, non.
1: C'est pas. Bah là, vous avez tout fait. Il reste qui ? Bah non, il reste plus personne. La France. Mais non, c'est Clément Langlais. On l'oublie trop souvent. Clément Langlais. Clément s'était noyé, notre petit lancien. Je frappe de toutes mes forces dans un angle fermé.
3: Benzema.
1: Le gardien, tel un cyborg, l'arrête d'une main ferme. Mon histoire avec les Bleus se terminant en 2022, j'ai été ballon d'or.
4: Sérieux ?
1: C'est le Karim Benzema.
4: Non mais c'est quoi ça ?
3: Rimka.
1: Je n'ai pas réussi à contrôler le tempo du match.
4: Pogba.
1: C'est pas Deschamps. C'est pas Deschamps. Bah, Deschamps, il ne contrôle plus le tempo. Là. Depuis 2012, il est tranquille.
2: Il a perdu hier, il n'a pas contrôlé le tempo.
1: Quand Olmo marque, il me met deux fois dans le vent.
3: Tchouaméni.
1: Pourtant, je connais bien le foot espagnol, je suis sur elle. Bah oui.
2: Ah bah ouais.
1: C'était la demi-finale de l'Euro 2024. Hein. Ce point-là pour avoir des bonus un peu.
2: Pourquoi
1: plus, être maximisé.
2: En général, il contrôle le tempo des matchs.
1: Ouais. Ah bah là il n'avait pas réussi. Enfin. Il n'avait pas réussi.
3: Donc le postulat de départ.
2: Souvent le Real contre le Barça.
1: Enfin, la dernière pour la route. On regarde et là.
2: Ça, c'est un très bon film, le dernier pour la route.
1: Oui, le dernier pour la route. Votre joker, vous ne les avez pas joués, mon joueur.
2: Si, j'ai éliminé.
1: Vous l'avez éliminé ?
2: Oui. Okay. Donc là, c'est la question à 20 points, c'est ça ?
3: Ouais, bien sûr.
1: C'est la question
2: à 20 points. Allez, 20 points.
1: On l'a fait à 20 points ?
2: Il va
1: tout
2: faire
1: le monde peut gagner.
7: Mais non, je vais faire fumer, évidemment.
1: Je réussis mon match, mais je m'en moque. Il a réussi son match, mais il s'en moque.
3: Allez, c'est un match. Bien.
1: C'est le kick ? Bah non, le kick, c'est déjà sorti.
3: Déjà sorti.
1: 7 dans l'équipe le lendemain, je suis le MVP des Bleus.
4: Kanté ?
1: C'est pas Kanté. C'est 20 points. Hein. Comment ?
2: Lloris.
1: Non. Je rate une occasion à la 34e minute.
2: Bah, dis-le avant, ça, j'aurais pas dit Lloris.
1: Mais Rui Patricio était dans la forme de sa vie. On est à l'Euro 2016. On est à... Bah non, c'est
2: la dernière.
3: Sissoko.
1: Moussa Sissoko. Le géant Moussa. Voilà.
3: Il s'en moque, il a perdu.
1: Voilà. Bah Dave, on a fini ce petit tour de plateau. Voilà.
3: Et rappelez-vous.
5: Ballon d'or.
3: Team effort. D'accord. Ça, c'est vraiment, voilà, c'est l'équipe.
1: Ludovic, j'ai l'impression, le sentiment de ne pas avoir joué ce soir. Voilà. C'était quoi votre tactique ?
7: Il a trouvé un truc quand même.
2: Et il a mis 3 points. Il a mis 3 points quand même.
1: Allez, bravo.
2: C'est rare. Hein.
1: Et vous ?
2: À 0 là. Là, j'ai fait un 0 point.
1: On me dit, Ludo, vous avez directement coupé votre micro. Là, oui. Bon, si vous dites du gros mot, c'est mieux de couper le micro, en effet. Bon, ben, on vous embrasse. Donc, ce sera l'Argentine contre l'Espagne en finale. Et puis, nous, on aura l'occasion de vaincre les Anglais. Mais dans la petite finale. Voilà. À quoi sert une petite finale? On aura ce débat dans les jours suivants. Allez, on vous embrasse. Bonne nuit, mes petits.

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6: Argentine, Angleterre, quel sera le score final? Pierre Clément.
7: 3-1 pour l'Angleterre avec l'Argentine qui finit à 10 contre 11.
6: Ouh, bon, bon, bon. Dave Apadou.
8: 2-1 Angleterre.
6: Nicolas Villas.
9: 1 partout et comme d'hab, les Anglais perdent au tir au but.
6: Aïe, aïe, aïe, aïe, aïe. Ludovic Obraniak.
10: 0-0, Angleterre au tir au but.
6: Et enfin,
10: bon, pour gérer le mauvais sort.
6: Jo Micou, le sort de Messi est entre vos mains.
11: 1-0 Angleterre.
6: C'est l'équipe du soir, bonsoir. L'Argentine l'a fait, l'Argentine a renversé l'Angleterre, l'Argentine est mettée 1-0 à la 55e minute, but de Gordon, et puis Messi est arrivé à droite, a délivré quelques caviar. L'Argentine a tout emporté, 2-1, l'Argentine retrouvera l'Espagne dimanche du côté de New York pour disputer la grande finale, l'Argentine. Championne du monde en titre et toujours en lice pour essayer de faire un sacré doublé le dernier c'était le Brésil 58-62 puis l'Italie 34-38 donc vraiment l'Argentine. On aura évidemment un débat sur la prochaine finale. Pour dire simplement la petite finale, ce sera donc l'Angleterre contre la France, la finale des perdants. Et félicitations peut-être à Joan Micou qui n'a pas donné le bon.
10: Pourquoi ? Comment peut-être ?
6: Non, attendez. Ah. Félicitations à Joan Micou. Ah. Et maintenant, le peut-être, le Villepop va-t-il accorder les points de bonus
10: pour ce non, mais c'est pas.
6: Ça n'a rien à voir. Ah si.
10: C'est moi qui décide.
6: Comment ?
10: C'est
12: l'histoire du match.
10: C'est une dictature.
6: Ah,
10: sinon,
6: Ludovic, votre ami.
13: Non, je parle au nom du.
6: Oui.
13: De l'équipe. Et je lui accorde.
12: Ah non.
10: Donnez-moi l'antenne.
12: Tu parles même pas, même. Tu la fermes.
6: Ludovic Obraniak.
10: Ah, tu m'accordes.
6: Quelle grande sportivité. Bravo, bravo, Ludovic.
9: D'accord. D'accord. Bon, donc, j'ai quoi? J'ai les deux jokers?
6: Oui, vous avez les deux.
12: Ah, mais la foule, qu'est-ce que c'est que
10: ça? C'est la FIFA. C'est la FIFA.
12: Exactement.
13: On s'en va. Pour le 3 contre 1 de tout à l'heure.
12: Trump a appelé
6: Gianni. J'enlève ma perruque, je me présente. Gianni Mémé Infantino. Mes petits ce soir extraordinaires. Mais juste, les bonnes nouvelles vont en escadrille, puisque ma chère Léna Mounier, vous êtes en train de vérifier si vous avez bien les 10 000 euros à gagner.
10: Ça le vélo des pattes. Ça demandé dans le vélo des pattes.
7: C'était mon papa, il s'inquiétait.
10: Ah, alors faut le rassurer. T'avais oublié la question.
12: Jean-Pierre.
13: JP,
12: il est avec nous. Tranquille.
7: Il a osé nous dire que Pelé était un meilleur joueur que Messi, on était en train de régler des comptes.
12: Bref. Jean-Pierre, c'est quoi? Pas tranquille.
7: 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Quel dernier match de Coupe du Monde l'équipe de France va-t-elle disputer samedi? Réponse 1, la finale. Réponse 2, la petite finale. Vous envoyez 1 ou 2 au 7-10-21. Tirage au sort le 20 juillet. Oui, ils ont eu plus d'humour sur...
10: C'est de plus en plus dur.
6: Oui, en effet. L'Angleterre, donc, renversée par l'Argentine. L'Argentine disputera. Est-ce que, là, ce soir, vous avez assisté à une qualification de légende? Est-ce que ça va arriver? Oui, voilà. Enfin, je pense qu'il n'y a pas fondamentalement débat. Mais...
10: Ah, si.
6: Non, pas de légende. C'est extraordinaire.
10: On se frite là ou on fait quoi?
6: Ah bah non,
10: il y a des super.
12: Bon, vas-y, pas de légende. Commence par pas de légende. Avec... Parce que là,
7: Non, mais c'est une belle qualification, mais pas de légende. Il n'y a, pas de fait de fou. Et cette qualification, elle est en partie due à l'énorme foirage tactique de Thomas Tuchel. Et c'est pour ça que pour moi, ce n'est pas un match qui rentre dans la légende.
10: Ça fait,
7: une légende, c'est deux équipes qui sont au summum de leur qualité et voilà, avec un scénario de fou.
10: Mais là, t'as pas un scénario de fou, là?
7: Ouais, mais
4: c'est-à-dire que t'as un,
7: là, le, il se tire une balle dans le pied.
4: Ça veut dire, mais ça on rentrera dans
7: côté
4: le détail.
7: Côté argentin, oui.
4: Ça on rentrera dans le détail après. Mais tu as quand même Messi. Moi, je pense le plus grand joueur de l'histoire depuis 2022. Que tu attends pas sur cette Coupe du Monde, qui te fait une Coupe du Monde gigantesque que peut-être personne n'attendait, qui sur cette Coupe du Monde, qui sur cette demi-finale, dans les 5, 6, 7 dernières minutes, te sort deux passes décisives, il prend le match quasiment à lui seul, parce que ça commence pas que dans les 5 dernières minutes. Il te fait un festival à partir du moment où il dit bon. Filez-moi la gonfle là, je vais la régler l'histoire. Mais c'est dingue.
11: Bien sûr.
4: Franchement, c'est ça, c'est pas la légende,
11: tu sens que ça arrive.
4: Mais qu'est-ce qui va être la légende?
11: Non, mais surtout c'est un match de fou.
7: Objectif avec.
11: Non mais.
7: C'est pas objectif avec. Moi je parlais du match en lui-même. Pour moi, le match de légende, c'est quand il y a une dramaturgie.
11: Il y a une dramaturgie. Il y en a une quand même.
7: Non, il y a une équipe qui recule comme une malade.
11: Ouais, mais non. Toi tu retiens les 20 dernières minutes. Mais en fait c'est un match de légende parce que la première mi-temps c'est un match viril. Les mecs se rentrent dedans. Mais si, il n'y a pas trop d'occasions, mais il y a plein de caractéristiques différentes.
7: Oui, ça c'est vrai.
11: Il y a un match de
7: fou. Il y a plusieurs visages à ce match-là.
11: Il y a un premier mi-temps qui est vraiment.
14: Moi je comprends
11: que
14: c'est
11: un duel presque.
7: Un 2-1.
4: Il n'y a pas que.
11: Non mais regarde, Nicolas,
4: je suis en train d'expliquer. Nicolas, arrêtez de comprendre tout le monde. Indiquez à Pia qu'elle se trompe complètement.
14: Mais gentiment. Nicolas, je ne suis pas d'accord avec Pia.
11: Tu viens de me couper la parole, je vais te couper la parole. Vas-y, non mais vas-y, commence, je vais te couper la parole.
14: Non mais je comprends ce que veut dire Pia, mais le scénar fait que si, ça reste. Et en plus, parce que c'est un Argentine-Angleterre. Et parce qu'encore une fois, les Anglais. Et parce qu'encore une fois, les Anglais, ils perdent. Et parce qu'encore une fois, ils perdent en demi-finale de Coupe du Monde. Et parce qu'encore une fois, les Argentins, ils le font. Enfin, ouais, le scénar, il est quand même.
11: Mais c'est pas que ça.
4: J'ai eu.
14: Ça contribue.
4: J'ai eu une petite pensée pour notre président à vie, Didier Roustan, qui nous parlait, qui était un amoureux du football argentin. Je sais pas si c'est très populaire en France d'être aujourd'hui, d'après 2022.
14: Mais il était aussi très amoureux du foot anglais.
4: Mais c'est vrai. Ouais, mais il définissait le football argentin comme un sentiment, le sentimiento. Est-ce que ce soir, ce refus de la défaite, cette idée, cette...
15: Je sais pas, ils ont un cœur gros comme ça, en fait.
4: Et c'est incroyable.
15: Et ils tiennent là-dessus. Et tout le monde, je reprends un peu la part où ils sont passés, entre le Cap-Vert, l'Égypte.
4: Oui.
15: Tout le monde a dit, bah, à un moment donné, il y a trop de sentiments, il y a trop d'émotions.
4: Oui.
15: À un moment donné, ça va.
4: Le réservoir émotionnel.
15: Et comment je dis, en fait, ces joueurs-là, ces gens, ils sont tellement habités par la nation, par ce que représente l'Albicéleste, ce que... Ils l'ont fond du cœur, ils l'ont fond des tripes.
14: Oui, mais aujourd'hui, il y a du foot en plus. Hein, parce que la seconde période,
15: il y a du foot.
11: Mais si souvent tu veux, du foot,
15: là où ils vont chercher, quand tout le monde les voit morts, les voit cramés, parce que après le but de l'Angleterre, on s'est dit, bon, ouais, ça va être dur quand même.
4: Je les voyais plus loin.
15: Et là, au cœur, au forceps, au truc, ils vont chercher des ressources.
14: Au talent aussi. Hein.
15: Au talent. Oui, oui, ils vont chercher des ressources.
11: Non, mais c'est incroyable.
15: Moi, je suis bluffé, j'ai sauté du. On parlait de trucs. Je me lève, je saute rarement.
11: Ah, il se lève rarement.
15: Mais là, vous pouvez plus maintenant.
11: Non, mais il y a un truc qui est
4: Ludo, vous voulez rentrer en jeu.
11: Non, mais là,
4: Jo Micou.
11: Il y a un truc aussi qu'il faut souligner ce soir. C'est sûr que les joueurs sont fantastiques et tout, mais t'as un coach sur le banc.
4: Ouais.
11: T'as un sélectionneur qui refuse la défaite, qui refuse de dire on va subir jusqu'au bout ça. Et il fait des changements. Non, mais il fait des changements. Alors, tout le monde dit, mais pourquoi il fait rentrer un arrière-droit pour un arrière-droit? Parce qu'en fait, il le fait aussi souvent. Il fait Nico Gonzalez, d'ailleurs je m'excuse auprès de lui parce qu'il fait une très bonne entrée,
14: oui.
11: Je le trouvais très moyen.
14: Il n'est pas très bon depuis le début de la Coupe du Monde.
11: Et il fait des changements pour changer le match.
4: Pardon, alors justement, parce que j'avais une question, Pierrot, je ne voulais pas tout de suite rentrer dans le coaching, mais vous y faites non, référence. J'ai pas compris le coaching de Scaloni, on reviendra
11: sur
4: après à Turel.
11: Ah ouais.
4: 72e minute, triple changement, Montiel, ouais. De Paul, Otamendi, ouais. Lisandro, Molina, Simeone. J'ai noté peut-être un drôle de coaching alors qu'il avait Lautaro, Paz et Almada.
11: Donc
4: voilà.
11: D'accord, moi je pense que derrière il fait sortir parce que les deux ont en jaune, donc il veut tester sécuriser derrière. Sur le Montiel, c'est quand même un joueur un peu plus offensif et qu'il a besoin de ça, d'aller chercher des. Sachant que l'Angleterre recule beaucoup.
4: Beaucoup.
11: Et après De Paul, pourquoi? Moi je pense que c'est un joueur qui a. Quand l'Argentine peut
4: contrôler le ballon.
11: Contrôler le ballon et être très haut, c'est un joueur qui est très très bon dans les passes pour casser des lignes. Ou sur des centres, il a vraiment une très grosse qualité de centre, franchement.
15: Et avoir recentré McAllister aussi.
11: Sur la tête de McLaren, de McAllister sur le poteau, c'est lui qui fait un centre magnifique.
14: Mais avant de détricoter le match comme on va le faire, c'est surtout la signification que ça a. C'est-à-dire que l'Argentine, il y a 4 ans,
4: tu penses que c'est le, comment dire, c'est le point d'exclamation de la carrière de Messi.
16: Ouais.
4: La fin, presque au buzzer.
16: Tu te dis, bah, tu ne sais même pas ce qu'il va la faire.
4: Exactement, parce qu'en plus, il y avait un doute sur le fait qu'il continue en sélection. Il continue pendant un an en mode, je veux au moins pouvoir faire la tournée avec l'équipe, pouvoir célébrer à chaque fois, parce qu'ils étaient célébrés à chaque fois pour le titre mondial. Et petit à petit, naît l'idée à partir de 2024 à peu près, que 2026, c'est pas si loin. Mais dans quel état? Comment? Il joue en MLS, avec un rythme qui doit être celui de la MLS, c'est-à-dire quand même pas celui d'un énorme championnat.
16: C'est peut-être pour ça qu'il est frais.
4: Bah, peut-être.
16: Maintenant, tout est explicable.
11: Mais tu sens qu'il s'est préparé pour ce mondial.
4: Il s'est préparé,
11: vraiment. Spécifique, comme a fait Maradona.
4: Il se préparait à 39 ans. Oui, Cristiano, il a beau se préparer autant qu'il veut, et je suis persuadé qu'il a autant de professionnalisme, encore, sinon plus encore que Messi.
16: Mais il n'a plus la vista.
4: Mais Ronaldo, exactement. Il arrive dans un état où tu sens qu'il ne peut plus.
11: Ouais, mais je pense que c'est deux joueurs différents. C'est-à-dire que je pense que Ronaldo, il y avait une vraie importance sur son impact physique, athlétique.
4: Oui.
11: Moi, je pense que Messi a aussi un impact physique, athlétique, mais je pense qu'il a autre chose. C'est-à-dire que là, tu vois, à un moment donné, il ne court plus. Oui. Les autres courent. Par contre, il se met sur un côté et puis là, ça arrose de tous les côtés.
4: C'est-à-dire que
11: je ne pense pas que Ronaldo soit capable de faire ce qu'a fait Messi ce soir son jeu.
4: Mais ce que je veux dire, tu n'es pas bluffé qu'à 39 ans, il te sorte. Mais cette Coupe du Monde.
11: Mais
4: cette Coupe du Monde-là, je pense
11: que sur
4: son niveau de performance, c'est encore plus fort qu'il y a 4 ans.
11: Je sais, oui, non, mais après il y a 4 ans, on a oublié, mais il y a eu des matchs incroyables.
4: Non, mais il y a eu des matchs incroyables.
11: Je sais pas, il n'a pas baissé en tout cas.
4: Non, mais je ne suis pas en train de dire qu'il y a 4 ans, il nous fait un match.
16: Mais il a 4 ans de plus. Il a 4 ans de plus.
11: C'est peut-être pour ça qu'on se dit qu'on ne l'attendait pas là. Moi, je l'attendais des coups comme ça, mais pas autant d'influence.
4: Et puis dans le bilan début, tu vois, il y avait 5 pénaux, etc.
16: Mais Dev, il est là. Dev, au-delà de ça.
4: 4 ou 5, facile.
16: Au-delà de ça, c'est le chef de file, quoi, toujours.
4: Ouais.
16: Le sens du sacrifice.
4: Et encore plus, je trouve.
16: Le sens des sacrifices des autres pour lui. Ouais. Ils sont prêts à tout. Ferait tout. Le gardien, il peut jouer à ta... Enfin, les mecs, ils ne rechignent à rien.
4: C'est en mode Argentine 90 autour de
16: Maradona. Tant que c'est pour lui, ils sont prêts à aller au feu. Et ça, c'est...
11: Et parce qu'il lui rend bien.
16: Non, mais
11: c'est
16: quand même rare. aussi longtemps sur une sélection, avec tous les égos que tu peux avoir... quand même des joueurs, des garçons qui font quand même des choses dans cette équipe d'Argentine, entre Lautaro, Alvarez...
11: Ludo, la plupart des mecs qui sont dans l'équipe, quand ils avaient 12-14 ans, ils voyaient Messi, qui était déjà à 25 ans, ils le regardent avec des yeux comme ça, là ils arrivent dans l'équipe, le mec il le regarde pareil et ils vont avec lui jusqu'au bout. Quoi.
17: 8 plus 4 égale 12, 8 buts, 4 passes décisives, le dernier joueur dans l'histoire du mondial à avoir été décisif à peu près dans ses proportions, il avait fait 13 en...
4: Justo.
17: Et c'est pas Justo, non, c'est Gerd Müller en 70.
4: Ah oui,
17: et Gerd Müller en 70 avait gagné le Ballon d'Or. On aura une petite question sur Messi.
4: Suite. 10 buts, 3 passes.
17: Quelque chose dans ce goût-là, j'ai pas les stats, mais on va vérifier tout ça. Oui, c'est exactement ça, bravo. Vous avez du nez, vous avez du pif, vous avez surtout de la chance.
4: Ça vous donne quelque chose de mémoire. Non, c'est connu, Gerd Müller, 10 buts.
17: Pardon, mais.
4: Je savais pas qu'il y avait 3
17: passes. Cette équipe d'Argentine, elle est escortée, on va dire, en France. On fait un petit débat franco-français avec une sorte de détestation. Les Français, donc on a vu que l'Argentine avait gagné la finale dans des circonstances extraordinaires, mais ça fait mal. Et l'Argentine, pour les Français, on souhaitait, on va dire, leur élimination, leur défaite. Il y a quelque chose. Ce soir, quand même, il y a quelque chose. Quand même, faut tirer un coup de chapeau à cette équipe. C'est une équipe avec un mental en acier extraordinaire.
4: Je trouve quand même qu'il raconte une histoire incroyable, en fait.
17: Depuis le début des matchs éliminatoires, c'est dramatique.
4: Il y a rien de facile. Il renverse tout avec. Encore une fois, Messi qui... Enfin, je veux dire, le mec défie toutes les lois du sport quasiment.
7: Il n'y a pas que Messi dans cette équipe.
4: Non,
7: Messi. C'est vrai, non, mais c'est vrai que c'est immense son histoire et tout.
4: Oui.
7: Mais là, ce soir, ce qui est hyper beau, c'est l'unisson en fait, des joueurs. C'est-à-dire que pour... Justement, c'est exactement ce que disait Ludo, c'était hyper juste ce que tu disais. Pour justement servir, en gros, le chef de file, ils sont à l'unisson dans l'intention et dans la qualité du jeu. C'est hyper impressionnant parce que les mecs qui rentrent en cours de jeu, ils sont complètement dans le ton tout de suite et ils ont tous la même grinta, le même niveau d'engagement. C'est ça qui est fantastique.
4: Mais je trouvais ça moins sur les 2-3 derniers matchs. Je trouvais... T'avais toujours ce niveau d'engagement parce qu'ils ont ça de manière absolue. C'est non négociable chez eux. Mais je trouvais que ça s'exprimait moins dans un football, la seconde période des Argentins.
7: Et moi j'avais pronostiqué un carton rouge à la mi-temps pour l'Argentine. Et dès les 10 premières minutes de la seconde mi-temps, je me suis dit, mais en fait, là, on en est très très loin. Il y avait beaucoup moins de fautes. Ils ont joué beaucoup plus propre la seconde mi-temps.
17: Il y a eu un petit carton jaune de Romero sur une vilaine faute tactique sur Bellingham.
7: Non, mais par rapport à la première mi-temps, c'était pas du tout la même physionomie. Et on a quand même senti qu'ils avaient.
16: Là, ils ont fait.

0: là qui sont pour moi peut-être plus légendaires dans la. Voilà, mais c'était pas des demi-finales.
1: Ils sont quand même plus dans le dramaturgie, hein, normalement. Hein.
0: Ouais, voilà.
1: Ils sont cliniquement morts.
0: À plusieurs reprises, franchement, tu dis ça y est, c'est fini pour eux. Et en fait, ils reviennent.
2: Dans le scénar, c'est vrai que c'est légendaire aussi, l'Égypte. C'est assez ouf.
0: Bah oui, c'est pour ça, tu vois.
2: Oui, mais là, c'est l'Angleterre.
3: 19 finales Angleterre qui est à 5 minutes de.
0: On reviendra sur Thomas Tuchel. Mais si Thomas Tuchel n'avait pas fait vraiment une.
4: Ah ben, attendez, on en revient, mais j'ai quelques chiffres qui me parviennent comme ça. 19 buts marqués par l'Argentine dans ce mondial. Combien après la 80e minute?
5: La moitié.
4: Non, pas la moitié. C'est pas la moitié.
3: 8.
5: 7.
4: 7.
3: 8.
4: Ouais. Putain,
2: je vais dire 9 alors.
4: 9.
5: Bah, la moitié, c'est 9, pas la moitié. 10.
2: Ouais. Ça va être 6 alors.
0: 6.
4: Ouais. 6, c'est une bonne réponse de Pierre.
3: Ouais, je savais.
4: Vous connaissez les
1: stats. Son Argentine.
4: J'ai noté 2-3 petites choses comme ça dans cette première mi-temps qui a été dominée par l'Argentine. Vu qu'à la 55e minute, ils ont été un peu obligés de se réveiller. Gordon avait ouvert.
3: C'était déjà contre le cours du jeu, hein, déjà le but de Gordon. Déjà, ils étaient en train de morfler.
4: Ouais. Il y a eu, première intervention de Pickford à la 47e minute. Moi, j'avais noté les trucs. J'ai dit, tiens, c'est bizarre. Ils sont en train de s'enferrer dans l'axe à un moment. Il y a eu cette partie-là offensive des Argentins où on dit, il y a du monde dans l'axe, ils insistent.
1: Ouais, mais ils ont remis du monde dans l'axe en décalant le lutin à droite. Et là, quand ils décalent le lutin à droite, c'est.
4: Pas tout de suite. Pas tout de suite.
1: Juste après le but.
5: Respect.
1: Bon, non,
3: c'est affectueux.
1: Le petit lutin magique, c'est affectueux.
4: Oui. Il a dit lutin, mais il a pensé nain. Donc voilà, ouais, c'est vrai, vous avez raison de le prendre. Non, mais je me suis dit à un moment, il passe dans l'axe. Et je vois pas pourquoi. Est-ce que vous, là aussi, vous avez fait la réflexion ou pas du tout?
1: Mais non, mais il passe. En fait, ils ont mis énormément jusqu'à la 60 dans l'axe. C'est-à-dire qu'à un moment, McAllister, j'ai eu la fleur de voix.
3: McAllister,
1: il y a la tête déjà de Nico González sur le centre de Messi.
4: 69e minute, voilà. Mais avant, moi je parlais d'avant, mais c'est bien aussi.
0: C'est Messi qui est dans l'axe.
4: C'est après la 69e minute, il y a la balle de 1-0 sur le centre de Nico González. Mais là, Messi a commencé à s'excentrer. Mais c'est l'autre.
1: Juste après le premier but, il a commencé à.
3: Je suis d'accord. Il partait un peu de la droite, alors c'était moins marqué encore que sur la fin de match, mais il y avait toujours quand même cet angle qui était un peu de la droite et avec ce pied gauche où il trouve soit second poteau, soit un déplacement sur le côté. Ces centres, les centres de Messi, alors déjà il fait à peu près tout mieux que tout le monde, mais alors en fait les centres sont mieux que les autres quoi.
2: Les centres, les corners.
3: Tout est empoisonné.
4: C'est rasant, c'est flottant, c'est vif, c'est.
1: Voilà, non, c'est plongeant.
4: Ouais.
1: Enfin, c'est il vise le.
4: C'est en an.
1: Il vise. En fait, il a une option qui est de ce qu'on peut faire sur les coups de pied arrêtés excentrés aussi beaucoup, les gauchers. C'est que tu cherches en fait le deuxième poteau et tu te dis si le ballon avec cet effet rentrant, il peut être pris de la tête comme ça a été le cas sur la tête. Et si elle n'est pas prise par Nico González, cette balle, elle rebondit et elle peut aller. Si Pickford, il fait le pas de côté, là, le ballon, il peut aller dans le but tout seul.
3: Et Pickford, il retarde longtemps l'échéance. Hein.
1: L'arrêt qu'il fait sur la tête de González.
3: Il fait un vrai match.
4: Arrête Pickford.
3: Il est un peu comme ça, bancal, un peu.
4: J'avais noté ce centre à la 69e minute de Messi et j'avais trouvé l'arrêt de Pickford. Fantastique. Et en revoyant le ralenti, je me dis que mince, tiens, González, peut-être qu'il a. Il n'a peut-être pas le touché, sa tête. Là, j'ai repensé à votre fameuse formule d'où elle vient, parce qu'il a pris, il a pris le meilleur sur Marguerite.
5: Quand elles viennent comme ça, là, tu vois, vers le but, c'est plus dur quand même
3: de la remettre
4: d'où elle vient.
5: Surtout quand tu es lancé, c'est quand même plus facile de juste la dévier.
4: Ouais.
5: Et je trouve qu'il a dévié peut-être Il la prend un peu trop pleine tête, quoi. Mmh. Tu vois, il la dévie pas assez pour qu'elle aille dans l'angle, comme a fait McAllister, par exemple, sur le poteau, où elle passe vraiment. Il la dévie à peine, quoi. L'autre, il fait un beau réflexe.
4: Ouais. Ah oui, très beau.
5: Mais elle est quand même pas très loin de lui, quoi.
4: Donc après l'Argentine, 61 minutes, une nouvelle balle d'égalisation à partout. Toujours la tête sur le poteau de McAllister. Et on a à peu près la même action, mais avec une mauvaise tête de McAllister, mais on se dit. Le match est en train de changer.
5: Ça faisait un moment, honnêtement.
4: Et puis c'est
5: largement mérité.
3: Et les changements de Tourelle ont confirmé ça.
4: Alors justement, on parle.
3: Pia, là, c'est ton moment.
4: Là, Pia, c'est votre moment. Vous n'avez pas compris.
0: Bah si, j'ai compris.
4: Bah oui,
0: mais. En fait, ce qu'il faut quand même dire, c'est qu'avant qu'il fasse ces changements, où au final, en 10 minutes, on se retrouve avec 6 défenseurs centraux, enfin 6 défenseurs en tout cas, pas tous centraux, avant qu'il fasse ces changements, de toute façon, ils sont déjà recroquevillés devant leur but et Pickford, il est déjà mis à contribution. Mais en fait, quand il fait rentrer un premier défenseur central, enfin un troisième du coup, et qu'après, il continue à enchaîner les

0: des rentrées de défenseurs. On se dit, mais attends, ils sont à 1-0. Si on
1: jamais il y a une égalisation, ils sont pliés.
0: Ils vont faire comment en prolongation? Et en fait, la, ça apparaît complètement. Et surtout, c'est
2: à la 72e. Hein. C'est contre ça, à la place de Gordon. C'est là qu'il commence à.
0: Ouais. Mais à partir de la 80e, là, avant ça bascule. C'est t'imagines.
2: Et en fait, il déclenche le plan. Le plan épervier, il démarre. Non, mais il le démarre.
3: Oui, mais l'Angleterre joue. L'Angleterre joue beaucoup plus bas avant les changements.
0: Voilà,
3: oui. Donc après, je ne sais pas si c'est lui qui leur a demandé de jouer comme ça ou si c'est les joueurs qui se sont dit on bloque.
1: Non, mais ils, certainement qu'ils ont
3: c'est
1: joué.
3: C'est même à la 60e parce que c'est, je crois que le commentateur dit
1: tôt,
3: il reste encore plus.
1: Parce, que, meilleur, parce qu'il commence à jouer avec le trouillomètre à zéro parce qu'il voit le spectre, l'Everest qui approche et je pense que ça commence à leur rentrer.
3: La question, est-ce que c'est Turel qui leur dit on bloque?
1: Sans doute pas.
3: Je ne vois pas Turel qui a quand même un esprit un peu plus joueur.
1: Oui, mais ces changements confortent ça.
3: Ouais, mais le changement, il arrive plus tard. Et le changement, vous me dites, il y a beaucoup de défenseurs. Pour d'attaquant. Non, c'est comme ça Gordon. Sinon, le reste, après, c'est O'Reilly Rice. O'Reilly joue côté gauche. Il a déjà fait à City jouer milieu gauche.
4: Oui, il passe à 5.
3: Il passe à 5.
0: Il ne les sort pas, les autres.
5: Joe, il y avait...
3: Non, et après, c'est Burke et James.
5: Pardon, mais il y avait votre fidèle adjoint qui demandait audience auprès de vous, qui voulait vous interpeller.
2: Tu sais, psychologiquement.
3: Ah non, mais après, ils ont décidé.
2: Quand tu passes à 5, les joueurs offensifs, généralement, ils reculent avec. Parce que la ligne de 5, elle ne sort plus. Généralement, si tu joues à 5, tu envoies quand même tes deux pistons qui vont un peu, tout petit peu plus haut. Là, ils se sont mis à 5 sur la ligne des 18. Automatiquement, si tu veux continuer à faire bloc, les offensifs, ils reviennent se réinsérer 3, 4, 3, dedans.
3: Quoi. Mais ils l'ont déjà fait en première mi-temps aussi. Se retrouver à 30 mètres du but.
2: Mais là, ils ont fait plus que ça. Alors, 20 minutes, ça fait plus que ça.
3: Parce que peut-être ils n'arrivaient plus à ressortir.
0: Fernandez, il met son but, sa patate de loin, là. Il n'a personne qui vient lui chercher le ballon dans les pieds. Il est complètement tout seul.
1: Et c'était déjà la répétition d'une frappe
6: juste avant. J'avais une question par rapport à ce qu'a relevé donc, Pierre. C'est quoi l'influence d'un coach quand finalement les joueurs ont décidé de défendre au bas? Est-ce que le coach doit accompagner ce mouvement?
3: On ne sait pas si c'est Turel qui a décidé ou si c'est eux ensemble.
6: On part du principe déjà qu'avant son changement, on va dire, l'Angleterre avait ouvert le score et se disait, l'Angleterre s'est dit, on va tenter de les contrer. Mais c'est assez risqué parce qu'après, tu peux perdre, on va dire, un peu tes intentions, c'est ce qui est arrivé.
1: C'est complètement perdu le fil.
6: En fait, un entraîneur qui est sur le banc comme ça, il doit accompagner ou il doit les réveiller. Est-ce qu'il peut les réveiller quand finalement l'équipe devant elle et son équipe décide de jouer bas?
1: Je pense que s'il voit que son équipe...
6: C'est pas de la télécommande aussi.
1: Je pense que s'il voit que son équipe, avec ce recul que peut-être eux ont décidé, bon, on verra ce qu'ils disent dans les... Je pense que ça peut être ça, effectivement, un peu la trouille. Parce que
6: souvent, on pense que...
1: Les Anglais jouent un peu avec ça.
3: Et après, il ne faut pas oublier qu'il y a quand même, même si on la déteste, il y a cette pause fraîcheur aussi.
1: Oui.
3: Qui est avant le premier changement, donc ils doivent se dire quelque chose.
1: Oui.
3: Tu vois, ils doivent se dire, on est d'accord de jouer comme ça. C'est pas possible que, Turel dise, non, je veux qu'on joue plus haut, et que les autres ils te disent, non, je joue plus haut.
1: C'est terrible pour son équipe, parce qu'il voit bien que en défense basse, il concède beaucoup trop de choses. C'est une équipe qui défend très mal.
3: Mais pas à la pause fraîcheur. C'est 68.
1: 68.
3: Ouais, ça fait 7-8 minutes, ils n'ont pas trop concédé. Si, il y a eu la tête déjà. Il y a la tête sur le poteau.
5: La tête sur le poteau, c'est 76e, c'est après la pause fraîcheur.
4: C'est à contre-courant, Joe. C'est-à-dire qu'il marque, c'est un peu équilibré début de seconde. Mais c'est-à-dire la deuxième période, il n'existe pas du tout.
6: 69e minute, il y a vraiment la première incursion. C'est Messi sans la tête, tête de Nico Gonzalez. Et après, pause fraîcheur, coaching Gordon, Konsa, donc par Turel. Là, on est à la 72e minute, le match reprend, puis il y a aussi le triple coaching que nous a expliqué Jomikou. Il y avait également un geste assez incroyable. On est au début de la deuxième mi-temps. Il y a Giuliano Simeone, là, l'attaque part sur la droite et il y a un retour de Jess Spence. Et là, on se dit, mais c'est vrai que parfois, on regarde un match, on se dit, là, c'est peut-être le geste du match. Là, c'est vraiment la révolte, ça, on est là. Mais finalement, ils se sont un peu endormis parce qu'après, il y a juste un petit truc, un petit Bellingham par-ci, par-là. Mais bon,
1: je ne sais pas s'ils se sont endormis, mais comme ils ont survécu, alors ils étaient en infériorité numérique, mais comme ils ont survécu un peu au même type de match.
6: Au Mexique ?
1: Oui, exactement.
2: C'est exactement ça.
1: Je pense qu'ils se sont dit, bon, on va essayer de leur faire.
2: La mémoire revient.
4: Au Mexique, t'es à 2000 mètres d'altitude.
2: Ils ont tenu à 10 contre 11, ils ont tenu derrière.
4: Oui, mais là, t'es à 11 contre 11.
2: Je sens que c'est en train de tourner. Il reste 20 minutes, je vais faire le coup du Mexique, en fait. On va tenir.
6: Nicolas.
2: On a tenu, on boit.
3: On va tenir. Que ça marche plus, ça.
6: Nicolas, est-ce que de jouer bas, c'est un pari? Alors, ça peut être gagnant, ça peut être perdre.
3: Ce pari, il gagne pas forcément de nos jours. Je trouve qu'il gagne de moins en moins, en fait. Parce que tu as des équipes qui sont de plus en plus fortes offensivement. Et quand ça n'arrête pas, à un moment donné, tu craques. Parce que tu as raison, moi je pense que sur le premier but, il y a une erreur défensive. parce qu'il y a le corner. Messi vient, il y a le gars qui est dans l'axe qui vient sur Messi, qui vient le fixer et il décale Enzo Fernandez qui a le temps de contrôler, d'enchaîner à 20 mètres du but, plein axe.
4: Après,
1: parce qu'ils ont tous le cul sur Gordon.
4: Pour répondre à ta question, mais ça dépend qui t'es. C'est-à-dire, moi que l'Angleterre le fasse face au Mexique, encore une fois, vu le contexte, t'es à 10 contre 11, tu joues chez eux, t'es à 2000 mètres d'altitude, t'as 4 jours pour te préparer en bouffant du Viagra pendant une semaine pour essayer de jouer.
5: Ça, c'est vous, ça, c'est pas les
4: Anglais. Non, mais pour le coup, c'était bon. Aussi. Et il y a ça. Mais là, t'es à 11 contre 11, t'es en demi-finale de Coupe du Monde. Tu sais que c'est le plafond de verre de l'Angleterre depuis 66. T'es venu pour ça, t'as fait une liste où déjà tu te fais déglinguer.
2: Il pense verrouiller le
4: match. La preuve que ça peut pas fonctionner.
2: Je te parle de son état d'esprit.
4: Le mec à qui j'ai pensé. Bah, premier truc, mais c'est Jude Bellingham. Il y a un moment, il fait une course dans le couloir gauche.
1: Il est seul.
0: Il lève la tête, il y a personne.
4: Il repart en marchant et dans sa tête, il doit se dire, après ce qu'on s'est mis dans la gueule cette semaine, le dernier match où tout le monde m'encense, où toi, t'as voulu me calmer, me maintenir sur terre, mais là, ça va envoyer
0: du lourd. Et même Harry Kane, il faisait peine à voir aussi.
4: Bah,
0: parce que du coup, il s'est retrouvé complètement tout seul. Bah, il avait déjà pas touché beaucoup de ballons dans le match. Et en fait, tu dis, waouh, c'est dur de finir une Coupe du Monde là-dessus, quoi.
4: Après, si ça passe...
3: C'est lui qui est étonnant de Tuchel quand même. C'est pour ça que je te dis, ça dépend de qui.
5: Ben, en fait, regardez là, on a l'Angleterre en fin de match. C'était voilà, Rashford, Tooney, Kane, O'Reilly, Rodgers, Bellingham, Anderson. Il y a quand même.
0: On peut jouer des coups. Il ressort de défenseur et il remet deux attaquants. Ça montre bien que c'est qu'il a eu un coup de retard.
7: Mais il l'a fait à chaque match. Dan Burn, qui est le géant vert derrière,
5: Newcastle.
7: Eh ben, il est rentré sur les trois matchs. Mmh. Il est rentré Mexique, voilà. il est rentré Norvège, et il est rentré là.
1: En troisième centrale, et bim,
7: un peu plus d'un quart d'heure à chaque fois.
5: Ouais. On adore ce joueur, et est-ce que vous avez des nouvelles d'Harry Kane ce soir?
1: Ah, ce soir, c'était dur.
0: Ah, c'est compliqué. Ah,
5: c'est fou.
3: Tu fais presque une mi-temps entière à jouer dans tes 30 mètres. Ouais, c'est dur, quoi.
1: Ils se font
3: bouffer. Et la première mi-temps, c'était.
0: Il a touché 12 ballons déjà.
7: Enfin, c'est quand même lui qui
5: a touché 12
7: ballons. Non, mais c'est fou
5: qu'un joueur, finalement, qui peut, on va dire, rayonner, qui peut aussi aérer, qui peut caler des ballons, qui peut aussi.
3: Non, mais après, il l'a fait quand même. Sur le but, c'est lui qui lance l'action. Il revient derrière, c'est lui qui lance le ballon derrière sur Tagliafico, qui dégage comme il peut, après il centre.
5: Heureusement qu'il fait un bon coup. Moi, je suis
3: derrière. Mais après, c'est le contexte du match. C'est un match qui n'est pas pour les attaquants, là, côté anglais.
4: Ils sont moins
3: même mais côté, au début, même l'autre côté. Hein, ouais. L'autre côté, Alvarez, tu ne le vois pas trop.
4: Mais c'est dire Messi, aussi le boulot de l'Argentine. C'est-à-dire, là, on parle beaucoup de Messi, mais ce qui est d'ailleurs, moi, je suis complètement d'accord. Moi, je suis bluffé. Je vais même te dire, je suis même jaloux ce soir. Moi, ce soir, j'aurais voulu être argentin. Quand je vois le scénar, les émotions qu'ils ont, où en plus, tu tapes l'Angleterre. Enfin, avec, encore une fois, ce truc-là, les Argentins, ils l'ont. Voilà, c'est leur histoire, c'est leur truc. Donc, tu as l'histoire de Messi. Et t'as ce que tu disais tout à l'heure, tous les soldats autour de lui, mais Kane, Bellingham, il n'a pas vraiment existé ce soir non plus. Ouais. Mais si ces gars-là, Anderson, la même, et pourtant on a loué leur Coupe du Monde jusqu'ici, ils ont eu des matchs difficiles, ils ont réussi à exister, mais c'est l'Argentine, c'est Messi, ouais, mais c'est tous les mecs autour, et c'est le taf défensif. Il y a ça aussi, hein. Les mecs, ils se crèvent tous. Alors Messi, c'est on fait le jeu autour de lui, on le protège, etc. Mais le taf défensif, et pourtant ils en prennent des buts dans ce mondial.
7: Cramé ou pas cramé, hein.
4: Ouais, mais
1: c'est ça qui est ouf. Cramé ou pas cramé, ils les ont dévorés alors que. Peut-être la jauge, elle n'est pas si pleine que ça, mais ils mettent un tel supplément
0: que l'Angleterre n'a pas, mais on s'est tous dit, l'Angleterre, avec l'histoire qu'ils ont et le fait qu'ils ne gagnent jamais rien, ils vont flipper en fin de match. Ouais, ben, c'est ce qui s'est passé, mais on a l'impression que Tourelle, qui n'est pas anglais, qui n'est donc pas traumatisé comme eux, il leur a mis la tête sous l'eau encore plus, en fait. C'est ça qui était incompréhensible. Tu viens de l'extérieur, tu ne portes pas le fardeau un peu psychologique des défaites en finale, en demi-finale. Bah, dans ce cas-là, aide-les. Donne-leur de la confiance, dis-leur non, mais c'est bon les gars, en fait, ça se gagne un match comme ça, il n'y a pas de souci, vous allez y arriver, au lieu de les plomber et de faire sortir tes milieux, tes attaquants pour mettre des défenseurs.
3: Même si c'est des grands joueurs, je pense que l'intensité qu'il y a eu là,
1: c'était dur.
3: Le stade.
5: La sauvagerie, de sauvagerie, ouais, d'animalité.
3: Je pense qu'après, je ne sais pas si on a quelqu'un là-bas, mais les mecs qui devaient être au stade, ça devait être une ambiance de fou. Avec les Argentins qui n'arrêtent pas. Donc même les plus grands joueurs,
1: on entendait pas l'hymne anglais, tu te rappelles ?
3: Même les grands joueurs, dans des moments comme ça, tu peux être pris par le truc et tu n'arrives pas. À sortir la tête. Alors c'est vrai que si t'es pas aidé peut-être par le mec qui est en dehors, ça fait ça, quoi.
5: Vous avez vu la réalisation, la télé nous permet d'être, on va dire, parfois des moments un peu sur le terrain, et moi ce sont les visages des Anglais. Il y avait un doute sur les visages de Bellingham, de Kane, il y avait quelque chose, voilà. Ils étaient arrivés dans une zone où ils n'avaient pas prévu de rentrer, il y avait quelque chose comme de...
1: Je pense qu'ils ne s'attendaient pas à ce que les Argentins soient aussi forts, aussi énergiques. Qui ne baissent pas et qu'au contraire, plus le match avançait, plus ils ont fini fort, les Argentins. Je pense que les Anglais sont arrivés en se disant à la régulière, on doit les battre. On doit les battre parce qu'on est plus fort, parce qu'ils sont en train de faiblir,
2: quand ils ont marqué,
1: parce qu'ils galèrent contre le match Cap Vert, etc.
2: Quand ils ont marqué, c'est le match est fini.
6: Simplement, je me permets de vous couper la parole. Ce sera la première et dernière fois de cette émission. Mon cher David, c'est pas dans mon contrat. Voici, là, on est à Buenos Aires, c'est sur ces images. Buenos Aires, oui, en effet. L'accent tonique est important. Et vous découvrez cette place qui se remplit. Bon, c'est un peu leur Champs-Élysées, c'est l'Obélisco.
1: Ça va être fou, là.
6: Voilà, ben, ça va être évidemment fou. Ben, pour connaître un petit peu là-bas l'Argentine, j'ai quelques contacts qui me disent finalement, là-bas, c'est la crise. Là-bas, tout est pourri. Mais finalement, le dernier recours, c'est quoi? C'est l'Albicéleste. Ils sont... on n'a plus de boulot, on est en crise, la vie au quotidien est très dure, mais on est champion du monde. Et il y a un sentiment, encore, on revient encore au sentiment, la fierté de ce, voilà, c'est porté par tout un pays. Et la personne qui m'a dit ça n'aime pas le foot, donc souvent elle est un peu obligée.
3: Je pense que les joueurs le ressentent. Oui,
6: ah ben ça,
3: ils amènent, ils sont portés. Cette énergie. Exactement.
6: Ah oui, ouais. Ils sont portés.
3: C'est pour ça que c'est difficile de détester cette équipe. Quoi. Moi, je trouve. Je trouve que y a tout est réuni dans le
6: jeu. Je vais corriger votre phrase, c'est facile de l'aimer, mais vous pouvez continuer. Voilà. Mais
2: c'est facile de l'aimer.
6: Bah, c'est facile de l'aimer par rapport à ça. Par rapport à ces...
3: C'est ça.
6: C'est facile d'être quand même baba de ce truc qui monte comme ça.
3: Par rapport à ça, et tout est réuni pour de ce qu'est la définition du football pour moi. C'est-à-dire du talent, de la technique, de la cohésion, du cœur. Et puis un truc qui te porte et qui t'amène tous vers le même objectif. Et c'est exceptionnel.
2: Un peu de vice et de brutalité.
3: Oui, mais ça, c'est la passion.
2: Mais ça me dérange. Enfin, je veux dire, il n'y a rien de dérange. Enfin, c'est aussi comme ça que le foot, c'est pas. C'est pas que clean.
4: Non, mais bien sûr que non. En revanche, sur ce que disait Mémé, le côté le pays est en crise, etc., on va quand même aussi rappeler ce qui se passe.
6: 7% de la population, ils sont 46 millions, vraiment en dessous du seuil de pauvreté, avec une pauvreté extrême.
4: Là, il y a des pères de famille qui ont été interdits d'aller au stade parce qu'ils ne payent pas leur pension alimentaire. Enfin, moi, je viens d'un pays latin où le football dépasse l'entendement, et c'est toutes les dingueries, elles viennent de là. Hein. Les problèmes de violence, que ce soit le racisme, les violences dans les stades et tout, tralala, ils ont pas mal de problèmes à ce niveau-là aussi. Donc le foot, c'est top. Mais il faut justement pas dire, ah bah c'est cool, continuez vos conneries, on s'en fout de l'économie, mais c'est pas grave, vous avez du pain et des jeux, donc allez-y quoi. Donc il faut aussi.
6: Vous avez bien fait de mettre, un cap à cette passion là.
0: Et accessoirement, si les Français ont du mal avec les Argentins ces derniers temps, c'est quand même principalement pas à cause du foot, mais à cause des chansons racistes.
6: Des déclarations racistes.
0: C'est ça qui fait qu'on les a pris en grippe, c'est pas autre chose. Hein.
2: On jalouse peut-être aussi le côté cœur, courage que nous, on n'est pas capable de développer sur quand on est en difficulté.
6: Je pense qu'on jalouse, c'est le fait d'avoir perdu, on va dire, la Coupe du Monde en 2022. Restons binaires et pensons peut-être parfois aux Belges qui nous reprochent. Souvent, lorsqu'on est du mauvais côté du manche, on a parfois des petits reproches. Juste pardonnez-moi, c'est une deuxième fois. Mais Léna Mounier, une déclaration, c'est Harry Kane.
8: Léna Mounier et Harry Kane. Exactement, la fille de Jean-Pierre. Forcément, Harry Kane, très frustré par cette défaite. Je suis déçu pour le monde, l'équipe, le staff, les fans. On a bien joué la majorité du match. Après avoir mené 1-0, on a juste essayé de tenir le score, ce qui, à ce niveau, n'est pas suffisant. Je ne sais pas si c'est parce qu'ils ont poussé ou parce qu'on avait du mal, mais à la fin, les vagues se succédaient. On essayait de tenir bon, de tenir le choc, mais ça n'a pas suffi.
3: Voilà, c'est peut-être pas forcément une volonté. Hein. Ouais. C'est qu'ils n'ont pas pu faire autrement. Ils ont subi, ils ont essayé de faire le maximum.
2: Il fait deux changements en l'espace de 5 minutes. Il te met un défenseur à droite et il te remet un défenseur à gauche en sortant deux joueurs offensifs. Bon, en tout cas, il sort Gordon et il sort Rice, il me semble.
3: Non, là, il n'en fait qu'un. Il fait que Gordon.
2: Oui, et 5 minutes après, il fait...
3: 10 minutes après.
2: Il fait O'Reilly à la place
0: de...
3: La 82e, je peux comprendre.
2: Oui, mais t'envoies des signaux quand même qui sont plus que...
3: Non, mais il fait Burn James, c'est le défenseur, et O'Reilly et Rice, l'autre il passe au milieu gauche, et Rice n'était pas là.
2: Ça veut dire
3: qu'il a mis Bellingham
2: plus bas. Rice qui peut être ta première soupape, c'est-à-dire.
3: Oui, mais il met Bellingham dans ce cas-là. Je sais, mais après,
2: Rice,
3: à un moment donné.
2: Moi, je trouve que tu envoies un signal quand même.
3: Ouais, mais Rice,
2: sur le truc de.
3: Peut-être qu'il était cramé.
2: Les gars, on protège le score.
3: C'est pas lui qui a un problème aux ischios, là, Rice?
2: Non, il était malade.
3: Non, mais là, sur le match, ils ne disent pas qu'il n'est pas bien physiquement.
6: Moi, je reviens un peu quand même sur la déclaration d'Harry Kane. Et finalement, depuis 1966, l'Angleterre tourne autour. Et puis l'Angleterre, c'est un peu abrupt ce que je veux dire, mais l'éternel loser. Voilà. Il y a ce truc-là que portent les Anglais depuis très longtemps.
9: Parce que quand on parle de... Là, on a beaucoup parlé de l'Argentine, de leur culture, ce qui les porte, etc. Je pense qu'il y a aussi ce qui plombe les Anglais, c'est-à-dire que depuis leur naissance, tous les joueurs, là, Kane, Bellingham, tous les autres, quand ils naissent, quand ils commencent à jouer au foot ou même à s'intéresser au foot, qu'est-ce qu'ils entendent ? que l'Angleterre est un,
2: gagne jamais.
9: Ne gagne jamais. Depuis 66, ils n'ont rien fait. À chaque fois, ils passent à côté dans des scénarios un peu tragiques, etc.
5: Mais il y a cet humour anglais un peu piquant qui cultive ça aussi.
9: Oui, bien sûr, parce qu'en fait, ils ont beaucoup d'autodérision. La chanson de l'Euro 96...
5: Sweet Caroline.
9: Non, la chanson de l'Euro 96, c'est Football's Coming Home.
5: Ouais.
9: Ce que les gens...
2: Il faut que ça revienne à un moment donné, il faut que ça revienne.
9: Oui, mais, voilà. Non, mais en fait, ça va même plus loin. C'est que dans les paroles, tu as... les Anglais, c'est terrible ce qu'ils sont capables de dire, mais on sait qu'à un moment ou à un autre, l'Angleterre va trouver le moyen de tout gâcher.
2: Ouais.
9: C'est dans les paroles de Football's Coming Home, c'est-à-dire l'hymne de l'Euro 96.
5: Plutôt que de nous raconter ça, est-ce que vous pourriez nous faire une petite chanson?
9: Football is coming home. Non, non, mais vous voyez ce que je veux dire?
3: Oui, c'est pas trop ça, l'air.
9: Qui fait ça? Qui fait ça en fait? Ouais. Qui dans une chanson qui est censée célébrer ton,
5: une conquête,
9: le retour
5: une
9: dans, conquête, le, dans ouais. le berceau, voilà, trouve le moyen d'insérer le fait que ouais mais on va encore tout gâcher. Mm-hmm. Et c'est vrai, et c'est ce qui s'était passé à l'Euro 96 et ce qui s'est encore passé ce soir.
5: Et ce soir,
9: je pense qu'il y a une sorte de tic tac négatif.
3: Il y a un côté récent aussi. Les deux finales perdues à l'Euro.
9: Oui, oui.
3: Deux
9: dernières
0: heures. Et dans le final, supporter du PSG quand même cet état d'esprit, ça se soigne. Mais c'est long, mais ça se soigne.
9: Ouais, mais eux c'est depuis 60 ans.
5: Je vous invite à Buenos Aires, c'est gratuit. Ne vous inquiétez pas, ça pique un peu les yeux. L'Argentine est en finale et affrontera donc dimanche l'Espagne. Ce sera à New York, les Français. Petite finale face aux losers anglais. Le football is coming home. L'Obélisco, sous vos yeux, la place. C'est la place de la Concordo. On est à Buenos Aires. Tout de suite, mes amis. L'espagnol, c'est facile. Il faut juste rajouter des O à la fin. Et Argentine.
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5: L'équipe du soir retour sur le plateau. Espagne, Argentine. Ça sera donc la finale dimanche du côté de New York. Ce soir, l'Argentine a renversé l'Angleterre. L'Angleterre qui menait au score 55e minute, but de Gordon. Et puis Turel a coaché et Turel est éreinté. Turel a réagi car évidemment il regarde comme tout le monde sur la planète l'équipe du soir et nous a donné un petit message. Il est revenu sur son coaching, Léna.
13: Il est revenu sur cette défense à 5. Je suis déçu, nous étions si près, on a donné beaucoup d'opportunités à l'adversaire, nous avons subi beaucoup de centres et c'est pour ça qu'on a mis une défense à 5. Après le but, on a trop attendu, la responsabilité est celle de l'entraîneur.
5: Voilà, bon, ok, d'accord, on a trop attendu, voilà. Ces petits commentaires, il a voulu colmater, quoi. Il a vu que...
3: C'est une option. C'est une option, il dit que ça passait trop sur les côtés.
2: Non, mais le problème,
3: c'est que les centres, ça n'a pas marché.
2: Le problème parfois des entraîneurs, c'est qu'ils ne comprennent pas que plus il y a de monde, plus c'est difficile de défendre.
0: Bien sûr.
2: Parce que tu as les mecs qui viennent de derrière, ils viennent lancer. Tu as un mec qui est à 30 cm de toi et c'était le tien maintenant.
9: Plus
2: t'as de monde, plus c'est dur.
0: Ils ont défendu à 5, mais de façon hyper regroupée. Du coup, il y avait des énormes espaces sur les côtés. Il n'y avait plus personne pour gérer les côtés. Donc,
3: après, il y avait du monde aussi. Les Argentins, ils ont envoyé du monde dans l'axe. Justement, peut-être pouvoir passer par les côtés. Quoi.
5: Cette soirée catastrophique pour l'Angleterre qui était à deux doigts de rallier la finale, une première depuis 1966, vue du côté d'une fan zone anglaise. C'est un montage de Paul Giffard. On y va, c'est parti.
9: La GIF.
5: Voilà, la GIF.
3: Ah oui, la GIF.
5: Comme on dit.

0: J'aurais la même réaction que les militants du Parti Socialiste quand Lionel Jospin en 2002 dit non, je me retire de la vie politique. Ah, ouais, on était tous bilingues. Ce soir, nous profitons d'avoir un membre éminent de la direction du Ballon d'Or. Ah, il va pas d'où. Messi est en finale.
1: T'avais dit éminent.
0: Le Ballon d'Or lui tend-il les bras?
2: Oui.
0: Là, mais alors là, il a...
3: Il ne peut pas répondre.
0: Comment ?
3: Il ne pouvait pas répondre.
0: Pardon ?
1: Il a un devoir de réserve.
3: Devoir de réserve.
1: Il est en réserve, il a plus...
0: De réserve ?
3: Ouais. Mais tu peux donner quand même ton avis.
4: Je ne sais rien, mais je dirai tout.
0: Ah ! Et 8 ballons d'or déjà.
4: Non, mais c'est fou.
0: Bah là, c'est, là, en fait, là il a la main dessus, là.
4: Non,
0: là.
4: Mais...
0: Bon, non, mais l'histoire du football, là, on est encore en train de... Il est en train de, encore d'écrire un chapitre inédit. Le gars a 39...
3: Mais t'imagines, dans 4 ans, il est encore là ?
4: Vous voulez ? Alors, juste une...
0: Ah non, ça suffit.
5: 48 ans,
0: non, mais juste, on l'aime bien, mais non,
4: juste jamais. Pour l'anecdote, quand Rodri a été couronné Ballon d'Or en 2024, on va dire que c'était le premier Ballon d'Or de l'ère post-Messi Cristiano. Il y avait eu l'insert Rodrić, mais ça serait dans une série comme ça où il y avait encore les deux monstres. Et là, c'était un peu. Et je me souviens, on faisait des émissions. Et tout le monde disait, bon, ben voilà, c'est le premier Ballon d'Or qui sera sans Messi et Ronaldo, ils seront plus là. Et en fait, comme en 2024, je sens que 2026, c'est pas loin, je dis, mais attendez, il y a 2026. Et je pense aux deux, hein, mais particulièrement à Messi, parce que je trouvais que l'Argentine ne perdait jamais. Et là, tout le monde me regarde en disant, mais non, mais il va pas revenir en 2026.
0: Bah oui.
4: Je dis, mais il a une équipe qui est à son service. Quand tu le vois jouer, même à la Copa América, il a encore des cannes, il a encore le pied. Et je me disais, c'était pas complètement fou. Mais franchement, j'y croyais pas non plus.
0: Bon, il y a eu parfois dans ces débats sur le plateau de l'équipe du soir quelques joyeuses passes d'armes. Mmh. Et puis parfois quelques mines renfrognées. Le plus célèbre des grognons est à ma gauche, c'est notre président Joan Micot.
3: Et où ?
0: Il est là, Joan présent au tableau, s'il vous plaît. Parce que avant la compétition, parfois on énumérait les favoris. Alors la France, l'Espagne, l'Angleterre. Et puis vous nous. Il tapait un peu sur l'épaule en disant, et on avait nommé à un moment l'Argentine, mais vous pensiez qu'on ne les avait pas mis, on va dire, au même rang que les grandes nations européennes. Je jouais la main, et là, ce soir, évidemment...
3: Mais ils n'arrivaient pas.
0: Non, mais il y avait ce sentiment-là qui...
3: Je pensais que c'était fini, quoi, c'était trop tard. Ouais. Mais après, je pense aussi, il y a le truc où on ne les voit pas forcément beaucoup jouer. Moi, de temps en temps, j'avais regardé les matchs de Copa América, quelques matchs de qualif. Et je trouvais qu'ils avaient toujours le même style de jeu, c'est-à-dire cette possibilité d'aller chercher, d'aller presser, et ils jouaient tous pour Messi. Et Messi qui était là, qui fait un peu ce qu'il fait, c'est-à-dire qu'il ne court pas trop défensivement, mais après offensivement, il a toujours les jambes, il a toujours la capacité de pouvoir. Parce que quand il a le ballon, il a 2-3 solutions.
0: Oui.
3: Et on sait que avec la vista qu'il a, il est capable de le faire. Il était toujours décisif. Donc j'avais toujours dans ma tête me dire que cette équipe-là peut encore aller et au bout, et pourquoi pas gagner ce titre-là. Parce que je les trouve, à part lui qui est quand même à un certain âge, les autres sont quand même une équipe assez jeune. Mmh. Non, mais il y a 4 ans, t'as Enzo Fernandez qui est à Paris aux Jeux du Monde.
1: Qui sont là de 4 ans.
3: Alvarez.
1: 17, hein.
4: Julian Alvarez.
1: Il y a 17 joueurs qui étaient là il y a 4 ans qui sont encore là.
0: Ouais. Pardon, mais.
3: Non, mais t'as des joueurs qui étaient là qu'on a découvert pendant ce mondial il y a 4 ans et maintenant qui ont vraiment.
0: Il y a quand même, dans l'histoire du foot, en général, il y a des conquêtes, il y a des grands triomphes. Et finalement, le sélectionneur est toujours pris par un pacte qu'il a fait avec les gens qui ont gagné. Mais ça marche.
1: Ça peut plomber, ouais.
0: Mais ça marche qu'une fois, en général. C'est-à-dire que le gars dit, non, moi j'ai gagné avec ces gars-là, je leur fais confiance et on va mourir ensemble.
4: C'est ce qui fait que depuis 25 ans, il y a eu énormément de crash de tenants du titre.
0: Oui.
4: Et il n'y avait guère que le Brésil 2006 qui y échappe, et encore, c'est un peu particulier. Et la France 2018-2022. Mmh. Pour le reste, c'était à chaque fois des
3: Mais est-ce que ce n'était pas des équipes qui étaient presque en bout de cycle?
4: Alors peut-être.
3: Moi, tu vois, celle-là, elle n'est pas en bout de cycle.
4: Par exemple,
3: la France n'était pas en bout de cycle, tu avais une équipe de jeunes.
4: C'est vrai, mais regarde, l'Allemagne, quand ils gagnent la Coupe des Confédérations avant, tu vois, on sentait, tiens, ils ont régénéré les Draxler, etc. Tu te dis, ils ont encore des joueurs.
3: Et je pense que
4: de maintenir ce niveau de fin de dalle, c'est dur.
0: Mais petit, on a eu trop de bien de l'Argentine. On va marquer une petite pause. Mais oui, on est en France quand même. Critiquons là l'Argentine. Dans quelques minutes, le top 3 info de Léla Mounier. Ça nous permettra de voir le triomphe argentin et d'avoir une question sur cette fameuse finale. Mais qui est le favori? Ah oui, Espagne ou Argentine? Allez, à tout de suite.
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0: Retour sur le plateau de l'équipe du soir. Argentine contre Espagne. Oh là là, quelle finale de la Coupe du Monde donc aux États-Unis, Mexique et Canada. N'oublions pas ces deux alliés de cette grande puissance. Et, mais petit, regardez ce casting. Pia, dans la diagonale du fou. Le fou, c'est Nicolas Villas. Et puis, il le soulève et il y retourne. C'est Dave Apadou avec notre ami Ludovic Obraniak. Le président.
3: Le président.
0: On finit toujours par le meilleur. Joanne,
3: tu viens d'arriver. Oui.
0: Les infos, Léla Mounier, le Tour de France, 11e étape pour un Norvégien au nom imprononçable. Allez, allez-y.
10: Donc vous me refilez la patate chaude.
0: Ah bah, la patate chaude.
10: Je me lance. C'est Søren Warren Skjold, le vainqueur du jour.
1: Ah, c'est pas vraiment comme ça qu'on dit, mais bon,
10: c'est c'est comme ça qu'on dit, Nico, j'ai vérifié.
1: Okay, alors,
10: j'ai
1: comme
10: bien
1: ça.
10: Préparé mon top 3 infos, mais à l'image, c'est Alaphilippe dans l'échappée du jour, lâché à 38 bornes de l'arrivée, et l'étape se joue dans un sprint en deux temps. Sesbol se retrouve seul devant, il est rattrapé par Søren Warren Skjold. Dépassement sur la droite. Et il termine en force en résistant au retour d'Olav Koy. À 26 ans, le Norvégien signe sa première victoire sur le Tour de France. C'était l'étape la plus rapide de l'histoire du Tour. 50,9 km/h en moyenne. Et au général, Tadej Pogačar, toujours leader avec 3,36 d'avance. Sexas, 5e à 4,35.
0: Tennis, duel franco-français aujourd'hui sur le circuit.
10: On est à Stadt, en Suisse. Rinderknecht, 28e mondial, avec un short noir à l'image, contre Clément Tabur, 178e. Gros écart au classement, mais pas sur la rencontre. 8e de finale très serré. Les deux premiers sets se jouent au tie-break.
11: Oh, bien.
10: Et dans un troisième set décisif, le numéro 2 français sauve deux balles de match. Et il finit par l'emporter. 6-7, 7-6, 7-5 en 3h21.
0: Enfin, l'espoir renaît pour une figure de la natation française.
10: À deux semaines des championnats d'Europe, on prend des nouvelles de Maxime Grousset. Le Français récupère bien de sa fracture au pied gauche. Il espère être en capacité de disputer les championnats d'Europe à Saint-Denis. Pour l'instant, la préparation se passe bien, même si je ne suis pas à 100%. J'ai une endurance sur les jambes un peu limitée pour l'instant. En même temps, je fais de bons chronos à l'entraînement. Je retrouve de la vitesse, de la coordination. Il me reste quand même 3 grosses semaines, donc rien n'est impossible. On lui souhaite autant de réussite qu'au championnat du monde de Singapour en 2025. Il avait décroché l'or sur le 50 et le 100 mètres papillon.
0: Une info bonus dans ce top 3, ça va très très mal pour les Girondins de Bordeaux.
10: La commission d'appel de la DNCG confirme ce mercredi la décision du 30 juin dernier. Les Girondins de Bordeaux excluent des championnats nationaux. Cela signifie que Bordeaux évoluera au mieux en R1. Les Girondins pourraient bientôt être engagés dans une procédure de liquidation judiciaire. Le fonds d'investissement Sparta Capital a échoué à réunir les 10 millions d'euros nécessaires pour la prochaine saison. Le club envisage un recours devant le CNOSF alors que Gérard Lopez lance un appel d'offres pour vendre ses parts du club champion de France en 2009.
0: C'est la désolation, Joël Micou ?
3: Oui, c'est la désolation, mais c'est une chute
4: annoncée.
3: Qui était annoncée depuis, malheureusement, que Lopez a repris ce club. Mm. En 2021, la DNCG a validé son projet, sachant que 6 mois avant, il s'était fait virer de Lille avec ce qu'on sait. Et la DNCG le savait et ils ont validé. Donc il a repris en 2021 en Ligue 1. Il se retrouve 5 ans après à se battre pour pas que le club tombe en R1, donc c'est catastrophique et ça a été presque comment dire
0: annoncé.
3: Annoncé, mmh. Ouais, annoncé. Donc on le savait que ça allait pas être facile, quoi.
0: Vous vivez à Bordeaux, vous avez joué pour les Girondins. Qu'est-ce que dit le Bordelais de ce club actuellement?
3: Bah, ils disent pas grand-chose. Hein. Le rugby a pris le dessus. Ouais. Et c'est normal un peu. Mais bon, il y a beaucoup de personnes qui sont parties vers le rugby parce qu'ils sont un peu dégoûtés de ce qui se passe au Girondin avec Lopez, et je pense que ce monsieur-là, tant qu'il ne vendra pas ses parts et qu'on reconstruira sur quelque chose de nouveau et avec de l'envie et et un engouement qui pourrait rejaillir, je pense que c'est vraiment le problème de ce club. C'est-à-dire que tous les gens ne supportent plus qu'il soit là, quoi.
0: Retour au football avec vous, ma chère, enfin au football sur le terrain, avec Angleterre donc contre l'Argentine. Juste avant donc, c'est l'Angleterre qui s'est inclinée, qui affrontera la France dans la petite finale. Si vous voulez voir une équipe de France triompher, c'est chez nous, c'est à 18h30. Mais oui, on a les droits, Jacques Villeray. C'est la finale de la Coupe du Monde U20. La France est en finale. C'est du rugby, donc toujours contre l'Afrique du Sud. Les fabuleux Springboks. Ce soir, l'Angleterre donc a trébuché face à l'Argentine. L'Argentine de Messi, renversante. À vous de jouer, les nains.
10: 0-0 au retour des vestiaires. Mais à la 55e minute, après une longue ouverture de Kane, Rice décale Rodgers. Centre parfait pour Gordon, son premier but dans la compétition. Le futur Barcelonais 1-0 pour l'Angleterre. Et derrière, l'Argentine insiste. Tête de Gonzalez, arrêt de Pickford. Et après un centre de De Paul tout juste entré en jeu, McAllister tente sa chance sur le poteau droit. Et à 5 minutes du coup de sifflet final, Messi trouve Fernandez, frappe splendide. Et juste après, un autre poteau de McAllister, passe de Messi, Lautaro Martinez, 2-1. L'Argentine est en finale.
0: L'Argentine en finale. On va tout de suite voir ce match-là, mais vu de la fan zone. Alors, on l'a fait, l'Angleterre. Ouh, ah, ouh, ouh. Vous allez voir ce triomphe argentin. On est... Oui, je fais bien
11: le
12: l'anglais ou l'argentin
0: Alors, attention. Je précise, parce qu'il y a des connaisseurs ici. Ils supportent l'Argentine, mais là, on est à Barcelone. La deuxième maison de Messi. On y va.

0: Voilà, c'est le but de Lautaro Martinez qui envoie donc l'Argentine en finale et donc au paradis. Entre le but de Gordon, 55e minute, et ce fameux but de Lautaro Martinez, il y a une possession en faveur de l'Argentine. Mais de combien? 55e minute jusqu'au but de la victoire de l'Argentine. Il y a une domination territoriale. 75. Alors 75 pour l'Argentine à ma gauche. 80-20 à ma gauche là encore.
1: Bon, bah, je vais faire 85.
0: 85 à ma droite.
2: 83.
0: 83.
3: Attends, je voulais le 83, c'est mon année de naissance. Je vais dire 81.
0: 81. Eh bien, vous êtes en dessous de la vérité. Ah, car Nicolas, vous seriez né en 88, vous auriez gagné. Il y a eu 88% de possession de balles en faveur de l'Argentine. 88%. Justement, en finale, les Argentins vont se retrouver face aux maîtres de la possession, les Espagnols. Mais la question dimanche, ben oui. Mais qui est le favori? Espagne ou Argentine? Habillage comme vous voulez en régie, s'il vous plaît. Oh, habillage un peu mondial, un peu. Ouais. Ouais. Et Pierre Clément, Espagne ou Argentine?
2: Très, très dur.
0: Oui, mais je veux une réponse, moi je m'en fiche. Hein.
2: Je vais dire n'importe quoi, donc je vais dire l'Argentine.
0: L'Argentine, Pierre. David Papalou.
4: La France.
0: Non, c'est trop tard.
4: J'aurais jamais cru dire ça, mais l'Argentine.
0: Argentine 2, monsieur. Villas s'est demandé.
3: Je vais dire l'Espagne.
0: Espagne, Nico Villas.
4: Ouais.
0: Ludovic.
5: Argentine.
0: Argentine.
5: On est sur quoi là?
0: On est sur un petit duel avec Nico. Ouais, un petit 3-1, quoi. Un petit Nico Villas. On sent un petit duel? Ouais, vous envoyez
5: le jingle.
0: Merci beaucoup. Mais si, si, on a toujours les droits sur le jingle. Nico, vous voulez affronter qui? Votre voisin?
3: Je crois que j'ai peur ou quoi là? Hein?
0: Oui, mais
5: on
0: non, c'est la
5: faire un 3 contre 3.
0: Non,
5: c'est pas possible.
0: Alors dites-moi, vous voulez affronter qui?
3: J'ai peur. Tu sais quoi, choisis?
1: Bah, tu t'affronteras Dave.
0: Ah, Dave.
3: Ouais, ok, vas-y alors. Okay.
1: Parce que Pierre, okay. Elle a dit je fais au pif. Ouais.
2: J'aurais pu défendre mon truc.
0: Ok. Voilà. Donc, j'aurais cru jamais dire ça. Dave Apadou, maintenant vous voyez l'Argentine et Nicolas Villas, vous êtes le seul à voir l'Espagne. Nicolas, on va écouter Dave Apadou, j'ai l'impression qu'il est chaud comme une baraque à frites. Argentine évidemment. Gage, on y va Dave.
3: Ça me donne faim.
4: Oui, j'aurais jamais cru dire ça parce que je pensais que l'Argentine avait comment dire, un réservoir qui était entamé. Le dernier match Messi, je l'avais vu en difficulté. Je me suis dit que c'était compliqué et en fait... La façon dont ils ont retourné ce match, et pas simplement à l'énergie et tout, mais au football aussi, le déferlement d'attaque, le niveau de Messi pour retourner ce match, en fait c'est ça, c'est que cette équipe elle a du cœur et elle a un génie qui lui est au sommet encore, alors que l'Espagne a un génie qui est en gestation encore. Donc, avec petit avantage à l'avantage.
0: Nicolas Villas, à vous de jouer.
3: Bah, je vais commencer par la fin, sur ce que dit Dave. Je vais reprendre les mots de Luis de la Fuente hier, qui peuvent valoir d'ailleurs pour l'Argentine. Hier il a dit, on a... jouer face à l'une des meilleures sélections, mais il y avait la meilleure équipe du monde en face. Et moi, je continue de penser que l'Espagne aujourd'hui, collectivement parlant, c'est la meilleure expression collective au niveau des sélections, au niveau mondial. Et puis, je pense que même au cours de cette Coupe du Monde, dans l'histoire des matchs de cette Coupe du Monde, l'Espagne a une beaucoup plus grande maîtrise que l'Argentine. L'Argentine, on a parlé tout à l'heure de matchs de légende et d'épopée. Ils ont échoué contre l'Égypte, ils ont échoué contre le Cap-Vert. L'Espagne dégage vraiment un sentiment de maîtrise globale beaucoup plus important, je trouve, que l'Argentine, qui pourtant fait un super mondial elle aussi.
0: Et on a oublié la Suisse, évidemment, dans cette épopée. Et ils ont également eu chaud. Jo, vous êtes évidemment partagé parce que je vous fréquente déjà depuis tant et tant d'années. Et vous êtes aussi fasciné par le football espagnol, tout comme le football argentin. Alors pour vous, là, à quelques jours de la finale, est-ce qu'il y a un favori et c'est l'Argentine ou l'Espagne?
5: Bon, c'est très serré. Après, si tu m'avais demandé avant le match, là, je t'aurais dit l'Espagne. Parce que je pensais que l'Argentine était au bout du truc. Ils avaient fatigué. D'accord. J'ai trouvé sur le quart de finale, ils avaient...
0: Parce que vous voyez l'Angleterre.
5: Comment?
0: Parce que vous voyez l'Angleterre, peut-être. Vous étiez dit...
5: Non, ben moi, je voyais l'Angleterre. Je pensais que l'Angleterre allait peut-être faire le job ce soir. Mais en fait, on a l'impression qu'ils, comme on dit depuis le départ, ils sont habités par un truc. Ils arrivent quand même à se régénérer par malgré tout leur effort. Donc je mettrai, et tout ce qu'a dit Dave, c'est juste, c'est-à-dire qu'il y a Messi qui est quand même, il monte en puissance sur le match, alors que je pensais qu'il était presque un peu cramé, quoi. Et il finit très très fort, donc je me dis qu'ils sont là, quoi. Et je pense que c'est une équipe qui peut vraiment embêter l'Espagne, c'est-à-dire que l'Espagne, Ludo disait, je crois hier, qu'on n'avait pas assez mis d'impact face à cette équipe-là. Je pense que l'Argentine est vraiment capable, et ils le savent en fait. Ouais. Ils savent qu'il va falloir qu'ils mettent de l'impact contre l'Espagne, comme ils l'ont fait contre les Anglais, pour espérer remporter ce match. Et je pense qu'ils sont capables de le faire. Donc je mettrai mais vraiment un 51-49 pour l'Espagne, pour l'Argentine.
0: Oui.
5: Un raisonnement pour dire bon, fait l'Espagne.
0: Vous êtes partagé.
4: C'est marrant parce que c'est une affiche qu'on aurait dû avoir en mars sur notre chaîne.
5: D'ailleurs. Ah oui.
4: La finalissima. Mmh. Et puis bon, pour les raisons géopolitiques, puisque ça se passait au Moyen-Orient, ça n'avait pas pu être joué. Mais déjà, on aurait pu avoir une espèce d'avant-goût.
5: Mais c'est vrai qu'on n'est pas loin des deux meilleures équipes pour moi en fait, sur la planète.
0: Pia, vous étiez un peu.
5: C'est le champion du monde.
0: Ouais.
4: Contre le champion d'Europe.
5: Contre champion d'Europe, champion du monde, Copa América.
0: Pia, vous étiez un peu collé, vous disiez, pour dégager une tendance. Finalement, le débat est parti. Est-ce que finalement, les idées arrivent. Et puis, il y a peut-être quelque chose à gratter.
2: Ça a mis du temps à monter au cerveau. Mais
0: ne vous inquiétez pas, Pia. On est là, on ne vous abandonne pas, vous êtes dans la banque.
2: En fait, le truc, c'est que la maîtrise presque extrême de l'Espagne, qui est réelle, c'est peut-être ce qui peut leur jouer des tours sur cette finale. Parce que finalement, du côté de l'Argentine, il y a le côté dinguerie, âme supplémentaire, des joueurs qui sont capables de déglinguer le match. Alors que du côté de l'Espagne, pour le coup, leurs joueurs qui sont en difficulté, c'est justement ceux qui normalement ont cet ADN de déglinguer un match, c'est-à-dire leurs deux ailiers, Lamine Yamal et Nico Williams. Donc on se dit, est-ce que l'Espagne elle a les armes aussi pour se confronter à une équipe qui est capable de tout, que ce soit au niveau offensif ou au niveau mental?
0: Alors, si c'est un match rationnel, c'est l'Espagne.
5: Mais ça ne sera pas.
2: Sur le papier, mais ça peut pas
0: être. Et si on est dans l'irrationnel.
4: C'était le même raisonnement pour l'Angleterre-Argentine.
3: Ouais.
4: Rationnellement, on voyait plus de.
0: On voyait.
4: De voyants.
0: Oui, mais en fait, on les opposait, on va dire, avec un match de biceps, de costaud, de bulldozer, et de l'intensité argentine, et puis le rouleau compresseur anglais.
4: Mais on sentait.
0: Là, finalement, ils vont avoir un boxeur.
5: Qui va éviter.
0: Qui va éviter qui va éviter. Donc, choper les mecs qui sont inchopables, ils peuvent peut-être jouer et tacler contre des fantômes. Nico Villas, vous étiez un peu partagé ou non? Il y avait cette dernière impression qui fait que l'Argentine a un petit truc.
3: C'est un peu la culture de l'instant.
0: Mais bien sûr.
3: D'ailleurs, c'est ce que tu disais. C'est-à-dire, avant le match, on leur a dit. En plus, l'Angleterre était légèrement favorite. Par exemple, là, les codes donnent l'Espagne favorite, mais qu'il n'était pas face à la France, par exemple, pour les bookmakers. Donc, ça ne veut rien dire, finalement. Mais le.
0: Je pourrais être coteur, alors. Je joue un coup de retard.
3: Le fait que, par exemple, effectivement, Messi, qui est là, on va dire, le game changer, le game player, même de cette équipe d'Argentine, soit au top, c'est un élément qui est positif. Mais moi, je me dis, l'Espagne, même sans Nico Williams, même avec un Yamal qui n'est pas à 100%, ils en sont quand même là, sans avoir vraiment tremblé. Je regardais, je crois que l'équipe qui leur a claqué le plus de XG, d'expected goals sur un match, c'est le Portugal. Et pourtant, ils n'ont pas été ouf. Hein. Et c'est 0,88. C'est-à-dire que toutes les autres équipes dans cette Coupe du Monde, ils n'arrivent pas à s'approcher. Je rappelle, ils ont pris qu'un but dans cette Coupe du Monde. Ça ne veut pas dire que l'Argentine ne va pas marquer face à l'Espagne. Mais je trouve que dans cette maîtrise, il y a un truc qui se dégage. Et le fait qu'ils soient finalement dépendants de personne, moi, je kiffe pas. Moi, j'adore Léo Messi. Hein. J'adore ce qui se passe autour de Léo Messi.
0: Ils sont quand même un peu dépendants de Léo Messi, non ?
3: Mais oui, mais justement, mais le fait qu'autour, parce qu'on parlait tout à l'heure du travail défensif que fait, et c'est pas Messi qui le fait puisqu'il marche, mais les autres le font pour lui. Mais je trouve quand même que l'expression collective ultime de cette Coupe du Monde, et peut-être même au-delà même de la Coupe du Monde de ces dernières années, c'est l'Espagne. Il n'y a pas de star, il est dépendant de personne.
0: Je vais faire ce qu'ils peuvent.
5: Tu dépends de quelques joueurs quand même en Espagne.
3: Mais tu dépends de tout le monde en fait. Regarde, Yamal, il est pas
5: je
3: là.
5: Je trouve que le milieu, quand même, il est très, très fort.
4: Je
5: trouve que si ce milieu, flanche...
3: Mais il a fait tourner, il a fait tourner. Fabian, tout le monde disait Pedri, il va se friser les moustaches, il va être titulaire à tous les matchs. Rodri, les premiers matchs, il n'est pas incroyable, là, on le retrouve.
5: Non, mais on parle aujourd'hui. Rodri, Ruiz et Olmo, s'ils flanchent un peu, parce que moi, j'ai trouvé extraordinaire hier, s'ils flanchent un peu, peut-être que...
3: Peut-être que Pedri prendra le relais, comme on l'a vu jusqu'ici. Ouais. Je ne sais pas, mais justement...
0: J'ai deux choses avec la Grinta argentine. Est-ce qu'ils vont justement mettre ces deux maestros, Ruiz et Rodri, les distributeurs de jeu, un peu dans une position d'inconfort? Est-ce qu'on peut les mettre dans l'inconfort? Et puis après, j'ai une autre question, mais c'est déjà un sur ça. Est-ce que Scaloni, il va travailler sur ça, les mettre, on va dire, dans la... précipitation de jouer plus vite.
4: Non, mais c'est forcément possible. L'Argentine a cette espèce de débauche d'énergie qui fait que, enfin, quand tu les vois, ils font pas le voyage pour rien. Je veux dire, donc ça veut dire que t'es déjà un peu dans le sentiment d'urgence quand tu vois les mecs qui te foncent dessus, qui foncent sur ton partenaire, etc. Là, moi, ce soir, je les ai vus, mais à un niveau d'énergie très, très fort. Je ne soupçonnais pas qu'ils avaient encore ça. Alors, évidemment, je comprends l'idée que l'Espagne est anesthésie un petit peu ça. C'est vrai que c'est des anesthésiens, les mecs. À chaque fois, ils t'évitent,
0: et le jeu de passe va vite.
4: Oui, très bien sûr. Mais voilà, parce qu'ils s'orientent tout de suite très tôt. Enfin, tout ce qu'on avait décrit après l'équipe de France. Mais malgré tout, en fait, je pense que l'Argentine a cette capacité à faire basculer le truc dans le foot, évidemment, mais parfois plus que du foot. Et c'est-à-dire d'aller chercher quelque chose de plus fort que ça. Alors que l'Espagne, c'est vraiment le foot, c'est les rectangles, quoi. Ça suffit la plupart du temps, même presque toujours. Mais je dis que ce petit truc-là et ce petit bonhomme de 39 ans, il y a un truc, quoi.
0: Bah justement, sur ce petit bonhomme de 39 ans, là, ça va être Luis de la Fuente. Alors évidemment, il va répondre aux questions en conférence de presse. Est-ce qu'il y a un plan Messi? Évidemment, il va un peu dribbler la question. Mais il y a quand même quelque chose. Alors un Messi dans l'axe, et puis un Messi peut-être à la fin du match, on va dire un peu sur la droite. Là, on va voir les petites divisions espagnoles, là, s'approcher de lui et essayer de réduire son influence. Là aussi, il y a ce match-là. Est-ce que Léo Messi peut faire, malheureusement, peut-être le match de trop et être cadenassé par les Espagnols? Ça va être aussi ça.
3: Moi, il y a un truc que je trouve fort dans ce match-là. Il ne faut pas oublier où il a été formé, Messi. C'est-à-dire que Messi, le football qu'il a, en fait, il devrait jouer en équipe d'Espagne, Messi. Enfin, je caricature, mais il est formé par le Barça, il est recruté très jeune.
0: Formé à Lanús, il paraît. Non, le club de Lanús.
3: Mais la ville de naissance de Maradona.
0: Oui.
3: Mais il a un truc quand même.
4: Ben, pendant très longtemps, il a plus été espagnol qu'argentin.
3: Mais c'est bon. Ben, d'ailleurs,
0: catalan même.
4: Oui, c'est ça.
3: Mais d'ailleurs,
4: si on va au bout du truc, c'est plus.
3: Il a eu du mal à se faire aimer, effectivement, déjà parce que l'Argentine n'avait pas des résultats, mais il a quand même ce foot hyper ibérique et surtout très espagnol. Il est biberonné à ça, etc. Donc, on le retrouve aussi là-dedans. La diff, après, c'est ce qui se passe autour, en réalité. C'est les autres joueurs, ils ont peut-être moins ce truc-là. Et en revanche, là où je suis complètement d'accord avec vous, je sais pas, l'Espagne, dans ce jeu de contournement qu'ils ont, où ils sont très forts, où ils évitent l'impact, est-ce qu'ils vont réussir à le faire face à cette Argentine, qui, quels que soient les matchs, là, pour le coup, ils envoient, quoi.
0: Voilà, c'est un match de boxe entre Sugar Ray Robinson, les Espagnols, là, le roi du jeu de jambes, qui évite, et puis Jack LaMotta, là, petit sloro, un peu teigneux. Nico Villas, c'est l'Espagne qui devance l'Argentine. Je pense qu'aussi la cote de popularité de l'Argentine en France n'a pas avantagé
4: les Japonais. Il y a l'impression de l'Espagne contre la France, bien sûr. Non, mais je veux dire, t'as eu l'impression de jouer contre une équipe contre qui t'as aucune alternative.
0: Silence, les amis. L'Argenton, vous serez payé ce soir, mais maintenant, on fait gagner un peu d'argent à nos téléspectateurs. Nos téléspectateurs. Oui, je sais que ça me dérange. Léna Mounier, à vous de jouer.
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0: À la une de l'équipe, aujourd'hui, pour revenir sur l'élimination des Bleus, sans trop de saveur, l'étoile était filante pour le quotidien L'Équipe. Le rêve d'une troisième étoile s'est donc envolé. L'heure est maintenant, l'heure de faire le bilan, ouais, ensemble. Les Bleus ont-ils réussi leur Coupe du Monde? Elle dit oui, c'est Pia Clément. Pia, on vous donne une minute pour convaincre. Vous pouvez sortir, c'est dans votre contrat, votre carnet en Moleskine pour nous régaler de votre parole pendant une minute, mais pas une seule seconde de plus. Voilà, en plus, vous êtes une salariée de la Fédération, c'est parfait. Les Bleus ont-ils réussi leur Coupe du Monde? Vous répondez oui, à vous de jouer, Pia.
2: Alors, je réponds oui d'abord parce que dans la question, j'ai compris l'effectif. Les joueurs de l'équipe de France ont-ils réussi leur Coupe du Monde? Parce que pour moi, les Bleus, ce sont les joueurs. Pour moi, ils ont réussi leur Coupe du Monde sur deux plans. Déjà, sur le terrain. Ça faisait très longtemps que moi et beaucoup de Français, on n'avait pas pris autant de plaisir en voyant jouer l'équipe de France. Ça faisait très longtemps que je ne m'étais pas dit vivement la prochaine compétition, vivement la Ligue des Nations. Ça faisait très longtemps que je n'avais pas ressenti ce frisson que j'ai ressenti en voyant par exemple Olise et Mbappé combiner et en voyant même Rabiot au milieu de terrain. Enfin, il y a eu beaucoup, beaucoup de choses dans le jeu qui m'ont plu. Mais au-delà de ça, au-delà de ce plaisir vraiment dans la matière qu'on a pu prendre, ils ont aussi été une des équipes les plus fair-play de cette compétition. Ils ont eu la tête haute, ils se sont pris tous les cassos racistes d'Amérique du Sud sur les côtes. Ils ont toujours bien répondu. Ils ont franchement, même sur le terrain, ils ont fait peu de fautes. Ça a été une équipe qu'on a eu du plaisir à suivre et qui est aimable. Et ça fait vraiment, vraiment plaisir. Donc moi, j'ai envie de dire oui.
0: Un frisson, du plaisir. Pia est amoureuse des Bleus. Les Bleus ont-ils réussi leur Coupe du Monde? Est-ce que finalement, cette minute, est-ce que vous avez convaincu? Nous allons vous mettre au centre de la scène, et dans l'arène peut-être, et puis passer au tour à tour, voir un peu. Le tournoi des Bleus raconté par Pia, là, vous validez ou pas? Ouais, vous avez, voilà. Est-ce qu'hier, vous avez eu l'impression de vous faire arnaquer? Est-ce que 24 heures plus tard, on va dire, on vous a fait les poches, ok, mais maintenant, ouais, finalement, c'est réussi. Oui ou non?
4: Son angle me retourne.
0: Ah, oh, d'accord. Wow. Ok, très bien.
4: Parce que je ne suis pas du tout d'accord à la base, mais la façon qu'elle a eu de l'amener, c'est bien.
0: Ok. Alors, je... Nico Villas.
3: Je vais faire une réponse que tu ne vas pas du tout kiffer.
0: Ouais.
3: Pour moi, ils ne l'ont pas réussi, mais ils ne l'ont pas raté.
0: D'accord, très bien.
4: Oh, le Normand, quoi.
0: Ludovic Aubragnac, vous avez écouté. Ludovic Aubragnac. Tiens, elle vous a convaincu ou pas?
7: C'était bien essayé, mais non.
2: C'est gentiment dit.
0: On ferme. Attendez, Jo Micou.
2: Aïe, aïe, aïe.
0: Qu'est-ce qu'il y a là, là mais quoi, qu'est-ce qu'il y a? Mais Jo.
7: Il a été retourné, comme une
5: élégance. Comme une crête. Un peu, c'est pas. Oui, non, moi je dirais non.
0: La froideur. Mais c'est quoi ce...
7: Oui, mais non.
0: Les râteaux, c'était que sur le terrain, Jo.
2: Hein.
0: Non, mais vous lui mettez... Et hop là! Qu'est-ce qui se passe, Jo?
2: Oui.
5: De quoi?
0: Du plaisir, du frisson d'un machin, vive la Ligue des Nations, ils sont fair-play. Dans le comportement, ils ont été exemplaires. C'était, voilà, c'est par rapport à des choses qui se sont dites en dehors, finalement, du rond-sondra. Il vous en faut plus. Non, mais c'est. Non. Pardon, mais il vous en faut un petit peu plus.
5: Non, on en a parlé hier. Oui, bah oui. C'est-à-dire que. oui, il y a eu des phases de jeu qui ont été vraiment intéressantes et sympas à regarder. Il y a eu des matchs plutôt par période sympathiques à regarder. Mais malheureusement, après, tu vois le résultat. Moi, je ne peux pas m'empêcher de mettre en avant quand même les équipes qu'on a affrontées et le parcours de l'équipe de France. Même si tu arrives en demi. On disait que le match de la demi était quand même primordial pour savoir si ce mondial était réussi, c'est-à-dire que pas forcément gagner ou perdre, mais c'était aussi affronter une équipe de très très haut niveau et en mettant en face l'équipe de France depuis le début du mondial, en disant que c'était peut-être une des meilleures équipes au monde, j'ai trouvé un écart fou, quoi. Et donc, moi, ça me refroidit là-dessus. D'un coup, je ne peux pas dire que cette équipe de France a réussi ce mondial-là, et ça me... Contrairement à Dev, quand je vois le match ce soir, ça me renforce encore plus dans le fait qu'ils n'ont pas réussi. Mmh. Parce qu'il manquait trop de choses hier pour pouvoir dire oui, on a réussi.
3: Ah non, mais attends, moi je suis d'accord avec tout ce que tu dis.
0: Attendez.
3: Non, je valide tout.
0: Attendez, parce que ça fait trois fois que vous retournez votre veste, là, il n'y a plus de doublure.
5: Je ne sais plus, quoi.
0: Non. Silence, parce que sinon je vous enlève cette année exceptionnellement le ballon d'or. Donc silence, Dave. On fait un petit tour du côté de la maison Villas. Ils l'ont pas raté, mais ils l'ont pas réussi.
3: Non, mais c'est bien la nuance aussi.
0: Ouais.
3: Et moi, je trouve qu'on en manque trop souvent, d'ailleurs.
0: Non, mais finalement, là, vous êtes un peu au milieu.
3: Oui, mais parce que souvent, et c'est normal, et moi le premier, et comme tous ceux qui aiment le foot, on est pris par les émotions et on n'est pas content quand on perd, etc. Mais l'histoire d'une Coupe du Monde, c'est du début à la fin. Moi, j'ai été surpris par certains choix de Didier Deschamps. J'ai été surpris par certains matchs de l'équipe de France. Tout n'a pas été parfait. Mais tout n'a pas été foiré non plus. Donc, je suis très déçu, par exemple, sur le non-match qui a existé hier face à l'Espagne. Je persiste à dire que l'Espagne est trop forte. Ça ne veut pas dire que tu ne peux pas les contrer, mais peut-être qu'ils n'avaient pas les armes, et peut-être qu'ils sont passés à travers, peut-être que Deschamps s'est loupé là-dessus aussi. Mais moi, je ne trouve pas que le mondial de l'équipe de France y soit raté pour autant, mais pour plein de raisons. Hein.
5: Non, et tu te demandes juste s'ils l'ont réussi.
3: Comment ?
5: Il dit oui ou non. S'il dit ils n'ont pas réussi, ça ne veut pas dire qu'ils l'ont raté. Non, pas dire que ça n'a pas une réussite
3: non,
5: totale.
3: Non, mais après, je peux te faire une réponse très factuelle et qui est celle qui va arranger la FFF. La FFF, ils vont te dire oui, l'objectif, c'était les demi-finales, les comptes sont remplis. Mais moi, je ne suis pas comptable, donc ce n'est pas mon histoire. Il y a eu des matchs où j'ai eu des émotions. J'aurais préféré en avoir plus sur la demi-finale face à l'Espagne. Donc, tu peux voir le verre à moitié vide ou à moitié plein. C'est comme tu veux.
0: Ce tournoi des Bleus, est-ce que finalement, c'est quelqu'un qui arrive en boîte, qui se fait brancher par Miss Monde, et puis au moment de conclure, au moment du truc,
3: vous avez des...
0: Il n'y a plus, ouais. Ouais, j'ai fréquenté Eric Blanc, ouais. Ouais.
5: Ouais. C'est marrant que tu poses cette question à Ludo.
8: La violence.
0: Non, mais en fait...
5: Non, mais ça t'a inspiré. Tu l'as regardé, d'un coup, t'as eu...
0: Non. Je suis jamais sorti avec vous en boîte de nuit, donc je ne sais pas, ça s'en dit peut-être plus sur vous que sur moi, malheureusement.
5: Que passer, quoi.
0: Non, mais alors plus sobrement, on va écarter ces images un peu lourdeaux des pataudes. On les écarte, alors on les écarte, voilà.
5: Non, mais ce que je voulais dire.
0: Il vous en faut plus. C'est au moment où ça a commencé que ça s'arrête.
7: Pour moi, il y a deux choses importantes. C'est le parcours, donc, qui t'amène à un match où tu, normalement, as l'habitude d'être. Puisque sur les dernières compètes, on est.
0: Oui,
7: si tu l'as, Euro, Coupe du Monde.
0: C'est le camp de base.
7: On n'est jamais très loin du.
0: C'est le camp de base.
7: Du dernier carré. Mmh. Le parcours est plus que favorable par rapport à une équipe comme l'Espagne, par exemple. C'est-à-dire que ça a été presque l'échauffement pour l'équipe de France. Mmh. Quand tu regardes au niveau des jours de repos, quand tu regardes au niveau des kilomètres parcourus, parce que l'Espagne, c'est 15 000 kilomètres, je crois, ou entre 13 et 15 000 kilomètres.
3: Non. De plus, avant la demi, si.
7: J'ai vu entre 13 et 15, mais ça peut être... En tout cas, France, c'est que c'est 2 ou 3 000 kilomètres. C'est-à-dire que tous les feux étaient au vert pour l'équipe de France pour être à fond physiquement, et bien, c'est-à-dire monter crescendo dans cette compétition sans être trop bousculé. Peut-être aurait-il fallu qu'on le soit, peut-être, en tombant l'Allemagne en huitième de finale, pour avoir ce match un peu... On aurait pu détecter peut-être des soubresauts de « Ah, notre pressing est peut-être pas si bon, ah, ça aurait été peut-être une première alerte. » Donc, pour ces raisons-là, et pour la demi, c'est-à-dire que si moi, dans cette demi-là, on existe contre l'Espagne et qu'on perd les yeux dans les yeux, pour moi, c'est une Coupe du Monde réussie. Alors là, l'écart que je vois hier sur la Coupe du Monde, ben, pour moi, c'est que... quelque part, tu n'étais pas invité tant que ça. Mmh. Alors, évidemment, on a été amené. C'est difficile de dire au fil des matchs qu'on met des buts, on met des trucs contre les équipes qui ont été plutôt moyennes. Hein, on va pas se mentir. Donc, l'espoir est né comme ça. Mmh. C'est-à-dire, ils ne sont pas tributaires du parcours. Hein, mmh. Pas de notre faute si l'Allemagne n'est pas capable de sortir battre le Paraguay. Mmh. Néanmoins, je trouve que c'est quand même un avantage conséquent par rapport à la fraîcheur que réclame comme ça une Coupe du Monde en fin de saison, après toutes les 70 matchs que font certains. Je trouve qu'on avait un réel avantage qu'on n'a pas exploité.
0: Et, moi,
7: on ne m'enlèvera pas de l'idée que cette équipe-là, elle avait les armes pour battre cette Espagne-là. Mmh. On peut refaire le match mille fois en disant « Ouais, mais ils sont trop forts ». Moi, je pense que la manière dont on les a abordés, on les a sublimés.
5: T'as imité.
7: Mais qu'avec quelques petits réajustements, on aurait pu exister contre cette équipe. Et on aurait même pu la battre.
0: On a un débat des champs dans quelques minutes. Hier, sur le plateau, même position à peu près à la même heure ou un petit peu avant, j'ai l'impression qu'on m'a fait les poches, j'ai l'impression qu'il m'en manque, j'ai l'impression de me faire arnaquer. Ouais. Ce soir, finalement, il y a Pia qui prend la parole. Nico, écoutez, vous avez écouté votre collègue, s'il vous plaît. Finalement, c'est quoi l'argument de Pia qui finalement dit...
9: En fait,
0: ouais, je peux dire oui finalement.
9: En fait, sur la lecture sportive, moi je rejoins Jo, Ludo. Mm. Peut-être même je vais plus loin qu'eux sur le sentiment peut-être qu'on c'était un peu de la poudre aux yeux tout ça, que en fait on n'avait pas été testé, que et Didier Deschamps avait peut-être pas si bien construit son affaire que ça. On en parlera tout à l'heure. Mais là où Pia, elle éclaire le truc d'une façon qui me fait dire bah ok, peut-être ça c'est recevable.
0: C'est l'image.
9: Parce que moi, je compare à l'Euro 2024. Mmh. Et l'Euro 2024, c'est un désastre. Mmh. C'est un désastre sur le plan du spectacle, c'est un désastre sur le plan même un peu du résultat. Mmh. Et c'est un désastre sur le plan de la désaffection avec le...

0: La cote d'amour.
1: Ouais, exactement. Mmh. Mais moi, pour moi, c'est, en fait, finalement, c'est pas anodin non plus. Parce que tu en ressors avec un élan. Mmh. Alors, ok, sportivement, tu as pris une claque, il va falloir faire l'autopsie de tout ça avec les bons diagnostics. Et ça, il va falloir
2: prendre le temps de le faire. C'est quoi ton élan, Dev? Parce que tu sors de là, quel est l'élan? Et qu'est-ce que tu dis
1: L'élan, moi, je pense que c'est que...
2: L'élan populaire, tu parles?
1: Ouais.
2: L'élan populaire?
3: Bien sûr, ouais, le côté
1: mais
3: sympathique.
1: Mais je trouve que c'est ça. Il y a une cote de sympathie pour cette mmh. équipe-là. Les gamins, les gens, d'une manière générale, ont envie d'aimer ces joueurs, y compris celui qui était le plus difficile à aimer, pour dire les choses. Kylian Mbappé, jusqu'à il y a très peu de temps, qui en ressort lui renforcé avec aussi peut-être un changement d'attitude. Mmh. Les autres, t'as envie de les aimer.
2: Et l'espoir suscité par ce parcours, qu'on dira moyen, nul, faible, chacun met le mot qu'il veut. Ouais. Tu trouves que la déception n'est pas à la hauteur de l'espoir que ça a suscité?
1: Je crois pas. Pour les gens, en fait, pour eux, ils sont tombés sur leur kryptonite. Ok, c'est l'Espagne. Je pense, faudrait interroger. Je pense qu'ils se disent, on est tombé sur l'Espagne, ils sont plus forts que nous, mais ça invalide pas tout ce qu'on a fait avant. Moi, je pense comme toi que ça remet beaucoup de choses en cause. Mais pour les gens, pas tellement, je suis sûr. Et je pense que là-dessus, c'est un fait que tu sors dans un bilan positif.
0: Autre mauvaise nouvelle qui arrive, Kiana. Pas convaincu la majorité des téléspectateurs et des téléspectatrices. Dans quelques minutes, Deschamps, Punching Ball depuis l'élimination. On tape un peu. On tape un peu sur notre sélectionneur qu'on aime ici un petit peu éreinté. Allez, à tout de suite. Tapez sur Deschamps. Est-ce que c'est trop facile? On aura ce débat. À tout de suite.
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0: Passons à la case des champs punching ball. On tape sur Didier Deschamps depuis hier. C'est la loi du jeu à réflexe. Après des grandes déconvenues, en 14 ans, Didier Deschamps, c'est 184 matchs avec l'équipe de France, 120 victoires, 29 défaites, un titre mondial, une Ligue des Nations, deux finales, une en Coupe du Monde et une finale à l'Euro. Je vais y arriver. Taper sur Deschamps, est-ce que c'est trop facile? Nicolas Villas, vous avez dit oui, vous avez une minute pour convaincre l'ensemble du plateau et également les téléspectateurs. À vous de jouer.
3: Alors tu sais quoi, je vais m'inspirer de ce que Pia a dit là sur la cote de sympathie autour de l'équipe de France. Je pense que Deschamps, mine de rien, aussi a contribué à ça. Et je vais revenir maintenant au tout début de son mandat. Quand Deschamps arrive en 2012, on est deux ans après Nice-Na, où là, c'est pas la cote de sympathie, il y a toute la récupération politique qui est faite autour de l'équipe de France avec des choses on ne peut plus nauséabondes. Son successeur Laurent Blanc a beaucoup de difficultés aussi, l'affaire des quotas. Bref, rien que pour ça déjà, il a permis de reconstruire. Mais là où moi je trouve que c'est trop facile, c'est que pour moi le problème il est structurel. On avait un peu évoqué ça d'ailleurs hier. Deschamps, il n'est pas DTN. Deschamps, il n'est pas président de la FFF. Quand De La Fuente dit par exemple hier c'est la meilleure équipe du monde qui a gagné, il y a un problème de formation peut-être des joueurs, on en a souvent parlé, d'ailleurs d'où ces fameux débats complètement nauséabonds de l'affaire des quotas, mais il y a peut-être un problème de formation des formateurs aussi. C'est-à-dire qu'à un moment, quand tu te rends compte que le jeu n'est pas là, les résultats ne sont pas forcément là, et encore, pour Deschamps, c'est discutable, il y en a qu'un qui gagne au bout, lui il arrive quand même souvent au bout, mais ce n'est pas forcément celui qui a la médaille d'or, mais pas avoir celle d'argent ou de bronze, ça à la limite, ok, mais si tu veux avoir une sélection qui joue comme un club, mais c'est un travail structurel qu'il faut faire, et Deschamps, il ne peut pas être responsable de tout.
0: Taper sur Deschamps, est-ce trop facile? Oui, un peu trop facile pour Nico Villas. Nico, avez-vous convaincu l'ensemble du plateau et le téléspectateur? Les téléspectateurs, c'est évidemment sur nos réseaux sociaux. Pia, oui ou non par rapport à ce que vous avez entendu?
8: Alors, je suis désolée, Nico, mais sur...
0: Excusez-moi, Pia, je coupe.
1: Dave. Bien tenté de jouer la carte Pia, en m'inspirer d'elle et tout, en espérant me retourner.
3: Non, Pia, il faut que je voulais avoir.
0: Ludovic Obraniak? Non plus, non. Jo Micou?
9: Non.
0: Non, non plus.
2: Oui, mais...
1: Ça va pas essayer de...
0: Non, ouais. Ok.

0: Merci, monsieur.
1: Voix douce.
2: J'ai un petit truc à vous dire. Parce que, en fait, j'ai relu une conversation dans France Football, c'est en 2011, entre
3: Suedo.
2: Jean-Claude Suedo et Didier Deschamps. Extrait. Jean-Claude Suedo dit ceci, il y a une conversation entre les deux techniciens. Le match se gagne au milieu, car pour trouver le bon jeu, seuls les gens du milieu en sont capables, ils animent, ils inspirent. Deschamps enchaîne. Moi, je pense qu'un match se gagne au milieu. Qu'un match ne se gagne pas au milieu. Il y a les deux zones dans le football. Aujourd'hui, si tu as un grand gardien et un grand attaquant, tu n'es pas loin d'avoir gagné. Jean-Claude Suedo, un peu de manu, un peu comme ça.
1: Pas d'accord.
2: Voilà.
3: Vous le faites bien.
2: Est-ce que, oui, je fais bien le Jean-Claude Suedo. Est-ce que dans cet échange-là, on est en 2011, est-ce qu'on retrouve aussi parfois les limites de Didier? T'as un attaquant et ses choix. Ouais, et finalement, le fait de peut-être.
3: C'est conviction, surtout.
2: Voilà.
4: Oui, c'est pas des limites, c'est plutôt des. C'est sa façon de voir le jeu.
2: Oui, c'est sa façon de voir le football.
3: C'est,
2: voilà.
3: C'est une vraie conviction forgée par ses années marseillaises et surtout son éducation. Enfin, son éducation.
2: Italienne.
3: Son évolution italienne. Mmh. Très résultatiste, où finalement le jeu, particulièrement à cette époque, importait très peu, et on était vraiment sur la pure efficacité. Et le jugement, il était que là-dessus. Donc lui, c'est ça qui l'a forgé, parce que c'est aussi avec ça qu'il a gagné les trophées, on peut le comprendre. Ce que dit Coco Suedo, c'est lui, pour gagner, tu as plus de chances de gagner, c'était aussi les phrases de Reinhard Heydrich, en jouant bien. C'est-à-dire que c'est là où, en fait, tu crées les chances pour bien jouer. Donc ils avaient une différence philosophique là-dessus. Mais moi, je trouve que ce truc... je comprends la logique, mais pour moi, ça se heurte à la modernité du foot aujourd'hui. C'est-à-dire que le foot est tellement versatile, liquide, protéiforme, proactif, inventif, avec en plus les 5 changements qui te permettent de repatiner ton équipe. Bref, il est très créatif pour les coachs. Moi, je le trouve figé par rapport à tout ça. Et je trouve qu'hier, il a pris en Mondiovision
2: une leçon.
3: Ouais, une leçon.
5: Mmh. Mais comment tu veux faire dans ce que dit Nicolas ? Quand tu entends ce genre d'interview, ce qui dit de restructurer le football français, de former des joueurs pour. Lui, ça ne l'intéresse pas, en fait.
2: Non.
5: Ben voilà.
6: Est-ce qu'on peut dire quand même que.
5: Après, on a ce qu'on a. Hein.
6: Est-ce qu'on peut dire que le DTN, c'est un peu lui, quand même ? Parce qu'il a repris.
2: Alors, le DTN, c'est Hubert Fournier qui a son.
6: Oui, sauf que le DTN, il l'a repris plusieurs fois de volée.
2: Oui.
6: Qu'on sait que celui qui a l'emprise aujourd'hui sur ce que doit être le football français, c'est Didier Deschamps, pas Hubert Fournier. Hubert Fournier n'a jamais eu l'emprise sur quoi que ce soit, d'ailleurs. Donc, le fait qu'on le dédouane du côté. Je n'ai que ces joueurs-là. Moi, je ne suis pas OK avec ça.
2: On se souvient de.
6: Il a décidé de partir dans cette veine-là et il n'a jamais décidé d'en changer. Si ce n'est peut-être un peu là où il a commencé à réouvrir un peu la porte, à entrouvrir la porte à d'autres choses, mais sa veine principale, elle était au milieu de terrain, elle est exactement ça, c'est-à-dire il me faut des individualités pour gagner dans les deux surfaces, et au milieu, faut envoyer au niveau athlétique, il faut être rigoureux, il faut être compact.
2: Retour sur l'interview.
6: C'est lui qui l'a créé, ça. C'est pas la DTN qui lui a imposé, puisqu'il a été, à mon avis, le DTN de l'équipe de France pendant 14 ans.
2: Deuxième extrait, et vous allez voir que Jean-Claude Suedo parle, on est en 2011, du fameux match, la fameuse manita du Barça administré donc au Real. Et vous allez voir ce que nous dit. Il nous parle de ce match, mais moi, en lisant, j'ai l'impression de revoir le match d'hier. Écoutez. Il nous parle du jeu du Real. Quand tu cours aussi maladroitement que le Real ce jour-là, lorsqu'il avait pris 5-0, j'estime que tu n'as aucune chance. Et c'est là toute la différence. L'anticipation, un domaine où Barça est hyper fort, la grande vérité est là, Dédé. Lui est Dédé. C'est aussi l'une de mes grandes vérités. J'en étais arrivé à un point, lorsqu'il était entraîneur du FC Nantes, où je concevais mon jeu d'attaque à la récupération du ballon. C'est ce qu'il y a de plus difficile à faire passer dans une équipe où évolue de très bons joueurs. Ouais. Quand j'ai lu ça, je me suis dit, tiens,
3: c'est une modernité.
2: C'est à la fois une modernité et à la fois aussi, et je me souviens d'une de vos réflexions hier sur l'intelligence, la lecture de jeu de tous ces joueurs espagnols qui savent finalement où la situation de jeu se joue et arrivent finalement à se placer par rapport à la logique du jeu avec le ballon, mais également
5: sans
2: le ballon. Voilà, et à travers cette petite interview, donc c'est Jean-Claude Suedo qui parle à Didier Deschamps en 2011 dans France Football, Est-ce que finalement, là, on a la matrice ?
6: Il n'y a pas que ça.
5: C'est sûr que si on avait Jean-Claude
2: Il n'y a pas que ça.
5: Si on avait Jean-Claude Thuronneau à la DTN, ça serait autre chose, la formation. À la fois des coachs et à la fois des joueurs qui auraient sur le terrain.
2: Et c'est une désolation, ce FC Nantes, parce que, en fait, c'est un savoir.
5: Qui a transmis à la Fédé.
2: Ben oui, voilà. Et on raconte d'ailleurs que certains formateurs du Barça dans les années 80 venaient espionner donc les séances, étaient cachés du côté de la Genelière et ont réimporté certains jeux. Mais voilà.
0: Quelque part, Olivier, ce FC Nantes-là de Coco Suodo, qui est ensuite passé par le Barça et qui venait de Johan Cruyff, il est revenu en France par le PSG de Luis Enrique. Et en fait, il est en train de réalimenter le football français. Il est en train de changer aussi certains des joueurs quand même très importants en équipe de France. Et en fait, c'est ce qu'on a vu ces derniers temps. C'est-à-dire qu'on a vu, je trouve, un Didier Deschamps qui a tenté de s'inspirer un peu de ce qui se passait de ce point de vue-là. Et en fait, qui n'a pas été au bout. Et pour moi, je suis juste là, d'avoir ton avis. Ouais. Pour moi, en fait, on a vu un Didier Deschamps ces deux dernières années qui a eu envie d'être moins dans le contrôle de tout, c'est-à-dire de tout, mais du coup, y compris du jeu, y compris de l'inspiration. Voilà, il a ce côté-là où on sent qu'il a besoin que tout soit sous contrôle.
2: Pourquoi vous n'êtes pas d'accord? Je crois que vous avez terminé.
3: Prenez juste une respiration, respectez un peu.
0: Non, ça ne va pas être long.
3: Mais non, vas-y.
0: Et ces deux dernières années, notamment cette année qui vient de s'écouler, on a senti qu'il avait envie d'autre chose. Il avait envie d'être dans une forme de respiration, quelque chose un peu plus libre, avec plus de plaisir, voilà, un peu plus de football champagne, etc. Sauf que dans son coaching hier, il part avec, dans un match, il part avec cette équipe-là qui est capable de jouer comme ça, et en fait, il se recrispe. Il revient à ses habitudes et à sa zone de confort, c'est-à-dire il cherche à remaîtriser à nouveau et en fait, il ne fait pas confiance à ses joueurs et surtout, il n'a pas de solution tactique parce que ce n'est pas comme ça qu'il réfléchit. Et donc en fait, on voit, je trouve, on a vu un espèce de repli en fait, de Didier Deschamps qui n'était pas à l'aise finalement dans ce qu'il tentait de proposer.
2: Moi, j'ai l'impression qu'il essaie de faire du Luis Enrique mais sans en avoir véritablement le talent et la valeur, il n'est pas convaincu. Ah ben, pourquoi vous n'étiez pas d'accord avec ce que disait Pierre?
3: Avec ça. Parce que c'est quelque chose un petit peu qu'on a un peu laissé circuler, notamment quand il y avait les questions sur l'utilisation d'Ousmane Dembélé, est-ce qu'il faut le mettre en pointe, etc. Bref, en se disant, voilà, avec les joueurs, notamment Doué, Barcola, tous ces joueurs un peu estampillés PSG, qu'il y avait peut-être quelque chose à piocher. Même moi, j'ai pu penser que peut-être ça pouvait infuser, mais pas du tout, en fait. C'est-à-dire que cette idée qui est pioche un peu dans le logiciel Luis Enrique. En fait, à l'arrivée, tu t'aperçois qu'il a pioché dans le logiciel Real Madrid. C'est-à-dire, tu alignes des attaquants, tu as absolument pas de plan de jeu, et vas-y comme je te pousse, vous débrouillez. C'est-à-dire qu'à partir du moment.
0: Tu sais pas le faire.
3: Donc c'est bien ce que je dis.
0: Ouais.
3: C'était pas.
0: Je suis d'accord avec toi,
3: voilà. Parce qu'en fait, le truc, c'est pas le tout de se dire. Parce que ça devenait un peu la carte de visite facile, je pense. C'est-à-dire, t'as mis quatre attaquants, donc ça veut dire que tu construis quelque chose d'offensif. Pas du tout. T'as aligné quatre attaquants parce que tu as quatre attaquants formidables. Et derrière, comme un petit peu tout le temps, c'est-à-dire, je construis une base pour être un peu solide. Et derrière, il a toujours revendiqué ça.
2: Démerdez-vous.
3: Parce qu'en fait, c'est son truc. Admettons.
6: Dev, t'as vu le. Enfin,
3: c'est pas ce que fait Luis Enrique.
6: Et tu peux en revenir à la décla de Suodo qui, lui, le met en garde.
3: Exactement.
6: Il lui dit, en fait, là, dans ce qui va arriver, c'est la manière dont tu vas récupérer le ballon haut.
3: Oui.
6: En fait, là, ce dont parle Soto, c'est le pressing. Le pressing haut, ce qu'on peut appeler le gegenpressing ou le pressing comme tu veux. Et en fait, Deschamps a toujours refusé cette façon d'aller. Parce que.
3: Alors, 14 ans,
6: la peur. Mais vous voyez, cette façon, c'est-à-dire d'inculquer aux attaquants la manière de récupérer le ballon très haut, n'a jamais été une de ses marques de fabrique.
4: En fait, c'est pour ça que je trouve que c'est trop facile de taper sur Deschamps. Ton interview, elle date de 2011, il n'est même pas sélectionneur. Mais vous vous attendiez à quoi, en fait? Mais c'est pour ça, en fait, si tu veux, moi, c'est facile de dire « Putain, on s'est fait chier, putain, il est résultatiste. » Mais tu le sais, je veux dire, c'est son ADN. À partir du moment où les gens décident de le mettre à ce poste-là, de le laisser pendant 14 ans, il a fait du Deschamps.
5: Mais Nicolas,
4: est-ce que c'est pas trop facile, après le match d'hier, de taper sur Deschamps? Moi, je dis, quand on fait le bilan de Deschamps, en fait, si tu veux, pour moi, tout est une question de responsabilité. Lui, il a sa part de responsabilité. S'il est resté 14 ans, ben, c'est pas lui hein, qui a signé son chèque.
5: Là, les Anglais, ils sont sortis de suite, on tape sur Tuchel. Les Français, donc lui, ouais. S'il veut que du résultat, le résultat, c'est que tu as gagné qu'un titre.
4: Et ben, c'est pour ça que
5: en 14 ans. C'est pour donc, ça que... c'est pas suffisant, en fait. Mais t'es resté 14 ans dans ce.
4: Moi, je te dis pas qu'il est pas responsable. Je te dis que s'il est resté aussi longtemps, c'est pas de sa responsabilité. Je te dis que si c'est un résultatiste et qu'on s'est fait chier pendant beaucoup d'années, ce qui a pas été le cas, moi, pendant dernièrement, et ben, on le savait. Il a toujours été comme ça, tu
6: Là où tu te trompes, parce que après l'Euro 2021,
4: c'est sa philosophie.
6: C'est un peu lui qui fait main basse sur le contrat.
4: Mais c'est sa philosophie.
6: Ou plus ou moins, il trouve un deal.
4: On va dire avec le Gret. Moi, quand j'achète un pain au chocolat, je m'attends pas à manger.
6: Les deux se font un truc à deux et se disent
4: je me prends. Nicolas Villas. Quand je m'achète un pain au chocolat, je m'attends pas à goûter de la fraise.
6: Nicolas Villas.
5: Dans le style de jeu aussi.
2: Vous avez convaincu.
5: Non, mais il parle du style de jeu.
4: Ah ouais.
5: C'est quand même lui qui nous a privé pendant 6 ans de Benzema, quand même. Tu vois, ça dérange personne, ça aussi.
4: Je sais pas, j'ai gagné, je pense. Ouais.
2: Ah, bon. Ah, tout de suite.
5: Ah, mais c'est la pub. Oh.
6: Bah oui, c'est ça.
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2: Léna, est-ce qu'on a une nouvelle de la une de L'Équipe ?
9: Pas du tout. Bien sûr, regardez, la une de demain revient sur la qualification de l'Argentine. Voilà, les Immortels, et j'en profite pour vous donner deux stats concernant cette finale. Il y aura 9 joueurs de l'Atlético de Madrid, et puis une fin de série, parce que depuis 82, il y avait toujours au moins un joueur de l'Inter et du Bayern en finale. Ah ouais, ça y est, c'est terminé, il y a juste l'Inter qui est représenté.
2: Et puis analyse d'une faillite également, c'est en une de L'Équipe, mais juste en haut. Et puis bonne nouvelle pour vous les Marseillais, Yara Medina en finale, donc la saison n'est pas totalement pourrie pour vous mes chers Marseillais. Quiz Deschamps, sélectionneur champion du monde en 2018, oui mais, il y a eu des matchs importants qui ont été perdus. Le thème est le suivant, j'ai perdu un match important en bleu sous Didier Deschamps. On s'acharne sur Didier. Un match important. Bah écoutez, regardez. Alors le premier joueur à trouver. Premier indice, je suis sorti à la 71e minute de ce match important et remplacé par Coman. Est-ce que ça vous dit quelque chose ?
3: Griezmann.
2: Dans cette finale, je joue à l'envers. Moi qui ai fait un super tournoi, je rate tout dans cette finale. Les Argentins m'ont canassé, c'est Antoine Griezmann. C'est 4 points pour Dave Apadou qui sort comme ça en tête.
4: Bon déjà, je vais 4 points de moins.
2: Deuxième match important. Le match se joue au Stade de France. Match important qui joue au Stade de France. Deuxième indice, je blesse involontairement un adversaire.
4: Payet,
2: 3 points, mon adversaire, c'est Cristiano Ronaldo. Nous perdrons ce match qui est une finale, c'est Dimitri.
4: La finale d'Euro.
2: Payet, c'est oui, l'Euro 2016.
5: Ouais, bon, allez.
3: Quoi ? Arrête !
2: Je passe.
5: Mais pourquoi il a 7 ? Il a 6 là ?
3: Ben non.
2: Non, c'est 7, c'est 7, c'est 7. Je passe à côté de mon match. Je manque 2 occasions, dont une. Mbappé. En prolongation. Mbappé, je manque mon tir au but après. La Suisse continue sa route. Nous, on s'arrête là. Oui, c'est le kicks. Kylian Mbappé. Bravo.
5: C'est méchant.
2: Attention. Un match important avec le premier indice. J'ai commis une erreur de marquage. Sur ce coup franc, je laisse le joueur marquer de la tête. Varane, notre parcours s'arrête en quart de finale. Notre adversaire gagnera le titre mondial, Raphaël Varane.
5: Je rappelle
4: sur les défaites, je suis là.
2: Attention.
4: C'est un loser, ça. Ouais. Un anglais, toujours.
2: J'ai été le facteur X de ce match important, mais...
3: Gignac.
2: Gignac, c'est pas lui.
10: Colomoigny.
2: Avant mon autre enjeu, les Bleus sont amorphes. J'ai la balle de titre dans toutes les dernières secondes, mais Dibou Martinez a eu un réflexe extraordinaire. C'est Randall Colomoigny. Randall Colomoigny.
5: J'ai tiré le rideau là.
2: Attention, cette occasion me hantera tout au long de ma carrière.
10: Zidane,
2: c'est faux.
3: Bah, Gignac.
2: Gignac. Le ballon frappe le poteau, mais ne rentre pas. Nous sommes à la 92e minute du match, 0-0. Mais si j'avais marqué, la France aura gagné l'Euro 2016, évidemment. André-Pierre Gignac.
5: On va rendre l'antenne ?
2: Non, on ne rend pas tout de suite. Je suis sorti à la pause.
3: Giroud.
2: C'est pas lui.
10: Attends,
2: sur le but du Suisse à la 15e minute, je lâche le marquage sur Seferovic.
10: Pavard.
2: C'est pas Pavard. Pavard était dans le couloir. C'est pas Raphaël Varane.
10: Umtiti.
2: C'est pas Umtiti. Il était plus là le samedi. Coman me remplace alors que je suis défenseur.
4: Hernandez.
2: C'est pas Hernandez.
4: Pas Koundé, non ?
2: C'est pas. Bah là, vous avez tous fait. Là. Là, c'est... Il reste qui ? Bah non, il reste plus personne. La France. Mais non, c'est Clément Langlais. On l'oublie trop souvent. Clément Langlais. Clément s'était noyé, notre petit Nancyen. Je frappe de toutes mes forces dans un angle fermé.
3: Benzema.
2: Le gardien, tel un cyborg, l'arrête d'une main ferme. Mon histoire avec les Bleus se terminant en 2022, j'ai été ballon d'or. C'est le Karim Benzema.
10: Non, mais c'est quoi ça ?
3: Rinka.
2: Je n'ai pas réussi à contrôler le tempo du match.
10: Pogba.
2: C'est pas Deschamps. C'est pas Deschamps. Là, Deschamps, il contrôle plus le tempo. Là. Depuis 2012, il est tranquille.
5: Il a perdu hier, il n'a pas contrôlé le tempo.
2: Quand Olmo marque, il me met deux fois dans le vent.
4: Tchouaméni.
2: Pourtant, je connais bien le foot espagnol, je suis sur elle. Bah oui. C'était la demi-finale de l'Euro 2024. Hein. Ce point-là pour avoir des bonus un peu plus, être maximisé.
5: En général, il contrôle le tempo des matchs. Ouais.
2: Ah bah là il n'avait pas réussi. Il avait pas réussi.
3: Donc ce postulat départ.
5: Souvent le Real contre le Barça.
2: Enfin, la dernière pour la route. On regarde et là.
5: Ça, c'est un très bon film, le dernier pour la route.
2: Oui, le dernier pour la route. Votre joker, vous ne les avez pas joués, mon joueur.
5: Si, j'ai éliminé.
2: Vous l'avez éliminé ?
5: Oui. Okay. Donc là, c'est la question à 20 points, c'est ça ?
4: Oui, ouais, bien sûr.
2: C'est la question
5: à 20 points. Allez, 20 points.
2: On l'a fait à 20 points ?
5: Il va
2: tout
5: faire
2: le monde
5: 38
2: peut
5: points.
3: Mais non, je vais faire fumer, évidemment.
2: Je réussis mon match, mais je m'en moque. Il a réussi son match, mais il s'en moque.
4: Ah, c'est un match. Bien.
2: C'est le Kicks ? Bah non, le Kicks est déjà sorti. Déjà
4: sorti.
2: 7 dans l'équipe le lendemain, je suis le MVP des Bleus.
10: Kanté ?
2: C'est pas Kanté. C'est 20 points. Hein. Comment ?
5: Lloris.
2: Non. Je rate une occasion à la 34e minute.
5: Bah, dis-le avant ça, j'aurais pas dit Lloris.
2: Mais Rui Patricio était dans la forme de sa vie. On est à l'Euro 2016. On est à... Bah non, c'est
3: la dernière. Sissoko.
2: Moussa Sissoko. Le géant Moussa. Voilà.
3: Il s'en moque, il a perdu.
2: Voilà. Bah Dave, on a fini ce petit tour de plateau. Voilà.
3: Et rappelez-vous.
10: Ballon d'or.
3: Team effort. D'accord. Ça, c'est vraiment, voilà, c'est l'équipe.
2: Ludovic, j'ai l'impression, le sentiment de ne pas avoir joué ce soir. Voilà. C'était quoi votre tactique?
5: Il a trouvé un joueur quand même. Et il a mis 3 points.
2: Allez, bravo.
5: C'est rare, hein.
2: Et vous ?
5: À zéro, là. Ah, j'ai fait un 0 point. Là.
2: On me dit, Ludo, vous avez directement coupé votre micro. Là, oui. Bon, si vous dites du gros mot, c'est mieux de couper le micro, en effet. Bon, ben, on vous embrasse. Donc, ce sera l'Argentine contre l'Espagne en finale. Et puis, nous, on aura l'occasion de vaincre les Anglais. Mais dans la petite finale. Voilà. À quoi sert une petite finale ? On aura ce débat dans les jours suivants. Allez, on vous embrasse. Bonne nuit, mes petits.

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7: C'est dur, mais bon, il y a beaucoup de choses à dire.
8: Franchement, toutes les défaites font mal, et certaines font peut-être un peu plus mal que d'autres, et c'est vrai que celle d'hier soir, en fait, elle fait mal parce qu'en fait, on est passé à côté de ce rendez-vous-là. On avait vu tellement de belles choses depuis le début de la Coupe du Monde, on en est arrivé avec tellement plus de certitude que l'Espagne avant cette demi-finale. On avait l'impression que l'équipe de France était capable de jouer et d'affronter n'importe quel scénario.
9: Moi, je suis énervé, j'en peux plus. On s'est fait avoir, on s'est fait duper, on est tous partis avec des étoiles plein la tête, plein les yeux, mais on n'a rien compris à l'histoire. Et je pense que les joueurs n'ont rien compris non plus. Pourquoi ? Ben, je vais vous donner l'explication.
10: En sport de haut niveau, la déception est à la hauteur des attentes. Et on attendait beaucoup, donc forcément on est énormément déçus.
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0: Bienvenue à tous dans V6. 2020 se termine enfin. Ce fut une année compliquée pour tous, dans le monde de l'automobile aussi. Mais pour vous donner le sourire et pour vous faire plaisir, on vous a préparé un V6 de fête.
1: Et oui, pour cela, nous avons réuni nos trois voitures coup de cœur de l'année 2020. Alors bien sûr, le but, c'est de pouvoir les départager avec la mauvaise foi qui nous caractérise tous les trois.
2: 600 chevaux, sinon rien, c'est le titre de cette émission exceptionnelle.
0: Alors la question est, quelle est la super sportive V6 de l'année? Allez, on vous embarque, place au sommaire.
3: À émission spéciale, règles du jeu particulières. Pour élire la voiture V6 de 2020, Jessica, Anthony et Nicolas vont noter leurs trois sportives sur leur style et la vie à bord.
4: Je vote pour la tienne si tu me laisses gagner au tour chrono. Ok.
3: Avant d'affronter l'incontournable épreuve du tour de piste chronométré.
4: À 3 ou à 1?
1: C'est en train de tricher. Allez.
3: Et pour départager nos supercars, notre jury aura fort à faire avec un Gymkhana rempli de surprises.
5: Allez, go.
1: Ça va pas fermer. Oui. C'est beau.
3: Pour son essai extrême, Anthony Beltoise prend le volant de la BMW M8 compétition. À la fois GT grand luxe et redoutable supercar, le meilleur des deux mondes.
2: Il faut quand même pas mal d'humilité pour conduire cette M8.
3: Nicolas Hédet revisite l'histoire d'une légende, la Nissan Skyline. Sauf que cette version surboostée à plus de 500 chevaux décuple les sensations pour qui aussi mesurer. Attention, ça glisse.
1: Ouais, d'accord.
3: Enfin, notre ami Zefeno nous passe un petit bonjour et vient participer à la fête, manette à fond. Son coup de cœur, une spectaculaire Suzuki Hayabusa Turbo. Une préparation de 350 chevaux.
6: Là, je suis essoufflé.
3: Plus puissante qu'une moto GP.
6: Ah mais c'est énorme, j'ai jamais vu ça.
0: Nos voitures ont un point commun, elles ont toutes 600 chevaux. En revanche, elles n'ont rien à voir, elles sont vraiment différentes. Du coup, tout le long de l'émission, on va les comparer. Look, vie à bord, bien évidemment, le tour chrono, et aussi quelques ateliers surprises. Ça, ça va être pour savoir si on mérite vraiment celle qu'on a choisie.
3: Jessica Popina a choisi la Nissan GT-R Nismo, l'héritière de la Skyline GT-R, née en 1969 et qui a fait rêver des générations. La japonaise surnommée Godzilla revient encore plus performante et plus méchante avec son V6 biturbo. Nicolas Hédet a un faible pour le charme anglais avec la McLaren 600 LT Spider. Look de supercar, moteur V8 biturbo ultra efficace et toit rétractable parce que rouler décapoté, c'est so british. Familiale et sportive, Anthony Beltoise réunit le meilleur des deux mondes en préférant l'Audi RS6 Avant. Muni d'un bon gros 4 litres V8 biturbo, cette tueuse de chrono ringardise les bons vieux breaks à papa.
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0: Place au premier match, le design. Les garçons, il va falloir qu'on décide et qu'on vote laquelle est la plus sexy.
1: Ouais, sexy.
0: Sexy.
1: Ouais,
0: on okay. Commence par la mienne parce que je suis une fille.
1: Ouais, ouais.
5: Vas-y, commence.
0: D'accord?
1: Ouais, elle est bien la sortie à tes pompes.
0: 50 ans d'histoire. Arrêtez les garçons de me taquiner sur mes souliers. Moi, au moins, j'ai chaud aux pieds. Extravagance japonaise, ok? Ça, on impose. Ça n'a pas l'air de vous séduire, les garçons.
1: Ouais, c'est pas mal.
0: Arrêtez, c'est l'extravagance, c'est la sportivité japonaise dans sa splendeur. Godzilla, on l'appelle. Elle est 90% en carbone. Il n'y a que les ailes arrière qui ne le sont pas.
1: Elle est carbone. Sortie des Pokémon, surtout.
0: Carbone, là, ouais. Arrêtez. Carbone. Les ailes, elles sont pas en carbone.
1: Non,
0: tout est en carbone, même la malle et mon béquet.
1: Le minibar, ouais, c'est pas mal.
0: Il est
5: la table de pique-nique un peu, non?
1: Ouais, c'est pas mal, au moins ça sert à quelque chose. Ouais. Ouais, c'est
0: on
1: pas
0: peut
1: mal.
0: Pas faire une GT-R sans béquet, d'accord, c'est ouais. Obligatoire.
1: Bon, finité, c'est
5: ouais,
1: peut-être de... ouais, on le virerait, ouais.
0: Mais non, elle est magnifique, ma voiture, c'est extravagant, elle fait peur.
1: On va parler de la mienne parce ouais. Que je pense que ce sera plus simple.
5: T'en es content de ton verre à Nice?
1: Ouais, mais en même temps, elle est anglaise. Elle est anglaise, donc elle a la classe. C'est une McLaren, déjà. naturellement ses classes, franchement. On est sur une base de 570S, mais ils l'ont virilisée.
0: Elle est
1: beaucoup
0: verte.
1: Plus méchante. Ouais, c'est pas grave, mais regarde, il y a du carbone partout, il y a des ouïes partout. C'est impressionnant, elle est bestiale, c'est un bout de nerf cette voiture. Alors, 600 LT pour long tail, pour long queue. Pourquoi long queue? Parlons-en.
0: Toi aussi, t'as un béquet?
1: Oui, j'ai un béquet, mais il est moins. Enfin, il est plus
0: pour la longue queue.
1: Ouais, il est plus classe. Le but, c'est de plaquer l'essieu arrière à haute vitesse parce qu'elle va très vite.
5: Ah ouais, ça se plaque ça.
1: Ouais, oh, ça se plaque bien. Ouais. Et on a deux sorties d'échappement.
5: D'accord.
1: Qui sont en hauteur. Franchement, c'est sympa, non? C'est vraiment une utilité. C'est, ouais. Tu peux faire cuire les currywurst. Tu sais, qui viennent d'Ingolstadt de ta voiture là.
5: Ah bah justement, tiens, viens voir. C'est le break sportif familial le plus puissant au monde.
1: C'est vrai.
5: Regardez-moi cette agressivité, venez voir cette face avant.
2: Non mais c'est incroyable.
1: Ouais, elle est chouette.
5: Elle est programmée pour monter à 305 km/h.
1: Ouais, super.
5: Pas mal.
1: Ouais,
5: avec les étriers de frein, tout ouais. Rouge, rouge vif.
1: Ouais, ouais. Ah, ça doit bien chauffer ouais, quand c'est rouge vif. Ouais.
5: Quand vous allez la voir arriver dans le rétro, vous allez sentir l'inquiétude monter en vous.
0: Toi, tu peux être inquiet.
1: Je peux, oui.
2: Voilà.
0: En revanche, c'est le moment de voter, les garçons.
2: Okay.
0: Je vous explique, il faut voter pour la voiture que vous voulez, sauf la vôtre.
1: Ouais, normal.
5: Alors bon.
1: Ouais, moi je suis père de famille, je vais dire celle-là parce que franchement,
2: je prends la tienne aussi.
1: Ah, c'est vrai qu'elle est belle.
5: J'aime bien ton verre à Nice.
0: Donc ouais, c'est moi qui ai les cartes entre les mains pour le résultat. Celle pour laquelle je vote,
1: ouais.
0: C'est celle qui gagne.
1: Ouais. Ouais.
0: Je vote pour la tienne si tu me laisses gagner au ton chrono. Ok. Tu veux pas?
1: Allez.
0: Bon, allez, Nico, je te donne le point. C'est bien parce qu'elle est verte. Hein.
1: Merci. Bravo. Merci, Jess. Ouais, voilà.
0: Donc au final, le premier point pour ce match du design, c'est la McLaren.
7: 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Round 2.
0: Alors place maintenant au deuxième match, la vie à bord. Alors les garçons,
1: on est pas
0: bien là.
2: Le siège,
1: ouais, les Recaro sont bien.
0: Voilà, siège Recaro,
1: ouais,
0: carbone,
1: nickel.
0: Ils maintiennent excellemment bien. Alcantara, il glisse pas. Alcantara sur la planche de bord, carbone un peu partout.
1: C'est-à-dire que je peux m'asseoir sur la planche de bord et je glisserai pas, quoi, c'est ça.
0: Arrête de dire des bêtises.
1: Ouais.
0: Bon, ça date un petit peu.
5: Ouais, t'en es contente de ta console centrale, là
0: oui,
5: c'est un peu old school.
0: Hein.
1: Bah, y a un côté rétro qui est cool, hein, en même temps.
0: Voilà
2: hein.
0: Elle est rétro.
1: Il y a un côté vintage.
0: Ouais. Exactement. Mais attendez, il est magnifique.
1: Non, mais la position est cool. On est bien.
0: Voilà, position de conduite parfaite,
1: ouais.
0: Sportive. Du carbone, des sièges baquets, de l'Alcantara. Qu'est-ce qu'il faut de plus dans une sportive?
1: Ouais, c'est pas mal.
0: Palette au volant, fixe.
2: Un peu de raffinement, un peu de luxe.
0: Mais non, c'est une GTR, ça va pas avec du raffinement.
2: Ah bon? Bah écoute.
1: Ouais.
0: C'est pas parce que t'as un break que tout le monde doit être raffiné.
1: Bon, ouais. Alors, parlons de raffinement, on va dans la mienne?
0: Oui, allez, on y va.
1: Hey, l'ouverture des portes, on en parle?
0: C'est magnifique.
1: C'est pas la classe, ça? Juste ça, juste ça, ça met tout le monde d'accord. Alors, ça coûte un bras, hein, alors, en conception, c'est vrai. Je vous ferme les petites portes, vous êtes bien. Est-ce que vous êtes bien installé dans les sièges baquets?
0: Les sièges baquets, ils sont parfaits.
1: C'est radical, hein. Par contre, il n'y a pas de réglage, il n'y a rien, tu les avances. Ah non, tu règles, tu sais, l'avancée de l'assise, c'est tout.
5: D'accord.
1: C'est vrai.
0: T'as du carbone partout, toi aussi?
1: J'ai du carbone, c'est carbone Alcantara et rien d'autre. C'est-à-dire que, voilà, c'est radical à fond, il n'y a pas trop de plastique, d'ailleurs, il n'y en a pas du tout, hein, si vous regardez.
0: Si, ça, c'est en plastique, excuse-moi.
1: Ouais, les boutons, il y a 6 boutons en plastique, s'il vous plaît, faut peut-être pas déconner.
5: Sympa les palettes en carbone.
1: Ouais. Ah non, mais attends, mais tout, c'est full carbone, c'est minimaliste, c'est vrai. Y a pas
0: voilà,
1: trop
0: je dirais pas raffiné. Minimaliste,
1: minimaliste,
0: exactement.
1: Mais bon, ouais, le but, c'est d'être léger.
5: Fonctionnel.
1: Ouais,
0: et
1: fonctionnel.
0: C'est très très
1: et mais c'est, attends,
0: tu disais 6 boutons, faut que t'apprennes à compter, Nico. 1, 2, 3, 4, 5, 6, 7, 8, 9, 10, 11, 12, 13, 14, 15.
1: Ouais, 6 boutons qui sont là,
0: on
1: les autres, je les compte.
0: Il y a 25 boutons en plastique.
5: Ça veut dire, il n'y a rien sur le volant, aucun bouton.
1: Non, il n'y a aucun bouton, ça, c'est chez McLaren, il n'y en a pas sur le volant, c'est comme ça. C'est un parti pris, ouais.
5: D'accord.
1: Ils sont comme ça. Et puis, bah, c'est un coupé cabriolet, c'est-à-dire que vous pouvez. Tu peux rouler chevaux au vent, Anthony, et en perdre un peu plus.
0: Surtout toi.
1: Oui. Moi, je les ai déjà perdus, c'est peinard. Tu vois,
5: c'est attraper cool. Un bon rhume, c'est parfait.
1: Voilà, alors, moi, j'ai chopé la crève, je suis bien. Voilà.
5: Bon, venez vous mettre au chaud dans mon Audi.
0: Ah, voilà, une bonne
5: idée. Franchement, regardez ça. C'est classe, c'est sobre, c'est raffiné.
0: C'est vrai, hein, c'est moderne.
5: Vous aimez ce mélange, la carbone, aluminium, planche de bord en cuir?
1: Ouais, Audi là-dessus, ils sont forts.
5: Pas mal, hein. Mais
1: puis...
5: une ambiance de luxe et de sportivité. Quoi.
1: Ouais, et puis bon, c'est techno, il y a l'écran tactile et tout, il y a des écrans partout, c'est bien.
0: Il y a 3, quoi, 1, 2, 3.
1: Ouais, mais c'est comme ça partout maintenant. Ah, ouais. Mais c'est une voiture moderne. C'est une voiture luxueuse, moderne et sportive à la fois.
0: Ah, non, c'est
5: et
0: très, très beau.
5: Familiale, regardez la place que j'ai derrière. Ouais,
8: c'est pas vrai. Le coffre, il est immense.
5: Ouais.
8: C'est l'outil idéal pour partir en week-end. Allez, Nico, reste pour moi.
9: Bon alors, je vais être clair. Franchement, moi, je suis père de famille. Rouler là-dedans au quotidien, c'est quand même top. C'est confortable, c'est luxueux et en plus c'est hyper techno. J'aime bien les caisses avec où tu manges des trucs dessus et tout.
10: Okay,
9: ouais, j'aime. Donc, franchement, je vote pour celle-là.
8: Merci. Okay.
10: Bon.
9: RS6.
8: Bah, bah, du coup, bah, j'ai pas le droit de voter pour la mienne, donc j'ai voté pour ta voiture, Nico, parce que j'aime bien, ouais. J'aime bien l'esprit de la McLaren, ce côté épuré, cette ultra sportivité.
10: Oh, il est content.
9: Ouais, c'est cool. Franchement.
10: Eh bien, écoute, plaisir. Étonnamment, moi aussi, je vais voter pour la McLaren. J'adore l'intérieur de l'Audi, vraiment, j'aime beaucoup, beaucoup, beaucoup.
9: Ouais.
10: Mais je préfère le côté épuré et extrême de la McLaren.
9: Radical.
10: Exactement.
9: Ouais.
10: Donc, t'as compris?
9: Ouais, j'ai gagné. C'est cool.
10: Donc, le résultat du match 2. De la vie à bord,
9: ouais.
10: Point pour la McLaren.
9: Ah, ça fait deux points. Deux points. All I do is win. You win.
10: Manteau, donc lui qui crame avec ses deux points là.
8: Kéké, là, regarde-le. Profites-en là.
10: Ouais, on n'a pas encore roulé. On va te retrouver au volant de la M8 compétition.
8: Ouais, on reste dans la même thématique, plus de 600 chevaux.
10: Ouais.
8: Une véritable 4 roues motrices, mais qui se transforme en 100% propulsion.
10: Le summum de la gamme Motorsport. C'est parti tout de suite pour l'essai d'Anto dans V6.
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0: BMW est sans doute l'un des derniers constructeurs à ne pas proposer de véritables supercars dans sa gamme. Supercar au sens strict du terme. Mais ça, c'était avant que la M8 Compétition Coupée ne soit produite. Elle dispose en effet de 625 chevaux et surtout d'un couple phénoménal de 750 Nm disponible dès 1800 tours. Ça promet de bonnes sensations.
1: À l'origine, la M8, c'est le vaisseau amiral de la firme bavaroise. Un modèle haut de gamme, ultra confortable, taillé pour les longs parcours. En passant entre les mains des ingénieurs du département Motorsport, cette M8 compétition bascule dans l'univers de la pure sportivité, avec un V8 4 litres 4 biturbo, le châssis spécifique repris à la M5 compétition, et une foule de paramétrages pour transformer cette diva de la route en reine de la piste.
0: Non mais regardez la taille de ce coupé, c'est immense, c'est un véritable paquebot. Cette M8 compétition mesure 4,87 m de long. Mais ce que je trouve absolument remarquable, c'est que pour un tel volume, et bien finalement je la trouve élégante, raffinée, et puis je la trouve aussi agressive. Regardez sur la face avant, on a plein de petits éléments en carbone. Carbone qu'on retrouve aussi sur les ouïes latérales, les rétroviseurs, et surtout le toit. Et ça, ça permet à cette auto de rester sous la barre des 2 tonnes. C'est assez remarquable.
1: Dans l'habitacle, le dessin de la planche de bord emprunte aux petites sœurs de la gamme M. On retrouve les éléments typiques de l'univers sportif. Cuir pleine fleur, surpiqûre sur les sièges enveloppants et matelassés. Et quelques inserts carbone tout autour du tunnel central, par exemple. De petits logos M sont disséminés un peu partout, associés aux bandes bleues et rouges de la division Motorsport.
0: Le plus important se passe au niveau de l'ordinateur de bord. C'est le véritable cerveau de la voiture. Regardez ici, je sélectionne le mode car, le menu M. Et là, on a deux configurations possibles. Soit menu M1, où là, j'ai mis tout par défaut, une conduite plutôt tranquille de tous les jours, donc 100% confort, 100% éco. Et en revanche, sur le bouton M2, je vais pouvoir configurer la voiture beaucoup plus agressive, beaucoup plus sportive. On va commencer par le moteur. Je vais changer la cartographie, mettre en Sport Plus. La boîte de vitesse S3 plus réactive, châssis Sport Plus comme la direction plus ferme et les freins, ça c'est absolument incroyable, on peut paramétrer la dureté de la pédale de frein que je vais valider ici en sélectionnant le mode sport. Je valide tout ça au volant avec le petit bouton rouge ici M2 et c'est ce mode là que je vais choisir pour essayer cette voiture. Il y a une technologie dans cette M8 qui m'intéresse tout particulièrement, c'est sa transmission MX Drive. C'est-à-dire que c'est une transmission qui est débrayable. On peut passer du mode 4 roues motrices au mode 2 roues motrices, 100% propulsion. Et pour ça, c'est assez simple. Il suffit de déconnecter l'antipatinage en appuyant ici sur le bouton. Vous allez voir s'afficher à l'écran configurer MX Drive. Et là, regardez, je peux passer en 100% propulsion, les 625 chevaux aux roues arrière. C'est parti! Et là, on est dans la véritable ADN BMW, parce que pour moi, une BMW, c'est avant tout une propulsion.

Alors il faut quand même être assez méfiant dans la conduite parce qu'on a une voiture de quasiment 2 tonnes qui est assez longue, assez volumineuse. Donc du coup, il y a de l'inertie. Il faut avoir plutôt le pied léger sur l'accélérateur.

Ah, je crois que j'ai jamais avalé aussi vite les lignes droites sur le circuit de trappe. C'est absolument incroyable. La voiture est vraiment typée sportive. C'est-à-dire qu'elle est pas trop pataude. On a un petit peu d'inertie quand même, parce qu'on a du poids. Le train avant reste précis, on a un excellent freinage. Surtout en ayant configuré la pédale de frein le plus ferme possible, ça donne une bonne attaque de frein. Ce qui est assez surprenant, c'est la fermeté du châssis. Pour une auto de ce gabarit-là, c'est quand même une auto volumineuse et qui est avant tout une excellente routière. Mais dès qu'on la paramètre en mode Sport Plus, elle se transforme véritablement, elle a un côté bestial, sauvage. Mais pas du tout la sensation de confort qu'on peut retrouver sur la route.

V8 biturbo. Ça vous colle dans le siège. Ah, c'est pas une auto qui est facile à dompter. Ça nécessite une grande concentration, une grande vigilance. Parce que les 625 chevaux, ben, je peux vous dire, ils sont pas faciles à maîtriser. Ben, il faut quand même pas mal d'humilité, hein, pour conduire cette M8.

0: J'ai bien aimé cette MU de compétition parce que finalement, c'est comme si on avait deux autos en une. C'est-à-dire qu'elle réunit les qualités routières et de confort d'une Classe S, par exemple, et la sportivité d'une M5. Et puis, si vous souhaitez utiliser le mode 100% propulsion, je vous recommande de le faire uniquement sur circuit parce que, entre la puissance phénoménale et le poids, il y a un petit peu d'inertie quand même, donc il vaut mieux prévoir du dégagement. Ce qui est sûr, c'est qu'elle a du caractère, on est vraiment dans l'ADN BMW.
1: Et cette expertise technologique de BMW Motorsport a un prix, à partir de 173 500 euros, hors option. Car pour disposer des pleines capacités de la M8 compétition, le pack Expérience est indispensable. Il permet d'atteindre la vitesse ahurissante de 305 km/h et abat le 0 à 100 km/h en à peine 3 secondes 2. Des performances de supercar sur une GT Grand Luxe.
2: Place maintenant au moment que l'on attend tous, le fameux tour chrono. À ce sujet, on est d'accord, Nico ? On a un gros désavantage. Quoi.
3: Bah ouais, c'est un pilote trop, lui, Anto.
2: Ah ouais, on est mal.
3: Ouais.
2: On est très mal.
4: Moi, je dirais que vous avez un gros avantage.
2: Quoi ?
5: Vous êtes beaucoup, beaucoup, beaucoup plus léger que moi.
2: Tu m'étonnes, ouais. 700 kilos de moins.
3: C'est énorme. Ouais, c'est énorme, ouais, c'est sûr.
2: Et
3: toi, t'es un pilote pro.
2: On va y arriver.
3: Ah, j'ai un problème, j'ai deux roues motrices quand même. Hein.
2: Ah, ça, c'est ton problème. Je
3: ouais, c'est mon problème, mais c'est un gros problème. Ça sèche même pas, même avec le vent, tellement il fait froid.
2: Moi,
3: quoi,
2: j'ai des pneus semi-slick.
3: Ouais, super. Ouais, mais justement, t'as quatre roues motrices, toi. Toi, t'es efficace normalement.
2: Bon, la règle, elle est très très simple.
3: Ouais.
2: Celui qui va plus vite, qui gagne.
3: Ouais, c'est facile à comprendre. Okay. Ouais, tout le monde l'a compris. Ouais. Ok, c'est cool.
2: Ouais. On peut pas rajouter une petite note pour le spectacle.
3: Non, que dalle. Non, non.
2: Sortir quand même un peu, non.
3: Ouais.
6: Éliminatoire. Des points en moins.
2: Ah non, j'ai une autre idée encore mieux.
3: Quoi?
2: Vu que je suis une fille, que je suis la petite nouvelle dans l'émission, vous voulez pas me laisser gagner?
3: Non, c'est toi qui commence.
6: Tiens, on est galant, tu vois.
3: Ah, on est cool, non?
2: Vous êtes cruel avec moi.
3: Non, on est galant. Allez, vas-y, commence.
2: Allez. Sérieux?
3: On va commenter tout ça.
2: Putain, j'espère que je vais gagner.
7: Round 3.
3: 3, 2, 1, go!
6: C'est parti.
2: Oh là là là, ça marche.
3: Ouais, 4 roues, avec 4 roues, qu'est-ce que je te dis?
2: Dans la force de cette Nissan GT-R, c'est qu'elle a des turbos qui viennent de la Nissan GT-R GT3, donc beaucoup plus performants. Les freins, ah, ça freine.
3: Ouais, ça freine, elle a des céramiques carbone aussi, donc par contre, tu mets le gros
2: chat. 410 mm, les plus gros freins qu'on a jamais mis sur une Nissan GT-R. J'ai 4 roues motrices, ça aussi, c'est hyper important, mais alors le problème, c'est que j'ai des pneus semi-slick, il fait moins de 5 degrés, c'est humide, il monte pas en température.
6: Le surveiller, ça fait pas trop de hors-piste, mais pour l'instant, écoute, elle a l'air de rester les 4 roues sur la piste.
3: C'est déjà bien.
6: C'est déjà pas mal, ouais.
2: Mon Dieu, mon Dieu, mon Dieu.
3: Un peu à l'arrêt, non?
2: C'est pas possible, je vais pas y arriver, je vais faire un temps.
3: Un peu à l'arrêt, quand même. Ça galère.
2: Il faut que j'y arrive. J'ai quand même une des meilleures caisses au monde sur Terre, quoi. Il faut quand même que je rappelle qu'elle fait trembler les 911.
6: Ça va pas mal, hein.
2: J'ai l'impression de me traîner. Oh là là là là là là.
6: Allez, soude.
3: Allez, on voit, quoi.
6: C'est bon, belle corde.
3: Rack.
6: Allez, charge.
2: Quand il a, faut qu'on gagne. Moi, je te kiffe tellement comme voiture. Oh, mon Dieu, ça glisse, c'est ouf. C'est pas possible.
6: Allez, derrière les notes.
2: Oui, oui, oui, oui, oui, la ligne,
6: j'arrête le chrono.
2: Partout.
3: Ok,
6: une 23-12.
3: Une 23-12 à battre.
6: Allez. Alors, t'es contente de toi?
2: Je peux rien faire. Et c'est bien ou pas une 23-12?
6: Eh bah, ben, on va te le dire après.
3: On va savoir très vite. Allez. Moi, je suis ready, moi. Wow.
2: À 3 ou à 1?
3: Ils sont en train de tricher.
2: Allez, 3, 2, go!
6: Pas parti comme un boulet de canon.
3: Ouais, alors là, on est sur le tour chrono. Et je vais tenter de vous expliquer la 600 LT Spider de McLaren. Sans vautrer. C'est super chaud, ça glisse de malade.
6: Oh, ça a bougé un peu l'accélération. Là, je pense qu'il a fait un peu d'huile.
3: Alors, on a 600 chevaux sur l'essieu arrière. La voiture a été allégée. Wouh! Elle fait 600 chevaux, 620 Nm de couple.
2: Oh, regarde là, il y va doucement. Ah, j'allais plus lentement que ça, moi. Ouais, ouais.
6: C'est calme, c'est un peu comme toi.
2: Ah, ça me rassure.
3: Je peux dire que là, ça passe pas super fort parce que ça glisse énormément.
6: Ah, je t'ai dit que ton chrono était pas si mauvais.
2: J'ai une chance de battre? Non.
6: Non. McLaren, c'est quand même une bête de circuit, quoi.
2: Et alors, moi aussi, j'ai une bête de rallye.
3: Ah, comme ça claque les rapports. C'est juste extraordinaire. Ah, je pars de l'avant, c'est l'enfer.
2: Mais il va me battre.
6: Tu sais quoi?
2: Vas-y, attends.
6: 09-87.
3: Bon, je sais pas ce que ça donne, mais faut pas dire que je puisse faire le malin.
2: On n'a pas le droit à une deuxième chance. C'est moi qui ai commencé, je vous ai séché la piste. Je vous sèche la piste, c'est pas juste.
3: Ouh, je l'ai pas cassé, je suis content. Parce que là, c'est chaud.
6: Voilà, alors, Nico.
3: Ouais.
6: 0,987.
3: Wouh,
6: pas mal.
3: C'est bon. Oh, je l'adore, elle est trop bien.
6: La Jess s'est fait la gueule, hein. Tu l'as mis 13 secondes.
3: Ouais, bah ouais, c'est vrai.
2: Oui, mais moi j'ai des pneus semi-slick, pas toi.
3: Ouais, ouais. Oh, moi j'ai une propulsion, c'est tout, ça veut tout dire, c'est les vraies caisses, tu vois.
2: Bon, c'est à ton tour maintenant.
6: Ah oui, ça. Ouais, ça
2: tu le fumes aussi, tant qu'à faire.
3: Ouais, ouais. 3, 2, 1, go.
5: Le système Quattro Plus de Launch Control, ça fait un départ de malade.
2: Eh ben voilà, déjà un beau départ, ça commence bien.
3: Ouais, ça part fort ce truc quand même.
5: Le moteur, il marche, y'a pas de problème. Excellent freinage. Je sais pas si vous avez vu la taille des disques, mais c'est juste énorme.
3: Là il est lent là. Là il est oui. Très lent.
2: Ouais, je te rassure, on n'était pas beaucoup plus vite. C'est un effet d'optique parce qu'il est loin.
3: C'est ça.
5: Ouh, ça bouge, hein. Allez, on va freiner ultra tard ici.
2: Là c'est plus dangereux, on a peut-être une chance.
5: Les câbles, on a bien réussi à attraper la corde.
3: 44, 45, oh putain, ouais, il est presque là, putain, c'est la merde. Là, il va être obligé de freiner.
5: Je pense qu'ils vont prendre cher, là, j'ai du mal là-dedans cette dernière, mais...
2: Ouh, oh, c'est beau.
3: Ça passe en travers. Top.
5: Et voilà, ligne d'arrivée.
3: Oh là là, les boules.
5: Oh, bah, j'ai hâte de connaître mon petit chrono, quand même.
2: Une 06,50. Il est beau, hein. On peut être fier de l'avoir dans l'équipe, quand même.
3: Ouais, c'est vrai. Je suis deg. Je suis juste deg.
5: Alors,
2: à ton avis?
3: Alors,
6: j'espère que j'ai battu Nico quand même. Et ça McLaren?
3: Ouais.
6: Je t'en ai mis un peu.
3: Je suis dégoûté.
6: Avec mon break familial?
3: Grave.
2: 1-0-6.
3: Wouhou! J'ai mis 3 secondes.
7: You win!
6: Pas beaucoup.
3: Ah, c'est pas beaucoup. Tu fais 800 km de plus. Je suis dégoûté quoi. Bon, t'as 4 roues motrices.
2: Tu nous as mis la pâte.
3: Ouais, j'ai réussi avec 2 roues motrices.
6: Donc j'ai un point.
3: Ouais, voilà. Alors est-ce qu'on peut pas dire que j'ai. On peut pas dire j'ai un demi-point.
2: Non, toi ça va, ça suffit.
3: Parce que voilà.
2: Laisse à Anto le plaisir de gagner son point. Toi t'en as déjà 2, je te rappelle que moi j'en ai 0.
6: Oui.
3: Ok.
2: Ok.
3: Ouais, bah 1000 points quoi.
2: Non, je t'oublie.
6: Alors qu'est-ce qui reste comme atelier pour que Jessica puisse se refaire un peu?
2: Non, mais de toute façon, les ateliers, je vais tous les gagner. Mais attends, en attendant, on va retrouver Nico dans son sujet custom.
6: Ouais.
2: T'essayes quoi ce mois-ci?
3: Alors, ce mois-ci, j'ai essayé l'ancêtre de ta GTR.
2: La Skyline?
3: Ouais, complètement.
2: Comme quoi, elle est mythique, ma caisse.
3: Ouais, elle est mythique. Alors, elle est boostée, celle-là, elle est préparée pour le drift. C'est un spécialiste d'ailleurs du drift, tu vois, elle est assez sympa.
2: Elle est bien?
3: Ouais.
2: Ok. Donc, juste le temps que je me prépare psychologiquement pour les ateliers, on retrouve le sujet de Nico.
4: La Nissan Skyline est une véritable icône de l'automobile japonaise. Avant de vous expliquer l'histoire de ce mythe, j'ai rendez-vous chez Street Racing Garage.
3: Salut Yann.
8: Bonjour.
3: Ça va?
8: Ouais.
3: Alors Yann, t'as créé Street Racing Garage et t'as aussi créé une team de drift, c'est ça?
8: C'est ça.
3: Et là, c'est vos voitures. Alors explique-moi un peu, je suis paumé en...
8: Alors là, c'est deux Nissan 200 SX S13.
3: Ok, donc, les années, c'est...
8: 89 jusqu'à 94,
3: okay.
8: L'année dernière.
3: Ça marche. Ça a l'air plus récent.
8: Oui, c'est un Nissan 200 SX S14.
3: Okay.
8: Donc les années plus 95, 96, 97.
3: Mm-hmm. Est-ce que la puissance dans le drift, ça permet vraiment de gagner ou pas?
8: Je dirais pas. Moi, je dirais qu'on est plus sur du couple et de la réactivité, en fait.
3: D'accord.
8: Pour les sorties de courbe appuyées, ça part plus vite. Il y a plus de réponses, quoi.
3: Là, il y a ton bébé, je vois.
8: C'est ça. Skyliner 33. 96.
3: 1996, la voiture, t'as l'impression qu'elle sort de la concession, quoi.
8: Ah bah, j'y prends soin, on va dire.
4: En 1969, la GTR est une sportive dont les performances et la puissance n'ont rien à envier à la Porsche 911 de l'époque. Au fil des générations, cette sportive n'a cessé d'évoluer, et c'est surtout celle des années 90 qui ont marqué les esprits pour aboutir à la version vendue de nos jours en Europe. Dans les années 90, justement, la Skyline était aussi vendue en version un peu plus abordable. C'est le cas de la GTS, celle de Yann.
3: Alors, pourquoi pas une GTR, du coup?
8: Bah déjà, parce que bon, le 4 roues motrices, c'est moins drôle, même si c'est
3: pour
8: le Graal.
3: Ouais.
8: Parce qu'elle a été faite plus utilisée pour des runs, on va dire, et ainsi de suite.
3: En entretien, ça doit coûter un peu plus de thunes aussi, j'imagine.
8: Effectivement.
3: Accessoirement. Écoute, ouais, la Skyline, c'était plus pour la beauté de la voiture.
8: Pour la beauté, et puis surtout passer à un modèle qui est peu connu, ou en tout cas à l'époque moins connu que maintenant. Mm-hmm. Et puis comme vitrine, c'était quand même mieux que les 200 qu'on voit partout, même si les 200 SX, ça marche très bien, quoi.
3: J'aimerais voir ce que tu as mis comme moteur dedans, parce que c'est...

0: programmable.
1: Ouais.
0: Et une injection de dométhanol.
1: Combien de temps ça t'a pris?
0: Ça m'a pris quelques années, 4-5 ans, je dirais.
1: Ouais.
0: Et en termes de budget, bien 15 000.
1: Ouais, quand même, ouais. Quand même. Ouais. Mais bon, t'as doublé la puissance, t'as 500 chevaux.
0: C'est ça.
1: Je trouve que c'est plutôt maîtrisé aussi, quoi, dans l'absolu.
0: Voilà. Ouais. Après, faut faire avec ses moyens aussi. Puis,
1: ouais, petit à petit.
0: Voilà. Puis il n'y a pas que le moteur.
1: Oui, justement, parlons-en, parce qu'on a aussi une prépa esthétique complète de la voiture, il faudra qu'on regarde ça.
0: Aussi, parce que bon, bah, faut changer le style un peu fat d'une GTS d'origine.
1: Ouais, donc, elle n'était pas assez méchante pour toi au départ?
0: Pas du tout.
1: D'accord.
0: Pas du tout.
1: Alors, j'ai remarqué qu'en fait, t'as changé tous les bas de caisse de la voiture.
0: Ouais.
1: Rien d'origine, quoi.
0: Non. Donc, derrière, je suis passé sur les rajouts June pour le pare-choc à l'arrière.
1: Alors, June, c'est une marque.
0: Ouais, comme HKS, bien répandu au Japon.
1: D'accord.
0: Pare-choc avant de 400R, enfin type 400R.
1: Ok, ça j'aime beaucoup, c'est très très beau.
0: Bah, l'aileron, lui, vient d'une GTR donc de base, une R33,
1: ouais.
0: Et la lame en carbone, c'est auto-select.
1: Ouais, Nismo, Jess, hein, je trouve la forme vraiment très très belle. Ça ronde la gueule. On va voir l'intérieur?
0: Ouais, pas de soucis. Ouais.
1: C'est tout neuf là-dedans. Ça fait venir du monde pour la nettoyer, elle est impeccable. Elle,
0: non, pas du tout, c'est jusqu'à la très peu de kilomètres.
1: C'est fou, quoi.
0: À la très peu de kilomètres, je l'entretiens tout le temps, en fait.
1: C'est impeccable. Par contre, il y a des choses qui ont changé. Allume-la pour voir.
0: Les petits gadgets, quoi.
1: Les petits gadgets, ouais.
0: Hop.
1: Ah, les compteurs, il y a marqué Nismo, c'est normal?
0: Ouais. Bah, disons qu'en France, d'origine, une GTS, c'est gradué à 180 km/h.
1: Ouais.
0: Donc,
1: ça te faisait un peu chier.
0: Exactement, hein, psychologiquement ça va mal. Donc, donc là, à l'avoir, et puis même c'est une pièce de collection, quoi. Clairement.
1: Ouais, ouais, enfin, tu préférais qu'il y ait marqué 300 au compteur plutôt que.
0: Que 180.
1: Ouais.
0: Et puis même le Nismo, ça fait toujours plaisir.
1: Ah,
0: aussi,
1: c'est quoi. Toujours plus propre, ouais. Mm-hmm. Alors, juste montre-moi, déjà, là on a des choses ici.
0: Alors là, j'ai le manneau de pression d'essence.
1: D'accord.
0: Donc, pour voir et contrôler tout le temps la bonne pression. Là, j'ai la pression de turbo.
1: Ouais.
0: Donc, par exemple, toujours pour contrôler si le turbo il donne la bonne surale et pas trop. Là, ici, on a l'AFR, donc. Air fuel ratio, donc c'est le mélange air essence. Donc pareil, pour contrôler sa richesse, pour avoir toujours la bonne.
1: Ouais, tu sais qu'il faut qu'il y ait un bon ratio à chaque fois, que tu le surveilles. Attends, c'est un avion le truc, en fait ça se contrôle comme un avion en vol.
0: Voilà, exactement.
1: C'est un truc de fou,
0: ouais. À côté, on a le boost contrôleur. Donc le boost contrôleur, c'est pour la pression de turbo, donc pour choisir les modes de surale.
1: D'accord.
0: Donc il y a des modes soft et des modes un peu plus hard.
1: Ouais, tu peux t'amuser, tu peux jouer là-dessus, ça c'est bien.
0: Exactement.
1: Ça.
0: Exactement. Et la grosse télécommande, c'est ni plus ni moins le contrôle de la gestion moteur, donc du calculateur que je parlais tout à l'heure, programmable.
1: Ok. Je sais que c'est une voiture de collection, c'est ton bébé, c'est plus un chocard.
0: Oui.
1: On peut aller faire un petit tour avec quand même, tu peux emmener.
0: Ouais.
1: Tu veux pas démarrer un peu pour voir comment elle fait au niveau du son là? C'est beau ça?
0: Ah oui.
1: Mais un coup de gaz pour voir là. Ouais, c'est magnifique. Ah. Ouais, ça sort un son magnifique.

0: Bon, alors on a trouvé une petite route locale. C'est sympa ta petite route.
1: Ouais, bah c'est la campagne. Hein,
0: c'est ouais, cool, c'est la campagne, sauf qu'on a juste un petit souci quand même. On est au mois de décembre, c'est trempé, c'est mouillé par terre. On a des pneus semi-slick, comme ceux de Jess d'ailleurs sur sa GTR. Et c'est pas du tout adapté à ça. Quand on a 500 chevaux sur le train arrière, sur les roues arrière, sans assistance, sans rien, ça va être compliqué. Donc on va essayer de vous faire vivre une axelle ou deux avec le monstre là. On va pas non plus faire les fous, on peut pas, c'est dangereux. J'aime beaucoup le bruit de ton moteur.
1: Ah bah ça, tout le monde l'aime bien.
0: Ah, qu'est-ce que ça vrombit, c'est extraordinaire. Ouais, d'accord. Et ben voilà, on a passé la seconde, on n'a pas bougé. C'est trop bon. Alors maintenant que tu m'as montré que ça accélérait potentiellement très fort, tu penses que tu peux me passer le volant?
1: Ouais, bah écoute.
0: Je vais faire attention, ouais, hein, parce que je suis pas un warrior non plus.

Déjà qu'on est sur une route qui est bien casse-gueule parce que bien mouillée, bien grasse et tout, avec 500 chevaux sur l'essieu arrière. Et en plus je roule à droite. Donc c'est. Sur les rapports, parce que j'ai bien compris que quand on tirait sur les rapports, il se passait un truc bizarre sur l'essieu arrière, donc je vais rester humble. Bon, écoute, Yann, ça te dit qu'on parte quelque part là, qu'on se barre, parce que franchement, j'ai plus envie de lâcher le volant. On va quand même arrêter le sujet, hein, parce que retourner en place.

0: plateau avec Jessica et Anthony. En tout cas, je te remercie de m'avoir reçu. C'est vraiment cool. On se fait un petit check. Ouais.
1: Bah, merci aussi à toute l'équipe.
0: Hein. Ouais, et puis un petit coucou à tout le monde en plateau.
1: Salut.
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34: À ce stade de ce match, c'est Nico qui domine avec sa McLaren, suivi de très près par Anto et sa RS6, et moi je suis la digne dernière. Mais attention, il nous reste un atelier pas des moindres, plus digne d'un défi qu'autre chose. Les garçons, je vous explique, on va tester la polyvalence des voitures.
35: D'accord.
34: Ok? Il va falloir charger tout ça, les cadeaux de Noël et le sapin dans votre voiture.
35: Nico, t'es pas dans la merde.
34: Exactement. Direction le Gymkhana, et le tout est chronométré. Vous êtes prêts?
35: Prêts.
36: Ouais.
34: Celui-ci, il est pour moi, les mecs, ok?
35: Sois pas trop confiante.
34: Si, ouais, carrément. Qui c'est qui commence?
35: Allez, si tu veux.
34: Vas-y, ok, c'est parti.
35: Allez, go.
37: Round 4.
34: Vous êtes prêts?
35: Prêt.
34: Allez, je lance le chrono, vas-y, go, go!
35: Hi, Sapin d'abord.
0: Oui, c'est ça, ouais, dans l'ordre. Ouais.
34: Il rentre le sapin,
0: vas-y, ce qui rentre le sapin. Oh, comment il défonce tout.
35: Mais pourquoi j'ai pris un vrai gâteau naïf.
0: Tu vois, ça va pas fermer.
35: Oh.
0: Ouais, c'est mort.
34: Ça ferme pas.
0: Voilà. Ouais, le bon, mec pas, bon, familial.
34: Abîme pas les cadeaux, Anto, dis donc.
0: Ouais, t'abîmes pas les cadeaux. Hein.
35: Allez, go.
0: Ça va pas fermer. C'est bon.
34: 53 secondes, hein, au passage.
0: Ouais, sois fort. Allez, go. Dépêche. Ouais,
34: oula,
0: t'as
34: oula,
0: comme
34: oula,
0: un
34: oula,
0: porc.
34: Oula.
0: Ouais, il est bien, bien vénère. Eh, s'il flingue un plomb, c'est combien de secondes de pénalité? 5 secondes
34: pas, hein. Les plombs, on va dire 40.
0: Oh, le gitan, ouais. Regarde-moi ça. Ouais, c'était bon, ouais.
34: C'était
0: ah,
34: bon.
0: Mais là, faut passer la marche arrière, c'est assez long la marche arrière. Attention. Ouais, top.
34: 1,29,63, temps de référence. Bon, Nico, t'es prêt?
0: Ouais.
34: Prêt à perdre?
0: Ouais.
34: Allez, 3, 2, 1, hop, go.
0: Et ouvre-toi, toi. Salon, attends. Là,
34: ah ouais.
0: Ouais, j'en mets qu'un.
34: Ouais,
0: c'est ça le problème.
34: C'est pas mal, c'est pas mal. On va le mettre où?
0: Ouvre-toi.
34: Abîme pas le cadeau, Nico.
0: Attends.
34: Non, mais laisse tomber, ça rentre pas.
0: Si, ça rentre comme ça.
34: Non.
0: Là, si.
34: Ah, ah oui, pas mal. Il bouge pas ce siège, il est puni. Ouais, vas-y. Il reste le plus gros, je sais pas où il va le mettre.
0: Attends, je mets la ceinture. Parce que...
34: Oui, mets la ceinture, ça sapin.
0: Ouais, c'est
34: ceinture,
0: tendu. Bon, le gros, je sais pas, je vais gérer.
35: Et là, sur les genoux?
0: Je sais pas.
34: Et lui, il va où?
0: Je sais pas, attends.
34: Mais non, là, c'est toi.
0: Ouais, je sais, bon, on va voir, je vais faire de la place. Pousse-toi.
35: On est déjà à 53 secondes, j'étais déjà parti depuis 10 secondes.
34: Je suis sûr.
35: Ah, bien.
34: Pas mal.
0: La ceinture.
34: Eh, c'est quand tu veux, hein. On a le temps de faire une petite danse.
0: Allez. Ça bouge. Enfin, je vois rien du tout.
34: On voit que le sapin.
35: J'aurais failli attacher avec un harnais 4 points.
34: Il a l'air d'être embêté par le rouge quand même. Regarde. Ah oui, il s'est perdu sur le parking, exactement. Est-ce qu'il va réussir à passer la marche arrière? Ouais, attention.
35: Hop. Oh, t'as appuyé un peu avant, t'étais sympa.
0: Bon alors.
34: 1,44,72.
35: T'as pris 15 secondes, ma poule.
0: Hein?
34: Oui.
0: Il est essoufflé.
34: Il a pas plus, là.
0: Je l'ai battu ou pas?
34: Non, t'as perdu.
0: Mais non.
34: Mais si.
0: Mais ouais, mais j'ai tout remarqué au moins, quoi.
34: Ah attends. Oui, mais bah, écoute, t'as fait une prouesse, c'est un fait. Mais t'as perdu quand même.
0: Je peux pas tourner le volant avec ça à côté, c'est impossible. C'est impossible.
35: Bon, Jess, t'es prête?
34: Ouais.
35: 3, 2, 1, go!
34: Attends, déjà, on n'a même pas le temps de parler.
35: Allez. Allez.
0: Ouais. On va voir si elle gère bien le Tetris. Mais qu'est-ce qu'elle fait? Mais non, mais je rêve. Oh là là, c'est abusé. Mais c'est pas normal parce que ça dépasse. Enfin, tu me diras, ça dépasse les
34: choses. Allez, ouvre-toi! Ah, elle s'est fermée, elle s'est mise en sécurité!
35: Et voilà.
0: Eh bah oui, mais ça, c'est les voitures japonaises, hein.
34: Non, c'est mais ça. C'est pas marrant, c'était tout préparé dans ma tête.
0: Ouais, c'est pas
34: et
0: grave.
34: Tout.
0: Ouais,
34: non, mais c'est
0: préparé,
34: de la triche.
0: T'avais pas à tricher, voilà.
34: C'est de la triche.
0: Voilà. Oh là là, le coffre, et là, il est fermé, hein. Là, je pense que le coffre, c'est bon, hein. Ça va aller. Allez,
35: voilà,
0: c'est parti.
35: Allez.
0: C'est parti. Bon. Bon, pour le reste, ça devrait aller, quand même. Bah, je crois.
34: Oh,
0: je suis sûr qu'il y a du fume.
34: Il est pour moi.
0: Ouais, en marche arrière, je pense qu'elle va gérer. Comme ça. Non, on n'est pas bon.
35: Non, c'est moi, j'ai fait 29, regarde, on est déjà à 24.
0: Ah, bah c'est bon, ouais. Ouais, ça va. Jacksonné.
35: Oh là là.
0: Ça
35: marche arrière, allez.
0: Hop là. Oh. 1,29,93.
34: J'ai gagné.
35: T'as gagné, je crois, recommencer un tour.
0: Ouais, c'est ça, non.
35: Tu perds pour pas grand-chose.
0: Ouais, pas grand-chose, franchement, ça fait de la peine.
34: Combien? 3 dixièmes?
1: Exactement, pour un dixième.
34: Ça, c'est le coup du coffre. Tu sais comment je le sais, c'est le coup du coffre.
0: Et moi, j'avais un sapin et un cadeau comme ça.
34: C'est le coffre
0: qui m'empêchait de tourner, Jess.
34: C'était paramétré, calculé. Et le coffre, je fais ça ici.
0: Bah ouais, mais moi, j'ai pas calculé. Moi, j'ai fait ça à l'instinct. Bon, j'ai perdu. Mais bon, voilà. Bravo, c'était pas mal.
34: C'est encore toi qui gagne.
2: Non, pas encore moi, mais je marque un deuxième point.
3: Deuxième point.
34: Bon, si je comprends bien, de partout.
2: Ouais, c'est ça.
34: Match nul. Bon, il est zéro pour moi, ouais, je sais.
37: You win!
2: Ah bah, petite larme, tu regardes.
0: Regarde, regarde, regarde. Non, mais t'as une voiture exotique, c'est cool.
34: Oui,
0: c'est
34: bien. Oui, voilà, ok, je suis fair play. Hein,
0: ça consomme, hein?
34: Ouais. J'ai un peu les boules.
0: C'est clair.
34: Bon, bravo à vous, les gars. Et là-dessus, c'est le moment de retrouver notre ami Zef, qui est venu nous passer un petit coucou et avec une machine hallucinante, une Suzuki Hayabusa de 350 chevaux. C'est simple, c'est plus puissant qu'une MotoGP.

0: Aujourd'hui, on est à Béziers, chez Turnbike, le temple de la prépa. Et on va parler de la moto de route la plus puissante que je connaisse. Une Suzuki Hayabusa Turbo de 350 chevaux, plus puissant qu'une moto GP. Un truc de barjo. Bon, Franck, salut. Alors, on ne te présente plus, ça fait 20 ans que tu fais du turbo. Alors, ça, c'est une Suzuki Hayabusa, ça fait déjà quasiment 200 chevaux d'origine.
1: À peine.
0: Toi, t'es le pro du turbo, mais explique-moi pourquoi tu vas coller un turbo là-dessus pour quasiment lui doubler sa puissance. Ça sert à quoi?
1: Bah, à rien. Bah, rien. C'est comme, comme les motos qu'on achète aujourd'hui, qui sont trop puissantes, qui tiennent trop bien la route, qui freinent trop. Voilà, ça ne sert à rien. Mais c'est ça le plaisir, la moto, c'est ça. C'est se faire plaisir, après le reste, on s'en fout.
0: Toi, tu pousses le bouchon à l'extrême, quoi.
1: Mais parce qu'on me le demande. Mon client, il vient et il me dit, je veux un truc, je vais pas lui dire non.
0: Je comprends, je comprends. Mais par contre, comment tu fais? Parce que, est-ce que le gars, il arrive, ah, je dois un turbo. Tu lui colles le kit turbo, et puis roule.
1: C'est aussi simple que ça. C'est pas si simple. En fait, ça va dépendre de la cylindrée de la moto, ça va dépendre de la puissance finale qu'il veut. Là, c'est 350 chevaux, c'est quasiment 30 mètres kilos de couple. Donc là, oui.
0: Un couple de bagnole, quoi.
1: Oui, oui, une voiture, oui. C'est ça. Le moteur, on l'a préparé pour qu'il tienne le coup, hein. Donc les goujons moteurs sont plus gros, les pistons ont été changés, etc., etc. Enfin, plein de choses.
0: La moto, tu l'ouvres complètement.
1: Ah oui, le moteur, on le met en pièces. Ah ben oui, on n'a pas le choix.
0: Ça, c'est le moteur.
1: Oui.
0: Mais ça suffit pas.
1: Non.
0: Parce qu'après, il faut que le reste.
1: Voilà. T'as la gestion derrière, des gestions moteurs avant, les échappements, etc. Et surtout le châssis. Là, tu vois, celle-là, il y a un bras oscillant qui a été rallongé.
0: Ouais, donc bras oscillant plus long.
1: Plus long et plus large. La roue arrière, c'est une 8x18, donc avec un 240 à l'arrière. Il a été rallongé de 6 cm. Le train avant a été modifié avec des têtes de fourche taillées masse, les mêmes qu'au MotoGP. Les freins ont été modifiés. En fait,
0: ouais, c'est un engin de malade.
1: Ouais,
0: mais t'es un shifter aussi.
1: Ouais, shifter aussi. Ouais, c'est pour gagner un peu de temps au cas où nous en manquerait, tu vois, entre le point A et le point B. Mais ça, en fait, c'est typiquement. Les motos que moi j'aime voir aux USA, c'est ce qu'on appelle des custom sport bikes.
0: Eh ouais, ils ont plein de trucs là-bas.
1: Ouais, et eux, ils ont une philosophie qui moi me plaît. Donc je voilà. Et quand t'as un client qui vient, bah tu kiffes. Ouais. En fait, tu kiffes ce que tu fais. Bon.
0: Et alors attends, parce que là, t'as rallongé le bras oscillant de 6 cm.
1: Oui.
0: Est-ce que c'est un mythe ou pas? Est-ce que c'est pour pas que la moto se retourne? Type dragster.
1: Bah ça va retarder.
0: Mais elle va se retourner quand même.
1: Ah oui. Je te donne un exemple, un truc comme ça avec 30 mètres kilos, parce que là on parle même pas de puissance. La puissance, ça fait rêver les gens. Mais en fait, moi j'ai toujours travaillé le couple, parce que c'est ça qui te fait avancer.
0: Ouais.
1: Hein.
0: C'est la force.
1: Tu sors du rond-point, c'est le couple. Tu sors du virage, c'est le couple, c'est pas la puissance. Hein. Bah là, un exemple, autoroute allemande, t'es en 6 à 200, tu coupes, tu remets, tu repars comme en première, avec ça.
0: Donc ça patine ou ça lève?
1: L'un ou l'autre.
0: Ah mais c'est parti.
1: Mais quoi qu'il en soit, dans les deux cas, t'as peur. Voilà.
0: Et le gars, il roule tous les jours avec? Il se fait peur ou pas?
1: Eh ben,
0: parce que moi, je me ferais peur.
1: En fait, t'as un mauvais a priori. Et moi, ce que je pense, c'est que t'ailles essayer la moto. Vraiment, va l'essayer la moto.
0: Et que je me fasse peur, c'est ça que tu veux?
1: Non, je veux que tu découvres. En fait, c'est pas violent. Mais va essayer la moto,
0: okay.
1: Vas-y, roule.
0: Okay. Merci, d'accord. J'ai compris.

déjà on est super bien assis. Elle fait un super bruit. Ça c'est cool. Et puis malgré le brancard allongé, le gros pneu derrière, elle fait pas très lourde. Évidemment c'est une grosse moto, hein, c'est intéressant la Yamaha. Mais elle fait pas encombrante. Elle est plutôt facile à prendre en main quoi. Un quart de poignet et ça part mais comme une balle. Je suis pas encore sur mon terrain de jeu mais ça promet quoi. Allez, je vais y aller progressivement, une poignée. Elle a patiné un tout petit peu de l'arrière, ça pue le pneu cramé, c'est trop bon. Et je suis en troisième à 4000 tours minute, j'ouvre mi-poignée et commence à patiner. C'est assez impressionnant finalement, et c'est la grosse surprise en fait de cette moto turbo, c'est qu'elle est très utilisable, elle est gorgée de couple à mi-régime, elle reprend très facilement. Par exemple là je me mets en 5ème, je suis à 70 km/h, voilà tranquille, j'ouvre et part mais comme un pullman quoi. Oh là là là là. Bon allez, il va être temps de voir vraiment qui est là dans le vent. On arrive sur le petit bout de route qu'on a pu privatiser pour faire un run, pour voir si il y a moyen de mettre à fond ou pas. Je pars en première. Allez go! Oh ça souffle! Ça patine! Oh c'est énorme! Oh! Alors je comprends! Putain je suis essoufflé! Je comprends ce qu'il voulait dire Franck! En fait, il y a une raison pour laquelle on peut pas mettre à fond, c'est que après 6500 tours, la moto, l'avant se lève, il s'allège énormément, et moi j'ai plus que le guidon pour m'accrocher, parce que sinon je tiens pas, je suis en drapeau. Donc plus je m'accroche, plus le guidon il bouge et je décélère. Voilà pourquoi je peux pas mettre à fond. Ah mais c'est énorme, j'ai jamais vu ça. Il se lève. Ok, bon, j'en parle à Franck. En tout cas je m'en souviendrai.

0: Merci Franck. Tu m'as mis le cerveau au fond. T'as gagné. Alors, vas-y, pose ta question.
1: T'as mis à fond.
0: Ouais, j'ai mis à fond. Comme tu m'as dit, tu sais, sortie de rond-point en cinquième. Ouais. Elle y va, hein, tranquille.
1: Ouais.
0: Et sortie de rond-point, j'ai mis à fond.
1: Oui.
0: En cinquième.
1: Oui, voilà.
0: Non, bon, sérieux, d'accord. J'ai mis à fond un millième de seconde, vraiment à fond, quoi. Mais en fait, je sais pourquoi tu veux pas rester. Parce que tu peux pas t'accrocher à la moto.
1: Et
0: l'avant, il veut se lever, l'arrière, il patine un peu. Elle est stable, elle est saine, mais ça patate quand même, quoi. Donc, j'ai pris mon pain, quoi.
1: Mais le truc, c'est ça, c'est qu'il faut que ça soit souple et utilisable tous les jours. Tout ce qu'on entend des turbos, en fait, c'est vrai et c'est faux. Génération YouTube, les mecs, tu vois que les motos qui se lèvent. Mais nous, on a des clients qui roulent tous les jours avec ça, on ne croit pas quand on le dit.
0: Ouais.
1: Mais tu pourrais rouler tous les jours avec.
0: Ah, mais bien sûr, bien sûr. Ah, je me suis dit, tu vois, elle est comme toi, elle a deux visages, quoi.
1: Ouais.
0: Ça, super sympa sur toute une plage de régime. Et puis, elle patate en haut, quoi.
1: Il y en a quand même un qu'on voit plus que l'autre, hein, souvent, le visage.
0: Ouais, je sais.
1: C'est pas le sympa,
0: mais,
1: généralement.
0: Mais t'inquiète, on va en parler. Non, maintenant que j'ai roulé dessus, que je peux en parler, c'est toi qui m'as dit ça.
1: Ouais.
0: Ça y est.
1: Ouais, okay.
0: J'ai une question à 30 balles pour les idiots. La différence entre le compresseur d'une Kawasaki H2 et les turbos que tu mets, c'est quoi?
1: Alors, un turbo, il est entraîné par des gaz d'échappement,
0: d'accord?
1: Qui fait tourner sur un axe une roue. Qui vient comprimer une boîte à air.
0: Ouais.
1: Le compresseur, c'est la même chose, c'est de la suralimentation, sauf que c'est pas les gaz d'échappement qui entraînent le compresseur. Le compresseur, il est entraîné par une cascade de pignons ou une chaîne.
0: Ok, d'accord. Donc le compresseur, il est un petit peu plus linéaire qu'un turbo.
1: Oui, c'est un poil plus linéaire, mais avec les turbos qu'on a aujourd'hui, t'as pu le voir, la moto est très souple. T'as pas le coup de pied au cul de ouf.
0: Un peu quand même, quoi. Enfin, tu peux aller le chercher, en tout cas. Bon, alors, on va pas passer par quatre chemins. Moi, je veux un turbo.
1: Ouais.
0: Donc, je viens avec ma moto.
1: Et ta carte bleue et un gros compte.
0: En fait, l'idée, c'est là, quoi. D'accord?
1: Oui, parce qu'il n'y a pas d'amitié, là.
0: Ok. Il me faut du pognon, V6. Il me faut beaucoup.
1: Beaucoup de pognon.
0: Beaucoup de pognon, vous avez compris. Hein? Et puis après, on s'arrange tous les deux?
1: Ouais, on s'arrange, ouais.
0: On se revoit super vite.
1: Ciao, mon petit
0: Zeph. Merci, Franck.
1: Ciao, mec.

0: C'est donc l'heure du bilan. On a vécu une journée sacrément chargée en émotions et en rigolades. Et c'est aussi le moment de parler de prix. Anto.
1: Ouais, tu commences par la moins chère.
0: Ouais. Hein,
1: 157 000 euros, c'est vrai que c'est la moins chère des trois et de loin. Merci. Après, je voulais te parler de cette Audi RS6 qui, pour moi, déjà, c'est le look. J'adore ce look, c'est une voiture méchante. Et ce qui m'a le plus surpris, c'est l'agilité de l'auto. Elle pèse quand même 2 tonnes 2.
0: C'est énorme.
1: Et la facilité de conduite et le plaisir qu'on prend sur le circuit, c'est remarquable.
0: Ouais, on dirait un éléphant qui fait de la danse classique. Et toi ?
2: Alors moi c'est une libellule. Hein, mais une libellule à 250 000 euros quand même.
0: Ah oui, quand même.
2: Ouais, à partir d'eux en tout cas. En même temps, c'est une voiture faite pour la piste. Une coque en carbone, c'est une McLaren. Je veux dire, tout est conçu pour tourner sur la piste. Donc forcément, bah, tu peux faire 20 000 km de piste sans que la voiture vrille, ce qui ne serait peut-être pas le cas de l'Audi du coup, puisque c'est une voiture de série à la base. Là, on est vraiment sur quelque chose d'extrême. Il y en a très peu en plus.
0: Dédié hein. À la compétition, c'est
2: ça. Mais oui, complètement. Tu peux faire une coupe avec ça sans problème. C'est absolument génial. Et ce qui m'a bluffé justement, c'est que ça doit être une propulsion. Elle est top sur la piste, même quand c'est mouillé, bah, ça tient quand même. J'ai pas fait un temps trop pourri, a priori, grâce à la voiture. Hein. Faut être clair, hein, je suis pas pilote, donc ça aide beaucoup. Enfin bref, ça t'aide à apprendre un peu à piloter cette voiture finalement.
0: Donc, les garçons, vous n'avez pas changé d'avis. Eh bien, même moi, malgré ma défaite, je ne changerai pas d'avis. J'aime ma voiture, elle est à 225 000 euros, elle est entre vous deux, mais elle est full option. On ne peut rien rajouter de plus, il n'existe rien à mettre de plus. Donc c'est comme ça. Et moi, je ne changerai pas d'avis parce qu'il y a une histoire.
1: C'est un mythe.
0: C'est un mythe, exactement. Ouais. C'est le mythe de l'automobile japonaise, elle incarne vraiment ça. Elle est performante, efficace. J'ai peut-être pas été à la hauteur de ce mythe, mais pour rien au monde, je
2: change. T'as bien géré ton sapin quand même.
0: Je suis la reine du sapin.
2: Ah, franchement, nickel. Bah, franchement, c'est bien.
0: Merci à tous de nous avoir suivis. J'espère que vous avez en tout cas rigolé autant que nous. Et on se retrouve très vite pour un nouveau numéro de V6.

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0: Bienvenue à tous dans ce nouveau numéro de V6. Ce mois-ci, on va faire du cinéma. Je vous emmène dans les coulisses de la cascade automobile. D'autant plus qu'en France, on a un savoir-faire reconnu dans le monde entier. Je suis donc là avec Alain Bourg de Ciné Cascade. Hé, mais qu'est-ce que tu fous? On n'a pas commencé que tu m'abandonnes déjà. C'est pas comme ça qu'on conduit, hein. Mais écoutez, je crois que vous l'avez compris, on va vous parler de cascade, mais surtout, on va en faire. Allez, place à sa mère.
1: Genre incontournable du cinéma, la cascade automobile est une spécialité française. Depuis les premières performances du pionnier Rémy Julienne, nos cascadeurs sont reconnus à Hollywood comme dans le monde entier. Comment préparent-ils leurs acrobaties les plus dangereuses et spectaculaires? Course-poursuite, glissade et numéro d'équilibriste, Jessica Popina se met dans la peau d'une parfaite doublure de star.
0: Bon, finalement, je sais pas si je deviendrai cascadeuse.
1: La Porsche 911 est aussi une star des plateaux. Elle figure parmi les voitures préférées des réalisateurs. Mission Impossible 2 ou Bad Boys. Slow down. Sans oublier l'ouverture du film Le Mans avec Steve McQueen. Aujourd'hui, Anthony Beltoise joue les as du volant avec la toute nouvelle Turbo S et ses 650 chevaux. Alors, que vaut la plus puissante 911 de la gamme actuelle?
2: Ça va le faire. Oui, joli.
1: Le Haut-Savoyard Ludovic Lazarette est un préparateur auto et moto ingénieux et très prolifique. Certaines créations ont d'ailleurs participé à des tournages de cinéma. Sa dernière folie, ce Wazuma V8M. Un trois-roues excentrique doté d'un V8 de Maserati Gran Turismo S. Nicolas Hédet n'a pas hésité à enjamber cette machine de 450 chevaux pour une répétition grandeur nature.
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0: Avant d'aller s'amuser sur la piste, je vous présente Ciné Cascade, l'un des spécialistes français de la cascade. Ça fait plus de 30 ans que ça dure, ils ont plus de 2000 films à leur actif. Et le patron ici, c'est Jean-Claude Lagnaise. Je vous emmène à sa rencontre. Jean-Claude, t'es pilote, enfin t'es un ancien pilote, et t'as même gagné les 24 heures du Mans. Donc du coup, moi, je me pose une question. Passer de la compétition automobile à la cascade, c'est naturel ou il faut un talent en plus?
4: Non, il faut bien connaître la voiture. Moi, je pense que je me suis mis facilement à ça parce qu'on a un tel feeling avec la voiture que sur une cascade, bon, après, il faut quand même s'habituer un peu, les tonneaux, les machins, les sauts.
0: Oui, c'est pas pareil.
4: Mais rapidement, on sait qu'on d'abord, on est protégé. D'abord, tu commences les cascades avec Rémy Julienne. Donc... t'as une bonne école.
0: Ok, une très bonne école.
4: Et ouais. Tu sais que bon, il peut te dire de te lancer contre un mur, en fait, tu le feras parce que t'as confiance en lui.
0: On a quelque chose en plus, nous les Français, dans l'univers de la cascade. Comment ça se fait que Hollywood vient vous chercher, en fait?
4: Bah écoute, en fait, moi j'ai vu que quand on a fait Ronin, par exemple, c'était Frankenheimer qui était le metteur en scène.
0: Ouais.
4: Il connaissait déjà mon palmarès en voiture.
0: D'accord.
4: Donc il était très intéressé par la course. Et ce mec a fait des films extraordinaires comme Grand Prix.
0: Ouais.
4: Et quand tu vois ce qu'il a fait avec le matériel qu'il avait à l'époque, moi je l'ai vu chez lui, des photos avec des caméras qui étaient grandes comme ça sur des monoplaces. Et donc le mec, il veut absolument que ça soit du vrai. Comme on a fait les Moulins dans la peau après, c'était pareil, Doug Liman, il voulait des vraies vitesses. Il n'y avait pas de trafic en fait, on ne trafiquait pas la vitesse, on faisait vraiment le... en direct, tout ça, c'était vraiment impeccable.
0: Justement, c'est ce qui t'a valu l'Oscar de la cascade, Oscar. Le Stunt Award,
4: oui.
0: On peut l'appeler comme ça.
4: Oui.
0: C'est quand même grandiose.
4: Oui.
0: Un Français qui remporte un tel prix, c'est beau.
4: Oui, bah, c'était toute l'équipe. En même temps, on était nombreux, on a fait du vrai bon boulot. Donc, c'était un travail d'équipe et c'est vrai qu'on a été récompensé par ça, c'est assez bon.
0: Il y a un critère sur lequel tu les sélectionnes. Est-ce qu'il y a un critère pour toi qui est plus important que les autres?
4: Non, je crois qu'au départ, je prends que des grands pilotes, des
0: mecs
4: qui sont très forts, en fait.
0: D'accord.
4: Et après, on s'adapte, on voit les gens qui sont un peu spécialisés dans chaque truc. Et franchement, au départ, c'est quand même des pilotes.
0: Donc, tu dois réussir à convaincre un bon pilote qui a de l'avenir en compétition de lui dire « Non, viens plutôt casser des voitures plutôt que de rouler sur la piste. »
4: Disons qu'il est aux deux tiers de sa carrière, en fait, quand il commence comme ça.
0: D'accord, tu vises bien, tu choisis le bon.
4: Absolument.
0: Et alors, on est ici, donc chez toi. Et dans la cascade, il n'y a pas que le pilote. Il y a aussi, donc, cascade automobile, bah, il y a la voiture.
2: Oui.
0: Toutes les préparations se font ici, si j'ai bien compris.
4: Oui, complètement, oui.
0: Tu nous montres ou moi je veux voir comment tu,
4: oui,
0: ça,
4: bah, bien
0: ça se prépare tout ça.
4: Non, on fait tout de A à Z. Hein, tu vois, là, par exemple, la 4L de Danny Boone sur Rien déclaré,
0: ouais.
4: On l'a fait entièrement ici.
0: D'accord, ok, de A à Z.
4: Ouais,
0: on vous dit ce dont on a besoin et c'est, oui, toi qui la fabrique.
4: Voilà, pour que ça marche un peu. J'avais eu l'idée de, que la voiture se soulève au départ, parce que c'était un peu drôle pour Danny. Et puis en fait, on a pris un châssis de. On a pris une BX GTI.
0: Ouais.
4: On a coupé au milieu, qu'on a raccourci.
0: Ouais.
4: Et on a mis le,
0: la carrosserie la 4L. De la 4L.
4: Oui.
0: D'accord,
4: on a
0: mis, ok.
4: La carrosserie de la 4L. Donc elle est 155 chevaux, elle roule à 180 quand même, mine de rien.
0: Ah ouais, donc en plus, il faut avoir de l'imagination.
4: Un petit peu.
0: Tu peux.
4: Tu peux.
0: On va voir l'atelier ?
4: Absolument.
0: Allez, on y va. Jean-Claude, qu'est-ce que c'est que ce truc ?
5: Alors ça, c'est un gros travelier américain.
0: Ouais.
5: Tu poses la voiture derrière sur la remorque.
0: D'accord.
5: Et de, assis derrière, t'as le metteur en scène. Clint Eastwood,
0: ah, quand même,
5: a été metteur en scène sur cette voiture.
0: Donc, t'es en train de me dire que dans l'essentiel des films, finalement, les gens conduisent pas pour de vrai ?
5: Pas vraiment, pas vraiment.
0: Je suis déçu.
5: Non, mais il y a des fois, ils ont tellement de textes à dire qu'ils peuvent pas se permettre
0: de conduire.
5: De conduire et d'apprendre leurs trucs. Et même, si, même beaucoup d'acteurs qui n'ont pas de permis. Hein.
0: Ah, en, ah,
5: oui,
0: plus,
5: oui.
0: Ah, d'accord.
5: Et actrices.
0: Ah, d'accord. Voilà, et donc, c'est... et ici aussi, donc vous préparez toutes les voitures, tu fais tout, de la carrosserie, la mécanique,
5: voilà,
0: la totale. Et alors, et de l'autre côté, qu'est-ce qu'il y a de beau ?
5: On a une petite surprise pour toi.
0: Surprise ?
5: J'attends, oui, une surprise.
0: Surprise. Wow.
5: Merveille.
0: Mais une merveille !
5: Eh oui.
0: Attends, Bugatti, Bugatti ?
5: Bugatti, Atlantique 1937.
0: Mais attends, il n'y en avait pas que 4 au monde, des exemplaires comme ça ?
5: Il y en avait 4, il n'y en a plus que 3, il y en a une qui a disparu.
0: Et alors, attends, pour quel film t'as fait ça ?
5: Overdrive et Scott Eastwood.
0: D'accord.
5: Installe-toi, tu vas voir.
0: Non, mais elle est dingue, cette auto. Comment vous avez fait pour la reproduire à la perfection, comme ça ?
5: On a eu les bonnes cotes du châssis.
0: Ouais.
5: Et on nous a prêté les moules pour refaire toutes les pièces.
0: Donc elle est reproduite exactement à la même échelle, tout pareil.
5: Exactement la même.
0: C'est magique.
5: Même les pneus et les roues sont de,
0: non, même
5: de l'époque.
0: Aussi. Eh oui. Et alors, le moteur, vous avez mis quoi ?
5: On a mis un V8 Rover,
0: okay,
5: qui fait 260 chevaux.
0: Ah, quand
5: voiture,
0: même !
5: La voiture pèse 650 kg et ça marche très fort.
0: Ah ouais, un avion !
5: Eh oui !
0: Wow. Même l'intérieur est magnifique ! Il y a de la moquette ! Superbe ! Ce qui est génial, c'est que vous avez même rajouté le frein à main du drifter, là.
5: Oui, le frein à main du WRC, exactement.
0: C'est comme ça qu'on sait qu'elle fait de la cascade, d'ailleurs.
5: Oui, mais enfin... Il faut être spécialisé quand même.
0: Bon, alors si j'ai bien compris, moi, si je veux une voiture, t'es capable de la reproduire, qu'importe la voiture.
5: Oui, bah tu vois.
0: Ok, la seule limite, c'est mon imagination.
5: Oui, peut-être une question de budget.
0: Ouh, le... Bon, écoute, moi, avec tout ça, j'ai envie d'être initié à la cascade maintenant.
5: Eh ben écoute, on va s'occuper de ça. Il y a un diplodocus qui est dehors, tu vas
0: un
5: voir.
0: Quoi ?
5: Un diplodocus.
0: C'est quoi ?
5: Eh, tu vas voir.
0: Mais qu'est-ce que c'est que cet engin ?
5: Alors, c'est quand les acteurs ont des accidents.
0: D'accord.
5: Ils partent en tonneau, par exemple. On les met dedans, sur un fond vert. Comme ça, on croit que c'est eux qui font l'accident.
0: D'accord.
5: Voilà.
0: C'est pour simuler le tonneau.
5: Exactement.
0: OK. En fait, quand on croit que l'acteur a un accident, en fait, pas du tout, il est là-dedans.
5: Voilà.
0: OK. Et tu veux que j'essaye ça ?
5: Bah, bien sûr.
0: Non, ouais, ça commence bien, le stage de cascade. Non, mais quelle idée. Il dit qu'il l'a jamais fait. Il m'a dit aussi, il faut que je me tienne au volant. Ça servira à quelque chose, le volant. Oh putain! Oh merde! Bon, c'est le moment de retrouver Anthony Beltoise au volant de la Porsche 911 Turbo-S. Bon, finalement, je ne sais pas si je deviendrai cascadeuse. N'importe quoi, c'est débile. Ça suffit maintenant. On arrête.
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0: à tous. Aujourd'hui, j'ai entre les mains la voiture de sport la plus célèbre au monde, la Porsche 911. Et dans sa version la plus puissante, la Turbo S, 650 chevaux. Ça cause, non? Et alors, avec de telles performances, c'est sûr que cette Turbo S rentre dans la catégorie des supercars, mais des supercars faciles. Et oui, c'est ça la grande force de Porsche, c'est la performance et la polyvalence.
1: Née en 1964 à Stuttgart, la 911 incarne le meilleur de la sportivité et de l'excellence automobile allemande. Plus de 1,2 million de modèles ont été produits et 70% roulent toujours. On en est à la 8e génération et les collectionneurs s'arrachent les exemplaires les plus rares. Le modèle turbo, lui, apparaît en 1974. Principale spécificité, son caractère brutal. Un gain de puissance soudain qui demande un peu d'anticipation derrière le volant et beaucoup d'habitude. Aujourd'hui, la Turbo S représente le summum de la gamme Porsche. La ligne d'une 911 est indémodable, intemporelle, identifiable. Son esthétique en fait d'ailleurs son succès depuis 57 ans. La Turbo S est reconnue pour sa fluidité et ses multiples appendices aéro.
0: Bon, c'est vrai que comme ça, au premier coup d'œil, c'est pas évident de faire la différence entre la Turbo S et la 911 Carrera. Néanmoins, il existe quelques petits détails qui permettent de les différencier. Ça se passe notamment au niveau de l'aile arrière. On a cette énorme prise d'air qui permet d'envoyer justement un maximum d'air en direction des deux gros turbos. Toujours à l'arrière, on a cet aileron. Souvenez-vous, par le passé, il était quand même beaucoup plus imposant. Là, finalement, il est plus discret. Je trouve qu'il s'intègre mieux aux lignes de la voiture. Et enfin, petit regret, c'est le flat 6, 3,8 litres. Il n'est pas visible, mais il est là, bien au chaud, derrière les grilles.
1: Autre signe distinctif, ses ailes arrière sont élargies. Quant aux disques de frein en céramique et les étriers, ils sont si grands qu'ils rendent la voiture presque intimidante. Extérieurement, elle montre qu'elle est puissante et véloce. À bord, la Turbo S, c'est la vitrine technologique de Porsche. La qualité d'assemblage est irréprochable.
0: Alors, au niveau de la planche de bord, on a ce large écran horizontal qui s'intègre parfaitement bien, je trouve. Et puis derrière le volant, on a tous ces combinés de compteurs qui sont tous numériques, sauf le compte-tour. Lui, il est en position centrale. C'est une tradition chez Porsche, c'est la marque de fabrique. Depuis la première 911, il est là. Et puis lui, il n'est pas numérique, il est qu'une vraie aiguille. Après, ce que j'aime bien, c'est le volant. Il est droit, avec les palettes fixes au volant. Seul petit regret, c'est ce levier de vitesse finalement, ce sélecteur de vitesse, il est un peu petit, je trouve que ça fait un peu joystick. Mais en tout cas, cette Porsche Turbo S confirme sa polyvalence avec la possibilité d'installer des passagers à l'arrière, des petits passagers pour des tout petits trajets. Porsche annonce le 0 à 100 en 2 secondes 7. C'est juste ahurissant. Donc là, nous, justement, on va en profiter pour le tester. Ce fameux système de départ, le launch control, on a une piste très humide. Ça m'étonnerait qu'on arrive à descendre en dessous les 3 secondes. Mais justement, c'est un bon test de voir comment l'électronique va gérer le patinage sur une piste hyper glissante. Donc, pied à fond sur l'accélérateur. J'ai un petit affichage hold qui me dit que je suis en procédure launch control. C'est parti, je lâche. C'est incroyable, incroyable. J'ai eu un tout petit peu de patinage sur la première et la seconde. Dès que la troisième vitesse est passée, là, plus du tout de patinage. C'est un système de départ juste hallucinant sur une piste détrempée. Je crois que là, vraiment, on est dans l'efficacité du départ. Il n'y a pas de... Hop, ça va le faire, ça va le faire, ça va le faire. Oui, joli. La boîte est ultra rapide, hein. On a une boîte 8 rapports, boîte robotisée, c'est pour ça qu'elle est si rapide. Pour une 4 roues motrices, réussir à s'inscrire en survirage dans les petites épingles, c'est juste incroyable. Je pense qu'il n'y a pas beaucoup de 4 roues motrices qui savent faire ça. On se croirait vraiment dans une auto typée propulsion. moteur, 650 chevaux. À peine on accélère, on est vraiment collé dans le siège. Ah, puis il y a un couple. Le couple est juste phénoménal. Ça reprend dès 1800 tours. C'est-à-dire que dès 1800 tours, le moteur vous colle dans le siège. Et ça jusqu'à 7000 tours. Donc c'est quand même des hauts régimes, hein, 7000 tours pour un moteur biturbo. Ça commence à causer là, aussi. Tester le freinage, vitesse de pointe 183 km/h, debout sur les freins. Ah, je prends un peu l'ABS. Ah, j'ai micro-blocage au niveau des roues avant. Mais franchement, c'est normal avec une piste aussi mouillée. Je pense qu'il n'y a pas beaucoup de voitures qui peuvent freiner aussi tard que cette Turbo S. De toute façon, le freinage, c'est vraiment la grande force de chez Porsche. Là, j'ai vraiment utilisé, je pense, tout le potentiel de la voiture en ayant tout déconnecté. Mais j'aimerais bien voir justement la qualité de l'électronique, la façon dont Porsche va gérer les dérapages et les patinages. Donc, je vais rebrancher le PSM. Et puis, une fois ici, voilà, PSM activé. Dès qu'on prend un tout petit peu d'angle, il y a l'électronique qui rentre en jeu. Bah, du coup... Là, il y a beaucoup moins de glissade. On est beaucoup plus dans l'efficacité, dans la maîtrise. C'est pour moi moins rigolo à conduire, mais sans aucun doute beaucoup plus efficace pour le chrono. Le train avant s'inscrit parfaitement bien. Pas du tout de sous-virage, hein, alors que généralement les quatre roues motrices, il y a un léger sous-virage à la sortie. Et là, pas du tout. On sent quand même les roues avant qui retractent, mais elles gardent son caractère. Elles gardent une prépondérance propulsion, vraiment un caractère de sportive, de super sportive, de super car. De toute façon, elle a beaucoup de superlatifs, cette voiture. Je ne sais pas ce qu'elle ne sait pas faire, en fait.
1: Comptez plus de 221 000 euros pour cette supercar à tout faire, un prix pas si déraisonnable lorsque l'on sait qu'une Porsche, surtout une Turbo S, c'est comme un tableau de maître. Elle prend de la valeur avec le temps.
0: En attendant l'arrivée de la future GT3 RS, hein, la plus radicale de la gamme, on peut dire qu'avec cette Turbo S, Porsche se place au sommet de la pyramide des constructeurs de super sportives accessibles. Accessible en termes de conduite, je précise, hein, pas trop en termes de prix. Bref, en tout cas, moi je trouve que Porsche a fait une copie parfaite, aucune fausse note. Certains diront peut-être qu'elle manque un peu d'extravagance, comme ses concurrentes Lamborghini, McLaren, Ferrari. Mais moi je trouve qu'au contraire, cette sobriété, on ne sait pas que derrière cette voiture se cache une véritable supercar avec des sensations et un plaisir de conduite immenses.

0: Donc nous voici sur le circuit de la Ferté-Gaucher en Ile-de-France et toujours avec Jean-Claude. T'es pas venu tout seul?
1: Ah non, non. Aujourd'hui j'ai amené du lourd.
0: Ouais.
1: Mais on peut pas à un bourg. Ancien record du monde en moto en marche arrière, enfin assis en marche arrière à 236 km/h. Déjà tu vois un peu la...
0: T'as dit combien?
1: 236 km/h.
0: D'accord, ok.
1: Tu vois déjà le mec quoi.
0: Donc, voilà.
1: Et maintenant ça fait 30 ans qu'on se connaît. Donc et on s'aime bien et on adore tourner tous les deux. Et je trouve qu'il était très très fort en moto et maintenant il est très très fort en voiture.
0: Donc ta spécialité, moto d'abord et voiture, c'est ouais. Ça
2: okay. J'ai commencé en moto en 1986 à faire des shows acrobatiques en grosse cylindrée lors des 24 heures du Mans, des grands prix, grands prix moto, tout ça.
0: Okay.
2: Et après Jean-Claude m'a embauché vers 91. Dans le cinéma, quoi, pour faire des cascades en moto au début, et maintenant des cascades en voiture.
0: Enfin... Donc, compère depuis plus de 30 ans, ça promet.
1: Ah, oui, ça promet.
0: Ça promet. Alors, justement, moi, j'ai une petite question. Quand on est débutant cascadeur, en fait, on n'arrête pas d'en parler. Moi, j'ai envie d'essayer. Est-ce que j'ai pas envie non plus d'aller faire des tonneaux du 236 en marche arrière sur une moto? Je crois que j'en suis
2: crash,
0: pas capable.
1: Crash violent.
0: Et pas non plus un crash violent. Donc, est-ce qu'il existe un atelier pour découvrir les émotions, les sensations des premières cascades? Qu'est-ce que je peux faire en fait?
1: Justement, plus, il fait très très beau aujourd'hui.
0: Ouais.
1: Donc, on va essayer de faire du deux roues. Du deux roues.
0: En voiture.
1: En voiture.
0: Du deux comme ça ou comme ça sur le côté?
1: Non, sur le côté.
0: Sur le côté. D'accord. Ça. Et la distance, c'est à peu près combien? Faut que j'arrive à tenir combien?
2: Ça serait bien que tu ailles jusqu'au bout. Mais
0: bon. Okay.
1: Je pense qu'au début, ça va être louche. Ça va être 3, 4 mètres, 5 mètres.
0: D'accord.
1: Après, c'est vraiment une question de feeling.
0: D'accord, une question de feeling.
1: Si tu te sens bien sur deux roues, okay. Je pense que tu peux peut-être en faire.
0: Ok, se sentir bien sur deux roues, c'est quand même contradictoire. Enfin bref.
1: Oui.
0: Bon, alors, faut que tu me montres. Alors, du coup, t'es mon coach.
2: Ok.
0: Aujourd'hui, t'es mon coach.
2: Je vais te montrer.
0: Ok, bah alors on est parti.
2: Allez.
0: Allez, Zou.
2: Allez. Un petit démarrement.
0: Un démarrement. C'est très bien, un démarrement. C'est très très bien. On ferme la fenêtre ou on laisse ouvert
2: là?
0: On va
2: la fermer. Hein.
0: Yeah.
2: On va la fermer.
0: Et on peut faire ça avec n'importe quelle voiture là.
2: Alors?
0: Parce que là, je vois que tu as une propulsion.
2: C'est une propulsion. En fait, n'importe quelle voiture, non, mais beaucoup de voitures. Il suffit juste de bloquer le différentiel.
0: D'accord.
2: Pour que la roue qui est en l'air, la roue qui est au sol entraîne, et puis c'est tout, quoi.
0: Juste bloquer le différentiel.
2: Ouais, blocage de différentiel.
0: Ça fait partie de l'exercice que je dois faire, ça, moi aussi, là.
2: Non.
0: Tu chauffes les pneus, là, peut-être. Et ça, pour se garer, c'est génial.
2: Hop, hop.
0: Oh merde! Attends! Heureusement que je suis attaché, hein!
2: Ah
0: hey,
2: bah
0: ça
2: oui,
0: va là-bas!
2: C'est pour ça qu'on met des harnais! Attention, on va retomber!
0: Oh putain!
2: Hop là!
0: Oh dis donc, c'est vachement bien amorti!
2: Ouais, parce que j'enroule!
0: Bon, hey, c'est pas le tout, faut aussi que tu me dises ce que je dois faire! Alors,
2: tu vas ici avec l'autre après. Vitesse, tu vas, je me pas 20, 30, toi.
0: Ah, tu sais pas. Ah, d'accord.
2: Prends ta main là.
0: Et là, petit coup de volant à droite, t'as mis.
2: Petit coup de volant à droite. Et après, une fois que t'es sur le point d'équilibre, tu gères, tu peux accélérer, toi.
0: Ça a l'air super facile, mais c'est pas facile.
2: Tu peux freiner, tu peux tout faire.
0: Et faut aussi se mettre le coup de travers comme toi, là. Ah, putain.
2: Le coup de... Bah ça, c'est l'histoire pour avoir mal de mer.
1: Ah, il peut pas s'en empêcher, hein.
0: Et tu crois que là, Jean-Claude, il te note?
2: Oh, je pense qu'il est aux aguets, là, il regarde.
0: Ah ouais, 20 sur 20, là, je pense.
2: Il va me vanner pour le coup de tremplin de tout à l'heure, là.
1: On peut faire ça toute la journée avec un gars comme ça, hein.

0: atroce.
1: Bah voilà, comme tu le vois. Ta petite C4, une ex-4 de gendarmerie, qui a tourné dans un film.
0: De la police aussi.
1: Ouais, c'était une gendarme.
0: Et c'est, par contre, c'est comme les vélos pour les enfants.
1: Ah, on a mis une roulette, ça c'est...
0: une petite roulette.
1: Exprès pour toi. Exprès pour toi.
0: Non, donc, le but, c'est quand même de ne pas tomber dessus.
1: Voilà, le but, c'est de ne pas y aller jusqu'à la roulette.
0: D'accord.
1: Mais
0: on
1: au
0: sait
1: cas
0: jamais.
1: Où tu dépasses le point d'équilibre, la roulette est là pour pas qu'on parte sur le côté ou sur le toit.
0: Donc tu sais ce qui me rassure, c'est que vu dans quel état elle est, je peux l'achever, c'est pas grave.
1: Non, mais je peux expliquer, en fait, elle est comme ça parce que dans un film, je suis sur deux roues et la voiture, je la mets sur le toit. Tu vois, c'est les gendarmes qui sont sur deux roues. Et donc, on a fait une voiture raccord après.
0: D'accord.
1: On l'a esquintée exprès, c'est pour ça qu'elle est esquintée comme ça. Voilà.
0: Bon, allez, viens, on y va, on essaye.
1: Allez. Bon, alors là, maintenant, c'est moi qui ai peur.
0: Mais tu peux, tu peux avoir peur aussi. C'est quand même pas gagné. Hein. Il manque plein de trucs sur ton volant.
1: On a enlevé l'airbag. T'as vu, tout le monde en même là.
0: Il n'y a pas d'airbag. Alors attends, on récapitule.
1: Vas-y, prends ta vitesse.
0: Je me mets.
1: Comme ça, c'est bien. C'est... Non, reste en première.
0: Donc je reste en
1: première. Tu vas à peu près comme ça, voilà. Cale ton pied à droite, comme je t'ai dit.
0: Donc je le cale. Voilà,
1: je
0: cale.
1: Garde ta vitesse et tu me tiens à droite.
0: Ouais, alors pour
1: être constant,
0: Ok, voilà. Pour être constant.
1: Voilà, on va dire comme ça.
0: Allez,
1: comme
0: et là, j'ai le pied calé.
1: Voilà, toi, 26.
0: Très bien. Ouais, 25-26 km/h.
1: Voilà.
0: Pied calé. Ok. Après, je prends le tremplin et je vise
1: prends
0: le
1: ta main
0: sommet.
1: Là. Et dès que t'es en haut du tremplin, tac,
0: tu vas. Volant. Et je le mets si sec que ça.
1: Au début, comme ça, ça va encore. Voilà. Un petit peu plus vite, un petit peu plus vite, un petit peu plus vite. Vas-y. Allez, coup de volant. Voilà. Voilà, tu vois. Donc là, t'as... Mais c'est pas grave. C'est normal, c'est bien, je préfère ça.
0: Okay,
1: que t'ailles tout de suite sur la roulette, c'est bête.
0: Bon, j'ai maintenant, raté quand même, hein, faut le dire.
1: C'est pas grave.
0: Okay.
1: Maintenant, tu mets un plus grand coup de volant.
0: Un plus grand coup de volant.
1: Donc tu peux mettre un plus grand coup de volant.
0: D'accord.
1: Allez, go. Allez, go. Ouais. Accélère pas trop. Fais gaffe, j'allais.
0: Fais gaffe, il y a le caméraman. Et
1: voilà.
0: Descend,
1: c'est
0: là.
1: Bien, bah là, tu vas accélère un peu. Hop. Voilà, encore.
0: Et je te laisse le volant, vas-y.
1: Accélère.
0: J'accélère.
1: Voilà. Tu vois.
0: Écoute, roulette, c'est un début ou pas?
1: Bon, c'est pas mal, c'est pas mal. Mais tu vois, là, s'il n'y a pas la roulette, poum, on est sur le toit.
0: Ah oui,
1: toi.
0: Non, mais finalement, t'es sûr que c'est pas plus facile de se mettre sur le toit et de faire des crashs
1: que
0: de se mettre sur deux roues?
1: C'est sûr, c'est beaucoup plus facile.
0: Mais t'avais peur, t'as encore peur ou pas?
1: Ça va mieux.
0: Alors, on reste maintenant dans le monde du cinéma et on retrouve Nico Hédé qui est allé à Annecy voir Ludovic Lazaret. Tu connais Ludovic Lazaret?
1: Si je connais Ludo, bien sûr, c'est moi qui essaye ses motos à chaque fois.
0: Et voilà, et moi, je continue de m'entraîner. Oh bah... Allez, Nico, ça, toi!
2: Vous vous demandez ce que je fais dans la jolie ville d'Annecy en plein hiver alors qu'il est quasiment impossible de skier? Eh bien c'est tout simplement parce que je suis venu rencontrer le dieu de la transformation auto et moto, monsieur Ludovic Lazaret.
3: Enchanté, écoute, on est dans la caverne d'Ali Baba.
4: Extraordinaire.
5: Ouais, un magasin de jouets pour les grands.
3: Ah mais pour très très grands quand même. C'est impressionnant. Alors j'aimerais que tu m'expliques un peu ton parcours parce que... Tu fais plein de choses différentes, mais tu fais rien de vraiment normal, finalement.
5: Oui, on construit vraiment soit des modèles uniques, soit des séries limitées de machines hors normes ou particulières, avec des mécaniques incroyables.
3: Oui, c'est ça.
5: Sur des motos ou des voitures, oui.
3: Il faut une mini derrière toi, cabriolet, mais qui fait un peu barquette, c'est un peu...
5: Celle-là, c'est la première que j'ai faite quand j'avais 20 ans. Un châssis tubulaire avec un V8 Chevrolet 5 litres 9. La carrosserie et leur décoration dessus, en tout cas, mais oui, c'est la première que j'ai faite.
3: Il faut le rentrer, quand même, dans un truc pareil, ouais. Là, il y a une mini-moque. Alors celle-là, je la connais parce qu'on en a parlé il y a quelques années. Elle va sur l'eau.
5: Elle est amphibie, ouais.
3: Donc sur le lac d'Annecy, tu peux te faire la traversée, quoi.
5: Voilà, on peut naviguer sur l'eau. C'est un engin de plage ou une annexe de bateau, en tout cas. C'est comme ça qu'on l'a construit. Ouais.
3: C'est top. Alors, il y a un truc que tu fais aussi, c'est des motos. Mais des motos pas comme les autres. On a un moteur Maserati, quoi, sur une moto. Enfin,
5: celle-là, je voulais avoir le son du V8, en tout cas, et un moteur italien. Du coup, je suis parti sur un V8 Maserati Gran Turismo S, 4,7 litres, 470 chevaux. Magnifique. Par contre, le moteur était relativement lourd et du coup, il fallait aussi transmettre la puissance et le couple. Donc, on a mis 4 roues.
3: D'accord.
5: Donc, c'est une moto pendulaire. Elle penche normalement comme une moto normale.

0: Et l'avantage, c'est qu'il y a 4 roues au sol, donc LABS. Elle transmet la puissance intégralement sur les roues, automatique.
1: T'as bossé pour le cinéma en faisant ce genre de véhicule, non?
0: Ouais, j'ai bossé pour Mathieu Kassovitz, Babylon Eddy, en 2007. On avait fait 13 machines pour son film. Il y avait tricycle, quadricycle et moto.
1: Un gros budget, hein?
0: Ouais,
1: c'est pas mal. Ouais, ça a dû être sympa pour toi, j'imagine.
0: Et puis après, j'ai bossé aussi pour Besson, pour Taxi 4 et 5.
1: Alors, il y en a une qui est juste à côté, hein, parce qu'elle se ressemble beaucoup, mais celle-ci a un truc particulier, c'est qu'on l'a vu beaucoup sur la toile, on l'a vu sur toutes les chaînes.
0: Son nom, c'est la moto volante. Pourquoi? Parce qu'elle roule sur la route, c'est un moteur électrique. Et elle se transforme en quadricoptère à l'endroit où on veut.
1: Comme un drone, c'est-à-dire que là, tu as les roues qui vont pivoter sur elles-mêmes.
0: Ouais, elle s'articule, les bras s'écartent et elle tourne sur elle-même. Et à l'intérieur des jantes, il y a un microjet de modèle réduit qui pousse à 50 kg de poussée par roue. Donc 1300 chevaux de puissance.
1: Ah ouais.
0: Et ça décolle. Et elle décolle, elle a un point GPS qui la stabilise. Elle est stable. Après, l'évolution, c'est de la faire évidemment voler.
1: Ouais.
0: Mais c'est une autre étape. Là, c'est une machine qui est autonome. On peut la télépiloter, en tout cas, sans personne. On l'a fait déjà des essais, des vols sans personne dessus pour des raisons de sécurité.
1: Bien sûr.
0: Ouais. Après, on s'accrochait à un câble avec un stop chute. Mais au départ, elle était télépilotée. Donc, d'accord. Un drone.
1: D'accord, potentiellement, c'est un drone. Quoi. Ouais, c'est ça. Oui. Alors, je t'ai vu pour lui, le hot rod qui est là. Qu'est-ce que c'est exactement?
0: Quand j'étais jeune, j'avais construit un hot rod à peu près similaire au niveau des carrosseries et des roues. Et du coup, j'en ai refait un avec un vrai moteur qui fonctionne, une vraie géométrie de châssis, un châssis correct.
1: Ouais.
0: Il y a 4 ans en arrière avec un V12 Jaguar XJS.
1: Magnifique, c'est top.
0: 300 chevaux.
1: Alors ouais, tu es en train de faire des travaux dessus encore et tu peux pas le sortir aujourd'hui?
0: Ouais, on est embêté pour le sortir maintenant. Ouais, mais du coup, j'ai autre chose à te proposer qui est tout aussi rigolo.
1: D'accord, tu vas me montrer?
0: Ouais.
2: Derrière Ludovic Lazarette, une équipe de passionnés qui travaillent sur presque tous les postes. Conception, création de moules, adaptation moteur et carrosserie. À vrai dire, même si je ne pouvais pas essayer le hot rod, j'avais pas trop d'inquiétude pour la suite.
1: Oh, c'est juste magnifique chez toi, attends. Y a des trucs de partout. Alors ça,
0: c'est des gros jouets partout.
1: C'est une Diablo?
0: C'est une Diablo, ouais. En modification, carrosserie et puis un peu au niveau des freinages et autres.
1: La backdater un peu, histoire qu'elle soit un peu plus efficace, parce que c'est pareil que ça freinait pas les masses.
0: Pas super.
1: Ouais.
0: Maintenant, je vais te montrer ce que tu vas essayer. C'est ça. C'est un Wazuma V8 Maserati.
1: Waouh.
0: Donc c'est un 3 roues dans la réglementation, avec une roue jumelle à l'arrière.
1: D'accord.
0: Avec un moteur 4 litres 7 de Gran Turismo S.
1: Wow.
0: La chaîne cinématique de la voiture, donc t'as une boîte séquentielle.
1: J'ai le V8 entre les jambes, comme la moto de là-haut.
0: Ouais, c'est pareil, c'est le même moteur.
1: Waouh. Bon.
0: Si ce n'est qu'il y a 3 roues, ça vire à plat, et t'as une boîte séquentielle ou automatique, la boîte de la voiture.
1: D'accord, donc c'est tout simple, ça se roule comme une voiture, sauf qu'il y a un guidon.
0: C'est super facile. Ouais, du coup, le guidon, il est à l'arrêt, il bouge pas, et elle est assistée, parce que c'est une direction de voiture.
1: C'est comme des grosses roues, bien sûr.
0: Voilà. Et donc le guidon, tout est assisté, c'est super facile à rouler.
1: Écoute, c'est génial, je te remercie de me faire essayer ça, je vais m'équiper vite fait.
0: Ouais, il faut.
1: Et puis, il fait un peu frais. Allez, je mets mon casque et tout. C'est parti.
2: En fait, un Wazuma, c'est pas si simple à conduire. Alors, juste par instinct de survie, j'écoute attentivement son brief, parce qu'un V8 Maserati accouplé à une boîte séquentielle, ça, je connais. Mais sur un tricycle, c'est pas pareil du tout. Et puis, un joli bébé comme ça, ça vaut quand même 200 000 euros, alors mieux vaut y aller mollo. C'est parti pour l'essai du Wazuma V8 Maserati. Alors, je récapitule. Vous prenez un moteur de Maserati V8, 4 litres 7, celui de la Gran Turismo S qui était sorti il y a quelques années. Et vous le mettez sur une sorte de quad. En fait, j'ai des roues jumelées à l'arrière avec un énorme train avant qui est presque digne d'une petite voiture quand même. C'est assez large. Et j'ai le moteur qui me réchauffe l'autre jambe, on va dire. Est-ce que je peux vous dire qu'il est juste là? Il est là. J'ai le nez dessus. Et écoutez-moi ce son. On a 450 chevaux, imaginez 450 chevaux sur une grosse bécane. C'est pas mal. Et surtout, on a... Bon, la bécane, elle fait quand même 800 kg, hein, donc c'est pas léger, mais le rapport poids-puissance, il est bien là. Et là, il neige. On est à Annecy. Et il neige. Ça vrombit, c'est juste du grand n'importe quoi. J'adore. Bon, est-ce que ça freine? Ouais, ça freine des 4 roues, c'est pas mal. Le freinage est nickel. Alors, il y a juste que, voilà, il faut un peu un peu d'élan pour tourner correctement parce que il n'y a pas un rayon de braquage de ouf en fait, et c'est pas une moto non plus hein. On se penche pas quoi, faut faire comme avec un quad, faut corriger du côté où on tourne, bah faut se pencher voilà. Et bon, ça se retourne pas comme ça je pense, mais par contre ça doit partir en tête à queue, faut faire gaffe. Ah, par contre, qu'est-ce qu'on encaisse, purée. Il n'y a pas de suspension, quoi. Wouh. Vous prenez une plaque d'égout, vous faites démonter, ça c'est normal aussi, hein. C'est sportif, c'est censé être en lien direct avec la route. Et je peux dire que là, on le sent vraiment. C'est... On peut difficilement être plus proche de la route qu'avec ça. Bon, il serait temps d'aller rendre ce Wazuma, d'aller le ramener à la maison en un seul morceau, c'est mieux. Parce que je dirais que les conditions météo deviennent vraiment catastrophiques et la neige commence à tenir et ben, on va être obligé de se calmer un peu. En tout cas, monsieur Lazarette, grand respect parce que c'est une machine de guerre et j'ai adoré. Voilà. Ah.
3: On va bien s'amuser, hein, ma bibou.
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6: On arrive là, clac, mon père part en marche arrière, il fait son reverse, il tombe sur nous, là-bas.
1: Alors maintenant on va faire du cinéma, je suis la princesse à délivrer, ou bien l'amoureuse du méchant qui doit venir chercher. Ça va bien se passer. On voit plus rien.

0: mètre. J'ai pas vu ça.
1: Non mais il a changé.
0: Ah d'accord.

0: c'est fou comme t'es concentré là, tu rigoles plus là. Alors voilà. Allez va. Pas de lapin. Ok les mecs, c'est parce qu'on a été gentil.
1: C'est hein. Elle.
0: C'est moi, j'avoue.
1: Oh, c'était cool.
0: Oui, c'est magnifique, c'est un vrai ballet. Mais vous changez tous, hein. Vous êtes concentrés.
1: Ah bah oui, tu
0: vois. Un truc de dingue. Oui, oui.
1: Ah, là, on rigole, mais après on rigole plus.
0: Non, non, ouais, voilà. Et à la fin, on rigole.
1: À la fin, on rigole.

0: avant tout, moi je tiens à remercier toute l'équipe. J'ai vraiment vécu une expérience extraordinaire. Des sueurs froides, ou pas, des trouilles ou pas. Et du coup, je me suis rendu compte que c'était vraiment un métier à part entière. Que c'était beaucoup de préparation, c'était digne d'un ballet, d'une danse classique. Et ça nécessite d'ailleurs beaucoup de préparation. Combien de temps ça peut vous prendre de préparer une scène? Et où est-ce même que vous préparez ça du coup?
1: Bah nous on prépare vraiment en amont. Parce que sur le plateau, on n'a pas le temps de préparer, parce qu'il faut que ça tourne. Ce qui coûte cher dans le cinoche, c'est le temps que tu passes à rien faire.
0: D'accord.
1: On vient par exemple ici, on voit ce qu'on peut faire sur une journée. On essaye des, toi, par exemple des têtes à queue comme ça, voir la distance qu'on peut prendre. Pour, si jamais la rue elle fait 5 mètres de large, des fois c'est super compliqué. Mais on vient quand même s'entraîner avant et on a aussi une grande habitude, hein, parce qu'avec Alain, on fait ça depuis longtemps.
0: Est-ce qu'il y a des scènes qui ont nécessité plus de préparation que d'autres? Vous avez un souvenir en particulier?
1: Oui, je pense que quand on a fait la mémoire dans la peau, on était sur la voie express, on n'était pas de large.
0: À Paris. C'est ça, ouais.
1: À contresens. Ah. On a fait des petites répètes, mais on n'avait pas le temps de faire des grosses répètes. Quand on a fait, je sais pas, deux allers-retours et après on a tourné.
0: Et pour au final, un superbe résultat.
1: Oui, c'était un super truc.
0: Ouais, c'est un super challenge.
1: Oui, c'était très bien.
2: Oui, dernièrement, on a fait balle perdue dans ce film, mais pas mal
0: de cascades,
2: de gros trucs, c'est sympa.
1: On vient de terminer aussi Braqueur.
0: D'accord.
1: Julien Leclerc, la série Braqueur.
0: Ok.
2: Pas mal de crash, pas mal de trucs sympas aussi.
0: Si j'ai bien compris, vous n'êtes pas prêt de vous arrêter en fait.
2: Bah non, hein.
0: Vous avez ça dans la peau aussi, quoi.
1: On sait faire que ça, nous.
0: Oui, aussi. Bon, merci beaucoup, messieurs. Quant à moi, je ne sais pas si j'ai besoin de vous le rappeler, mais évitez d'essayer de reproduire ça chez vous. Quand même, ça reste un vrai métier. Et quant à nous, eh bien, on se retrouve le mois prochain pour un nouveau numéro de V6. Et quand est-ce que ça s'arrête? C'est bon là, j'en ai fait 15. Je vais mourir. Non, en plus il ne faut exprès, il me laisse la tête en bas. Putain, ils sont trop cruels avec moi. Ah, les enfoirés.
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0: toute l'équipe de
1: Salut
0: V6.
1: V6.
0: Voilà, moi c'est Olivier.
2: Moi c'est Stéphane.
0: Voilà, bon, on est passionné de l'émission V6. On a monté une 205 GTI avec un 2 litres turbo.
2: En 4 roues motrices.
0: Voilà, donc on roule sur glace avec. Donc,
2: au circuit de Nance en Vercors, là voilà. On est actuellement.
0: Voilà, là on fait la ronde hivernale historique. Donc si Anthony, tu veux venir l'essayer,
2: ça serait avec plaisir.
0: Voilà, avec un grand plaisir. Allez, à bientôt.
2: À bientôt.
3: Bon, ok les gars, faites chauffer la voiture, j'arrive.

0: Bonjour messieurs.
1: Bonjour.
0: Ça, c'est Stéphane.
2: Oui, c'est ça, enchanté.
0: Olivier.
3: Bonjour Anthony.
0: Je sais bien qui vous êtes, hein, parce que j'ai reçu votre invitation par vidéo, très sympa d'ailleurs.
3: Merci.
0: Alors comme ça, vous êtes des mordus de l'émission V6. Allez.
3: C'est ça.
0: C'est voilà. Ça, ça fait plaisir. C'est qui votre essayeur, animateur préféré?
3: Margot Laffitte.
0: Ah bah oui, pas trop déçu alors.
3: Ah non, non, non, non, non, non, mais bon, non, voilà, c'est par rapport à notre... voilà, plaisir de rouler sur la glace.
0: Tu vois Margot, t'as des fans.
3: Mais en tout cas, on est ravis que tu sois là.
0: Eh bien, voilà. Écoute, c'est un grand plaisir pour essayer votre voiture.
3: Voilà.
0: 205 GTI. 1.9
2: GTI.
0: C'était.
2: C'était, ouais. On l'a acheté en 2003.
0: D'accord.
2: Quand on a voulu attaquer à faire de la glace, on trouvait ça sympa. Donc, qui était en 1.9 en deux roues motrices, quoi, comme elle est sortie.
0: La voiture d'origine.
2: Voilà, d'origine. Et après, les années ont passé, on a voulu évoluer, puis mettre un peu les mains dans le cambouis, quoi. Donc, changer le moteur et la monter en quatre roues motrices.
0: Des vrais bricoleurs, quoi.
3: Ouais. Voilà, c'est ça. Donc, c'est une auto qu'on a payé 380 euros. Voilà.
0: C'est possible d'acheter une voiture 380
3: euros. Parce qu'en 2003. Non, non, au contraire, elle était toute d'origine. Et, voilà.
0: Ça valait rien.
3: Ça valait pas grand chose à l'époque. Aujourd'hui.
0: Quand on voit ce que ça coûte aujourd'hui.
3: Voilà, aujourd'hui, ouais, je vous dis, il y en a qui ne seraient pas contents de l'avoir dans cet état-là. Surtout que c'est la première 1987.
0: D'accord.
3: Mais bon, à l'époque, on ne se rendait pas compte.
0: Et qu'est-ce que vous avez fait? Vous avez juste mis des pneus clous pour rouler sur la glace?
3: Non,
0: vous avez
3: transformé
0: un petit peu?
2: Dans un premier temps, donc, on a roulé en deux roues motrices. Après, on s'est dit, on la monte en quatre roues motrices.
0: Ouais.
2: Du coup, c'est Olivier qui a cherché un peu sur Internet et il a trouvé une 405 Hemi 16 en quatre roues motrices qu'on a acheté 150 euros.
0: D'accord.
2: Sans le moteur. Mais nous, voilà, on voulait vraiment la transmission, quoi.
3: Voilà.
2: Le train avant, train arrière, l'arbre de transmission, boîte à vitesse. Et après,
0: vous avez passé un arbre de transmission jusqu'à l'arrière.
2: Voilà. Donc, il a fallu baisser le moteur de la voiture pour passer l'arbre. Faut rattraper les longerons, toutes les parties rigides.
0: Mais vous êtes équipé pour ça? Vous êtes dans un garage,
2: non,
0: un atelier
2: pas,
3: on a fait, on a fait ça, dans le garage chez mes parents, à même le sol sur des chandelles.
0: Excellent.
3: Donc voilà, tranquillement, c'est passionné et passion.
0: T'as, génial. C'est fort le moteur?
3: Et du coup, ben voilà, donc le moteur, on a monté un 2 litres turbo.
0: Pourquoi vous avez voulu changer de moteur justement?
3: Plus coupleux.
0: Okay.
3: Voilà, plus coupleux, on voulait mettre un
0: plus
3: turbo
0: basse
3: pression.
0: Plus facile d'utilisation,
3: ça
0: part à plus bas régime.
3: Exactement.
0: Et la boîte, c'est resté une boîte d'origine, boîte 5?
3: La boîte, c'est une boîte 5 vitesses où on a changé l'étagement.
0: D'accord.
3: On essaie de se rapprocher un petit peu parce que les rapports d'Hemi 16 4 roues sont trop espacés.
0: Après, c'est vrai que les circuits de glace aussi sont assez courts, sinueux.
3: C'est ça.
0: Ça fait quoi, 800 mètres, 1 km.
3: C'est ça, voilà. Celui-là, il doit faire à peu près 800 mètres, il me semble.
2: Et voilà, 800 mètres.
3: Donc, c'est...
0: Donc tu passes pas la 4, à peine.
3: À
0: un
3: peine.
0: Peu. Vous roulez souvent? C'est genre tous les week-ends, hop, on part à la montagne?
3: Une fois par an à peu près, voilà, quand il y a une date. Non, non, non, c'est pour ça qu'avant, on roulait 2-3 fois de l'hiver.
0: Okay.
3: Et puis là, voilà, bah après, c'est le coût financier qui...
0: Oui, parce que tu me disais 350 euros, 150 euros, ça fait 500.
3: Voilà, c'est ça. Après, il y a eu les clous. Le plus cher, c'était 500 euros les clous.
0: Autant
3: voilà.
0: que le prix de la voiture.
3: Bah, c'est ça qui nous a fait le plus mal.
0: Ça vaut hyper cher, les clous.
2: C'est nous qui cloutons les roues. On
0: D'accord.
2: achète les clous, donc c'est des clous qui sont assez longs.
0: Mais il y a des endroits, il n'y en a pas du tout.
2: Ils sont partis. Voilà.
3: Bah, les clous ont aussi presque 10 ans. Donc,
0: ah oui,
3: voilà. On essaie de les tenir parce que le budget, après, il n'est pas extensible.
0: Donc vous arrivez à vous faire plaisir pour 1000 euros.
3: C'est
0: Même
3: ça,
0: pas.
3: Voilà. Pour en gros, la voiture, on revient à peu près à 1500 euros sur 10 ans. Voilà, à peu près. En tout,
0: Incroyable.
3: Voilà.
0: Donc,
3: par contre, on compte pas nos heures.
0: Bon, c'est peut-être le moment d'aller rouler.
3: Eh ben,
0: on va l'essayer.
3: C'est parti.
0: C'est vrai,
3: on y va.
0: Cool.
2: À faire péter le chrono.
4: T'as le siège, il est tout neuf. Hein.
3: Ah, il est neuf.
4: Et là, tu viens de l'acheter. Hein. Je suis pas un pilote de glace, moi.
3: Ouais, mais c'est pas grave. C'est marqué belle toise derrière, c'est bon.
4: En fait, la conduite sur glace, faut vachement anticiper.
3: Ouais, il faut toujours être en avance. Allez, Anthony. Allez.
4: Qui manque quelques clous.
3: Non, bah non, c'est assez joueur encore.
4: Ça serait d'en mettre moins à l'arrière, du coup ça l'aide vachement à pivoter dans les épingles.
3: Bah justement, c'est pour ça.
4: Ah, t'es après. Oh, bah, t'as vu, j'ai pris du retard.
3: Ouais, c'est tout de suite, ça
4: fait.
3: Ça pardonne pas, c'est direct.
4: J'espère que Stéphane, ton associé, il est pas trop inquiet.
3: Bah écoute, à mon avis, il doit regarder le pare-choc à chaque virage, mais.
4: Ça va, il est encore. encore là.
3: Ouais, il est encore là.
2: Je suis en confiance.
4: Alors, on va économiser des clous.
3: Ouais, celui-là, il y a tout de suite le goudron, celui-là.
4: Hein? Ouais, le goudron, c'est... Ça, les clous, ça aime pas le goudron.
3: Ah non, non, non.
4: Franchement, j'en reviens pas pour moins de 1000 euros
3: ouais, bah...
4: qu'on puisse se faire plaisir. Là, tu vois, je t'avais pas rencontré, je n'aurais pas cru.
3: Voilà.
4: Franchement, c'est vachement sympa. Là, je recommande ça à tout le monde. Hein. Une vieille 205 GTI. Vous allez voir Olivier et Stéphane, ils vous la préparent. Et vous avez la banane toute la journée.
3: Ah bah, c'est surtout ça, quoi. C'est se faire plaisir, vraiment. Moi, je peux pas être plus fier que voilà, on a monté cette auto, t'es venu l'essayer.
4: Voilà. Ça, c'est vraiment sympa. Écoute, merci. Hein.
3: Merci à toi en tout cas.
4: Excellent.
3: Impeccable. Elle est entière.

0: Nous sommes à Nevers-Manicourt au conservatoire de la monoplace française avec un jeune débutant, Jacques Lafitte. Bonjour Jacques.
1: Salut, bonjour, ravi de vous avoir ici.
0: Moi aussi. Écoute, alors on est devant ta voiture, ta première victoire en Formule 1, la JS7.
1: Oui, une victoire incroyable parce que le samedi je voulais l'acheter, le dimanche j'ai changé de pneus, sa voiture marchait bien, j'ai doublé tout le monde. Et elle a une anecdote qui est pas mal, cette victoire, c'est qu'il n'y avait pas la Marseillaise. Vous n'y pensez pas qu'une voiture française pouvait gagner un grand prix.
0: Ah, c'est pas mal. Mais je pense que t'as pas mal de choses à me raconter parce qu'on va faire un petit tour à l'intérieur.
1: Avec plaisir, je vous suis.
0: Regarde.
1: On y va.
0: Il y a beaucoup de choses, il y a beaucoup de caisses.
1: Ouais, vous verrez, c'est passionnant.
0: Alors 1969, c'est le début.
1: Première voiture GT française.
0: Elle était présentée à Paris, c'est ça?
1: Oui, à Paris, au salon de l'auto.
0: 70, ils enchaînent sur l'endurance tout de suite.
1: Oui, ils commencent à faire des courses pour d'abord se faire un peu de pub, ce qui est important d'être au Mans. Et puis, je débute moi avec la Ligier au Mans en 72.
0: 72, hein, c'est ça. Alors, je me pose toujours la question, parce que les gens ne le savent pas non plus, pourquoi JS?
1: C'est très simple, JS, ça veut dire Joe Chesser, qui s'est tué en 68. Au Grand Prix de Formule 1 de Rouen, et qui était le meilleur ami de Guy Ligier. Ils étaient associés sur pas mal de choses. Et en hommage à cet homme, et ben, il a appelé ses voitures JS.
0: D'accord. Donc tu as couru en endurance 72 avec la JS2.
1: Ouais.
0: JS5, c'est le début de la Formule 1, et c'est pas dans la même salle.
1: Ah non, c'est une salle magnifique qui est un peu plus loin. On va y aller.
0: Waouh!
1: Ouais.
0: C'est le méga temple ici.
1: Ouais, c'est superbe.
0: Mon temple Ligier donc.
1: Ouais, Lafitte aussi un peu, tu t'es remarqué.
0: Ah oui, quand même, ouais. Ouais, t'es assez présent.
1: Je suis assez présent dans le truc, c'est bien.
0: On a 20 ans de compétition Formule 1 avec Ligier, là.
1: Oui, 20 ans, 27 voitures construites, oui, c'est une saga. On appelle ça la saga Ligier.
0: Alors, elle commence là, JS5,
1: ouais,
0: c'est ta voiture, ça.
1: Oui, oui, génial. Ça, c'est la première Ligier construite, la première Formule 1 construite avec le moteur Matra. Avec, elle est très distinctive des autres grâce à
0: elle est bizarre, cette cheminée. Hein,
1: cette cheminée au-dessus, c'est joli. On l'a abandonnée assez vite.
0: Oui, parce qu'en au niveau de l'aéro, c'était pas.
1: L'aéro, c'était pas très bon.
0: Ouais.
1: Et j'ai fait mes premiers points à Long Beach en Californie. J'ai marqué les 4 points, ce qui était formidable.
0: D'accord. T'as fait toute une saison et il y avait qu'une seule voiture.
1: Ouais, pas droit au mulet, pas droit à l'erreur.
0: Ouais.
1: J'ai tapé un peu, mais ça, c'était réparable.
0: C'était réparable. Ouais. Alors, on passe tout de suite à la version la plus aboutie que tu as eue chez
1: Ligier. Oui, c'est une voiture géniale, la GS17, avec laquelle, effectivement, j'aurais pu être champion du monde aussi. Il y a eu un début de saison un peu compliqué par rapport au règlement. On n'avait pas bien pigé ce qu'il fallait faire avec les ressorts.
0: D'accord.
1: On a mis 3 courses pour s'en sortir. Du carreau, je pensais que ce n'était pas autorisé, les ordres lavés, donc on s'est fait un peu avoir.
0: Ah ouais, d'accord.
1: On a rectifié le tir, mais un peu tard. Si j'avais pu marquer quelques points dans ces 3 premières courses, la voiture était compétitive, j'aurais peut-être pu être.
0: Parce que toi, t'aurais pu être champion du monde. C'est vraiment le petit truc qui. Enfin, il manquait pas grand-chose, quoi.
1: Moi, je regrette rien de toute façon, mais c'est une jolie voiture.
0: Ouais, elle est impressionnante. Ça, c'est la dernière victoire de Ligier, en fait, à cette époque-là. Enfin, avec toi, en tout cas.
1: Avec moi, oui.
0: Ouais, après, il y en a eu une autre, mais beaucoup plus tard.
1: Après, j'étais plus là, c'était compliqué.
0: Ouais. Alors, il y a eu l'autre victoire, c'est en 96.
1: Ouais.
0: Alors là, pour le coup, je m'en souviens un peu parce que là, je l'ai vu, ça, là, vraiment. J'étais assez grand. Olivier Panis à Monaco.
1: C'est en 96, ouais. Monaco, moteur Mugen Honda. La voiture est là, elle est sponsorisée toujours par la CETA.
0: Ouais.
1: Et puis, c'est une victoire importante parce que gagner à Monaco pour un pilote, pour une marque, pour une écurie,
0: C'était sous la flotte, c'était difficile quand même.
1: Il pleuvait beaucoup, c'était sympa, mais voilà, donc c'est bien, c'était la dernière fois. Et ben voilà, ça s'est arrêté là.
0: Ça s'arrête là, fin de l'histoire en 96. 2013, alors il y a un trou, mais en 2013, ça repart.
1: Oui, absolument. Ouais. Ça repart avec Jacques Nicollet, On Rock, qui s'associe avec Guy Ligier. Et au décès de Guy Ligier, on autorise à utiliser le mot Ligier, il l'a racheté. Et donc, grâce à lui, Ligier, ça continuera, et ça continuera longtemps, parce que Jacques Nicollet fait beaucoup, beaucoup de voitures dans le monde, et on en voit partout.
0: Justement, alors ça se passe pas loin d'ici, c'est à Manicourt.
1: Oui, absolument.
0: Tu m'emmènes là-bas?
1: Avec grand plaisir, vous allez voir.
0: Bon, pour y aller, j'ai une petite surprise.
1: Ouais, c'est une belle surprise.
0: Elle est jolie, hein,
1: magnifique,
0: franchement.
1: Magnifique.
0: GS2, elle a mon âge, 1972.
1: 5 exemplaires produits.
0: Ouais, non, c'est quand même une rareté. Hein.
1: Ouais, c'est beau.
0: Elle est chouette. J'ai le droit de rouler un peu avec parce que j'ai envie. Là,
1: sincèrement, ça me fait plaisir, mais ça m'ennuie un peu quand même. Allez,
0: bon, d'accord. Tu me donnes un cours alors?
1: Je te donne un cours.
0: Bon, bah, c'est parti. T'es prêt?
1: On part en marche arrière?
0: Non, ça c'est la première, j'ai
1: eu. Ah non, t'es sûr?
0: Ouais, regarde, on avance, c'est bon.
2: sais que la direction, elle revient toute seule. Hein.
0: Ouais.
2: T'as pas besoin de le faire à la main, comme tous les mots.
0: Ok, d'accord. Ça bombit pas mal,
2: ouais,
0: le bluff derrière. Là. C'est à gauche, Nico ?
2: Ouais, c'est à gauche.
0: Bon.
2: Lâche le volant. Un volant, ça se tient là et là. Regarde, comme ça,
0: là. Ouais.
2: Et okay. Quand tu tournes, tu lâches cette main, tu tournes d'une fois à l'autre.
0: Ah, comme
2: pourquoi
0: ça.
2: Oui, parce que si tu fais la tête à queue ou rien, tu vas te retrouver comme ta binamé là, tu ne seras jamais les roues droites.
0: Ouais, d'accord.
2: Je me tue à faire ça parce que le permis de conduire, on vous apprend un peu différent, mais bon.
0: Bon alors, ça a été?
2: Ouais.
0: Ça t'a plu?
2: Ouais.
0: Je suis pas mal, non?
2: Non, mais je trouve pas mal une vieille voiture, finalement.
0: Ouais, moi, il s'en fout, par contre. Hein.
2: Toi, t'as encore quelques progrès à faire.
0: Ouais.

0: Bon, nous voilà chez Ligier Automotive. Il y a quelqu'un que tu connais bien.
1: Ah ouais, c'est un vieux de la vieille, lui aussi.
0: On le surnomme le tigre.
2: Bonjour, Jaco, heureux de te voir.
1: C'est mon tigre, mon réparateur de moto.
0: Bonjour, Philippe.
2: Tout va bien. Bonjour.
0: Voilà. Enchanté. Alors, qu'est-ce que tu fais ici exactement?
3: Je m'occupe de tout ce qui est montage des voitures.
0: D'accord.
3: Aussi bien les JS2 que les P3 que les P4.
0: Alors, JS2R.
3: JS2R, oui.
0: Oui. Alors, le lien, justement, j'aimerais en parler. La JS2R, qu'est-ce que c'est exactement?
3: Ah, la JS2R, on va aller la voir.
0: On va aller la voir. Bon, allez, c'est parti.
3: Donc, on retrouve dans les formes de la JS2R, tout ce qui était de l'arrière à l'époque, de celle de 73, qui avait fait Le Mans, qui était très jolie, qui était la BP d'ailleurs.
0: Bah, c'est un revival en fait, dans le style.
3: Oui, qui avait déjà un aileron, qui avait ensuite les mêmes feux derrière, qui avait aussi ce galbe large. C'est ce qu'on retrouvait beaucoup de la JS2R.
0: Vous en avez produit beaucoup?
3: Alors, justement, on en a fait 25 en l'espace de 3 semaines.
0: Waouh.
3: Les 25 qu'on a faites, c'était pour faire la course du Mans, qui était donc la semaine dernière.
0: Ouais.
3: Et ces 25 voitures qu'on a produites, on n'a même pas eu le temps de les mettre par terre pour les essayer.
0: D'accord.
3: Elles sont parties, finies, posées, roulées. Elles ont fait 5 heures le samedi, elles ont fait la course du dimanche. Ouais, et dans les retours qu'on en a,
0: Ils sont impressionnants.
3: Il n'y a pas de gros soucis.
0: Alors, la JS Cup, la prochaine manche, c'est Dijon.
3: C'est Dijon,
0: ce week-end. Jacques, je crois qu'on t'attend là-bas, non?
1: Bah oui, je crois que je vais être obligé d'y aller. On m'oblige à y aller, donc j'y vais.
0: Merci Philippe, merci de nous avoir reçu.
3: De rien.
0: À bientôt.
3: Mon Jaco, salut, à Dijon. Bien.

0: aujourd'hui, on va parler de motocross ancienne. L'histoire du motocross sur une terre mythique, le Norman Scramble. Donc, c'est un champ au cœur du pays de Caux, en Normandie. Et on va parler donc, de l'histoire de la course, de l'histoire des motos, avec Christophe Gaim de Moto Revue Classique, le rédacteur en chef de Moto Revue Classique.
1: Salut,
0: salut Christophe.
1: Ça boum.
0: Ça va?
1: Ouais, très bien.
0: Réchauffé maintenant?
1: Ah, moi ça va, j'ai pas froid.
0: Alors, c'est mumus, patauger dans la boue là?
1: Ah, écoute, la Normandie est un peu humide dans cette période de l'année.
0: Alors là, tu roules sur ta Honda rouge.
1: Oui, elle est rouge.
0: Qui est exactement? Est-ce que tu peux nous en parler un petit peu de cette moto qui est ta moto? Puisque...
1: Oui, c'est la mienne. C'est une CR250 Elsinore de 79.
0: Ok. Voilà. Donc un moteur de temps, ça on a bien entendu. Hein, parce qu'avant, donc, les motos qui roulaient là, au Norman Scramble, cette course de moto historique, c'était des motos plus années 60, 50, c'est
1: oui,
0: ça?
1: Oui, c'est ça. C'était, on a coutume de dire que c'était des pré-65, avant 65.
0: Ok. Si tu veux, années 60. Et qui avaient des moteurs 4 temps.
1: Voilà, monocylindre ou voire bicylindre voilà, 4 temps.
0: Mais... Pas grand-chose à voir avec celle-ci.
1: Finalement. Non, pas du tout. Non.
0: C'est... Et on va pouvoir en voir quelques-unes en plus.
1: Exactement, parce que là on est sur le site, mais juste en bas, dans la vallée.
0: En bas de la vallée.
1: On a la maison de Fabrice Bazir, organisateur du Norman Scramble. Et je te propose qu'on lui rende une petite visite.
0: Oui, tu veux nous le présenter, avec plaisir.
1: Avec plaisir, tu montes avec moi?
0: On y va, non je monte pas derrière.
1: Oui, t'as raison.
0: Ah non, moi je suis propre.
2: D'accord. Salut Fabrice, ça va?
3: Salut Christophe. Tu vas bien?
4: Salut Christophe.
1: Bonjour Fabrice.
4: Mario. Enchanté. Oui, ça va bien.
3: Bienvenue.
4: Bonjour. Bienvenue à Beauval. Enchanté.
0: Merci de nous recevoir.
1: Eh bien Zef, je te présente Marion et Fabrice Bazir qui ont organisé pendant des années le fameux Norman Scramble, ici même à Beauval-en-Caux, au cœur de la Normandie.
0: Eh oui, le Norman Scramble, donc cette course de motocross à l'ancienne qui se déroulait très proche de là.
3: Oui.
0: Et qui a duré combien de temps alors? Combien de temps vous avez organisé?
3: Une quinzaine d'années.
0: Ça a commencé quand?
3: En 86. Et on a continué après sur la fac des triangles du Rhône, ça fait une bonne quinzaine d'années, quoi.
0: Ouais.
3: Avec des périodes vraiment grandioses, quoi, les années 2000, ou avec plus de 600 pilotes avec des motos des années 60, vraiment.
0: Des pilotes de renom.
3: Et des pilotes de renom.
0: Beaucoup de spectateurs aussi.
3: Ah oui, jusqu'à
0: défilé. Dîner.
3: Ouais, oui. Un défilé dans la ville de Dieppe.
0: Un défilé dans la ville de Dieppe.
3: Des soirées incroyables, sympas. Et puis 17 nations, pas vraiment.
0: Voilà, donc,
3: Russes, Américains, Canadiens.
0: Le mec de la motocross à l'ancienne.
3: Ouais, c'était ça, oui.
0: Et t'en as quelques-unes, là.
3: Oui, quelques-unes.
0: Que tu vas nous montrer.
3: Ouais, avec plaisir.
0: Ah bah, chouette, on te suit. Dans le musée.
3: Oui, un petit musée.
0: Voilà. C'est chouette. Alors Fabrice, ce qui était génial aussi avec le Norman Scramble, bon, outre la popularité, etc., c'est les champions qui sont venus.
3: Oui, bien sûr, il y a eu...
0: Champion de motocross.
3: Oui, donc il y a eu le King, Joel Robert, le Belge, qui est venu sur CZ. Il y a eu Dickman, l'Américain, qui a gagné deux fois Daytona. Il y a eu...
0: Ah oui, parce que les pilotes américains courent à la fois sur asphalte et...
3: Enfin, il y en a eu 17.
0: Alors, et Dickman, la seule fois où il est sorti des États-Unis, c'est pour venir là, à ton événement,
3: c'est
0: à Beauval-en-Caux.
3: C'est la seule fois.
0: Incroyable.
3: Il a même fait... Il a dormi à la maison, c'était incroyable pour moi, quand on a discuté, enfin, on a essayé de discuter, c'était incroyable, quoi.
0: Et donc, tous ces gens-là roulaient sur des motos de cross anciennes, comme on peut voir là, dans ta collection.
3: Dickman, il a roulé sur une vieille Matchless.
0: Justement, raconte-nous un petit peu, explique-nous un peu ce que sont ces motos et leur histoire.
3: C'est une Norton, une 500, une Norton de trial, mais cette moto, quand elle est sortie, il y avait aussi des gens qui pilotaient ce type de moto en motocross, comme le motocross de Paris à Montreuil.
0: Enfin, est-ce qu'il y a un motocross à Montreuil?
3: Ah ouais, un grand motocross qui a eu jusqu'à plus de 45 000 personnes. Et cette moto, elle n'a pas de suspension, elle est rigide.
0: Mais oui, c'est dingue.
3: Norton ne voulait pas mettre d'amortisseur au début parce que la notion c'était que ça rebondissait en tout terrain, alors donc pas sur la roue mais sur la roue, donc c'était comme ça.
0: Une moto de cross sans suspension, enfin ça c'est complètement dingue.
3: Il y a quelques photos, on les voit bien avec des grands sauts, ils sautent avec ça.
0: C'est dangereux. Celle-ci alors, la Rickman, c'est une quoi? C'est une combien déjà?
3: Une 500 Matchless.
0: C'est un moteur Matchless?
3: Oui, dans une partie cycle Rickman.
0: Oui, parce que la particularité de l'époque, c'est qu'on avait un moteur souvent issu de la production de moto de route, quoi. Et puis un cadre à côté fabriqué par des spécialistes.
1: Oui, parce que là, en l'occurrence, les frères Rickman, qui étaient des pilotes, à force de casser des cadres de Norton ou Triumph ou que sais-je, ils se sont fabriqués leur propre partie cycle avec de l'acier de meilleure qualité, très joliment embrasé, comme on peut le voir,
0: Miglet.
1: Et c'est ensuite, ils ont vendu ça au public et c'est devenu une marque très, très courue, c'est le cas de le dire.
3: Donc j'ai précisé que le réservoir est en aluminium, parce qu'à l'époque, le règlement de la Fédération anglaise, c'est les mêmes internationales pour les épreuves de Grand Prix, les réservoirs devaient être en alu. pour se déformer en cas d'accident et ne pas casser au niveau du plastique.
0: Okay, pour des raisons de sécurité. Voilà. Oui, c'est pas que pour l'esthétique.
3: Non, malheureusement.
0: Même si c'est ce qu'on retient aujourd'hui. Voilà. Et là, on est sur deux motos différentes, des motos d'enduro, on les reconnaît grâce au phare, hein, donc là, sur du rallye tout-terrain, quoi.
1: De la régularité, voilà, selon le terme passé.
3: C'est une moto qui a été construite par Eric Chenet, et cette moto, elle a été conçue pour participer aux 6 jours dans l'équipe des grosses cylindrées au-dessus de 650.
0: Voilà, les 6 jours qui étaient la course internationale la plus importante.
3: Les Jeux Olympiques de la moto,
0: les ouais, c'est ça. Ouais.
1: Auquel a participé Steve McQueen, le célèbre acteur. Ouais. Voilà. Et si lui n'a pas roulé sur cette Chenet, il y a une célèbre photo où on voit le pilote Chenet John Giles qui parle à Steve McQueen, qui lui est sur une Triumph d'usine, à cadre Triumph.
0: Oui, parce que Steve McQueen était pilote d'usine Triumph.
1: Oui, oui, il avait une moto prêtée par l'usine en enduro, quoi, voilà. Voilà.
0: Et à côté, on a une moto vraiment différente, parce que là, tes trois motos que nous a présentées, ce sont des moteurs 4 temps. Et là, on est sur une moto 2 temps.
1: Alors là, on est sur un 2 temps, comme l'Elsinore, la Honda Elsinore qu'on a vu.
0: Ta moto, là.
1: Voilà. Monocylindre 2 temps, 250 cm3. Alors là, le plus simple qu'on puisse faire en mécanique, quoi. C'est, pour vous donner une idée, c'est un moteur de mobilette, en fait. C'est-à-dire pas de soupape, pas d'arbre à cave.
3: Les moteurs de temps, ce sont des moteurs à courant d'air.
1: Oui, d'accord.
0: Mais moi, les vieux moteurs 4 temps comme ça, ça me branche bien aussi. Je penche du côté de Fabrice un peu. Oui. J'essaierai bien ta Rickman. Franchement, j'adorerais. Tu me la prêterais ?
3: Il faut te démarrer, puis tu vas voir, tu vas bien t'amuser.
0: Ouais, je préfère que tu me la démarres, parce que je ne suis pas sûr d'y arriver.
3: Pas de problème.
0: Ouais, ok. Alors, c'est quoi les particularités là, rapidement,
3: avant que je parte ? Le sélecteur est à droite. Donc frein à gauche, à l'envers du tout.
0: Eh oui, c'est une anglaise.
3: Et la première est en bas et toutes les autres en haut.
0: D'accord, ok. D'accord.
3: Et puis tu fais attention parce que c'est quand même un peu brutal.
0: Et ça marche, quoi.
3: L'entrée et sortie du virage, fais attention de ne pas partir de l'avant ou de l'arrière parce que quand tu vas repartir, tu touches un petit peu gras. Donc je pense que ça devrait bien faire.
0: Je vais faire gaffe. Je vais
3: essayer
0: tu verras ça. Alors tu me la démarres, ouais.
3: J'ai pas les bottes.
0: Excusez-moi, j'ai pas le mollet très hardi là.

Alors c'est parti pour essayer de la reprendre. Déjà le son c'est incroyable. Et puis je suis assez dérouté par le sélecteur qui est à droite. Les Anglais sont là comme les autres. Ça marche. Je suis étonné, je m'attendais à un vieux truc. Je teste un peu l'endurance là, du terrain de Kinderman Scramble. Ah bon, ben encore. En fait, c'est un champ quoi. Les courses de cross à l'époque, se courait dans des champs que les mecs, les gens mettaient à disposition quoi. C'est un moteur G85 de course. C'est une quarantaine de chevaux quand même, ce qui à l'époque était assez faramineux. C'est l'éclate. Alors c'est vrai que ça marche, hein, les verrions, Fabrice. Ben, ça approche bien quand même dans l'herbe là. Je commence à sentir l'arrière partir un peu. Les suspensions sont géniales. Ça fonctionne super bien. C'est l'éclate.

0: Waouh, ça décoiffe. Il avait raison, Fabrice, ça marche. La quarantaine de chevaux là, à l'ancienne, ça décoiffe quand même. Alors j'étais dérouté par le sélecteur à droite, évidemment, mais surtout j'ai adoré cette moto qui est très basse et ça convient bien à ma petite taille. Comparée aux motos de cross aujourd'hui qui sont très hautes pour encaisser des sauts immenses, les gars montent à 15 mètres, c'était pas le cas à l'époque. Donc elle vire mieux parce qu'elle est plus basse. Donc ça relance la polémique, quoi. C'était mieux avant, c'est mieux aujourd'hui. Bah, moi aujourd'hui, justement, après avoir essayé celle-là, je pense que c'était mieux avant. Et puis une prochaine fois, ce sera mieux aujourd'hui. C'est infini, cette discussion.
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0: écoute, on est a priori dans ton antre. Vous vous cachez un petit peu parce que vous voulez pas être embêté, je comprends, parce qu'il y a des trésors ici.
1: Ouais, c'est ça.
0: C'est le VV Gang 77. Alors explique-moi un peu ce que c'est. C'est une assoce ?
1: C'est une assoce. Mmh. C'est une assoce de passionnés surtout.
0: Ouais.
1: Nous, ce qu'on fait, c'est surtout de l'ancienne.
0: Ouais.
1: On aime tout ce qui est Volkswagen, air et water.
0: Oui, je vois ça, ouais. Donc, on est plutôt VV à la fond.
1: C'est
0: ouais.
1: Ça.
0: Ça existe depuis quand ?
1: Ça existe depuis 2015, depuis mai 2015.
0: Récent, vous êtes combien à...
1: On est une trentaine dans l'association.
0: Tous propriétaires d'une coque,
1: tous propriétaires. Ouais, ouais.
0: Toi, ça fait longtemps que tu fais ça, enfin toi en tant que passionné.
1: Moi, ça fait plus de 20 ans, depuis l'âge de 4 ans, j'ai été piqué au bonheur.
0: Ouais, ça fait relativement tôt, effectivement.
1: Ouais, ouais.
0: Ta première, c'était une coque, enfin là, t'avais pas 4 ans, j'imagine, hein, t'es venu dedans plus tard.
1: Ma première, c'était le combi.
0: C'était celui-là ?
1: C'était celui-là.
0: Raconte-moi un petit peu l'histoire rapidement.
1: C'est un modèle de 61,
0: mm-hmm.
1: qui a une particularité, c'est qu'il est rare, ouais. grâce à son aménagement.
0: Ouais.
1: C'est un SO 34 de chez Westfalia.
0: Puis le fait que ce soit un split, déjà, au niveau du pare-brise, c'est déjà beaucoup plus rare. Quand vous le sachez, aujourd'hui, en tout cas, on en voit moins. Et donc, tu peux vivre dedans, en fait.
1: C'est ça. Ouais. C'est un beau petit camping-car pour partir ouais. En vacances.
0: Et tu l'as récupéré dans quel état, au départ ?
1: Pourri jusqu'à la moelle, jusqu'en dessous des phares.
0: Enfin, d'après ce que j'ai compris, il vivait dehors depuis longtemps, c'est ça ?
1: Depuis plus de 15 ans dehors, ouais.
0: Ouais, donc forcément, ça arrange pas des masses.
1: Il y a eu un peu de boulot, ouais.
0: J'imagine. Alors là, il y a une petite série de petites branchettes, là.
1: Ouais.
0: Tu peux m'expliquer, alors, juste rapidement, celle-ci, pour commencer.
1: Celle-ci, c'est une 58, qui a été restaurée en 10 jours.
0: Mm-hmm.
1: Bon, depuis, maintenant, ça fait 4 ans qu'elle évolue.
0: 10 jours pour restaurer cette voiture ?
1: 10 jours. Ouais.
0: Elle devait pas être dans cet état du tout, elle était un peu pourrie aussi au niveau carrosserie ou...
1: Non, ça allait, elle était relativement saine, il y avait mmh. juste 2-3 tôles à refaire au niveau du châssis.
0: Et vous l'avez posé par terre, enfin vous avez fait des choses quand même.
1: Oui, on l'a posé il y a pas longtemps.
0: Ouais.
1: Train avant rétréci, lame notchée, jante alu.
0: Et c'est un système air-ride
1: Non, du tout, non.
0: Là,
1: du statique.
0: Là, on arrache le sol.
1: C'est ça.
0: Un
1: ça
0: peu frotte. Comme chez notre ami Costor qu'on a vu il y a un an.
1: C'est ça, ouais.
0: Ok.
1: Bah, on aime quand ça frotte, quoi.
0: Ouais, c'est bien, ça laisse des traces, ça fait des étincelles, c'est plutôt sympa.
1: C'est sympa.
0: Alors celle-ci, on change totalement d'époque, elle a pas du tout la même gueule par rapport à celle-là.
1: Ouais.
0: Ce qui est marrant chez les coques, c'est que coques anciennes, on s'imagine que, une coque, c'est une coque. Voilà, et là, on a quelque chose de. En fait, quand tu la regardes, elles sont très très différentes, elles ont pas du tout la même gueule, le pare-brise, les vitres. Même le capot, enfin tout change.
1: Ah, c'est plus la même génération tout de suite. Là, c'est un peu plus moderne.
0: Ouais.
1: Ça tient un peu mieux la route.
0: On est années 70.
1: Ouais, 73 exactement.
0: 73. Fabriqué au Mexique, du coup.
1: Non, c'est une européenne. Ça.
0: C'est une européenne quand ouais. même. Explique-moi, qu'est-ce qu'ils ont fait de plus
1: Au lieu d'avoir un train avant, t'as des McPherson. Derrière, c'est toujours la même chose, c'est le même principe, hein, de toute façon.
0: Ouais.
1: Y a pas grand-chose qui a changé.
0: Mais ça freine un petit peu mieux, c'est un peu plus confortable.
1: Ouais, ouais.
0: J'ai vu qu'à l'arrière, t'as mis des pneus, enfin t'as mis des trucs.
1: Pour que ça tienne la route.
0: Voilà, il y a peut-être un peu de chevaux. Alors j'aime bien sa boute parce que elle fait un peu voiture de police à l'ancienne.
1: C'est ça, il manque l'étoile sur la porte.
0: D'accord.
1: C'est tout, mais...
0: Alors la dernière, quand même, c'est un peu les Dalton, hein, parce que c'est la plus haute de toutes. Là, on est sur du standard, là, on est posé par terre. L'autre, elle est beaucoup plus haute.
1: L'autre, c'est autre chose, ouais.
0: Alors ça date de quand, ça ?
1: Les années 70, c'est une 73 exactement. À la
0: comme
1: base, c'est une 1200. C'est une 1200. La seule différence, c'est qu'il y a un kit d'époque dessus.
0: D'accord.
1: Donc les ailes, le capot.
0: C'est pas d'origine. Ça se faisait pas d'origine.
1: Non.
0: T'es obligé d'acheter un kit et.
1: C'est ça, ouais. Il y a eu des coques homologuées. Mm-hmm. Là, en l'occurrence, celui-là, c'en est un.
0: Combien de temps il faut pour restaurer une voiture comme ça, surtout la remettre en état comme ça, quoi.
1: Bah celle-là, il y a eu un an de boulot dessus,
0: ouais.
1: Parce que bon, il y avait quand même pas mal de...
0: Ouais, celle-là, t'as mis 10 jours, tu m'as dit tout à l'heure, là, ça n'a rien à voir, c'est beaucoup plus

0: Ah ouais, t'as tout enlevé.
1: Ah bah là, c'est épuré au maximum.
0: Ah, t'as tout arraché.
1: Alors, voilà, y a plus rien.
0: Là, il y avait un autoradio, mais là, je pense que ça sert pas à grand chose.
1: Non, ça sert pas à grand chose. Hein.
0: Et puis là, t'avais un cache pour la boîte à gants, mais comme y a pas de boîte à gants.
1: Y a pas de boîte à gants, donc pas de cache.
0: C'est pratique, on peut rentrer la main et tout. T'as accès direct en fait.
1: Voilà, au réservoir pour surveiller le niveau.
0: Ah, y a pas de jauge?
1: Non, y a pas de jauge.
0: Ok. Bon, bah on y va.
1: On est parti, on va faire un tour.
0: Allez,
1: allez, je t'emmène.
0: Ouais, il y a de la place pour les jambes, c'est pas mal. Alors là, par contre, je commence à comprendre pourquoi il y a des ressorts dans les sièges.
1: Voilà.
0: Ouais, ça permet d'amortir un peu ce que la suspension n'amortit pas, en fait.
1: Ah, la suspension à l'avant, elle est quasiment inexistante, à part le...
0: D'accord.
1: À part les pneus gonflés, il y a...
0: Ah, c'est les pneus qui gèrent le truc.
1: Voilà, exact.
0: Okay. Ouais, c'est bon, ça.
1: C'est tapé au maximum.
0: Ouais, c'est cool.

0: Ouais, ça résonne bien dans l'habitacle.
1: Ça résonne bien, ouais.
0: Ouais, ça marche, dis donc. Ouais.
1: Ouais, pète toujours un petit peu au début, c'est le temps qu'on roule.
0: Ouais, ça pète, ouais, c'est marrant. C'est sympa. C'est long. Alors là, en fait, on roule à 90. Et on a l'impression d'être à 160, quoi. Et c'est ça qui est cool, les sensations. C'est bien. Alors explique-moi un peu l'histoire de cette voiture. Tu l'as récupérée dans quel état?
1: Bah, je l'ai récupérée dans un état, on va dire, assez correct d'apparence. Moi, c'est surtout le président de l'association qui m'a initié, on va dire, parce que...
0: Fred,
1: ouais, voilà.
0: Qu'on a vu tout à l'heure.
1: Il a le coup de patte, il m'a initié à toutes ces choses-là et...
0: Puis il t'a permis de retrouver les pièces, la sauce, l'avantage, c'est que tu... Voilà, ils ont des stocks voilà. De pièces, ils ont des choses, ça te permet de retrouver des éléments, non?
1: On a plein d'éléments qu'on trouve plus en neuf, c'est que de la repro.
0: Et, ouais.
1: et en fait, bah, grâce à Fred et Gaël qui récupèrent des stocks de pièces, on arrive à avoir de la pièce d'origine.
0: Ouais, parce qu'il faut savoir qu'il y a une différence entre la pièce d'origine et la pièce, on va dire,
1: en reproduction,
0: c'est que la qualité n'est pas du tout la même, c'est ça?
1: Bah, la qualité et puis même le moulage des pièces.
0: Ouais.
1: Les pièces, elles sont à ajuster en fait.
0: D'accord,
1: elles
0: ouais.
1: Elles sont pas exactes à l'emplacement.
0: Ah ouais, c'est galère, hein, mettre en place, c'est pas évident quoi.
1: Voilà, exactement.

0: va t'ouvrir la petite touche racing.
1: Oui, c'est la petite touche racing, c'est que je peux pas sortir de la voiture. C'est les poignées en option. Non, je déconne. En fait, il n'a pas tout remonté sur la voiture.
0: Allez. Je te laisse passer au volant.
1: Alors. Bon, ceinture, c'est comme d'habitude. C'est une voiture ancienne. Il n'y en a pas. Hein, voilà. Donc, on ne s'affole pas. Ok, je vais doucement. J'ai pas envie de te l'abîmer.
0: Ouais.
1: Ah ouais. Et une grosse course d'embrayage, mais c'est marrant, hein,
2: c'est typique des anciennes,
1: typique
2: ouais.
1: Des, anciennes, des cox. Ah oui, il y a un peu de jeu dans la direction. On s'y fait.
3: Ouais.
1: Ah oui, on est quand même on est en live avec la route.
0: Hein. Ah c'est ça, ouais. Là, on est en direct, zéro assistance.

0: Là, ça se conduit bien. Bon, après, faut se faire un petit peu à la direction. C'est un peu... c'est un peu comme dans les vieux films. Tu te demandais pourquoi ils faisaient tout le temps des...
1: Ouais, on sait,
0: parce que... être en ligne droite, c'est pas si simple. Ouais, c'est super sympa à rouler, franchement.
1: T'as fait de la route, on est déjà parti en Belgique avec à Spa-Francorchamps.
0: Par contre, au niveau du freinage, faut faire gaffe.
1: Attention, ça marche arrière.
0: Ah ouais, d'accord.
1: C'est pas grave.
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0: aujourd'hui, je vais à la rencontre de Michel Hommel, une figure emblématique du monde automobile français, patron de presse. Les passionnés connaissent tous Auto Hebdo, Échappement. Il a aussi développé le rallycross en France, avec notamment la manche mythique qui se passe chez lui, sur son circuit, à Loeac. Il est aussi devenu constructeur automobile d'une marque qui porte son nom, les berlinettes Hommel. D'ailleurs, j'en conduis une, la dernière version des berlinettes Hommel, c'est la RS2. Mais ce qui nous intéresse aujourd'hui, c'est la visite de son musée. Et vous savez quoi? Il m'a promis d'en essayer une. Alors laquelle? Je ne sais pas encore, c'est la surprise. Bonjour Michel.
1: Bonjour Anthony.
0: Je suis vraiment content de venir te voir ici, dans ton fief, à Loeac. On est devant l'entrée du musée. Alors justement, je voulais que tu me parles un peu, il y a combien de voitures dans ce musée?
1: Mais écoute, il y a tout près de 400 voitures et puis beaucoup d'objets.
0: D'accord, ben on va aller voir ça. Michel, impressionnante collection de Formule 1. Là, je ne sais pas, il y en a combien d'alignes?
1: Il y en a à peu près une vingtaine.
0: Ça représente quoi, ces 20 voitures? C'est une période?
1: C'est une période qui démarre en 1980 pour terminer en 2010, quoi. Entre 30 et 40 ans de voiture.
0: D'histoire de Formule 1. Voilà Michel, c'est une collection, on est dans l'environnement groupe B. C'est une collection assez exceptionnelle, j'ai l'impression.
1: Oui, c'est vrai que le manoir de l'automobile a réussi à réunir toutes les groupes B du championnat du monde des rallyes. Et c'est une collection unique au monde.
0: D'accord, parce que tu es le seul à avoir toutes les groupes B qui ont existé.
1: Oui, c'est vrai que ça, on a mis quelques décennies, mais on a réussi quand même.
0: Bon là, Michel, on est dans la partie du musée consacrée aux 24 heures du Mans. Et je vois que tu as une voiture, moi, qui attire tout de suite mon attention et qui me donne beaucoup d'émotions. C'est la René Bonnet que mon papa a conduite. Et je crois que c'est la première fois qu'il a participé aux 24 heures du Mans, c'est avec cette voiture. Il me semble que c'était 1963.
1: Cette voiture roulait à 200 km/h à l'époque. Il fallait être téméraire pour piloter ce genre de voiture.
0: Tu vas me faire essayer une voiture du Mans?
1: Bon ben écoute, on va essayer l'Alpine A210.
0: Ah bon, c'est de quelle année ça?
1: 1966.
0: Ah oui, d'accord.
1: C'est une voiture qui fait partie de l'univers de celle qu'a piloté ton père.
0: Ah d'accord, un peu.
1: Donc ça te rappellera de bons souvenirs.
0: Bonjour Gilles.
2: Ah Anthony.
0: Comment vas-tu?
2: Quel plaisir de te voir.
0: Moi aussi. Hein. Ah. Ça fait très très plaisir. Moi je te présente vite fait, hein, Gilles Dupré. Tu es l'inventeur des barquettes et berlinettes Hommel. Voilà, ça pose un peu le débat quand même. C'est ce monsieur qui a tout inventé. Mais là, tu es devant la voiture que m'a réservé Michel Hommel. Il m'a dit qu'il m'a fait un beau cadeau. Et en effet, ça a l'air d'être un très joli cadeau. Qu'est-ce que c'est?
2: Alors, c'est l'un des fleurons du musée. C'est une Alpine A210.
0: D'accord.
2: Qui a disputé Le Mans en 1966 et en 1967. Voilà. Tu vas t'installer au milieu des tubes du châssis. Te connaissant, tu vas avoir une émotion. Lorsque les mécaniciens du musée vont mettre en route le moteur magnifique dit double arbre d'un grand créateur, Amédée Gordini,
0: ça, c'est sûr.
2: Tu vas avoir une émotion.
0: Deux émotions.
2: Voilà. Lorsqu'on conduit cette voiture, vraiment, on pense au génie créatif des hommes de l'époque, leur opiniâtreté, leur détermination, leur goût de l'effort.
0: Oui, parce que c'était fait de manière artisanale, quoi. Ils n'avaient pas de calculateur.
2: Intuitif, pas d'ordinateur,
0: c'est
2: pas de tout ça. Pour te donner une idée, oui. Le moteur fait 1300 cm3 seulement.
0: Ouais, petit moteur.
2: Il fait 135 chevaux.
0: Ouais, pas beaucoup.
2: Et dans la ligne droite des Hunaudière, la voiture a été chronométrée, tiens-toi bien, à 260.
0: Mais non.
2: Si.
0: C'est des performances incroyables pour 130 chevaux.
2: C'est invraisemblable.
0: C'est grâce à son aérodynamisme.
2: Avec un aérodynamicien qui s'appelait Marcel Hubert, qui était un intuitif, une voiture très étroite pour qu'elle aille vite. Il y a encore la sueur des créateurs partout dans la voiture.
0: Et des pilotes.
2: Du pilote, bien entendu.
0: Je vais laisser quelques gouttes de sueur, moi aussi. Alors.
2: Voilà.
0: Je vais mettre la combi, le casque,
2: et puis
0: je m'équipe. Et on se retrouve sur le circuit.
2: Avec plaisir.
0: À tout de suite.

bienvenue sur le circuit de l'Oéac pour l'essai de cette voiture mythique, l'Alpine A210, qui a donc participé aux 24 heures du Mans. Et là, on est quand même dans la voiture absolument mythique. Une voiture, comme vous pouvez le remarquer, qui est très basse, très étroite. Ça, c'était pour privilégier la vitesse de pointe aux 24 heures du Mans. C'est une voiture qui pouvait atteindre 260 km/h en vitesse de pointe. C'est complètement hallucinant. Personnellement, moi, je ne me vois pas dépasser les 150. C'est déjà largement suffisant. Parce que, tout simplement, au niveau sécurité, bah, y a rien. Pas de ceinture, la position de conduite, elle est épouvantable. Hein. Je suis absolument pas tenu dans le siège. J'ai le casque qui touche le toit. Le volant qui touche les cuisses. Donc, c'est sûr que la position de conduite, c'est pas génial. Oh, ça glissouille un peu à l'accélération. Et vous remarquerez sur la voiture, bah, les longues dérives là derrière moi, les longues ailes, c'était en fait pour stabiliser, pour trouver de la stabilité de la voiture à haute vitesse, donc à plus de 200 km/h. Bon, la boîte, j'ai un petit peu de mal, hein, on peut pas dire qu'elle soit très très précise. Il faut savoir que la voiture, donc elle est 66. Mais Gilles me disait que les pneus, fais attention parce qu'on les a pas changés depuis 25 ans. Donc ils sont durs comme du bois. Regardez dans cette grande courbe, la voiture elle ne bouge pas. J'ai un petit peu de sous-virage. C'est-à-dire que j'ai l'avant qui manque de grippe par rapport à l'arrière. Ah, je vous laisse un peu écouter le bruit du moteur, c'est fabuleux. Hein. C'est un moteur qui prend jusqu'à 8000 tours. Écoutez-moi ça.

0: Alors Anthony.
1: Ah bah Gilles, c'était top.
0: Ah oui.
1: Ah comme tu m'as dit, quelles émotions.
0: Tu t'es régalé alors.
1: Voilà, j'ai vécu des sensations incroyables. Je me suis mis à la place des pilotes qui conduisaient cette voiture au Mans en 66 avec un niveau de sécurité absolument incroyable parce qu'il n'y a pas de sécurité. Et un grand merci à toi et à Michel pour le prêt de la voiture parce que déjà, c'est une voiture Michel, assez unique, mythique.
0: Et tu sais que c'est une exception parce que à part toi, c'est la première fois qu'il a recommencé de la prêter à quelqu'un et je crois qu'il n'y aura personne d'autre après toi.
1: Et bah écoute, ouais, bah, je me sens vraiment privilégié.
0: Et je me permets de te féliciter. Tout le monde sait que tu es un très très bon pilote, très fin, mais tu ne connaissais pas le circuit et j'ai observé tes trajectoires. Il y a déjà plein de détails que tu as bien assimilés.
1: Et bah écoute, donc, je te remercie Gilles.
0: Un grand merci à toi,
1: Anthony. Allez, super.
0: Merci beaucoup.

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2: C'est dur. Mais bon, il y a beaucoup de choses à dire.
3: Franchement, toutes les défaites font mal. Certaines font peut-être un peu plus mal que d'autres. Et c'est vrai que celle d'hier soir, en fait, elle fait mal. Parce qu'en fait, on est passé à côté de ce rendez-vous-là. On avait vu tellement de belles choses depuis le début de la Coupe du Monde. On en arrivait avec tellement plus de certitude que l'Espagne avant cette demi-finale. On avait l'impression que l'équipe de France était capable de jouer et d'affronter n'importe quel scénario.
4: Moi, je suis énervé, j'en peux plus. On s'est fait avoir, on s'est fait duper, on est tous partis avec des étoiles plein la tête, plein les yeux, mais on n'a rien compris à l'histoire. Et je pense que les joueurs n'ont rien compris non plus. Pourquoi ? Ben, je vais vous donner l'explication.
5: En sport de haut niveau, la déception est à la hauteur des attentes. 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

0: C'est parti pour cette nouvelle course de Casse à Savon, mon cher Yann Rioux. Et aujourd'hui, nous sommes au Brasil.
1: Oh,
0: Brasil.
1: Magnifique.
0: Brasil. La, la, la,
2: la, la, la, la, la, la, la, la, la,
3: Allez, on espère que la pente sera magnifique, on espère qu'il y aura des chutes, des galins.
0: On espère qu'il y aura une belle piste aujourd'hui au Brésil.
3: Des cabrioles.
0: On va découvrir avec ce premier concurrent, c'est un Lego.
3: Des exploits, évidemment. Regardez la folie ici dans les rues de
0: Lego,
3: cette ville
0: magnifique. Lego, let's go. C'est parti, la note artistique comme d'habitude.
3: Et puis on veut du tout à Lego, on veut du tout à Lego, évidemment.
0: Et on va découvrir ce circuit.
3: Ah,
0: en espérant qu'il casse des briques pour notre ami en Lego.
3: Ah, on dirait, regarde la domino là, tu sais quand on joue au domino avec, avec les grands-parents.
0: Allez, briques à
3: briques. C'est parti.
0: C'est parti.
3: Les roues compliquées, là, c'est un petit peu
0: alors,
3: une balance.
0: Alors, on va découvrir. Ah, ils ont mis des pots de banane, un petit hommage à Super Mario Kart.
3: Ah oui.
0: Ça part tout droit, les bottes de paille, pour l'instant on est bien.
3: Ça part doucement.
0: Pour l'instant c'est simple, hein, c'est une piste
3: mais
0: simple.
3: Mais attention, il fait déjà très dangereux
0: le premier obstacle.
3: C'est bien les roues qui tiennent.
0: Ça passe, les roues tiennent. La petite chicane avec les bottes de paille. Hop, il a perdu de la vitesse.
3: Il perd de la vitesse. Ça, il va falloir maintenant réactiver le mouvement. Deuxième obstacle.
0: Celui-là, il va faire du dégât celui-là.
3: Les marches là, les trois marches sont
0: les
3: très compliquées.
0: Les trois marches vont faire du mal. Encore
3: beaucoup d'obstacles dans cette piste.
0: Ouais,
3: on découvre cette piste avec vous d'ailleurs. Chers téléspectateurs, merci d'être fidèles à ce rendez-vous.
0: Et la mousse. La mousse.
3: Oh, la moustache évidemment. Ça passe tranquille, mimille.
0: Journée mousse.
3: Alors il n'y a pas beaucoup de rapidité ni de vitesse de pente, mais en revanche,
0: mais ça nous laisse le temps de découvrir les obstacles. C'est
3: et
0: bien.
3: Puis ça permet de juger un petit peu la carlingue. Est-ce que ça tient ou pas? Mais en tout cas, petite piste en longueur.
0: Je vous annonce qu'il va y avoir de la casse de roue.
3: Ah oui.
0: Je vous annonce de la casse de roue. Là, c'est triple marche là. Ça va faire du dégât.
3: Elle est étonnante cette piste. On les découvre au fur et à mesure dans le monde entier. Hein.
0: Elle est assez courte mais elle peut faire mal.
3: C'était pas à Londres je crois où c'était vraiment très pendu.
0: Allez, regardez, deuxième concurrent.
3: Les amis de la volonté, des couleurs. On s'amuse avant la folie des
0: départ. C'est Sonic. Regardez le en bleu. Avec le docteur Robotnik, le méchant.
3: Super Sonic évidemment.
0: Ah, ça on va voir s'il est Super Sonic.
3: C'est parti!
0: C'est parti pour Sonic!
3: Allez! C'est quoi les bâtons qu'il y a dans cette voiture? Je ne connais pas Sonic.
0: Sonic, c'est un hérisson, c'est un petit hérisson.
3: Ah, c'est ça les poils alors qu'on voit du hérisson?
0: On espère qu'il va pas se faire les pics du hérisson.
3: Qu'il va
0: pas se faire écraser.
3: J'attends cette caméra embarquée.
0: Ouais, ça va vite.
3: Ce drone, et là finalement, ça va beaucoup
0: plus
3: tôt.
0: Allez, ça passe, attention!
3: Allez, encore une fois, attention.
0: Les trois marches après la chicane, dur. Les trois marches.
3: Allez, oui, ça tient ça encore. Le hérisson qui fait son nid, ça avance, encore une fois, il n'y a
0: mousse,
3: pas de rouler bouler.
0: La mousse, est-ce qu'il va être chocolat après la mousse?
3: Oui.
0: Non.
3: Oui, c'est très très bien, et le temps est
0: temps
3: bon également.
0: Canon, on va être en 40 secondes, un petit peu plus.
3: Allez, il faut tenir le choc encore plus que quelques mètres et tout. Regardez, 60 km/h, mais ça va beaucoup plus
0: 40,
3: que 60
0: km/h. Il a été supersonique, bravo
3: ça
0: à lui.
3: Tient. Et voilà, ça finit évidemment dans la paille, comme nous d'ailleurs à Toulouse, Florian. Très belle prestation en tout cas.
0: Un classique des courses de Casse à Savon, SOS Fantôme, Ghostbusters. Ghostbusters.
3: J'adore ces mouvements en tout cas. On est sur le côté gauche et on se met sur le côté droit. On est sur le côté gauche, on se met sur le côté droit.
0: Ghostbusters.
3: Il y a beaucoup d'enjeux, la foule est là évidemment. Tout le Brésil est là. Le nouveau sport national au Brésil. Après le football, après la santé. Et maintenant même avant eux, c'est pas après, c'est avant, il y a les caisses à savon.
0: Bon, on est
3: quand même international.
0: Bien sûr, dans le monde entier.
3: Et la chaîne, l'équipe a vraiment grandement contribué à l'explosion à l'essor de ce sport.
0: Allez, on espère que ce sera plus fantôme que SOS pour eux qui vont arriver au bout de la piste.
3: Regardez la vitesse, en tout cas il y a beaucoup de volonté, beaucoup de niaque. J'adore cette caméra embarquée, j'adore ce drone, ça avance encore, regardez la vitesse d'exécution, formidable, ça va, 53
0: km/h,
3: 50 même, ça passe au feu rouge, on s'en fiche des feux rouges, il
0: n'y
3: a plus de circulation, attention, il n'y a plus de code de la route, il n'y a plus de 10 points,
0: la
3: de 15
0: chicane,
3: points,
0: hop là.
3: On ne chicane pas et ça avance,
0: attention,
3: encore.
0: les trois marches de
3: le
0: la voie,
3: festival de chicane en tout cas ici.
0: Et la mousse, après ce saut,
3: perte de vitesse, est-ce que ça va franchir l'obstacle? Oui, on passe l'obstacle encore. Et franchement, c'est fort parce qu'ils ont quand même des gabarits assez certains. Et
0: ils pèsent. Attention, la mousse.
3: Petite voiture et ça passe.
0: Hop là, dans le bain moussant. Et la ligne d'arrivée, le drapeau à damier.
3: On a fait beaucoup de soirées discothèques avec de la mousse.
0: Bien sûr, les soirées mousse.
3: C'est incroyable ça, non?
0: Ah,
3: parce qu'en fait, il se passe tellement de choses sous la mousse, non?
0: On ne sait pas.
3: Hein. C'est un peu comme dans une mêlée de des fourchettes.
0: Ce qui se passe sous la mousse reste sous la mousse.
3: Voilà. T'as déjà des histoires sous la mousse?
0: T'as un petit peu emballé, c'est la mousse de couette.
3: T'as un filin, toi.
0: Ça commence dans la mousse, ça finit sous la mousse.
3: Ah, le rond de la mousse.
0: Le rond Laurent de la Mousse. Harry Potter. Il est là, mon Harry Potter.
3: 3 AV, 3 Potter.
0: Et Voldemort est là, l'homme dont on ne dit pas le nom. Il vient de le dire. Allez, avec la baguette magique qui va peut-être les... Il y a plus d'un tour dans son sac et dans sa caisse pour arriver au bout.
3: Le power de Potter, évidemment. La magie.
0: Et il va prendre le Poudlard Express pour arriver au bout de la course.
3: Du Poudlard ou du cochon, moi je peux vous dire, c'est du Poudlard. Et du bout de gras d'ailleurs. On taille le bout de gras avec l'école de Poudlard.
0: Allez, c'est parti pour le Poudlard Express.
3: Allez, allez, j'y crois beaucoup. Regardez, c'est un petit peu comme on dirait un oiseau qui est vraiment sous son. Avec, comment dire, ce nid en tout cas. Regardez, oh là là là, il y a du problème technique déjà. Oui, il faut absolument tirer tout ça.
0: Oui, c'est
3: il faut
0: garder l'espace.
3: C'est regardez le succès.
0: C'est
3: le succès.
0: La chouette d'Harry Potter.
3: Avec les écrans, évidemment. Tout le monde veut capturer l'écran, capturer l'image, capturer le moment. Attention, j'ai cru à la chute.
0: Ouais, c'est magnifique. Le record est extraordinaire. Oh c'est badant.
3: Ils ont tout tenté. Ils ont tout osé. C'était une Formule 1. Il vaut mieux qu'ils abandonnent comme ça. Ils ont tenté l'impossible. Ils ont tenté d'aller à 75 km/h. Incroyable. On peut les féliciter parce que franchement ils ont pris tous les risques. Ils ont tenté comme si c'était le dernier jour de leur vie, leur dernier caisse. On applaudit avec eux. Tout le Brésil est en feu.
0: Et ils
3: feu et à sang.
0: Ils ont pété Ron, car Ron est roux. Ils ont pété la roue.
3: Oh là là, on dirait le derby. Fla-flou, évidemment. Flamengo Fluminense. Palmeiras. Trois fois Palmeiras, évidemment. Terrible scénario. Je suis vraiment... Pour moi, ils ont gagné.
0: Bah, la conclusion, c'est quand même que Harry Potter est meilleur au Quidditch que dans la course de caisse à ça. Ouais.
3: Quidditch, un sport incroyable, ça, c'est Quidditch. Incroyable, il y a Alex Quidditch.
0: Le seul sport où on voit des hommes avec un balai.
3: Ouais, mais moi, franchement, je préfère ça. Ce duo extraordinaire qui a pris tous les...
0: Ah, ce saut là.
3: Plutôt que de quelqu'un qui, voilà, petit à petit, rallie l'arrivée, on ne sait pas trop comment.
0: Ah, ils ont pris...
3: Il y a du panache.
0: C'est l'amour du risque.
3: L'amour du risque.
0: Jonathan Jennifer, les justiciers milliardaires.
3: Avec Max, évidemment, qui était leur, un petit peu leur majordome, non?
0: Et le chien.
3: Et moi, j'adorais. Le chien. Et moi, j'adorais, c'était...
0: Pampalego.
3: Allez, on avance encore. Allez, c'est quoi là? C'est quoi ça? La danse des Legos.
0: La danse des Legos.
1: Ça
0: s'imbrique?
3: Ah, on s'imbrique comme ça.
0: On s'imbrique.
3: Et on le voit plus.
0: Allez, hop, on descend d'un cran.
3: Comment on fait? J'adore cette chorégraphie.
0: Vous l'adorez parce que moi aussi c'est à l'affaire.
3: Regarde ça. J'adore le robot là. La danse robotique, regarde. Est-ce que je fais bien ça?
0: Vous, c'est le robot ménager.
3: Est-ce que je break bien?
0: Ah ouais. Vous êtes c'est de la magie mix avec vous.
3: Regarde ça, je suis très très fort, que voulez-vous. Allez, ça avance maintenant. On adore ce circuit déjà. Circuit très court, mais très intense. Pas très rapide, mais beaucoup beaucoup d'obstacles. Beaucoup de difficultés. Le niveau est de 9 sur 10 sur l'échelle de Richter de la caisse à ça.
0: Allez, on attend les Lego.
3: Ouais, je le trouve très
0: Let's
3: dur.
0: Go, Lego.
3: Le mec qui a mis 5 là, franchement, c'est pas un mec plus ultra. Oh, j'adore comment vous savourez votre petit café là, vous êtes tranquille comme chez vous là.
0: Allez, c'est parti.
3: Qu'est-ce qui vous pour être chez vous, un petit divan, un petit canapé,
0: un petit canapé. Allez, c'est parti pour les Lego.
3: Ah, je suis un enfant de Lego, hein. Quand j'étais petit, j'en ai fait des Lego, croyez-moi.
0: Qu'est-ce que vous faisiez? Des voitures, des tours, des immeubles?
3: Des voitures. Cogito, Lego Zoom. Allez, on avance, j'y crois beaucoup. C'est très bien pour commencer encore, les Lego qui tiennent.
0: Ouais.
3: Un petit bonjour à Eric Antoine, évidemment, attention. Maintenant, il faut, voilà, côté gauche, côté droit maintenant.
0: C'est des Lego Master, mieux.
3: Et c'est marche encore, vraiment, tout a été
0: une caisse de briques et de broc, mais qui tient la route.
3: Et ça a été très, très bien construit, en tout cas, cet appareil. Regardez comment les roues tiennent en dépit de la puissance, de la vitesse, de la rapidité, des difficultés. Ça avance encore.
0: La mousse. L'équipage
3: numéro 6 qui avance, c'est très, très, très bien.
0: Voilà,
3: et quelle mousse les a piqué, évidemment. C'est très très bien, vraiment.
0: Là, c'est la mousse qui pète la forme, hein, pour eux.
3: Et vraiment, hein, on avait vu au Mexique, c'était quand même entre 8 et 10. Là, c'est plutôt même. Ça peut faire 35
0: Bravo
3: secondes. Je pense que 24 pourrait faire 35
0: secondes. Papa Lego, les mignons.
3: Ah bah, moi, je rêverais d'aller sur la Papa Mobile un jour.
0: Ah ouais.
3: La Papa Lego. Non, mais qu'est-ce que c'est la Papa Mobile?
0: Papa Mobile.
3: Qu'est-ce qui est? J'aimerais bien être le Papa, je pense. J'aimerais être le Papa. De rendre la bénédiction.
0: C'est peut-être un peu tard, non, pour être Papa. En termes d'âge, non, mais.
3: Je peux être élu curé, évêque. Je
0: peux dire. Trop tard.
3: Bah, je suis à moitié vierge.
0: Ça ne veut rien dire.
3: Ouais, mais bon, on se comprend, quoi.
0: On retrouvera notre virginité.
3: J'ai pas fini le travail, quoi. Tu vois.
0: Ah oui, d'accord. Ok.
3: L'inspecteur des travaux pas fini, quoi. Tu vois.
0: Voilà. Oui.
3: Je joue Rados.
0: Je vois très bien. Alors c'est mignon, ils sont très mignons.
3: J'adore cette histoire des mignons. Regardez le public encore venu en nombre ici. Vous êtes aussi nombreux sur la chaîne d'équipe Fural ou Suif, canal 21 de la TNT évidemment. Avec Laurent Imbert en régie qui a choisi les images depuis des mois et des mois. Et Pierre Portelance, l'architecte, sont les deux architectes.
0: Ils sont mignons, mignons, mignons, mignons, mignons.
3: Et je suis moche, moche, moche, moche.
0: J'ai vu au volant, c'est Gru. Qui lui Gru?
3: Regardez, ça avance bien. Allez, il faudrait faire entre 35 et 40 secondes pour être parfait.
0: Ce serait bien
3: le timing. Et regardez ce nez crochu. Ce nez d'Artagnan. Ce nez prédominant.
0: C'est un cap que l'île. C'est une péninsule.
3: C'est très important parce que c'est très important d'enseigner d'Artagnan en tout cas à la population française.
0: Sauf que là, c'est Cyrano. Hein.
3: C'est Cyrano.
0: L'homme qui mélange tout.
1: Excusez-moi, ça fait 8 heures qu'on prend des cartes.
3: Je confonds mes littératures. Tu fais plus de ratures que de littérature.
0: Et l'été, quand il y a des insectes, c'est les trois moustiquaires. Allez, les mignons qui vont mignonnement arriver.
3: Tiens, en gros, j'ai été pris à mon propre piège. Ah, j'ai voulu étaler telle la confiture fraise ou abricot.
0: Notre culture.
3: Je me suis montré lamentablement. Ah là là, Vautrin, c'est un héros, Vautrin, évidemment, évidemment, des misérables.
0: Balzac,
3: mais t'as vu, je vais très très fort. Vous apprenez beaucoup de choses, plus qu'à l'école encore, plus qu'en cours de français.
0: Ouais. Bon, c'est un peu dans le désordre, mais vous l'apprenez. Hein. Vous remettrez dans l'ordre à la maison.
3: Ah, mignon, il y a beaucoup de mignons aussi en boxe. Hein. Et je peux vous dire, hein, c'est mi-lourd, mignon, très compliqué. Red Bull T, Azazas.
0: Allez, la mousse, hop là, ça passe.
3: Ah, je pensais que c'était une rediffusion, je pensais qu'ils avaient déjà fini tout ça.
0: Oui, ça a ralenti.
3: On est d'accord, ça ralentit.
0: Voilà, il est ralenti. On voyait le bon moment de cette descente des mignons avec un très bon temps.
3: J'adore moi ce drapeau à damier, c'est quand même incroyable. Ça.
0: Oh, toujours au Brésil pour cette course de caisse à Tavannes.
3: C'est quoi cette pizza évidemment?
0: C'est une pizza, Johan.
3: Pizza évidemment.
0: Avec pepperoni, oui, la saucisse. Il y a la piquante, oui.
4: Por favor, qual a nota pra essa performance aqui, jurados?
5: Aí, ó.
3: Oh non, mais là, franchement, elle exagère, elle a un problème en scène. Respectez un peu la
0: très jolie part de pizza qui est avec du fromage, un supplément fromage.
3: Et là, c'est important parce que c'est aussi parce qu'il est protégé par rien. Il n'a pas, comment dire, le carlingue qui le protège. Et donc, j'espère qu'il va vraiment arriver à la course en bon état et sans problème de santé en tout cas. C'est parti maintenant. Il y a le gouvernail, on dira un bateau. Oh, j'adore la pizza aux anchois. La pizza comme ça, pepperoni.
0: En tout cas, s'il fait un bon temps avec sa pizza, il pourra participer au Final Four qui réunit les meilleurs concurrents. Et pour l'instant, il est formidable. Hein. Le Final Four. Et le saut du tremplin, Johan.
3: Ah, j'en peux plus de ton talent. Mais t'as un talent qui est tellement œcuménique. Non mais, trouvez ça quand même. Final Four. Franchement, on évite beaucoup de bêtises. Mais t'es le roi des bêtises, c'est magnifique. Ça avance encore, regardez-moi ça. On est soirée italienne, soirée Rita, soirée plaisir ici. Il est là, c'est déjà fini.
0: Il n'a pas laissé sa part aux autres et est arrivé, bravo à lui. Pizzaiolo.
3: Ah, c'était Pizza Hut,
0: absolument.
3: Très très très chaud.
5: Mario Luigi jogando.
3: Fight! Viens là!
0: Street Fighter! C'est Mortal Kombat!
3: Dis à un homme, lève-toi! Et viens me combattre!
0: Non, Johan! On n'est pas dans la même catégorie!
3: Non, mais attends, moi je suis un poids lourd, moi!
0: Et regardez, il y a Mario aussi! Mario et Luigi!
6: Mamma mia!
3: Mario Descartes, évidemment, le philosophe! Et regardez-moi ça, toujours de la danse, toujours de la joie, toujours de la complicité,
0: toujours de
3: l'engouement pour ce sport interplanétaire, intergalactique. Mais qu'est-ce que ça s'avance? Les courses, qu'est-ce que ça s'avance?
0: Et c'est Mario qui est au volant.
6: 3, 2,
3: 1, Unos, One Try, c'est parti.
0: Avec ça, qu'est-ce que ça s'avance en forme de console?
3: Console, voyelle,
0: Nintendo.
3: Voyelle, consonne. Allez, ça avance maintenant. Allez, on se console comme on peut, évidemment, dans la vie. Les caisses à savon sont un extraordinaire exhibir, élixir pour aller mieux.
0: Pour l'instant, il est super, Mario. Hein,
3: il comme peut ça, aller. Il peut, ouais, j'ai peur, regardez. C'est très, très bien passé. Il a du compas dans l'œil.
0: Les trois marches. Ça saute.
3: Ouais, les trois marches en Galilée, évidemment, très, très important. Ça avance encore. Regardez la console. On s'amuse, on joue. Ça va très vite. C'est un choix quand même, comment dire, courageux d'avoir une voiture, disons, si large et si longue également.
0: Et ben,
3: ah, il a franchi la ligne d'arrivée.
0: Il n'y aura pas besoin qu'on le console de jeu, il est arrivé très vite.
3: Et regardez, 41 secondes, on peut le faire en 35 secondes. Je pense qu'on peut atteindre 35 secondes. Et franchement, Castel Savant qui fait ce parcours en 35 secondes, c'est absolument homérique et magnifique. Le Brésil est en feu. Le Brésil s'est arrêté. Il n'y a même pas de championnat brésilien aujourd'hui. On a tout annulé. Il n'y a pas de match de football brésilien. Il n'y a pas de Santos aujourd'hui. Vraiment, soirée. Le Brésil dédie sa journée.
0: Et au Brésil, c'était Neymario. Super Neymario.
3: C'est un petit peu foiré ton jeu de mots là.
0: Un peu.
3: Je me permets parce que j'étais quand même lancé 14.
0: Il n'y a pas de soucis.
3: Non, mais donc, t'as fait mieux.
0: Non, mais l'exigence, elle est là. Elle
3: ton pédigré mérite un petit peu mais plus de talent. Mais je ne juge pas.
0: Du hard rock.
3: Ah, j'adore les. Évidemment, les enceintes. Beaucoup d'enceintes, évidemment. Il n'y a jamais eu autant de. Le taux de natalité, taux de fécondité très important avec qui il a des femmes dedans.
0: Puis une enceinte qui va peut-être accoucher d'une belle course, on verra. Ah ouais,
3: et on sent qu'il a une rage de dents peut-être.
0: Ah oui, il faut peut-être aller chez le dentiste.
3: Ah, les dents de la mer.
0: Ils ont récupéré c'est les bon anciennes dents de Didier Deschamps, elles sont.
3: Ah ouais. Dents pour dents, deuil pour deuil, on y va. Regardez-moi, allez, dégage de là, toi. Allez, déguerpille.
0: Allez, c'est hard rock.
3: Débarrasse le plancher.
4: Jurados, quoi, note.
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3: Moi j'adore cette. J'adore cette
0: arme. Ça me rappelle, et vous savez, c'est un hommage à Mad Max en fait.
3: Ah.
0: C'est Mad Max. Le dernier Mad Max, regardez, c'est un. Voilà, c'est parti.
3: Oh là là, j'ai peur parce que. C'est beaucoup
0: il faut être
3: de hauteur.
0: Il faut être au max pour arriver au bout.
3: J'ai peur que ça ne va pas au bout parce que vraiment la hauteur, attention,
0: c'est de voir partir. Des petites roues, des roulettes.
3: Ouais, des petites roues. De beaucoup de hauteur, c'est haut, c'est grand. Mais pourquoi pas? Ils ont bossé énormément. Ils ont fait un dernier entraînement ce matin, 2 heures avant le but de la course, quand il n'y avait encore personne. Et ils ont réussi à rallier l'arrivée. Ça peut pas encore. Regardez là, la vitesse, de la vélocité, de la géniosité pour arriver au bout. Les petites roues qui tiennent pour l'instant, c'est miraculeux déjà. Après avoir passé cet obstacle très, très, très périlleux, ça avance encore. Un nouvel obstacle, des roues qui tiennent, ce sont des petites mini-roues, hein. C'est des roues de cartes d'ailleurs. Oui. Attention, peut-être utilisé par Pierre Galif, qui était plus jeune, ou Sébastien Ocon. Attention, oh, j'ai peur. Non, non, l'arrêt. L'arrêt du jeu, mais qu'est-ce qui s'est passé?
0: Je sais pas.
3: Tout s'est joué dans
0: pas.
3: La mousse.
0: Je sais pas.
3: Est-ce que finalement, c'était pas amphibie cet appareil? Le son a pris l'eau, de la mousse partout. Incroyable abandon. Regardez-moi ça alors que j'étais parti pour faire un temps au canon, un temps éclair.
0: Ils étaient mouse costaud mais là non.
3: Ah oui, très très important. C'est une déception, c'est une désillusion. Ce à quoi on assiste. On va voir le ralenti, tout était parfait parti bon, numéro 9.
0: Ouais là, ça passait bien là.
3: Ouais mais j'ai envie d'avoir des caméras vraiment intégrées, même une caméra dans la mousse pour savoir qu'est-ce qui s'est passé en tout cas. Le mystère de la mousse, c'est le mystère de la chambre jaune évidemment. On va essayer de résoudre l'enquête. On va mettre Dominique Griset évidemment, Christophe Fontenay. Et là déjà ça avait été un petit peu chancelant.
0: Oui, oui, parce qu'il y avait une réception.
3: Regarde
0: un peu
3: ça, ouais, ça avait
0: mais c'était largement récupéré.
3: Et là, en revanche, le prochain obstacle. Ouais, on va essayer de comprendre. Il y a eu
0: dérapage, ça a dérapé.
3: Il n'y a pas eu aussi le conducteur
0: perte de contrôle.
3: A été perte de contrôle comme un avion. Hein. Le conducteur, il ne voyait plus rien. Il n'a pas su comment anticiper la manœuvre.
0: Ah, Batman et Robin. La la la la la la
3: la la la la la la la la la la la.
0: Et la Batmobile superbe.
3: Robin Desbois, Robin Desboise. On rappelle de Robin White, Robin White.
0: Oui,
3: Santa Barbara,
0: ancienne. Tu me diras pourquoi je le bats le pays.
3: Ancienne femme de John Batman.
0: Et là, il y a le pingouin qui est là également, mais il est parti Batman avec sa Batmobile.
3: C'est très osé la Batmobile. Est-ce que la Batmobile est faite pour faire une carte pour ces 4 secondes? On va se rendre compte dans quelques instants parce que ça prend énormément de place, énormément de route. La
0: Batmobile
3: a déjà
0: touché
3: une banane flambée. Attention, flambée, flambant. On avance encore. Regardez-moi ça, beaucoup de dents. On touche encore une autre banane. J'ai très très peur. Florian, je ne suis pas du tout confiant. J'espère être démenti par les faits.
0: Oh, il a perdu le
3: partout.
0: Aïe, aïe, aïe.
3: Chaque mètre passé, c'est de plus en plus compliqué.
0: Si on arrive à faire le tournant. Son numéro de Batmobile, c'est le 12.
3: Ah oui.
0: Voilà, oui, ça n'avance plus. J'espère qu'il a un joker. Ça repart les trois marches, mais c'est vraiment dur. Oh là là. Ah, je suis pas sûr qu'il est. Il verra l'arrivée.
3: Ça va attendre la minute au moins, minimum minute pour arriver jusqu'au bout. Ça avance quand même. Il faut passer cet grand obstacle. Attention, c'est un peu comme le cap du mariage dans une histoire d'amour. Et c'est passé, mais regardez de plus en plus de. Comment dire de d'armes dans l'armature qui s'en va.
0: Batman est dans la mousse et il s'en sort.
3: Il va être bloqué.
0: Il
3: va être bloqué. Est-ce que ça va pouvoir avancer jusqu'à la ligne d'arrivée?
0: Allez,
3: je pense quand même. C'est très très compliqué. Les essais qui crissent. Chris. Il n'y avait pas un chanteur dans les années 90 extraordinaire, Chris. Enfin, Chris Rega... Non, Chris.
0: Réa, par exemple.
3: Non, Chris. Ouais, mais il y a un autre encore. Tu vas trouver, tu vas trouver.
0: Et voilà. Et ben, il a failli faire, nous faire le coup de la bête panne.
3: Jésus Christ, en tout
0: mais
3: cas.
0: Il est arrivé au bout.
3: Eh bien, j'ai eu tort. Je me suis trompé dans mon analyse. Je suis certes un expert mondial et un chroniqueur mondial de Cassa Saint-Denis, mais là, je ne l'avais pas vu. La réussite. Et il ne faut pas être
0: pas gagné, ouais, c'était pas gagné, ceci dit. Il a eu du mal au début, mais il s'en sort bien.
3: C'est pas de Batman, d'ailleurs. J'ai jamais vu Batman. C'est une chauve-souris.
0: Je vous la raconterai plus tard, car voici Toy Story avec Woody, Buzz l'éclair.
3: Ah, ça, c'est un grand classique, évidemment.
0: On l'a souvent.
3: Et là, regardez la danse encore. Regardez les pieds comme ça. Les pieds comme ça, évidemment. On met les pieds comme ça, c'est très important.
0: Ah oui, c'est bien.
3: Regarde. Je suis par terre, quelques temps,
0: tu vas faire ça. C'est ciel qu'on ne vous voit pas, Yohan, c'est pas, c'est pas filmé,
3: regarde,
0: les caméras.
3: On me voit là, regarde, on me voit, je prends mon pied.
0: On dirait
3: mes pieds.
0: On dirait de la natation synchronisée, mais sans eau et sans piscine.
3: Allez,
0: c'est parti.
3: Allez, je veux un record, je veux moins le 35 secondes sur les caisses à savon. Allez, on y croit. Le Brésil est en feu, le Brésil tout feu tout flamme. Et j'y crois encore, regardez.
0: Allez, c'est parti pour Toy Story.
3: Parce que le conducteur arrive à voir en tout cas ce qui se passe devant lui, parce que c'est vraiment très compliqué.
0: Ça manque pas de ressort en tout cas, à ne pas confondre avec la version pour adultes, hein, c'est Toy Story.
3: Ah oui. Et
0: évidemment.
3: Oh, j'y crois.
0: Oh, j'y crois. Audacieux cette caisse à savon.
3: C'est génial, on dirait comment là, c'est ça. Le Raspou rentre en plan, non, mais l'animal en jaune.
0: Mais c'est le chien ressort.
3: Et oui, c'est génial. En tout cas, 31 bon, secondes, 32 secondes, il faut se dépêcher un petit peu, mais on ne sera pas le record du circuit, en tout cas de la piste. En tout cas, ça avance très vite quand même. Et ce ressort est une très très très bonne tactique pour finalement pour tracter un deuxième véhicule.
0: Bien, en tout cas.
3: Et regardez, c'est même déchaîné, ça perfore totalement la mousse et ça va arriver en. Ah, je suis un petit peu déçu du temps. Il y a eu une dichotomie entre mon regard sur cette mousse et le chronomètre qui est allé beaucoup plus vite que bah.
0: C'était une caisse en deux, ça.
3: Beaucoup moins vite que ce que je pense.
0: En deux parties. Mais pas mal, ils sont arrivés au bout.
3: Avec une chute, on espère que ça va aller. Il boite un petit peu, mais ça va. Une mise en boîte.
0: Ils vont faire le buzz l'éclair en tout cas avec cette arrivée, cette caisse à savon en deux parties à ressort.
3: Et regardez l'amitié.
0: Buzz et Woody, voilà.
3: Très important. Si vous vous aimez entre vous, n'hésitez pas à vous inscrire. Dans chaque commune quasiment en France maintenant, il y a des courses de caisse à savon, souvent le dimanche d'ailleurs.
0: Et week-end.
3: Allez-y, prenez des risques dans votre vie, sortez de votre zone de confort.
0: Régalez-vous.
3: Qu'est-ce qu'on s'amuse en tout cas.
0: On revoit Toy Story. Et on embrasse Monsieur Patate, qui n'était pas là.
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3: Attention, Kazem Demolisa. Une maison qui va être démolie.
0: Démolie, ouais. Les courses de Casse à Savon sur la chaîne L'Équipe, ça continue. On est au Brésil aujourd'hui.
41: La commission du French.
0: Et il y a eu de la casse, il y a eu de la casse à Savon aussi.
3: C'était un génie. Franchement, ça fait 5 ans qu'on fait ce programme, vous n'avez jamais entendu ce jeu de mots, c'est très très fort. De la casse à Savon.
0: Il y en a aujourd'hui. Cette piste est exigeante, Yoann. Elle est courte, mais exigeante.
3: Ah ouais, vraiment. Et d'ailleurs, c'est quasiment de la savonnette parce qu'on arrive, on croit qu'on va réussir à dompter la caisse à savon et on n'y arrive pas, ça nous file entre les doigts. C'est très très compliqué d'ailleurs. C'est la savonnette ce soir. C'est l'école de l'humilité. C'est l'école, il ne faut jamais se prendre pour l'autre parce que la caisse à savon te ramène toujours à ce que tu es.
0: Si tu ne respectes pas la caisse à savon, la caisse à savon ne te respectera.
3: C'est un petit peu comme Renault, c'est pas la mère qui prend l'homme, c'est l'homme qui prend l'homme, c'est la mère qui prend l'homme.
0: C'est pas l'homme qui prend la caisse, c'est la mère qui prend l'homme. La caisse, elle m'a pris sur la chaîne d'équipe pour passer un savon. Je suis arrivé au bout, j'ai bien roulé sans péter mes quatre roues. Voilà. On continuera plus tard, mais
3: vraiment, tu
0: on tient quelque chose. On tient quelque chose.
3: On pense évidemment à Marco Esca. On l'adore, Marco Esca, animateur extraordinaire. Salut les petits clous. Ça avance, 14 secondes, 15 secondes. C'est un contrôle à montre très important.
0: C'est
3: regardez.
0: La maison de, j'ai l'impression, de là-haut, du film Pixar.
3: Ah oui, et regardez un petit peu tous ces ballons de baudruche. On aime ça, l'esprit de fête. Alors là, c'est très intéressant comme choix de véhicule, avec beaucoup de volume, beaucoup de densité, beaucoup de hauteur également. Et là, il est tout petit. Le conducteur est tout petit. Oui. Vraiment, le volant est très, très, très bas. Est-ce que ça va réussir? J'ai hâte de savoir parce que technologiquement parlant, c'est un grand pas.
0: Ouh, les trois marches. Ouh là là. Oh là, là, là, ça se disloque, ça se disloque. Ah ouais,
3: on perd des morceaux, on a perdu la cave, on a perdu le grenier, on a perdu l'étagère de la chambre à coucher, on a perdu la chambre d'amis. Et ça avance quand même. Bon gré, mal gré, ça sera un temps qui sera supérieur à 1 minute 15. Mais on s'en fiche. On est là pour participer, on est là pour prendre du plaisir. Avec vous, chers téléspectateurs, chers téléspectateurs. La mousse maintenant. Est-ce que le conducteur, non, il n'est pas ébobi, il n'est pas ébahi, et il avance. Et ça va être une belle arrivée, en tout cas, avec beaucoup de panache et de brio.
0: Et c'est arrivé avec un temps plutôt bon, Johan. Hein, ouais. On est autour de la minute, très bon temps.
3: Oupla. Oh, j'adore ça à la fin, évidemment. Ouais. Ça, c'est pour la. Tu sais, c'est comme les gardiens de but qui font des formidables arrêts. Et pour le photographe. Là, c'est pour le photographe en tout cas.
0: On rappelait à Toulouse.
3: Ah, oh, Toulouse, c'était extraordinaire.
0: Tu as fait une arrivée gamelle comme
3: ça. Franchement, t'avais été énorme. Moi, j'aurais jamais osé conduire cette caisse à savon. Parce que franchement, t'as été énorme. T'as pris ton courage à deux mains. Il y a eu ce virage à droite qui était terrible à Toulouse d'ailleurs.
0: J'ai pris le volant à deux mains parce que
3: c'est. Et là, regardez l'homme avec son. Comment il appelle ça? C'est bretelles, évidemment. C'est ceinture et bretelles sur les caisses à savon parce qu'il faut vraiment se protéger. Et on prend tous les mesures de sécurité.
0: Et c'est pas déballonné en tout cas. Il est arrivé au bout.
3: Ah oui. Allez, on va j'adore les ballons de baudruche. J'adore ça. J'adore gonfler à l'hélium. Ah ouais. J'adore la barbe à papa. J'adore la pomme d'amour. Ah, j'adore le grand 8.
0: Ça continue.
3: Allez. C'est quoi ça, Florian? J'arrive pas à comprendre le scénario.
0: Trop pour l'instant, il y a un peu de tout.
3: Ah, ça se bat encore.
0: Il y a encore du Mortal Kombat.
3: Allez, viens là, toi.
0: Il y a encore un petit Mortal Kombat.
3: On fait deux longs boutiers. Tac, le jab du gauche, le direct du droit, le passing shot, je te mets, tu saignes de partout, le sang qui gicle, Johan Rio plus fort que Florian Gazan. Allez, Gazan est compté 4, et compté 5, et compté 6, victoire par KO de Johan, the fabulous Rio.
0: J'aurais bien jeté l'éponge, mais j'en avais pas. Alors, ça va démarrer, on est à Rio
1: de Janeiro,
0: c'est parti.
3: Est-ce que t'es déjà allé à Rio? Ah oui, t'es déjà allé à Rio.
0: Oui.
3: Coupe du monde 2014, évidemment.
0: Coupe du monde 2014.
3: Ah, il y a 10 ans déjà.
0: En fait, déjà.
3: T'étais à France-Brésil, je crois, d'ailleurs, au Maracanã en 2014. Oh, France-Allemagne.
0: France-Allemagne, oui, et la finale aussi. La finale.
3: C'était la finale extraordinaire.
0: Allemagne-Argentine.
3: Allez, c'est parti maintenant. 5 secondes déjà. Start. Mieux vaut start que jamais.
0: Ouais, start et pas stop pour eux, on espère.
3: Start en strike.
0: Les roues fragiles, attention le saut, ça tient.
3: On n'en peut plus des stats en football, mais en revanche, on en peut toujours. Oh là là,
0: Marouquia, je vous avais dit.
3: Oh non.
0: Ces roues me faisaient peur.
3: Mais c'est la surprise du chef, c'est terrible là. On ne s'attendait pas du tout à ça. On a traîné dans les paddocks hein, ces derniers jours, dans le paddock ces derniers jours, et vous avez fait très bonne impression. On avait ausculté cette carlingue. Et là, franchement, alors oui, les roues pouvaient poser des questions.
0: Ah bah là, je...
3: Et ça rigole, évidemment. On s'amuse. Eh bien, je reconnais cette dame avec qui on a papoté un petit peu d'ailleurs. Oui, la chaîne d'équipe nous a payé le voyage, c'est ça qui est beau. Hein.
0: Oui,
3: on voyage à travers le monde.
0: On est juste allé pour voir cette dame et on est rentré.
3: Et on est rentré. Oui, ça a pris 48 heures, ils n'ont pas compris à la douane. Et qu'est-ce que vous êtes venu faire pendant 48 heures? On m'a dit qu'est-ce que c'est ça.
0: Voilà,
3: alors, il aura le temps de leur expliquer que c'est une caisse à savon, ce que c'est une course à savon, ce que c'est la chaîne d'équipe. Parce qu'au Brésil, la chaîne d'équipe, ils ne savent pas. Canal 21, la TNT.
0: Ben, c'était fini. On est arrivé, c'était fini.
3: On a passé 8 heures à la douane. Un truc de fou. Tu te rappelles de Michael Douane? Quel pilote moto. En tout cas, là, échec. Surprenant, mais comme quoi même les grands champions peuvent parfois défaillir.
0: Hey. Lâchés par leur matériel.
3: Regardez, tranquille, la danse. Je ressemble un petit peu au mec à gauche.
0: À gauche, c'est Captain America. Oui, c'est plutôt Captain Armorica, vous venez de Bretagne.
3: Ah oui, l'Armorique, évidemment.
0: Rima,
3: là, qui ne saute pas n'est pas Gagambert. qui ne saute pas n'est pas Guingampé. Allez Guingampé, ICO, Santiano, Radio Duchi d'ailleurs. Et c'est parti maintenant.
0: C'est parti pour ce...
3: On visait 25 secondes. Allez, on visait 25 secondes peut-être pour combattre le record maintenant.
0: Il a deux casques, un sur la tête et un sur sa caisse à savon.
3: Allez, on avance.
0: Radio Disney.
3: La radio des bonnes ondes, on avance encore. C'est bien joué. Mais attends, on n'a pas encore vu le premier obstacle. Est-ce que le sourire sera toujours là? Est-ce que ça sera sourire de façade ou pas? C'est bien joué. Le premier obstacle est parfaitement franchi. Je crois dans ce temps. Ça ne sera pas 25 secondes, mais peut-être 35 secondes.
0: Allez, ça avance encore. Est-ce que ça arrive? Disney, c'est gagné.
3: C'est très bien. On gagne la concurrence par rapport aux autres radios. Oh non!
0: Aïe,
3: j'ai peur. J'ai peur pour sa tête. Il faut absolument un médecin.
0: Il a un casque. Il a un casque. Et il doit avoir les Disney glandes. De cette gamellée de pas arriver au bout.
3: Non mais j'ai eu très peur Florian, et comme quoi pourtant t'as vu, il a pas de protection.
0: Ah, il est costaud.
3: Et le casque lui a sauvé la vie je pense, hein, parce qu'on aurait pu avoir un drame sur cette course. Il s'est vraiment retourné comme une crêpe Suzette. Et non mais on va revoir le ralenti, merci beaucoup en tout cas en régie Laurent Imbert, notre formidable réalisateur.
0: La tête en me retournant comme une crêpe Suzette.
3: Oh là là, il était brillant Dani.
0: Lui il a pas été très brillant par contre.
3: Non, mais il a fait sa carrière sur une chanson, c'est quand même beau hein. Mais pas qu'une chanson d'ailleurs. Et là regarde, il va se retourner.
0: Et ouais.
3: Et j'ai eu très peur pour sa santé. On a failli d'ailleurs cacher les images parce que c'est important.
0: Manque d'équilibre, voilà, il vient un peu vite et hop, et il atterrit sur le
3: nez. Ah ça va. Sa main, c'est un miracle, là, parce que franchement, sa main sur le bitube, comment il aurait pu se casser le cubitus.
0: Plus peur que de mal.
3: Ah, j'adore ça
0: Dragon Ball Z.
3: Ah, j'adore ça. Tu sais quand il faisait ça, là.
0: Kamehameha. Dragon Ball Z.
3: Ça, c'est mon enfance. J'ai envie qu'on retourne dans l'enfance. Son Goku retour dans 1990. Quoi.
0: Son Goku. Vous, avant, c'était Son Goku, vous avez fait un régime, c'est magnifique. C'est très beau, maintenant.
3: Son Goku. Je sais pas si t'as pas fait un bide avec ce jeu de mots.
0: J'ai pas l'impression.
3: Son Goku.
0: Allez, c'est parti. C'est parti, Yohan. Oui, mais c'est parti. Faut passer à autre chose.
3: Mais
0: maintenant,
3: on s'en fiche.
0: Ah, maintenant, on s'en fiche pas.
3: Ça fait 25 heures qu'on commande des
0: cassettes.
3: Mais on est heureux, évidemment.
0: C'est pas vu, regardez.
3: C'est un programme. Mais c'est quoi? C'est d'ananas, non? C'est quoi? Qu'est-ce que c'est, ce truc-là? C'est quoi? C'est un. Je comprends pas le. Chers téléspectateurs, si vous pouvez nous aider. Au même endroit que le précédent candidat, et peut-être est-ce qu'il y a des manifestants qui ont mis des clous.
0: Même un peu avant.
3: Ouais, mais est-ce qu'il y a peut-être.
0: Il n'y a pas passé les trois marches.
3: Peut-être qu'il y a, comment dire, de l'huile de précédents passagers. Est-ce qu'il n'y a pas. Il faut absolument ausculter le bitume. Parce que là, franchement, attention.
0: Oh là là.
3: L'asphalte là.
0: Ah mais les roues ont l'impression que l'essieu a lâché, donc ils vont pas pouvoir. Ils vont finir à pied ou quoi?
3: Ah mais cette piste encore vraiment, mais. Les organisateurs de ce tour mondial de caisse à savon, ce sont des génies parce qu'à chaque fois, ils abandonnent quasiment, ils rendent l'âme.
0: En tout cas, il reste Dragon Ball Z et ils vont jusqu'au bout de la piste.
3: Ouais, c'est Niette là, c'est pas Claire et Niette, c'est Claire et Niette.
0: Ouais, c'est une façon comme une autre de la descendre cette piste. Hein.
3: Chacun fait comme il peut. Tu vois, on est tous avec des cartes et on fait ce qu'on peut avec les cartes. Il y en a qui ont 3-8,
0: ils ont à peine une paire de 2. Hein. Ils ont un 2 et un 3 des paris.
3: T'adore jouer Uno ou pas?
0: Ah, j'adore le Uno.
3: C'est vrai?
0: Ah, c'est formidable.
3: Ah, c'est vrai, tu apprendras ou pas jouer le Uno?
0: Oui.
3: C'est facile ou pas? Est-ce que je serais bon ou Uno?
0: C'est
3: que
0: ta chance. C'est facile le Uno, non.
3: C'est ta chance?
0: Ah non, il y a de la tactique un peu.
3: C'est vrai?
0: Ouais, quand même.
3: Et ben, j'adore ce duo parce que par-delà les difficultés, par-delà évidemment les problèmes, par-delà la gabégie de ce truc, ils sont allés jusqu'au bout avec le sourire.
0: Allez, c'est reparti, encore Mario Kart évidemment!
3: Mais pourquoi Mario Kart est l'un des personnages préférés, en tout cas des
0: Mario,
3: des
0: Mario,
3: gens de. Qu'est-ce que c'est ça?
0: Il y a Mario.
3: Et qu'est-ce qu'elle a sur la tête à dame avec un
0: Mario Kart,
3: avec un ballon
0: Mario
3: blanc
0: Party,
3: avec des ronds roses?
0: C'est les pièces et les champignons, voilà. Tous les Nespo avec Peach.
3: Je comprends pas, alors, tu dis.
0: Avec Toad, le champignon, Peach. Luigi. Ah, ouais. Ah et ça vous savez c'est la carapace ultime. Quand vous la prenez, vous êtes en tête à Mario Kart, vous explosez.
3: Ouais.
0: Et vous perdez des places. Ça c'est la carapace suprême.
3: Oh, c'est vraiment extraordinaire, ouais.
0: Mario Kart, c'est
3: je connais pas bordel. Excusez-moi, c'est bordel. Il y avait Pac-Man aussi, non?
0: Pac-Man, c'est autre chose.
3: Allez, j'adore.
0: Allez, Mario et Luigi ensemble.
3: J'aime l'originalité, en tout cas, de cette attirail. Ils sont deux, oui. Un derrière l'autre. Et même, regardez, est-ce qu'il y a un fil qui les tend?
0: Sans doute,
3: je pense,
0: oui. Hein. Mario et Luigi derrière sont...
3: Allez, on y croit, on est avec eux. En tout cas, il y a un petit fil que l'on voit pas, ou à peine, un fil invisible qui relie ces deux êtres, ces deux âmes. Ça avance, en tout cas, même
0: et
3: le
0: Luigi
3: vert passe devant
0: passe
3: le rouge.
0: Mario.
3: Et non, ils sont même pas.
0: Ah,
3: si,
0: il a l'étoile, il a l'étoile, c'est pour ça, il a l'étoile, il est invincible.
3: Allez, on y croit encore. 26 secondes, 27 secondes. De jeu, le temps qui file.
0: Ah, Luigi,
3: c'est atroce. Ça devient très dangereux, ce sport. Il va falloir faire attention, il va falloir créer des normes. Là, la route est beaucoup trop dangereuse. Ça a été un roulé-boulé terrible,
0: là,
3: Florian.
0: C'est Super Mario Crash.
3: Oh là, c'est vraiment terrible. Une partie de Cash Crash. Et croyez-moi, il garde le sourire alors que.
0: Il repart, Luigi, mais.
3: Et leur corps doit être très très endolori. Mais quelle chute terrible, Florian! Mais comment ça se fait qu'il n'y a pas de fracture dans
0: ce torse? Ça a l'air de tenir, tant mieux, mais ils vont faire un super gros Nintendo Dodo ce soir.
3: Très
0: parce qu'ils ont beaucoup donné.
3: Ouais, mais là, Florian, j'ai mal pour eux là. Je ressens la douleur à leur place. Regardez même la jambe. J'espère qu'il n'y a rien de mal parce qu'il va reprendre le travail. N'oublions pas, après demain.
0: Ah oui,
3: il a pris de RTT encore
0: amateurs,
3: demain.
0: Hein.
3: Demain RTT, son chef
0: il a mis la jambe pour équilibrer parce qu'il a perdu une roue. Ben, Luigi qui arrive quand même en 1:18. Ah, ça a été agité. Hein.
3: On aime ce sport.
0: Et Mario est toujours pas là.
3: Parce que vraiment, ils donnent leur âme et on croit que c'est facile. Comme ça, on s'amuse, des petits jeux de mots débiles et tout. Mais eux, ils sont là. Ils sont sur la piste.
0: Risque, hein.
3: Et regardez, ils peuvent lever très très haut et je les applaudis aussi.
0: Fiers d'eux.
3: Parce que ce ne sont pas des perdants. Non, ils ont gagné notre estime. Ils ont gagné l'estime de vous, chers téléspectateurs. Et d'ailleurs, on vous remercie de votre fidélité toujours plus grande. Et regardez, une dernière chute encore. Ils n'y arriveront pas.
0: Ça a été douloureux pour Mario et Luigi.
3: Ah, c'est un pavé dans le Mario là. C'est le marigot pour Mario, très compliqué.
0: Alors voilà les images de cette descente avec Mario qui était en tête. Luigi
3: et comment ils ont
0: passé
3: selon
0: dedans.
3: Toi alors ce. Comment
0: non,
3: dire,
0: non,
3: là,
0: mais ils étaient. Il y en avait deux en fait.
3: Ouais.
0: Et là Luigi qui passe devant, qui fait l'intérieur. Et on va arriver à ce saut qui leur a fait.
3: J'ose pas regarder parce qu'à un moment donné, ça va partir en cacahuète. Attention, est-ce que ça va être là?
0: Pour l'instant.
3: Ah, non, ça passe encore.
0: Ça passe, ça carapace même.
3: Oh, merci pour ce ralenti, Laurent Humbert, en régie évidemment. Oh là là.
0: Et là, il pique.
3: Et là, franchement, comment c'est possible qu'il n'y ait pas une fracture du bras
0: Ils ont tombé lourdement.
3: C'est terrible.
0: Bah, plus de peur que de mal, tant mieux.
3: Et c'est vraiment du bitume, hein. C'est pas.
0: Ah, il y aura des hématomes.
3: C'est pas du réglisse.
0: Maître Yoda à la garde des étoiles. Les sabres laser.
3: Ah, j'adore ça, moi.
0: Un classique avec les Stormtroopers, la princesse Leia, Maître Yoda et Dark Vador bien sûr qui est là. Est-ce que ça va être la Dark Vador pour eux ou la Rasra?
3: On va voir. Ah, la fanzouze, hein. Elle est là évidemment.
0: Ils sont là. La guerre à eau des étoiles. Et Chewbacca n'est pas là. Hein. Il reste à l'hôtel.
3: Quel bonheur en tout cas. Hein. On va voir déjà. J'espère qu'il n'y aura pas de chute. Qu'ils vont pouvoir rallier sain et sauf la ligne d'arrivée. C'est très très compliqué. Cette course est absolument démentielle. C'est un petit peu vraiment les 50e hurlants, les 40e rugissants. C'est le Cap Horn. Et c'est parti maintenant. Et on le prend ça. Il y a beaucoup de détermination, il y a beaucoup de vitesse, il y a beaucoup de volonté. Mais attention, on peut tous démarrer avec la volonté, la grinta. Mais est-ce que ça va tenir face à la difficulté extrême de cette piste? Ça continue. Ça commence. Plutôt. Allez, premier obstacle parfaitement réussi. Ça avance en numéro 20. Est-ce que ça sera 20 sur 20? Est-ce que ça sera en fin de compte? En fin de compte, c'est bien joué encore, mais c'est merveilleux. Ça va très très très vite.
0: Oui,
3: c'est un cavalcade extraordinaire, magique.
0: Ils
3: la roue arrière droite est en
0: ils
3: difficulté.
0: Ils sont en hyper vitesse, Maître Yoda.
3: Mais c'est fantastique. Ça sera l'un des records. Moins 35 secondes. Allez, moins 35 secondes. Moins de 35 secondes. Extraordinaire prestation en tout cas de ce duo numéro 20. Une chute à l'arrivée pour évidemment pour la Gloriole. Extraordinaire parce que intrépide. Intelligent, prise de risque, audace, eh bien, c'est quoi ces dentons qui avaient dit cette phrase extraordinaire?
2: Moins de 30 secondes, le temps nous avons fait.
0: Maître Yoda, citation.
3: C'est quoi cette phrase de Danton sur l'audace? Ah oui, l'audace, il n'y a que de l'audace.
0: Encore de l'audace, toujours de l'audace.
3: Danton, évidemment. Danton,
0: non. Pas plus loin, Yon. Programme familial. Et voici Barbie. I'm a Barbie girl. In a Barbie world. Life in plastic. It's fantastic.
3: It's magic. J'adore. Regardez-moi ça, j'adore les gens.
0: Alors il y a Barbie et il y a Barbu aussi hein, qui est là à droite.
3: Qui est des Barbus. J'adore le Barbu, grand poisson le Barbu. Très grand poisson. Et on est parti. Beaucoup d'audace dans ce choix je trouve. On va voir si ça va tenir en tout cas cet habitacle. Et c'est parti. Allez, on leur fait prendre du courage. 11 secondes déjà, 12 secondes déjà. Regardez, on s'encourage. On crie avant d'avoir peur. Et il vaut mieux faire ça que l'inverse. C'est bien joué encore. Regardez l'homme derrière qui vraiment

0: seule sans son mari. C'est déjà la séparation, c'est le divorce. Ça sera bientôt rendez-vous chez le notaire, évidemment. Oh là là, oh, le paquet tombe. J'adore cette femme, mais là, ça. Oh, j'ai peur. Oh là là
1: là là là. Peut-être falloir investir dans l'ambulance.
0: Elle veut continuer. Non, mais c'est pas sûr qu'elle continue.
1: Il va falloir investir dans l'ambulance de Barbie. Hein.
0: Et là, et regardez. Oh, c'est beau. Oh, j'ai envie de vivre ça avec ma femme un jour. Regarde, ils se rejoignent. Bras contre bras, cœur contre cœur. Oh non, qu'est-ce qui se passe? Ils s'engueulent? Non, on va s'engueuler quand même.
1: Non, non, non.
0: Oh, c'est terrible, franchement. Elle ne sera pas reçue 5 sur 5, en tout cas, dans cette, cette aventure.
1: C'était une belle pointure de ces caisses à savon. Elle remonte dedans.
0: Est-ce que tu as trouvé une chaussure à ton pied?
1: Oui.
0: Toi, c'est pied niqué.
1: Elle, en tout cas, elle pourra participer à un incroyable talon avec sa caisse à savon.
0: Non, encore non.
1: Et ça arrive, non, voilà, c'est non, arrivé.
0: Ça y est, et bah c'est... Ah, encore.
1: Eh bah, décidément.
0: Non, mais elle me fait de la peine. Mais je l'aime.
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14: Ça continue les caisses à savon au Brésil aujourd'hui avec les Tortues Ninja. Tortues Ninja, Tortues Ninja. Kowabunga! Ah, j'ai envie de danser aussi. Allez, je me lâche. Allez, levez-vous, chers téléspectateurs. Allez, regardez-nous. Allez, levez-vous tous maintenant. Les papis, les grands-mères, les tontons. Allez. Allez, Rémi, toi qui viens à Guingamp, tu te lèves. Toi, Norbert, qui viens danser, tu te lèves. Allez, Florian, on bouge notre derrière, notre perche. Et c'est parti. Une nouvelle caisse à savon. On fait le moteur.
15: Tortue ninja, tortue ninja, tortue ninja, tortue ninja.
14: Tout, c'est bien joué. Regarde comment ça avance vite maintenant dans les rues de cette ville. C'est quelle ville? On est où d'ailleurs? On est à Rio ou pas?
15: On est à Rio.
14: On est à Rio, bien sûr.
15: Bien sûr.
14: Allez, Rio à mon coup. C'est bien parti. Là, vraiment, elle
15: Johan
14: est bien
15: Rio, hein, Johan Rio, d'ailleurs.
14: Ah, mais non, je suis une star internationale, tu sais, bien très, très Brésil. Et ça avance en tout cas maintenant,
15: c'est
14: encore
15: pas mal,
14: et toujours.
15: Là, c'est pas mal.
14: J'adore cette voiture, je crois qu'elle
15: attention,
14: peut aller au bout.
15: Attention, les trois marches, ça bat.
14: Oh, non, la réception. La pote de paille. Brahim Asloum, la pote de paille, Brahim. C'est terrible. Brahim Asloum, notre nouvelle recrue sur la chaîne L'Équipe, à l'équipe de choc tous les jours.
15: Entre 16h.
14: Il est là, Brahim, extraordinaire, médaillé olympique. Un petit mot, Brahim. Est-ce que tu connais un petit peu les caisses à savon?
16: Bien évidemment que je vous écoute et je vous regarde et j'aurais rêvé de le faire. Alors s'il y a une opportunité un jour de me faire participer, je suis partant.
15: Mais bien sûr Brahim, évidemment.
14: Et regardez, on a un médaillé olympique, un médaillé d'or olympique qui est là avec nous. Et Brahim,
16: salut à tous.
14: Qu'est-ce que t'aimes dans les caisses à savon?
16: Ben c'est assez impressionnant, c'est risqué, il y a de tout, il y a des chutes, il y a des accidents, c'est ce qu'on aime en fait, c'est quand ça se casse la gueule, quand ça va pas au bout. Et je crois que c'est ce qui nous amuse et c'est ce qui nous plaît dans cette discipline.
14: Extraordinaire.
15: Eh bien, merci Brahim.
14: Et regarde, allez je te défie à la boxe un petit peu encore. Allez, il est là, il est KO. Brahim Asloum est en difficulté. Brahim Asloum avant, il est parti. Abandon, refus de combat. Il est parti. La déchéance, il est déchu sur titre olympique.
15: On avait un point coq face à un point nuggets. Hein, là.
14: Je t'adore toi, mais qu'est-ce qu'on dit comme Adrien?
15: Bon magnifique. Alors, dis donc le.
14: Il faut quand même dire aux utilisateurs, on est quand même payé pour faire ce qu'on fait quand même.
15: Oui.
14: Pour dire des bêtises pendant 5 heures.
15: Mais bien.
14: Que du bonheur.
15: Bon alors, cette voiture, elle est vraiment. Ah, regardez Cars, film de Pixar.
14: Et ça avance en tout cas, regardez, on y croit. Allez, moins de 35 secondes, je veux un temps canon, je veux de la performance, au-delà du divertissement, au-delà de la gaudriole, au-delà de la participation, au-delà de ce mouvement olympique. On veut des temps canon et on veut des exploits homériques. Le départ en quelques instants.
15: Allez,
14: on se peaufine un petit peu l'équipement, on peaufine l'équipage.
15: Les notes, oh, sont pas très sympas au niveau des notes. C'est un jury qui est dur. Et voici Flash McQueen qui s'élance dans les rues de Rio. Allez, Cars.
14: Regardez, c'est sinueux ce parcours. Hein. C'est sinueux, les yeux pour l'instant vont bien, mais attention, la bouche déjà qui s'envole ou le nez qui s'envole.
15: Allez, tire la langue.
14: Attention, encore une fois, allez, on donne pas la langue au chat.
15: Attention,
14: on continue, on appuie sur l'accélérateur
15: la
14: en
15: chicane,
14: tout cas. C'est très très bien joué. On a pris de la vitesse.
15: Il va vite,
14: il a
15: bonne
14: peur
15: réception.
14: De rien. Sans peur et sans reproche.
15: Oh là là,
14: c'est très bien joué.
15: Compliqué,
14: ça va être un record là.
15: La mousse. On va être en moins de 40 secondes.
14: Dans le brouillard ici à la Bourboule. C'est bien joué encore. La roue dans la 40... roue avant gauche.
15: Ça a plié la roue.
14: Est-ce qu'il va rallier l'arrivée? Est-ce que ça va être l'abandon? La roue avant gauche encore. Un drame ici sur la piste.
15: Ah, je le voyais en moins de 40 secondes, mais ouais, il a été lâché par sa roue.
14: Eh bien, il franchit la ligne, mais vraiment pour très très très peu. Comme quoi, allez, on passe tout de suite, on n'a pas le temps, on n'a pas le temps de s'apesantir ici.
15: E.T. téléphone maison, c'est E.T.
14: Ah, j'adore ça. Qu'est-ce que t'aurais fait si t'avais découvert E.T. dans ta cuisine? Comment t'aurais réagi?
1: J'aurais planqué, je l'aurais gardé dans mon placard, dans mon armoire.
14: C'est vrai.
1: Comme le petit Elliot.
14: Est-ce que t'aurais voulu être E.T. toi? Est-ce que t'aurais voulu vivre sur notre planète et arriver sur notre Terre?
15: Oui, mais... Non?
14: Ah si.
15: Ouais.
14: Pour découvrir, pour... Oui. T'aurais voulu atterrir chez moi ou pas de la planète Mars?
15: Alors... Chez vous, non, parce que E.T., il est gourmand, il va dans le frigo, je pense que le vôtre aurait été vide, donc non, je serai allé ailleurs. Et voici E.T., l'extraterrestre, en espérant qu'il sera terrestre et extra, et qu'il arrive au bout.
14: E.T. chez Terra, évidemment. Allez, encore de la vitesse, encore de l'intrépidité. J'ai très très peur, parce qu'il est très très haut, regarde, il est très très haut sur la carlingue. Il a du mal à voir, d'ailleurs, il faut qu'il regarde à gauche, il faut qu'il regarde à droite, il est sur un vélo d'appartement, d'ailleurs, c'est quasiment le même que le mien. Allez, on y croit encore, 20 secondes déjà, on accélère encore. Gauche, droite, gauche, droite. Allez, oh, ça passe. Allez, E.T. et Gros Minet, on continue encore, le numéro 23, ça avance.
15: Allez, le saut, c'est bien, la mousse pour E.T.
14: Mais la roue avant gauche est en difficulté déjà, attention, c'est pas très net, attention, on arrive quand même au bout, sans trop de saveur, mais il faut quand même saluer son courage.
15: Pas mal.
14: Et c'est une course réalisée jusqu'au bout.
15: Il va pouvoir téléphoner maison pour dire qu'il a fait un bon temps de 46 secondes. Oula,
14: j'ai eu peur encore. Les mains.
15: Attention.
14: Les mains de Dieu, évidemment. Allez, on continue sur la chaîne d'équipe, évidemment.
15: Soucoupe violente, hein, l'arrivée.
14: Canal 21 de la TNT. C'est de la dynamite, c'est des bâtons de dynamite, c'est de la nitroglycérine. Beaucoup de volonté. Hein. Franchement, peut-être vous moquez, peut-être sur votre canapé, ne vous moquez pas, franchement, chers téléspectateurs. Parce que franchement, c'est un sport très, très, très dur.
15: Allez, encore la guerre des étoiles. Décidément, il y en a rien aujourd'hui. Avec R2-D2 derrière.
14: Quoi? R2-D2, je connais pas.
15: Le robot, le petit robot.
14: Ah, c'est vrai,
15: R2-D2. Non, R2-D2, je faisais pas une bataille navale, Johan.
14: Oh là là, il y a un participant qui est tombé, qui s'est fait un peu mal.
15: Leia avec Anakin Skywalker. Quand il était encore un bon Jedi avant de passer du côté obscur de la force
14: obscure. Allez, pas trop de gadins, espérons en tout cas pour ce valeureux candidat. Il va-t-il se lancer tout seul ou avec sa compagne? On les a vus hier au bistrot à côté de la piste, évidemment. On a traqué avec eux d'ailleurs, ils ont beaucoup de courage, ils ont d'ailleurs un enfant, hein, et donc on le souhaite bonjour. Paolo, Joao Paolo. Allez, c'est parti
15: pour R2-D2.
14: Est-ce que l'ordinateur sera plus fort que l'homme? Comme on se souvient de Kasparov, hein, qui avait rencontré à l'ordinateur, évidemment, en échec. C'est parti aux échecs, pardon. Ça avance encore, regardez, on s'en fout des passages coudés.
15: On a perdu un bout déjà.
14: Oh là là là. Oh, ça va très doucement. On est très très loin,
15: je trouve,
14: de l'entrée dans l'espace. Regardez, on rame, il a perdu quelque chose, ça va à deux à l'heure. Et je crois que ça va être l'abandon très rapidement. Ou est-ce qu'il va pouvoir avancer? La pente est vraiment très peu raide. Voilà, comment va-t-il s'en sortir? Il faut absolument qu'il se réveille, qu'il pousse avec ses pieds, qu'il pousse avec ses mains.
15: Il faudrait que la force le pousse.
14: Oh là là là,
15: la force n'est pas avec lui. Là,
14: est-ce qu'il va même passer? Est-ce qu'il peut
15: ni
14: passer? Il passe pas. Il peut pas passer.
15: Il passe pas.
14: Heureusement, ses amis vont l'accompagner.
15: Ah, là, c'est R2 péteux.
14: Ah, c'est un voyage vraiment en absurdie là. On passe, mais attention, oh, c'est compliqué. Ouais, il y a eu un problème de...
15: La galère des étoiles.
14: Ouais, c'est la guéguerre des étoiles, là.
15: La guéguerre
14: en chantant. Ça va pas.
15: Bah non,
14: il faut dire les choses, on n'est pas critique, hein, on est vraiment des gens laudateurs.
15: On constate.
14: Il y a un moment donné...
15: Quand ça va pas.
14: Mais peut-être... Et alors là, attention, j'ai très peur. Florian, j'ai très peur.
15: Les trois marches.
14: Oh, et il passe quand même.
15: Ça passe.
14: Le bug deal... Ah, oh, le bug deal. Gazon la gaffe, Gaston la gaffe.
4: Vous ne pas son.
15: Fais-moi, s'il te plaît, le big deal.
4: Vous ne pas son.
15: Fais-moi le big deal, s'il te plaît, encore un petit peu. Fais-moi le big deal, s'il te plaît.
4: C'est Yohan Rio, vous ne pas son.
15: C'est un mi-chemin entre Bill et Alf que j'ai fait.
14: Regardez l'abandon. On n'y a jamais cru. Mais en tout cas, ils n'ont jamais abandonné, eux. Bravo, en tout cas. Regardez le sourire de ces hommes en robe de bure. Regardez le sourire, ils sont souriants, ils saluent la foule. On s'en fiche de finir, pas finir, d'être ridicule, pas ridicule, il n'y a pas de ridicule. En caisse à savon. Et allez, une dernière
15: glissade. Et on arrive.
14: 1,58. Vous avez eu le temps d'aller faire pipi. Allez, en un nouvel équipage maintenant. Number 25. Ah, j'adore. Denver, le dernier dinosaure, non. Regarde, il cravache ton truc, j'adore, j'aimerais bien être comme ça. Regarde, attends, je te cravache comme ça aussi, je fais pareil. Regarde, attends.
15: Mais non, c'est quoi? On dirait un Pokémon un peu.
14: Regarde, c'est ça. Parce que...
15: Non. Attention mobile. Vous savez que ça peut être très mal interprété, les images qu'on est en train de montrer sur la chaîne L'Équipe. Là.
14: Ouais, mais bon, il y a un moins de 16 ans qui va être rajouté par la réalisation.
15: Ah ben, j'espère bien.
14: Ne vous inquiétez pas, Laurent Humbert est là. Il va rajouter un petit synthétiseur. Moins de 16 ans. Ça avance maintenant. Nous sommes toujours à Rio. Canal 21 de la TNT, ça avance. J'y crois. Regardez, ils seront protégés par ce. Comment dire, un petit peu cet élastique. Ou ce plastique. C'est fantastique, évidemment. Ça avance. Premier obstacle. Oh, oh là là. Oh là là. Ils ont failli foncer tout droit. Ils sont dans des rapages à contrôler. On y arrive quand même, peut-être. Ça va à deux à l'heure. Ils vont se retrouver à l'arrêt très rapidement. Ils ne passeront pas cet obstacle. C'est tellement compliqué. Je sens que vraiment le niveau, année après, ne cesse d'augmenter dans les caisses à savon. Ouais. Parce que les architectes, les promoteurs, un petit peu à la Don King, à la Donald
15: ceux
14: Trump.
15: Qui designent les circuits.
14: Sont de plus en plus, comment dire, pointilleux.
15: Des parcours périlleux.
14: Ouais, et vraiment. Il faudra bientôt être un champion pour participer au Cassassin. Oui, c'est peut-être dommage. Faut pas que ça perde son côté amateurisme et fête du village. Là, la pente, et c'est très compliqué, regardez. Ah, j'adore. J'adore. Ça me fait kiffer. Si quelqu'un me trouve, un téléspectateur me trouve le même, comment dire,
15: le même costume, oui.
14: Ah, là, je viens à la rédac avec.
15: Ça se trouve
14: je viens à la chaîne d'équipe avec.
15: Ça se trouve très facilement, Yann.
14: Ah, je fais l'équipe de Greg
15: vous
14: avec.
15: Ne vous fais pas, je vais vous l'offrir.
14: Ah, bah, et franchement.
15: Et vous ferez l'équipe de Greg.
14: Oh, merci, Florian.
15: Attention.
14: Je te kiffe.
15: C'est à Paris. Hein.
14: Ah, mais je te le fais. J'adore ça. Je kiffe ça, j'ai envie de me déguiser, j'ai envie de pas être moi-même, j'ai envie d'être un autre, j'ai envie d'être autre chose que Yuan Ryu. Je comprends évidemment.
15: C'est déjà tellement compliqué d'être Yuan Ryu. Déjà, restez focus là-dessus. Hein.
14: Plus focus que focus.
15: Ah oui. Ils sont arrivés. Oui. Un petit boule, hein. Ouais, régime. Alors, c'est
14: boule de flipper.
15: Et j'ai comme une boule. Et j'ai comme un boule de flipper.
14: Et on pense à Corinne Charby, évidemment, très fort. Ça avance en tout cas, ça qu'est-ce avance. Que c'est lent. Ça lambine.
15: Ah ouais, mais il est sur deux roues ou trois roues.
14: Verbe lambiner, des lambinards, c'est pas des cumulards.
15: Ah, ils ont mis un.
14: Ah si, ils ont cumulé les galères.
15: Ouais, mais ils ont fini par arriver.
14: Eh ben bravo, on applaudit.
15: Allez, quand même, le courageux.
14: On s'en fiche du vainqueur. Il faut penser à ceux qui sont restés très très très longtemps. C'est comme le Tour de France, hein. Celui qui est 175e, il a plus de mérite que celui qui est premier. Parce qu'il a passé 7, 8, 9 heures de plus. Et ça bataille encore, ça fait semblant. Les costumes, regardez les combinaisons. Que ça sera la combinaison gagnante du loto, on le saura dans quelques instants.
15: C'est Tron, le film de Disney.
14: Tron.
15: Tron.
14: Ah ouais.
15: Vous avez vu ce film?
14: Ah jamais, je ne vois.
15: Futuriste avec des motos. C'est vrai. Un peu laser, oui, c'est.
14: Vous le conseillez ou
15: Tron.
11: 8 pela reboladinha.
17: É, reboladinha
18: que ela avancou. Exatamente. Ah, foi bom. 8, 8,
14: 7, 7. Exatamente. J'adore isso. Exatamente. Exatamente.
15: Exatamente.
14: Ah, j'adore. J'adore.
15: Allez, c'est parti pour les motos de Tron.
14: J'adore, c'est très risqué évidemment parce que c'est vraiment
15: ils sont à deux, ouais,
14: très imposant, très très haut. Normalement ça va se gameler, mais ouais, pourquoi pas.
15: Il faut être coordonné là, Johan.
14: Ouais, mais regarde, il y a beaucoup de communication, de dialogue comme dans un couple évidemment.
15: Pour l'instant,
14: c'est très très bien.
15: C'est pas mal
14: parce que ça vraiment ça dispute.
15: Attention à la chicane,
14: oh, c'est
15: ça
14: magnifique.
15: Passe. Les trois marches, et les
14: oh,
15: trois
14: ouais.
15: marches.
14: Ça passe. Mais les roues sont exceptionnelles, ça tient les ressorts
15: c'est
14: aussi.
15: Bien, oui.
14: Oh là,
15: oh là là, quel gamin.
14: Oh non. Non!
15: Oh là là là!
14: Mais regardez les dégâts, il y en a partout!
15: Oh,
14: on dirait le départ d'un Grand Prix de Formule 1. Là, j'ai envie de cacher les images. Il faut que le réalisateur soit très sobre dans la réalisation. On ne veut pas voir ça. On voit du sang, regarde, on voit du sang là, en haut de l'écran.
15: Ça s'est disloqué, Johan. Ça a explosé. Non, ils vont bien, tant mieux.
14: Oh, mais là, c'est terrible. Et je vous l'avais dit, est-ce que vous m'avez écouté? Je vous avais dit.
15: Oui.
14: Je fais partie d'un comité d'experts internationaux. C'était trop risqué parce que je trouve que quand t'es trop sur patte. À un moment, tu bascules.
15: Regardez, là, ils arrivent sur ce tremplin.
14: Et non, mais là, regarde-moi ça.
15: Et là, ils piquent et ils approchent.
14: Ah,
15: il y a le soleil.
14: Non, mais le gadin est atroce.
15: Quel soleil. 1, 2, 3, soleil.
14: Ah non, mais là, c'est le cercle du soleil.
15: 3, gamelle.
14: Et regardez-moi, il y a un qui reste comme à droite très longtemps. Regardez, il y a un qui a le dos voûté, le dos courbé.
15: Ils vont pas regretter d'avoir mis un casque. Hein.
14: Et regardez, heureusement, très, très protégé. Mais à ne pas montrer à tout le monde, en tout cas pour les âmes sensibles. Mais qu'est-ce que c'est dur, les caisses à savon, hein.
15: C'est violent par moment. Là, on peut se faire mal.
14: C'est un monde cruel, hein. Allez, à tout de suite.
17: Dans ton c'est mousse quand même, c'est ça du.
15: Allez, c'est reparti, les caisses à savon au Brésil, sur la chaîne L'Équipe, et ça se donne, et ça booty shake, et
14: ça booty shake. Ça dodine.
15: Vous, c'est le booty milkshake.
14: Ah ouais, mais moi, c'est le révolté du bounty là. Regarde comment ça, regarde ça, je fais l'air pénétré comme lui.
15: Ah oui, le comme ça. C'est pas mal le bounty shake.
14: Je me regarde moi.
15: Vous avez mangé un paquet quand même.
14: Je regarde, je me lascive, je me caresse moi-même. C'est magnifique en tout cas. Allez, c'est parti. Ah là là, j'ai peur également pour cet accoutrement. Regarde, c'est vraiment très imposant hein, cette.
15: On dirait une sorte de piège à loup géant.
14: Mais on y croit. On dirait Henri Guibet, tu sais, dans la grande vadrouille. Évidemment, tu sais, pas la grande vadrouille, mais non, ce truc-là. On a
15: retrouvé la 7ème compagnie.
14: Et là, oh, déjà, on perd un petit bout de carlingue. Attention.
15: Mais ça tient, la chicane.
14: Ouais,
15: la chicane.
14: Ça tient, mais parce qu'il y a
15: une dure cette piste.
14: Un seul top tag.
15: Les trois marches et on perd l'avant, mais c'est pas grave. On continue tant que ça roule, ouais, ça avance.
14: Et l'important, c'est que ça tient, le volant tient, l'accélérateur. Tiens, le frein
15: mousse,
14: tient.
15: La mousse. Oh, il va faire moins de 40 bien. Secondes, Johan, ou pas loin en tout cas. Très beau temps. Il a tout perdu, mais il a quand même gagné l'arrivée.
14: Et c'est magnifique tout ça. Et il est allé à toute balle, tout perdu. Ouais. 33 km/h, on a vu s'afficher.
15: Hop là.
14: Non mais là, attends. Mais c'est un jeu de massacre.
15: Ça veut dire qu'il allait très vite. Hein.
14: Il dit oui, mais je suis pas sûr qu'il dise oui très longtemps. Oh là là, le showman extraordinaire.
15: Il a tapé fort.
14: Oh non mais t'as vu l'image impressionnant.
15: Il est parti à 5 mètres là.
14: Oh là là, mais très fort, très impressionnant.
15: Il est très vite lui. Hein.
14: Et lui c'est vraiment. Il pourrait faire cascadeur. Mais là ça passe. Et j'ai envie de. Est-ce qu'on va aller au bout la réalisation pour voir son énorme gada à la fin?
15: Ah il a décollé hein.
14: Il a déconné peut-être aussi.
15: On va le voir je pense.
14: Poil au nez. Il est content, il se tape sur les.
15: C'est le drapeau d'Amiel sur le... ligne d'arrivée et c'est là derrière.
14: Et là, qu'est-ce qui se
15: passe? Jeter dans la paille, il n'a pas de frein. Et attention. Attention. Et ça décolle.
14: Oh, heureusement, c'est tendre. C'est assez mou. Regardez, on voit là une sorte de pompier à côté, posto médico.
15: Heureusement que vous avez prévu un paquet de bottes de foin.
14: C'est moi. Ça, il me ressemble.
15: C'est un peu votre sosie, oui.
14: Mais oui, encore un sosie. Allez. On a de voir, c'était pas la danse. Ça, c'est bien joué, ça. Gauche, c'est du classique, mais ça marche toujours. On fait tout ça en boîte, évidemment, le samedi soir, dans le au fin fond du Finistère.
19: Que maravilha, todo o TikTok.
14: Après le spectacle, après la danse, maintenant, dans la voiture et on fonce.
15: Les caisses à bonito.
14: Comment on dit les caisses à savon en portugais?
15: Vous me demandez beaucoup, là, il y a
14: des cachos, des cachos.
15: Caisses à savon, caisses à savon, c'est la caisse à savon.
14: Fais-le-moi, s'il te plaît.
15: Johan, c'est la course caisses à savon. Elle va partir, ma sélénière. J'ai pas touché la caisses à savon. Il se lance.
14: J'en peux plus.
15: Il se lance, là, la descente. Ça sa voz e bate na palha, na palha! Está na catástrofe, na palha, caça sa voz! Quelle gamelle! Ça n'a pas tenu longtemps! Hein.
14: Gargamel! Non mais ça! Refais-moi l'accent portugais!
15: C'est la casse sa voix! Yann Rios, c'est la radio, Yann Rios! Et comment la casse sa voix? Eh ben,
14: fais-moi un autre accent, s'il te plaît. Un autre accent, puisqu'on pourrait rire comme ça.
15: Pourquoi l'autre accent?
14: Un autre accent comme ça au hasard, allez.
20: C'est un accord, c'est un accent, ça va, Yohan, ça m'a rien en général. Et c'est un virage qui prépare le concurrent, là, et passe la chicane. Ça passe la chicane, le son. Et c'est un boss, la casse à savon. Et ça disloque,
15: Mais il va arriver au bout.
14: Tu pousses le bouchon de Liège un peu trop loin, là, quand même. J'adore. Tu promets de faire une dernière imitation avant la fin ou pas?
15: Oui,
14: une dernière langue.
15: Je ferai quelque chose.
14: Qu'est-ce que tu pourrais me faire? Un truc un peu exotique, tu sais, un truc un peu... Attends, qu'est-ce que tu pourrais me faire? Le russe?
20: Je dresse la caisse à savon, Yann Riouf qui recommande sur la chaîne L'Équipe, le coach qui pousse un savanoff, Chris Bond.
14: T'imagines Poutine dans une caisse à savon?
15: Ah bah oui.
14: T'imagines?
15: Oh, regardez!
14: Qu'est-ce qui se passe?
15: On dirait des cactus!
14: Oh, j'en peux plus!
15: Dans la vie, il y a des cactus! Moi, je me pique de le savoir! Aïe, aïe, aïe!
14: Oh,
15: aïe, aïe!
14: Ah, merci d'être avec nous, vraiment, hein, de partager ce moment de gaudriole avec nous, chers téléspectateurs, chers téléspectatrices. On s'amuse avec vous! Vous êtes partie intégrante du programme et tout. Allez, encore de nombreuses caisses. Qu'est-ce qu'on vit, en tout cas, qu'est-ce qu'on vivra?
15: À mi-chemin entre les cactus et les cornichons.
14: Oh.
15: Ah, une bonne note artistique en tout cas, c'est toujours ça de prix.
14: J'adore ces cactus. T'as déjà touché un cactus? Est-ce que t'as déjà vu un cactus? J'en ai jamais vu.
15: Oui.
14: C'est vrai?
15: J'ai jamais vu un cactus.
14: Attends, est-ce que j'ai déjà vu un cactus? T'as touché un cactus?
15: Bah, j'ai touché non, parce que ça pique. Hein. Bah, je suis pas débile non plus.
14: Ah oui, donc t'as vu, mais t'as pas touché.
15: Bah, non.
14: Donc t'es courageux, mais pas téméraire.
15: Qu'est-ce qu'il y a intérêt de toucher un cactus?
14: Bah, pour voir la réaction chimique.
15: Allez, c'est parti.
14: Allez, c'est parti. Je crois pas une seule seconde. Alors, attention, regardez, c'est vraiment très. Il est assez.
15: Il y a de la vitesse, hein, quand même.
14: Mais ça y va, 8 secondes, 9 secondes. Beaucoup de bonne volonté, en tout cas, vraiment beaucoup de...
15: Allez.
14: Bah, on prend des risques, franchement.
15: On va tester avec le premier saut, ça passe, tranquille.
14: Allez, la caisse numéro 27. Ça avance, il faut vraiment faire ce bien jouer. Oh, oh là là, il est arrivé tellement vite sur ces marches du palais. Ça continue encore. Deuxième obstacle à la foulée. Oh non, ça tient miraculeusement, c'est très très compliqué. Et là, les caisses avant, mais c'est extraordinaire. Ça va faire moins de 35 secondes.
15: Ouais,
14: ça va être le record.
15: Ouais,
14: c'est le record.
15: Ouais, ouais, ouais.
14: Bravo.
15: Allez, moins de 40,
14: magique.
15: Moins de 40, moins de 40, moins de 40.
14: Ah ouais, ouais, juste 36, à la ligne d'arrivée.
15: Meilleur temps pour l'instant.
14: Incroyable prestation. Il saute dans la paille. Tellement heureux de sa prestation. Et même regardez, le radar n'a pas réussi à le contrôler tellement ça allait vite. Ça peut sauter de joie, évidemment. Quel équipage merveilleux.
15: Ah, quelle descente pour ces cactus là. Oh, et voici Spider-Man.
14: Ah, sans transition, vraiment. On n'a pas le temps ici de rester. Regardez comment le ventre un petit peu. Il rebondit sur le ventre. Ça se bat, mais bien sûr, voilà.
15: Avec des poules, il y a des poules. Et Spider-Man. C'est pas l'homme araignée, c'est l'homme à beignet là, il en a un peu trop mangé.
14: Attends, je vais éternuer. Je sens que je vais éternuer.
15: Ah bon? Merci de nous annoncer ce grand moment de télévision.
14: Je vous annonce, ne soyez pas surpris.
15: Si vous éternuez, très bien.
14: 7.
15: Alors c'est les Avengers.
14: Ah, c'est le 7ème art évidemment, les caisses à savon. Beaucoup de temps passé aussi, beaucoup de couturières qui. Ça donne du travail aux couturières. Hein. C'est très important le textile.
15: Costume.
14: Allez, c'est parti.
15: Allez, Deadpool.
14: Ah ouais, c'est un petit peu la mort qui rôde, la mort qui est là dans les parages. Il va falloir braver la mort, en tout cas, va falloir être plus fort que la peur. Oh non, ça avance pas, il y a un problème. C'est terrible. Ah non, mais la mort, elle est pas prête de venir nous prendre. Incroyable, ils ont même pas fait 20 mètres. C'est un moment historique de la caisse à savon. C'est l'un des plus mauvais départs. Alors ils sont un petit peu aidés, c'est autorisé certes, mais ça a complètement
15: foiré. Allez, ça repart, c'est dead, mais pas très poule. Allez, allez. C'est même Red Pool, hein.
14: Ted, je cherche un jeu de mots avec Ted. Ted Lapidus, évidemment, j'adore. Je porte beaucoup de Ted Lapidus. Ah, je suis un homme de debout. Ça avance encore, mais c'est très très compliqué. Ils ont.
15: C'est dur, c'est dur.
14: Comment on appelle ça notre Tour de France? Tu sais, la dame, la sorcière, alors la sorcière dans les montagnes quand les grimpeurs découvrent un petit peu là.
15: Avec la sorcière. Le diable, le diable.
14: Et c'était un échec en tout cas parce que là, ça a été très peu démoniaque.
15: C'est super zéro là.
14: Là c'est vraiment. Mais ils y vont quand même jusqu'au bout.
15: Oui,
14: regarde, ils ont des brassières hein, parce qu'il faut évidemment se protéger.
15: Allez, trois marches. Allez, on repousse.
14: Ouais. On repousse. C'est marrant parce qu'ils avaient pris un petit peu de vitesse.
15: On repousse pas ses limites. Hein.
14: Il y a un manque peut-être dans la construction, je pense que ça manque d'aérodynamisme. Peut-être un manque une trachée. Il manque un conduit d'air pour faire passer l'air et c'est un échec retentissant en tout cas. C'est compliqué, c'est vraiment très compliqué. Il faudrait peut-être accélérer un petit programme parce que derrière il y a beaucoup de chaînes, beaucoup de choses sur la chaîne de l'équipe. On va pas rester là 3 heures non plus. Hein.
15: Là c'est Spider-Pan. Hein.
14: T'es un génie, Florian. Franchement, t'es fort, mec. Continue comme ça, quoi. T'as une belle carrière qui t'attend. Spider-Pan.
15: Je suis en fin de carrière.
14: Les 3 jours. Les 3 jours de la panne, tu te souviens? Extraordinaire course cycliste, évidemment. Il a beau avoir des genouillères, il a beau avoir des brassières, ça ne sert à rien. Parce que c'est un concours de lenteur. Voilà, c'est. Tu vois, on dirait l'ancien Sri Lanka, tu sais, c'est lent. Ah, c'est lent, c'est très très lent. C'est lent.
15: C'est mou, c'est lent. Vous, c'est l'eau qui vous sépare. Et vous laisse à part. Belle île en mer. Marie Galante, Saint-Vincent.
14: Est-ce que t'es fier de mon jeu de mots quand même?
15: Oui.
14: C'est lent, Sri Lanka, t'as vu, il y a de la culture,
15: oui, oui.
14: Il y a de l'histoire, il y a des références
15: bleu,
14: géographiques.
15: Belle poursuite.
14: J'ai un petit talent quand même.
15: Et ça arrive. Ils ont pris leur temps.
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32: Oh le Rubik's Cube! Ah, beaucoup de niaque en tout cas. T'as déjà réussi le Rubik's Cube? Jamais réussi le Rubik's Cube.
33: J'ai dû faire dans mes bonnes années, j'ai dû faire deux faces. Pour dire à quel point j'étais nul.
32: Allez! C'est bien, est-ce qu'il va y arriver? Bah, il va y arriver, je vois beaucoup de. Il y arrive pas!
33: Il est pas mal!
32: Ce serait merveilleux, il a mis tous les jaunes!
33: Ouais! Bravo! C'est déjà une première victoire.
32: On pourrait faire sur la chaîne d'équipe, on pourrait proposer, parce que pourrait proposer au nouveau directeur, alors peut-être de proposer en prime time du Rubik's Cube. Ce serait vraiment un programme, je pense, qui pourrait attirer.
33: Donc vous voulez vraiment tuer la chaîne.
32: Il y a un programme aussi, les neurones. C'est important, le corps, mais la tête aussi.
33: Allez, c'est parti pour le Rubik's Cube.
32: Allez, c'est parti. Plein de couleurs, évidemment. Alors là, est-ce qu'il voit quelque chose? Il est où d'ailleurs? Où est sa tête? Ah, sa tête est en dessous la case orange en tout cas. Allez, c'est bien parti. C'est compliqué le début. Il y a un petit tournant. On prend de la vitesse. Le 29 comme le Finistère évidemment. Allez,
33: il
32: le reste,
33: perdu, pas perdu la face. Allez, pour l'instant, le Rubik's Cube.
32: Ah oui, c'est très très bien finalement. Mais il a un peu comme des œillères parce qu'il peut pas voir à gauche et à droite. C'est risqué comme choix éditorial de caisse à savon. Mais pourquoi pas? Après
33: attention,
32: tout,
33: la chicane qui passe.
32: Allez, allez, allez, encore un petit coup. Ça sera pas formidablement rapide, mais ça passe encore. Les roues tiennent pour l'instant, des petites roues qui ont été créées il y a deux jours seulement dans une grange, pas loin de Rio en tout cas. Allez, c'est très bien, ça passe encore. Regardez-moi ça, les mains fortes sur le volant.
33: Comme quoi, on peut être à l'aise avec un gros cube. La mousse. Oh là là!
32: Oh non!
33: Oh, Johan.
32: Oh non!
33: Oh là là, vite!
32: Oh
33: allez, allez, allez!
32: Ça va arriver quand même, je pense.
33: Ça va arriver, oui.
32: J'ai bon eu peur. Malgré, pas à pas, compliqué, complicatatados. Mais on y arrive quand même. Ça sera pas indélébile. Mais il a fait, il est venu, il a vu. Et ouais, ça lui fera des souvenirs à vie.
33: C'était carré.
32: C'était carré, ouais.
33: Et t'es arrivé au bout. Carré.
32: Mais qui est le carré qui a inventé ce jeu incroyable? Il faudrait que tu fasses un jour une rubrique sur le Rubik's Cube.
33: Mais je l'ai fait déjà.
32: Qui a inventé le Rubik's Cube? Comment ça a pu avoir? C'est très compliqué quand même. Hein. Bravo en tout cas Florian. On n'aura pas les explications avec vous tout aujourd'hui.
33: Bah, il s'appelait Rubik. Hein.
32: C'est vrai? Ah oui, un polonais hein.
33: Je crois que c'était un
32: tchèque. Ah ouais, R-U-B-I-K, c'est ça.
33: Je crois que c'était Erno Rubik. Erno Cube. Rubik.
32: Je vérifie quand même, je suis allé sur Google.
33: Oui, pour l'instant là, on découvre cette nouvelle caisse à savon en forme de basket. Avec ses petits pantalons dalmatiens. Ah, oh, c'est les dalmatiens, c'est les dalmatiens. Oh là là. Quelle souplesse.
32: J'adore Erno Rubik, c'est absolument
33: Erno Rubik. Voilà.
32: Erno Rubik, on va voir la nationalité évidemment. Il était hongrois de Budapest.
33: Je vous l'ai dit, vous m'écoutez pas.
32: Incroyable, on croit rêver. Ah, c'est une chaussure, des lacets.
33: Ouais.
32: Les lacets du Tour de France. Ça démarre vraiment avec beaucoup de bonne volonté.
33: Alors, ils sont...
32: C'est un sneaker, c'est ça, c'est encore la plus.
33: Ils sont une paire dans la chaussure.
32: Allez, allez, allez. Allez, on y croit. Le grand blond, allez. La chaussure noire, Pierre Richard. Ça avance.
33: Il y a des lacets sur la piste, ça va être bientôt avec la chicane.
32: Ouais, regardez, là même, là. J'adore un petit peu les roues. Les roues, on dirait les petits ballons de football qui accompagnent les roues. Allez, on y croit encore.
33: Ça va vite, hein. Bah, ça passe, les trois marches, pas mal. Ils vont faire un bon temps, Johan. Et on arrive déjà à la mousse. Ça va être un temps canon, Johan. Ça va être un temps canon.
32: Moins 35 secondes.
33: Ça va être le meilleur temps.
32: Moins 35 secondes, c'est le meilleur temps.
33: Ça va être le meilleur temps.
32: Oh, les chaussures.
33: 35-867. Il n'y a pas eu de coup de pompe.
32: Oh, la chute. Ils ont pris leurs pieds, évidemment.
33: Il n'y a pas eu de coup de pompe.
32: Incroyable.
33: Allez.
32: Pieds à pied, ils n'ont rien lâché. Quel exploit incroyable.
33: Et ils vont avoir les autres concurrents sur leurs talons là, parce qu'ils ont fait un très bon temps.
32: Ils n'avaient pas faim, parce que je peux vous dire, hein, ils étaient sandales. Eh oui, magnifique. Bien dans leur basket, c'est important d'être bien dans ses baskets dans la vie. Hein.
33: Important.
32: Incroyable, mais tel dans un mocassin, ça a filé droit.
33: Un mocassin source sanglant. Hein.
32: C'est
33: sont un petit peu fait mal à l'arrivée.
32: Pour nous, c'est un travail à la chaîne, hein, de commenter les caisses à savon.
33: Allez, ralenti, et ça bascule.
32: Alors là, s'il n'y a pas la paille, ils sont morts. Allez, on continue encore sur la chaîîne d'équipe. Canal 21
33: TNT. Qu'est-ce qu'on a maintenant? Qu'est-ce qu'on a?
32: On a une caisse à savon en taxi, numéro 30.
33: C'est Joao, le taxi, il va pas partout. Marche pas au soda dans son taxi. Il connaît les rues par cœur, tous les petits bars, tous les coins noirs. C'est Joao, le taxi.
32: Moi j'étais plus Elsa que Vanessa Paradis.
33: Attends, Elsa.
32: Papa,
33: si tu l'aimes, t'en vas.
32: Papa,
33: si tu l'aimes, dis-lui quelle est la femme de ta vie.
32: Pour d'ailleurs, pour le fameux programme Masked Singer, j'ai enregistré. Il y a une version hein, dans les archives télévisuelles. J'ai une version de Elsa. J'ai chanté T'en vas pas. Ah, avec la répétitrice et l'entrée, la coach vocale de Michel Sardou, s'il te plaît. Pendant 4 mois. J'ai chanté T'en vas pas. Sans être truqué. Sans autotuneur.
33: Est-ce que malgré votre voix de casserole, elle est restée?
32: Elle est restée. C'est une de mes grandes fiertés dans la vie, évidemment. Regardez-moi ça, il y a une échelle, la courte échelle. Il va falloir s'évader, il va falloir fuguer de ce bordel. Excusez-moi de ce mot un peu graveleux, c'est très compliqué. Il va falloir vraiment s'échapper de ce piège terrible que cette piste de Rio. Ça avance.
33: Ils sont bien. Attention,
32: oh là là. Oh là là. Oh, déjà,
33: ça divague. Ça tient. La chicane, ils se sont.
32: Il y a quelqu'un de bourré la nuit là qui va à gauche, à droite. On sait plus où il est, il va pas très clair. J'ai très très peur. Oh là là. Ça frôle le désastre depuis la première seconde.
33: C'est vraiment limite. Hein.
32: Est-ce qu'ils vont réussir l'évasion? Attention. Voilà, oh là, ça accompagne à la grinta, ça accompagne à la volonté, ça accompagne le pouce. Attention, ils disparaissent quelques instants, c'est normal quand on veut s'évader. On passe encore. Ça 45 bout, secondes, les roues, la roue avant gauche et commence à être pompette.
33: Elle est limite, mais ça va aller en un peu plus de 50 secondes.
32: Eh bien, bravo.
33: Voilà, 53 secondes. C'est pas le meilleur temps, mais au moins ils sont arrivés. C'est pas le cas de tout le monde aujourd'hui. Il y a eu de la casse. Hein. Et ils sont contents, ils peuvent lever les bras.
32: Et bien sûr.
0: DJ Sonakai.
1: Yeah. Oh, tipo ballerina do SBT, né?
33: Oh là là, petite pyramide.
0: Cheerleader, cheerleader.
32: Oh, c'est très dur ça. La cheerleader. On dirait un esprit un peu Rick et Morty là. Hein. Comment? Rick et Morty, c'est un dessin animé.
33: Ah, Rick et Morty.
32: Rick et Morty.
33: Ah bon?
32: Vous connaissez pas Rick et Morty?
33: C'est américain Rick et Morty?
32: Ah oui.
33: Je connais pas du tout Rick et Morty, mais je crois d'enfant aussi hein. C'est vraiment. Bah,
32: c'est pour adultes.
33: C'est pas vrai.
32: Bah oui,
33: Rick et Morty.
32: Bah,
33: ça raconte quoi, Rick et Morty?
32: Vous savez qu'il y a eu d'autres dessins animés depuis Candy. Hein.
33: Mais attends, Laurent Imbert en régie, est-ce que vous connaissez Rick et Morty?
32: Évidemment qu'il connaît Rick et Morty, Laurent Imbert.
33: Et Laurent Imbert qui dit c'est pas ma génération mais il connaît. Il connaît.
32: Voilà, voilà.
33: Mais je suis un inculte de la vie moi. Je connais rien
32: en
33: moi.
32: Tout cas, ça,
33: oh,
32: ça...
33: Sprint là sur les Champs-Elysées, Tour de France. Mais quel gadin. Il s'en sort sans une égratignure.
32: C'est Rick est mortifié là.
33: Mais il a foncé même dans la balustrade. Il a affronté dans le fer. Mais terrible moment.
32: Il va repartir. Et bah, plus de peur que de mal apparemment. Il s'est...
33: Mais comment il peut s'en sortir vivant?
32: Comment il va faire pour arriver là? Bah, il est content, il repart. Il est courageux. Hein, parce qu'il s'est pris une gamelle. Là.
33: Mais ces gens-là ont un courage exceptionnel.
32: Ouais, parce que là, regardez, il n'y a plus d'assises. Il est vraiment en équilibre.
33: Ah non, mais il ne pourra pas avoir la cour d'assises parce que franchement.
32: Allez, attention, attention. Oh là là.
33: Non, mais là,
32: il est vaillant. Il est vaillant hein.
33: Ouais, mais il va y arriver quand même. T'as vu, il est heureux. Non, mais t'es d'accord avec moi que la chute était horrible?
32: Ah, mais c'est une des pires chutes qu'on ait vues. Hein. J'ai eu très très peur là.
33: Oh non mais
32: parce que j'ai peur qu'il passe de l'autre côté de la balustrade.
33: Et là ça aurait été on peut pas se permettre d'avoir des accidents de ce genre en tout cas. Il rallie l'arrivée, une dernière petite chute.
32: Une petite, il est content.
33: Oh, c'est dur,
32: soulagé d'arriver mais il y aura quelques ecchymoses, hein, il y aura des bleus.
33: Je trouve vraiment que le niveau c'est des cascades à la bébelle.
32: Regardez, Mondo, regardez, hein. Ralentis la chute, regardez ça. Regardez. Là on est sur la sortie de la chicane.
33: Alors, qu'est-ce qui se passe? Qu'est-ce qui se passe? Il arrive peut-être pas à.
32: Il va vite, et là le petit coup de volant, il bascule.
33: On voit son nez est allé percuter la balustrade.
32: Il aurait pu se fouler un doigt là ou se retourner le poignet.
33: Il aurait pu péter son nez surtout. Il aurait pu fêter à l'hôpital pendant 3 mois.
32: Spectaculaire. Il est reparti, il a été vaillant.
33: Ouais, mais parce que la sécurité sociale a déjà tellement un grand trou. Si en plus les caisses à savon s'y mettent. Mais on n'a jamais vu, comment dire, de faux arrêts maladie. En tout cas, parce que tous les gens des caisses à savon.
32: Tout à fait.
33: Bah voilà, sont téméraires. On continue en tout cas. Le number 32, sortie tout. On s'amuse un petit peu. À toi, à moi, vas-y, je t'en prie, passe en premier. Une petite tape à gauche, une petite tape à droite.
32: Et ça va être parti.
33: Et là, ça va aller à tout berzingue. Là, j'y crois.
32: Ça va aller assez vite. Ça, on dirait le surfeur d'argent un peu. Vous avez vu?
33: Toujours important.
32: Chez Marvel, les 4 fantastiques
33: sont aussi importantes que le parcours et la rapide.
32: Alors s'il reste debout à l'arrière du kart, c'est audacieux parce que franchement, est-ce qu'il va se lever le surfeur d'argent?
33: C'est important de jouer carte sur table évidemment. Allez, j'y crois, bonne prise de vitesse, bonne prise d'élan.
32: Ça part vite, c'est
33: 7
32: bien.
33: 7 secondes, 8 secondes. Attention derrière, ne pas tomber derrière,
32: attention.
33: Il était à l'heure, il s'est mis un petit peu debout.
32: Le premier saut.
33: Allez, ça donne le ton en général, ça donne le là. Attention, on y croit, on croise doigts pour eux en tout cas, c'est parfait pour l'instant.
32: C'est bien.
33: La vitesse est toujours là, les deux tiennent très très bien sur cet petit espace.
32: La chicane,
33: attention. Parfait.
32: La triple main,
33: ouais.
32: Oh, ça tient.
33: Moins de 40 secondes, au bout c'est à faire je pense.
32: Dernier saut, et la mousse, si c'est bien rétabli, ouais.
33: Ils ont évité le pire.
32: Et la mousse pour
33: c'est très
32: un temps
33: bien encore.
32: Sous les 45 secondes, 45, 46. Et le surfeur d'argent.
33: Bravo.
32: Les goûts. Aïe, aïe, aïe. Oui,
33: non, avant la ligne d'arrivée en plus.
32: Eh oui, mais qui fait le malin va dans le ravin.
33: C'est terrible.
32: Il était présomptueux là.
33: Ils ont du mal. Il y a un problème de transmission.
32: Et il est tombé sur les fesses. C'était le souffreur d'argent.
33: Quelle chute. Il a mal à son cucu.
32: Ouais. Bon, ils sont arrivés, mais c'est un peu dommage. Il a un peu... Ruiner le temps qu'ils avaient fait.
33: Quel gadin encore! Ah, j'adore. Regarde ça, j'adore. Oui, pareil, le mouvement saccadé. C'est très important, Florian. Regarde-moi pour apprendre.
32: Vous saccadez bien. Hein. Qu'est-ce que vous saccadez bien? T'as vu comment je suis très... T'as vu, j'ai vraiment le déhanché.
2: Ah, c'est superbe. C'est très très beau spectacle.
32: Toi,
2: je me demande si on devrait pas inverser les images, vous mettre vous en gros plan et mettre les caisses à savon dans la vignette, parce que c'est superbe. Les gens appellent. Hein. Allez, ça va partir. Quelle souplesse. Vous avez jamais pensé à devenir prof de yoga, Yohan? Prof de yogato. C'est faire du yoga en bouffant les pépitos. Prof de yogato.
32: Tu sais bien. Que devant moi, je tiens.
2: Viens de créer un truc là.
32: On a vraiment, des pépitos qui a été mis par la production, Laurent Imbert, hein, très gentil. J'ai résisté à lui, il est toujours pas ouvert. Hein.
2: C'est beau.
32: Mais c'est vraiment, je suis un autre homme depuis quelques mois. Ouais. Oh, on rigole. Qu'est-ce qu'on s'amuse en tout cas. Avec Florian Gazan qui est là. Oh, j'adore cet appareil, mais j'avais pas vu encore.
2: Ah oui,
32: mais c'est génial. Mais c'était une énorme machine.
2: C'est un petit buggy.
32: Allez, Vin Buggy, hein, qui a été l'une des plus grandes parolières évidemment du genre musique française. Oui. C'est pas une blague d'ailleurs,
2: Vin Buggy. Pour le plaisir.
32: Qui a écrit
2: pour le plaisir.
32: Très important, Vin Buggy.
2: Monter dans une caisse à la
32: Herbert Léonard. C'est bien. Oh là là, le Buggy. Qu'est-ce que ça, c'est le Buggy? Vas-y, chante-moi du Herbert Léonard, quoi. J'adore.
2: Je n'ai qu'un plaisir, celui de ton corps. 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
32: Là. Tu me suis pas jusqu'au bout.
2: Non, pas totalement, parce que j'ai l'impression que je sais pas où vous êtes parti en fait. J'ai l'impression que j'étais dans le Herbert Léonard, vous êtes parti à gauche.
32: Il y a Julien Lepers, ça, non, avec Herbert Léonard,
2: oui, très pour important. Le plaisir.
32: Pour le plaisir, c'est Herbert.
2: C'est lui qui a composé la musique.
32: Et bien sûr. Un gadin
2: oui,
32: à la fin.
2: Ah oui, 4 à la suite.
32: C'était fantastique. Allez, fais-moi un petit Julien Lepers.
2: Je le fais pas bien.
32: Allez. Si. Je suis.
2: Ah oui. Je suis une caisse. Je suis une caisse pleine de savon. Je suis à Rio de Janeiro. Je suis sur la ligne de départ. Je suis.
32: T'es incroyable.
2: Alors, les blouses blanches.
32: Ah bah, t'as besoin d'une blouse blanche, toi, franchement. On va venir te chercher, évidemment.
2: Un petit côté retour vers le futur, là.
32: Ah ouais, les Blues Brothers, évidemment.
2: Everybody.
32: Et c'est à la fin, de la foire qu'on compte les blues de vache, évidemment. Ah, je suis fier de mon petit jeu de mots là. Ah, je t'ai bluesé là.
2: Joueurs de blues, on est des joueurs de blues.
32: Allez, c'est parti
2: pour la DeLorean.
32: Est-ce que les hommes en blanc là, avec les infirmiers magiques. Oh là là, oh la voiture a du mal déjà.
2: Ça chasse.
32: Ah, ça chasse vraiment. Ils ont les pieds tranquillement devant, eux ils sont à la cool. On dirait Magnum avec ses, tu sais, avec sa moustache, avec sa petite chemise en fleurs.
2: DeLorean.
32: Ah non. Je l'ai senti. C'est fou comment je suis un.
2: Perte d'adhérence.
32: On devrait, je pense, la police judiciaire des caisses à savon devrait me prendre vraiment comme expert. Parce que je me trompe rarement. Je ne me caresse pas, je ne suis pas là en train de me donner des fleurs. Hein. Mais je l'avais vu tout de suite. Non, il y avait un problème dès le départ.
2: Un peu d'autosatisfaction, ça fait du bien de temps en temps. C'est vrai.
32: Autosatisfaction avec des caisses à savon, c'est beau. C'est vrai. Moi, je trouve ça beau.
2: Bien sûr.
32: Comme on dit dans les fermes bretonnes,
2: on n'est jamais mieux servi que par soi-même.
32: En tout cas.
2: Ça retape dans les.
32: Et j'adore en tout cas cette voiture. J'adore cette.
2: Oui, moi, j'adore pas sa performance, non. Mais j'adore la voiture. Oui. Les trois marches, ça va être long, Johan. Ça va être très long.
32: Ouais, mais je suis vraiment. Il faut faire un bilan quand même de ces années de caisse à savon. Et je trouve que les pistes sont de plus en plus dures. Peut-être pas. Au départ, j'ai trouvé très rapide, mais peut-être paradoxalement moins enquiquinante que celle-ci.
2: Oui.
32: Celle-ci, sont pas, la pente n'est pas énormissime, mais il y a plein de pièges, il y a plein de. Regarde, des choix scélérats des organisateurs. Et là, regardez, c'est, je crois, l'abandon. Est-ce qu'on arrive comme à remettre le véhicule en ordre de marche? Mais c'est compliqué. Là, il faudrait vraiment être en intraveineuse, parce que là, ça ne coulisse plus, ça ne va plus. Et regardez, ça se discute quand même, hein. On arrive quand même encore à échanger. Est-ce qu'on va y arriver? Une 34, une 35. On va bientôt fermer la piste, hein. On va bientôt fermer le faisceau. C'est compliqué, c'est très très compliqué. 17 km/h, c'est très très compliqué. Mais bravo à eux.
2: Ouais.
32: Parce que je peux vous dire, ça fait 6 mois là qu'ils sont à fond sur le dossier, à fond sur le projet. Et il faut respecter en tout cas les travailleurs. Allez. Ce n'est pas encore fini cette course.
2: Non,
32: ça, on est là, on est toujours là avec Florian Gazan, Laurent Imbert en régie, l'homme qui depuis des mois et des mois traque les moindres courses qu'est-ce que ça va à travers le monde et paye pas très cher un petit peu ses droits télévisuels. Regardez les pieds en avant, ils n'ont pas été les pieds en avant très longtemps. Ils ont payé un petit peu leur coulitude, ils ont payé un petit peu peut-être même leur, comment dire, pas leur arrogance, c'est un mot trop fort, mais ils se sont pas rendus compte de la complexité du projet.
2: Quand il n'y en a plus, il y en a encore. Allez, c'est parti.
32: J'adore ce cadre. Franchement, ce cadre est très très beau. Allez,
3: Mais on remue encore du popotin, décidément, mais on voit que des popotins ici. Oh, c'est important quand même, on va nous retirer l'antenne là, comme C8, ça continue comme ça.
33: Bah oui,
3: à force
33: oui.
3: De voir des petits culs. Allez, on y croit encore. Encore quelques voitures, bien sûr. Regardez, on s'est des petits pipiou, on s'est des petits bisous. Florian, on n'a pas fait de petits bisous encore sur la bouche, tous les deux.
33: Oh non, mais bon, c'est ça pas, va, c'est pas obligé non plus.
3: C'est pas obligé, mais non, il faut imiter un petit peu ce qu'on voit à la télé.
33: Oui, bah.
3: Monster et Meupiru. On ne parle pas portugais. Si quelqu'un peut nous renseigner, en tout cas, hashtag je ne comprends pas le portugais. Allez, c'est une sorte de fourmi, non? C'est une forme de...
33: Je sais pas ce que c'est.
3: C'est une forme d'insecte géant, non?
33: Du mal à imaginer.
3: Je ne suis pas du tout confiant. La roue, déjà, c'est l'abandon. Je vous l'avais dit, je l'avais anticipé.
33: Très court,
3: au bout de 2 secondes déjà, la roue avant gauche est allée vers la... C'est terrible. Mais c'est un échec retentissant, problème de construction, problème dès les fondations. Et c'est un... C'est terrible en fait, c'est une très mauvaise surprise.
33: Déjà terminé.
3: On vous le dit.
33: Et on a encore du retour vers le futur.
3: Les roues,
33: avec
3: les roues.
33: Marty McFly, la DeLorean.
3: Mais nous on aime les roues, hein, évidemment. On n'aime pas que les bruns et les blonds, on aime
33: non,
3: les roues aussi.
33: Oui.
3: Mais les roues de cette manière, ça va pas.
33: Ils vont le roues, souvenez-vous.
3: Ah, ils vont le roues. Les roues 84. Ah. Incroyable, il a longtemps tenu un kiosque absolument incroyable dans le Finistère et tout. Voilà. Ils vont le roues en 1984, absolument gigantesque. Oh là là, ils vont le roues, mais c'est un stoppeur de devoir. Un stoppeur de métier. Rappelle-toi en 84, Maxime Bossis, absolument incroyable. Manuel Amoros, Jean-François Domer, qu'on salue son fils, évidemment, Xavier Domer. Extraordinaire commentateur de foot sur le groupe M6 avec Joël Batz dans le but. Joël Batz dans le but.
33: Oui.
3: Milieu de terrain, Tigana, Fernandez, Platini, Rocheteau, Bernard Lacombe. Incroyable, putain. Avec Bellone, le but de Bellone en finale. Au deuxième but, on soutient le.
33: Et Batiston qui fait exprès.
3: Extraordinaire. Qui fait exprès de prendre la carte rouge.
33: Pour que Amoros.
3: Voilà. Fait exprès d'être blessé. Pour que Amoros rentre. Qui lui avait pris la carte rouge lors du premier match contre le Danemark.
33: Et qui n'avait pas joué, donc pour qu'il participe à la finale.
3: Mais t'imagines, c'était
33: une blessure. C'est beau.
3: Batiston fait semblant d'être blessé pour que Amoros, qui n'avait joué que quelques minutes, rentre. Extraordinaire.
33: Et quand il sort, Hidalgo dit mais t'as rien, il dit non mais je voulais que Manu participe à la fête.
3: Tu te rends compte, c'est ça qui est beau. Et d'ailleurs Michel Hidalgo a trouvé ça un petit peu même limite trop chevaleresque.
33: Chevaleresque,
3: mais ça va.
33: Avec toi,
3: Florian, ça qui est beau, on part sur le haut 84, on part sur. Il faut quand même y penser évidemment à Yvon Leroux, mais c'était un joueur absolument extraordinaire.
33: Une finale mythique commentée par le duo Michel Denisot et notre regretté camarade Didier Roustan.
3: Avec ce France-Portugal en demi-finale, où Didier avait fini par torse poil, tellement l'ambiance était incandescente évidemment. Au Vélodrome de Marseille,
33: absolument.
3: 3 à 2, doublé de monsieur Jean-François Domergue. Allez, on n'est pas passé au football, mais c'est très important de penser évidemment à Didier encore et toujours, de penser au football. Et là, regardez, ce sont des dames un petit chat. Le chat beauté, le chat perché.
33: Mais pour l'instant, c'est le
3: chat d'Iran.
33: Oui, pour l'instant, c'est le chapiteau.
3: Le chapitre, on est toujours dans le chapitre en tout cas, de la caisse à savon sur la chaîne d'équipe.
33: Et là, il n'y a que des femmes, pas d'hommes, non, sinon on aurait pu faire Chabadabada, mais...
3: Ah, j'adorais. Et puis cette navigatrice extraordinaire, Catherine Chabot.
33: Ah oui.
3: Vous trouvez Chabot
33: et Arlette Chabot, alors.
3: Ah, là, je l'adore.
33: Ça, je ne trouvais pas Chabot.
3: Ah non, mais extraordinaire chroniqueuse de la vie politique française. Arlette, incroyable. Arlette Laguiller, Arlette Chabot. Arlette, oh, c'était... Non, mais franchement, tu peux... Là, avec Arlette Chabot... Je suis dans un autre monde, là. C'est exceptionnel.
33: Allez, c'est parti.
3: Ça, mais tu te rends compte de penser à placer
33: femmes, quoi.
3: Arlette Chabot pendant une course de caisse à savon.
33: Oui, ça, j'avoue.
3: Elle avait, attends, elle te racontait un peu comme c'était l'Alain Duhamel.
33: Attention le saut, Johan, n'essaie pas. On se remet dans la course là. On est en train de chaboter la course. Là, allez.
3: Oh là là là là là là, ça tient merveilleusement pour l'instant.
33: Il est beau ce petit chat. Hein.
3: La langue de chat, j'adore la langue de chat.
33: Aïe aïe aïe, voilà. Aïe.
3: Et là on voit Sénac et on pense évidemment à Didier Sénac, à l'autre défenseur absolument extraordinaire
33: de
3: Bordeaux et de Lens.
33: Ah oui,
3: c'est un... Mais quelle chute.
33: Ça n'a pas souri au chat pour le moment, là, cette
3: non.
33: piste.
3: Ah c'est terrible là, mais cette piste est horrible. Cette piste est affreuse. Cette piste est cruelle. Cette piste est démoniaque. Cette piste est un faux ami.
33: Oh là, la roue est voilée.
3: Oh la roue.
33: Ça va être compliqué.
3: Malheureusement,
33: elle était pas loin de l'arrivée.
3: Bah, en pensant au chat d'Iran, il y a le voile en Iran évidemment. Bah, là même la roue est voilée. C'est terrible ce qui se passe en fait, la géopolitique. Et là, regardez comment elle va s'en sortir. Et bah,
33: oh non. Elle passe, elle arrive. Oui.
3: Oh là là, j'ai peur.
33: C'est un miracle si elle arrive au bout, mais au courage.
3: Mais ça va, elle n'a pas été. Pas des gratinus, pas des raflures, pas de cocard. Mais qu'est-ce que ça a été compliqué en tout cas. Mais regarde, elle est allée jusqu'au bout. Et ça, c'est un immense merci à cette candidate valeureuse.
33: Elle a eu de la chance. Hein. C'était la chatte à Dédé là, qui l'a accompagnée pour arriver au bout. De ce parcours, et voici, oulala, que des Spider-Man C'est le Spider-Verse. Il y a Spider-Gras qui est là aussi.
4: Il y a moi et le ventre. Regarde Spider. Le deuxième à gauche. Ouais. Le deuxième à gauche. Ah, mon ventre, regarde. Avec son short bleu.
33: Ah bah c'est lui, c'est vous.
4: Et regarde, c'est moi comme ça et mon ventre.
32: Ah bah c'était bon dans sa montre.
33: Oui, mais là, ouais.
4: Et regarde, j'adore.
33: Spider-Gras.
4: Je suis là.
33: Spider-Gras, il a trop mangé de pizza.
32: Attends, mon jean, j'ai pas...
33: Dans sa toile, il attend d'attraper des aliments.
32: C'était mon ventre avant.
33: Ouais,
32: regarde ça un peu. Bon, un peu encore aujourd'hui, mais bon, il faut mais j'adore, j'ai le même shirt à la maison.
33: Il faut avoir une toile très solide. Hein,
32: regarde le legging.
33: Renforcé au Kevlar. C'est moulant, hein, c'est sûr.
32: Je suis plus au kebab qu'au Kevlar.
33: Ah oui.
32: Extraordinaire, j'adore. Tu vois, tous les ventres sont permis, ça qui est beau en tout cas. Les ventres.
33: Johan, speed there, Johan.
32: Non mais... J'aime ce sport parce que tout le monde a le droit d'y parler. C'est comme le rugby. Hein.
33: Mais oui.
32: Qu'est-ce que ça va, il y a le rugby.
33: Les petits, les petits, les gros, les chauds, les vieux, les grands.
32: Les mecs. Non, mais c'est important de ne pas faire et pas là, de gros souffles.
33: Et là, c'est Spider Cochon.
32: Spider ah bon
33: Cochon.
32: Il y a Spider Cochon dans Spider.
33: Mais oui, il y a Spider Cochon.
32: Ah bon.
33: Spider Ham. Ham, jambon.
32: Spider.
33: Ça existe vraiment.
32: C'est un génie.
33: Il existe.
32: Mais c'est vrai.
33: Mais c'est pas
32: Spider Ham.
33: Spider Ham.
32: Oh, j'adore.
33: Cochon.
32: Eh ben, vraiment, tu donnes ton âme pour cette émission, franchement. Tu n'arrêtes pas, en tout cas. Tu auras mon bonnet d'âme.
33: Bon, il est pas très speed, hein, Spider, là, ça va pas très vite.
32: Tu préfères les échecs ou l'âme? Non, j'ai foiré mon jeu de mots là, excuse-moi.
33: Oui, on va rembobiner. Oui, allez-y, Johan, donc. Rien du tout.
32: Madame, comment allez-vous?
33: Il s'arrête.
32: Ah non, mais là, c'était. Non, mais je trouve que. Depuis combien de temps on n'a pas vu quasiment un candidat le faire en moins de 30 secondes, 35 secondes, c'est très compliqué. Et là, c'est la roue arrière.
33: Elle est compliquée parce qu'elle est en ligne droite, on se dit c'est facile, mais au final, bah, pas tant que ça.
32: Est-ce que tu pourrais me faire le bruitage d'une roue voilée qui fait.
33: Ah ouais. Ouais, c'est vrai.
32: Ah, c'est terrible.
33: Ah, j'ai passé un BTS sur roue voilée.
32: Non, mais là, franchement. Compliqué pour cette.
33: C'est compliqué pour Spider-Man. La roue voilée, il y a la roue voilée, elle va au bout. Elle va pas au bout. La roue voilée. Voilà. Ça faisait longtemps, je savais que ça ferait plaisir. 1 minute 16.
32: Je suis très grand public.
33: Pas ça.
32: Je suis très. Je rigole volontiers à la vie. Mais vraiment, vous êtes un pourvoyeur.
33: Et la vie vous sourit.
32: Vous êtes un pourvoyeur d'émotions.
33: Allez,
32: en régie, on nous dit il reste une minute. Mais qu'est-ce qu'on veut raconter?
33: Mais c'est une minute de bonheur en plus.
32: 55 secondes. On a tout dit, Lolo. On permet de tout
33: dire. C'est l'arrivée de Spider-Man.
32: C'est parti de la famille, mais là, c'est.
33: Allez.
32: Est-ce qu'on pourrait avoir une course, quelque chose?
33: Et voilà, tous les Spider-Man.
32: J'adore.
33: Qui sont là.
32: Pris dans la toile, hein, ils ont vraiment. J'adore ce décor, mais c'est incroyable. On arrive au classement.
33: C'est le moment du podium final, Johan, de cette course de casse à savon.

0: Salut à tous, on est très heureux de vous retrouver pour les courses de caisse à Savon. Encore une fois aujourd'hui, on va lâcher des caisses sur un circuit évidemment. Salut Johan, comment ça va?
1: Coucou Florian, on va en faire des caisses évidemment. Ah, regardez, c'est gratte-ciel, c'est pitbull, c'est building, ça va être magnifique.
0: On est à Mexico City aujourd'hui, le Mexique. Pa, pa, pa, pa, pa, pa, pa, pa,
1: on a fait un voyage magnifique.
0: Et ça va commencer direct avec cette première caisse, la caisse numéro 1.
1: Allez,
0: la petite danse, évidemment.
1: Ah, j'adore le garagiste là. Oh là là, le striptease du garagiste.
0: Ah ouais.
1: Ça sexy ça. Voyage ouais, ciel là.
0: Oh. Ah, il est sec, hein, il est sec.
1: Oh, ça fait envie ça. Oh, c'est bientôt mon ventre ça. Regardez le déhanché. Et oh là là là là là là. Oh, les femmes ont des frissons.
0: Pas vraiment par contre ce à quoi correspond cette caisse à savon. C'est un combi Volkswagen. Eine Volkswagen Kombi.
1: On se croirait au RTA en 1983.
0: Et ça va démarrer après la petite présentation artistique. Vous avez l'habitude. La descente, on va découvrir ce circuit, Johan.
1: Allez, on va se régaler avec les bottes de points. Allez, la paille. Ça va être magnifique. Regardez, il faut allier évidemment artistique, il faut allier vitesse, endurance, il faut tenir le choc. Et c'est parti.
0: C'est bizarre pour des Mexicains qu'ils aient pris un combi Volkswagen et pas un tacos. Allez, c'est parti, ça va pousser, ça va démarrer.
1: C'est là, elle commence vraiment, tu commences très très fort.
0: On part sur le chapeau droit, allez, c'est parti, la première descente, on découvre le circuit avec vous.
1: Oh, ça peut, j'y crois, il est tout seul d'ailleurs, regardez.
0: Le premier saut.
1: Ils ont oublié de prendre le départ, c'est un faux départ comme Pedro Delgado. Mais qu'est-ce qu'ils font? Il va se tenir encore.
0: Le virage,
1: ça paraît bizarre, il y a un virage.
0: Chicane,
1: gauche, droite, gauche,
0: double
1: droite,
0: chicane, boum, ça boum, passe.
1: Il met le feu avec le public. Il va falloir être quand même, faire attention dans ce virage très serré, ces virages très serrés.
0: Ah, il prend de la vitesse, sans doute un tremplin à venir, et voilà.
1: Il est assez léger, mais attention, la voiture va-t-elle tenir?
0: Ça c'est costaud.
1: Oh là, ça commence à perdre un petit peu. Et regardez les deux derrière, moi je regarde plutôt les deux derrière, il y en a un qui a des biscottos absolument extraordinaires, ça passe encore. Gauche, droite,
0: encore
1: c'est vraiment un seul homme.
0: Ils n'arrivent pas à la rattraper, ils n'ont pas vraiment compris le concept. Oh là, regardez ce que je vois au bout, le virage incurvé.
1: Oh là, je sens le désastre.
0: Le virage incurvé.
1: Oh, j'ai peur pour sa santé. Allez. On va appeler l'hôpital.
0: Est-ce qu'il va le prendre par le bas ou vers le haut?
1: C'est un tactique qu'on prend par l'extérieur. Oh, l'extérieur, il a un petit peu hésité. Est-ce que ça passe?
0: Ouais, ça passe.
1: Oui.
0: Pour l'instant, ça tient. On n'est pas non plus sur des vitesses incroyables. Hein.
1: J'adore parce que on sait pas comment ça tient, mais il est allé au bout quand même.
0: Mais ça tient, il salue la foule, très heureux de lui.
1: Il a 450 mètres de l'arrivée maintenant.
0: On dirait un peu le prince Charles envoyé d'officiel. On envoie les bisous à la foule, à droite, à gauche. Regardez le dernier saut.
1: Ah oui! Ah oui!
0: Ah, il est original celui-là.
1: Ah, c'est super ça!
0: Le mur de briques!
1: Ah.
0: Allez! Et il s'arrête. Ça manque de vitesse.
1: Ça casse pas 3 briques à un canard.
0: Et ses copains vont pouvoir le rattraper et le pousser parce qu'il n'est pas encore arrivé au bout. Et voilà. Un coup de pouce.
1: Mais c'est pas encore la ligne d'arrivée. Ah non, c'est encore un obstacle!
0: Ah, pour l'instant, ça avance pas. Il en a plein le cube. Mais ça va arriver, normalement. Allez. Je crois qu'il se décide un petit peu à franchir la ligne d'arrivée.
1: C'est sans fin! Allez, c'est ça qui est beau, comme Alain Prost dans les années 80 qui est arrivé comme ça également, la ligne est franchie.
0: Allez, il arrive, c'est le premier concurrent de cette course aujourd'hui à Mexico.
1: Ça labeur, ça labour.
0: Et voici le flamant rose, le Pink Flamingo.
1: Avec toujours évidemment Las Rubias. Ses déguisements, ses chorégraphies.
0: Et ses perruques. C'est des fans de Taylor Swift, c'est des Swifties. C'est des Swifties.
1: Ah, Taylor Swift, j'adore. Oh, Taylor Swift, Stéphane. Ouais. C'est moi à gauche, regardez-moi. Je me suis télétransporté, j'ai quitté la cabine pour aller laver les deux soleils, mes cheveux blonds.
0: Ils sont en transe.
1: Regardez, sous le petit short culotte, là, c'est moi.
0: Par contre, leur Taylor, ils sont pas vraiment rich, hein, parce qu'au niveau des fringues, c'est quand même pas les mêmes que la chanteuse. Et ils vont monter dans

0: ce flamant rose.
1: À la foule qui est là, évidemment, qui se presse. Et c'est international, évidemment. C'est œcuménique, les caisses à savon. Et c'est parti.
0: Allez, c'est l'or pour Taylor. Swift, les Swifties, avec cette caisse à savon, avec des roues très larges. Un gros empattement, ça, dans les chicanes. Il va falloir bien viser si on va embarquer l'appareil.
1: Avec les roues, j'y crois pas du tout. Ah oui, c'est les roues terribles. C'est les roues maudites. En général, impossible d'arriver au bout. Avec des petites roues comme ça, déjà, il faut passer. Tac. Tac.
0: Ouais,
1: tac,
0: ça passe.
1: Tac. Mais attention, il n'y a pas eu encore.
0: Ça maîtrise bien.
1: Ouais, et ça y va. Toujours de bonne humeur, évidemment. Avec les quatre roues qui sont pas très motrices, en tout cas. Et regardez, ils sont prêts à intervenir. Les copains derrière, les blondes, les Clo-Clo, les Claudettes. Magnifique. On y croit encore. Il y a un peu plus de vitesse que lors du premier.
0: Le deuxième saut.
1: Allez, c'est
0: ça
1: tout
0: léger. Passe.
1: Comment les roues tiennent? Mais pour l'instant,
0: elles sont flexibles. Elles sont flexibles, mais ça tient les roues.
1: Le flamant rose. Allez, encore un petit peu cet enchaînement. Magnifique. Ça passe. Quelle dextérité. Quel sens, en tout cas, de la balistique.
0: Il pilote bien, en tout cas. Il maîtrise son engin.
1: Et regardez, il avance même à 8 de coude. Il
0: met des petits à-coups, des petits à-coups. Ouais. Des petits coups de popotin pour faire avancer la caisse.
1: Attention, ce deuxième virage terrible avec ce soda, évidemment.
0: Le virage incurvé.
1: On hésite à passer un petit peu.
0: Il va le prendre par le haut pour reprendre de la vitesse. Bien joué, bien joué. Beau passage.
1: Finalement, c'est un piège assez peu.
0: Pour l'instant, oui. Pour l'instant, oui, mais sait-on jamais.
1: Et attention, les briques qui vont arriver maintenant.
0: Le mur de briques.
1: Attention, moi, j'ai dans ma ferme, j'ai des
0: briques. Est-ce qu'il va y laisser des plumes dans les briques? Ça manque un peu de vitesse, hein, Johan.
1: C'est une course de lenteur. Attention. Allez. Allez. Allez. J'ai envie qu'il percute de la tête, là.
0: Allez, ils vont taper le mur de briques.
1: Allez, la maillot de Ligue termine. Non, il reste bloqué.
0: Il reste bloqué. Allez. Ça manque un peu de vitesse.
1: Ah, ça manque de pétrole, là. Ça manque d'essence. Ça manque d'huile.
0: Ils ont la guaca un peu molle.
1: Très. Mais t'as déjà trois jeux de mots. J'ai compté un guacamole. Guacamole. Une demi-molle, et ça passe. Ah, mais là, il triche un petit peu, là. Est-ce que ça donnera... Attends, je vais regarder les règlements. Page 57, a-t-on le droit de porter soi-même?
0: On a tous les droits.
1: Il faut quand même rouler, il faut que ça roule un petit peu.
0: Oui, mais ça y est, regardez, il roule, et ça va passer à la ligne d'arrivée. C'est un peu moins bien que le premier concurrent.
1: Mais on l'aime pour l'instant, quand même. On l'aime, ces déguisements, pour l'instant. On a apprécié ces deux premiers, comment on appelle ça? Ces deux premiers équipages.
0: Voilà. Et on va enchaîner avec le troisième.
1: La caisse, ça sort.
0: Alors... On dirait une sorte de fauve, une panthère, Pantébrige.
1: Ah, Pantébrige, ça veut dire quoi, panthère en
0: néerlandais? Moi, j'imagine, oui, moi, je ne sais pas trop. Vous voyez, comme il y a panthé, je me suis dit panthère.
1: Ah, panthé enough. Allez, la petite chorégraphie, boum, boum, boum.
0: La petite danse.
1: Côté un peu musique,
0: quoi, je trouve. Mariachi, quoi.
1: Ouais, faites de la bière. To-to-to-to. Allez, une petite douche de confetti.
0: Et ça va y aller.
1: Allez.
0: Les pilotes sont en place.
1: T'as l'impression qu'ils ont un turbo. T'as l'impression qu'ils vont aller très très vite. Je sens que vraiment, ça peut être d'ailleurs...
0: Ça va dépendre de la poussée. Il faut une bonne poussée. De toute façon, ça c'est la clé des courses de Cahiers de Savon.
1: Les Bakers de Guadalajara, en fait, ils sont parmi les favoris. Cet équipage numéro 3.
0: Allez, c'est parti. 3, 2, 1. 2, 3, 2, 1. 1, 2, 3, au pasillo de Alegre Maria. 1, 2, 3, au pasillo de Alegre
1: Maria. Rick ouais, Martin.
0: Vous avez vu, quand on le fait en mexicain, ça part. Ça part vite, Yon.
1: Ça part. Est-ce qu'ils vont tenir? Non, ils ont déjà abandonné. Il y a une chute dans l'isomar incroyable. La chute déjà. Mais comment c'est possible? Dans la pente descendante, dans le tremplin de départ, on n'a même pas le réalisateur est paumé. Le réalisateur n'a rien compris. Allez, c'est impossible d'avoir une chute là.
0: Ah oui,
1: un premier drame ici, dès le 3. D'ailleurs, on pensait qu'on avait vu deux équipages passer. Tout allait bien.
0: Problème de direction.
1: Mais ils sont paumés complètement. Ils ne vont pas rallier l'arrivée. C'est impossible. Il n'y a rien qui va. C'est un abandon au bout de 3 secondes de course.
0: Ça va être comme dans certains restaurants, changement de direction. Allez, ils ont carrément désossé la caisse. Je sais pas quel est leur projet.
1: Apparemment, aucun. Il n'y a rien. On aimerait voir le ralenti.
0: C'est une catastrophe.
1: C'est une catastrophe. Monsieur Gérard Van Der Gut, là en régie. Monsieur Jean-Paul Jaude. Monsieur Jérôme Revon. Que s'est-il passé là Incroyable. Et on va mener une enquête. On va chercher le diagnostic de cette histoire.
0: Le diagnostic, c'est que c'est qu'ils ont pété une roue. Regardez. Et ils sont pas prêts d'arriver, hein, Johan. Ah, si vous avez des courses à faire, vous pouvez y aller. Hein.
2: 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Alors n'attendons pas de ressentir un mal de tête, des crampes ou de la fatigue. 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
3: Yes ! Aide-donc !
12: Crois pas, il est passé sur le côté !
3: Aide-donc, moi ! Elle est pas dedans.
12: Hey, tu sais pas non plus, voilà, bah voilà. Donc...
3: C'est l'arbitre. Elle est rentrée ou pas?
12: Pas facile.
3: Arbitre,
12: oui, bah voilà, je sais pas. Elle est dedans, elle est pas dedans. D'ici, c'est voilà, il y a un angle, il y a le soleil, pan, voilà. Bah, décision. Bon, bah, je sais pas, voilà.
24: Allez, quatrième concurrent, c'est gastronomique. Il y a un hot dog et du ketchup et de la moutarde.
25: Sevenly.
24: Ah, on aime ça, évidemment.
25: Et quand on mange trop de mayo, on rentre pas dans son maillot.
24: Proverbe estival.
25: Ah, la Mayo Negra. J'adorais la Mayo Negra en musique. C'est quoi leur principal tube, d'ailleurs?
24: La Mayo Negra?
25: Ouais, c'était... Tu sais.
24: Je peux très bien me passer de toi. Comme des envies. Je peux très bien me passer de toi.
25: Je ne peux pas me passer de toi.
24: Allez, c'est parti. Oulala, oulala.
25: On balance un truc à la foule.
24: Une roue devant.
25: Du ketchup, peut-être. On balance un petit peu de la nourriture.
24: C'est un tricycle. Attention, le premier saut...
25: Ça marche rarement être ici.
24: C'est passé, ouais, ça passe. Là,
25: le
24: pour l'instant,
25: de la,
24: c'est costaud.
25: De trois roues, et là, la roue avant, attention. Oh non!
24: Oh là là, il y a des dégâts déjà.
25: Ils ont
24: défoncé les bottes de paille.
25: Parce qu'il y a peut-être cette. On peut dire que ce matériel est un petit peu trop imposant. Prendre la place, beaucoup de largeur, beaucoup de longueur.
24: Le deuxième saut, Johan.
25: Ça passe. Allez, on continue encore.
24: Ils sont là. Mais la question
25: encore une fois. Non!
24: Alors, on amène la paille. Aïe.
25: On avance quand même là avec son pied. C'est très très bien ce qu'il fait. Ils arrivent à pousser. C'est la botte de paille. Il y a les applaudissements du public. On se rend sur le Tour de France, sur le galipier.
24: Le virage incurvé arrive. Le voilà.
25: Attention.
24: Ils arrivent assez vite. Hein. Attention, ça arrive vite.
25: Ils perdent encore.
24: Je l'ai senti.
25: Mais c'est terrible.
24: Problème de trajectoire.
25: Et t'as vu, on pensait que c'était facile. On pensait que ça allait être facile. Éviter c'était truc. Et il y a déjà deux drames. Le drame de l'équipage précédent qui n'a même pas vu 10 mètres de course. C'est là. On proche de l'abandon et on repart, mais selon toi, c'est quoi le problème de cette courbe? Cette courbe, quel est son problème?
24: Ils sont arrivés trop vite et ils sont redescendus trop fort. Problème de trajectoire. Oh. Ils ont failli finir sur la paille, ça redémarre. Allez, on lance un petit peu de...
25: Affligène, ce sont un peu les hooligans, les ultras de la caisse.
24: Il y a encore le mur de briques.
25: Et là, regardez, il y a même l'accélérateur.
24: Il y a mis un petit coup de frein, ouais, je crois que c'est plutôt le frein. Ouais. Allez, le mur de briques, faut quand même de la vitesse, parce que tout à l'heure on a vu, on s'arrêtait.
25: Ils vont tout faire exploser.
24: Ça va partir, attention.
25: On leur balance, en plus il y a des ennemis inconnus.
24: Ça
25: et on
24: passe.
25: Regardez son masque,
24: il
25: est sur
24: plus
25: les
24: rien,
25: yeux.
24: Ouais.
25: Oh, allez, on pousse. Allez.
24: Ah, il est bloqué.
25: Allez, c'est comme une naissance là. C'est l'accouchement.
24: Poussez.
25: C'est la clinique.
24: Poussez, allez, monsieur Rioux. Poussez, monsieur Rioux.
25: Ah oui.
24: C'est un kebab. C'est un magnifique kebab.
25: Mon fils.
24: Oh là, mais il y en a encore. Salade. C'est le triplé. Salade, tomate, oignon. Incroyable. Bon, Johan. Voici la Normal Racing Team.
25: On s'en fout.
24: Bah non, mais quand même pas. Regardez, des extraterrestres. C'est la lune.
25: Oh, c'est formidable.
24: Les aliens et les garçons sont là. À Mexico aujourd'hui.
25: T'imagines Hélène Rolls, Patrick Puy de Bois.
24: Ah oui.
25: Incroyable, on pense à Ariane, c'est très très fort évidemment.
24: Cri-cri d'amour.
25: José. Moi j'étais fou amoureux de Maddy, non? Enfin Lali.
24: Lali.
25: Qu'est-ce qu'elle était belle. Et on l'a retrouvée sur la 6 d'ailleurs dans le programme Les Traîtres. Numéro 7, vote 7, vote 9.
24: Les notes artistiques.
25: Ouais, il y a une concordance des tons. Et on est face à un jury plutôt gentil et plutôt plein de mansuétude. C'est important de mettre des mots un petit peu riches quand même.
24: Tout à fait.
25: Mansuétude.
24: On est sur une bouteille de détergent roulante.
25: Voilà. Il faut que j'en prenne pour mes toilettes, hein, parce que là ça fait longtemps que je n'ai pas lavé.
2: avec
24: c'est vraiment le caisse à savon là pour le coup.
2: Ces roues-là ne marchent jamais, on le savait d'avance.
24: Bah, surtout l'avant qui s'est. Allez, on enlève le.
2: On enlève, et finalement cette piste elle est très problématique parce qu'on
24: enlève le pipit.
2: Oh, qu'est-ce qu'il fait avec ses. Qu'est-ce qu'il fait avec ses roubignoles? Qu'est-ce qu'il fait? Il se touche.
24: Là, ça s'arrête.
2: Alors, il y a encore un abandon, et ben comme quoi.
24: Ils ont été freinés et ça manque après des vitesses.
2: Et bravo aux inventeurs de cette piste parce qu'on pensait que c'était une partie de plaisir et ça se révèle un désastre. Ça se révèle vraiment un piège absolu et les candidats, je trouve, majoritairement n'y arrivent pas.
24: Ouais. Ça repart. Allez, chacun fait ce qui lui se presse, Ça repart.
2: Est-ce que t'as connu les Bonux? C'est les boîtes de Bonux, il y avait des cadeaux, tu vois. Maman, tu peux le tabac des Bonux, on peut avoir un petit cadeau. T'es d'accord, hein? C'était fantastique, ça. Ah, l'enfance. Et regardez, ça avance comme. Il n'y a même plus de chronomètre. On s'en fiche. On sait plus où on est.
24: Bah, ça manque un peu de vitesse. Et le deuxième tremplin.
2: On a l'impression que c'est un convoi, là. C'est un convoi. Bon, bah, regardez.
24: Oh là, il s'arrête dessus, la tristesse.
2: C'est l'éloge de la lenteur.
24: Ah oui, mais ça.
2: C'est un voyage au lent cours.
24: On a l'impression qu'on voit en ralenti en vitesse réelle.
2: Ah,
24: un concept.
2: Là, y a un problème de. On va demander au réalisateur peut-être d'avancer un peu là, 1 minute 20, 1 minute 21, 1 minute 22. Mais ils sont contents, ils ont participé. Et là, on me dit dans l'oreillette, ces candidats ont quand même 8 mois de travail pour confectionner cette. Regardez cette guimbarde qui n'avance pas.
24: Il a peut-être fallu en rajouter un ou deux. Hein, parce que c'est pas très au point.
2: Non, mais ils ont quand même pris 3 mois de congé sans solde. Ils ont plus un rang, ils ont ruiné et ils verront pas l'arrivée. Peut-être. Alors là, j'ai peur.
24: Allez, ça repart de la vitesse, le virage incurvé.
2: Bon, Florian, j'ai très peur. J'ai même peur qu'il passe par-dessus bord. Oh, j'ai très peur.
24: On va prier.
2: Il y a des médecins, c'est très important pour le dire. Il y a des médecins qui sont
24: bien
2: là.
24: Bien sûr. On va prier Saint-Barménage que ça passe bien.
2: Attention. Allez.
24: Ça passe. Ça repart.
2: Et les roues qui tiennent. Il n'y a que les roues qui tiennent d'ailleurs.
24: Et le mur de briques arrive dans quelques heures.
2: Attention.
24: C'est très long hein, pour le moment. Allez, on accélère.
2: Allez, regardez avec les copines, la copine évidemment qui filme ça pour l'éternité. On a bien des tergents. Vous vous rappelez de comment s'appelait cette actrice absolument extraordinaire, la Marianne, tu sais qui faisait ça avec Please.
24: Ah Marie, non.
2: Comment elle s'appelait? Égérie des années 80.
24: Marie-Pierre Cazet
2: évidemment. Allez voir sur les réseaux évidemment sur YouTube et regardez qu'est-ce que c'est lent. On a du mal, c'est vraiment compliqué. Donc il va pas passer les briques. C'est vraiment de briques et de broc, de braques et de briques et de broc et de bruques. On n'y arrive pas. Et je trouve que ce circuit est vraiment formidable parce que
24: il est technique,
2: plein de pièges.
24: Bah, dès qu'on perd un peu de vitesse, c'est compliqué de repartir, donc il faut pas faire d'erreur de pilotage.
2: Et je crois que c'est donc certainement les plus lentes de l'histoire pour l'instant, après 4 ans de diffusion.
24: Je propose qu'on les commente nous aussi lentement.
4: Et attention, voici le mur de bruit. Oh là là là là, il reste quoi?
5: Oh non, c'est un désastre, bon. Ça n'avance pas. Oh là là là là là là.
2: Allez, il faut se réveiller un petit peu là. C'est bien beau de participer, c'est bien beau de Coubertin, c'est bien beau l'Olympisme. Et on dirait
24: un peu de mouvement là.
2: Surtout ne zappez pas. Hein. Restez avec nous. Pour plein d'heures de bonheur.
24: La dernière fois que j'ai vu un truc aussi lent, c'était une composition de gouvernement en France. Pour vous dire.
2: C'est très fort.
24: 3 minutes 30. Allez, ça continue. Cette course de caisse à savon aujourd'hui à Mexico. Il y a des petits ballons, Johan.
2: Ah, c'est super.
24: Ah oui, le Mexique, c'est le football, évidemment.
2: C'est magnifique, hein, vraiment, cette Coupe du Monde 86 à Guadalajara, cette Coupe du Monde 70, évidemment la plus belle de l'histoire, avec le Brésil qui joue avec son numéro 10, avec évidemment Pelé, extraordinaire, avec la course. Allez, on veut maintenant un petit peu plus de fantaisie.
24: Les Tigresses, André Pierre Gignac,
2: Rivelino, avec évidemment les Tigresses, avec maintenant, allez, peut-être l'équipage, peut-être le plus grand favori. Ce sont favoris, les notes sont très très bonnes.
24: Les notes sont bonnes au niveau de l'artistique.
2: C'est très important, évidemment.
24: Ouais, le 10, il est un petit peu surnoté, ça sent le copain.
2: Ouais, ça sent peut-être le copinage.
24: Ça sent le copinage.
2: Attention, conflit d'intérêt. C'est pas bien le conflit d'intérêt.
24: Avec la poussée sur cette
2: camionnette.
24: Avec cette parabole pour émettre. Peut-être émettre les images de leur gamelle.
2: Oui. Oh là là, il a failli tomber déjà. Elle a failli tomber.
24: Ah, il y a de la vitesse, ça va vite. Ça part bien. Ça...
2: Oh non.
24: Ils ont
2: déjà
24: perdu.
2: Est-ce qu'ils vont.
24: Pas de bol, ils ont perdu la parabole.
2: Mais est-ce qu'ils vont continuer à avoir les images en tout cas? Est-ce qu'ils vont réussir à transmettre?
24: Nous on les a à la chaîne L'Équipe.
2: Mais ils transmettent des émotions déjà.
24: Il y a de la vitesse.
2: Ah, déjà,
24: elle me plaît cette caisse à savon.
2: Allez, il faut continuer à accélérer, peut-être même à pousser avec les pieds également. On
24: le
2: voit,
24: deuxième.
2: Hein. Regarde le candidat du devant, ça pousse. Voilà.
24: C'est bien.
2: Et c'est rare qu'on ait de voir des caisses à savon aussi bas sur terre. Tu vois, c'est vraiment multiple.
24: Radio Serras moquette.
2: Allez, c'est bien joué.
24: Oui, c'est
2: on
24: bien
2: arrive
24: piloté,
2: à passer avec
24: on n'a pas perdu de vitesse.
2: La
24: c'est bien.
2: Et d'ailleurs, la paille n'a pas été remise à sa place. Hein. C'était des candidats précédents.
24: Allez, on pousse, on met les pieds.
2: J'adore ce geste là.
24: Ouais.
25: On dirait, attention, allez,
24: bien
25: le
24: prend,
25: il le prend à l'intérieur, c'est une nouvelle tactique, ça passe. Oh là là, il
24: non,
25: a
24: c'est
25: frôlé.
24: Bon, c'est bon, il n'a pas accroché, j'ai eu peur. Allez, faut garder la vitesse pour le mur de briques.
25: Ces petites roues en général, là aujourd'hui c'est la première fois de l'histoire des caisses à savon que les petites roues finalement tiennent le choc. Est-ce que c'est pas la pente qui est un petit peu décevante aujourd'hui? C'est pas des grosses pentes, attention maintenant.
24: Ça accélère, ils prennent de la vitesse, Tyson, ça y est, c'est parti.
25: Allez, le mur de briques, il faut tout défoncer, il faut y aller. Punching ball, allez, on met du poing sur la table. Allez, parfait. Et on n'est pas bloqué en plus.
24: Et la réception est bonne.
25: Et on est bloqué.
24: Et on est bloqué par ce premier cube.
25: Oh, ils sont vraiment.
24: Là j'ai vu ce mur de briques, c'est sympa, mais à l'arrivée on se prend les cubes. Mais ça ralentit les caisses à savon, donc
25: attention,
24: ça oblige à finir à pied. Heureusement l'arrivée est pas très loin. 1:34, un des meilleurs temps pour le moment pour cet équipage.
25: Touché
24: Rafag, on continue.
25: Ah, j'aime cette musique là. Ah, je me lève, excuse-moi, je danse.
24: Les mariachi. Les trompettes, allez, il y a du collier de fleurs, il y a du crépon. Qu'est-ce que vous dansez bien?
25: J'ai ça dans la peau, qu'est-ce que tu dis? J'ai à côté de Léon, il y a une magnifique ville, Léon évidemment, en Mexique. J'ai un petit côté en moi, regarde, j'ai vraiment le déhanché, j'ai la hanche là qui.
24: Ouais.
25: J'ai vraiment la hanche, tu vois, je suis un Mexicanos quoi, je suis.
24: Ouais.
25: T'as vu? Allez, mets un peu du tien aussi, Florent.
24: Non, mais je suis fasciné par le spectacle que je vois. Ah, non, là, vous mettez. Là, je ne vois plus rien, Johan.
25: Bah tu vois quand même.
24: Bah,
25: tu vois la beauté.
24: Bah,
25: tu vois le Mexique.
24: Oui. Bon,
25: tu vois le Latinos.
24: Oui.
25: Oui.
24: Je vois surtout que vous êtes essoufflé. Asseyez-vous. Et voici ce char.
25: Comment t'as deviné que j'étais essoufflé?
24: Bah, à votre voix tout simplement. Il est hyper ventilé. Bon ça y est, on va pas l'entendre pendant 5 minutes.
25: Faut que je bois de l'eau.
24: Buvez de l'eau.
25: J'adore ce. Là, c'est vraiment Carnaval de Rio.
24: Eux, ils ont pas bu de la tequila parce que ça va tout droit.
25: Tequila, y a quoi dans le... J'ai jamais bu de tequila. Y a quoi dans la tequila d'ailleurs? Rhum?
24: Non, la tequila, c'est à base d'agave, je crois. C'est du cactus.
25: Ah ouais.
24: Avec modération évidemment, nous souffle-t-on dans l'oreille, mais on allait le dire parce que nous sommes des gens modérés.
25: Avec Laurent, évidemment, en régie.
24: Sauf au commentaire. Ah bah Laurent.
25: Ah, mais ça sans aucune modération. Avec l'accélération encore, mais c'est l'accélération qui va à de l'heure. Attention.
24: Allez, on pousse.
25: Une botte à gauche, une botte à droite, une gauche à gauche. Oh là là, c'est compliqué. On a du mal à prendre de la vitesse. Hein.
24: Ouais.
25: Je sais pas quel est le problème de cette piste. Il y a toujours cette maudite botte que personne n'arrive à remettre à sa place.
24: Allez, pousser pour aller dans le virage incurvé, là où on peut reprendre un petit peu de vitesse.
25: Allez, j'y crois. Là, il y a la rapidité.
24: Allez, il faut
25: prendre l'extérieur, mais il y a la pandémie. Ah, heureusement qu'ils sont aidés par les partenaires.
24: Allez, ça repart, on va vers le mur de briques.
25: Allez, le plus important, évidemment, c'est la participation. Mais regardez la roue avant gauche. Oh, la roue avant gauche.
24: Allez, ça a brillé. C'est ça qui ralentit.
25: Oh là là, c'est compliqué. Il y avait un problème dans la fabrication. Ah, cette piste, elle est traître. Cette piste, vraiment. C'est quelqu'un qu'on croirait sympa, cette piste. Et puis finalement, qui nous fait
24: elle
25: un
24: coup. Elle est exigeante.
25: Un enfant dans le dos.
24: On va arriver au mur de briques.
25: Oh, j'adore cette kermesse, là. J'adore cette
24: musique.
25: On se croit à Dunkerque. Là. Allez, on n'est pas à Dunkerque.
24: On pourrait faire une très belle musique du nouveau single de Patrick Sébastien.
25: Ouais. C'est vrai.
24: Et les causes de caisse à savon. Quand
25: olé,
24: on les regarde, c'est bon.
25: Olé, olé.
24: On vous prend pas pour les cons. C'est les causes de caisse à savon. Je suis pas sûr que ça sortira en single.
25: Qu'est-ce que tu veux imiter un petit peu là?
24: C'est génial, c'est Patrick. Bon, ils sont ratés, Johan.
6: Tout à fait, mon cher Johan. My dear Johan. El Cursa del Sabolette, comme on dit en espagnol. The Sub-Suppers en anglais. Ils arrivent enfin à franchir la ligne d'arrivée. C'est incroyable.
25: Est-ce que tu veux me faire lire en citron?
11: Oui, mon cher Johan. Mon cher Johan, je ne vous entends pas, Johan. Bon.
25: Qu'est-ce que tu peux me faire encore? Aller un petit pour la route comme ça.
11: Oh, bien au contraire, regarde, je veux dire, ça c'est un pilote qui monte un peu d'expérience, mais bon.
25: T'as une carrière très hétéro. C'est vraiment tout ce que t'as fait depuis vraiment 40 ans, Florian, c'est absolument.
24: Plus hétéro que cuite, hein, d'ailleurs. Mais allez. La nouvelle caisse à savon qui va descendre. C'est encore des hot dogs, j'ai l'impression.
25: Oh. Et alors là, il y a un cuisinier.
24: Il y a de la perruque et un cuistot. Et ça va partir dans quelques petites secondes.
25: On est très heureux en tout cas hein, d'être avec vous, chers téléspectateurs, les passionnés des caisses à savon. On est de plus en plus en France, hein, vraiment c'est un truc de dingue. On est de plus en plus sollicités hein, pour être ambassadeurs, pour être
24: tous les week-ends, il y a des courses et on salue d'ailleurs tous les gens qui en fabriquent, qui participent.
25: Et c'est contre la désertification rurale parce que vraiment dans tous les petits bleds de France, dans tous les petits bourgs, eh bien ça vit le dimanche grâce aux caisses à savon pendant plusieurs heures. Il y a même des communes hein, qui vivent leur plus grande fréquentation depuis la seconde
24: guerre. Vivement les caisses à savon et épreuves olympiques, sait-on jamais.
25: Il y a bien des sports à la con, pourquoi il n'y aurait pas les caisses à savon?
24: Exactement.
25: Allez, là ça va descendre, il y a la vitesse, il y a tout là.
24: Ça c'est bien, ça j'aime, ça j'aime.
25: Oui, voilà, c'est bien passé, lâchez gars. Voilà, oui,
24: c'est ça qu'on voulait, ils ont enlevé le frein à main.
25: C'est ça qu'on veut, enfin le programme il commence.
24: On veut de la vitesse, ils ont enlevé le frein à main, allez.
25: Allez, c'est la vitesse champion de la caisse à savon, j'y crois vachement, ils vont arriver au bout.
24: Attention, pas perdre de vitesse dans la chicane.
25: Peut-être moins d'une minute, Florian, peut-être moins d'une minute.
24: Voilà, oui, c'est bien, attention, le virage incurvé arrive.
25: Ah, c'est les meilleurs pour l'instant de très très loin. S'ils passent le virage à gauche, ça peut aller au bout, ça peut être la victoire.
24: Attention, hein, quand même, parce que si on porte,
25: ça passe. Oui, on a évité, ça tanguait. La cheminée du bonheur, allez, évidemment.
24: Le mur de briques.
25: Ça fume de partout. Ce sont les meilleurs largement pour l'instant. Tintin et Milo. C'est Tintin et Milo, c'est leur surnom. Ça va passer, regardez ce décor de rêve.
24: Allez, ils sont bien en place. Bien face à ce mur de briques.
25: Ça va exploser le mur. Ils vont pas s'arrêter. Rien ne peut les arrêter. Rien ne les arrête. Oui, rien ne les arrête. Rien ne les arrête. Allez, allez, oh, allez.
24: Ça peut être le meilleur temps. Allez, pousse.
25: Allez, on pousse encore. Là,
24: on fait
25: les
24: efforts, les gars. Aïe. C'est dommage.
25: On y va, là, les gars.
24: C'est dommage. Allez, une 20, une 22. Ah, c'est un des meilleurs temps quand même, mais c'est dommage, à la fin ils perdent au moins 10 secondes.
25: Ouais, mais ils ont été parfaits pendant 80% du parcours. Mais vraiment, ce mur de briques est terrible. Ah, parce qu'en plus, il y a des gens médisants qui sont là pour balancer des.
24: Ta corriendo, j'en viens un peu.
25: Ah, j'ai envie de sauce.
24: Enchilada paritas.
25: Comment, les empalanas, non?
24: Empalanas.
25: J'avais mangé les empalanas. Les empalanas. Allez, ça tourne. Moi, j'aurais mal de mer déjà. C'est un piment.
24: Avec crasse de piment. Voilà, c'est un gros piment.
25: Comment on appelle ça l'échelle? Il y a une échelle pour.
24: L'échelle de Scoville.
25: Voilà, extraordinaire pour savoir vraiment quel degré.
24: L'intensité du piment, voilà.
25: Attention, c'est parti. Alors, la roue avant droite, elle est morte.
24: Ouais, ça commence mal. Hein.
25: Ça va, mais ils sont là en tout cas. Oh là là, c'est très bien ce jury.
24: La note artistique est là.
25: Plein d'empathie ce jury. Plein d'amour de l'autre. Allez, allez, on y croit. Après la performance supersonique de Tintin et Milo, voici le nouvel équipage.
24: Allez, ça part avec derrière.
25: C'est une sorte de kebab, non?
24: Kebab. C'est pour vous, c'est un hommage à vous.
25: Oh, la roue qui tient pour l'instant, c'est un miracle. On assiste déjà à un miracle. Allez, pourquoi pas? Il y a plein de graisse. On a mis la graisse du kebab évidemment dans les roues pour avancer plus vite. On arrive à passer bien le premier obstacle. Ça avance très très bien. Pourquoi pas la surprise? Pourquoi pas l'exploit? Pourquoi pas le miracle de rallye?
24: Attention, hein, comme disait Didier Laroustan, et c'est un hommage à notre camarade.
25: Bien sûr.
24: Et le saut
25: immense.
24: Hop là, ça passe.
25: C'est extraordinaire. Ils ont trouvé un système ingénieux, des petites roues, ça ne marche jamais. Mais là, avec un système.
24: Ça accroche. Aïe.
25: Et avec deux chocs, trois chocs, c'est l'abandon.
24: Une paille, deux pailles, comme dirait Memphis. Et c'est la chute.
25: Mais c'est incroyable, il y a eu trois chocs, ils étaient tellement bien partis en tout cas. Le kebab va-t-il arriver propre pour les clients à l'arrivée? Parce qu'il y a plein de graisse dans le kebab. Oh là là, c'est une désillusion, mais ils ont garde le sourire, c'est ça la caisse à savon.
24: Mais peut-être
25: la vie, c'est de la merde.
24: Confiance.
25: Mais regardez, il faut le prendre ça avec le sourire évidemment.
24: Attention, le virage incurvé.
25: Là, j'y crois, ils auront pris de la vitesse, ça avance bien. Voilà.
24: Allez, il est bien reparti.
25: Et là, c'est vraiment preuve de résilience en tout cas. Donc, on avance. Regarde ce geste-là. J'adore ce geste-là. C'est un peu moi le lit. Hein. C'est un peu moi la nuit dans mon lit.
24: Ah bon? Faites ça dans votre lit, vous?
25: Ah, j'adore faire ça.
24: Mais tout seul?
25: Ah, tout seul, bien sûr.
24: Ah, d'accord. Vous me rassurez.
25: Regarde-moi ces gestes-là.
24: Attention, oh, le mur de briques.
25: Oh. Ouais, non, encore.
24: Et encore les briques qui bloquent.
25: C'est une des pistes les plus noires du circuit,
24: il est
25: en tout cas.
24: C'est pas la ligne d'arrivée. Ah si, il vient de se rendre compte.
25: Il a sa petite jupette ou son petit, comment on appelle ça,
24: Un shorty.
25: Ouais, c'est très sympathique. Avec la petite blouse. Mais lui, il a vraiment, j'adore son état d'esprit, toujours à se barrer, même quand ça va pas. Même quand c'est la catastrophe, même quand c'est le caniveau. Voilà. Est-ce qu'il abandonne? Est-ce qu'il
24: va continuer? C'est un peu levé là, ouais, c'est le bazar.
25: Ah, j'ai peur là. Non, il n'y a pas d'abandon. Les gars.
24: Et en plus, il a la visière sur les yeux, c'est du Cécile qui est sa savon.
25: Et il s'est remis à bloc.
24: Et il arrive sur le ventre, la façon Superman.
25: De plus en plus, on parle au même moment et c'est beau. On a les mêmes mots au même moment. Nos esprits sont de mieux
24: en mieux. On est en Bluetooth.
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11: La course de Casse à Savon aujourd'hui à Mexico sur la chaîne L'Équipe, avec une nouvelle équipe, un nouvel équipage qu'on va découvrir. La petite danse.
12: Ah, j'adore. Ah, j'adore.
11: Alors, ils ont...
12: Gauche.
11: La Golinetta. Peut-être la danse de l'été.
12: Gauche. J'adore leur short.
11: Ils sont pas très coordonnés. On vous voit pas, Johan. C'est dommage de perdre ça. Oh, la Golinetta. La Moulinette, un coup de coude et je perds mon micro. Alors, voiture assez classique.
12: Oh, le 1 est honteux. Alors, j'ai cru que c'était un 1. Non, non. C'est un problème de lunettes, c'est un 7.
11: C'est un 7.
12: C'est un 7 qui ressemble à un. Regardez le déhanché du monsieur, le deuxième à gauche.
11: Oui.
12: Allez, on y croit maintenant. Oh, ça m'a l'air rock'n'roll.
11: Ou c'est
12: ça
11: un
12: m'a l'air efficace.
11: Ou il y a des verres.
12: Ça m'a l'air costaud.
11: Ça
12: faut pas. Y croire.
11: Allez, de la vitesse, messieurs.
12: Ah, petit.
11: C'est la clé de cette piste.
12: Pas du plafond, en tout cas. Cette petite gabarit, en tout cas. Allez, il faut y croire, il y a la
11: allez,
12: volonté.
11: Allez, c'est pas de casque. Oh là là, il a perdu son dossier.
12: Il a perdu tout son dossier.
11: Ça s'envole, on voit le moine, c'est Jean-Jacques Goldman. Ah, c'était le dossier pour les impôts, ça va être compliqué.
12: Hein. Ça passe encore une fois.
11: Il y a de la vitesse, il y a de la vitesse, allez.
12: Allez, on y met encore un petit peu de
11: la première
12: debout.
11: Chicane.
12: Il faut faire avancer maintenant, il y a entre
11: le tremplin.
12: Jamais. Oh, c'est magnifique.
11: Il y a de la vitesse.
12: J'adore, et on perd tout en route. Mais ils ne perdent pas leur flemme, ni leur sang-froid.
11: Ça passe bien, allez. Pour l'instant... Le pilotage est parfait, on n'a pas trop perdu de vitesse, on va arriver.
12: Ouais, mais attention à la courbe. La courbe fait très très peur.
11: Et la courbe elle passe.
12: Bon, voilà, mais ils vont finir peut-être meilleur temps.
11: Nickel.
12: Ils vont finir meilleur temps, c'est sûr.
11: Attention au mur de briques, Johan, le mur de briques.
12: S'ils passent là, ça fera moins de 2 minutes 15.
11: El Muro del Bricas.
12: Allez, on pousse encore, on pousse avec eux, chers téléspectatrices et chers téléspectateurs devant chez vous.
11: Allez, chez vous, poussez. On se met le bout dans le salon, on pousse, le vendredi.
12: Allez, si on s'arrête. Ouais.
11: Et ils ont bien explosé.
12: Ça va être le meilleur temps, il y a moins de 8
11: minutes 15. Oui, meilleur temps.
12: Allez, ouais.
11: Et voyons, avec la vitesse, on arrive à franchir ce mur de briques, c'est la clé.
12: Magnifique, ça termine en caleçon, en calebar, en calebut. Magnifique, en tout cas,
11: et
12: j'adore ce
11: circuit.
12: Ah, j'adore ça, moi, dinosaure, Denver, le dernier dinosaure.
11: Il y a des dinosaures.
12: Sur Antenne 3 à l'époque, ou France 3 à l'époque, FR 3 à l'époque, extraordinaire. Vous vous rappelez de comment elle s'appelait cette blonde? Après Dorothée, il y a eu. Oh là là, c'était extraordinaire. Il y a eu Karen Cheryl, il y a eu Douchka, évidemment.
11: Douchka
12: était énormissime.
11: Et Denver.
12: Denver,
11: le dernier dinosaure.
12: Denver,
11: le dernier dinosaure.
12: Ah, oh, j'adore.
11: Allez, c'est Jurassic Park.
12: Allez, on continue, on fait les derniers, on regarde les roues, on vérifie les roues. Alors là, attention, on est entre Deep Dobo et Dofocus.
11: Attention à ne pas se coincer la queue dans les roues.
12: On sera dans un parc
11: c'est,
12: là.
11: C'est des T-Rex, des Vélociraptors.
12: Allez, on y croit maintenant. L'énorme différence entre
11: Jura...
12: ces énormes T-Rex.
11: Jura Mexic Park. Allez, ça va pousser.
12: Très important. Il y a beaucoup de 10 aujourd'hui, vraiment. C'est bien, madame. C'est ça, il faut récompenser l'effort et le labeur. Les gens qui ont travaillé jour et nuit pendant des mois.
11: Allez, on pousse le Raptor.
12: Allez, c'est parti! Il est tout seul, mais accompagné derrière, ça me fait rigoler évidemment, les dinosaures derrière.
11: Attention à ces roues-là, Johan, elles sont fragiles, c'est
12: Ah ouais, grand devant, petit derrière, déjà, on a failli frôler la sortie de route.
11: Et surtout, elles sont très fines, donc la stabilité, alors on gagne en vitesse, mais c'est pas très stable.
12: Il y a un slalom là, mais c'est pas mal déjà, il a
11: c'est
12: osé.
11: Pas mal, c'est pas mal,
12: il
11: c'est pas mal.
12: Il a tenté un pari en tout cas. C'est très très bien, en tout cas, Denver et ses autres copains.
11: Les dinos assez drousses.
12: Attention, les roues encore, les roues ça tient pour l'instant, mais regardez comment ça tangue en tout cas. Il y a un problème, il n'est pas ivre du tout, mais c'est les roues comme ça, attention.
11: Il est bon en pilotage. Hein.
12: Ça peut faire moins de 1 minute 15 ça également. Attention, mais dans ce virage évidemment très serré à gauche, il faut le prendre.
11: Attention, le virage incurvé.
12: Oh non!
11: Si, si, si, ça passe. Il pilote bien.
12: Je l'ai cru voir direct dans la paille.
11: Ah, il se paye le luxe de lever le bras pour saluer la foule. Attention, le mur de briques.
12: Là, attention, j'ai peur à la sortie de route à la dernière seconde, juste avant de rallier l'arrivée. Alors, on y croit vraiment. On prend de la vitesse maintenant. La pente est à 7,3%. Attention. Allez, allez, plus fort plus fort que les contempteurs.
11: Oui,
12: voilà.
11: Et voilà, il écarte les briques avec sa vitesse. Ben,
12: c'est
11: encore un bon temps, encore un beau temps.
12: Moins d'une 30, et ben c'est lui le meilleur temps.
11: Une 17. Une 17, ouais, c'est le meilleur temps, j'ai l'impression.
12: En tout cas, un des trois meilleurs, ça c'est sûr. Comme quoi, on peut avoir des roues très particulières, des roues bizarres. On ne donnait pas beaucoup de leur chance. En tout cas, beaucoup de chance à ce monsieur.
11: Et voilà les dinos. Et voilà les dinos qui arrivent. Évidemment, ce qui est comptabilisé, c'est la caisse à savon, pas les dinos.
12: Ah, les dinos chandelles, ça c'est magnifique.
11: Ah, le dino aux chandelles.
12: Le dernier dino aux chandelles, c'était quand?
11: Le dino aux chandelles? Mon dernier dîner aux chandelles.
12: Il y a quelques jours, là, t'as invité mademoiselle, madame. Tiens.
11: Non, j'en ai fait un, mais j'étais tout seul.
12: Oh.
11: Donc j'ai dîné avec une chandelle.
12: Oh.
11: Il n'y a pas beaucoup de conversation.
12: Elle tenait pas la chandelle,
11: pas du tout.
12: Drift tête déo à Belen.
11: À Belen. Avec des rois, c'est les rois mages.
12: Comme
11: les rois mages en Galilée. Suivez des yeux l'étoile du berger.
12: La la la la.
11: Où tu iras, j'irai. Fidèle comme la main. Jusqu'à destination. Est-ce qu'ils vont arriver à destination, Johan?
12: Mais ils vont arriver à destination, évidemment. Et on y croit. Et on met de la bonne volonté. J'adore, c'est un bain de... C'est pas un bain de jouvent, c'est un bain de je ne sais pas quoi. Il n'y a pas de couleur, en tout cas.
11: Bah, c'est un bain moussant.
12: Oh, j'adore ça, les bains moussants. Tu as un peu de liqueur, là, tu mets un peu de liqueur.
11: Ah, avec le petit canard.
12: Un peu d'huile, là.
11: C'est un petit canard, vous?
12: J'ai pas de petit canard. Ouais. J'ai un nouveau truc maintenant pour laver mon dos.
11: Oui.
12: J'ai des énormes tiges, là. Tu vois, tu mets la tige bien dans le dos.
11: Ouais.
12: Et ça lave le dos.
11: Tu mets la tige bien dans le dos. Okay. Pas sur le dos, parce que dedans, non.
12: C'est,
11: sinon,
12: voilà.
11: Sinon, c'est
12: tu l'as fait glisser
11: c'est
12: comme
11: une,
12: ça, là.
11: Sinon, c'est une branchette. Hein,
12: je suis bien changé depuis que j'ai trouvé ça quelque part en Bretagne.
11: À quoi ça
12: tient? Oh, ça part vite,
11: ça part vite, ça part fort.
12: Ça prend la vitesse, en tout cas. Voilà, ça tient.
11: Avec Balthazar, Melchior, Gaspard, ses trousses.
12: Oh, allez, bien joué encore. On arrive à passer ce premier obstacle très dangereux. On va arriver maintenant. Il y a un petit obstacle, je crois.
11: Mais il va très vite. Hein. Si son plumage est à la hauteur de son roi mage,
12: ah, normalement,
11: c'est moins de 8-15,
12: Florian.
11: Ok, ça savon.
12: C'est moins de 8-15, Florian, ouais, c'est sûr.
11: Il y a de la
12: magnifique
11: vitesse. Il y a de la
12: on
11: vitesse.
12: On est passé en plein, ça a frôlé le mur. Le mur de paille.
11: Allez, le virage incurvé. Est-ce qu'il va le prendre pas.
12: Mais limite, il fait peur aller trop vite.
11: Par l'extérieur.
12: Il va tellement vite.
11: Non, non,
12: il va
11: non,
12: tellement
11: c'est bien,
12: vite.
11: C'est ouais.
12: Magnifique.
11: Super, regarde sa
12: ça
11: vitesse.
12: Va être le record, évidemment.
11: Oh,
12: ça va être le record.
11: Il peut taper moins d'une minute. Il peut taper moins d'une minute.
12: C'est un record à corps. C'est un record à cœur. C'est du rock. Rockabilly. Allez, c'est magnifique.
11: Allez, le mur de briques est là, vous le voyez.
12: Moins de 8-15, Florian. Moins de 8-15, on a assisté à
11: l'esprit. Attention.
12: Le passage de très très beau candidat. Mais oui, envoyez-moi, frappez-moi.
11: Allez, lâche pas la main.
12: Frappez-moi. Oui. Tapez-moi. Regardez plus fort que tout. Ah non.
11: Dommage, dommage.
12: C'est terrible.
11: Ah mais non, faut sortir là, faut sortir. En poussant comme
12: c'est
11: ça,
12: terrible.
11: Ça sert à rien.
12: Non.
11: Ah, c'est dommage, c'est dommage.
12: Oh non.
11: Il allait claquer un score.
12: Elle avait tout bien fait, cette candidate.
11: Aïe, aïe, aïe, aïe, aïe.
12: C'est terrible. La caisse à savon, c'est jusqu'à la dernière seconde. C'est un symbole de la vie. Regardez-moi ça. C'est compliqué. Dieu sait que c'est compliqué. C'est injuste. Mais la vie est injuste. Le monde est cruel. Et donc, pourquoi les caisses à savon ne seraient pas cruelles également? Tu es parfaite pendant 98,5% du parcours et tu échoues au port.
11: Et voilà.
12: Une 31, elle n'est pas dans le top 3. La dame, je comprends pas, elle a deux micros.
11: Bah, tête de bouche. Pas d'autre explication.
12: C'est ta meilleure vanne. Toi qui es très très fort en question zoo, je sais pas quoi. Combien de d'animaux ont deux bouches? Non mais ce serait une bonne question. Faudra appeler Laurent Baffi. Parce que ça liste évidemment des questions d'animaux. Non mais est-ce qu'il y a des animaux qui ont deux bouches?
11: Bah je ne sais pas.
12: Non mais c'est une vraie question qu'il faut poser, je crois. Est-ce que Kate Bush avait deux bouches?
11: Ah. Et George Bush.
12: Je sais pas.
11: Ah. Perez Zappen. Ah regardez, c'est un mélange avec Max Verstappen et Perez. Deux pilotes, deux en l'un.
12: Alors là, normalement, ça doit foncer.
11: Là, on est sur de la Formule 1.
12: Là, ils ont été aidés par vraiment toute l'écurie, évidemment.
11: Il y a de l'aérodynamique.
12: Britannique, autrichienne, autricho-britannique. Du 10, du 7. 4 x 7, ça fait combien? 7 x 7, 42. 7 x 4,
11: 7 x 7, 28.
12: 7 x 4, combien? 7 x 4, 28
11: 38.
12: 7 x 4, 38. 7 x 4, 38. 7 x 4, 28. La numéro 12.
11: Allez, il faut une grosse poussée. Hein.
12: Sur la ligne de départ du Grand Prix.
11: Allez.
12: Rendez-vous au prochain virage.
11: Allez, allez, allez, allez.
12: mettent les gaz. Ils sont ultra favoris de la compétition. Ils sont deux, ils se sont entraînés nuit et jour pendant 3 ans.
11: Ça peut aller vite, hein, ça peut partir vite. Allez, la descente.
12: Oh, ça me paraît, le départ est un petit peu raté, ça a patiné, la roue arrière droite qui a patiné. Il faut prendre de la vitesse maintenant. Le volant est parfait. La, comment dire, on peut dire, la carlingue est très très très bien,
2: bien
12: construite. Départ compliqué, regardez.
11: On est bien aérodynamique.
12: J'arrive pas à reconnaître la personne, si c'est pas Sergio Pérez, bien sûr.
2: Sergio
12: Pérez, ce choc terrible, il y a quelques semaines, il y a quelques mois, il y a quelques jours, ce choc terrible entre Sergio Pérez, évidemment, et Carlos Sainz, au Grand Prix d'Azerbaïdjan. Attention, là, c'est pas une caisse à Bakou. Allez, on prend son temps, tranquillement.
11: C'est bien.
12: On prend pas Guenogue, on prend une fleurette, ça part.
11: Ah non, il accroche quand même.
12: Terrible, l'arrêt de bulle. C'est
11: problème
12: une saison très compliquée pour l'arrêt de bulle, on n'y arrive pas.
11: J'ai l'impression que les cieux a lâché.
12: Oh là là, ils n'ont plus que les cieux pour pleurer.
11: Ah, je n'en crois pas les cieux.
12: Oh là là là là, non, c'est terrible.
11: Ouais, les roues là.
12: Mais qu'est-ce qui se passe dans cette écurie? Rien ne va plus depuis quelques mois. Et là, il y a eu un problème vraiment de carénage, un problème également de direction. Comme si ils avaient perdu. Il y a eu un problème dans la construction, en tout cas dans les écuries. Problème de technologie également. C'est catastrophique. C'est une énorme surprise, évidemment. Ils étaient annoncés comme parmi les grands favoris.
11: Sur le papier, ils avaient l'air plutôt partis. Allez, ça redémarre, on repart. Mais là, au niveau chrono, évidemment, c'est plus la même.
12: Ah ouais, là, on voit marqué au
11: rapport. Ah non, il y a un problème de direction.
12: Oh là là là là là là là là là là là. Il faudrait vraiment une nouvelle secrétaire de direction.
11: Ça penche à droite.
12: C'est un peu comme la France, ça penche à droite. C'est compliqué, mais il faut un gouvernement qui prenne tout le monde.
11: Bon, bah, Johan, il va falloir les dégager.
12: Une 33, comme quoi une Formule 1 peut aller moins vite, ta carte. Vous vous souvenez, c'était polémique un petit peu. Benzema, Giroud, tout ça. Non, Giroud, il se la coule douce, évidemment, aux États-Unis, il est heureux comme tout. Attention, est-ce qu'on va réussir à faire passer ce
11: virage incurvé?
12: C'est beau de tenter d'aller jusqu'au bout, hein, parce que rien ne va depuis le départ. Il y a déjà eu 50 chocs avec des éléments extérieurs. Et là, à mon avis, continuer les copains à l'aider. Maintenant, il y a encore à gauche.
11: Là.
12: Moi, je veux bien, mais là, il y a un moment donné quand même.
11: Il y a un problème de conception.
12: Il faut rentrer à la maison maintenant. Là. Il faut prendre le premier avion. Incroyable. C'est vraiment très dur ce sport. Nous, on est là dans le canapé, tranquille, à commenter. Mais
11: bon, on va les dégager. On va revenir pour la suite de cette course de Casse à Savon à Mexico sur la chaîne L'Équipe. Ah, on est sur du... J'ai l'impression que c'est un maïs géant. Avec
12: pas le maïs. Ah ouais, c'est un maïs
11: au
12: géant.
11: Au fond, il y a un maïs géant, voilà.
12: Maïs qu'un club. Hein.
11: Los Atléticos. Et attention, un maïs qui chauffe un peu trop, ça va faire du popcorn.
12: Ah.
11: C'est bon le popcorn.
12: Ah, moi je suis tellement
11: salé
12: cocu
11: ou sucré
12: que... Moi je suis tellement cocu que je peux te dire que moi c'est vraiment le popcorn, j'y connais. Il y en a plein partout.
11: Vous êtes salé ou sucré vous?
12: Ah, moi je suis très sucré.
11: Sucré?
12: Ah, moi je suis sacré. Et vous le...
11: Je crois que sucré, moi. Sucré.
12: Ah ouais, moi c'est sucré, les bonbons, les petits trucs. Regardez-moi, il y a du citron là. C'est du citron, je crois. Et avec, on essaie de créer un système, en tout cas d'évacuation de la vapeur. Parce qu'il y a beaucoup de pétrole ici, on va descendre vite en tout cas le maïs.
11: Allez, ils ont un grain de maïs, ça va partir.
12: J'espère que ça ne sera pas une carotte ratée. Allez, il n'y a pas une grande cohésion dans ce jury, du 6, du 9, du 10. Allez,
11: ils sont pas totalement d'accord. Ouais.
12: Comme vous voulez, n'hésitez pas.
11: Parfois, ils prennent un peu les panneaux au hasard. Premier qui vient sous la main, on le sort.
12: J'ai jamais aimé le maïs, jamais aimé.
11: Ah oui,
12: faire les épinards encore.
11: C'est
12: quoi le truc betteraves? Moi, c'est les betteraves.
11: Ah, les betteraves.
12: Oh, les betteraves. J'ai grandi grâce aux betteraves. J'ai eu beaucoup de fer grâce aux betteraves. J'ai eu beaucoup de cerveau grâce aux betteraves. J'ai beaucoup pris de betteraves quand j'étais petit. Allez, c'est parti. Allez, le maïs.
11: Allez, le maïs.
12: Le maïs dans la grange. Allez, c'est un bon départ pour l'instant. Il y a de la motivation entre les deux. Je crois qu'il y a une femme qui est derrière, sa compagne peut-être ou sa soeur.
11: Allez, ça passe.
12: Allez, ça tout saute un petit peu. Attention, il faut passer entre ces.
11: Le maïs, le maïs.
12: Le maïs qui perce pour l'instant. Qui va essayer de décrocher l'orge, évidemment. Un champ de maïs, attention, au tombé au champ d'honneur peut-être. C'est bien joué, les roues qui tiennent encore.
11: Allez, ça passe.
12: Les roues récupérées à la déchetterie, là, pas loin du circuit. Bon, c'est bien joué encore. Ça
11: la chicane, ça passe, la vitesse est là, la trajectoire est bonne.
12: Ouais, et les roues, le châssis arrière qui tient très bien pour l'instant, ça coulisse. Attention à cette courbe à gauche. Il faut tenir
11: allez, faut
12: le
11: la passer, il faut la passer en gardant la vitesse.
12: La vitesse est très très bonne pour l'instant.
11: Oui. Eh bien, c'est quoi, Johan? Ce maïs, il est bien, et puis c'est tout.
12: Ah oui, franchement.
11: Voilà.
12: Et puis c'est tout.
11: Et puis on love.
12: Et puis c'est
11: de
12: love.
11: Ah moi je pisse de love.
12: Perd un petit peu de vitesse là par contre. Mais là on a l'impression que c'est une mangue maintenant. Tu sais c'est plus une maïs, c'est l'impression que c'est un petit peu des petites tranches de mangue là. Attention, la vitesse a vraiment s'est dégradée. Il y a un petit problème de moteur, un petit problème d'huile. On a du mal. Ce circuit est casse-pattes, casse-tête. Casse bien, il est bizarre ce circuit.
11: Il est casse-grain surtout pour le maïs.
12: Un grain de bonté, un grain de beauté, un grain de folie.
11: Allez, le mur de briques.
12: Un groin de beauté. Vous connaissez la pointe du grain
11: Oui, est-ce qu'ils vont réussir à le passer?
12: Voilà.
11: Oh, non.
12: Les briques ont été plus forts que cette voiture, mais en tout cas, cette caisse avait très très bien démarré et ça a été de mal en pis durant toute la descente. Et ça se termine vraiment de manière assez catastrophique. Est-ce qu'ils vont y arriver quand même? C'est compliqué. Allez, on fait de l'effort. On prend les bras. On tord ses bras. On tord les roues. Mais parce que là, il y a vraiment une brique qui est en dessous, malheureusement. Et on va y arriver quand même, heureusement, mais plus de 2 minutes.
11: Allez, on les encourage. Maïs!
12: Reculez!
11: Reculez! Non, ils avancent.
12: Oh, ils sont.
11: Oui. Et bien compris. 2 minutes 03, Yann.
12: On entend de moins en moins ce chant.
11: Et c'est pas plus mal.
12: Et c'est pas plus mal parce que ça a duré 50 ans, 50 ans de trop. Le maillot jaune, évidemment.
11: Le maillot jaune.
12: Muy bien. C'est un parcours très difficile, mais nous avons y arrivé. Allez, un peu de musique.
11: Ah, c'est la guerre des étoiles. Spaceballs, il y a Maître Yoda. Il y a Obi-Wan Kenobi. Alors, il y a un Dark Vador avec un sombrero.
12: T'as vu? On n'a pas d'épée avec nous là! Allez! Je te tranche la gorge!
11: Ah non, mais faut faire les bruits! Ouais.
12: Je te tranche! Ouais. Allez! Oh! Je vais mourir! Je meurs! Tu m'as eu! Ah mon cœur! Je suis touché en plein cœur!
2: Johan, je suis pas ton père!
12: Je vais mourir! Voilà. C'est terrible!
11: Mais non, regardez, il y a le faucon millénaire, magnifique! Le vaisseau Johan Solo!
12: Et nous, on est regardez-moi ça! C'est quoi le monsieur qui est en blanc? Tu connais tout ça par cœur.
11: Il y a la princesse Leia, mais qui a de la barbe. Hein.
12: Elle est en blanc.
11: Elle est en transition.
12: C'est le prince,
11: ça devait devenir le prince Leio.
12: Ah oui. C'est vrai. T'as tort tout ça. Il faudrait que tu m'invites un jour chez toi à regarder toutes ces séries incroyables.
2: Regarde des étoiles.
12: C'est vraiment la bien. Base. C'est vraiment fantastique. Quoi.
2: Ah, évidemment.
12: C'est encore à la page aujourd'hui ou pas?
2: Évidemment. C'est indémodable.
12: Allez, on va aller dans la galaxie.
11: Allez,
12: là.
11: Que la force
12: on va
11: soit avec
12: les étoiles
11: eux.
12: Maintenant.
11: Là, c'est plus que la farce, hein, soit avec
12: ah,
11: eux.
12: Ah ouais, là, c'est vraiment.
11: C'est la princesse Leia qui est au volant. Enfin, le prince Leio.
12: Regardez, c'est vraiment un univers de guerre. Hein. C'est
11: allez,
12: la guerre.
11: Ça pousse. Ta ta ta ta ta. Pa pa pa pa.
12: La galaxie. Allez, ça part très très bien.
11: Ouais, il va falloir une conduite au laser hein, pour passer la chicane. Ça passe à bout. Oh là là là là, petite. Il a eu chaud là, un petit frisson, mais il y a de la vitesse, Johan, on est bien.
12: Allez, on continue comme ça. Surtout ne pas se laisser happer par le public, ne pas se laisser déconcentrer, c'est très important. Oh la roue,
11: Ça tient, allez.
12: Ouais, mais là ça peut pas tenir, ça peut pas tenir. Non, ça ne pouvait pas tenir, mais ils ont réussi.
11: Oh là là, oh, il s'est bien rétabli.
12: Ils ont percuté, attention, j'ai peur qu'il soit blessé derrière. Non, il arrive à avancer quand même, on prend de la vitesse avec le pied droit. Attention, plus fort que tout.
11: Allez, ça redémarre, j'ai eu peur qu'ils finissent dans les choux et les Chewbacca même. Mais ça repart, ça repart. Ils ont eu mal, hein.
12: Fais-moi quelques jeux de mots dans cette
11: la caisse à savon contre-attaque, c'est reparti.
12: Attention.
11: Oh, la cuve,
12: terrible, j'ai mal pour eux. Un drame ici dans la courbe numéro 7. C'est terrible, la machine s'est retournée.
11: Ah ouais, là c'est la galère des étoiles. Là.
12: Il faut penser vraiment à leur plaie. Il y a du sang partout sur la courba.
11: Oh, puis aussi,
12: terrible moment d'émotion.
11: Il a les macarons qui se défont là sur les côtés de sa perruque.
12: Et cette roue, regardez cette roue avant gauche qui n'a pas tenu le rythme. Oh là là, c'est dur, vraiment au niveau de construction aérodynamique, il y a eu un petit problème. Mais ils nous ont fait rêver, ils nous ont donné beaucoup d'eux-mêmes, beaucoup de tripes, beaucoup de cœur en tout cas.
11: Ah, et encore le mur de briques.
12: Ouais, mais là, il faut déjà arriver à ce mur de briques et regarder comment c'est compliqué.
11: Oui,
12: il faut courir,
11: les roues avant, ça part dans tous les sens, ça part plus très droit.
12: Les roues, oh là non,
11: il est tombé, oh là, quelle catastrophe.
12: Non, je ne veux pas d'abandon, il n'y a pas eu d'abandon encore pour l'instant. Il va au bout de lui-même, il est essoré, il est fatigué, il est éreinté, il n'en peut plus. Il est lessivé, il est limogé, il est viré. Et regardez-moi
11: ça. Repart le mur de briques.
12: Regardez son truc cardiaque là, j'ai peur pour lui vraiment, ça va trop vite là.
11: Son cardio, oui. Attention, oh là, allez le mur de briques.
12: Oh non, il fonce dans le tas, il va tomber encore, mais non.
11: Aïe, vraiment,
12: vous n'êtes pas obligé de rester avec nous pour ces images, vous pouvez juste zapper quelques instants parce que
11: c'est des images
12: qu'on n'aime pas voir, Florian.
11: Ben oui, mais ils vont se relever.
12: Il y a de la douleur, il y a de la souffrance. Est-ce qu'on montre en spectacle la douleur? C'est un vrai débat hein, sociétal.
11: Voilà,
12: est-ce qu'il faut montrer la souffrance en direct?
11: Oh là, ça va, plus de peur que de mal.
12: C'est moi, Johan.
11: Incroyable.
12: C'est moi avant mon régime.
11: Mais vous m'aviez caché
12: Je suis un grand coureur de caisse à savon.
3: c'est Maître Johan.
12: Et ben, Maître, ils nous ont vraiment régalé, je trouve. 2 minutes 26.
3: Oui.
12: Mais regardez, au bout.
3: Ils ont pris le temps, hein.
12: Oh, mais c'est dur, Florian, c'est vraiment.
3: C'est essoufflé, bah oui, l'arrivée en poussant.
12: C'est moi, c'est vraiment
3: c'est
12: moi.
3: C'est vraiment mon rouge à lèvres.
12: Plein de seins, plein de nibards.
3: Ah, alors qu'est-ce que c'est que ça?
12: Plein de niches.
3: Los Retrete Maniacop. J'ai pas fait espagnol première langue. Ah, c'est des cabinets, des toilettes,
12: ah,
3: Johan.
12: J'adore ça, les latrines. Ah, ah ben, ça fuit de partout.
3: Ça fuit, oui.
12: Oh là là là là.
3: Appelé un plombier.
12: Ah ouais, là, ça pue l'urine, là. Attention, la baignoire, le bain.
3: Allez. C'est allez. Parti pour.
12: C'est du bain d'épices. Hein.
3: Du bain d'épices.
12: Premier jeu de mots, c'est bien. C'est bien. Je suis en retrait par rapport à toi. 14 jeux de mots.
3: Il y a eu des rouleaux de PQ. Hein.
12: J'adore cette toilette. J'adore
3: en tout cas, c'est des toilettes et qui a ses papiers.
12: Et j'adore tu sais, le petit système. Là, t'as vu en haut à droite, le petit système pour.
3: La chasse d'eau.
12: T'actionnes ça, la chasse d'eau.
3: La chasse d'eau.
12: Je pense qu'on va faire quelques petits jeux de mots sur ce.
3: Pas impossible.
12: Toilette,
3: pas impossible.
12: WC, les WC sont fermés de l'intérieur. WC,

0: dans ses toilettes, dans ses WC. On va le savoir peut-être avant la fin de l'arrivée. Il y a dû avoir un plan en série du réalisateur.
1: Ah, ils vont pénétrer dans la cuvette là. Ça saute.
0: Le stade préféré, c'est le stade de Cuyp, évidemment, Rotterdam. Pour ce.
1: Allez, pour l'instant, ils sont là,
0: c'est
1: ça passe bien.
0: C'est bien joué. Et je trouve que c'est très coulant comme management.
1: Ah, bah ça, c'est coulant. Comme dans les toilettes, c'est sûr, c'est très coulant. Ouais.
0: Ils sont pas constipés en tout cas.
1: Et n'oubliez pas, qui tire la chasse perd sa place.
0: Attention, mais on fait beaucoup de jeux de mots débiles, mais en tout cas ils avancent quand même. Le rythme n'est pas très élevé, mais l'important c'est de rallier l'arrivée déjà sans trop de dégâts. Et il y a France Piron qui est pas loin, qui monte ses talents, qui monte son talent, qui monte en tout cas son slip. Ça avance en tout cas. Allez France,
1: allez,
0: ça avance.
1: Allez,
0: le virage à droite.
1: Le mur de briques.
0: Allez, le mur maintenant, c'est le moment de faire une fugue absolument magnifique. Allez, là on prend la vitesse. Il faut que ça tienne les toilettes, hein.
1: Allez,
0: attention,
1: allez,
0: j'ai envie d'aller aux toilettes, donc il faut que ça tienne. Oh, allez, non.
1: Ah non.
0: C'est terrible, comment on fait? Attention, j'ai peur pour leur santé. On arrive à remettre.
1: Les toilettes sont bouchées là, ouais, des stop.
0: Ils vont rentrer
1: en auto-desktop d'ailleurs.
0: C'est très très bon. Ils vont rentrer en auto-desktop, prêt pour Pékin Express. Mais là, il faut appeler absolument.
1: Allez, on pousse.
0: Un plombier. La plomberie et eux qui pleurent.
1: Allez hop, du balai brosse.
0: Je suis fasciné par la journaliste qui a deux micros, excusez-moi.
1: Eh ben, ils nous en ont mis plein les lunettes.
2: Hein. 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
2: La course de caisse à Cerro
3: Mexico. À la dernière seconde, t'as réussi à trouver le jeu de mots imparable.
2: Ils ont mis ça. Ça continue, yo-yo, allez. Regardez-moi, il y a de la fumée.
3: Comment ça s'appelle le petit balai brosse?
2: Ça, oui, pas de balai. Ouais.
3: Très important. Il y a toujours un petit peu de trace. Et donc, il faut...
2: Los Pozzosales.
3: Pourquoi on est toujours bon sur les trucs un petit peu de black?
2: Bon appétit, hein, si vous êtes à table. Allez, bah, y a des cuistots d'ailleurs. Ça tombe bien. On a fait ça à l'envers. On est allé aux toilettes avant de manger. D'habitude,
3: est-ce que vous, parfois, c'est très important de le dire, est-ce que parfois vous, à l'équipe ou RTL, vous n'hésitez pas à faire la grosse commission? Parce que c'est un vrai débat. Doit-on le faire dans notre entreprise où il fait ce qu'il faut attendre le soir d'être à la maison?
2: Bah, je pense surtout qu'il faut le faire quand on a envie.
3: C'est vrai. Ça, finalement, ça clôt le débat, mais c'est vrai. Voilà. Moi, je le fais, moi, j'en ai rien à fiche. Mais je vais me cacher quand même. Je vais vraiment dans les toilettes de plus loin de l'entreprise. Ouais.
2: Est-ce que vous mettez une petite enceinte avec de la musique pour couvrir les bruits? Bon, allez, c'est parti, sur le sujet.
3: Non, je mets l'eau du robinet, tu sais.
2: Ah oui.
3: Bonne tactique, ça.
2: Regardez ça, Johan.
3: Allez, on est parti.
2: Je sais pas ce que c'est, mais ça va vite. Oh là là, ça va.
3: Il me ressemble, lui, encore. J'y connais son dit partout au Mexique. Ah là, il y a la vitesse. Il y a la vitesse et
2: beaucoup de vitesse.
3: Ah, franchement, j'y crois énormément. Est-ce qu'on va faire même à moins de 1,5 peut-être? Moins de 8,5, ce serait absolument merveilleux. Ça tient encore. La roue est particulière. Ils ont déjà perdu un gros bout, en tout cas, de la carlingue. Mais ça passe encore. Beaucoup de dextérité, beaucoup de facilité, je dirais. Il ne faudrait pas que ça se transforme en insolence. Mais là, c'est un record absolu. Ils vont faire moins de 55 secondes, peut-être. Regardez, 38, 39. Ça passe comme d'être à la poste. Ils vont faire moins de 55 secondes. Il va faire moins de 55 secondes. C'est sûr, ça va être le record. Il faut tenir.
2: Allez,
3: attention.
2: Allez, il va très vite, en tout cas.
3: Il balance des choux, il balance des fleurs. Allez, allez, allez, allez, on fonce dans le tas, on y va, on n'a peur
2: allez,
3: de rien.
2: Peut-être la première.
3: Allez, allez, allez, allez, allez, allez, allez, allez, oui. Oh là, je vous avais dit, moins de 1 minute 5, le record est là. 1 minute pile, 1 minute et 23 centièmes.
2: Super temps, temps canon.
4: Super bien, super emocionante.
3: Super bien, super emocionante. Mosto, molto bello, molto presto.
5: Necesito tiempo, necesito el tiempo.
4: Un minuto.
2: Voilà. Une minute, le temps, meilleur temps de cette course à Mexico pour le moment.
3: Comment vous vous sentez? Très bien.
2: Oula, la piñata. Vous connaissez la piñata? Ces grands personnages en paille colorée qu'on tape avec un bâton. À l'intérieur, il y a des bonbons, des cadeaux pour les enfants, la piñata.
3: Ah, j'adore cette musique de... Ah, j'adore cette musique de... Marianne d'Arlequin.
2: La musique du cirque.
3: Je suis pas au cirque depuis que j'ai 5 ans.
2: Et la piñata, voilà, on tape la piñata.
3: Allez,
2: tradition mexicaine. Alors les notes, oh c'est très bonne note.
3: Bon, peut-être 4 10 sur 5, 4 10, 1 10, 2 10, 3. Ah non,
2: allez, mais oui,
3: il change de 10 pour le 8. Hein. On se croirait à l'équipe du soir.
2: Rien que pour nous contredire.
3: On est bien là, on est heureux.
2: Alors on attend cette piñata.
3: Merci d'être avec nous encore devant votre écran évidemment.
2: Ah, il y a de la couleur, il y a de la couleur. Là ça pousse, c'est parti. Allez, ça envoie.
3: Allez. C'est bien joué, en tout cas il est de corne évidemment, ça avance très très vite, regardez, ils arrivent même pas à le rattraper leur coéquipier.
2: Ça va vite,
3: le
2: hein.
3: Premier obstacle. Non,
2: oh là là là,
3: j'ai peur Florian.
2: Ouais, j'ai peur que ça brille, mais ça passe, ça tient, Yann, ça tient.
3: C'est terrible. Ouais, mais le nez, il pique du nez. Ça pique du nez. Ah, est-ce que ça va passer?
2: Ça passe. Allez, c'est parti, ça continue, on garde la vitesse.
3: En général, ça peut aller très très loin quand ça démarre très très très mal comme ça. Avec le nez qui pique, il n'y a rien qui va. Mais pour l'instant, ça avance quand même. Bon, ah,
2: ils envoient toutes les couleurs pour l'instant, mais c'est bien le deuxième tremplin.
3: Le virage,
2: on va voir si ça tient.
3: Regardez-moi ça. Attention, j'ai peur.
2: Non, c'est bien, c'est stable.
3: Mais attention, de nouveau des pailles, de nouveau des bottes. Ils en ont plein les bottes déjà, mais est-ce que ça va passer? Attention, on s'en souvient quelques instants.
2: Bon pilotage, bon pilotage.
3: Oui, parfait.
2: Très très bien négocié.
3: Magnifique pilada.
2: On regarde la vitesse en plus.
3: Sur cette musique, vraiment, attention, attention, c'est le moment de conclure l'affaire.
2: Allez,
3: maintenant.
2: Le virage incurvé.
3: Allez, allez, on y croit avec eux.
2: Oh,
3: elle est très, très
2: surélevée.
3: Ça va,
2: on garde la vitesse pour aller exploser le mur de briques et après ce sera la ligne d'arrivée pour la piñata.
3: On l'envoie de toutes les couleurs en tout cas, mais c'est beau. Un esprit de fête, un esprit de caravane, un esprit de Rio maintenant. Allez, encore, ça tressote un petit peu. On a du mal, on avance quand même. Ça va faire moins de 8,20 cette affaire, je pense.
2: Ça peut
3: faire moins de 8,20.
2: Allez, le mur de briques, là, il est au bout de cette ligne droite.
3: Allez.
2: Vous voyez, allez, gardez la vitesse surtout.
3: Ah, la technique, c'est vraiment maintenant de prendre la vitesse. Il faut pousser avec les pieds.
2: Restez bien droit.
3: Parce que ça, attention, en général, ça peut s'arrêter là. Allez, allez, on pousse encore. Allez, j'ai peur. Ça perd de la vitesse. Ça va pas passer. Ça va pas passer. Ça, ralentit, ça va pas passer. On l'avait senti. Ça passe pas. C'est terrible. C'est terrible. On n'arrive même pas à passer l'obstacle. Heureusement, il y a les copains qui sont là. Mais vraiment, c'est, t'as vu, l'endroit a été parfaitement choisi pour cet obstacle de briques.
2: Pile devant.
3: Il n'y avait pas un jeu à la télévision avec des briques?
2: Bah oui, bien sûr, c'était pas le jeu avec des briques récemment. Il y avait même
3: pas de briques. Bah si, pyramide.
2: Pyramide.
3: En trois briques.
2: Oh là là, Olivier Mine, Pépita. En trois briques.
3: En trois briques.
2: C'était pour rendre le jeu là.
3: Fais-moi l'exemple. Ah
2: bah, j'ai déjà deviné un mot en plus doré. Alors je vais dire en. Alors en trois briques.
1: Feliz, super bien.
2: Délire.
1: Ouais,
2: le seigneur. Attends, délire. Délire. Flagrant. Flagrant. L'équipe. Attends, tribunal. Mexique. Délire. L'équipe. Mexique. Tigresse.
3: Mais non, mais qu'est-ce qu'on est en train de faire là?
2: Ah, qu'est-ce que ça vaut?
3: Mais oui.
2: Ah oui.
3: On est aussi nuls tous les deux.
2: Ah oui, parce que trois briques, ça voulait dire trois bons.
3: Oui, on croit.
2: Carrillo Racing Team.
3: Bon, ça n'a pas été flagrant.
2: La Burger del Flo. Carrillo Racing Team.
3: Et les fumigènes, évidemment.
2: Ah, on est heureux. On est en Amérique du Sud.
3: Seyon. C'est la machine à popcorn.
2: Vous vous rendez compte, c'est...
3: On a eu le maïs tout à l'heure, la machine à popcorn.
2: La France est en difficulté. Et nous, regardez, on vous transporte au bout du monde. On est heureux avec Florian Gazan, vraiment toute l'équipe. Évidemment, une équipe absolument extraordinaire. Pierre Portelance, Laurent Imbert, qui ont passé des heures, évidemment. Ce sont nos papas à nous dans la rédaction. En tout cas, ils ont cru depuis la première seconde à ces caisses à savon. Les directions passent, mais les caisses à savon résistent, en tout cas, grâce à Pierre Portelance et Laurent Imbert.
3: Elles sont immortelles.
2: Allez, c'est parti avec cette machine à popcorn. Qui va essayer de...
3: Ah, le 5 est dur. Hein. Mais qu'est-ce qu'ils ont dans la vie pour être aussi sévère que
2: de
3: ça.
2: Sauter au classement.
3: Je sais pas, il y a un problème dans leur vie. Non, mais pas un 5 comme ça quand même. Il faut le justifier là.
2: Moi, je trouve qu'ils ont mis des couleurs. Ils ont mis du son. Ils ont mis de la musique.
3: Ce 5 est des... Ce 5, il est...
2: Il est pas très sympa. Il est pas très sympa même.
3: On se croirait Roland Garros, regarde. On se croirait Roland Garros.
2: Allez, c'est parti pour la machine à
3: passer les balles de tennis.
2: Allez, ça passe.
3: Allez, on perd des balles,
2: on perd son popcorn, ils vont perdre pas mal. Ouh là là, ça tient pas. Oh,
3: fait d'horreur, c'est fait d'horreur, c'est Roger fait d'horreur.
2: Allez, ouais, c'est bien joué en tout cas. Allez,
3: il est un petit peu confiant, mais il lâche les mains,
2: il lâche le volant. Allez, on y va.
3: Il se croit chez lui tranquille, on va faire un sudoku. Il va fumer la pipe.
2: Attention, le tremplin qui va le. Le ramener à la réalité, ça passe.
3: Les roues avant, c'est compliqué.
2: Oh là. Allez.
3: La chicane.
2: Allez.
3: Ça passe.
2: Allez.
3: Ça manque un peu de vitesse.
2: Allez, un peu de vitesse.
3: On dirait les brigades du Tico, tu sais, avec ces vieilles gabardines, là, ces vieilles carlingues.
6: C'est vrai que depuis vos flics sont des héros.
3: Tu sais que j'ai acheté ça sur MyCanal, j'ai acheté le truc. Hein. J'ai acheté la série pendant un mois, je peux regarder tout.
2: Ah, c'est indémodable.
3: C'est fantastique, c'est indémodable. Avec, ça avance encore maintenant. Allez, Carraro. Et ça pousse encore. Du jaune,
2: allez.
3: Du jaune.
2: Des petits à-coups pour prendre de la vitesse, pour aller fracasser le mur de briques.
3: Jaune est joli. Là, c'est là vraiment.
2: Allez,
3: ce mur est terrible. C'est
2: attention.
3: Le mur plus fort que le mur de Berlin.
2: Oui.
3: Oh, regardez, il a disparu.
2: Et oui, ce jeu.
3: Ça balance encore.
2: Oui, mais ça marche. Oui, ce joli a l'idée.
3: Émilie Johnny.
2: Et ça passe à la
3: fin. C'est très très bien.
2: C'est pas mal.
3: Beaucoup
2: c'est pas
3: de
2: mal.
3: Bonne volonté en tout cas. Son nom c'est John Wayne. Hein.
2: John Wayne, ouais.
3: Ah, John Lennon, imagine un petit peu. Si on avait pensé un jour des caisses à savon pendant des années. Oh, c'est beau.
2: Une contrebasse.
3: Oh, on vous laisse
2: libre. Et les mariachis avec les sombreros.
3: Ah, j'adore les mariachis.
2: La Tololoche Team.
3: Non, c'est les pieds, c'est très important les pieds. Le jeu de pieds. Oh, on est là. C'est très important le pied. Allez, porte-moi là.
2: Ah non, je peux pas.
3: Fais-moi pareil là.
2: Porte-moi, Florian. Viens là. Porte-moi là.
3: Allez, on est à Mexico là.
2: Allez,
3: chez vous, faites pareil là. Vous dénudez. Vous vous mettez bien comme il faut là.
2: Oui.
3: Allez. On y va.
2: Allez, je te mets là, toi. Viens là que je te. Allez, je te cravache.
3: Vous avez maigri.
2: Attends, j'ai maigri 17 kilos là.
3: Ouais, enfin, il en reste encore.
2: Hein, allez.
3: Je ne sens plus mes jambes. J'ai l'impression d'être.
2: Allez, monsieur Laurent Imbert, la régie. Vous êtes extraordinaire, Laurent. Montrez les images. Là, regardez comment on est déchaîné.
3: Je suis là.
2: Je
3: rassure ma famille. Je suis derrière Johan. Je suis encore là. Allez, le déroulé, le déhanché. Allez.
1: Je dois aller, Yohan. Avance. Allez, allez, le lasso.
2: Allez, Yohan, vous pouvez retourner sur votre...
7: Il y a du 9, il y a du 8.
2: Voilà, je viens de fracturer les deux jambes. On va mettre un peu de pâte à fixe et ça va se recoller tout seul. Allez, la contrebasse qu'on a renversée. Mission Yohan, c'est parti.
3: Ça va être une musique symphonique, évidemment, pour aller jusqu'au bout, pour aller en bas. Ce sont parmi les favoris, également parmi les bookmakers. C'est bien joué. Le premier obstacle, on prend de confiance. C'est passé facilement. Deuxième obstacle.
2: Pour l'instant, c'est dans leur corde, hein, ça va.
3: Mais attention, cet obstacle-là, il faut zigzaguer, il faut tenir. Le volant est parfait. Encore une fois, mais j'adore cet accoutrement. J'adore cette contrebasse, franchement. C'est de la bonne musique, en tout cas, on y croit. Quel est un des artistes de contrebasse, peut-être? Je ne sais pas, vous connaissez très fort. Il faut rappeler Rosine Bachelot. Pour savoir ce qu'est une grande spécialiste de l'opéra, évidemment. L'opéra Garnier. Ici, on en range le bonheur.
2: Allez, c'est pas doucement les basses, là. Hein. Ça va vite, c'est bien.
3: Oh là, là, pas de fausse note pour l'instant.
2: Pas de messe basse.
3: On continue. Ah, les tirades d'opéra, en tout cas.
2: Ah, oui.
3: Ça passe. Oh là là, ça prend de la vitesse. C'est l'un des rares, vraiment, équipages qui arrive à prendre de la vitesse sur cette courbe. Et ça va arriver même en moins de 8-15. Et je vous l'avais dit. Et... regardez, j'ai un compas dans l'œil. C'est absolument magnifique. Je suis un petit rapporteur. Et ça y va.
2: Ça va vite,
3: ça va. Allez, je dirais une 17. Il faut te dire, regardez, même le droit là du bal à suivre. Le droit là du bal à suivre. Allez,
2: ça va vite. C'est les super-héros. C'est Bassman. Bassman. La la la la la la la. Bassman.
3: Ah non.
2: Aïe aïe aïe. Bloqué par les cubes. Oh là là.
1: L'échec est des maths.
2: Non, oh la cata, la cata, la cata.
3: Mais non, mais
2: aïe,
3: pas
2: aïe, aïe, aïe, aïe, aïe, aïe.
3: Violon là, mais non, mais on aime trop les violons, on aime trop la musique là. Ils ont fini au trou, mais c'est terrible. Tout était parfait jusqu'ici. Et regardez, ça finit à plus d'une minute trente. Mais pourquoi? Moi, je trouve que c'est une allégorie magnifique de la vie. Franchement, hein, la perfection pendant 97% du parcours.
2: Ah ouais.
3: Et là, il a perdu son chapeau. Ah, mais qui va porter le chapeau dans cette histoire?
2: Allez, c'est reparti. Et de la musique encore, allez!
3: C'est off. Ah, j'adore le tambour là!
2: Les percussions, l'accordéon, la guitare, la basse!
3: Un petit peu tout ça, un vrai orchestre là!
2: Ah oui?
3: Qu'est-ce que tu serais fort? Est-ce que tu sais jouer de la guitare?
8: Non.
3: Le piano?
8: Non.
3: L'accordéon?
8: Non, moi je joue du pipeau uniquement.
3: Ah, c'est... J'adore cette robe! T'as vu ça? Ça fait voler évidemment!
8: Ah oui?
3: Ça fait voler! Du mouvement! Du vent,
2: ça aère, allez, ça, allez, ça tourne.
3: Allez, avant le départ, avant le grand départ, c'est important. Oh, j'adore cette chorégraphie, ça mériterait un 10 déjà au niveau artistique.
2: Allez, feu orange. Sangre fédéral. Allez, ça va partir. Madame monte dans la caisse.
3: Ah,
2: la note.
3: Il y a eu un 2, hein, c'est
2: pas sympa.
3: Il s'est trompé, il s'est trompé, il est allé trop vite en
2: besogne. On a rien vu, voilà, 10.
3: Voilà.
2: C'est mieux comme
3: on
2: ça.
3: On aime ça, évidemment. Voilà. Un 2 qui se transforme en 10. C'est quoi, c'est une sorte de diligence de l'époque, non?
2: Ouais, je sais pas trop ce que c'est. Le principal, c'est que ça arrive au
3: les
2: bout.
3: Les shérifs. Shérif, fais-moi peur.
2: Shérif, fais-moi peur.
3: Et là, je t'ai eu, là, je suis arrivé avant toi. Parce qu'il faut dire la vérité
2: avec
3: les spectateurs. Il y a Pierre Portolans, grand Manitou de CK Saint-Amand, qui a dit Yohan, t'es un petit peu faible sur les jeux de mots depuis le début. Et donc, t'étais largement en avance
2: sur moi.
3: T'as
2: mis la pression, vous avez mis la pression.
3: Ah, Pierre Portolans, même avec sa petite voix, il met la pression. L'avance, avance, au numéro 21. Allez, regardez-moi ça, on dirait en boucle.
2: Oh non! Ils ont basculé,
3: non,
2: ils ont trop poussé derrière, il y a une roue, oh là, les roues lâchées,
3: c'est quelle roue qui a craqué.
2: Aïe aïe aïe,
3: quelle roue
2: aïe,
3: a craqué,
2: aïe,
3: aïe, aïe, c'est aïe, terrible aïe, aïe. Oh non, et on a eu peur parce qu'ils auraient pu culbuter le nez en avant et vraiment se faire très mal.
2: Part. Ils ont le sourire, mais ils ont perdu du temps là, et de la vitesse.
3: Mais d'ailleurs, Zorro était mexicain, non?
2: Zorro, Don Diego de la Vega.
3: Don Diego de la Vega, évidemment. Sûr, avec Tornado et Bernardo.
2: Ça se passait en Californie, en fait, à Los Angeles, mais...
3: À
2: la fin du 19e siècle.
3: Fantastique, ça avance. Ils sont très nombreux, il y a plus de passagers qui poussent que de conducteurs.
2: Bon, en tout cas, vous auriez du mal à jouer le rôle de Bernardo, hein, Johan.
3: Ça, c'est... je peux pas rester.
2: Combien de temps vous pouvez rester sans dire un mot?
3: Allez, on va compter la balle.
2: Ça fait une 3, seconde.
3: 4, 2... c'est parti.
2: Ouais, ça y est, vous n'avez pas
3: tenu. Est-ce que silence est une
2: parole? Bravo, Johan, 4 secondes, record du monde.
3: Hey, record.
2: Aïe, aïe, aïe,
3: encore!
2: Hey, la roupette!
3: Mais là, la roue!
2: Ah là là là là!
3: Non, mais la Rousseau là! C'est quoi cette chanson qui
2: la Rousseau, évidemment? Tu m'oublieras! Tu m'oublieras!
3: Tu m'oublieras! Je l'ai rencontré la Rousseau d'ailleurs, on avait
2: quelle chance
3: faire celle-ci avec elle.
2: Donc vous connaissez du monde.
3: Ah, j'ai rencontré du monde dans le showbiz. Et regardez-moi la roue, on échange de la roue.
2: Dans un taxi.
3: Mais là c'est pas
2: elle est devenue chauffeur.
3: Pourquoi?
2: me dis, je l'ai rencontré dans un taxi.
3: Non, je l'ai rencontré, j'ai fait un selfie.
2: Ah, c'est ah, ah, oui, ah,
3: un selfie. Et regardez la roue avant droite, il y a un très très grand problème.
2: Mais sûr que c'est pas elle qui a fait un selfie avec
3: la chine. Il y a de la énorme star quand même. Attends, ah, 90, oui. C'était quand même mythique. Ah, bah, oui. Et regardez-moi ces roues.
2: Tremble Beyoncé.
3: C'est compliqué. Alors, ah oui, la Rihanna française quand même, absolument incroyable. Attention,
2: la Rihanna française.
3: Il faut trouver une solution maintenant. Regardez-moi ça.
2: Française.
3: La roue avant gauche est morte. La roue avant droite est morte.
2: C'est une catastrophe. Il va passer, enfin, réparer tout ça.
3: Ah mais là, c'est même pas. J'ai même peur de comment ils vont arriver au bout. C'est même pas sûr.
2: Ah bah ils vont pas y arriver, moi je vous le dis. Ils vont dégager la piste là.
3: Attention, est-ce qu'il y a une petite sortie? Est-ce qu'il y a un échappatoire?
2: Il y a une sortie de route surtout. Hein.
3: Et non, il faut même sortir de la. Attends, on remet ça dans l'ordre.
2: Il va falloir nettoyer cette affaire.
3: Il y a un fameux tohu-bohu là, tohu-bahu, tohu. Ah, c'est compliqué, hein. Restez avec nous, ça vous montre bien aussi la difficulté de cette course.
2: Ah,
3: la difficulté de cette discipline.
2: Mais ils font ça dans la bonne humeur quand même, hein. Évidemment, ils sont déçus de ne pas arriver au bout, mais voilà. Allez, on va pousser.
3: Et là, ils y croient, mais.
2: Et pas trop. Il reste 300 mètres, Johan, hein. Si vous voulez passer une petite annonce, c'est le moment, hein. Vous avez le temps. Allez, la suite de cette course de casse à savon au Mexique, Mexico City.
3: Ah, Superman.
2: Superman.
3: Regardez-moi ça.
2: La la la la la la la la la la la la la.
3: Je vais sauver le monde.
2: La la la la la la la la la la la.
3: Regarde, je m'entraîne à être Superman dans une autre vie. Je serai Superman dans une autre vie. Je vais te sauver. Un jour, Florian. Je t'emmènerai dans mon univers et dans ma galaxie. Un 5,
2: les
3: un
2: notes,
3: 10, un 3,
2: notes,
3: ça va.
2: Il y a toujours un qui cherche la note, hein. Ils sont pas très coordonnés. Allez, un 6. Allez, Superman.
3: Ah, des graffitis, hein. C'est important le graphisme.
2: Cette voiture, assez classique de conception. Allez, Superman. Il est à l'arrière.
3: Allez,
2: cap ou pas cap, Superman, d'arriver au bout.
3: Ah, le point levé, le point d'exclamation, le point d'interrogation pour l'instant.

0: ma philosophie.
1: Amel Bent, évidemment.
0: Amel Bent, et non, là c'est Amel Bent.
1: Et là on dirait même une Bentley peut-être.
0: Amel Bentley.
1: Une Bentley.
0: Bien carrossée, bien carrossée.
1: Ouais, mais j'aime pas trop cette. Regardez cette caisse, regardez la roue avant gauche. Ça va être l'abandon, quasiment la roue.
0: Vitesse.
1: Regardez la roue avant gauche, il faut intervenir.
0: Oh là là là là.
1: Et en plus, il n'y a pas de vitesse. Bah non, et là, la roue.
0: Elle a lâché la roue avant gauche.
1: C'est compliqué.
0: Oh là là, oh là.
1: Ça existe depuis des années. Et là, ça va être. Regardez cette piste, comment elle est
0: c'est
1: dangereuse.
0: Toujours, c'est souvent les roues hein, qui font la.
1: Oh là là là là là là là là là là. Les roues de la fortune là.
0: Oh là. Ça a lâché, ça a lâché.
1: Et on garde le sourire évidemment. On essaye de rallier l'arrivée quand même. La roue avant droite également qui souffre. Hein. Elle est totalement déréglée. La roue avant gauche, ça ne peut pas rallier l'arrivée, sauf miracle évidemment. Ça s'est même peut-être remis un petit peu en place.
0: C'est miraculeux.
1: Il faut venir faire venir un garagiste. Mais là j'ai peur. Ce virage à gauche.
0: Il peut faire mal.
1: Dernier feu. Allez. Il faut passer. Non, ils sont bloqués en tout cas dans la
0: roue. Là, ils se sont fait pigeonner. Hein.
2: Roue.
0: Ils sont coincés, Johan. Encore les candidats qui ne verront pas la ligne d'arrivée.
1: Alors franchement, c'est une des pistes que
0: cette
1: je préfère
0: piste,
1: finalement.
0: Elle fait du mal, hein.
1: Parce qu'elle n'est pas ultra rapide. Elle n'est pas ultra technique.
0: Mais elle est ultra exigeante.
1: Elle n'est pas hyper, comment dire, aphrodisiaque. Et pourtant, elle fait des dégâts considérables. Et là, c'est vraiment, on va peut-être attraper les 3 minutes. Et d'ailleurs, on n'attend même pas que ce convoi arrive pour passer au suivant. Je vois un petit peu une baignoire, non ? Ah, j'adore cette musique, enfin, regarde pas ça. Cette dame est magnifique avec cette robe, cette jupe, on peut dire mauve ou violette.
0: Mini jupe, un peu Barbie, hein. Destrampalos.
1: Bon, c'est une magnifique jupe.
0: Avec des poulets, hein, allez.
1: Poulet sans tête. Ah, le poulet frit, hein. Ah, le poulet frit des grands-parents le dimanche.
0: Et après, un petit canapé, un petit Michel Drucker.
1: Ah, ouais, très important.
2: Bon, bien, Johan Rieu.
1: Fais-moi un petit Guilux.
2: Mon cher Yann, les poulets sont là sur la ligne d'arrivée, ligne de départ, ça va partir.
1: Qui sait faire Laurent Ruquier d'ailleurs? Tu t'es jamais posé la question?
0: Je sais pas.
1: T'arrives pas à faire Laurent?
0: Ah, c'est compliqué.
1: On le salue d'ailleurs très très fort.
0: Ah, c'est une cage à poules hein, là, c'est le poulailler.
1: Cote. J'imite la poule.
0: Ah oui.
1: Cote.
0: Je vous raconte pas la gueule des œufs.
1: Cote. Des œufs sur le plat.
0: Mais les pondes ou pas?
1: Comment? Ah, j'en ponds.
0: James Pond, on s'appelle. James Pond. Agent secret dans les basse-cours. Bon, ça va partir, Yann.
2: Oui,
0: tout va bien.
1: Je cherche des jeux de mots désespérément.
0: Bah oui. Allez, c'est parti.
1: Coq, poulailler,
0: allez.
1: Pigeon, dinde. Allez.
0: Oui.
1: La roue avant est très très puissante. Oh, ça peut aller, ça peut faire un temps absolument extraordinaire. Il faut juste passer ça, on y arrive. Ce gauche-droite est passé par merveilleusement. Et regardez, Florian, cette particularité de cette roue avant qui a été très carénée.
0: Ça va vite, hein, ça va vite.
1: Ça va très très vite.
0: Il y a de la transpiration, ça va finir en poule mouillée, ça.
1: Ça peut faire moins d'une minute, je crois, 55 secondes.
0: Oui, allez.
1: Non. Eux, ils y vont. C'est la grande évasion, Steve McQueen.
0: Allez, les œufs sont faits, pas encore tout à fait.
1: Les œufs sont faits, ça c'est très très. J'ai
0: le déjà, virage incurvé.
1: J'ai déjà la géonostalgie. Tu sais comment on appelle ça, la géonostalgie? Allez, on fait une omelette là. Allez. Tu n'es pas une omelette, tu n'es pas une femmelette. Allez, on y va maintenant. Allez, virage à droite, on avance encore. Allez, on
0: allez,
1: pousse. Ça va faire moins de 55 secondes, j'y crois.
0: Ça va vite, c'est.
1: Moins de 50
0: allez,
1: secondes.
0: Allez, c'est omelette.
1: Oh, extraordinaire.
0: Tout vous l'avez
1: dit.
0: Oui,
1: 57, 58,
0: oui. Moins de 10. On fait pas d'omelette, c'est on casse les records.
1: Magnifique.
0: Omelette, Toubib, en note Toubib à l'arrivée. Ils y sont.
1: J'adore et même Toubib en note Toubib. J'adore cette chanson.
0: Rock'n'roll.
1: Je n'ai de zeux que pour toi.
0: Expresso Pantera.
1: Allez. C'est pas de ICDC. Y a pas de ICDC là.
0: Ah, il y a des sacs de charbon, le charbon de bois.
1: Alors là, vraiment, on va peut-être voir du Jean Gabin, du Nino Ventura, les films extraordinaires, évidemment. Allez, on fait chauffer la machine.
0: Il y a de la braise.
1: On met
0: évidemment
1: de la
0: force. C'est parti pour la merguez partie. C'est la merguez. Merguez partie. Tant qu'il y a de la braise, c'est pas fini.
1: Ah, la braise, la Bretagne évidemment.
0: Allez, regarde Braise
1: à Tao.
0: Vous avez un regard de braise, vous qui êtes breton?
1: Ah, j'ai un regard de braise. Ah, pardon, j'ai un regard de braise évidemment.
0: Oui,
1: c'est très important.
0: Non, de braise, c'est sûr.
1: Excusez-moi pour ce lapsus, c'est assez révélateur.
0: Mais pas très révélateur du calme de votre vie. Quoi que en ce moment, ça a l'impression que ça brasse.
1: Ah,
0: hein.
1: Ma vie en ce moment.
0: Ça bouge, hein.
1: Ah, Ça sera même peut-être bientôt sur la chaîne équipe à Bezoff.
3: Oh là là,
4: attention, un best-of.
3: Ça ne nous regarde pas, Yann, attention.
1: Ça peut être de la vitesse, c'est de la vitesse. Allez, on y croit encore. Très très bon gabarit, très très bon équipage, très très bon véhicule. Attention, attention, premier obstacle là. Bon, je veux dire, c'est un petit hors d'œuvre. Ça, c'est juste 3
3: secondes. Ça passe bien la chicane.
1: Attention à la paille. C'est bon, le premier obstacle. Le deuxième. Le troisième, on perd un petit peu les choses en route, mais on arrive à passer quand même. Il y a beaucoup de, je trouve, de. On arrive vraiment à bien passer entre les gouttes.
3: On garde sa vitesse. Le virage surélevé là.
1: Minute également. Attention, la roue un petit peu.
3: Oui, non, c'est bien, c'est bien.
1: Ça a failli tomber, mais ça n'est pas tombé. Ça n'a pas basculé dans l'enfer. Bascule par-dessus tête, évidemment. Ah, bascule de sac. Attention, attention. Ce duo est.
3: Le mur de briques.
1: Ce duo est plein d'énergie, plein
3: la
1: de
3: volonté. Dernière ligne droite. Avant la ligne d'arrivée.
1: Attention, regardez-moi ça. Ils n'en ont rien à faire de recevoir plein de camions.
3: Ça passe.
1: C'est 5 minutes 15, moins
3: 35. Le mur de briques.
1: Et ben voilà. Mais regardez, ils ont été phénoménaux, je trouve. Ils ont été formidables. Ils sont allés très vite, il n'y a pas eu de problème. Et pourtant, on est loin de la minute quand même. Pour vous dire vraiment la complexité de ce circuit.
3: Oula, c'est King Kong.
1: Corée Latino.
3: Avec l'Empire State Building.
1: Concussion.
3: C'est pas au vieux singe qu'on apprend à faire la caisse à savon.
1: Ah oui.
3: Regardez, ces trois singes.
1: Les hommes viennent du songe. Hein.
3: Garo Gorille. Allez, attention, on descend. J'ai l'impression, Johan, les roues n'ont pas l'air d'une grande solidité.
1: Il va être reçu 5 sur singe, je pense. Hein.
3: Ah oui.
1: Je sais compter jusqu'à singe. Et 1, et 2, et 3, et 4, et singe, 0.
3: On se connaît,
1: évidemment, c'est très important.
3: Est-ce que vous voulez qu'on se fasse un.
1: Oui.
3: Est-ce que vous voulez faire une petite partie du jeu préféré des singes?
1: Attends, il faut que je trouve.
3: Alors, c'est quoi le jeu préféré des singes?
1: Gorille, singe. Alors,
3: qu'est-ce que ça peut être? Le jeu préféré des singes?
1: C'est un jeu télé ou c'est un jeu de
3: cartes? Non, c'est un jeu. Un jeu qu'on fait comme ça. Pas besoin de cartes, pas besoin de rien.
1: Ah, vas-y.
3: Ah, la paille, ils se sont.
1: Oh non!
3: Bah, un petit ni oui ni guenon.
1: Alors, je sais pas si vous entendez, chers auditeurs, mais les applaudissements.
3: Ah, ils ont pas la banane en tout cas, au singe, parce qu'ils se, ramassés dès l'arrivée.
1: Vas-y, continue quand t'es lancé là-bas. J'ai rencontré des gorilles et des singes. Hein. Ah, évidemment, dans un fabuleux zoo, évidemment, il y a un zoo extraordinaire là, pas loin de Paris d'ailleurs.
3: Vincennes.
1: Non, le zoo de Beauval.
3: Ah, Beauval, là, oui.
1: Vraiment,
3: ah,
1: allez-y.
3: Ah, oui.
1: Et là, regardez, gorilles. Et c'est des gorilles qui pleurent, là, croyez-moi.
3: Eh ben.
1: En tout cas, ça fait le spectacle. Et on l'a full applaudi, évidemment. D'avoir chaud, évidemment, derrière cette peau de gorille. Derrière. Oh là là. Il a failli percuter la paille. Il a failli se mettre entre la paille et le. Ah, attention, il est encore une fois.
3: Encore c'est dans la paille.
1: C'est compliqué.
3: Allez, on est actuellement au stade Jean Babouin. Cette compétition
1: avec le match entre Chimpangé contre le Paris Saint-Germain.
3: Oh, le Paris Saint-Germain, pas mal.
1: Stade Jean Babouin entre le Paris Saint-Germain et le Chimpangé. Franchement, si on n'a pas 7 heures de la meilleure émission télé, est-ce que franchement là je hausse d'un cran dans ton esprit?
3: Vous êtes au sommet là.
1: Mais j'ai trouvé le Paris Saint-Germain, mais vraiment comme ça, sans note, sans feuille, sans rien. Sans révision là, parce qu'évidemment, j'ai un téléspectateur, on ne révise pas.
3: Voilà, donc formidable.
1: On n'a pas de feuille.
3: Rien du tout.
1: Non mais franchement, non mais trouvez quand même. C'est-à-dire que.
3: Ah non, c'est très bien.
1: Entre Chimpangé. Et je suis très fier de moi.
3: Ah bah
1: est-ce que vous sentez?
3: Je vois ça, je vois ça.
1: Allez, regardez, mais là, il faut vraiment, ouais, il faut passer à côté.
3: Passer
1: là,
3: à autre chose, oui, surtout. Oui.
1: Prenez l'itinéraire bis. On a éculé tous les. Là, on a vraiment fait tous les jeux de mots là, sur les.
3: Avec les singes, vous croyez? On en trouve toujours. On finit toujours par en trouver un. Hein. Regardez, mettez pas la pression, mais allez comme ça. Je vais rougir.
1: Avec chez vous, n'hésitez pas évidemment entre familles, à vos enfants, petits enfants, amoureuses, maîtresses, avant, n'hésitez pas.
3: C'est très long, hein, c'est une grande saga. C'est orang-outan, on emporte le vent là.
1: Oh, j'en ai marre de toi. Mais comment tu fais pour être meilleur que moi en tout quoi? Non mais l'orang-outan, t'as 3 divorces à 0,
3: T'as trop.
5: Oui. Bon, ça c'est pas mon meilleur record. Mais...
3: Laurent, où t'en emporte devant.
5: Bah oui.
3: Où t'en.
5: Et le virage incurvé. Aïe aïe aïe.
3: Alors, quel outan fera-t-il demain?
5: Ah, je ne sais pas.
3: Demain.
5: Bon, en tout cas, ça va pas très vite, hein, cette affaire. C'est pas la folie pour les rois de la liane.
6: Oh. Ça, liane folie, évidemment.
5: Ah, évidemment.
6: Très, très important. Avec Liane Tell aussi, évidemment, cette chanteuse québécoise est absolument extraordinaire, Liane Tell. C'est quoi sa chanson préférée déjà de Liane Tell? C'était.
5: Moi, si j'étais un homme, je serais capitaine. Bah, pas capitaine de cette caisse à savon qui n'avance pas, Johan. Ça se traîne.
6: Ah là là là là là là là là là. Zo, c'était pas match en tout cas. Ça se zote beaucoup ici sur le parcours, mais c'est vraiment. C'est à n'en plus finir, ça va durer 5 heures cette affaire. Déchu 5 sur singe.
5: Alors en tout cas, ils ont bien couru, ils auront un petit creux à la fin de la course, ils vont peut-être aller se faire un Big Macaque. Ah, ils sont dans les choux là.
6: Mais comment tu fais? Comment ton génie s'exprime aussi naturellement et facilement sur les ondes de la chaîne?
5: Génie, c'est peut-être un peu excessif. Bon oui, on les attend, ils sont
6: le Macaque 40, c'est très important.
5: Ah oui.
6: Beaucoup d'entreprises bah, vraiment.
5: En tout cas, leur cours est en baisse hein, eux, pour le Macaque 40. Ça manque d'action là d'ailleurs. Regardez, oh là là là. Ils arrivent pas. Ils n'y arrivent pas.
6: C'est une histoire sans fin. Robin Williams, extraordinaire, mais il nous faut rire en tout cas.
5: Ah, ils nous prennent pour des King Kong.
6: Il y a encore un qui me ressemble derrière là avec cette robe rose.
5: Et leur supporter là. Il n'y arrive pas, Johan. 4 minutes 50.
6: Ah non mais c'est. Mais tu vois, ça l'abandonne pas, ça va jusqu'au bout, ils transpirent, ils en peuvent plus. On va passer bientôt à un autre combat.
5: Eh ben ça y est, enfin, il était temps.
6: Bravo!
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5: Ça continue à Mexico. Alors, qu'est-ce qu'on a comme caisse à savon?
43: On dirait des nounours. Ah oui, c'est les nounours, tu sais. Oui, j'adore en prendre
5: les
43: plein.
5: Et les petits nounours, les petits ours Haribo.
43: On en prie pas loin de chez moi, j'adore.
5: Oh, les ours Haribo. Haribo, c'est beau la vie pour les grands,
43: les petits. Ils sont un petit peu de...
5: Qu'est-ce que vous faites, Yann?
43: Bah, je les imite, hein.
5: Vous me faites mal.
43: J'incarne ce programme avec toi, Florian. Il faut donner de personne, regarde. Ça va, ça se bataille, ça y va, Winnie l'ourson.
5: Ah, oh, ils enlèvent...
43: Allez. Ça va, non? C'est quoi? C'est un...
5: Comment pas ce que c'est?
43: Ah, une canette, une ogive.
5: Une canette.
43: Le festival de canettes, évidemment.
5: Ah oui. C'est une
43: canette. Bravo de ce joueur extraordinaire, Canette Anderson, qui avait fait les beaux jours, évidemment, de la Suède, de Saint-Hilaire de Caen à Benoît, évidemment. Benoît de Coco. Ah, je vous laisse sans Benoît, hein. Je vous laisse.
5: Ah là, oui, là, je suis...
43: Ah, quand il y a de l'amour. Est-ce que vous connaissez ce formidable philosophe, Emmanuel Kant?
0: Emmanuel Kant,
43: qui a été vraiment très important dans l'histoire de la philosophie.
5: Alors, avec leurs petits nounours, là, ils sont en train de les vider à l'intérieur.
43: Moi, je suis pas un homme à Cancan, toi. Non.
5: À French Cancan, éventuellement.
43: Voilà.
5: Alors, les notes artistiques.
43: Quand on va au resto?
5: T'as un petit creux, Johan?
0: Toujours.
43: Allez, ça avance,
5: allez,
43: maintenant.
5: Ça pousse, allez, ça envoie. Allez,
43: allez,
5: c'est
43: la canette, on veut d'énergie. On veut pas du soda. Oh là là, il y a Brahim Asloum qui vient commenter avec nous les caisses à savon. Brahim Asloum est là, médaillé olympique absolument extraordinaire. Un héros évidemment du sport français, du sport international. Il nous regarde, il nous fait le geste évidemment.
5: Une caisse à savon.
43: Il va se maquiller pour participer à l'équipe de choc. La recrue de choc. Allez, on avance maintenant.
5: C'est
43: extraordinaire. Il balance même des bonbons.
5: Des ours.
43: Des mini-oursons, ils ont beaucoup de peluches avec eux. Et ça avance très très bien, ça peut battre le record.
5: Attention à ne pas vendre la peau de l'ourson avant de l'avoir vu à l'arrivée, hein, Johan. Attention, ça passe, la
43: choule.
5: Ça dérape.
43: Ils ont réussi à redresser la machine au dernier moment, j'ai eu très très peur. La roue arrière droite a chassé terriblement, mais ils ont réussi à se rétablir.
5: Allez, on va arriver à ce virage surélevé qui fait pas mal de dégâts. Et voilà,
43: oh là là,
5: tête à queue.
43: C'est horrible.
5: Le tête à queue.
43: On croyait tellement en cette voiture. Regardez, ils étaient très bien avancés. Ils étaient à 50 secondes. Il ne restait plus qu'à la dernière descente. Le mur de briques. Comme quoi, encore une fois, une métaphore de la vie, une allégorie de la vie.
5: Et ils saluent. Ils font un petit coucou. C'est normal. Après, le tête à queue coucou, comme disait Johnny.
43: Tête à queue coucou.
5: On cite du Johnny Hallyday.
43: Ah, la queue,
5: Tout le monde s'éclate. Bah, ils sont bien éclatés.
43: Ils s'éclatent tous à la queue.
5: Ils sont bien éclatés à la queue.
43: On arrive un petit peu à passer de
5: Bézu.
43: Passer
5: de Johnny à Bézu.
43: Olivier Lejeune.
5: Ça pique un peu là.
43: C'était incroyable. Comment il s'appelait la dame qui était blonde, la comique qui était blonde? Elle était extraordinaire.
5: Muriel Montausset.
43: Un truc de fou.
5: Regardez-moi. Oh, ralenti. Ah, ouais, ils ont perdu une roue en plus.
43: Ouais, mais ce circuit, c'est incroyable. Je me répète, excusez-moi, mais c'est fou comment ce circuit fait des dégâts considérables. Personne n'a quasiment réussi à appréhender ce circuit avec la juste dimension. On sous-estime en tout cas cette piste. Ça fait beaucoup plus de mal qu'à Spa ou même le Grand Prix de Zoltvoy.
5: Ah, il payait pas de mine ce circuit, c'est vrai, quand on l'a vu au début, puis il a fait vriller beaucoup de casse. Hein.
43: Ah ouais, c'était vraiment Olivier Mine. Et le bar 27. Là, c'est le coup de bar 27, je peux vous dire. Ouais. Là, c'est un abandon. Hein,
5: j'ai l'impression qu'ils vont rester.
43: Regardez.
5: Abandon.
43: C'est rare.
5: C'est très rare.
43: Parce que rien n'est allé droit, rien n'a filé droit dans cette affaire.
5: C'est une caisse à savon abandonnée. Allez, c'est reparti avec de la banane. Et la banane. Et la banane. La la la la la la la la. Hey, hey, et la banane. Et la banane. Aïe.
43: Ah là là, banana.
5: C'est même une banana split, hein.
43: Banana
5: split. Banana.
43: À Lyon.
5: Banana split.
43: Ta ta ta ta. Ah, Rio de Janeiro, évidemment. Le mix entre la Belgique et le Brésil. Regardez-moi ça. Et c'est quoi le monsieur là qui est en mauve là?
5: Je sais pas.
43: De la nana, et puis vous allez peut-être.
5: Allez, les notes. Ils ont pas l'air très motivés pour donner les notes. Eh oh les gars, les notes. Et quelqu'un? Ah là, 8, 8, 10. Voilà, merci. Il n'y en aura pas l'autre.
43: Et puis, Banana Romanoff, hein, vraiment, quel comique. Quel humoriste extraordinaire, on la salue évidemment. Attention, ça avance maintenant encore. Allez, la banane. Il faut qu'il y ait de la pêche là maintenant.
5: C'est banana.
43: Allez, non.
5: Oh, ça s'arrête déjà. Pas de peau pour la banane.
43: Mais c'est terrible là. Mais c'est horrible. Mais c'est terrible. C'est réduit à peau de chagrin déjà. Cette banane qui est réduite à peau de chagrin. Oh non, on dit de manger 5 fruits et légumes, mais là, ça n'a même pas fait un fruit. Oh là là là là, c'est un désastre terrible. Une des pires prestations de cette histoire. Comme quoi, il vaut mieux aller au kebab que manger une banane. Ça ne va pas là. Ça ne va pas. Et le conducteur semble totalement dépité. Est-ce que le problème va pouvoir être résolu? Est-ce qu'il va y avoir pouvoir une équipe technique
5: pour
43: revenir?
5: C'est de la banane écrasée, Johan. Hein,
43: c'est incroyable. Mais regardez, on passe déjà, ça va.
5: Eh ben oui.
43: C'est un abandon terrible. C'est de plus en plus dur ce circuit. C'est de plus en plus chaud également.
5: L'os fait 3-4.
43: Regardez-moi le 3-4, regardez-moi. Regardez comment.
5: Il y a de la bouée gonflable.
43: C'est la gourmandise là.
5: Ah oui,
43: ça bouge vraiment. Regardez mon popota qui bouge.
5: Ah, vous êtes.
43: Mais oui.
5: Ah, vous me faites un booty shake.
43: Et regardez-moi ça.
5: Ouais, pas mal hein, quand même. Hein.
43: Regarde-moi. Comment ça? Ça remue.
5: Il y a des
43: ça jazz, ça la samba évidemment.
5: Depuis Zidane, j'avais
43: regardez-moi
5: pas vu
43: ça. J'avais ça avec sa jambe.
5: J'avais pas vu un aussi beaucoup de boules depuis Zidane.
43: Hé hey.
5: Qu'est-ce que vous faites, Johan? Vous levez la patte? Allez aux toilettes.
43: Tu montes mon boule. Qu'est-ce que tu veux que je te dise? J'adore jouer aux boules. Je serai ton cochonnet. Je serai ton petit cochon. Je serai ton cochonnet.
5: Oui. Alors,
1: est-ce que tu veux de mon petit coup?
5: Si vous tirez, je me pointe pas. Hein. Les notes. 9, 9, 8, très bonne note, Johan. Regardez.
1: C'est plus pétoncle que pétanque.
5: Ah oui.
1: J'adore les pétoncles, et là, les prières farces. Oh,
5: c'est bon.
1: Bernard Prère, c'était magnifique ça. Quel commentateur de génie.
5: Oula, c'est un petit vélo.
1: Alors là, j'y crois pas une seconde.
5: Ouh, ça va être fragile. Encore une banane, hein. C'est... Il y a beaucoup de bananes aujourd'hui.
1: Je veux être démenti, ah, là, là, mais déjà, oh, ça va tout droit dans la paille, non.
5: Ça frôle la paille, mais ça passe. Oula, ça va être compliqué.
1: Ouais, mais ils ont tenté l'impossible. Si vraiment ça va au bout, j'ai peur pour eux. J'ai peur de la chute.
5: J'ai surtout peur qu'ils se fassent
1: parce
5: mal.
1: Parce que du vélo, ah oui, parce qu'après, ça peut se faire casser les genoux, évidemment. Il faut tenir maintenant. C'est bien d'avoir pris des risques. C'est bien d'avoir tenté cette position aérodynamique très particulière. Allez, allez, on avance très bien. On est à 33 km/h maintenant. Le radar qui flash à 36 km/h. On ne cesse d'avancer.
5: Allez, ça pousse,
1: c'est magnifique.
5: Ça pousse.
1: C'est Miguel Indurain qui est là, doublé par Yann Ulrich. Attention,
5: allez,
1: ça passe en plein.
5: Oh,
1: j'ai peur là. J'ai peur pour
5: j'ai
1: sa
5: peur
1: santé.
5: Que ça lâche à chaque obstacle.
1: J'ai peur. J'espère qu'il y a l'hôpital qui est pas loin, vraiment, ou une clinique privée de premier ordre. Attention, là ça passe normalement facilement parce qu'il n'y a pas de problème en tout cas de place, ça prend assez peu de place, ça avance, attention, ça devient de plus en plus compliqué, on utilise les pieds également, attention, pas de talon d'Achille pour
5: plus
1: de talent.
5: Ça ralentit par contre, ça ralentit, allez, faut reprendre de la vitesse pour arriver au virage
1: incurvé. Le virage là sur un vélo, ça va être compliqué évidemment, le vélo qui est accompagné en plus apparemment par une sorte de landau derrière. Allez, on encourage avec vous. Allez, on avance. On pousse sur le... Non, à chaque fois, ça prend le désastre, à chaque fois, ça passe. Ouais. C'est très étonnant. Et vraiment, je donnerais une note vraiment d'encouragement.
5: J'attends le mur de briques. Hein, là.
1: C'est magnifique. Et là, ils vont passer encore le mur de briques, je pense, hein, Florian. Depuis le début, à chaque fois, on n'y croit pas et à chaque fois, ça passe. C'est ça aussi, regarde. Il n'y a pas... D'ailleurs, on sent qu'il y a des clous. On sent qu'il y a des morceaux de bois, on sent que c'est fait de manière artisanale, mais ça passe. Allez encore, allez les copains, allez les amis,
5: est-ce
1: ça,
5: que
1: va
5: ça,
1: passer.
5: Du brick, ça va passer. Du brick dance.
1: Ah ouais, ah aux Jeux
5: Olympiques.
1: Non,
5: ça
1: pas
5: passe.
1: De chute, pas si près du but en tout cas.
5: Allez, c'est pas loin, il reste 2-3 mètres.
1: Allez,
5: là.
1: Avant demi-tour niveau symbolique.
5: Fais l'effort petit.
1: C'est très très bien, bravo.
5: Voilà.
1: C'est vraiment une équipe que j'ai adoré commenter.
5: Allez, on termine.
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3: Ça continue, les caisses à savon américains. T'as quoi mon coffre. Alors, il y a de la Santia, il y a du chapeau et du cow-boy, il y a de la genouillère.
4: Le chapeau de ma mère, évidemment. Avec Philippe Cobert. J'adore vraiment ce petit jeu de pied là, de cheville très important. Avec Santiago du Chili. Oh, j'adore ce rythme là, ils ont ça dans la peau comme eux aussi. Regardez, ces garagistes, ces chemises blanches.
3: Avec ou Santiago, bah avec hein pour eux. Chapeau de cow-boy et bottes de cuir.
4: Quelle série extraordinaire.
3: Ah oui. Allez, il va être temps de partir messieurs. On va découvrir leur caisse à savon. Alors, qu'est-ce que c'est? Il y a un chapeau de cow-boy, puis un animal derrière. Je ne sais pas ce que c'est exactement. On va le voir, on va le détailler. Cette bestiole qui leur a servi de modèle.
4: Allez, on attend évidemment la descente. Pierre Boubic est là également. Toute la chaîne d'équipe est là, autour de nous en tout cas, pour commenter ces caisses à savon. Ça

0: classique quand même, ça transperce, fait des pneus de paille.
1: Un peu la paille, hein, ça va les ralentir, faut reprendre de la vitesse.
0: Regardez cette queue un petit peu là.
1: Que drap.
0: Que chi, que dalle. Allez, le temps va être assez épatant. Et on arrive à passer en tout cas cette pente.
1: Ils sont pas dans la ratière hein, pour le moment.
0: Allez, c'est une très belle prestation, franchement. Il manque peut-être quelque chose pour totalement nous émouvoir ou nous transporter dans un autre monde, mais c'est pas mal du tout.
1: Un peu
0: et ça
1: de
0: avance
1: vitesse.
0: Encore. Allez, la dernière descente, le dernier
1: obstacle. Allez, de la vitesse.
0: On va en prendre plein la tête évidemment avec des briques.
1: On souhaite de ne pas finir en ratatouille.
0: Oh, il faut évidemment, ça pousse. Il faut pousser, c'est
1: allez,
0: dur.
1: Allez,
0: la fatigue
1: la
0: est là après une 45 de route déjà. Il a pris vraiment une brique en pleine dead.
1: Ah, c'est raté.
0: Ah, ça sourit pas en tout cas pour cet équipage. Là, on essaye quand même. Regardez, on se croirait dans Interville. Il faut ces pierres là, il faut les enlever. Ces briques, il faut les enlever. Il faut avancer quand même. Regardez le rat qui s'est pris dans les gencives. Une brique, on arrive quand même. Attention, lèche béton. Bon. Et on arrive quand même en moins
1: ça
0: de
1: 2 minutes. Ça arrive, allez.
0: Est-ce que ça peut passer la ligne? Est-ce que ça passe la ligne? Attention, il faut bien calculer, tout est voilà. Pris et ça passe quand même.
1: Ah, ils sont ravis quand même. Finalement. Ah. Oh, regardez le lapin à la pile. Duracell.
0: Le concours Lapine, on sait très bien, un grand concours à Paris évidemment.
2: Le lapin.
0: Porte de Versailles.
2: Le lapin.
0: Ce matin, un lapin
2: a fait une course de caisse à savon. C'était un lapin qui,
0: un matin, a tué un chasseur.
1: Autant danser avec les stars. Mais The Voice, c'est pas gagné, hein, Yoann.
0: Arsène Lapin.
1: Moi, je vous veux pas dans mon équipe.
0: Ah, je sais, je sens très très bien. Tu me sens entraîné pendant 4 mois. Hein.
1: Ouais.
0: Hey, pour Masque Singer. 4 mois, j'ai enregistré les chansons. Hein. Oh là là. Allez, je suis un chaud latin, un chaud lutin, un chaud lupin. On avance encore. Un 8. La dame à droite, elle est magnifique. À chaque fois, elle met des très bonnes notes. Et là, regardez comment elle sourit. Allez, la pile du Racel.
1: Est-ce qu'ils vont voler la victoire? Est-ce qu'il va voler la victoire? Est-ce que ça va être Arsène Lapin? On va voir.
0: Allez, le gentleman cambrioleur. Regardez-moi ça, les piles sont, ils ont chargé bien les piles avant. Normalement, ça va être bon, ils vont tenir. 100% de piles encore, 100% de courant.
1: Allez.
0: Attention, il faut de la réserve, il faut de l'énergie évidemment.
1: Allez,
0: ça passe encore. Allez, rouge et peur.
1: Très bon pilote, hein, dont je retrouve plus le nom.
0: Oh non,
1: je retrouve plus.
0: Oh non, là, non. Quel pilote vous pensez?
1: Ça finit en civet. Ben non, mais
0: comment en civet?
1: En civet, ça finit.
0: En civet.
1: En civet de lapin. Et son nom, je l'avais sur le bout des lièvres, mais je le retrouve pas.
0: Est-ce qu'il avait un bec de lièvre? Ah, ouais. Compliqué. Hein. Et là, il continue quand même.
1: Ah ouais, il s'est pas fait carotter. En tout cas, il avance, il reprend. Là. Et le voilà, le lapin. Pile au bon moment.
0: Ah, c'est dur, c'est très très très dur. Franchement, beaucoup de sorties de route, beaucoup de dégâts, beaucoup de cargaisons qui arrivent vraiment tout chiffonnées. Mais il manque rien. On n'y arrive pas du tout.
1: Il va falloir qu'ils se mettent une pile pour arriver à l'heure.
0: Il va falloir faire ça vraiment à pile ou face.
1: Oh là là,
0: plutôt
1: c'est
0: à pile
1: dur,
0: ou face, parce qu'on n'y arrive pas, ils en ont plein le culte. Ils sont aidés, heureusement. Et regardez, même en étant aidés, c'est vraiment pathétique, mais pas du tout une critique quand je dis pathétique, évidemment. Parce que c'est dur, c'est compliqué, il faut les pousser, il faut les accompagner à la maison. Allez! C'est quoi la meilleure catégorie de lapin maintenant? Lapin de Garenne, peut-être, non? Qu'est-ce que.
1: Et le lapin de. Chacun
0: ses spécialités, chacun un petit peu ça.
1: Je sais pas, on va aller se balader au quartier lapin pour avoir les informations.
0: Toi, t'es le roi du paradis lapin. Toi, t'es vraiment.
1: Quoi, t'es docteur?
0: Toi, t'as fait. Est-ce que t'as fait quoi? T'as fait anglais première langue et lapin en langue en quatrième pour les bons élèves et les familles de lapin.
1: Quatrième, oui.
0: C'est vrai? Moi, je préfère le grec, moi. Je préfère le Y de Yohan.
1: Regardez le lapin. Ah là, il a.
0: Parce que errare humanum est. Alea, Jacques, t'es S, t'es où?
1: Regardez, Yohan, ce lapin.
0: Ouais, mais là, on regarde depuis 3 ans, mais ça va pas.
1: C'est un bug bunny, même.
0: Duracell, mais
1: c'est pas le lapin Playboy hein, là. Et ça arrive tant bien que mal, mais ça arrive.
0: Allez, le pile au vert jaune.
1: Oh, les catcheurs, la lucha,
0: allez,
1: la lucha libre,
0: une partie de catch évidemment,
1: la lucha libre, le
0: avec
1: catch
0: Hulk Hogan
1: avec les masques.
0: Oh, j'adore ça, regarde, je te catch, je te prends là comme ça, je te fais le coup de

0: Comment on appelle ça là?
1: Le coup de la corde à linge.
0: Le coup de la corde à linge.
1: Ouais, tiens, je te prends là. Tiens, je t'emmène là. Oh, oh, je te transperce là. T'as abandonné.
2: Ah oui,
1: je te passe à travers le truc.
0: Par-dessus la troisième corde.
2: Allez, voilà.
0: Johan R en train de battre. Franchement, il n'en peut plus. Il est battu.
1: Allez, je tape,
0: l'arbitre qui va sonner.
1: Je
0: ça y est, abandon. Victoire de Johan Herriot, le héros de cette course.
1: Voilà.
0: Yes, yes, je t'ai eu. Et ça avance. Je t'ai pas fait trop mal, ça va?
1: Non.
0: Parce que depuis pas, c'est truqué quand même le catcher. T'as vu, je sais pas.
1: Ah ouais, bah là, c'était pas truqué.
0: Je t'ai caressé, je t'ai effleuré. Je t'ai
1: saboté. Si vous caressez comme ça votre compagne, elle va pas rester longtemps. Alors, c'est parti pour les catcheurs dans le ring. Dans le ring. Impal. Oula, les roues là encore. Je suis pas très confiant sur le sort de cette caisse à savon.
0: Quelle vie on mène, hein. On compte avoir une vie qui
1: ça
0: s'appelle.
1: Ralentit, les roues ne sont pas droites.
0: À savon, mais quel bonheur extraordinaire.
1: Les roues ne sont pas droites, Johan, et ça les ralentit.
0: Allez, allez, on pousse encore avec eux. Il reste encore beaucoup de candidats, de valeureux candidats. C'est un casting à l'international, évidemment. On a même vu des Tchèques qui étaient là. Des Tchèques, on a vu des Autrichiens. On a vu des Russes, malgré l'embargo. On a vu tout. On a même les Ukrainiens. Regardez-moi ça. Ça a encore un abandon. Encore un dégât. Encore un véhicule qui n'arrive pas au bout. Alors, vraiment très compliqué. Mais qu'est-ce qui se passe? C'est quoi le problème de cette piste? C'est horrible. C'est catastrophique. C'est vraiment, vraiment, vraiment la piste piège par excellence. C'est pire que le strafe. On n'y arrive pas, c'est pire que Kitzbühel. Il y a quelque chose en tout cas. L'architecte et l'ingénieur qui a construit cette piste en tout cas a créé un enfer. C'est pas le purgatoire, c'est même au-delà du purgatoire,
1: c'est
0: l'enfer.
1: Compliqué, hein, c'est très compliqué.
0: Et heureusement qu'on garde le sourire, heureusement qu'on est là pour participer, heureusement qu'on est là pour s'amuser. Parce que franchement, sourire quand on est dans la panade, c'est très compliqué. Là, c'est pas la parade du 14 juillet, là, c'est la panade du 14 juillet.
1: Ça, c'est clair.
0: Allez, Alpha Lobo Maraville. Il y avait évidemment une chanson extraordinaire de Nicoletta, hein. Fio
1: Maraville.
0: C'est qui était d'ailleurs une guerre de football d'ailleurs. Parce que Fio Maraville, au départ, c'est une adaptation évidemment d'une chanson brésilienne, mais c'est nié. Un footballeur, je crois, extraordinaire de Flamengo. Pas un extraordinaire joueur, mais qui avait marqué un but, je crois, très important dans un match, Flamengo. Il avait des dents assez prééminentes. Et c'est né, et c'est là que la chanson vient au départ. Donc, et ça se transformait en Fio Maraville. Avec Nicoletta.
1: Ben merci Johan pour cette petite anecdote.
0: Ah, je suis un. J'ai beaucoup de culture générale en tout cas. Un 7. La dame, elle va mettre un 8. Et un 9. Un 6. Ah, c'est
1: un
0: la
1: 6,
0: première fois
1: 5.
0: Qu'elle note un petit peu en dessous. Toujours des sourires évidemment. Vous êtes bien sur la chaîne d'équipe, Canal 21 de la TNT. On s'amuse. Laurent Imbert a préparé pendant des mois et des mois les meilleures images. Il a sélectionné les meilleures images. Pierre Portelance est là également. Le grand chef, le grand Maloutou, le département des sports improbables qui ne coûte pas un rond et qui nous aide beaucoup. Florian Gazan à mes côtés. On est heureux. On est là. Il n'y a pas de clim, mais c'est pas grave.
1: Allez, c'est parti.
0: On avance. Oh, c'est
1: Brangolan. Caisse à savon.
0: Oh là là là là. Si ça arrive au bout, ce serait merveilleux. Ce serait miraculeux.
1: Le dragon à plumes. Le dragon à plumes. Le
0: non,
1: plus
0: je vous l'avais dit,
1: ah, la
0: ça aurait
1: gamelle,
0: été un miracle. Mais c'est marrant, parfois on le sent tout de suite. C'est comme parfois tu juges une personne tout de suite en disant non mais lui c'est pas un mec bien ou c'est pas un mec bien. Et franchement tu te rends compte que souvent c'est vrai. Et là tu sentais déjà dans la dégaine, dans la manière d'avancer, dans la manière même de se lancer, que ça n'allait pas loin. Forfait, désastre, incroyable. C'est dur ce sport, c'est vraiment dur.
1: C'est très dur, c'est
0: parfois,
1: très dur.
0: On se dit c'est quoi les caisses à savon là. Mais c'est dur les caisses à savon. Franchement ça mériterait les Jeux Olympiques évidemment. Ce serait extraordinaire. Jeux Olympiques de 2036 maintenant, c'est l'objectif. On avance encore, on va quand même rallier l'arrivée. Pourquoi pas une deuxième vie, pourquoi pas une résilience, pourquoi pas une réincarnation, pourquoi pas une résurrection. Regardez-moi ça, ça prend de la vitesse finalement. J'ai très très peur pour ce virage, est-ce qu'on va réussir à le prendre. Maintenant le petit tremplin, c'est... Ah non, encore une fois. Il n'y a rien qui va. Il n'y a rien qui va. Premier obstacle ça n'a pas marché, deuxième obstacle ça n'a pas marché. Et comment maintenant on va pouvoir arriver.
1: Ça va être compliqué.
0: Parce que là, il n'y a plus rien quasiment. Et là, heureusement, le règlement est très souple. Le règlement n'est pas rigide. Il y a une âme derrière ces juges arbitres, évidemment. Et on leur consent la possibilité d'aller au bout. Même si on avance, il n'y a plus de conducteur. Là, ce sont uniquement les équipes techniques qui avancent. Allez, un peu de musique, maintenant. Allez, on passe le balai. Oh, j'adore passer le balai. Je suis le roi de passer le balai.
1: On vous appelle la voiture balai.
0: Ah, j'adore.
1: Clan Coletta.
0: J'adore faire le ménage chez moi. J'adore ça.
1: C'est vrai?
0: Alors, j'adore mettre des poubelles en bas.
1: Ouais.
0: J'adore faire la vaisselle.
1: Ouais.
0: J'adore passer l'aspirateur.
1: Ouais.
0: J'adore passer le balai. Il y a juste que j'ai un problème.
1: C'est le repassage, non?
0: C'est repassage. Je ne sais
1: oui,
0: pas repasser.
1: Je vois votre chemise. Oui, il y a un problème de repassage.
0: C'est vrai.
1: Oh. Ah bah c'est un peu froissé. Je ne veux pas vous froisser.
0: Non, je ne veux pas.
1: Chemise l'est.
0: C'est magnifique. Ça avance en tout cas.
1: Alors les notes 9, 8, 9, 10, 10.
0: Allez encore.
1: Allez.
0: On continue. Les caisses à savon sur la chaîne d'équipe.
1: Allez, c'est parti. Encore un rat.
0: ça a pris un très très bon envol, en tout cas beaucoup de rapidité. Est-ce qu'il faut maintenant bien diriger
1: Rasputin.
0: Rasputin, c'est Bonnem ça non?
1: Bonnem bien sûr.
0: Allez. Allez, ça avance encore. Là c'est parfait pour l'instant. Pour l'instant ça.
1: Il est rapide en tout cas. Ça...
0: rapide du Niagara évidemment. Regardez-moi ça, la queue du rat également. Rana signalé pour l'instant, la pointe du rat quand même.
1: La pointe du rat en Bretagne.
0: Adorée évidemment. Voilà. Ils ont réussi. Le rat était plus fort que la souris.
1: Il a failli basculer, il va très vite, trop vite peut-être.
0: Oh là là, Oprah Winfrey est là pour commenter l'événement aux États-Unis en direct en tout cas. Encore une fois, attention. Regarde le virage à gauche, le réalisateur d'arrivée à suivre dans encore une fois la faille prôner la dernière.
1: Il est vraiment à la limite, hein. À la limite. À chaque virage, ça se soulève.
0: Allez, on fait des hurrahs là.
1: Hurrah.
0: Allez. Quelle aura ce véhicule en tout cas.
1: Exactement.
0: Beaucoup de...
1: Attention.
0: Allez.
1: Le mur de briques.
0: Moins 10 minutes 10.
1: C'est raté.
0: À quelques centimètres de la ligne. C'est terrifiant cette chute là juste tout près de l'arrivée. J'espère qu'il n'y aura pas de blessure.
1: Regardez, il faisait un temps magnifique, Johan, il faisait un temps canon et c'est dommage.
0: Oh là là. Mais là j'ai peur, est-ce qu'il y aura du mercurochrome encore une fois? Sachez que ces compétitions sont vraiment. Il y a des policiers qui sont là, il y a des gendarmes, mais il y a également.
1: Je ne vais pas faire le rabat-joie, mais il aurait pu faire un meilleur temps.
0: J'en ai ras le bol.
1: Il a été content. Hein. Une vue superbe sur Mexico City. Où se déroule cette course de caisse à savon. Et le vainqueur numéro 1, la Godinetta. Avec leurs papiers, leurs feuilles volantes.
0: Ça démarre.
1: Les fous de la feuille volante.
0: Regardez-moi ça, cette folie. Oui, on les a vus évidemment tout à l'heure. C'était absolument extraordinaire. Ils donnaient plein de cadeaux à la foule même. Et regardez cette victoire.
1: Ils repartent avec un petit chèque. Bravo à eux, la Godinetta, les vainqueurs de cette course de caisse à savon aujourd'hui à Mexico.
0: Et des valeureux candidats évidemment. On a eu de très très hautes performances. Certains sont aidés par la NASA, n'oublions pas.
1: Hop là. Et le flamant rose, ils étaient tous là.
0: Et oui, cette cheminée magique.
1: Le kebab, on s'est régalé une nouvelle fois, Johan, avec cette course
0: et
1: de caisse à savon.
0: Et Florian, je suis très
1: l'équipe.
0: Très heureux de vivre cette expérience avec toi depuis quelques années maintenant. Parce que franchement, les caisses à savon, ça nous a remis dans le circuit un petit peu du journalisme et de l'animation. On était un petit peu has-been et on est redevenu quelque chose.
1: On est là, merci à vous d'avoir été avec nous. On se retrouve très vite sur la chaîne équipe pour une nouvelle course de caisse à savon.
0: Bisous, je vous aime.
1: Ciao.

0: Les courses de caisse à savon continuent.
1: Oui.
0: Et cette fois, nous sommes à Melbourne, en Australie.
1: Un grand prix de Formule 1 aussi, très important. Un circuit formidable ici. L'Australie, on est partout. Hein, on est...
0: Oh là là, il y a du virage. Oh, il y a du virage surélevé, ça.
1: Oh là là, j'ai très
0: ça,
1: peur.
0: Ça peut être catastrophique pour certains concurrents.
1: Ça fait des dégâts terribles. Ouais. Parce que comment déjà prendre cette courbe? Est-ce qu'on la prend en bas de la courbe, en haut de la courbe?
0: Oui, c'est une piste qui est comme Julien Courbet, donc on va voir ce que ça va donner.
1: Salut Julien Courbet, évidemment, grand fan de sport sur M6 RTL.
0: Allez, on va découvrir ce circuit avec ses premiers concurrents. L'explicit sound.
1: Oui, hein,
0: les paroles explicites.
1: Les paroles explicites.
0: Voilà, souvent on a
1: explicité.
0: Ça.
1: Regardez-moi, on va faire un.
0: Hop là,
1: oh, ouais. Le vol plané. Un petit salco arrière. Et là, la machine est, je trouve, très très puissante.
0: C'est une grosse enceinte.
1: Elle semble solide, en tout cas. Elle va l'enceinte.
0: Elle est enceinte, mais est-ce qu'elle va coucher d'une victoire?
1: On est trop fort. On a les mêmes jeux de mots au même moment. Attention.
0: Attention, le premier saut.
1: Oh, il y a de l'eau.
0: Eh ben, ça commence fort.
1: Préparation.
0: Ça commence fort.
1: 8 mois de préparation, 4 mois pour l'essentiel.
0: Oh là là.
1: Non mais regardez la flotte, c'est très... Non mais on n'est pas là, surtout ne vous prenez pas, on ne moque pas, on ne se moque jamais. On a un respect, mais là c'est drôle quand même. Parce que ça a fait, là c'était du playback là franchement.
0: Ah c'est une enceinte...
1: Le son était pas bon du tout. Hein. Allez on continue
0: une
1: encore.
0: Enceinte, c'est une enceinte sans fil et sans filtre. Ah, non, c'est ah le virage incurvé, le virage incurvé il est là.
1: Oh là là là là, oh là là, c'est bien joué, ils le prennent bien.
0: Ils le prennent mal.
1: C'est comme si moi je roule sur toi. Mais... C'est roulé boulé.
2: C'est roulé boulé.
0: Il est là mon petit, yo-yo. Ah, voilà. Allez, allez.
2: Allez, fais-moi un pop-up.
0: Allez, un peu de tam-tam. Allez. Allez, fais-moi un petit pop. Il faudra faire accorder vos fesses à Yon. Il y a un peu de fausses notes. J'ai l'impression qu'il a aimé ça en plus, hein, le coquinou.
1: J'adore.
0: Yoann, par contre, je ne vois plus l'écran. Je peux commenter votre jean, mais pas la course. Voilà, alors.
1: Non, mais c'est. On est sur des courses exceptionnelles.
0: Non, on est parti sur une base très élevée.
1: Non, mais Laurent Humbert qui passe des heures et des heures à fouiller dans les archives des catastrophes.
0: Alors, Mötley Crüe, jeu de mots entre Mötley Crüe, le groupe de hard rock. Et Mötley, c'est le nom de Diabolo, dans Satanas et Diabolo.
1: Ah, mais il faudrait un jour qu'on passe.
0: Les fous du volant.
1: Je connais pas Diabolo et Satanas.
0: Ah oui. Avec Lady Pénélope.
1: C'est du bonheur en tout cas, et on va voir.
0: Rufus la rondelle.
1: Et cette piste est très, très compliquée, Florian. Très compliqué, Florian. Oh
0: oh et ben c'est Satan. Satanas.
1: C'est l'équipage.
0: C'est Satanas.
1: C'est Satanas.
0: Et Diabolo, il est même pas descendu. Il est resté là où Diabolo. C'est Diabolo aux fraises. Diabolo aux fraises.
1: Non mais c'est exceptionnel.
0: Cette piste est très compliquée.
1: Alors là, je me souviens d'une course notamment en Jordanie, c'était absolument horrible la piste. Et là regardez, le goudron n'est pas été très asphalté.
0: Il n'a pas été très très loin.
1: On a peur évidemment, je crois qu'il y a un hôpital qui est pas loin.
0: Pour l'instant Yoann, on n'a pas vu l'intégralité de la piste parce que personne n'est arrivé au bout. Donc
1: regardez ce qu'il va réussir à chuter sans être dans sa caisse.
0: Allez, il va redémarrer. Non bah c'est fini pour lui.
1: Et là normalement
0: on va compter sur la team special pour.
1: Mais j'y crois pas. Regarde cette.
0: Avec un bureau
1: l'ordinateur
0: et avec des roues de.
1: C'est le télétravail dans le monde entier. Même si on en revient de plus au télétravail, les grandes entreprises notamment reviennent au télétravail.
0: Eh bien c'est de la télé caisse à savon. Voilà.
1: Ah ouais. Et là regardez, j'adore ces chaussures, en tout cas ces chaussons.
0: La petite danse pour la note artistique.
1: Et vraiment on espère que ça va arriver au bout avec un bon dent.
0: Les notes artistiques, on espère surtout qu'on va enfin découvrir cette piste.
1: Parce que pour l'instant
0: on n'a pas vu l'arrivée.
1: On l'a pas vu. Et regardez lui.
0: Allez.
1: Et j'y crois lui. Oh l'ordinateur qui tient.
0: Attention,
1: qui tient,
0: le premier saut.
1: La plante qui tient.
0: Ouais, ça passe. Attention.
1: Il arrive à doigter avec la.
0: Tout de suite le virage incurvé. Attention.
1: Allez, on y croit encore. Regardez, il balance l'être de licenciement qui nous envoie d'après-midi.
0: Le virage incurvé.
1: Chute dans la courbe.
0: Non, ça passe, mais il est pas très vite. Hein.
1: Il y a refus d'obstacle un petit peu. Quel bonheur en tout cas.
0: Allez. Et là, quel bonheur surtout de découvrir enfin cette piste. Attention, le dernier
1: saut
0: avant l'arrivée, Yoann.
1: Ouais.
0: Miracle, il va finir.
1: Le temps ne sera pas extraordinaire, mais on s'en fiche du temps. L'important, c'est d'arriver. Bravo à lui. 48 secondes.
0: Eh ben, il aura mérité son RTT. Hein.
1: Ah, c'est très très beau. Regardez. Ils sont tous un petit peu...
0: C'est la récupération du temps de tremplin.
1: Ah, RTT récupération. T'étais un génie, toi. T'as toujours des idées. Les années passent, c'était toujours vert. Hein. Bravo à toi.
0: Oh, mais là, je suis vert aussi parce que je commence à moisir. Vu mon grand âge.
1: C'est vrai, c'est le vert, la couleur du moisir.
0: Ah bah oui.
1: Oh, mais non, t'es très très jeune dans la
0: série. The Wet Bandits, c'est les bandits humides.
1: Les bandits mouillés.
0: Les bandits mouillés.
1: Ah, ne pas confondre avec les poules mouillées. Oh, le petit geste, là. Oh, on prend des... Oh, j'adore son bide, j'ai le même bide que lui, regarde-moi ça.
3: C'est toi et moi.
0: Avec les policiers qui vont les pousser.
1: Ok, allez, j'y crois en eux.
0: Plumbing et heating, donc plomberie et chauffagerie.
1: Ah, l'arrêt.
0: Donc c'est dans les tuyaux, hein, pour
1: j'adore
0: l'instant.
1: J'adore l'aile de l'arrêt.
0: Allez, attention, ça va partir.
1: Allez, on y croit. De la folie, de la fantaisie, de la créativité, de la création.
0: Premier tremplin.
1: Il a sa position géographique, il nous dit bonjour avec ses pieds. Il arrive à passer pour l'instant.
0: Ça passe et pourtant ses roues m'ont l'air fragiles.
1: Ouais, et j'ai très peur pour le dernier obstacle.
0: Ça va vite, le virage incurvé, je sens un décollage, Johan, ouais, je sens un décollage.
1: Ils arrivent très très vite surtout.
0: Allez.
1: Oh, ça va être le cas d'atterrir. Ah ouais, mais ils ont pris
0: c'était
1: des risques.
0: Annoncé, ouais.
1: Vous l'avez arrêté dans une furieuse, mais c'est beau. Parce qu'ils ont été appelés, ils étaient en pleine vitesse. Ils n'ont pas refusé l'obstacle. Ils sont allés à 150
0: mètres. Ouais, mais là, il y a eu excès de vitesse.
1: Ah ouais, mais c'est très très beau. Je préfère les excès de zèle en tout cas que d'y aller à deux à l'heure. Magnifique.
0: Ah ouais.
1: Ils savaient qu'ils pouvaient avoir mal.
0: Ils ont mal à tes cons là, avec la caméra embarquée là, le soleil.
1: Et la roue avant gauche.
0: Ils vont essayer, ils essaient de repartir, mais ça va être compliqué.
1: Et là, regardez la police. Qui rigole, qui sourit évidemment,
0: ouais.
1: Et on arrive tant bien que mal avec des roues bizarres. Regardez la roue avant droite qui ne tient même plus sur le sol. Est-ce qu'on va même
0: Oh là là, ça n'arrivera pas au bout.
1: Extraordinaire piste, mais les pistes sont de plus en plus dures. Hein.
0: Oui. Ah, le niveau s'élève.
1: C'est vrai, c'est grâce à la chaîne d'équipe aussi qui contribue à ce sport.
0: Ah bah oui.
1: Florian, vous êtes un des ambassadeurs. Vous devriez être nommé ambassadeur par Emmanuel Macron dans ce pays. On est
0: c'est
1: où
0: vrai.
1: D'ailleurs là. On est où déjà?
0: On pourrait tous les deux ministres de la caisse à savon.
1: C'est vrai, ce serait.
0: Il y a des ministères qui servent à rien. Ils peuvent nous en faire un.
1: Mais bien sûr. Il n'y a pas de ministre, je crois, de la laïcité de l'immigration. Il pourrait y avoir un ministre de la caisse à savon. Bah oui, c'est le ministre du sport qui fait du bien. Il y a beaucoup d'amitié dans la caisse à savon.
0: Exactement.
1: Il y a beaucoup de sport. Voilà. Regarde-moi ça, on tente de créativité.
0: Et puis on peut se ramasser, ce qui arrive aussi à pas mal de gouvernements.
1: Ah bah là, ça c'est... Et à mon avis, les caisses à savon vont durer plus longtemps que le gouvernement de Barnier.
0: Alors, un petit dîner aux chandelles, un dîner pour deux.
1: Très bonne idée. J'adore déjà la décoration. Alors, c'est du poulet.
0: C'est du poulet rôti.
1: Oh, j'adore. C'est du poulet chicken.
0: Alors, l'aile ou la cuisse?
1: Oh, j'adore. Ah, moi, je prends toujours le blanc. Tu sais, le blanc, là, j'adore le blanc dans le poulet. C'est un truc de fou. Un peu de sauce, tu sais, au milieu, là, avec de la purée. Là, tu fais le petit trou, mais de la purée.
0: Ah, oh, moi, je fais un petit volcan pour mettre du jus dedans.
2: Je vais en manger tellement que je serai grand comme un géant.
1: C'est qui chante ça?
0: C'était la purée mousseline. Quand je fais de la purée mousseline. Je cite également Vico, parce que sinon, on va avoir des soucis. Que...
1: Ah
0: et ben voilà, c'est aussi fini son purée.
1: Il y a beaucoup de grumeaux, croyez-moi.
0: Oh là là.
1: Et là, regardez-moi ça.
0: Et ben.
1: Et là, les roues, non, la roue.
0: La roue lâchée.
1: C'est désacté avant même la chute, terrible.
0: La fameuse roupette.
1: Et là, c'est terrible encore une fois d'aller pas avec cette roue. Et regardez, on gâche la marchandise, on gâche l'alimentation.
0: Les loups, la cuisse et eux, ils ont fini sur le croupion.
1: Ah oui.
0: Ah là là là là là là.
1: Terrible chute, on a mal pour eux.
0: Allez, cette course de caisse à savon à Melbourne qui continue avec
1: Shark Bite,
0: les requins, les dents de la mer.
1: Voilà, là, je fais une petite chorégraphie. Hein. Ce n'est pas que de la compétition, ce n'est pas que du sport. C'est également aussi un petit peu de la cour de récréation. Ouais. On fait semblant de se battre, c'est du catch là.
0: Là, c'est plus les dents de ta mère, mais. Quoique je ne connais pas les dents de votre maman. Hein.
1: Très belles dents. Très gentilles dents. Et oui, les dents peuvent être gentilles.
0: Ça oui. Allez, c'est parti
1: la position me fait très peur.
0: Allez, le requin. Oh, il y a beaucoup de requins en Australie.
1: Il est sur ses genoux, en tout cas, il est sur ses genoux. Oh, j'ai très peur.
0: Oh, oh
1: il a résisté.
0: Oh là, il s'est remonté.
1: C'est un surfeur magnifique.
0: Ah,
1: plus fort que les dents de la mer. Allez, on y croit maintenant.
0: Allez, c'est un surfeur. Pour l'instant, c'est un surfeur d'argent.
1: Il prend au-delà d'un surfeur.
0: Il prend des risques.
1: C'est un cascadeur. Il prend des risques, j'y crois. Il mérite.
0: Ah
1: Florian, t'en peux pas.
0: Ah, c'est les dents de la merde.
1: Ouais, mais.
0: Ah, c'est terminé. Ah, il va remonter.
1: Ouais, mais c'est injuste, la vie est injuste.
0: Allez,
1: zut alors.
0: Ah, il remonte, allez.
1: Parce qu'il a osé cette position qu'on voit très rarement. Regarde
0: la c'est courageux. Il est en surfeur.
1: Surf sur la ville. Extraordinaire. Je suis tombé amoureux de ce candidat parce qu'il est allé. Il a pris tous les risques. Il a tenté. En tout cas, bravo à lui. Exceptionnelle prise de risque. Et ça va faire moins d'une minute. Et oui, ça fait moins d'une minute. Parce qu'il faut oser. Hein. Parce que là, regarde. Parce que là, il risque sa santé. Il a beau avoir des genouillères, des grenouillères, des brassières. Il faut le faire en tout cas.
0: Oui, mais toutes les bonnes surfs avaient prié pour lui. Donc il est arrivé au bout.
1: T'as vraiment une qualité incroyable de robot. Tu rebondis sur
0: lui. Par contre, il a pas trop rebondi lui.
1: Il a pris, heureusement qu'il avait son casque aussi.
0: Et les genouillères, ouais. Parce que là, sinon.
1: Oh là là, Oségor en tout cas.
0: Alors, des allumettes.
1: Allez, la nicotine.
0: Les Red Bull Heads. Avec un briquet, on va mettre le feu.
1: Allumez le feu.
0: Allumez le feu.
1: feu.
0: Et voir la flamme brûler dans vos yeux.
1: Allumez le feu.
0: Allez, c'est parti, Johan.
1: Allez.
0: On est sur un bolide assez standard.
1: Ouais.
0: Ça passe.
1: Il y a un mixte de rouda.
0: Et voilà,
2: une roue arrière.
0: Et encore une roue qui lâche. Aïe, aïe, aïe.
1: C'est dur. La caisse à savon, c'est vraiment très dur. C'est l'un des trois sports les plus durs au monde, selon une enquête en tout cas de l'ONU et de l'UNESCO qui se sont réunis. C'est trop compliqué. Regardez-moi ça, on a l'impression que c'est, tu sais, c'était une diablesse rose, mais là, regardez les roues.
0: C'est une roue qui venait de Russie, une Roumanoff, la marque. Elle a lâché.
1: On salue Adroumanoff, extraordinaire humoriste. Qui nous regarde peut-être en tout cas.
0: Peut-être.
1: Et vraiment, elle est tellement drôle. Je suis allé la voir notamment dans un magnifique. Comment ça s'appelle ? À Bobino. Oui. Et c'était vraiment tout le monde qui rigolait tous les 10 secondes. Luck of the Irish, l'esprit irlandais.
0: La chance des Irlandais. Évidemment. Il va falloir en avoir de la chance parce que cette piste est très cassante aujourd'hui.
1: Et j'espère que ça sera même Lucky Luck. Ah, tout Dublin. Et là, on va faire le Dublin de super, évidemment.
0: Ah, oui,
1: belle Fast and Furious, évidemment.
0: Bien sûr.
1: Et My Taylor, I wish.
0: Et ils ont fait le Dublin de super.
1: Bah, je sais ce que je crois que j'ai dit.
0: Exactement.
1: Il me semble que vous avez un petit problème de siromène.
0: Oui.
1: C'est ce que je t'avais dit. Oh non. Ils ont résisté à la chute. Bravo Florian. Ils ont résisté.
0: Allez.
1: Mais normalement ça ne résistera pas à la courbe infernale. Pas cette courbe là.
0: Ça va être dur.
1: Si vraiment il joue le coup à fond, il va tomber tête par dessus bord. Normalement tête par dessus bord.
0: Ça passe limite.
1: Mais c'est bien joué.
0: La roue avant là, elle bouge.
1: Ah. Bravo.
0: Il a perdu le gouvernail. Il n'y a plus de guidon.
1: Ça va tout droit, mais ça regarde.
0: Bah, tout droit, ça marche finalement. Ça sert
1: tous
0: pas
1: les
0: à
1: chemins
0: grand chose.
1: Mène au bout de cette piste. En tout cas, bravo à lui. Et erreur, on peut dire qu'il y a un problème mécanique.
0: Et bah, il a de la chance. C'est un trèfle à quatre feuilles là pour l'Irlandais.
1: Oh, mais c'est marrant tout ça. Est-ce qu'il va arriver?
0: Il est arrivé.
1: Bad luck. Mais c'est horrible ce
0: qu'on
1: voit.
0: Allez, ça passe.
1: On a vu des pieds. C'est truqué. Et si on a vu des pieds, il avait des copains.
0: Il a poussé.
1: Incroyable.
0: Et vous savez ce qu'il y a en Irlande?
1: Attends.
0: Qu'est-ce qu'il y a en Irlande qui a été chanté par Michel Sardou?
1: Ah, les lacs
0: terre brûlés au vent des landes de pierre. Remettez votre chemise, c'est un programme qui risque
1: de... Attends, je me mets hors antenne pour remettre ma chemise.
0: Oui, remettez votre chemise, remettez-vous vos émotions. Voilà. Et moi, je vais commenter cette boîte de conserve de soupe. Je ne vous entends plus, Johan.
2: Mon chéri, je ne vous entends plus.
0: C'est Interville. Alors là.
1: C'est le record, normalement, c'est le record, évidemment.
0: Il va vite.
1: Regardez, attention, c'est comme une bombe.
0: Attention.
1: Ça va même faire 35 secondes, je pense. 34 secondes.
0: Il est bien.
1: 33 secondes.
0: Toutes les obstacles.
1: 32 secondes.
0: Oui. 39-10. Meilleur temps.
1: Extraordinaire à plein de vitamines.
0: C'est dans la boîte. Alors, le record du meilleur temps.
1: Alors que c'était pas évident, franchement. En tout cas, j'ai peu confiance en ces roues. Ah, c'est le Mans 66 en tout cas. Magnifique.
0: Et regardez le virage, il le prend bien à l'intérieur. Il monte pas trop, il est pas trop déporté.
1: Bravo.
0: Il perd pas de vitesse.
1: Ah, ils sont Philippe
0: voici
1: Catherine.
0: Commodore Crash Helmet.
1: Comment?
0: Les crash tests. Vous savez, c'est les bonhommes qui font les crash tests dans les voitures.
1: Ah oui. N'allez pas trop vite sur la route, évidemment. Hein. 80.
0: 43, la note artistique.
1: Et ça, vous roulez bien d'ailleurs. Je sais pas si vous êtes un bon conducteur, on n'a jamais roulé ensemble.
0: Bah, on a roulé en caisse à savon, on est arrivé au bout.
1: Ah, grâce à toi, on est arrivé au bout en tout cas.
0: Attention,
1: C'est déjà fini. La roue arrière gauche.
0: À la voilée.
1: On passe au stand. La débandade.
0: Eh oui, c'est une.
1: La débandade.
0: C'est une roue voilée.
1: Non, mais là, franchement, c'est des spécialistes des crash tests, mais là, ça a pas passé en tout cas le cap.
0: Et pour la. Eh oui, c'est une roue voilée, il y a eu de la bourcasse. Pour la roue voilée.
1: La fourcasse.
3: Ça n'a pas le Burkini. Le Burkini Faso.
0: Ah oui, bah.
3: Quelle est la capitale du Burkini Faso?
0: Du Burkini Faso?
3: Non, mais j'aimerais bien savoir. Le Burkini Faso, c'est quoi la capitale du Burkini Faso?
1: Cher auditeur, n'hésitez pas.
0: Hein. Ah oui.
1: À nous aider, regardez-moi ça.
0: Alors.
1: Est-ce que Laurent Habert en régie pourrait nous dire, s'il vous plaît, le grand Mali, toutes ces caisses à savon? Quelle est la capitale du Burkini Faso? C'est pas quoi, Ouagadougou?
0: Ah, c'est quoi, Ouagadougou?
1: Est-ce que quoi, c'est pas le Bénin?
0: C'est pas la Côte d'Ivoire?
1: Ah, c'est, non.
0: On est bon en géographie, non?
1: Non, c'est Abidjan. Non, c'est Yamoussoukro.
0: Yamoussoukro.
1: Capitale du. Oh! Encore! Oh! Il va s'écraser sur le.
0: Oh là là, la roue, regardez ça.
1: Mais c'est bizarre, on dirait quelque chose de très touffu.
0: C'est le rang 8.
1: Nouveau candidat, nouvelle équipage.
0: Il y a de la perruque. Alors, qu'est-ce qu'on est sur?
1: Red Bull Rescue.
0: Red Bull Rescue, encore des requins.
1: Mais qu'est-ce qu'il y a?
0: De la bruit gonflable.
1: Ils ont dans les mains, ils ont,
0: bah, ils ont sauvé la nageuse.
1: David Hasselhoff.
0: Un nageur en l'occurrence.
1: Et d'ailleurs, un alerte à Valéou qui passe sur la chaîne d'équipe, évidemment. Grand succès d'estime.
0: Ouais. Et là, si.
1: Maillot des gras, évidemment.
0: S'il s'éclate, ça sera alerte à mal au bout. Hein. Attention.
1: Alerte à mal au bout. Ouais.
0: Ça passe pour l'instant le premier saut.
1: T'as mal au trou, toi.
0: Attention.
1: Mal au bout. On est fort, Florian, quand même.
0: Johan, le virage incurvé.
1: On a la confiance de nos responsables.
0: Le virage incurvé. Ça s'arrête, encore une roue qui a lâché.
1: Encore, mais il y a
0: que de casse.
1: Roues, là.
0: Que de casse.
1: Mais fabriquez-nous, vous, des roues quand même. Et regardez la bouée de sauvetage, ça ne passe pas.
0: Ah, aujourd'hui, c'est la roue manie.
1: Regardez la roue encore avant gauche.
0: Heureusement, il reste trois roues qui fonctionnent. Il arrive au bout quand
1: mais
0: même.
1: Mettez-nous la roue de la fortune avec Michel Loeb. C'était Michel Loeb le premier, je crois. Hein. Incroyable ici. 42 secondes, je pense. Et t'as vu le compas que j'ai dans la gueule?
0: C'est Michel Robb, hein, pas Michel.
1: Michel Robb, pardon.
0: C'est pas grave.
1: Michel, mais c'est qui le
0: Michel, quoi.
1: Ah, j'adorais ce Michel.
0: Le juste prix avec le tyrolien.
1: Et regardez-moi ça, quelle prestation.
0: Eh oui, là ils ont été ralentis, c'est là que la roue a lâché. Mais la ligne d'arrivée quand même. La course de caisse à savon à Melbourne avec Team Testy à la carte.
1: Allez. C'est bien joué, très très très très bonne chorégraphie, beaucoup dans l'entraînement évidemment. Ils se réunissaient au gymnase du coin tous les lundis matin avant que les associations du village arrivent. En tout cas, regardez, c'est quand même des heures et des heures de boulot. Hein. 2 heures tous les lundis.
0: Eh bien, Johan, c'était Ouagadougou.
1: Hey. Est-ce que vous
0: le
1: croyez pas
0: Burkina
1: que je suis spécialiste de la caisse à savon?
0: Ah,
1: spécialiste de la géographie.
0: Camembert bleu au trivial poursuite.
1: Spécialiste des capitales africaines, bravo, je suis bravo. Très fort.
0: Allez, Testy Fresh, c'est parti.
1: Oh,
0: et encore une roue qui a lâché. C'est pas possible.
1: Alors, où il y a une épidémie de défauts de fabrication? Est-ce qu'il n'y a pas eu à l'aéroport, en tout cas, de cette... C'est quoi quel pays déjà qu'on est là?
0: En Australie.
1: Alors, est-ce qu'il n'y a pas eu un problème à Melbourne? Il n'y a pas eu, comment dire, il y a eu quelqu'un qui en veut aux caisses à savon et qui a
0: saboté,
1: déboîté les caisses à savon? Ah, moi, je crois au complot. Franchement, comment ne pas être complotiste en 2024 dans ce monde de fou? Quel dire, mais c'est pas possible, il y a autant d'échecs, autant de roues, il y a eu un problème de... Je ne crois pas au problème de fabrication.
0: Ce premier double saut à l'entrée, il fait mal, hein, Johan. Parce que vous arrivez à pleine vitesse, on sort de la descente.
1: Ouais, mais je suis triste pour eux parce que c'est des heures et des heures et des jours d'entraînement. Oui. Là, le monsieur, quand même. Hein.
0: Oh là là là.
1: Oh là, et là, c'est la roue avant droite qui a explosé.
0: Ah, ouais, la suspension n'est pas assez forte.
1: Ah, regardez, c'est vraiment de la Formule 1. Hein. On appelle ça d'ailleurs vraiment Verstappen. Il a envie de faire des courses à sec à savon.
0: Alors,
1: I need this scene today.
0: Red Bull Postal Express.
1: Non, j'ai besoin de cette place tout aujourd'hui. I have the coup for you, c'est-à-dire que j'ai la foule pour vous, j'ai le coup pour vous.
0: J'ai l'équipe pour vous.
1: Et oui, on parle anglais couramment.
0: Yes, we do. Ils ont besoin de leurs ailes, ils n'ont pas leurs ailes, alors elles sont les ailes.
1: Oui, Nelson, à vous, Nelson Montfort. Allez, Nelson.
4: Tout à fait, my dear Johan, we are in Melbourne, nous sommes à Melbourne en Australie. Visit in Melbourne en Australie. Et les voici qui partent. Le premier saut, attention, ce saut est redoutable, mon cher, il a fait beaucoup de casse, ça passe dans l'eau. Et ça passe, wonderful, wunderbar, wunderschön. Attention, Johan, la descente. Et le virage incurvé, the curve, the rage.
1: Continue,
4: attention le virage, Johan. It is good, c'est bon, that is good. It's bueno, ça passe, je passe Kinder Bueno. Les enfants sont bons.
1: Moins de 35 secondes, moins de 35 secondes.
4: Le dernier saut,
1: ça va être trop long. 32 secondes, peut-être 31 secondes. Ouais,
4: wow, oui.
1: Magnifique temps.
4: Les courses à savon, c'était leur fort, comme dirait Nelson.
1: Qui a été recruté par Michel Drucker d'ailleurs, Nelson Montfort cette saison.
4: Formidable, Nelson Montfort.
1: C'est magnifique. Et mais elles sont moins fortes, évidemment.
4: Et ça passe.
1: Extraordinaire. Et là, très bonne idée de faire d'avoir fait une moto. Finalement, c'est une moto, une bécane. Ouais. Une moto qui s'est un petit peu transformée en tuk tuk tuk tuk.
0: C'est pas toujours garanti de réussir les trois roues, mais là, c'est allé au bout. Bravo à eux.
1: On connaît bien les trois gros en France, évidemment, extraordinaire. Ah, une famille de cuisiniers.
0: C'est le nouvel an chinois. Le dragon du Nouvel An.
1: Wai Wai. Zia Ai Ai.
0: Ai Ai Ai Ai. Ai Ai Ai Ai, ça veut dire j'ai mal en chinois.
1: Ai Ai.
0: On va voir ça en tout cas avec cette
1: descente.
0: Oui,
1: oui. Le bassadouille, hein, j'adore le bassadouille.
0: Ah, ouais.
1: Tu douilles toi quand tu vas au bassadouille?
0: Alors en tout cas.
1: Oh, j'adore le.
0: Est-ce qu'ils vont est-ce qu'ils vont arriver au bout?
1: Tu veux que j'aille chercher un petit café ou pas? Parce que t'attends un petit café tout à l'heure.
0: Tout à l'heure, tranquille. C'est allez, c'est parti, Johan.
1: Allez, ouais. On y croit.
0: On est sur de la route très fine encore. J'ai un peu peur hein, là.
1: Assez peu de lignes d'arrivée franchies, franchement. C'est compliqué pour tout le monde aujourd'hui. Ouais. Le premier obstacle est très très compliqué. On a passé la piscine. Voilà. On a passé la piscine.
0: Allez, maintenant, c'est passé le virage incurvé.
1: Allez. C'est bien parti en
0: chinois. Le dragon rouge.
1: Formidable candidat. C'est une tête de vainqueur. Ça, regardez-moi le virage.
0: Il pète le feu, dragon.
1: Allez, on espère.
0: Ah, bah si, si. Passe bien, oui.
1: Ouais, mais il a pas pris la courva.
0: Oui, écoutez, le principal c'est d'arriver au bout. Johan, il va arriver au bout. Il n'est pas au bout du rouleau de printemps.
1: 33 secondes peut-être.
0: Ah, et il va chanter sa chanson préférée. Que je n'aime, que je n'aime, que je n'aime, que je n'aime, que je n'aime.
1: M&M's, M&M's.
0: Ah oui.
1: Là, franchement, c'est très très fort. Je sais pas si c'est politiquement correct de dire ça.
0: Ça va.
1: Que je n'aime, j'adore.
0: J'ai fait quand je n'aime. Là, c'est commencé avec limite.
1: Que je n'aime. Allez. Le pire, c'est que tu as trouvé, t'as même pas de
0: feuille. Et comme disent les cantonais, plus on est fou, plus on rit. Allez. C'est Drago. Il divine chez Drago.
1: Je ris, tu ris, il rit.
0: Et oui. Ouais. Et là, nous sommes plutôt en De Vinci alors.
1: Allez, on y croit.
0: Oulala,
1: on
0: qu'est-ce
1: avance.
0: Que.
1: Oh là, il y a de la mécanique. Oh oui. Là là, c'est du travail au point.
0: Johan, je vous annonce que ça n'ira pas au bout.
1: Ah, bah, attends, il faut bien que je regarde de nouveau.
0: Ah, bah, ouais,
1: ah oui, effectivement, j'étais un peu bloqué par la première.
0: Oui, là, j'ai un peu peur là.
1: Ouais, mais attention.
0: J'ai un peu peur.
1: Si déjà ça fait 5 mètres, ça battra déjà certains candidats.
0: Ouais, parce que la roue penche déjà.
1: Ouais, oulala. Normalement, c'est pas possible. Non, et ça... pourquoi pas 50
0: Oh non.
1: On peut avoir des surprises dans la vie. Hein.
0: Oui, mais celle-là, ce serait une
1: ouais,
0: traite.
1: Oh, je vais te dire un truc, ce serait merveilleux si on
0: arrive. J'y crois pas, Yohan.
1: Et ben moi, je vais te dire un truc,
0: ça
1: qui peut y avoir
0: derrière. Ouais, ouais, peut-être.
1: Ça peut être calé, comme quand.
0: Alors, finale, attention, le virage incurvé. Bon, il va pas très vite, ça devrait passer normalement.
1: Allez. Il est aidé évidemment par son coéquipier qui s'est un petit peu. Oh non, mais son coéquipier, il veut sa mort.
0: Ah ouais, non,
1: son coéquipier l'a balancé contre la balustrade et contre le mur.
0: À mon avis, il y a une histoire d'infidélité là-dessus.
1: Ah bah là. Non, mais normalement.
0: C'est pas ce que tu crois,
1: le mec devant, le pilote, il couche avec la femme de mec qui était derrière.
0: Voilà, il y a un truc, louche là.
1: Parce que dans les sortes criminelles, on sait très bien, c'est ou l'argent ou l'amour ou le sexe. C'est non, mais c'est en général.
0: Ou les deux.
1: C'est familial en général, c'est intrafamilial.
0: Ou le sexe payant.
1: Ah là là là. Les gens aiment le. Voilà, c'est ça.
0: Ah, alors.
1: Allez, la petite chorégraphie, c'est des patates.
0: Mad Ops. Alors, je sais pas ce que c'est, des bananes ou des.
1: Mad Ops.
0: C'est bizarre.
1: Hop, hop, hop.
0: Pas trop ce que c'est. Ah, si, c'est des bières avec la mousse. Oui, c'est des bières sans doute.
1: Ah, c'est des bières.
0: Et devant, il y a Barbie.
1: Allez.
0: Qui a bien
1: profité. J'adore l'accoutrement de Barbie, franchement j'adore, c'est vraiment vintage, j'adore ça. Année 13 années 80, regarde-moi ça, Véronique et Davina.
0: 13 années 80, elle est très toutou YouTube.
1: Reçu 5 sur 5 évidemment. Allez, on y croit. Merci à vous d'être aussi nombreux sur.
0: Allez, c'est parti.
1: Canal 21 de la TNT.
0: Allez, un maximum d'élan. Le premier saut qui va nous donner une indication sur la solidité de la caisse.
1: Je ne peux pas y croire avec les roues, mais pourquoi pas. Ça résiste dedans.
0: Ça passe bien. Oh, les roues, avant, elles ont pris un pet. Hein. Ça tient, mais elles ont pris un.
1: Oh.
0: Elles ont pris un choc.
1: Et
0: attention.
1: Là, on va vite se savoir avec le virage d'enfer, le virage terrible.
0: Allez, le virage surélevé.
1: C'est l'attraction principale de ce circuit.
0: Attention.
1: Allez. Ouais, non, ils ont accroché.
0: Il avait
1: passé l'obstacle le plus dur et regardez leurs amis effondrés par cette terrible nouvelle. C'est la guerre en tout cas ici à Melbourne sur cette piste. Regardez, on y croyait.
0: Et ils accrochent.
1: Allez, oh
0: et ils vont prendre du retard, ils vont arriver à la Cronenbourg à l'arrivée.
1: Ah oui.
0: Ah là là.
1: La
0: là,
1: roue
0: là, là,
1: là. Arrière gauche. Regarde, la caméra embarquée. Merci en tout cas à Jean-Paul Jodan, notre formidable réalisateur extraordinaire.
0: Oui.
1: Et il finit sur la
0: qu'est-ce
1: paille.
0: Qui roule la masse pas mousse, Johan.
1: Ah là là là là là là.
0: Et le ralenti.
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18: Le golf.
19: Un golfeur, j'adore. The triple bogey.
18: The triple bogey.
19: Bogey, c'est important.
18: Course.
19: Un bogey, c'est deux en dessous du par. C'est ça que c'est quand sur. Par exemple, un trou en 3, tu le fais en 5. On est d'accord, c'est ça le bogey. Si. Le
18: oui.
19: Bogey, je crois que c'est deux.
18: Au-dessus.
19: Voilà. Oui, c'est-à-dire que, ouais, au lieu de faire un coup en 3, pour faire le par, tu fais un coup en 5. C'est ça, voilà. Le bogey.
18: On a bien l'impression qu'on est quand même beaucoup plus fort en caisse à savon qu'en golf. Alors,
19: j'adore les
18: serveurs.
19: Tu joues au golf déjà un petit peu ou pas?
18: J'ai jamais été plus loin que le practice.
19: Ah, regarde-moi ça pour l'instant.
18: Bah, ceci dit,
19: la coup en 18.
18: La golf, c'est une voiture, mais là, c'est une golf. Une golf en balle de golf, ils ont été au bout du concept.
19: Et regarde-moi ça.
18: J'avais une golf Bon Jovi quand j'étais jeune.
19: Aïe, effroyable. Changer de chaîne.
18: Oh là là.
19: Allez sur C8 là, allez sur Gouli parce que là.
18: Ah, il est au fond du trou avec ses balles de golf.
19: Ah là là là là. Il y a des bosses, il y a de la sueur, il y a des larmes, il y a du
18: là, ça fait mal ça.
19: Mais quelle chute terrible. Le dos, ça fait très très mal au dos ça. Regarde la section en haut du dos, comment on appelle ça, le quadrilatère, je crois, ou le triangle.
18: Ouais.
19: Qui terrible chute. Et il a eu le courage, en tout cas, de repartir de l'avant et de finir l'avant.
18: Bon, bah, il va arriver comme un seul morceau. Mais qu'est-ce qu'il a fait?
19: Ouais, mais là, je crois que c'est pour la caméra. Ah, je crois que c'est formidable. Je suis pas sûr.
18: Bah, je sais pas.
19: Et là, en tout cas, le golf. Quel sport, hein. Je n'ai jamais joué au golf de ma vie, tu ne te rends compte, pas une seule fois. Et là, terrible en tout cas.
18: Ouais, vous êtes plus club sandwich que club de golf, hein, de toute manière. Et regardez, c'est arrivé bizarre.
19: Ouais, là, oh là là. Franchement, si sa tête avait frôlé le sol,
18: ouais, il avait un casque, heureusement.
19: Et à la queue le. J'adore en tout cas l'accoutrement.
18: Alors, un crocodile.
19: Un criquet, ça veut dire crocodile.
18: Croquet, je sais pas, mais crocodile, bah, en Australie, crocodile Dundee.
19: Crocodile Dundee, bien
18: crocodile
19: sûr.
18: Dundee,
19: enfin, c'est un film mythique des années 80. Ah, bah, oui. Ou 80, 90.
18: Avec Paul Hogan.
19: J'adorais ce film. Il y a même une suite, je crois.
18: Ah, il y en a eu trois, je crois, non? Deux ou trois, je sais pas.
19: À un moment donné, il n'y a pas eu un truc qui a été tourné à Paris, je crois. Ouais, Crocodile Dundee, venez vivre à la ville.
18: Ah oui.
19: Allez! Allez, crocodile. De la bonne performance maintenant, au-delà de la gaudriole et des rires et des sourires. On n'est pas chez Philippe Bouvard aujourd'hui.
18: Allez, attention, allez, le premier saut pour le crocodile.
19: Bah, le crocodile aime l'eau généralement, il aime un petit peu narguer ses proies dans l'eau.
18: Et le crocodile l'accoste avec beaucoup de facilité, ces obstacles.
19: Ça, c'est magnifique ça. Placement de produit gratuitement sans prendre de la. Sans prendre
18: okay. Attention.
19: Oh, aïe, aïe, aïe, aïe, aïe, aïe, aïe. Le croco s'est fait dévorer par un alligator.
18: C'est caïman passé, puis ça accroche en sortie.
19: Là, là, là, là, là, là, là, là, là. Et pan. Et serpent.
18: Aïe, aïe, aïe, aïe.
19: Terrible chute.
18: Eh ben,
19: franchement,
18: une caisse à savon
19: extraordinaire circuit.
18: Ça va finir en sac à main.
19: Ah ouais, terrible.
18: Bah, il finit en le portant, d'ailleurs, comme un sac à main.
19: Mais là,
18: c'est un vrai crocodile.
19: Franchement, extraordinaire circuit. Il paye pas de mine. Il est pas très long, il est pas très pentu. Mais avec des obstacles absolument faramineux et redoutables. En plus, ils l'ont fait à deux. Hein. Parfois, c'est plus simple d'être à tout seul sur son engin.
18: Allez, ça continue
19: Cruise
18: avec
19: Cruise.
18: Cruise Cruise. Ah, c'est Tom Cruise, un peu. C'est Top Gun.
19: Bah ouais, je vois pas trop être Top Gun.
18: Bah si, c'est Tom Cruise avec sa combinaison de pilote de.
19: Ça vaut pas l'original. Ah oui, c'est vrai, t'as raison.
18: Les lunettes, les fameuses Ray-Ban, les aviators.
19: Ah, j'ai toujours rêvé d'être Tom Cruise.
18: Take my breath away.
19: Ah, le son et tout. Avec la grande blonde, j'adorais la grande
18: Berlin,
19: blonde.
18: D'ailleurs, ils sont en Berlin. Ils roulent en Berlin. Attention, hop, le allez, premier allez, saut pour allez, Tom Cruise.
19: Oh là
18: allez
19: là.
18: Maverick,
19: allez on y croit. Bah, t'as vu comment c'est émouvant Maverick et tout qui meurt à la fin, c'est triste.
18: Oui.
19: Son meilleur ami qui.
18: Ah bah oui.
19: Triste.
18: Merci en tout cas pour les gens qui n'avaient pas vu le film, Johan, pour ce très beau spoil.
19: Ouais,
18: il décolle Maverick qui décolle et qui déconne surtout.
19: Mais c'est terrible. Cet obstacle est redoutable. Tom Cruise qui est effondré.
18: Ah bah là c'est Top Gun, hein. C'est arrêt buffet.
19: Mais regardez-moi ça. Ils y sont allés encore, ils ont eu peur hein. Oh là là, ils auraient pu faire mal vraiment aux mains, aux coudes.
18: Et arriver au bout pour Tom Cruise, ça sera mission impossible.
19: Quel oh là là, on n'arrive même pas debout, quel danger en tout cas. Cette piste fait du mal, cette piste est née pour réduire à néant les ambitions des gens.
18: Johan, on a fait quelques courses de casse à savon ensemble, on a eu la chance de le faire. Il y a eu rarement une piste avec autant de casse.
19: Franchement, on a eu aussi la.
18: En Jordanie, on avait eu la casse.
19: C'est très compliqué. Londres, très compliqué, rapide. Mais là, je trouve que les pistes ne sont pas autant lentes que très compliquées.
18: The Free and Fast Flying Fishmongers.
19: J'ai le même à la maison quand j'étais petit, j'avais le même petit radeau.
18: Un requin marteau.
19: Un petit yacht.
18: Vous savez ce que ça mange, les requins marteaux?
19: Attends, un requin marteau.
18: Ça mange des poissons clous.
19: Ah. Oh, si t'étais pas né, il aurait fallu t'inventer, Florian.
18: Pas né comme un poisson. Alors, le premier saut du requin marteau.
19: Quel plat.
18: Aïe, aïe, aïe, c'est déjà fini.
19: Ça a duré un quart de seconde. Il est en colère.
18: Eh ben, ce marteau.
19: Regarde-moi ça, il est parti.
18: Ce requin marteau, il valait pas un clou, ce requin marteau.
19: Il a dévissé
18: le poisson, le requin marteau.
19: C'est quand même extraordinaire l'histoire de ce film quand même, les dents de la mer. Tu te rends compte un petit peu le trésor à l'époque de
18: Steven Spielberg, 73,
19: d'inventer ce monstre dans l'eau qui était mécanique, évidemment, c'était pas un vrai requin. J'adore ce bruit de la roue arrière droite, regardez. Mais il y a toujours le sourire. On avance encore. Il y a encore quelques candidats ici. Allez. Nous sommes à Melbourne, au fin fond de l'Australie.
18: Le virage, ça passe. Il va arriver au bout, il va le faire.
19: Je suis fasciné par la roue arrière droite.
18: Ah ouais, une roue en 8.
19: Mais c'est extraordinaire.
18: Ça va le faire, Johan.
19: Elle va pas se.
18: Oh, attention.
19: Allez,
18: le dernier saut.
19: Allez, moins d'une minute peut-être. J'y crois moins de la minute. Ah non, c'est très très long. Un dernier choc, le 44 doit attendre évidemment la balle.
18: L'avenir appartient à ceux qui se lèvent en requin marteau. Et il est arrivé au bout, bravo à lui. T'es pas gagné.
19: Requin marteau. En tout cas, on se régale ici.
18: Ah, il a pris une belle boîte à outils en tout cas. Mais il est reparti. C'est le podium, Johan, c'est déjà terminé. Qui l'a emporté aujourd'hui à Melbourne?
19: Allo, bah la moto, bien joué.
18: Ah oui, cette moto qui a été extrêmement rapide, qui a tout bien passé. Le Red Bull Postal Express.
19: Ah ouais, là, le courrier première arrive, place. Je vais vous dire. Les colis arrivent.
12: Well, look at this. I am joined by the quite understandably ecstatic Postal Express. The
18: voilà, c'est l'extase. Ils sont contents. Bonheur extatique.
12: In Melbourne. So, guys, congratulations.
18: Bravo, les gars, Melbourne.
12: I didn't think that your cart was going to be quite as fast as it was.
18: Je pensais pas que votre caisse à savon irait aussi vite.
20: I went in my workshop, I just rubbed bits of every single part that I had.
19: Nelson Mansell, la moustache de Nelson Mansell.
18: Il avait tout allégé pour gagner un maximum de vitesse.
12: Well, listen, guys, congratulations.
19: Bravo à ces candidats merveilleux, l'un des plus d'équipe.
18: Et la moustache qui remporte la coupe au nez et à la barbe des autres concurrents. Bravo, Magnum. Bam, bam, bam, bam, bam, bam, bam, bam, bam, bam, bam, bam, bam, bam, bam, bam, et c'est terminé.
19: Fantastique épreuve encore ici à Melbourne.
18: C'était magnifique.
19: Les candidats, il y a beaucoup de boss, je peux vous dire, il y a beaucoup qui iront chez l'Obstéo demain.
18: Ouais.
19: Mais pour ils ont tout tenté pour le plus grand plaisir.
18: Et ça continue sur la chaîne L'équipe. Les courses de caisse à savon.
19: À très vite.
18: Bah, à tout de suite.

0: On est en Suisse, Johan, on est à Berne, la ville de Stéphane, Stéphane Berne.
1: Le moral en Berne.
0: Et le moral, bah, j'espère pas en Berne pour les concurrents.
1: On dit bonjour au public, Florian.
0: Bonjour.
1: Ah, heureux de vous
0: retrouver. Bonjour.
1: Avec toujours autant d'attention.
0: Oh là là, regardez ce virage. Oh là là.
1: Oh,
0: ce virage relevé, il va être violent celui-là. Oh là là là là.
1: Oh non, mais là, c'est il y a au moins une pause à 40%. Regardez,
0: oh, ce requin blanc. Elles sont belles. Elles sont belles. En Suisse, on a soigné la déco.
1: Et ce maillot, évidemment, des Pays-Bas vintage de football.
0: J'espère surtout qu'on a soigné la solidité des caisses, parce que cette piste s'annonce très exigeante.
1: Ah ouais, et de la pluie en plus, Florian. Hein,
0: le Flying Dutchman, le Hollandais volant, en espérant que ce ne sera pas un Hollandais trop violent.
1: Et ouais, c'est un les moulin notes. Vent en tout cas.
0: Allez, on va découvrir la piste grâce à lui. Alors,
1: allez, c'est parti, bonne course à toutes et à tous.
0: Allez, c'est parti, la première descente. Voilà, il a perdu quelques tulipes.
1: Oh là là, c'est très pentu. Oh, j'ai très peur.
0: Non,
2: Florian.
0: Ah oui, il y a une épingle à cheveux fatale dès le début avant le tremplin.
2: Ça va faire des dégâts terribles cette course. Et regardez, il a perdu le contrôle très très rapidement. Il a regardé la piscine.
0: Je la sens très exigeante cette piste.
2: Oh, le cul par-dessus tête, terrible chute. Ça a ralenti ou il est reparti? Oh là là, c'est le ralenti. J'ai eu très très peur pour lui. Regardez comment les corps sont costauds et bien entraînés en tout cas, parce qu'il n'y a même pas de douleur.
0: Il va repartir avec quelques pansements. Je pense donc je suis, comme on dit à Berne.
1: Ah, c'est vrai, je pense donc je suis. Mais alors déjà, on peut vous assurer, terrible pente, terrible parcours.
0: Ouais, et puis il a plu, donc la piste est humide, donc ça glisse.
1: Ah oui, en toute humidité évidemment, et en toute humilité les caisses à savon. Regardez voir comme il va vite encore. Oh là là, il a perdu le contrôle encore. Il a perdu le contrôle. Mais Florian, mais il tente de tout pour le tout. Il est magnifiquement brave.
0: Ah oui, c'est l'Hollandais vraiment violent.
1: Oh là là là là là, le football total, la caisse à savon totale.
0: Ouais.
1: Et ce que j'adore, franchement, moi, j'oserais pas aller aussi vite. J'oserais pas tenter toutes ces cabrioles. Et bravo à lui, parce qu'en plus, il rallie l'arrivée. Et le temps va pas être dégueulasse de billets, de dollars. 2005. Ah si, quand même, 2005. Et regardez, là, il va y avoir des bleus à la fin.
0: Ah ouais.
1: Oh là là là là, heureusement qu'il y a des casques, des genouillères, des brassières. Magnifique. Premier, en tout cas, candidat qu'à tout donner.
0: Ah, il a explosé son moulin. Et je me demande, il a pris un vent.
1: Ouais. Est-ce qu'il y a cette protection? En tout cas, je trouve qu'il n'y a pas beaucoup de bottes de paille. Regardez les roues qui sont vraiment mises à impossible épreuve. Oh là là, là.
0: Ah ouais, une descente mi-gamelle, mi-molette. Alors, le bobsleigh avec Bob Buschmeister. Le bobsleigh.
1: Ah, ça m'a l'air solide, Florian.
0: Pas trop.
1: Bah là, les notes, franchement, ouais. Ils sont très décevants.
0: Très dur, très dur.
1: Oh ouais, là, il y a un moment donné, on n'est pas à l'école. Hein.
0: Vous avez vu ces petits trous, Johan?
1: Ah non, alors là,
0: oui.
1: C'est impossible. Normalement, oh, la roue déjà là. On vous l'avait dit, mais jamais c'est
0: annoncé.
1: Roues, bon sang.
0: Annoncé, arrêtez.
1: Mais bon sang, mais est-ce que vous regardez la chaîne de l'équipe avec Florian Gazan, Johan Riou, Laurent Haber, Pierre Portelange?
0: Arrêtez.
1: On vous l'avait dit.
0: Arrêtez ces roues fines.
1: Mais arrêtez ces roues flaquettes, ces roues. Ça ne mène nulle part
0: non.
1: Dans le mur.
0: Eh,
1: non,
0: oui.
1: Mais Florian,
0: et
1: ça fait 5 ans.
0: Mais oui, mais les gens n'écoutent pas.
1: Bah oui, mais je sais très bien, l'équipe 21, on n'a pas forcément une énorme audience.
0: Voilà, Monster Bash, Frankenstein.
1: Ah ouais, mais là, franchement...
0: La fiancée de Frankenstein.
1: Ah, il a une fiancée, Frankenstein.
0: Oui, il y a même un film qui s'appelle La fiancée de Frankenstein.
1: Ah ouais.
0: Un vieux film des années 30.
1: Ah,
0: 5-10.
1: 50 sur 50. Et là, à toute vapeur, évidemment, à voile et à vapeur. À voile et ça fait peur.
0: Allez, c'est parti, caméra embarquée.
1: Et là, on se rend compte de la pente déjà vertigineuse.
0: Ouais.
1: Et de la dernière course à prendre la vitesse. Attention à pas prendre le.
0: Allez.
1: Attention à ces bosses.
0: La chicane,
1: oh là là,
0: le premier saut.
1: On y va assez doucement pour l'instant. On passe la piscine.
0: Ça passe, ça passe.
1: Regardez le maquillage, c'est très important, c'est le maquillage avec Chloé Kurt, notre maquilleuse formidable de la chaîne d'équipe qui a été réquisitionnée aussi.
0: Elle est dure cette piste.
1: Elle est très très dure cette piste.
0: Il y a deux petits.
1: Ouais, la vitesse n'est pas excessive.
0: Incurvé, là, ouais, mais enfin quand même très, très technique, très technique.
1: Et là, ça va faire moins de minutes cette affaire.
0: Ouais, attention, il reste quand même le gros virage incurvé là.
1: Oh là là, beaucoup de sourires évidemment. C'est ça la caisse à savon avant tout. Au-delà du temps, c'est le bonheur que l'on prend.
0: Elle est contente, la fiancée de Frankenstein. Attention.
1: Allez, c'est bien joué. Oh, et regardez-moi, ça prend beaucoup d'espace en tout cas.
0: Le virage incurvé.
1: Allez.
0: Beaucoup d'obstacles.
1: Et ça va arriver au bout. Déjà, il y avait 4 ans plus que correct dans la lance, les 2 minutes, je pense.
0: Eh bien, Frankenstein va arriver entier et pas en morceaux, ce qui est une bonne nouvelle pour lui. Une 21,85, bravo à elle. Très belle descente, gros pilotage. Monstrueux.
1: Et beaucoup de... beaucoup d'assurance, je trouve beaucoup de doigté, de délicatesse pour passer. Il y a de nombreux obstacles, hein, moult obstacles.
0: Il y a beaucoup d'obstacles sur cette piste.
1: J'adore, ouais. Je préfère les moult frites, mais là, les moult obstacles. Là, qu'est-ce que ça s'avance sur la chaîne équipe, Canal 21 de la TNT. On est très, très heureux, Florian Gazan, de vous accompagner pour
0: très belle,
1: vraiment de
0: cabriole. Très beau passage. Attention, qu'est-ce qu'on a là dans la caisse
1: fumée.
0: De la fumée.
1: Ah, Fast and Furious.
0: Fast and Furious.
1: Et même moi, on m'appelle Fat and Furious.
0: Bah de moins en moins. Hein.
1: Et bah je suis devenu.
0: Mais grissé à vue d'œil, Yann.
1: C'est vrai, Florian, tu me confirmes.
0: Ah oui, oui.
1: C'est un truc impressionnant.
0: Ah, incroyable.
1: Non, mais chers téléspectateurs, vous êtes d'accord avec ça. Quand même, c'est un truc de fou. J'ai plus de ventre du tout. Hein.
0: Ah oui.
1: Et là, regardez-moi ça. Le drapeau à damier. Regardez mon ventre. Il a disparu, mon ventre. J'ai plus de ventre. Regardez.
0: Bah, il en reste un tout petit peu, mais enfin de moins en moins.
1: Regardez,
0: quand
1: c'est
0: même.
1: Un truc de ah fou. Ouais. Hein. Avant, c'était un color catégorie, mais non, c'est une petite.
0: Et très jolie.
1: Code seulement.
0: Très jolie nappe. Hein,
1: allez, on avance.
0: Avec
1: maintenant.
0: Deux trous pour les bras.
1: Alors, regardez-moi le tonneau des Danaïdes.
0: Espérons qu'il va pas en faire un tonneau.
1: Oh,
0: ça passe.
1: Oh, les roues, regarde pas ça, les roues font.
0: Ouais, mais il y a une bonne suspension. Ah, ça glisse, hein, ça glisse, c'est dur, elle est dure cette pistionne. Hein.
1: Oh, c'est super. Oh là là, oui. Magnifique. Oh là là, ils sont tous, ça va très très vite, mais c'est extraordinaire.
0: Ouais, il est bien, il
1: c'est
0: est
1: le
0: bien.
1: Meilleur candidat, peut-être toute saison confondue. Toute
0: attention, attention, attention, attention.
1: Attention à l'erreur, peut-être de trop d'assurance.
0: Allez, les deux marches, les trois marches.
1: Ouais. 45 secondes. Oh là, mais regardez-moi ça. Le volant est absolument parfait, ça même c'est, il serre le volant parfaitement.
0: L'épingle à cheveux.
1: Non mais c'est magnifique tout ça.
0: Ça c'est bien.
1: Je suis absolument admiratif dans l'annonce.
0: Très bon pilotage. Attention le virage relevé là.
1: Allez, allez, oh,
0: il le prend.
1: Exceptionnel.
0: Oui, on prend de la vitesse. Quel pilotage.
1: Et alors là, oh là là,
0: oh,
1: non,
0: non.
1: Ouh là là, il est arrivé une 17, absolument magnifique.
0: Ah, il a de la buée sur le casque, manque de visibilité.
1: Il a perdu un tout petit peu sur la fin parce qu'à un moment donné,
0: ouais, j'ai eu peur de la
1: botte. Il a perdu un tout petit peu le contrôle, Florian, et là c'est beau ce qu'il a fait. Ouais, parce qu'il a joué le jeu.
0: Il reprend de la vitesse en descente.
1: Et il est vraiment.
0: Très belle trajectoire.
1: Il est allé jusqu'au sommet en tout cas de la butte.
0: Oula. Les Fury Roosters. Inspiration Mad Max.
1: Guy Roustan, lui, évidemment, c'était son extraordinaire documentaire, son magazine dans Canal Plus, Mag Max.
0: Eh oui, formidable.
1: C'était fantastique, évidemment, les plus beaux reportages du monde, et vous pouvez les retrouver sur YouTube, et on pense très très fort à Didier. Avec des 10, oh, c'est bien, 3 10 sur 5.
0: Un 9 et un 8. Allez, il va prendre temps de prendre la route pour Mad Max.
1: J'ai très très très très peur pour ces lunettes de Florian. Oh là là.
0: Mais avec surtout, moi, cette piste avec extrêmement humide, là.
1: Regardez, vous voyez la complexité de l'affaire.
0: Oh là là, la bassine là, ouais.
1: Oh, il a pas
0: se remplit d'eau. Ah bah oui, fini. Terminé, qu'est-ce qui s'est passé? On va voir ça.
1: La roue, quelle roue? Oh, la roue peut-être arrière droite, mais regardez, il y a inondation. Le système,
0: ouais, la roue s'est bloquée, elle s'est bloquée, ouais.
1: Mais
0: il y a beaucoup de
1: la mécanique,
0: hein.
1: Est-ce que la roue d'épreuve avec la pluie, des gouttes de pluie.
0: Non, il a pu repartir, heureusement.
1: Oh, j'ai très très peur parce que les roues. Oh,
0: il perd le contrôle. Oh, ça dit. C'était limite, hein. C'était très limite.
1: Mais franchement, il est très très fort ce monsieur pour.
0: Il est agile, il est habile, parce que franchement.
1: Avec cette adresse, il est aidé par ses copains qui sont derrière lui. Ces lunettes qui tiennent pour l'instant, ces lunettes qui sont amphibies. Et ben regardez-moi ce parcours vraiment très compliqué, Florian. Vous, si vous étiez l'architecte d'une piste, qu'est-ce que vous privilégieriez, Florian?
0: Bah, la pente pour qu'il y ait un peu de vitesse, évidemment, et puis après des sauts, parce qu'on aime ça, les sauts. Puis c'est les sauts qui permettent de jauger la solidité des caisses à savon,
1: c'est vrai.
0: Sur la réception.
1: Mais beaucoup, donc un mix entre pente assez important.
0: Pente-saut.
1: Voilà. Et un petit peu peut-être de fumée ou de.
0: Oui. Allez, voilà la dernière. Attention, le virage incurvé. Il est bien relevé.
1: J'ai très peur. Oh. Bah, et franchement,
0: il pilote bien.
1: Il est allé de mieux en mieux sur ce parcours.
0: Allez, le temps sera un peu moins bon que les précédents,
1: mais franchement, je suis à une 28.

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10: C'est Richard et Robert, les deux patrons de cette...
11: Blue Shark. Alors, il y a Nemo et un requin derrière qui lui court après, Nemo. L'univers de Pixar.
10: Évidemment, hein, c'est adoré par le fameux gardien de Marseille, Geronimo Rulli, évidemment.
11: Ah oui, oui, oui.
10: Ah, ça fait longtemps que je n'ai pas fait un petit jeu de mots.
11: Geronimo Rulli.
10: On est un petit peu en baisse de jeu de mots, Flo.
11: Non, ça va, il y en a.
10: 39. Allez, les dents, regardez les dents, la mâchoire. Prête à macérer, prête
11: un
10: à manger,
11: prête à dévorer. Blanc. Great white shark.
10: Oh là là, il voit pas grand chose. Oh, il a déjà effleuré déjà. J'ai très très très peur.
11: Non, ça
10: passe
11: va.
10: Pour l'instant.
11: Ça
10: les
11: passe.
10: Mots impeccables. Oh là là.
11: Ça va vite, hein, ça va vite. Ça va vite.
10: Oh là là,
11: c'est trop vite même.
10: C'est quasiment incontrôlable.
11: Oh, oh.
10: J'adore cette piste. Très très très casse-gueule.
11: Ouais. Pour l'instant, ils n'ont pas une dent contre cette piste puisqu'elle leur réussit.
10: Ouais, ils sont très incisifs en tout cas. C'est une équipe très incisive. Ça m'a l'air pas mal, ça m'a l'air pas mal. Hein.
11: Ouais.
10: Ouais. Carrie à gorge déployée. Ah, c'est en perdre haleine.
11: Ouais. Yes, we can in.
10: Oh, c'est magnifique. Allez,
11: oh là là,
10: allez, la vitesse.
11: Allez, allez,
10: la caméra
11: allez,
10: embarquée, c'est magnifique ça.
11: Oui.
10: Exceptionnel.
11: Ah non. Et le requin qui est venu dévorer. Il avait faim, il est venu dévorer les spectateurs.
10: Tout était parfait, il a pas réussi. Ah oui, il a eu une embardée terrible alors que le plus dur semblait fait terrible. Et il est allé directement sur les balustrades. Il n'y a pas de blessés, sachez-le. Nous avons vérifié auprès des hôpitaux.
11: Il a dévoré personne.
10: On est à Oslo là, on est où là déjà?
11: Là, on est à Berne en Suisse.
10: On est à Berne.
11: Ouais. Et il arrive 2-10.
10: Et le miracle de Berne, l'un des plus grands événements de la Coupe du Monde évidemment en 54. L'Allemagne qui avait battu la Hongrie, super favorite de Puskás et de Kocsis.
11: Ça continue avec Holzwurm Ooster. C'est des verres, c'est des verres, c'est des verres. Il a des verres, il a des verres.
10: Quoi, qu'est-ce qu'il a lui?
11: Bah, il a des verres, voilà. Il va faire le vermifugé. Allez, on va découvrir cette caisse à savon.
10: Ouais.
11: 6.
10: C'est vert. Oh, moi j'aurais été plus haut.
11: Allez, c'est parti, Yoald.
10: Ah, vous baillez.
11: Ah oui, Nathalie baille.
10: Stéphane baille.
11: M. Bai Nyang. On va faire tout le bail.
10: Tu vas finir sur la baille.
11: Ah oui. Il y en a des bails en tout cas avec les crousses de caisse à savon. Allez, j'espère que ce sera pas bye bye pour lui en tout cas et qu'il va arriver au bout. Hop là, le petit virage.
10: Oh bye masqué, oh
11: oui, oh oui.
10: Oh bye.
11: Oh bye masqué, oh oui, oh oui.
10: Allez,
11: le saut, triple saut, ça passe.
10: On n'a pas beaucoup parlé de cet obstacle-là, quand même, avec les,
11: non.
10: Les marches de Berne.
11: Attention là.
10: À qui Berne gagne, évidemment.
11: La petite prise d'élan avant aller au virage incurvé.
10: Oh, la pente là. Mais comment on prend de la pente ici? Et là, attention. Attention, le jeu, mais ça va trop vite. Ça va trop vite. Ça va trop vite. Est-ce qu'il va réussir à aller à bord?
11: Non, perte de contrôle.
10: On l'a senti, Florian, on vous l'a dit.
11: Ouais.
10: Mais c'est bon. Ils sont allés à 350 à l'heure, à toute berzingue. La toute berline. Ils ont pas compté leurs efforts, ils ont pas regardé le radar. Et moi, je suis admiratif de ceux qui foncent dans le tas.
11: Ouais.
10: Mais franchement, regarde les conséquences que ça peut avoir sur le dos. Tu peux finir handicapé.
11: Ça faisait un bail qu'on n'avait pas vu autant de courage.
10: Ah ouais. On en est à 9 jeux de mots sur bail.
11: Ouais.
10: Il est temps qu'on ferme tout ça, qu'on rentre en tête au canoë kayak, aux grandes soirées.
11: Allez, ça change.
10: Comme j'ai encore envie d'un là. J'ai envie d'un bail.
11: Quoi?
10: Attends, est-ce que tu prends une baille, toi, quand tu prends ton petit diable au monde?
11: Ah, une baille, ouais. Et votre haleine, vous avez mangé des bailles fines herbes. Bon, allez, on change de caisse à savon.
10: On change de thématique.
11: Changeons de thématique. On va être sur de la chaussure de ski géant, Johan. Ce sera plus difficile de faire des jeux de mots, là.
10: Oh, Carole Merle, évidemment. Défaut de Merle, hein. Eh ben, on a des grives aujourd'hui. Des griffes plutôt. Ah j'adore. Alors c'est magnifique ça.
11: C'est des skis.
10: Mais c'est extraordinaire cet équipage.
11: Deux skis géants. Ah,
10: j'adore cette caisse à savon, mais c'est très très large. Eh oui. Pour moi ça me paraît très très compliqué d'arriver au bout parce que c'est tellement large. Et là regarde, il faut que les deux soient chorégraphiés. Il faut qu'il y ait une... Ah non. Oh, ah ouais.
11: Est-ce qu'ils ont prévu deux gros après-ski à l'arrivée?
10: Ouais, mais c'est très osé, c'est très très fort parce qu'il faut qu'ils manœuvrent ensemble tous les deux. Ouais. C'est de la caisse à savon synchronisée.
11: Exactement.
10: Il n'y a pas Muriel Lhermine.
11: C'est un peu du tandem.
10: Oh là là. Ouais, mais j'aime, ça va pas vite, ça va deux à l'heure. Et regarde, on conjugue les efforts. Il faut beaucoup se parler, il faut dialoguer, comme dans un couple pour pas divorcer. Évidemment, si vous rendez compte l'autre, il ne faut pas le dire, évidemment.
11: Et chacun fait ce qu'il peut hein, dans cet équipage.
10: Ah oui. Oh là là. Oh là là.
11: Oula, ouais. Oula, ah oh, ouais. Oh, attention le virage.
10: Les roues sont tout petites.
11: J'ai peur du virage incurvé, Yon. J'ai très peur du virage incurvé sur le. Oh. La synchronisation. Oh. Oh. Oh. Oh. Aïe. Oh. Oui.
10: Ouais, dérapage. J'adore cet obstacle
11: incontrôlé.
10: Parce que franchement, il y a beaucoup de. C'est là qu'on voit la force d'un obstacle. Quasiment tout le monde s'y perd. Tout le monde y laisse des plumes. Et parce qu'en plus, il y a l'obstacle et après, il y a un virage qui est très sournois à gauche. Full gaz. Full sentimental.
11: Bon bah écoutez, ils sont arrivés.
10: Mais moi je trouve formidable l'idée. Pour moi c'est le plus osé des objets et des engins. Bravo à eux.
11: Leurs chaussures de ski qui me rappellent ce tube de Police, Walking on the Moon Boots.
10: Ah oui c'est vrai hein. Ah, oui. Jean-Claude Duss évidemment.
11: Eh oui, sur un malentendu. On peut conclure Big Band Bash maintenant. Avec un...
10: On se roule le popotin.
11: Avec un petit dragon, voilà.
10: Beaucoup de sourires évidemment, ça c'est bien, ça on apprécie évidemment. 49 sur 50. Allez, allez du bonheur. C'est de la course à caisse à savon.
11: Allez,
10: c'est de la récréation
11: parti.
10: Évidemment.
11: On a une caisse à savon gonflable, Johan, avec un château fort. Ça part pas mal. Attention, la bassine, la baignoire.
10: Allez. Oh, ah non, ah, non,
11: ah, non, non, non, non.
10: Regardez, c'est l'inondation déjà. Ils prennent l'eau.
11: Et ça, c'est...
10: Ils prennent l'eau.
11: Ils sont écrasés, les cieux à lâcher.
10: C'est terrible, inondation. Et regarde, j'adore le gars qui dit, mais attendez, vous avez pris l'eau, vous êtes des pingouins. Mais regardez-moi ça, inondation sur le parcours de caisse à savon. C'est tellement dur, les caisses à savon. Les roues n'ont pas tenu. Et tout s'est affaissé, en tout cas.
11: Les cieux à lâcher, il y aura un documentaire. Les cieux
10: dans les bleus.
11: J'ai dit les cieux dans les bleus, moi.
10: Ah, les cieux dans les bleus. Et là, il y a eu un orage terrible, en tout cas.
11: Ils auraient dû muscler leur jeu, en tout cas. Et c'est fini.
10: Ah, j'y ai cru en tout cas, et c'était vraiment très rigolo cette carlingue. Allez, on y croit encore. Gelato Gurus, il y a donc gelato, ça veut dire glace en italien.
11: Glace, exactement.
10: Glace à l'italienne.
11: Les gourous de la glace.
10: Est-ce que c'est une glace que l'on voit? Moi, j'adore le McDo, c'est froid, j'adore le McDo. Et la glace à l'italienne, évidemment.
11: Et oui, la gelato, la gelato.
10: Benvenuto in Italia,
11: sì, sì. Ma che la gelato è limone, cioccolato, di... vaniglia, fragola.
10: Siamo sulla Rai in Italia, qui a Roma. 0-0 tra la... Ah, oui, c'est vanille. Moi, je dirais vanille, fraise, bon. Chocolat, pistache.
11: Bon, en tout cas, il a déjà les boules de glace.
10: Est-ce que ça va être des tas de glace ou des tas de grasse?
11: Ah oui.
10: Et là, il ne voit pas grand-chose, évidemment, parce que même à chaque fois, il s'affaisse. Oh là là. Déjà c'est brinquebolant.
11: Et oui.
10: On aime tellement la glace à l'italienne. On va tranquillement la sucer, la savourer. Oh là là. Oh, il y a eu un dérapage un petit peu compliqué.
11: C'est Glassman.
10: Jacques
11: Valenciennes.
10: Jacques Glassman.
11: Eh oui.
10: Qui, on pense très fort à lui évidemment parce qu'il a été complètement oublié par le football français.
11: Exactement. Oui.
10: Jacques Glassman. Oh. Toi, tu aimes comment la glace, toi? Tu l'aimes comment, toi? J'adore quand c'est vraiment à l'italienne.
11: Moi, j'aime les petits pots.
10: Ah, c'est vrai?
11: Oui.
10: Un siphon, fond. Oh, oh, il s'est encore affaissé.
11: Aïe.
10: Et la glace qui coule partout, on en a plein les mains. Et la glace qui s'effondre. Allez, encore.
11: Allez,
10: encore 30 secondes à tenir.
11: Et c'est le chrono qui est en train de fondre. Allez, encore un effort.
10: Et la piste s'attache, évidemment, la pistache. Allez, on y croit encore. Allez, non, ils sont bloqués.
11: Allez, poussez-le pour aller au virage incurvé, attention.
10: Et là, on prend la vitesse. Et j'ai très très peur parce qu'il arrive beaucoup trop vite. J'ai très très peur. J'ai très très peur pour sa santé.
11: Aïe.
10: À force de commenter des caisses à savon, on devine le désastre qui arrive. Et là, ce qui est beau, c'est que le copain qui l'a un petit peu, qui l'a relancé, il a trop relancé, il a pris une vitesse folle.
11: Et oui, cette glace de boule qui me rappelle un joueur de l'Olympique Lyonnais.
10: Attends, dis pas.
11: Glace de boule.
10: De paille.
11: De paille, non.
10: De boule, attends, de boule.
11: Ben non.
10: De boule, de glace.
11: Ben non, les boules de glace. Et Maxwell Cornet.
10: Maxwell Cornet.
11: Et Cornet de boule.
10: été un génie, toi. Qui avait été extraordinaire. Rappelle-toi l'année où ils sont allés en demi-finale de Ligue des Champions.
11: Exactement. Très bon.
10: Battu par le Bayern, alors que je crois qu'il y a Neuer est sauvé trois fois par le poteau. Hein, avec un Jeff Red Adelaide, je crois, ou je sais pas quoi.
11: Ouais, c'est le Final Four l'année où Paris va en finale.
10: En août 2020.
11: Exactement.
10: Paris qui avait battu Leipzig. Paris qui avait battu l'Atalanta de Bergame.
11: Qui perd 1-0 en finale contre le Bayern, alors.
10: Avec Mbappé qui avait été mauvais. Avec face à Neuer extraordinaire. Là, qu'est-ce que ça vaut encore. Allez, c'est parti. À toute berzingue, on y va en fond.
11: Allez, c'est parti.
10: On fond dans le paradis.
11: Ce pick-up. Chevrolet.
10: Oh là là, c'est bien joué, c'est bien parti en tout cas. Il y a de la confiance.
11: Oui, il y a de la vitesse. Oh, ça a tapé. Ouais, mais c'est tenu.
2: Le toutou est là.
11: Ils vont très vite. Oh,
10: j'ai peur, ça va très vite.
11: Attention au dérapage, attention à la perte d'adhérence.
10: Pour l'instant, il y a vitesse
11: et pas précipitation. C'est bien pour l'instant, c'est bien. Allez.
10: Mais je trouve que c'est vraiment extraordinaire. Pour l'instant, il enchaîne.
11: Pilotage parfait pour l'instant, c'est nickel. Oui, encore.
10: Virage dedans.
11: Allez,
10: on aime cet équipage de numéro 13 en plus.
11: Le triple saut.
10: Voilà, il a perdu l'avant. Ça capote dedans. Oui, mais ça arrive quand même.
11: Ah ouais, mais ça va gêner.
10: Parce qu'à un moment donné, il faut même sortir. Il faut essayer de se débarrasser.
11: Voilà, mise au point du temps.
10: Les Bouches du Rhône. Allez, encore dans la Méditerranée. C'est bien ce qu'il faut maintenant. Il se met même un petit peu allégé.
11: On va arriver au virage incurvé. Le grand virage.
10: Il n'y a pas trop de vitesse pour l'instant.
11: Bah non, ils en ont perdu. Et là, attention, ça monte. Et le virage incurvé.
10: Et là, c'est parti. Pas à savoir. Je vous laisse vivre.
11: Ça va passer parce qu'ils vont pas très vite. Ça va passer tranquille.
10: Ils sont pas allés jusqu'au sommet en tout cas.
11: Et attention, la dernière descente. L'arrivée. 1-20, c'est pas mal.
10: Et bah bravo à eux, peut-être que c'est un couple en tout cas, je crois que c'est Sophie.
11: C'était une orange pas trop pressée, mais c'est arrivé. Bob l'éponge avec Patrick l'étoile de mer.
10: Et quelle est la caractéristique de Bob? Il vivait dans l'eau, c'est ça, non?
11: Bah Bob l'éponge est sous l'eau, oui.
10: C'est quoi sa principale qualité? Pourquoi c'est devenu un héros, Bob l'éponge?
11: Parce que bon, on l'aime bien, il est marrant. Les notes du jury, et c'est parti pour Bob l'éponge.
10: Allez, Wadi.
11: Et il y a Patrick l'étoile de mer derrière.
10: Allez, là, qu'est-ce que ça s'avance sur la chaîne, l'équipe
11: vient d'avoir. Allez, c'est parti pour Bob.
10: Avec Florian Gazan, oh là là, beaucoup de rapidité, beaucoup de vitesse. Bob l'éponge est parfait pour
11: burger,
10: l'instant.
11: Un burger qui roule.
10: Il est imbuvable pour l'instant, regardez-moi ça. Même l'eau, rien n'y fait, il y a pourtant des puits torrentiels ici.
11: Il a du mal à maîtriser sa machine.
10: Que je disais du bien, mais c'est ça le syndrome du journaliste. À chaque fois qu'il dit du bien de quelqu'un, il fait une poulette dans la foulée. Ou le syndrome de l'imposteur, croyez, je ne sais plus qui je suis, qui je crois, qui je crois pas. Terrible Gadin.
11: Il va falloir éponger un peu là parce qu'il a perdu du temps.
10: Il y avait Jean-Claude Gadin, mais il y avait également Jean-Claude Gadin. Vous vous rappelez de Jean-Claude Gadin?
3: Jean-Claude Godin, bien sûr, je m'en souviens, Johan, le maire incroyable. De Marseille.
10: C'est incroyable.
3: C'est Jean-Claude Godin.
10: C'est ça, mais c'est lui que tu résistes.
3: Mais bien sûr, c'est lui. C'était Jean-Claude qui commente ce hamburger-là.
10: Fais-moi Raymond Gauthals. Fais-moi l'accent belge.
12: C'était Raymond la science. Chut, non, balle, Bolly, retourne défendre, Bolly.
10: Mais c'est ça. Fais-moi le but en 93 à Munich. Le corner d'Abedi Pelé.
12: Abedi qui sort. Eh, hey, pas pour lui, Basile, qui met un coup de peau, le champion des rap.
11: Alors, le burger. Il a la toute petite frite, hein, ce burger.
10: On veut pas de la tristesse sur la chaîne de l'équipe. Non, on veut que du bonheur, on veut que du smile. Et là, terrible parcours. Ah là là là là, le constructeur est un sadomaso. Il aime voir souffrir les gens. On n'a pas le droit de faire du mal à tant de participants. Et regardez-moi ça, il y a de la casse partout.
11: Ah, ils vont arriver au bout quand même. Alors, en quel état
10: c'est vraiment éparpillé partout. On dirait toute l'étape du Tour de France.
11: Moi, si on me livre un burger comme ça, je le renvoie direct. Hein.
10: Est-ce que tu sais faire l'accent portugais?
12: Portugais? Ouais. C'est le portugais, c'est l'accent portugais, c'est l'hamburger, c'est pour les gros gamins. Laisse tomber.
11: Alors, le couteau suisse. Alors, on a Berne, évidemment, le couteau suisse.
10: Les mentales, évidemment.
11: Avec le tire-bouchon.
10: Ce qui est important, évidemment, c'est pas le physique, c'est pas technique, c'est les mentales.
11: Les mentales. Et surtout, faut pas avoir de trous dans les mentales.
10: Non. Il faut avoir la tête, vraiment, il faut penser qu'à ça jour et nuit. Allez, nouvel équipage, nouvel engin et on essaye de battre le record. Allez. Peu d'arrivées, peu d'équipes ont été vraiment parfaits sur cette piste.
11: Allez, comme disent les fromagers aujourd'hui, plus gruyère et moins bien que demain. Allez, le double saut.
10: Très très fort. Jean Roquefort.
11: Jean Roquefort.
10: Jean Roquefort. Quel génie celui-là. Jean Roquefort. Regardez un jour un destin sur YouTube. Et regardez, on passe la piscine, les roues sont parfaites pour l'instant, ça avance, on ne sait pas trop qui sont sur la tête. Pour l'instant, on dirait une bigouden derrière, regarde.
11: Pour l'instant,
10: c'est
11: pas
10: une bigouden qui vient de Quimper.
11: Pour l'instant, pas de vague à lame pour le couteau suisse.
10: Ah non, oh là là. Oh, oh, oh.
11: Il a coupé le virage.
10: Ah j'ai cru. Ah, il a coupé le virage en deux.
11: Ah là là là là là là.
10: Et regarde, ah, il a glissé.
11: Ouh là là, il est fou.
10: Même l'humain. Alors là, attention, il peut y avoir un décollement. Ah,
11: il court après.
10: Mais j'aime parce que franchement, ils ont peur de rien. Ce sont des gens vraiment. Comment on appelle ça, des gens qui ont peur de rien?
11: C'est intrépides.
10: Ouais, des intrépides en fait.
11: Allez, on va pousser pour aller au virage incurvé.
10: Et tu te rends compte toutes les qualités pour arriver au bout de cette piste avec un bon temps, en ne cassant pas grand chose. Oh là là. Oh ça y est. Oh non.
11: Oh
10: non.
11: Oui. Oh,
10: non,
11: oh,
10: non, non,
11: oh,
10: non. Non. Non. Non.
11: Aïe, quelle gamelle!
10: Des os! Ils sont dégâts des os OS!
11: J'ai l'impression qu'ils ont pris une gamelle!
10: Oh.
11: Une grosse gamelle, Johan, ils sont tombés, hop là! Ils sont tombés du couteau!
10: Ouais. Et je vois Lucerne sur leur visage, évidemment.
11: Ah là là là, oh là, là, là, là, là, ils vont arriver quand même!
10: Ah, Sion! Si seulement!
11: Ah, Sion! Si on dansait! Si on dansait!
10: Si on dansait!
11: Si on dansait!
10: Si on dansait!
11: Ça valait le coup!
10: Ah là là! Zurich Hunter, évidemment. Vous vous rappelez de cette série extraordinaire
11: Zurich Hunter
10: dans les années 90, évidemment. Oh là là, je suis fort sur les villes.
11: C'est bien sur la Suisse, hein.
10: Ah, ah, ah, ah, ah, ah, ah, Lugano.
11: Ah, Lugano, ça te plus doit te faire un jeu de mots.
10: Lugano, Anno, les Lugano Olympiques, évidemment.
11: Le seigneur des Lugano.
10: Oh. Lugano.
11: Alors,
10: qu'est-ce
11: le jeu.
10: Qu'est-ce qu'il y a comme bilan encore? Il en manque une ou deux, je pense. Neuchâtel. Neuchâtel.
11: Alors, la girafe, regardez, la girafe. Et les pingouins.
10: J'adore, t'as vu le long cou?
11: C'est le film Madagascar, non?
10: Ah, je ne connais pas ce film.
11: Alors, la girafe, très belle girafe.
10: On ne malgache pas, évidemment, ici. Hein.
11: Elle a pris ses roues à son cou.
10: Non, mais j'ai peur, là. J'ai peur, parce que je crois que ils ont vraiment tenté un formidable engin, mais je trouve que c'est périlleux. Mais je veux.
11: Alors, attention, cette série de chicanes, là.
10: C'est très, très bien. On passe à droite, à gauche. On slalom à travers toutes les difficultés. C'est bien joué. La girafe est parfaite. Oh là là. C'est
11: ouais,
10: bien joué.
11: Ça va pas très, très, très vite. Très donc, bien. On arrive à maîtriser la machine.
10: Ouais, mais franchement, il y a beaucoup de doigté parce que vraiment, c'est très, très étroit.
11: Ah, il est pas manchot, hein, au volant.
10: Ah non. Mais comment ils font le girafe quand tu tombes d'une girafe? Quand le bébé tombe d'une. Mais est-ce que ça naît grand, hein, une girafe? Non, mais c'est vrai? C'est quoi un bébé girafe? C'est qu'il est déjà très grand.
11: Un girafon, bah il a ouais, pareil, il est petit avec un long cou.
10: C'est vrai?
11: Ouais.
10: Qu'est-ce qu'il y a dans son cou en fait? Kikiki. Alors attention.
11: Sur le virage surélevé.
10: Oh,
11: c'est parti.
10: Et là, attention à tombeau ouvert.
11: Allez, allez, allez.
10: Oh, j'ai peur. Oh, j'ai peur.
11: Oh,
10: oh j'ai peur. Oh, oh, oh, j'ai peur. Oh, j'ai peur. Ouais, magnifique.
11: Bravo.
10: Ça, c'est fort et ça, on applaudit. Ça, c'est de la caisse.
11: Bah oui. Eh ben, ça vanne pas à l'arrivée parce que la girafe a été formidable. Là, je parle de savane, ça me donne envie de papy brosseur. Le marbré, ce gâteau, formidable,
10: j'adore.
11: Un petit croc. Bravo à la girafe. Cette course de caisse à savon est formidable aujourd'hui en Suisse à Berne avec RE Butler.
10: Ah, j'adore ça.
11: Sorte de canot pneumatique.
10: C'est quoi qui était à la mode dans les années 80? Tu sais, il y avait de. Ça allait à 150 000 à l'heure sur l'eau, là.
11: Les raftings?
10: Non, où il y avait Didier Pironi qui, malheureusement,
11: oui.
10: est décédé.
11: Oui, oui,
10: c'était terrible. C'était de.
11: Comme de l'hydroglisseur,
10: ouais, des fusées qui allaient vraiment, des dragsters sur la. On vous retrouvera tout à l'heure, évidemment.
11: Ouais, les cigarettes, là. Quoi, les cigarettes.
10: Ouais, c'était horrible, hein, c'était vraiment des coups de gorge. Avec, regardez-moi, ça se canote. Allez, ça pop bien. Ça prend la puissance, c'est très bien. J'y crois en eux. Je crois en eux, en tout cas. Avec les meilleures marinières.
11: Marinières.
10: Armor Luxe, ça, c'est bien joué. Tac,
11: ouais, ça passe. Allez,
10: gauche, droite,
11: le pilotage.
10: Très facile pour l'instant. Regardez-moi
11: pour l'instant, on est bien.
10: On est sur une plage bretonne, c'est absolument merveilleux. J'adore ce canot pneumatique. C'est bien joué ce Zodiac. C'est quel signe du Zodiac, toi?
11: Ah, je suis Capricorne.
10: Ah, moi je suis Bélier, en tout cas, ouais.
11: Et eux se battent comme des lions, en tout cas.
10: Mais c'est magnifique, si, je crois. Peut-être le meilleur équipage. Il y a tout pour l'instant. On dirait des corsaires, on dirait Surcouf.
11: Ah, ouais.
10: On dirait chaque quartier.
11: Ah, c'est gonflé pour l'instant. Allez,
10: ça passe, ça va à 350
11: 000 à l'heure. Attention,
10: on y croit.
11: Le virage surélevé.
10: Allez, pas de
11: non, ça passe.
10: Ah ouais. Allez, allez, oui, ouais, ça,
11: oui,
10: va
11: oui.
10: Meilleur
11: bravo,
10: temps.
11: Bravo.
10: Ça va être le meilleur
11: allez.
10: Temps.
11: Combien
10: oh,
11: 1,22. Non, mais.
10: Je comprends pas.
11: Mais belle descente. Bah, ils étaient pas assez vite, mais en tout cas, le pilotage, il n'y a pas eu de faute.
10: Et franchement, moi, je trouve ça merveilleux cet équipage. Ils peuvent être. Et regardez-moi cette eau partout. Allô, allô. Monsieur l'ordinateur.
11: Des vaches et un cow-boy. Avec la carotte pour faire avancer la vache et l'âne.
2: Team moustache.
11: Très country.
13: Bah, c'est bizarre, c'est un petit
11: Team moustache, ouais.
13: Position étonnante.
11: Oui. Alors, ah, oulala, une vache, un cheval à moustache. Étonnant.
13: J'espère que dans votre vie, vous n'êtes pas une vache à lait, en tout cas pour votre entourage.
11: Ça a pu m'arriver.
13: C'est vrai.
11: De divorce. Eh oui. C'est pas grave.
13: Est-ce que t'as appelé ta fille Anne?
11: Pourquoi?
13: Bah mais si c'est...
11: Attention, hein. Oh! Oh, le cheval...
13: Oh!
11: Aïe, aïe, aïe, aïe, hop!
13: Oh là là là là, le cheval écrasé,
11: la
13: déjà
11: moustache au sol,
13: le bitume. Regardez la foule.
11: La moustache qui va freiner sur le bitume.
13: Ah ouais, mais là, attention, parce que vraiment le cheval est dans un état lamentable. Oh, c'est terrible là. Attention, on pense à la cause animale évidemment.
11: Ah oui. Il y a un peu de la maltraitance là. Hein.
13: Là, c'est incroyable comment la vache a culbuté dès le départ de cette épreuve en tout cas. Allez, ça va rallier l'arrivée quand même. Ça va aller au bout.
11: Allez, les
13: même
11: trois.
13: Si,
11: ils ont perdu beaucoup de vitesse en tout cas.
13: Ouais. Fier comme un pan. Allez, ça avance encore, la roue avant droite est dans un état un petit peu compliqué. Est-ce qu'on peut pas redresser un petit peu la vache?
11: Ah, c'est un cheval hein. C'est quand c'est à pas de corne, c'est un cheval.
13: En fait, je commençais à faire 50 jeux de mots sur une vache.
11: Et oui, c'était un cheval. C'est un peu bourrin non, parfois. Et ça arrive.
13: Un cheval.
11: Hop là.
13: Un cheval des chevals.
11: Ah, regardez la lentille là. C'est friser les moustaches.
13: J'adore cette difficulté, vraiment. Elle est parfaitement.
11: Beau ce virage, ouais.
13: Ouais, parfaitement organisée. Allez, The Turbo Pirates.
11: Les pirates.
13: Par à la conquête du monde.
11: À l'abordage de cette descente à Berne.
13: Il manque un œil peut-être, mais œil pour œil, dent pour dent.
11: Et, ils ont décidé de faire un petit crochet par Berne.
13: Très très bien. Capitaine Crochet, évidemment.
11: Crochet.
13: Allez, du 10 là. Oh
11: ah non.
13: Franchement, alors qu'il y a, il y a une tenue quand même de l'ancien temps, il y a une envie, du bois, et regardez, on a
11: le capitaine Crochet qui est là. Et c'est Peter Pan, c'est parti. Ouh là là, ça
13: porte.
11: Oh, oh, et voilà, ça accroche.
13: Deux secondes hors barre. Deux secondes, mais ça va repartir sur la piste. On leur donne une seconde chance maintenant. On a le droit à l'erreur. On a le droit à la deuxième chance.
11: Ils ont piraté le premier virage.
13: Oh là là, la roue avant droite est compliquée. Allez, il faut reprendre confiance en soi et en son matériel, évidemment, ne pas avoir peur. Là, ça divague beaucoup. Oh là là, non, mais les roues là, oh là là, oh, j'ai peur. Oh, mais les roues sont. Bah, c'est l'abandon, non? Ah, c'est compliqué. Il regarde un petit peu, il essaye de sculpter son. Oh là là, roue. Oh là là, il y a même une crevaison avant droit. Il y a même une crevaison. Mais quelle difficulté ce parcours, il est terrible. Il est atroce ce parcours. Et là, regardez, il y a même. Il peut y avoir un incendie.
11: Là, c'est Jack Sparrow, hein? C'est capitaine Jack Sparrow, et voilà.
13: Il y a même un abandon.
11: C'est déjà terminé.
13: Abandon à Berne, quelle ville.
11: Ah oui.
13: Et regardez cette pente, la pente est compliquée.
11: Un circuit magnifique. Un circuit exigeant aujourd'hui, Johan. Et c'est Inter d'Emlenkrad.
13: Ah oui.
11: Qui l'emporte, ce pick-up orange.
14: Well, I'm joined fresh off the podium.
11: Bravo
14: by the winners of the Red Bull Soapbox Race Bern 2023. It's a Clockwork Orange.
11: Ouais. Bravo.
14: Oh, fantastic. A Clockwork Orange Chevrolet.
11: Leur morale n'est pas en berne, ils ont gagné.
14: Before it went down there, it looked absolutely beautiful. Were you hoping you would get it all the way down?
13: Qu'est-ce que vous espériez en tout cas quand vous avez descendu?
15: Yeah, we were really hoping it gets down in one piece because we really
11: arriver en un seul morceau, ouais. Déjà, c'était le premier objectif.
14: But you know what? The crowd loved it and it gave it more of a.
13: Vous avez vu comment la foule a adoré votre équipage.
14: I mean, look at that. It's a beautiful trophy.
13: So beautiful trophy, magnifique trophée. Ah, c'est roux, c'est vrai, regarde.
11: Oui, c'est roux.
13: C'est ça, bon.
14: You were the driver. Had you visualized?
13: C'était le conducteur. Est-ce que vous avez visualisé toute la piste bien?
16: Only go down, finish.
11: Ouais.
13: Ah ouais, vraiment,
11: c'est ça, on va terminer.
13: On y va tout droit et on finit.
11: Un beau trophée avec une roue, encore trois trophées, ils pourront faire une caisse à savon avec leur trophée. Une nouvelle.
14: It works out. So make some noise for yourselves. Our winners.
11: Et du bruit pour eux, bravo.
14: Beautiful.
11: Eh bien, Johan, c'est encore la régalade aujourd'hui à Berne, cette course de caisse à savon. Et c'est pas terminé.
13: Oh,
11: ça continue sur la chaîne, l'équipe.
13: Quel bonheur, la
17: ça
13: caisse.
17: Ça ne s'arrête jamais.
13: C'est génial. Merci à Laurent Véran, Régis.
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9: Bonsoir à toutes et à tous et bienvenue en direct sur la chaîne L'Équipe. Il est 18h20, nous tenons l'affiche de la finale de la Coupe du Monde. Voilà. C'est L'Équipe de Grec, saison 5, épisode 223, ça passe toujours pas et ça commence maintenant.

0: êtes en pleine forme, vous avez peut-être la chance d'être en vacances ou alors vous rentrez du boulot, vous allumez la télé, c'est le DG, on est ensemble jusqu'à 21h08 autour de la table ce soir. Cancan, Candice Roland est avec nous, bonsoir Candice.
1: Salut Greg.
0: Ça va bien?
1: Ça va mieux.
0: Ouais, ouais, ça remonte la pente.
1: Oui.
0: Doucettement, ouais. Encore qu'hier, on a encore pris une belle baffe dans la tronche. Bon, Karim Benali, bonsoir Karim.
2: Bonsoir Greg, on est dans le déni encore.
0: On est dans le déni, ouais. On est dans le déni évidemment. Bonsoir Lucas Jorasso.
3: Salut Greg.
0: Ça va?
3: Ça va.
0: Ouais. Merci de mentir. Charlotte Langeret, bonsoir ma chacha, ça va?
4: Bonsoir Greg.
0: Non, pas pour du tout.
4: J'ai le sourire rien que pour vous.
0: Vous avez le sourire parce que vous êtes à côté du meilleur, évidemment, Olivier Rouillet à Calarouille. Bonsoir Olivier.
5: Salut Greg.
0: Depuis hier, le back-to-back, bien sûr. Et Rafou, un soir à maillot, il le tient. Hein.
6: Oui.
0: Encore trois jours d'émission pour vous, Raphaël, après celle de ce soir.
6: C'est le maillot de la Suède, voilà, parce que je me dis, on les a tellement battus.
0: Et alors,
6: tellement,
0: ça nous rappelle de vos
6: souvenirs. Ce scalp.
0: Ouais. Je précise quand même pour tous les fans de Raphaël, il lave ses maillots, bien sûr, en fin d'émission. Il ne les garde pas, vous savez, comme certains. Oh, ça a été porté, c'est un maillot porté. Warm. Chant. C'est le sommaire, je suis fatigué, j'ai peur. Alors de quoi on va parler ce soir? L'Argentine est en finale, ils l'ont fait, ils l'ont refait, mais s'il l'a fait, mais s'il l'a refait. C'est incroyable, c'était presque inimaginable, et va à l'Argentine. L'a emporté 2-1 contre l'Angleterre hier. On va en parler en ouverture d'émission. Se remobiliser, tiens, bah Raphaël va mettre un coup de pression à Deschamps et aux Bleus. Comment les Bleus doivent se remobiliser? Il le veut, ce podium. Ils doivent se remobiliser. Ils nous doivent une dernière victoire dans cette Coupe du Monde. Ce sera donc face à l'Angleterre, samedi à 23h pour la petite finale. Alors, à se poser la question. Ça fait un moment qu'on ne se pose plus de questions, mais est-ce que c'est vraiment un mondial raté pour Ousmane Dembélé, le ballon d'or? Quand même 5 buts et 2 passes décisives, un but en quart. Et puis, malheureusement, pour beaucoup, ce n'est pas assez. Alors, on pourra aussi comparer à d'autres. Pourquoi pas au sein de cette équipe de France? On se posera la question sur Ousmane Dembélé. Et puis, Yamal contre Messi. On peut aussi personnifier cette finale. Yamal-Messi, pourquoi? C'est le pourquoi du soir. Pourquoi c'est l'élève contre le maître? Et ce sera avec Romain Aran. Nous jouerons deux fois ce soir. Vous avez un survivant et des enchères. Vous pouvez préparer les équipes à la maison. Il y aura également le zapping. Voici l'immanquable du soir. Alors, les Argentins sont en finale. On va écouter un passeur, un buteur. Messi et Lautaro Martinez, écoutez.
7: C'est une folie ce que ce groupe continue d'accomplir. C'est une nouvelle finale de Coupe du Monde, donc je suis très heureux et je profite de tout cela. Je suis fier de pouvoir offrir un nouveau moment de joie au peuple argentin.
8: J'ai beaucoup de mal à parler en ce moment. J'essaie de ne pas pleurer. C'est quelque chose d'incroyable. Tout ce que nous avons accompli est incroyable. Nous avons continué à aller de l'avant et c'est la plus grande satisfaction que nous puissions avoir. Nous avons surmonté un match très difficile. Aujourd'hui, c'est un bonheur absolu et tout le mérite revient à ce groupe qui, face à l'adversité, continue d'avancer et de se battre sans jamais baisser les bras. Et nous avons le meilleur joueur du monde comme exemple.
0: Très sincèrement, autour de la table, parmi vous quatre, vraiment le plus honnêtement du monde, je sais que vous êtes honnête. Est-ce qu'il y en a une ou un des quatre qui voyait l'Argentine en finale au début du mondial et par rapport même à ce qu'on a vu tout au long de la compète? Très sincèrement. Non. Et alors je vais poser une autre question. Est-ce qu'après les 16e de finale, il y en a un ou une qui voyait l'Argentine en finale? Ouais.
2: Après les 16e, vous vous dites.
0: Franchement, après le Cap Vert,
2: oui,
0: je ne vois pas comment ils vont passer.
2: Après le Cap Vert, avec un Messi en feu, avec un premier tour où Messi a été monstrueux. Vous pouvez vous dire, ils peuvent surfer sur ce truc-là. Et moi, j'avais juste le doute de, est-ce que ce groupe-là est capable de se battre autant qu'en 2022 derrière un gars? Et le match contre le Cap-Vert
0: c'est
2: a été
0: plus,
2: c'est
0: plus. Défonce,
2: et c'est encore plus que ça.
0: C'est
2: ouais.
0: plus.
2: C'est-à-dire qu'ils sont tellement habités d'une
0: c'est
2: mission
0: plus.
2: De donner encore un mondial à Messi, de faire plaisir aux meilleurs joueurs probablement de l'histoire de ce sport.
0: Il leur fait plaisir aussi, parce que lui, il a 39 ans, il joue de mieux en mieux plus le match avance.
2: Donc après le Cap-Vert, on pouvait imaginer qu'il puisse aller en finale sans être favori, mais qu'il puisse le réitérer en fait cet exploit de 2022.
6: Et alors sur la phase d'élimination directe, les Argentins n'ont jamais mené au score avant la 90e minute de jeu, donc depuis les 16e de finale.
0: C'est pas
6: ça que je voulais vous montrer, les copains. C'était plutôt le parcours de nos amis argentins, 16e de finale, où ils marquent le but de la victoire à la 111e minute de jeu, les 8e de finale. La victoire, voilà, regardez, à l'Égypte, ils mènent au score à la 92e seulement. Quart de finale, ils mènent dans le temps additionnel à la 110e minute dans la prolongation, donc après la 90e minute, et puis hier, c'est pareil, 90+2. Voilà. Ils n'ont jamais mené au score avant la 90e minute dans cette phase d'élimination directe.
0: Je voudrais bien qu'on reste sur l'Argentine, hein, on aura le temps de parler de l'Angleterre parce qu'on aura le conseil de classe qu'on fait normalement quand une équipe française ou la France. Mais là, il y a trop de choses à dire. Et on parlera notamment du coaching de Thomas Tuchel, parce que je pense qu'il y a pas mal de choses à dire sur ça, notamment avec vous, Vikash, et, qui devenait entraîneur. Charlotte, il y a un moment, c'est plus du hasard. Moi, je veux bien, tout ce que vous voulez, mais être capable de revenir. Hier, à la 86e, quand il y a encore 1-0, si je donne à tout le monde un petit billet de 10, déjà, je suis gentil, je suis sûr que tout le monde met le billet sur une égalisation.
1: Ah oui, complètement. Ah oui. Après, je trouve que cette équipe d'Argentine, là où elle fait la différence, c'est dans les ressources, en fait. On a l'impression qu'ils sont morts dans le game, qu'ils n'ont plus d'énergie, qu'il n'y en a que un ou deux qui arrivent encore à faire des accélérations, notamment Alvarez qui court énormément. Mais en fait, ils arrivent à trouver quelque chose qui va au-delà de nous, les petits humains qu'on est sur Terre. Ils arrivent toujours à trouver la faille. Messi, on ne sait pas comment il arrive à faire ce genre de match-là. Ils arrivent toujours à trouver le truc. Mais ça, c'est parce que c'est une équipe, en fait. C'est là où on fait la différence avec l'équipe de France. Même dans la galère, où ils sont toujours dans le dur, parce qu'ils ont vécu vraiment des matchs dans le dur, ils arrivent toujours à trouver quelque chose, et c'est le talent finalement qui prime.
3: Alors l'euphorie évidemment en Argentine, c'est ce qui sortait des médias ce matin, la colère en Angleterre, guidée par Dieu, c'était en une du journal Olé, le quotidien argentin salue une équipe championne du monde dans l'âme, une équipe qui ne meurt jamais, ce succès a été vécu comme une performance de légende, Léo l'a joué comme Diego. Un miracle du football, titre Clarine, le journal le plus lu en Argentine, maintenant place à la 4e étoile, évidemment. Là encore, le journal souligne une performance mémorable et une grande première pour Messi, qui a affronté pour la première fois l'Angleterre à 39 ans. L'Angleterre, je cite, a goûté au pied gauche et au droit de Messi, s'enthousiasme le quotidien. Cette joie tranche avec les réactions en Angleterre, évidemment, pour le Daily Mirror. Brisé, rêve brisé, mais aussi une équipe brisée, comme les espoirs des supporters de voir le football coming home. Encore et encore en une du Guardian, ce plafond de verre qui prive les Three Lions d'une nouvelle finale. 60 ans après le seul sacre anglais, l'Argentine a montré des intentions. Tuchel a montré de la peur. Thomas Tuchel, voilà le principal fautif. Jamie Carragher dans le Télégraphe fait d'un constat accablant. Tuchel a fait pire que Southgate, son prédécesseur, c'est dire.
0: Ouais, on pourra en dire un mot après, mais
4: Jamie Carragher.
0: On va...
4: ouais. tout le monde.
0: Là, très sincèrement, c'est une défaite de l'Angleterre ou une victoire de l'Argentine?
4: C'est un peu des deux, évidemment, parce que je trouve, moi, depuis le début, je pense que l'Argentine est une bonne équipe avec des problèmes défensifs, des problèmes quand ils jouent très haut. Mais voilà, ils ont une équipe, quoi. Ils ont une vraie équipe.
0: Ils ont une équipe, ça c'est incontestable.
4: Un style de jeu, ils savent tenir le ballon, ils savent varier. Il n'y avait pas que Messi, il y avait plein d'autres choses. Plein de
0: il y a beaucoup, beaucoup de fautes, par exemple. La première mi-temps, c'est insupportable.
4: Ils ont démarré, c'était le Paraguay, hein, c'était pas l'Argentine. Ouais, hein, ils ont renvoyé des coups de coude, des coups de poing, donc voilà, c'est pas très joli. Après, ils ont arrêté de le faire. Je pense quand même voilà, que l'Angleterre a perdu le match à un moment et Tuchel a fait des erreurs dans son coaching, dans l'animation aussi de son bloc bas. Je pense qu'il n'y avait plus qu'une ligne, donc il y a eu des gros problèmes. Mais c'est aussi l'Argentine qui est très forte dès que l'équipe a Elle est très basse et là ils n'avaient pas besoin à gérer mecs qui partaient devant, ils avaient juste à gérer devant eux et là ils sont très forts.
6: Et juste on va revenir sur Thomas Tuchel tout à l'heure dans le conseil de classe, mais sur le fait d'avoir laissé la possession aux Argentins comme ça de la part des Anglais, on a enregistré une possession de balle de 12% de la part de l'Angleterre lorsqu'elle menait 1-0 pendant 30 minutes, c'est le pourcentage le plus bas pour une équipe depuis les années 60 en Coupe du Monde, donc ça c'est quand même assez incroyable. Et juste, pauvres Anglais, la seule équipe finalement qui a été éliminé après avoir été mené en demi au XXIe siècle, eh bien c'est elle, parce qu'il s'est passé exactement la même chose en 2018 où ils menaient face à la Croatie et ils n'ont pas atteint la finale de la Coupe du Monde.
0: Mais je disais que c'était pas hasard, Olivier Rouillet. Oui. La réalité, c'est qu'ils ont aussi un talent plus. Messi, Lautaro Martinez qui est quand même là pour mettre la tête, qui joue 20 minutes. Hein, Lautaro Martinez, à mon avis, il est titulaire dans 90% des sélections du monde. Hein. Ouais. C'est un attaquant immense.
5: Mais pour moi,
0: ils ont des gros joueurs. Même Paredes a joué au foot hier.
5: Mais même le talent numéro un de l'Argentine, c'est que cette équipe fatigue l'opposition. Fatigue physiquement et mentalement, parce qu'effectivement, ils donnent des coups. Mais qu'est-ce qu'ils parlent ? Qu'est-ce qu'il parle ? Il n'arrête pas de chambrer. Ça, bon, je m'amusais à regarder ça hier soir. Et c'est quand même impressionnant. Et ils fatiguent psychologiquement leurs adversaires. Et on le voit quand on voit comment l'Égypte a craqué physiquement et psychologiquement. Et hier soir, c'est la même chose. Alors, bien sûr qu'on va revenir sur ce que les Anglais nous ont offert par l'intermédiaire de leur sélectionneur. Mais quand même, et puis... Et tu l'as dit, mais quel talent! Mais quel talent! Parce que le ballon, il tourne quand même! Le ballon, il bouge! Le ballon, il fait courir les adversaires! Le ballon, il est touché avec beaucoup de technique. Quand vous voyez les buts qui sont marqués par les Argentins.
0: Bien sûr, ils sont très
5: regardez
0: beaux.
5: Regardez le tour bien précédent sûr. Et ce tour-là, mais c'est du génie! Ouais. Et ouais, écoutez, les gars, alors on ne les aime pas beaucoup, ça c'est vrai, mais c'est une équipe de football. Alors
0: on n'aime pas leur chant et leur célébration principalement.
5: Mais c'est une équipe de football de grands talents! Oui. Et d'une, comme tu l'as dit,
4: situation hier sans Messi.
5: Mais c'est impressionnant, bien sûr.
4: Au bout,
5: bien
4: au sûr. Bout, hein, les têtes de McAllister, c'est sans Messi.
0: Voilà. Parce que Pickford fait deux arrêts magnifiques à un moment.
4: Ouais, donc il y a plein de circuits sans lui, les frappes de Enzo Fernandez.
5: Il y a ça et deux poteaux.
0: Et alors vous disiez qu'il tchatchait beaucoup, il chambrait beaucoup. C'est même aller plus loin et pourrait s'intéresser à cet incident diplomatique.
3: Et même après le match, une banderole, la banderole de la Discord qui a été sortie par des joueurs argentins, les Malouines sont argentines, voilà, c'était une banderole qui, a priori, va quand même à l'encontre du règlement de la FIFA qui interdit tout message à caractère politique. À titre de comparaison, souvenez-vous, en 2024, Alvaro Morata et Rodri avaient écopé d'un match de suspension pour avoir entonné le chant Gibraltar est espagnol, mais là, c'était une sanction infligée par l'UEFA. Le gouvernement britannique a réagi et il a demandé à la FIFA de sanctionner cette initiative, en tout cas d'ouvrir une enquête.
0: Je peux m'avancer un chouïa, mais ce ne sera pas avant lundi matin. Voilà. Ils commenceront à enquêter. Je ne veux pas lancer un pavé dans la mare, mais ils ne vont pas. Je vous le dis, les joueurs argentins sont sur la pelouse.
9: Ils continuent à poser un RTT vendredi.
0: Ah ouais.
9: C'est comme un week-end derrière à New York. Ce sera lundi.
0: Mais en vrai, c'est bon, c'est un vrai problème diplomatique. C'est quelque chose qui est totalement interdit, un message politique.
5: Ça peut aussi, Greg, quand tu vois les 10 premières minutes, il n'est pas normal que dans ces 10 premières minutes, l'arbitre ne donne pas un carton jaune à un Argentin.
9: Ouais, je suis d'accord.
5: Ce n'est pas normal. Parce que c'est pas laisser le jeu. C'est pas
0: les Paraguayens n'en ont pas eu un. Et Rabiot a eu son carton jaune à la première faute.
5: Je suis d'accord. Mais le premier sanctionné, ça a été un Anglais hier soir. Le premier carton jaune, c'est un Anglais.
0: Ce qui était logique aussi.
5: Sans problème. Mais qu'est-ce qui se passe avant, pendant 10, 15 minutes? Il y a quand même.
0: Mais on ne découvre pas. Qui est surpris de ce qui s'est passé hier? À la fois le talent argentin, la capacité de rebondir et l'agressivité.
5: Mais il y a quand même quelque chose qui est pas correct.
0: Auprès des arbitres, vous voulez dire ?
5: Il y a quelque chose.
0: Ils sont pas malheureux quand même. Je vais pas faire la théorie du complot, mais ils sont pas malheureux depuis les 16e.
5: Moi, je suis persuadé.
0: Pas malheureux.
5: Qu'ils ont des consignes. C'est pas possible autrement.
1: Il y a une qui.
5: C'est pas possible.
0: Qui a des consignes ? Les arbitres.
5: Non, je peux. Quand c'est l'Argentine. Moi, je le dis. Je m'en fous, je le dis. Vous pouvez me dire non.
0: Olivier, je veux pas vous empêcher de dire des trucs, mais je n'ai pas envie de nourrir sur un plateau d'une émission. Merci à vous qui regardez et qui est reprise.
5: Oui.
0: Me dire que les arbitres sont achetés s'ils sont pris
5: pas
0: la...
5: achetés,
0: bah,
5: pas
0: des consignes,
5: achetés.
0: C'est ça.
5: Mais il y a des petites phrases qui leur sont dites à l'oreille.
0: Mais quoi comme phrase? Vous n'avez pas de preuve.
5: J'aimerais bien que l'Argentine aille au bout.
0: Non, mais Olivier, vous n'avez pas de preuve de ça. On a le droit d'en débattre. On peut laisser ça au
5: Twitter.
0: Oui, mais on peut laisser ça au Twitter, aux réseaux sociaux.
5: Ah bon,
0: mais non, mais sur le plateau, je sais pas.
4: Inconscient de l'arbitre.
0: Alors, j'irais plus vers ça, moi.
4: Il doit intervenir à un moment. Il doit leur dire la prochaine, c'est un carton jaune, et le faire. Pour calmer un peu tout le monde.
0: C'est quand même très. Je peux totalement dire que tes trucs, ils sont troublants.
4: C'est des coups de coude.
0: Pas de problème.
4: Maintenant, on revoit tout à la VAR. Tout est revu maintenant.
0: Mais depuis les 16e, le nombre de pénaux, le nombre de choses. C'est très troublant. Je peux l'entendre, mais je ne pense pas qu'il y ait des consignes. Voilà, mon avis, c'est peut-être la petite musique ou le côté. Ou parce que Messi, à un moment, vous approchez pas. C'est de l'inconscient, peut-être.
9: On a dit sur le match de l'Argentine, mais moi, je trouve que le niveau de l'arbitrage, de manière générale, a été mauvais lors de cette Coupe du Monde.
5: Complètement d'accord.
9: Regarde, Paraguay, c'est pas une équipe argentine, et pour autant, ils n'ont pas eu de jaune. Donc, tu vois.
0: Mais il y avait peut-être. On va vous dire qu'il y avait l'adversaire numéro 1 à l'époque.
9: Oui, mais non, mais honnêtement, l'arbitre qui arbitre l'Ouzbek, qui était là pour Paraguay-France, je suis pas sûr qu'il ait eu des consignes.
0: Non, il est mauvais.
9: L'adversaire de l'Argentine, c'est juste qu'il était mauvais. Voilà, pauvre, il n'a jamais arbitré un match de ce niveau-là. Il se retrouve parachuté face à des stars. Voilà. Je pense honnêtement que tu peux être impressionné quand tu es arbitre d'avoir un gars comme Messi en tant que capitaine qui vienne vers toi tout de suite en te disant non, pas John, monsieur l'arbitre, ou qui te mette une petite pression. Ça, je veux l'entendre. Ah, parce que c'est quand même le plus grand.
0: Oui, mais c'est pas normal.
9: C'est pas normal, mais ça, je peux le comprendre. Mais que ce soit téléguidé, moi,
0: non. Après, le truc, c'est que vous avez été défenseur, hein, Charlotte. Vous avez été rugueuse aussi par rapport à ça. Mais la réalité, c'est que ils ont beaucoup laissé jouer dans cette Coupe du Monde. Tout au long de la Coupe du Monde, beaucoup de choses ont été permises, que finalement, on n'avait plus tout à fait l'habitude, et pas toujours reprises par le VAR, d'ailleurs. Finalement, l'arbitre américain, il se dit, je vais pas gâcher le match, peut-être, en mettant un jaune au bout de 10 minutes, parce qu'il a bien vu, d'ailleurs, que la veille, ça avait provoqué un problème auprès des Français.
1: Bah, l'objectif de cette Coupe du Monde pour les arbitres, c'était la fluidité du jeu, que ça aille beaucoup plus vite, un peu comme en
0: beaucoup de MMA.
1: Mais en fait, quand on est joueur et qu'on voit que il y a une certaine limite, eh ben on arrive à de temps en temps à la franchir. Eh ben en fait, on gratte au fur et à mesure. Et l'arbitre, il est entre eux. Bon, je dois gérer déjà les 5 secondes à chaque fois sur les touches, sur les 6 mètres, sur les machins, la VAR qui est là ou pas là, le banc, qu'est-ce qui se passe. Donc en fait, je trouve qu'il y en a beaucoup qui se sont laissés dépasser. L'arbitrage n'était pas si mauvais que ça dans l'ambiance entre une équipe d'Angleterre qui allait forcément aussi être agressive et l'équipe argentine. Moi, je pense que par rapport à l'Argentine, il y a eu sûrement des consignes dans le fait que comme ils sont comme ça, et sauf que c'est pas une excuse, comme ils sont comme ça, moi je pense que c'est ça. Comme oui, ils sont comme raison, ça, qu'ils ont toujours essayé d'aller chercher.
0: Là il y avait forcément, il manquait un jaune dans la première demi-heure.
1: C'était
0: c'est
1: même
0: sûr.
1: Rouge, Greg. Pour moi, c'était même rouge hein, ce qu'il a
0: rouge,
1: fait.
0: Rouge, je sais pas, mais il manquait un ou deux jaunes, ça c'est sûr.
1: Moi, c'était carrément.
4: Quand il y a le ballon au milieu, c'est pas un problème de mettre un coup. Le ballon, voilà, Bellingham, il va à un moment le ceinture, pourquoi pas. Mais quand il n'y a plus le ballon, ouais, là, il y a un vrai souci.
0: Bah, ouais, bien sûr.
4: C'est sur ces coups-là qu'il fallait.
0: Les Anglais ne perdent pas leur humour.
3: Ah, bah, certainement pas, évidemment, avec notamment le roi Charles qui était en visite dans une brasserie aujourd'hui. Donc voilà, il a servi quelques petits verres, et puis forcément, bon, bah, il faut aussi se consoler en ce lendemain de défaite.
0: Oui, alors avec modération.
3: Ah, regardez. Voilà, bien sûr. 14 millions de pintes de bière hein, hier servies pendant le match dans tout le pays.
0: Allez, on va continuer d'en parler. On aura le conseil de classe. On parlera de Thomas Tuchel, qu'on a décidé de mettre dans le conseil de classe, le coach anglais, parce que je pense qu'on a tous halluciné sur la tactique anglaise de la dernière demi-heure. On parlera de Lionel Messi, bien sûr. L'Avant-Car Mercato arrive après le zapping de Sacha de Persin. 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

0: notamment leur ressemblance très forte dans le jeu. C'est pas moi qui le dis, c'est Xavi, écoutez-le.
1: Pero sí que es verdad que hay momentos, pues que además es zurdo, cerrado, va para adentro y te la mete por la escuadra. Pues bueno, tenemos flashes de Messi, pero no es bueno la comparación, porque al final vas a salir perdiendo. Estamos hablando del mejor futbolista de la historia de este deporte, ¿no? Mejor no compararle.
0: C'est terrible hein, de dire que je ne suis pas d'accord avec Xavi, alors qu'évidemment, il est 10 fois plus compétent, 1000 fois plus compétent. Mais bon, on en parlera dans le pourquoi qui va être très excitant, ce pourquoi. Yamal Messi, pourquoi c'est l'élève contre le maître? Allez, voici l'immanquable Mercato. Et ça traînait depuis plusieurs jours, Raphaël Sebaoun, on y est, Manu Koné est presque un joueur de Manchester United.
2: En tout cas, selon la Gazzetta dello Sport, la Roma aurait trouvé un accord avec Manchester United, le média italien qui évoque un montant de 50 millions d'euros plus des bonus, le joueur qui serait très intéressé à l'idée de rejoindre les Red Devils.
0: Allez, on prend un peu le temps d'en parler parce qu'il aura fait quand même une belle Coupe du Monde. Et certains vous diront même qu'il n'a pas assez joué. Vicage Dorasso, United qui redevient une équipe attrayante, ce n'était pas le cas depuis des années. Ça vous plaît bien ce mariage-là, Koné United ?
3: Oui, si United continue à être bien, à progresser, à se stabiliser. Et puis lui, on le voit bien là-bas, évidemment, avec son style pour jouer en Angleterre, un championnat.
0: Quoi, un peu box-to-box, comme
3: ouais,
0: ça ?
3: Oui, puis c'est agressif, faut être physique, faut être costaud. Il est capable aussi de mettre le pied, d'avancer dans une équipe qui va certainement aussi posséder le ballon. Et puis c'est une équipe, alors je ne sais pas si Casemiro, lui, il arrête, il s'en va.
0: Il y a Tillmans qui arrive aussi en plus
2: André
0: devant.
2: Santos, ouais.
0: Et André Santos. Santos, Tillmans, Koné.
3: Voilà, renouveler ce milieu
0: c'est
3: de terrain.
0: C'est pas mal. Hein.
3: C'est Mainoo avec lui hein, au milieu de terrain, c'est ça
2: bah, on verra.
0: On va voir
2: choix,
0: ce qu'ils vont choisir.
3: Ça peut être
0: mais
3: ça,
0: la question, c'est est-ce qu'il est titulaire à United l'année prochaine?
4: Oui, je pense. Avec les milieux de terrain dont vous avez parlé, il a sa place. Moi, ce qui me rassure, c'est que Michael Carrick a joué à ce poste-là. Il a fait une super fin de saison.
0: L'entraîneur de Manchester United.
4: Il a fait une super fin de saison, Carrick, en reprenant le club. C'est un ancien du club qui était à ce poste. Et donc, si lui valide la piste Koné, c'est qu'il a déjà une idée de comment le faire jouer, comment le faire progresser. Il n'y a rien de mieux que d'avoir un entraîneur qui a connu votre poste, en fait. Donc, moi, je trouve ça super pour lui.
0: Pas très cher.
4: Que ce soit la Roma, il ne jouait pas les premiers rôles à la Roma, en fait. Il n'a même pas été tout le temps titulaire.
0: Il jouait la Ligue des Champions l'année prochaine, la Roma.
4: Oui, mais il ne jouait pas le titre cette année.
0: Alors,
4: il n'a pas été tout le temps titulaire. D'ailleurs, cette saison à la Roma, Manu Koné, ça a été un peu compliqué à un moment donné pour lui. Moi, je trouve ça super pour lui de passer le step et même en prévision de s'installer durablement en équipe de France.
0: 50 millions d'euros, c'est une grosse somme, bien sûr, mais enfin, bon, on a vu des joueurs plus lambda coûter plus cher. Ça, c'est pas le marché anglais, hein, parce que là, eux, s'il avait déjà été dans un club anglais, il valait 150. Ça vous plaît ?
5: Ça me plaît beaucoup parce que c'est dans sa progression. Moi, j'aime bien des jeunes joueurs comme ça qui veulent découvrir des championnats. Je pense que ce championnat d'Angleterre, ça va lui passer un step vraiment. Il a des capacités physiques, athlétiques très très très assez hors normes, pardon. Mais je pense que Manchester United, c'est un club pour lui. Vraiment, il va nous régaler en équipe de France. Ça va être vraiment un palier.
0: Et Olivier Rouillet, il en pense quoi de Manu Koné qui part à United ?
6: Ben vous écoutez, plaît aussi ? Il est d'accord avec tout le monde parce qu'il n'y a pas de problème. Je pense qu'effectivement, c'est surtout le fait de passer une dimension supérieure. Et
0: d'accord.
6: Ça, c'est tellement important dans la progression.
0: C'est plus grand que la Roma, United.
6: Comment ? Ah oui,
0: United,
6: c'est plus sans discussion. À condition...
0: Oui, qui reste sur leur ligne.
6: Que United soit toujours.
0: Là, franchement, ils ont fait une saison de réhabilitation assez incroyable.
6: Hein. D'accord. Oui, mais on a vu quand même des choses un peu bizarres se produire ces cinq dernières années.
0: Ouais,
6: dans
0: mais
6: ce
0: là,
6: club.
0: J'ai l'impression qu'il se passe un truc, moi.
6: Mais là, je suis d'accord avec vous. Non, c'est un très très bon choix.
0: Bon, on va enchaîner avec Lyon. Lyon qui voudrait recruter une vieille connaissance de notre championnat, Loïs Openda.
2: Exactement, et on vous a parlé il y a quelques jours, il y a le Racing Club de Lens qui voudrait le recruter également, le rapatrier même, puisqu'il s'était révélé là-bas. C'est selon nos confrères de Foot Mercato, donc la nouvelle piste Lyon. Lyon qui croit en ses chances et qui, je vous le rappelle, jouera les barrages de Ligue des Champions début août. L'aspect financier pencherait en faveur de l'Olympique Lyonnais, mais Mathieu Louis-Jean devra tout de même se montrer extrêmement persuasif pour convaincre le joueur.
0: Il avait fait une grande saison à Lens. Il était parti, les sirènes de l'étranger, l'argent, les salaires, ok. Il a changé de club deux fois. Il a du talent. Ça, il n'était pas dans la sélection belge. Hein.
4: Non, parce qu'il s'est un peu perdu à la Juve.
0: Comme beaucoup. Hein.
4: Ça a été compliqué pour lui. La Juve, c'est plus du tout la Juve d'il y a 15 ans. Donc, ça a été compliqué en termes d'adaptation. Le championnat italien n'est pas forcément fait pour lui à l'heure où l'on se parle.
0: C'est une bonne idée, vous pensez là ?
4: Oui, c'est une bonne idée. Relancer un joueur. En tout cas, de toute façon, ces clubs-là, des clubs qui ont un peu moins de moyens qu'auparavant, il

0: faut aller tenter des paris. Et Openda est un pari comme.
1: Bon, Paris, je vous trouve un peu dur. Pour moi, il y a quand même des.
0: Oui, c'est un pari parce que.
1: J'entends sur la relance, mais en termes de talent et de, d'adaptation, oui, il y a des certitudes.
0: On n'a pas vu au niveau de Lens ou même de son départ en Allemagne depuis 2-3 saisons.
1: Je suis d'accord, d'accord.
0: C'est une relance pour lui, pour Lyon. Mais le mariage peut être intéressant comme Hendrick sur 6 mois. Là, sur une saison, il connaît la Ligue des Champions, c'est un international. Ouais, mais... honnêtement, pour essayer d'aller en Champions League, je trouve que c'est une bonne idée.
2: Ouais, mais là, revenir à Lyon, c'est bien. Parce que ça le sécurise.
1: Il y a Lens aussi, hein, qui est toujours.
2: Non, mais ça le sécurise de revenir à Lyon. Il revient dans un championnat qu'il connaît.
1: Mais pourquoi vous préférez Lyon à Lens pour lui?
2: Ou Lens, Lens. Non, mais un des deux. Non, mais...
1: Lens, il joue avec des champions, un peu moins de sous.
2: Ouais, ouais, bon, peut-être. Mais
1: pas de la Ligue 1.
2: Dans le réflexe d'aller se sécuriser. Il en a besoin. C'est un attaquant, il marque peu de buts. C'est terrible pour un attaquant. Donc, tu as la possibilité de retourner dans un championnat que tu connais. Tu as certaines habitudes. Tu sais, les habitudes, elles reviennent vite dans les stades. Tu reprends vite tes repères. Donc, non, je trouve que c'est très intelligent, bien au contraire, pour se relancer et repartir.
1: Moi, vous auriez fait des passes à Openda, vous?
3: Ouais, c'est un super joueur, j'aime bien. Il a de la joie dans son style de jeu.
1: Il a besoin d'en trouver de la joie, là.
3: Ouais, en tout cas, c'est pour ça que ça a collé avec Lens aussi. Moi, je pense que ça peut coller aussi avec Lyon. J'ai l'impression, quand même, quand on voit les deux clubs, Lyon, c'est plus gros, c'est plus haut, ça a plus de possibilités, même si je ne crois pas la
1: Ligue. Ils peuvent jouer la Ligue des Champions, mais il y a des barrages.
3: Donc, ils ont le barrage à jouer.
1: Double.
3: Donc, c'est pas mal avec. Un club, alors je pense qu'il va jouer en 4-4-2, alors que de l'autre côté à Lens, je sais pas s'ils vont garder le même système, ça peut être bien pour lui.
4: Bah, on rappelle que depuis la Cazette, il n'y avait pas vraiment de numéro 9 en fait à Lyon.
1: Ah, ils ont pris Hendrick, quoi.
4: Il y avait le jeune Imbert aussi, mais qui s'est blessé très très tôt. Il y a Remchouk, Soulk aussi qui m'était blessé derrière. Donc au fond de ses cas, il a réussi à utiliser dans l'animation offensivement, passer peut-être un peu plus sur les côtés avec Moreira notamment. Donc là, retrouver un vrai numéro 9 pour surtout essayer de gagner ce double barrage et d'aller au plus loin. Donc moi, je trouve ça assez cohérent.
1: Ça bouge du côté du Paris FC.
5: Oui, après, on vous le rappelle, hein, l'arrivée de Diego Coppola. Enfin, il était en prêt, mais là, ça a été un transfert définitif, 16 millions d'euros. Emmanuel Mbemba, le défenseur, jeune défenseur du Paris Saint-Germain. Eh bien, c'est au tour de Pablo Pagis de rejoindre le Paris FC. L'attaquant lorienté, 23 ans, donc, qui va s'engager pour 5 ans. Je vous rappelle, hein, 10 buts, 4 passes décisives la saison dernière avec Lorient. Donc, joueur prometteur de sa génération.
6: Alors, parmi les sujets à gérer par Liam Rosener, il y a le cas Ilan Kebal, qui est sur le départ un joueur au profil parfait pour le profil de jeu selon le nouvel entraîneur parisien.
7: Apparemment, Ilan Kebal est sur le départ.
8: Ah bon ?
7: Est-ce que vous aimeriez le garder ?
8: Bien sûr que j'aimerais le garder. C'est un top joueur, il a un profil très intéressant et l'an dernier, il nous a posé beaucoup de problèmes. Il peut coller avec ce qu'on a envie de faire cette année.
1: Toujours de l'ambition hein, du côté du Paris FC, un profil jeune, comme ça, à développer.
0: Non, mais c'est intelligent en fait. Ils font pas n'importe quoi, je trouve, depuis un an. Ils
1: prennent Régis, c'est pas mal. Hein.
0: Tu parlais d'adaptation, enfin, de connaître la Ligue 1. Ils prennent des joueurs estampillés Ligue 1. Et moi, je trouve ça bien. C'est ce que le PSG a fait au début, souvenez-vous, quand le PSG avait recruté Gamero, Bodmer, Ménès, tous ces joueurs-là, Matuidi et consorts. Ils avaient d'abord construit, sur le plan national, une équipe hyper cohérente, capable de jouer les premiers rôles. Et ensuite, ils s'étaient attaqués à l'international avec des grandes stars.
1: Ouais, ils s'est pastoré très vite.
0: Oui, mais c'était la seule grosse star au début. Pastore, souvenez-vous. Là, je trouve que le Paris FC emprunte à peu près le même chemin avec Pagis. Vous marquez quand même, à part le PSG qui recrute très bien et à l'international, par rapport aux autres clubs, Pagis était courtisé par de très gros clubs en France. Et c'est le Paris FC qui arrive à le décrocher. Donc honnêtement, moi je trouve ça très intelligent de leur part.
3: Cette équipe, ils ne vont pas se battre pour la Ligue des Champions. Hein.
1: Bah ouais, je suis pas sûr.
3: C'est moi.
1: Je sais pas. Hein. Regardez la fin de parcours qu'ils ont fait. S'ils font
0: le dernier, Lyon n'a pas un moins bon effectif que ce que le Paris FC.
1: Sur le papier, je peux vous rejoindre à l'arrivée. Je sais pas.
3: Bah moi, je trouve que c'est moins. Enfin, c'est pas assez fort pour aller chercher la Ligue des Champions. Il y a trop de concurrence. Il y a plus de gros clubs avec des... Oui, c'est peut-être bien pour l'étape. Mais ce n'est pas la Ligue des Champions.
1: Et la Première Ligue à fond sur Ibrahim Mbaye.
5: Le joueur du Paris Saint-Germain, c'est selon nos confrères de Foot Mercato. Manchester City le suivrait de près. Paris est disposé, je vous le rappelle, à le vendre. Il y a d'autres clubs d'Angleterre qui sont intéressés. Tottenham ou encore Aston Villa. Et si on va un petit peu plus loin en Europe, en Allemagne, Leipzig et Dortmund seraient également sur le coup.
1: Je serais très curieux de savoir combien ils vont le vendre. Parce que quand je vois que Ramos est parti pour 75 avec bonus, qu'ils ont vendu Lee pour 40 ou 45, je me dis qu'un prospect comme ça, qui a marqué un but en Coupe du Monde contre la France internationale qui a fait une bonne canne.
0: C'est 50 minimum. Hein.
1: Oh, peut-être pas 50, mais...
0: Honnêtement il est jeune, prospect.
1: Mais ils vont le vendre. Vu comment ils vendent bien.
0: Ils vont aussi le vendre très cher.
3: C'est une énigme, hein, lui. Hein. Il revient de la canne, il disparaît. Ils vont vendre un joueur enfin, formé au club pour aller acheter un autre joueur qui va jouer au même.
1: On demandera à Luis Enrique. 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Dans un instant, le conseil de classe de cette Argentine-Angleterre.
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9: Merci d'être là, c'est l'équipe de REC. Plaisir de partager avec vous encore du sourire du foot, évidemment, et débriefer cette demi-finale hier incroyable entre l'Argentine et l'Angleterre avec Candice, Karim, Vika, Charlotte, Olivier et Raphaël. Voici tout de suite le conseil de classe. Le conseil de classe de cette Argentine-Angleterre, et une fois n'est pas coutume, nous n'allons pas commencer avec un joueur, mais avec un sélectionneur, Thomas Tuchel, qui dirige l'équipe d'Angleterre, Raphaël.
10: Oui, parce qu'on s'interroge, parce que son équipe a mené 1-0, et que s'est-il passé? On va vous afficher la double compo. Compo début de match, compo fin de match, et enfin pas fin de match, mais vraiment dès...
9: 65e, 69e, quoi.
10: Bon, jusqu'au bout du bout. Eh bien, il a mis le bus, Thomas Tuchel, la compo à droite. Il va terminer avec Burn, Gueye et Konsa, plus les O'Reilly, Rodgers qui faisaient les pistons droits. Bref, une équipe ultra défensive, vous connaissez le scénario. Bah, Thomas Tuchel, après la rencontre, il a été interrogé sur ses choix. Écoutez-le.
11: On est très déçus. Le problème n'était pas la composition. Après avoir pris l'avantage, nous avons été trop passifs. J'ai décidé de passer à une défense à 5 parce qu'il y avait trop d'espace et l'Argentine gagnait tous ses duels aériens. C'est facile de dire que mes décisions sont mauvaises après que les choses ne se soient pas bien passées. Il y a 1 million de sélectionneurs, après une défaite, qui savent quoi faire de mieux. Mais la personne qui doit prendre les décisions, c'est moi. Je n'ai aucun regret. Nous avons joué l'un de nos meilleurs matchs, peut-être le meilleur.
12: Ouais, il a raison, Thomas Tuchel, parce qu'il est critiqué, effectivement. C'est le principal fautif, en tout cas pour les supporters, pour la presse. Se pose maintenant la question de son maintien ou pas à la tête de la sélection. En tout cas, c'est sûr, il ne démissionnera pas.
11: J'ai hâte d'être à l'Euro. J'ai un contrat jusqu'en 2028, même s'il est difficile de se projeter aussi loin pour l'instant.
9: De toute façon, il ne leur fera pas cadeau de manière très claire. Et après, il fait demi-finale, peut-être troisième, ou au pire quatrième, souhaitons-lui, samedi soir. Vikash Dorasso, je viens vous voir, vous avez passé vos diplômes, vous êtes coach, vous voyez ça. Ça avait tenu contre le Mexique. Alors évidemment, le Mexique, c'est moins talentueux que l'Argentine. C'est-à-dire, ça, c'est la première constatation. Mais tous hier, je ne sais pas, on n'a pas tous regardé le match ensemble, mais nous, on est pas mal à avoir un groupe commun, à se parler en disant « mais qu'est-ce qu'ils font ? Pourquoi ils reculent autant ?» Quand on a vu Burn qui est rentré, on s'est dit « mais qu'est-ce qu'ils font ?» Est-ce que vous comprenez cette stratégie finalement où, au moindre but, c'est terminé? Même s'il peut, après en prolongation, faire rentrer.
13: Et ce sont des choix, en tout cas, il est obligé de les assumer jusqu'au bout. C'est
9: non, mais vous, est-ce que vous les comprenez?
13: Ça peut se comprendre aussi. Tu mènes 1-0, tu défends ton but. Après, ils ont mal défendu leur but. Quand il dit les centres arrivés, c'est aussi peut-être empêcher les centres d'arriver qu'il fallait faire.
9: J'ai pas vu vos appréciations dépassées, individualiste, pas compris, erreur fatale. Hein, autant pour moi. Continuez, Vikash.
13: Ouais, je l'ai trouvé. Alors, moi, ça remet en cause pour moi ses choix de départ dans sa sélection et les choix pendant le match. Comment Saka ne joue pas, comment Rashford...
9: Bah en vrai, Saka, quand il est rentré, il n'a pas fait des bons matchs.
13: À un moment, tu sais...
9: Rodgers fait un très bon match hier.
13: Ouais,
9: franchement,
13: bon match, mais...
9: moi, à la limite, c'est pourquoi Rodgers n'est pas titulaire depuis le début, ma question. Parce que Morgan Rodgers, c'est un drôle de joueur, hein, quand même.
13: Ouais,
9: c'est lui qui fait le centre encore hier.
13: Parce qu'il est en conflit avec Bellingham. Enfin, il y a tout un truc qui est pas clair dans sa gestion.
9: En gros, mais quand vous me dites, je remets sa liste. On va tous en parler. Hein.
13: Bah, Foden,
9: vous pensez qu'un Foden ou un Cole Palmer, là, il change la sélection?
13: Le bloc bas, quand il joue bloc bas, il n'y a plus qu'une ligne. Normalement, il faut qu'il y ait quand même deux lignes, la capacité à ressortir le ballon pour pouvoir éviter que ça remette.
9: Mais il l'a joué jaqué sans Ginola Cantona.
13: Voilà, et dans le bloc bas aussi, normalement, il doit empêcher les ballons d'arriver. Ou alors, si tu laisses les ballons arriver, il faut être capable d'aller à la tête. Donc, il y a plein de choses qui ne vont pas dans son choix, même si ça se comprend, hein, de vouloir défendre un
9: réseau. Est-ce qu'il est le fautif de la défaite d'hier? Ma question est simple.
13: Moi, je pense que l'entraîneur, l'équipe gagne, et puis l'entraîneur, il participe grandement à la défaite. C'est à lui de. Je pense que je vois les choses comme ça. On gagne ensemble, et notamment les joueurs gagnent, et l'entraîneur, il perd, notamment quand il a fait des mauvais choix.
12: En fait, là où je lui en veux, c'est qu'il a vu son équipe, et Harry Kane l'a très bien dit, à 60e, on a joué jusqu'à 60e, après on n'a peut-être plus les jambes, parce qu'on rappelle que les Anglais ont énormément joué, il y a eu des prolongations, etc.
9: Bah, et les Argentins jouaient plus, Charlotte?
12: Sauf que, oui, mais bon, les Argentins, je sais pas, ils ont
9: ils sont zinzin, ok, d'accord.
12: Ils ont un truc en plus. Okay. Mais à un moment donné, les Anglais, ils ont été forts aussi tout au long de cette Coupe du Monde à mettre le bus. Les Argentins, c'est pas l'équipe qui va le plus vite, qui met le plus d'intensité dans ce qu'ils font. Donc oui, dans cette possession qui est intéressante, mais ils ont très très mal défendu. Et où j'ai mis dépassé, c'est que déjà, bah oui, ces choix de compo du départ, je pense que c'est trop stéréotypé, cette équipe des Anglais, les trois qui attaquent avec Bellingham qui essaye de faire le tampon et les autres servent qu'à défendre. Il manquait peut-être un peu un Phil Foden pour donner des ballons à Harry Kane.
9: Il manque 5 minutes pour une Coupe du Monde, enfin 10 minutes, allez.
12: Ouais, mais à un moment, c'est à lui de prendre les choix et d'avoir des idées aussi à un moment pour dire, bah les gars, on bloque Messi, il est tout le temps sur ce côté droit, il fait que il attend son ballon, et ben on fait des prises à deux.
9: Il y a les Drachenberg qui arrivent à la 69e dans ces eaux-là avec Karim Benani, et ils avaient déjà commencé à reculer 4-5 minutes avant. En fait, je me dis qu'à ce moment-là, en regardant bêtement ma télé, il va leur dire, les gars, attention, vous êtes en train de reculer de vous-même, là, les joueurs, pour le coup, je pense que c'est les joueurs. Et en fait, lui, il insiste, il fait rentrer des joueurs et leur dit encore de rester bas.
14: Ouais, mais je pense qu'il leur a dit.
9: Ouais. Après, non, mais voilà, je comprends que c'est lui.
14: Je pense qu'il a fait ses changements trop tôt. Les changements défensifs, il les a fait trop tôt. C'est-à-dire qu'il a déjoué plutôt que de jouer Tourelle. Il a eu la peur de prendre ce but-là et il s'est dit, je mets le bus. Quand il fait jouer Burn, le défenseur qui fait 8 mètres. Honnêtement, il le fait entrer trop tôt. Et même les Argentins, ça leur donne le ballon et ils se disent, ça va être que de l'attaque-défense.
9: On voit bien qu'il n'a pas de ballon.
14: Et en fait, moi, je veux bien. C'est pour ça que je mets erreur fatale. Parce que sur ce match-là, il fait une erreur fatale. Mais contre le Mexique, par exemple, où ils sont en galère, ils sont à 10 contre 11, il fait de bons changements. Il fait exactement tactiquement il fait exactement ce qu'il fallait faire pour contenir les Mexicains, la folie mexicaine sur la fin. Donc voilà, on peut le critiquer effectivement, mais c'est quand même lui qui emmène cette équipe là en demi-finale de Coupe du Monde.
15: Mais parce que encore avant, contre le Mexique, l'équipe est là de la réaction, l'équipe est là encore présente. Là hier soir, elle n'est plus présente, l'équipe. Pourquoi il fait rentrer Bale? Parce qu'il le dit lui-même, on est battu dans le duel aérien. C'est quand même quelque chose, un jeu
9: ce qui
15: important
9: est factuellement vrai.
15: C'est un jeu important dans le jeu anglais. Et donc, c'est pour ça qu'il fait le rentrer. Moi, ce que j'ai pas compris, je suis pas trop d'accord avec vous. Je pense que sa composition d'équipe, elle est bonne. D'ailleurs, il a raison, il mène au score.
9: Ils font un bon match. Ils jouent mieux que le quart de finale contre la Norvège.
15: C'est bien. Mais c'est tout d'un coup. Moi, ce que je ne comprends pas, c'est ces changements où il veut tout de suite se reculer derrière. Et après, ce qui est quand même le plus impressionnant, je sais pas si vous avez regardé, mais t'avais l'impression qu'ils étaient sur 10 mètres. C'est-à-dire pratiquement à l'intérieur de leur propre surface de réparation et 7-8 mètres un peu plus haut. Mais sans sans véritablement défendre en plus. Bah il n'y avait pas de pression.
12: Moi, je pense que physiquement, ils étaient cuits. Je peux rien faire offensivement.
15: Mais Charlotte, tu sais bien, quand tu es cuit, mais tu es quand même en demi-finale de Coupe du Monde. Donc il y a quelque chose qui doit être. T'amener à te
9: faire. Adrénaline supplémentaire.
15: Bien sûr que oui. Et là, il y a. Je termine et je te laisse. Mais c'est que je voyais pas de pressing, je les voyais pas monter. Quand tu vois tu vois le but. Quand tu vois comment Bellingham, qui est pratiquement à la hauteur du point de pénalty, il est obligé. Oui, mais il est à hauteur du point de pénalty. Tu vois l'effort qu'il fait pour essayer de contrer le ballon. Malheureusement, il n'y arrive pas. Il est trop tard. Et regarde l'attitude des autres à côté. Il y en a pas un qui bouge. Il n'y a pas de pressing sur le porteur de la balle.
9: Est-ce qu'ils étaient cramés? C'est possible.
15: Non, mais ça t'empêche pas de faire les trois pas qu'il faut.
9: Mais en vrai, pardon, je reviens deux secondes sur ce qu'il a dit. On peut en parler encore deux, trois minutes de Thomas Tuchel. Le match contre la Norvège était beaucoup moins bon que ce match contre l'Argentine. Ouais. Moi, je trouve que pendant une heure, ils jouent extrêmement bien. C'est leur meilleur match. Moi, les Anglais m'ont pas beaucoup emballé dans la compète. Leur match contre la Norvège était pas bon. Là, hier, c'est bien. C'est cohérent pendant une heure, non, Karim ?
14: Oui, oui, c'est pour ça que je dis que ces changements sont intervenus beaucoup trop tôt.
9: Donc, est-ce qu'il a fait une bonne Coupe du Monde ? Est-ce que les Anglais font une bonne Coupe du Monde ? Parce on a beaucoup parlé de nous. Est-ce que les Anglais ont fait une bonne Coupe du Monde ?
14: Ils sont déçus, évidemment, parce qu'ils veulent aller au bout. Ils avaient l'équipe pour aller au bout. Honnêtement, l'Argentine, hier, à part sur les 15 dernières minutes, mais ils ne sont pas plus forts que les Anglais et les Argentins.
9: Donc ?
14: Après, il n'y a que le résultat final qui compte, malheureusement. Donc, non, ils font au final.
9: Il n'y a qu'un gagnant sur les 4 top 4 de la demi-finale.
14: Parce qu'on les attendait quand même à ce niveau-là. Ils n'ont pas surperformé. C'est-à-dire, on les attendait en demi-finale, comme nous. Voilà, il fait une excellente Coupe du Monde.
13: Tous ces meilleurs joueurs techniques capables de faire des différences, d'apporter autre chose que de la vitesse ou de la profondeur, c'est Xhaka sur le banc, Rashford sur le banc, Palmer, Foden, c'est quand même.
9: Vous surcotez un peu Rashford quand même.
13: Pardon ?
9: Vous surcotez un peu Rashford.
13: Il a commencé titulaire, il peut rentrer un peu plus tôt, il peut faire rentrer Xhaka à un moment à 2-1. Il peut envoyer 2-3 joueurs capables de faire la différence.
9: Il a fait. C'est là, j'entends, aujourd'hui ça vous donne raison.
16: Mais non, mais on a 4 joueurs, on en a 0. Il en a 0 à l'arrivée. Nous, on avait 4 joueurs capables de faire les différences, des joueurs de football.
15: Oui, mais les joueurs offensifs. Alors, on considère que Bellingham, bien sûr, est un joueur offensif.
13: Bellingham, moi, il peut jouer plus bas.
15: Oui, mais je suis d'accord. Non, mais moi, je trouve que et Rashford et Saka n'ont pas été au niveau de la Coupe du Monde. Et c'est certainement pour ça qu'il ne les fait pas jouer. Oui. Parce qu'il a un souci. Il n'y a pas de différence qui sont faites par les attaquants.
9: Voilà pour l'Angleterre.
15: Ah, pardon.
9: Non, mais c'est bien. Non, mais il n'y a pas de différence qui est faite par l'attaquant.
15: Voilà.
9: Et après ?
15: Eh bien, il restait juste Bellingham et Kane qui n'ont pas non plus été hier soir.
9: Eh bien, ça tombe bien parce qu'on en parle juste après. Mais pour moi, on va parler d'un petit joueur qui démarre. Je ne sais pas si vous avez déjà entendu parler de ce garçon, Léo Messi.
10: Oui. Il n'a pas marqué.
9: Non, hier. Nul.
10: Mais bon, c'est pas très grave. Il a réalisé 2 passes décisives, les 2 passes importantes. 97 ballons touchés, 71% de dribbles réussis sur les 14 qu'il a tenté. Dans les duels, il était pas mal aussi, 60%. Les centres, la note de 7 sur 10. C'est l'homme qui fait tourner cette équipe d'Argentine dans ce mondial. Regardez, alors c'est le meilleur buteur, 8 buts. C'est le deuxième meilleur passeur. 4 passes décisives. C'est celui qui a délivré le plus de passes avant un tiers, 25. Le plus de centres précis, 21. Et ça nous a étonné, cette petite statistique. C'est le meilleur Argentin dans les duels aériens gagnés. 51 duels aériens gagnés par Lionel Messi. Ça nous a amusé.
9: Qu'est-ce que vous voulez qu'on rajoute ? On va vous donner les appréciations. Le roi pour Charlotte, phénoménal pour Vikash, exceptionnel pour Olivier et le boss final pour Karim Benani. Charlotte, je sais que vous êtes une adoratrice du Barça et de Léo Messi, donc quelque part, ça va quand même vous faire plaisir, mais je sais pas comment, à 39 ans, en ayant joué à MLS, en marchant plus de 5 km, Raphaël nous l'a montré, la stat, c'est le seul à faire ça. Là, moi, ce qui me bute, ce qui m'impressionne, ce qui me fait lui dire que c'est le plus grand, enfin, je sais même pas comment on peut discuter, c'est que le gars, à la 75e, il accélère plus qu'à la première. Il fait un centre au millimètre. Il a déjà 2 centres qui peuvent amener un but. Mais comment c'est possible ?
12: Parce qu'il voit dans le futur. Il ne court pas au début du match, il ne court pas au milieu du match. Il sait qu'à chaque fois, à quel moment il peut aller presser à demi-teinte. Il le sait en fait. Tout ça, il sait exactement ce qui va se passer. Sa capacité, son intelligence de jeu, sa vision du jeu avec ses coéquipiers. Il sait très bien où se positionner. Moi, où j'ai bien aimé à un moment donné, c'est qu'il est resté pendant 10 ou 15 minutes à droite pendant très très longtemps. Alors que d'habitude, il est un peu plus proche d'Alvarez, etc. Là, il s'est mis à droite pour dire « va y avoir la guerre au milieu, moi je vais avoir un peu plus d'espace et je vais pouvoir peut-être un peu plus centrer que plutôt essayer d'être à la frappe ». Là, il s'est vraiment mis dans le sens du collectif. Il s'est dit « moi, je ne peux peut-être pas faire la différence individuellement, mais par contre, dans mon jeu de passe, dans mon jeu de percussion, de provocation, il va pouvoir faire briller son équipe ».
9: Il vous épate encore ?
15: Ah non, mais moi, je trouve absolument exceptionnel. Et moi, je vous dis franchement, ce n'est pas 7 que j'aurais mis 9, tranquille. Quand tu vois, quand tu vois ce qu'il fait déjà contre l'Égypte, il doit être visionnaire, je crois, quand même.
12: Ouais,
15: tu as raison. Parce que quand tu vois ce qu'il fait contre l'Égypte, ce cadeau qu'il fait de l'extérieur du pied pour le premier but, le but phénoménal du deuxième. Et là, quand il est à la 75e, tu vois que chaque action dangereuse, c'est lui.
9: Mais même le dribble au milieu de terrain. Pied droit, pied gauche, passe, mais laser à 15 mètres, elle est parfaite, en fait, c'est un billard.
15: La façon dont il a, à 40 ans, la façon dont il a conservé le ballon, à conduire le ballon, à mettre systématiquement ses défenseurs, qui doit avoir une trouille Mais c'est même pas possible, puisque en plus il a la faculté à chaque fois de rentrer dans la surface de réparation, d'oser le pas. Et puis après, t'as le chef-d'œuvre, c'est l'accélération, ce centre du pied droit qui est quand même un truc absolument merveilleux. Non, mais
9: en fait, il y a un truc avec les centres, Vicage Dorasso, parce que vous en avez mis des centres.
15: C'est beau.
9: Moi, il y a un truc qui m'impressionne. Je sais même pas quel verbe ou adjectif utiliser. C'est que j'ai pas l'impression qu'il met dans le paquet comme 99% des joueurs. Il vise une zone, allez, maximum de 10 cm. Je dis pas qu'il vise la tête parfaite de Martinez. Il le voit, il sait qu'elle est là, mais qu'elle passe à ça au-dessus de Stone pour arriver sur sa tête, c'est que ça joue. Ils sont collés les deux. Il la met vraiment là. C'est magique en fait. Il a une main à la place des pieds.
13: Il y a deux mecs devant lui. Il vise une zone.
9: Il accélère.
13: Il sent que le Martinez est là. Et c'est surtout qu'en fait, il va pas pied gauche, il va pied droit, alors que on sait que son pied fort est. Et le pied gauche, moi, ce qui m'épate aussi, c'est sa patience. Il se fait oublier. Et puis, je me demandais comment il travaillait avec lui aussi. Je me disais, mais en fait, le ballon, parfois, il est complètement à gauche. Et lui, il est tellement désintéressé du ballon. Et pourtant, le ballon lui arrive à un moment. Et, parce qu'il sait que ça va revenir. Mais les autres ne forcent pas non plus la passe. Donc, ils alternent. Et puis, à un moment, ça lui arrive. Donc, voilà, puis, hier, il a fait vraiment des choses qu'il n'a pas fait pendant toute la Coupe du Monde. Il a éliminé au milieu du terrain. Il a pris des risques aussi sur des choses chevaucher qu'il n'avait pas tenté auparavant.
14: Moi, j'ai longtemps repoussé cette échéance, honnêtement, hier soir, cette soirée, où pour moi, dans mon esprit, Maradona était au-dessus encore, Pelé, évidemment, je n'ai pas vu jouer Pelé, Maradona un tout petit peu, mais pour moi, voilà, Maradona incarnait ce qui était le plus beau dans l'histoire du foot. Et sur cette Coupe du Monde-là, Messi a balayé tous les doutes que je pouvais encore avoir sur le boss final de ce jeu. En fait, hier, 39 ans, il fait ça face à Bellingham et Kane, hein, au milieu de terrain, le double contact là. C'est quand même deux des meilleurs joueurs de la planète. Il fait ça à 39 ans et en fait on est obligé de le comparer, on est obligé de le comparer à Ronaldo parce qu'il a été comparé à Ronaldo, mais c'est incomparable. C'est-à-dire que pourtant moi j'adore Cristiano Ronaldo, mais voir à quel
9: là la Coupe du Monde fait qu'il passe devant sans discussion.
14: Il arrive à encore éliminer des joueurs de très haut niveau, à être décisif dans les moments importants, à avoir tous les joueurs qui jouent pour lui, avec lui, et en plus là hier il est, moi ce qui m'a bluffé c'est sa joie après les buts marqués par ses coéquipiers, c'est-à-dire qu'il n'a pas marqué hier, mais ses passes décisives c'était comme des buts, et c'est ça qui est assez hallucinant à son âge, après avoir connu autant de joie,
10: tout à fait,
14: être aussi heureux pour le but de ses amis, pour aller en finale de Coupe du Monde, c'est fabuleux.
9: Tout à l'heure dans le pourquoi, on reparlera de Messi, hein. Yamal Messi, pourquoi c'est l'élève contre le maître, et Raphaël vous montrera la cote du moment sur le Ballon d'Or. Allez, on va enchaîner avec Jude Bellingham.
10: Jude Bellingham, oui. Alors, parce que j'étais sur Harry Kane, c'est pas grave, il est en
9: train. Ah, vous voulez faire d'abord un nom, Jude Bellingham, en
10: fait. C'est Bellingham.
9: Moi, j'ai Bellingham.
10: Bellingham, donc zéro tir cadré, c'est logique. Et on a fait, regarde, la colonne de droite, sa moyenne habituellement sur un match de mondial. Donc là, il n'a pas trouvé de solution. D'habitude, il y a en moyenne 12 passes vers le dernier tiers, et il n'y en a eu seulement que 4, et il n'a pas remporté la majorité de ses duels, loin de là comparé à d'habitude.
9: Bon, bah, il ne sera pas ballon d'or, alors qu'il aurait pu être dans la discussion, hein, franchement, avec ce qu'il a fait jusque-là. On va pas tout mettre sous le prisme du Ballon d'Or, mais franchement, il aura fait une bonne Coupe du Monde quand même, Vicage Dorasso. Moi, j'ai trouvé que par rapport à la saison difficile, au Real, on voit qu'il a encore beaucoup de talent, même de leader, il s'est frité avec Tourelle. Qu'est-ce qu'on va retenir de son mondial ?
13: C'est quand même un sacré joueur, quoi. Il envoie physiquement, c'est impressionnant, puis il a peur de rien.
14: Mais quand il est plus haut, Vicage, non ? Toi qui as joué à ce poste.
9: Ouais, moi, je l'aime bien plus haut aussi.
14: Je préfère plus haut. Tu vois, c'est la première saison au Real. Ouais. Il m'avait impressionné parce qu'il n'y avait pas Mbappé. Il jouait plus haut derrière l'attaquant. Là, sur la Coupe du Monde, il a joué quand même plus haut. Et moi, je l'aime moins quand il est plus bas, tu vois.
13: Il vient de plus bas.
14: Il percute. Tu vois, son but contre la Norvège, c'est exceptionnel.
13: Ouais, mais il vient de plus bas. Hein. Dortmund,
9: plus bas, il y a Tchouaméni encore.
13: Il était plus fort.
14: La caisse, il est.
13: Mais ouais, mais je trouve qu'on perd son abattage. Au milieu du terrain, capable de remonter les ballons, capable de travailler. Il a besoin de travailler, il a envie de travailler pour l'équipe. Voilà, moi, je trouve que le fait que ça ne colle pas avec l'entraîneur, il y a un truc qui a pas marché, qui ne va pas. Ils ne sont peut-être pas compatibles, hein, c'est comme ça. Hein, et je pense que ça a pesé aussi, notamment sur ce match-là, c'est sûr et certain. Sûr. Et puis le manque de connexion avec Harry Kane, quoi, ils ne jouent pas ensemble. Quoi. Ça, c'est un vrai souci.
9: Vous avez parlé de Bellingham tous les deux, on va pouvoir enchaîner avec Harry Kane. Harry Kane.
10: Peu de ballons touchés, peu trouvés. Un seul tir pour Harry Kane, seulement 9 passes réussies, 0 dribble réussi sur les pauvres deux qu'il a tenté. 25% de duels gagnés sur 8 disputés. Et je voulais vous montrer sa touch map, là où il a touché des ballons. Et ben regardez, et ça c'est terrible pour un avançant, il y a 0 ballon touché dans la surface de réparation adverse hier soir face à l'Argentine.
9: Alors Olivier Rouillet, vous l'avez écrit évidemment avant le match, en lui donnant 2-3 petits conseils en tant qu'également attaquant international. Vous avez expliqué la vie, quand même, j'imagine.
17: Non.
9: Non, mais là, c'est terrible. La stat que nous sort Raph sur ballon. Est-ce que c'est sa faute ou c'est parce qu'il a aucun ballon?
15: Non, je sais pas. Moi, je le voyais toujours reculer.
9: Décevant, recalé, discret, impuissant.
15: Oui, mais reculer tout le temps. Alors, c'est vrai qu'on sait son importance dans le jeu. Mais là, hier soir, c'était. Je me rappelle qu'à un moment, je crois que c'est en deuxième période, il est pratiquement à la hauteur de ses. À 20, 30 mètres de son propre but. Il fait une ouverture sur le côté. Mais. Tu as envie de te dire, mais qu'est-ce que tu fais là? Il y a quelque chose qui ne va pas bien.
14: C'est son jeu, tu sais, Olivier. Il joue souvent. Il a toujours fait ça, même quand l'équipe est menée.
15: Non, mais j'entends bien. Ça, c'est pas le problème. Mais il l'a fait beaucoup trop hier soir.
9: Et il faisait que ça.
15: Il avait besoin de toucher la balle. C'est quand même un truc qui est quand même décevant dans la façon dont les Anglais ont joué. C'est en deuxième période, il est pratiquement toujours.
9: Non, mais c'est une erreur de pas s'être mis à son service, en fait, puisqu'on dit que tout le monde est au service de Messi. Là, tout le monde, Charlotte, doit jouer que pour Kane, finalement. C'est assez simple, non?
12: Alors, que pour, non, mais en tout cas, il s'est trompé un peu de combat, je trouve, Kane, parce qu'au Bayern, c'est bien parce qu'il vient. Il vient chercher des ballons, il est généreux dans les efforts, il vient défendre de temps en temps avec les 6, mais parce qu'à côté de lui, il y a des Musiala, il y a des Olise, etc.
9: Ouais.
12: Là, en fait, c'est pour ça que je disais que c'était un jeu très stéréotypé. Lui, il doit rester embêté cette ligne défensive adverse. Et lui, il venait chercher des ballons. Bellingham venait chercher du ballon. Et au final, il n'y avait que Gordon et c'était qui à droite déjà?
14: Rodgers.
12: C'est seul au monde. Donc, je suis très, très déçu, même de ces deux derniers matchs.
14: Il redescendait aussi beaucoup pour aspirer les centraux. C'est le point faible de l'Argentine.
12: Oui, mais
14: et il descendait vachement aussi pour que les deux centraux les aspirent pour envoyer aussi les mecs sur les côtés. Ça n'a pas marché parce que Gordon et Rodgers étaient bons, mais ils n'ont pas réussi à faire ça.
12: Il n'a pas eu ce rôle-là. C'est pour ça que tu parlais de Cole Palmer ou de Phil Foden qui peut-être aurait eu ce rôle-là.
9: Un dernier mot sur un joueur argentin qui a mis ce but, Enzo Fernandez. Il change tout.
18: Et au-delà de son but, alors, il a eu une note de 8/10, l'un des meilleurs joueurs argentins hier, tellement influent dans le jeu, 104 ballons touchés et seulement 9 perdus. Voilà, il a été très important dans la victoire des Argentins hier.
9: Guerrier puissant, bon élève exceptionnel. Il est beau son but. Hein. Ouais, franchement,
19: il a frappé plusieurs fois avant et il a raté. Puis après, ça s'est un petit peu approché. Et puis,
9: ils ont mal défendu. Est-ce qu'ils ne sont pas assez vite montés sur lui, Bellingham et tous les autres? Est-ce qu'ils ont trop léché?
19: C'est un corner où ils sont mal placés. Ils sont à deux sur Messi qui décale. Et puis, tu as Bellingham qui réagit trop tard. Donc,
15: c'est le seul qui réagit.
14: Vous savez, c'est le PSG qui doit casser sa tirelire sur ce mec-là. Honnêtement, au milieu de terrain, avec un joueur comme ça,
9: je
14: ne
9: suis pas sûr que dans l'état d'esprit, il soit très PSG compatible.
14: Dans le talent au milieu de terrain, parce qu'il n'y a pas que son but.
12: Tu dois en enlever.
14: Il n'y a pas que son but. Ouais, mais c'est extraordinaire. Honnêtement, ce qu'il arrive à faire, c'est au milieu de terrain, je ne vois pas meilleur que lui au monde. Hein,
12: je trouve que Vitinha, il a une meilleure frappe.
14: Je le trouve meilleur que Vitinha, Enzo Fernandez. Son implication, sa puissance.
9: Vous oubliez un peu vite, peut-être, les deux saisons quand même. Il fait une meilleure Coupe du Monde, c'est sûr.
14: Sur sa puissance au milieu de terrain, son influence dans le jeu aussi. Il joue à Chelsea, qui est une moins bonne équipe. Mais il surnage à Chelsea d'ailleurs. C'est un leader aussi. Dans l'âme, dans un vestiaire.
9: Moi, après, j'ai un problème avec tout ce qu'il a fait de manière extra-sportive qui fait
14: d'accord.
9: que j'arriverai pas à le juger finalement comme un joueur normal. Dire-moi les champs racistes, tout ça, ça me
14: joue pas. On est complètement d'accord. Mais parlons que du footballeur. Sur le footballeur, c'est un joueur extraordinaire.
15: Extraordinaire et en plus, c'est vraiment
14: un métronome.
15: Puis il y a ça, puis dans la mentalité, dans le jeu, dans la mentalité, quand c'est vraiment l'argentin type.
12: C'est l'adjoint de Messi.
15: Ah, c'est clair.
12: Quand Messi a un peu du mal ou ne trouve pas les solutions, c'est lui qui prend un peu plus la lumière et qui remet de
9: Un peu comme Raphaël Sebaoun dans le DG, quoi. Vas-y, c'est le moment de vérifier tout ça. Voici le survivant. Lieutenant Baoun.
20: Oui.
9: Allez, question de rapidité pour savoir qui démarre ce survivant.
20: L'Angleterre.
9: Attendez, elle n'a pas fini sa gorgée, Charlotte, sinon elle va jouer. Ça va être terrible. À moins que vous ne vouliez pas être la plus rapide, c'est possible. Qui est le sélectionneur de l'Argentine?
20: Karim Minervini.
9: Ouais, Karim, il est revenu quand même.
20: La vache.
9: Il a eu le temps de dire Tourelle.
20: Mais il a pas
9: dire
20: 4.
9: Alors, il a eu le temps de faire Tourelle, Agnoblou de la glace, Scaloni. Voilà, c'est passé.
20: Moi, j'ai dit Scaloni, il devrait être éliminé. Il a dit un mot, il s'est trompé.
9: Mais il n'y a pas d'élimination.
20: Il y a avant moi.
9: Si.
20: On peut pas tricher.
9: On vérifie.
20: On vérifie.
9: Enzo Fernandez dit que non, mais moi, je dis que oui.
14: Elle a raison. Vous êtes sûr que c'est pas Messi le sélectionneur?
9: Allez, on y va. Les pays qui ont terminé 3e de la Coupe du Monde. Il y en a 14. Les 14 pays qui ont terminé 3e de la Coupe du Monde.
14: Pourquoi j'ai commencé?
9: Karim.
14: Ouais, j'en sais rien.
9: Moi aussi.
14: La Croatie.
9: En 98 et en 2022. C'est bon. Candice.
12: La France.
9: La France en 86 et en 58. Bien joué. Lieutenant Baoun.
20: La Belgique.
9: La Belgique en 2018, c'est oui. Olivier Rouillet.
15: Alors je crois, pas me tromper, mais je crois que la Pologne a fini l'année troisième.
9: En 82, bien sûr.
15: Eh hey, yes, mon petit trou.
9: Et en 47 aussi, vous étiez qu'un jeune ado à ce moment-là.
15: Oui, mais ça fait rien.
9: Peut-être même vous étiez réquisitionné, je sais pas.
15: En 82.
9: En 47. En 82, vous étiez dans des clubs en train de danser sur Culture Club. En 47, vous étiez peut-être libéré.
12: Oui, bravo. C'est cela.
9: Charlotte Langeron.
12: L'Allemagne,
9: 2010, 2006, 1970, 1934, 4 fois.
17: Donc il n'y aura pas RFA, tout ça, on est d'accord.
9: Voilà. Et, RFA, Allemagne, on a mis de même quoi. Michael Dorasso.
17: L'Uruguay.
9: L'Uruguay, c'est non. Ah. Ouf. Karim.
17: Alors les Pays-Bas.
9: Les Pays-Bas.
17: Ah oui.
9: 2014.
17: Ah oui. Si c'est pas l'Uruguay, c'est les Pays-Bas.
9: Mais laissez-moi mettre du suspense. Ah oui, si c'est pas l'un, c'est l'autre en 2014.
17: Si, hein. J'avais mis Uruguay.
9: En fait, Mika, je vous donne le point. Candice.
17: Ça a bouché 1000 Pays-Bas.
9: Le Maroc pour Candice.
17: Non.
9: Il perd contre la Croatie en 2022. Eh oui, si je dis Croatie 2022.
12: C'est pas grave. Je vous écoute pas,
9: enfin. Oui, bah j'ai bien vu. C'est une erreur, la preuve. Baoun, lieutenant Baoun.
21: Oui, général oui. Cher, la Turquie.
9: Oui, 2002. Bien joué, Raphaël. Olivier Rouillet.
15: Je me demande si le Brésil n'a pas fini troisième une fois.
9: Oh ben non, deux fois, en 38 et 78.
15: Regarde donc, je devrais avoir deux points.
9: Non, pas du tout. 78, vous aviez au bord de la retraite hein, déjà, vous faisiez la Coupe du Monde. Et 38,
15: Là, oui, pareil,
9: j'ai déjà fait la
15: pareil.
9: Blague. Charlotte.
12: L'Italie.
9: L'Italie en 90.
15: Ah, c'est
9: bon.
15: Là, on est pas mal là.
9: Karim.
17: La Suède.
9: La Suède, en 1950 et en 1994. C'est eux en 94. Raphaël.
17: Faut pas dire Bulgarie du coup. Hein.
21: Ah ouais.
17: Faut pas dire Bulgarie du coup.
21: Bah oui, merci. Je crois qu'il y a longtemps, il y avait les États-Unis.
9: En 1930. C'est papy de papy, ouais. Vous l'a raconté. Bien joué.
17: Alors là, je suis un peu...
9: Olivier Rouillet. Bah là, de toute façon, regardez où est-ce qu'on est dans les années. Hein.
15: Ouais.
9: On a reculé. Hein.
15: Ouais, on a
9: reculé. Là, on est loin.
15: Très très loin.
9: Hein. Là, vous êtes bien. Il en reste 3 et regardez le Brésil. Je suis allé jusqu'en ouais. Une période. Donc
21: ça, c'est
9: je
21: que
9: pas
21: pour
9: plus.
21: Toi la roue. Hein.
9: Ouais, allez Olivier. Là, il y a que vous qui étiez né.
15: Là, c'est un peu dur quand même pour moi. Qu'est-ce qu'il pourrait avoir comme
9: allez,
15: pays
9: 5, 4.
15: La Roumanie. Oh non.
9: Non. Alors. Malte.
15: Je suis trop loin.
9: Malte. Je vais tenter Malte. Les Bahamas. Je vais tenter les Bahamas. J'aime beaucoup. Je vais tenter les Bahamas.
21: C'est dur.
9: Charlotte.
15: Ah oui.
9: Chut.
12: La Suisse.
9: Non.
15: Ah zut.
9: Allez, dernier tour peut-être. Karim contre Raphaël. Karim.
17: 2006, je suis pas sûr. Je vais dire Portugal.
15: Non,
17: je tente.
9: Vous pensiez à 2006
17: mais c'est peut-être 2006, avant.
12: C'est bon.
17: Peut-être en 60.
9: En 66, oui. Ah, le Portugal.
15: 66, le Portugal en 66.
9: Ouais. Oh, non, 2006, c'est l'Allemagne, je l'avais dit.
17: Allemagne,
9: mais c'est pas grave. Là, Raphaël, il en reste deux anciens. Ah non, on est comme le poisson, là, c'est sûr.
21: Les États-Unis, ça, je me savais qu'il y avait un truc, mais alors là, le reste.
9: Bonne chance. Là, peut-être que c'est le coup fatal. Il vous reste donc deux années anciennes.
12: Oh.
9: Parce que on était en 30 aux États-Unis.
21: Je sais pas.
9: Il reste 54 et 62 et vous me dites 5.
21: Je sais pas.
9: 4. 3.
21: Je sais pas.
9: 2.
21: L'Argentine.
9: L'Argentine ?
17: Non.
9: Bravo Karim Benani, vous remportez ce jeu.
17: La Hongrie ?
9: Non.
17: La Tchécoslovaquie ?
9: Non.
17: Ah ben j'ai gagné.
21: Je sais pas.
9: Alors là vous m'avez dit l'Argentine, c'est pas très loin et la Hongrie c'est pas très loin de l'autre pays. Il y en a un.
21: L'URSS ?
9: Non. Il y en a un en Amérique, Chili.
21: Chili,
9: oui,
21: bah,
9: Chili en 62.
21: Et donc à côté de la.
9: De la Hongrie et de l'Allemagne.
17: L'Autriche ?
9: Ben oui.
15: Ah, j'ai pas osé.
9: En 54, les Autrichiens ont été 3e de la Coupe du Monde.
12: Ouais.
9: Pas simple à trouver. 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La question du soir, la voici pour être sélectionnée. Quel sélectionneur va diriger son dernier match avec l'équipe de France contre l'Angleterre ? Est-ce que c'est 1, Raymond Domenech ? 2, Didier Deschamps ? C'est pas très dur. 1 ou 2 au 7, 10, 21. Bonne chance à tous. Autre indice, l'un des deux n'est jamais sur ce plateau. Dans un instant, le pourquoi du soir, Yamal Messi. Pourquoi c'est l'élève contre le maître ? À tout de suite.
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17: Merci d'être là, c'est l'équipe de Greg, on est là jusqu'à un petit peu plus de 21h pour parler foot, Coupe du Monde, bien sûr, s'amuser, on jouera aussi dans un instant, mais avant cela, on va s'interroger. Voici le pourquoi du soir avec Romain Aran. Bonsoir Romain.
18: Salut tout le monde.
17: Ça va?
18: Oui, ça va super. Bon, c'est incroyable ce duel qui nous attend.
17: D'accord.
18: En finale de Coupe du Monde dimanche, c'est quand même Lionel Messi face à Kylian. Bah non, c'est pas ça. C'est pas ça du tout. Ah non, mais j'ai du mal à m'en remettre, moi aussi.
17: Ça fait mal.
18: Bon, bref, ouais, ça fait un peu mal. J'ai du mal à passer à autre chose, hein, je vous avoue. Bon, ce sera Lamine Yamal face à Lionel Messi, c'est quand même pas trop mal. Et on va tranquillement lancer les hostilités avec ces deux hommes. Yamal Messi, pourquoi c'est l'élève contre le maître et les fans de Star Wars qui apprécieront le travail de Kevin Juvin.
17: Le petit Padawan, là, face à l'empereur. Bon, depuis le début de la carrière de Lamine Yamal, il y a toujours une comparaison entre les deux hommes.
18: Et c'est normal, on va revenir en arrière. On est en avril 2023 à Barcelone et on assiste au début d'un ailier droit, gaucher, rapide, technique, dribbleur. Et tout le monde nous dit que c'est un futur crack, donc forcément, il n'y a pas une personne qui n'a pas pensé à la Pulga. Surtout que par la suite, Yamal a dit que Messi était son idole et Messi a adoubé Yamal.
19: Tu te das cuenta que un deportista no es solo una leyenda en su deporte, sino en todos los deportes, pues te das cuenta de lo que es. Y Messi, pues para mí es el mejor jugador de la historia, pero si no es el mejor deportista de la historia, pues ahí estará, en esa conversación. Entonces, es un ídolo más y así hasta la infancia de todos los niños que hemos jugado en el cole, en el parque. Entonces, ojalá poder seguir su camino.
20: Qué impresionante lo que demuestra, lo que está haciendo, lo que hizo, ya fue campeón. Tiene 17 años todavía, ¿no? Está en un proceso de crecimiento también y va a crecer todavía aún más como jugador y le va a ir agregando cosas a su juego, pero no hay duda que tiene unas condiciones bárbaras y que hoy por hoy ya es uno de los mejores del mundo.
18: Ben voilà, on le dit très souvent, un vrai reconnaisse vrai, bien sûr. Surtout qu'Yamal porte désormais le numéro 10 en Catalogne. Il continue l'histoire. Et puis, il y a vraiment cette ressemblance dans le jeu, surtout par rapport au Messi des débuts, celui de la fin des années 2000. Un observateur très avisé, un certain Xavi, en avait parlé il y a environ 2 ans.
21: Pero sí que es verdad que hay momentos, pues que además es zurdo, cerrado, va para adentro y te la mete por la escuadra. Pues bueno, tenemos flashes de Messi, pero no... No es bueno la comparación porque al final vas a salir perdiendo. Estamos hablando del mejor futbolista de la historia de este deporte, ¿no? Mejor no compararle.
18: Ouais, alors je vais les comparer quand même, hein. Je suis désolé, j'ai quand même une chronique à faire globalement, ouais. J'ai pas le choix. Désolé Xavi, hein, une de mes idoles, mais j'ai pas le choix.
17: Bon, sur cette Coupe du Monde, il y en a un qui est un peu devant l'autre quand même, nettement même.
18: Oui, le maître est en train de donner la leçon à l'élève. 8 buts pour Messi, 8 buts à 1, 4 passes décisives à 0 pour Messi. Statistiquement, il n'y a pas débat. Par contre, au niveau des dribbles, eh bien, ils sont proches au classement. Ils occupent les deux premières places du classement des dribbleurs dans cette Coupe du Monde, avec quand même encore le maître devant l'élève. Bon, maintenant, l'élève, il peut tout renverser dimanche. Le duel excite tout le monde. À commencer par Thierry Henry, en radio sur Fox Sports.
2: Do you want European champion versus South American champion and world champion? Lamine Yamal versus Leo Messi. The future and this guy is the past, the present and the future and the forever.
17: Alors, ce qui les rapproche le plus du jeu, d'ailleurs, c'est le Barça, c'est la Masia.
18: Et oui, le centre de formation des Blaugrana qui les a vus éclore et se révéler avant de les envoyer en équipe première. Ils sont deux des plus grosses têtes d'affiche de l'histoire du centre de formation catalan, qu'on a quand même sorti des cracks, hein, il faut le dire. Alors, on compare souvent les temps de passage. Yamal a aujourd'hui 19 ans et 3 jours. Où en était Messi au même âge? Eh bien, c'est intéressant de voir que cette fois, l'élève est en avance sur le maître, notamment grâce à sa précocité extrême. Au niveau des titres, l'Espagnol est un peu devant, même s'il n'a pas la Ligue des Champions qu'avait l'Argentin, mais il a l'Euro 2024. En fait, c'est surtout le nombre de matchs en pro et le nombre de buts où c'est incomparable. Et surtout, à Barcelone, Yamal, il a pris la suite de l'octuple Ballon d'Or, eh bien, dans les cœurs des supporters, avec même un petit truc en plus, les explications de Tracy Rodrigo, notre correspondante là-bas.
4: Le départ de Messi a pu être davantage mieux encaissé par les Catalans avec l'arrivée de Lamine Yamal. Mais finalement, Lamine Yamal est arrivé tellement vite qu'effectivement, tous les espoirs des Catalans ont été mis en Lamine Yamal. Il a en plus quelque chose en plus de Lionel Messi, c'est qu'il est catalan et donc il y a cet attachement encore plus particulier. Il remplit tous les critères de Messi, il a été formé à la Masia, c'est un immense joueur, il a une histoire particulière, mais il est lui aussi catalan, il s'exprime en catalan parfois.
17: On voit que ça sur les réseaux sociaux depuis hier, la fameuse photo de Messi avec Yamal bébé.
18: Eh oui, la belle histoire, la fabuleuse histoire même, ça fait le tour vraiment sur les internets. Décembre 2007, Yamal a 5 mois, Messi 20 ans et l'Argentin donne le bain au bébé espagnol. C'était pour un shooting, pour un calendrier caritatif destiné notamment à récolter des fonds pour l'UNICEF. On remonte le fil de ce truc de fou avec Tracy Rodrigo.
22: C'est Messi.
4: Au hasard, la famille de Lamine Yamal est choisie. Ensuite, Lamine Yamal est découvert dans son club. Il rejoint la Masia. Finalement, il va dans ce club où Lionel Messi a été une idole. Enfin, toute l'histoire est incroyable. Ça pourrait presque être un film tellement c'est pas réel. Mais toute l'histoire donne vraiment la sensation d'être dans quelque chose qui est écrit. Et finalement, on arrive à cette finale entre Lionel Messi et Lamine Yamal. C'est incroyable. Quand on y pense, c'est incroyable.
18: Eh oui, c'est incroyable. Alors forcément, les journalistes ont interrogé les deux joueurs par rapport à cette photo. Très bizarre, Lamine Yamal ne s'en souvient pas. D'ailleurs, Lionel Messi ne s'en souvient pas non plus. En tout cas, c'est ce qu'il a répondu la première fois qu'on lui a posé la question. Mais l'anecdote, elle prête à sourire, bien sûr, et notamment chez l'Espagnol de 19 ans interrogé par DAZN.
23: Podría ser la final de un mundial esta foto. O sea, es que es alucinante si lo piensas.
24: Sí, bueno, he crecido un poquillo, yo creo, y Leo también. Ojalá que sí, poder enfrentarme a él en una final, ya que no se pudo la finalísima.
18: Alors la finalissima, on reprécise, c'est le match entre l'Espagne du coup et l'Argentine qui a été annulé en mars, le champion d'Europe contre le champion d'Amérique du Sud à cause de la guerre au Moyen-Orient. Mais du coup, ils se sont jamais affrontés sur le terrain, les deux hommes. Alors forcément, pour les fans d'intelligence artificielle, ça laisse cours, on va dire, à leur créativité. Il y avait quelque chose de très bien à faire, regardez.
25: You're moving to the next level. Your next opponent is him.

0: Voilà. J'adore, ça marche vraiment très très bien.
1: C'est bien fait. Hein.
0: C'est plutôt pas mal. Il faut faire attention évidemment sur Internet, bien confondre, à ne pas confondre justement, à bien différencier les deux. Mais bon.
2: D'ailleurs, c'est une IA là qui fait le pourquoi. C'est pas vous. Hein.
0: Je ne suis pas humain.
1: Il faut la rebooter un peu de temps en temps.
0: Bon, en tout cas, l'idée, c'est pas de dire que Lamine Yamal est déjà Lionel Messi, clairement pas, mais il y a une filiation évidente et il faut reconnaître que le jeune crack espagnol est déjà parti pour faire une très grande carrière. Alors, est-ce que l'élève dépassera le maître? Pas sûr, mais s'il s'en rapproche déjà, ce sera pas mal.
1: Merci beaucoup, Romain.
3: Arthur Durand
1: et Kevin Juvin avec vous dans ce pourquoi. Oui, parce que déjà, Yamal, en fait, Olivier Rouillet, s'il gagne la Coupe du Monde, il aura déjà deux compétitions internationales, ça fera 1€ une Coupe du Monde.
0: Tranquillement,
1: à 19 ans, sans avoir perdu avec l'équipe d'Espagne. Dimanche, Lamine Yamal, il peut avoir 1€, une Coupe du Monde en deux compétitions et 0 défaite.
4: Et il peut être, ballon d'or en même temps, ce qui serait quand même
1: Ça, je ne sais pas tout de suite.
4: Non. Ah, mais avec
1: s'il fait une grande Coupe, s'il met deux buts de la tête.
4: S'il fait un festival en finale et il te marque.
1: À la Zizou, quoi. Zizou, il est en 98
4: et
1: sur ça.
4: Et il a une implication dans le match qui est topissime. Bon, c'est vrai que sa montée en puissance, du fait qu'il a été blessé quand même pas mal de temps avant d'arriver, a été compliquée. Les deux premiers matchs, il n'est pas titulaire. Mais en tout cas, il commence à être performant, mais c'est extraordinaire. C'est quand même la comparaison est bonne, elle est belle, et franchement, ce gamin, s'il continue, c'est vrai qu'il sera aussi fort que Lionel Messi. Alors je sais pas s'il ira. Pas,
1: là, 40... vous aventurez quand même. Vous rendez compte ce que ça veut dire. Non mais attendez, je veux bien.
0: Hein. Léo, quoi.
1: Mais vous rendez compte ce que ça veut dire d'être aussi fort que Lionel Messi aujourd'hui?
4: Mais il en a toutes les qualités. Je vais te le dire. Il a toutes les qualités.
1: Moi, je ne dis plus rien sur Messi, mais je ne vois pas qui
4: mais
1: peut...
4: Mais tu te rends pas compte qu'est-ce qu'il fait avec le ballon dans ses petits dribbles, dans des surfaces très très courtes, comment il arrive à mystifier ses adversaires. Il a l'accélération, il a la grande qualité technique, et dans le jeu court, il est très très fort. Et en plus, il a aussi cette qualité exceptionnelle pour marquer des buts. Attends, il est tout.
1: Il y en a un des deux qui gagnera pas dimanche quand même.
4: Tout est réuni quand même.
2: Oui,
4: regardez les gars.
2: Et j'ai envie de dire que Yamal a le temps de la gagner encore, mais parfois le train ne repasse pas deux fois et c'est pas. Regardez Mbappé.
1: Mbappé
2: a eu la bonne idée. Mbappé a eu la bonne idée de la gagner à 19 ans. Il l'aura dans son palmarès. Peut-être que ça aurait été le plus gros.
1: Comme Thierry Henry.
2: Voilà, exactement.
1: Gagné tôt, terminé.
2: Donc, il reste champion du monde à vie. Après, sur Yamal, je suis complètement d'accord avec toi. Techniquement, c'est un joueur mais qui est fabuleux. Moi, les premières fois où je l'ai vu jouer, je dis mais c'est quoi cet ovni. En revanche, il y a deux choses moi qui me font peur pour lui. Dans le futur, hein. Pas là, pas sur le match de dimanche, parce que probablement il fera un bon match et peut-être qu'il sera le meilleur joueur de cette finale, qu'il sera Ballon d'Or, qu'il sera le meilleur joueur du monde pendant plusieurs années. Son entourage, attention à un truc, attention à son entourage aussi qui pourrait parfois le corrompre, qui pourrait aussi le faire sortir de son rôle de footballeur. Mais s'il a eu un entourage avec son père notamment, toujours très clair.
1: Il a quand même eu des
2: problèmes financiers, oui, c'est vrai.
1: Non, mais ils ont quand même fait le fisc espagnol.
2: Non, mais ce que je veux dire, c'est que il n'était pas attiré par les sorties, il n'était pas attiré par
1: son papa était attiré par son argent.
2: En fait. On ne voyait jamais Messi à l'extérieur dans les magazines People. Attention à Yamal sur ça, en peu de temps, en deux ans.
1: Il est plus fêtard, a priori. Il est plus némarien que Messi.
2: Deuxième chose, tu as montré ça, Romain, à l'instant, sur son nombre de matchs à seulement 19 ans. C'est hallucinant. C'est-à-dire que moi, j'ai peur d'un truc. C'est le regretté Roland Courbis que j'aime par-dessus tout, qui disait ça, notamment ici. Attention à ne pas cramer un joueur très vite et trop vite comme ça. Et c'est vrai que physiquement, on le voit déjà, il a été blessé, il a eu du mal à revenir. Et tu vois, à 19 ans, il a déjà joué presque 200 matchs. Enfin, c'est hallucinant. Combien il va en jouer à 25 et puis à 30 ans. Donc, il faudra durer dans le temps physiquement aussi.
1: Est-ce que vous comprenez, Vikash, qu'on brand, j'allais dire, qu'on mette le duel Yamal Messi pour cette finale? Est-ce que c'est normal?
5: Bah oui, il y a deux joueurs fantastiques de chaque côté. Pourtant, Yamal ne fait pas une super coupe du monde. Il n'a pas été encore très bon, super décisif. Ce n'est pas lui qui est important sur la demi-finale.
1: Mais il provoque le péno quand même.
5: Oui, mais bon,

0: Ah, et l'autre, non. Raph.
1: Et un des deux sera peut-être Ballon d'Or, parce que vous avez évoqué cette
0: course. Ah oui, montrez-moi ça.
1: Les cotes sont toutes fraîches hein, de la part de bookmaker anglais. Il y a déjà une première information. Pour la première fois depuis la Coupe du Monde, le favori, désormais, c'est Lionel Messi qui est coté à 5. Et il était bas aussi au début de la Coupe du Monde, Lamine Yamal. Eh bien, c'est désormais le troisième favori à égalité avec Kylian Mbappé, coté à 4.
0: Pour que, enfin, là, le truc, c'est que, alors vous voyez, Dembélé est sorti alors qu'il a gagné la Ligue des Champions, par exemple. Gvara, il n'y est plus.
2: Ça compte plus.
0: Mais là, en fait, c'est celui qui va gagner la Coupe du Monde va être vraisemblablement Ballon d'Or. Enfin, à moins qu'Yamal rate son match et que l'Espagne gagne. Et que je sais pas par quel miracle un Ruiz qui a les deux, mais je crois pas une seconde. Rodri revienne. Non mais c'est incroyable. Non mais vous rendez compte, Charlotte, c'est incroyable. Et on sait que c'était possible. C'est notre bébé, le Ballon d'Or. On se retrouve avec ce duel-là, quoi.
3: C'est incroyable pour nous. J'ai hâte d'être à dimanche, au-delà que j'arrive toujours pas à digérer cette défaite pour nous. Mais attention à Yamal qui se trompe pas de compas pendant le match. Les yeux vont être rivés beaucoup plus sur Messi que sur lui. Lui, il n'est pas forcément très en forme physiquement. Il ne faut pas qu'il essaye d'être dans la comparaison perpétuelle pendant tout le match.
0: Vous pensez qu'il peut surjouer ?
3: C'est ça. Moi, c'est ce que j'ai peur. Alors que l'Espagne, c'était le collectif. C'était le collectif qui primait. C'était cette possession qui était intéressante. C'était un peu ce sang-froid. Et puis Oyarzabal qui fait une super Coupe du Monde avec Olmo, avec lui qui revient bien. Mais attention, puisqu'ils seront en diagonale, ils vont forcément se voir. Et qui se trompe pas de combat à la mini-amale, qui reste
0: vous
3: dans
0: vous
3: ne
0: trouvez pas que justement, là, par exemple, en demi, il a vu qu'il passait pas ou pas de temps, et il a été discipliné. C'est pas mon parce joueur préféré, autres, j'entends que ce soit un génie, mais je trouve. Moi, il m'a impressionné par sa discipline, Yamal, en demi-finale. Moi, je me suis dit, il a mûri le gamin.
3: Il a accepté le fait qu'il n'était pas prêt, qu'il n'était pas encore très très bon, et en fait, c'est les autres autour de lui, notamment Rodri, pour moi, qui fait vraiment cette différence dans cette équipe d'Espagne, et Oyarzabal et Olmo, pour moi, c'est les trois joueurs vraiment qui font cette différence. Et la Yamal, il a eu l'intelligence et cette maturité de se dire je peux pas faire ce que je faisais au Barça, parce qu'on n'a pas assez parlé du Barça, mais il joue énormément parce que le Barça est dépendant de Lamine Yamal. Sans Lamine Yamal, le Barça, même s'il a pas des stats non plus où il marque 40 buts, dans le jeu, il est extraordinaire. Donc c'est pour ça qu'il joue autant pour son
0: final. Mais Rodri, c'est pas mal comme piste.
4: Mais si ce que tu dis est juste, c'est quand même très intéressant, parce que ça prouve quand même que le gamin, il a passé un cap là aussi.
0: Oui.
4: Parce que pour arriver à faire ça, justement par rapport à ce que tu disais sur l'environnement, et je suis totalement d'accord avec toi, mais si lui, il a fait ce travail intellectuel pour comprendre, c'est vachement positif pour le futur. Et puis il y a quelque chose aussi qui est quand même, je trouve, primordial dans la façon dont les joueurs se préparent, parce que tu parlais du nombre de matchs, et je te rejoignais, mais dans ma réflexion, je me suis dit, en fait, maintenant, qu'est-ce que tu vois ? Tu vois quand même que les joueurs, ils sont entourés d'un staff individuel hyper performant qui leur permettent d'arriver à faire des carrières jusque 35-40 ans. Donc je pense que
2: mais tu vois, sa croissance n'est pas encore terminée. Sa croissance n'est pas encore terminée. Quand tu prends les chiffres de Ronaldo, par exemple, je m'étais amusé à faire ça. Et pareil, il a à peu près le même nombre de matchs que Messi au même âge, à 19 ans. Mm. Yamal, il a presque le double, le triple.
5: Il en avance sur tout le monde. Sur Mbappé,
2: et en fait,
5: Messi,
2: physiquement, il a démarré plus tôt. Et t'imagines, entre 17 et 19 ans, regarde les photos d'ailleurs qu'on a vues à 17 ans. À 19 ans, il a pris 10 cm.
4: Sauf que
2: en 2 ans, le mec, il est plus costaud. Mais sa croissance n'est pas terminée, tu peux le briser.
4: Tu as raison. Sauf que, je te dis, maintenant, ils ont tous un staff médical particulier qui veille à toutes ces choses-là. Les récupérations sont nettement meilleures, la façon dont ils se nourrissent, dont ils vivent est complètement différente. Oui, non mais j'entends bien.
6: À 19 ans, tu vas pas manger des carottes à l'eau.
0: T'as pas de choix, là. Dans un staff, tu manges des carottes à l'eau.
6: Mbappé, il y a eu un moment où ça a un peu dévié, parce qu'il a aussi 18
0: ans. Non, il a dit qu'il fallait se coucher tôt et tout ça à l'époque.
6: Et il a été un peu moins bon aussi, donc ça...
0: Après, Yamal, même s'il lui arrive, et je lui souhaite pas ce que vous me dites, si jamais il se perdait... Si jamais il gagne dimanche, il aura des titres avec le champion, avec le FC Barcelone, vainqueur du championnat d'Europe, vainqueur de la Coupe du Monde. La carrière, elle est déjà plus belle que 99,99 que tous les footballeurs de la Terre.
2: Donc un Ballon d'Or, une Champions League est terminée. Voilà. Et ça peut arriver peut-être l'année prochaine.
6: Voilà. Si il veut être Ballon d'Or, il faut qu'il marque les esprits demain, il faut qu'il marque des buts, sinon c'est Messi qui le saura, même s'il gagne.
0: Non, j'aime bien l'hypothèse Rodri, en fait. C'est le meilleur Espagne de la Coupe du Monde.
5: Mais il a pas joué.
1: Il est remonté dans les cotes,
4: Attends,
1: Rodri. Il est dans le top 5.
0: Je veux dire, celui qui met. Bon, je ne veux pas dire celui qui met du but en finale de Coupe du Monde, on va gagner, mais ça pourra aider.
5: Rodri met le but en finale de Ligue 1.
0: Exactement. Aussi, donc vous allez dans ma théorie. Candice.
7: Oui, il n'y a pas que Lamine Yamal qui a été bercé, béni par Lionel Messi étant enfant. Regardez, un premier bébé, il était aussi, après ensuite, un enfant de la Masia. Regardez, c'est qui c'est pas au coup Barcy. Voilà, il a rencontré Lionel Messi après très longtemps. Il est un petit peu plus grand, mais Dani Olmo aussi a croisé dans son enfance Lionel Messi. C'est le cas également de Joan Garcia, là aussi, gardien remplaçant.

0: hein, Juan Garcia, mais il a croisé Lionel Messi. Puis, oh, il est un petit peu plus grand. Il était ado. C'est Gavi aussi qui a croisé Lionel Messi. Bon, c'était l'année dernière hein, pour Gavi.
1: Bravo, très bonne vanne. Bah oui, mais après, c'est aussi ce qui fait la force de ce FC Barcelone, c'est que c'est des passionnés de ce club, catalans, espagnols, la Masia, et ils ont l'idole, c'est Dieu vivant.
2: J'ai évité aussi du gars. C'est hallucinant aussi de voir ça, parce qu'il y a des gens à 39 ans, comparé les anciennes stars de l'histoire du foot. J'ai 43 et franchement, ça va la shape. Mais. Non mais à 39 ans, il y a des regardez Ronaldo brésilien, regardez les anciennes gloires, ouais, les mecs sont bedonnants, ils sont plus en forme. Ouais, bah, il y a 39 ans, il est en finale de Coupe du Monde.
1: Bien sûr. Allez, dans un instant, merci Romain Aran. Bravo. C'était le dernier
3: pourquoi.
1: Merci à vous et d'ailleurs merci. Puisque c'est le moment de dire merci, je l'ai pas fait tout à l'heure, je vais en profiter pour remercier Sacha De Persin qui fêtait également son dernier zapping cette année avec nous. Il y en aura peut-être un autre tout à l'heure, mais je le salue pour ne pas avoir à l'oublier. J'embrasse la fille également. Et merci Romain pour cette saison, à l'année prochaine en ce qui vous concerne. Dans un instant, Raphaël va le clamer haut et fort. Comment les Bleus doivent se remobiliser? Ah, attention. Sinon, Pampon Cucu, il n'est pas content. À tout de suite.
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6: Et les quatre nommés pour le footballeur de l'année sont Tiron Britic, Josinho, Mathias.
7: Ouais, voilà. Merci coach. Voilà. Joga bonito. 4-4-4. Au moins, je me suis pas sapé pour rien. Merci. Voilà, sans surprise, hein.
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4: C'est la suite de l'équipe de règles, encore une grosse heure et quart à passer ensemble et ça fait bien plaisir. Voici le comment du soir avec Raphaël Sebaoun. Allez, pour vous Raphaël, c'est un comment déterminé. Comment les Bleus doivent se remobiliser?
5: Oui, parce que j'entends ces dernières heures, ici et là, personne ne veut jouer ce match, on est dégoûté de devoir le disputer, on n'est plus motivé. Et oh les gars, on se motive! On se remobilise. Ok, c'est une petite finale, mais il y a une place de troisième à aller chercher. Il y a un enjeu pour entrer un peu plus dans l'histoire de la Coupe du Monde. Entrer dans le cercle très fermé des nations qui ont fait trois podiums de suite. Seul le Brésil et l'Allemagne ont réalisé cette performance. C'est un enjeu fort, à mon sens, que d'aller chercher cette troisième place pour cela représente. Pardon. Les Bleus doivent se remobiliser pour atteindre cet objectif commun, mais j'imagine également que certains de nos Bleus doivent se remobiliser pour aller chercher des titres individuels. Kylian Mbappé, co-meilleur buteur de la compétition avec Messi, 8 buts chacun, peut aussi, en cas de grosse performance, dépasser la Pulga au classement des meilleurs buteurs de l'histoire de la Coupe du Monde. Autre titre individuel à aller chercher pour Michael Olysee, celui de meilleur passeur du mondial, surtout que Messi est juste derrière dans ce classement et que des garçons comme Gordon et Saka peuvent encore y prétendre puisqu'ils joueront peut-être face à l'équipe de France. Nos Bleus doivent aussi se remobiliser pour un homme, celui qui les guide depuis 14 ans. Les joueurs doivent offrir une dernière victoire à Deschamps pour son dernier match sur le banc de l'équipe de France. Offrez à monsieur Didier Deschamps une sortie digne de tout ce qu'il vous a apporté. Un 27e et dernier match de Coupe du Monde et surtout une 21e victoire dans la compétition. 20, vous le voyez, représentant déjà un record pour un sélectionneur dans cette compétition. Enfin, si vous ne voulez pas vous remobiliser pour vous, faites-le pour nous, pour le peuple français. Régalez-nous une dernière fois dans ce mondial, car malgré cette demi-finale, ok, ratée face à l'Espagne, vous avez été fantastique. Vous savez le faire, vous avez marqué 16 buts, un but tous les trois tirs cadrés. Cette émotion, on veut la vivre, on veut la ressentir une dernière fois, remporter la bataille d'Angleterre, finissez sur une bonne note, faites-le pour l'amour qu'on vous a porté dans cette Coupe du Monde.
4: Merci Raphaël, très convaincant. On va aller voir Giovanni Castaldi aux États-Unis qui est avec nous, qui nous rejoint ce soir. Bonsoir Giovanni. Au plus près des Bleus évidemment, vous avez entendu l'aude aux Bleus de Raphaël Sebaoun qui implore qu'ils soient mobilisés samedi. Quels sont les échos? Qu'est-ce qui vous revient aux oreilles sur l'application de l'équipe de France? Est-ce qu'il faudra avoir des titulaires, une équipe bis, un mix des deux? On vous écoute. Bonsoir Giovanni. Ou bonjour.
6: Bonsoir Greg, bonsoir à tous. Bah écoutez, c'était très beau le texte de Rafou. Bravo mon Rafou. Maintenant, je pense que c'est très compliqué. Hein. La déception, elle a été immense. Il y a eu beaucoup également de reproches. Il y a certains joueurs qui ont revu le match, qui ont encore déploré des manquements. Je pense que la déception, elle vient. Tu peux perdre contre l'Espagne, il n'y a rien d'affamant, mais là, ils ont vraiment raté le rendez-vous de A à Z. Et donc l'ambiance est extrêmement compliqué. Je pense que naturellement, quand on sera le jour de la rencontre, il y aura une forme de ferveur. Il y aura ce match face aux Anglais. Ils seront pris, par le match. Il y aura évidemment une équipe remaniée. Ça sera en fonction aussi des joueurs cadres qui auront envie d'aller chercher des records personnels. C'est très bien que Rafou ait cité, par exemple, Mbappé. Peut-être que lui aura la volonté. Pour tout vous dire, hein, il y a eu un entraînement hier. La tête basse. Il n'y a pas d'entraînement aujourd'hui. Ils font juste le transit vers Miami. Demain, il y aura une dernière séance avec une conf de presse et le match samedi. Voilà, on sent pas un engouement totalement fou. Et d'ailleurs, chez les Anglais aussi, hein, ils ont pas envie de le disputer, ce match-là, Greg.
4: Voilà, Vicage Dorasso, il y a aussi une chance peut-être, c'est que les Anglais non plus, ils veulent pas le jouer. Ouais. Donc qu'est-ce qui se passe? On met une équipe bis avec ceux qui sont motivés, genre Warren Zaïre-Emery au milieu de terrain qui n'a pas beaucoup joué, Lucas Hernandez qui aura peut-être de l'envie derrière, Konaté, Lacroix, Kanté qui n'a pas joué, Mbappé pour les records, et puis vous mettez Akliouche aussi, et Cherki, alors encore de la gueule, qu'est-ce que vous feriez vous?
7: Peut-être ça, puis Mbappé. Moi, j'ai eu du mal à être convaincu. J'ai fini deuxième d'une Coupe du Monde, ça vaut rien. Malheureusement, ça vaut rien, quoi. Alors, t'as beau aller chercher une troisième place, c'est le premier, puis tous les autres, ils tombent aux oubliettes, et il y a une déception qui est énorme, surtout quand t'as aussi mal joué. Puis je comprends ce qui se passe dans le groupe aussi. Donc oui, se remobiliser quand même pour le match de demain. Ceux qui n'ont pas joué, profiter de ce moment-là pour participer à la Coupe du Monde. Et puis voilà, se dire, tiens, j'ai été un joueur de la Coupe du Monde, j'aurais joué un match complet peut-être, ou j'aurais été titulaire une fois. Mais ça doit être hyper difficile. Ça s'arrête, c'est un coup d'arrêt incroyable. Ils ont un match à jouer, mais sinon, tu fais tes valises et tu rentres chez toi.
4: En vrai, je ne sais même pas pourquoi ils le font encore.
7: Je trouve ça bizarre. Hein. Ouais.
5: Ça n'existe pas à l'Euro, par exemple.
4: Non.
7: Aux Jeux Olympiques, on a été éliminé. Le lendemain, c'est fini, quoi. Tu t'arrives dans la salle où tout était là avec les kinés, avec la salle de jeu, avec la salle de vie. Puis d'un seul coup, il y a que des boîtes, des cartons, des mâles et ça s'arrête, quoi. C'est d'une violence incroyable, surtout quand t'as rêvé autant.
4: Il faut se remobiliser ou pas? Ou vraiment? Non, mais est-ce que nous, on va le regarder? On va se dire, ah, c'est samedi 23h, j'entends des gens qui... Les gens sont sympas, ils m'interpellent dans la rue, ils me disent, je ne regarderai pas samedi, en plus c'est tard et tout. Je fais, vous allez finir par le regarder. Et puis après, ils me disent, bon, ben, je regarderai la première mi-temps, puis si on revient, je finirai le match. Puis bon, c'est l'Angleterre, donc on ne va pas les laisser nous battre. Vous voyez, ce genre de truc, quoi.
8: La déception, elle est tellement immense. J'espère que les deux équipes ne vont pas le prendre comme un match de préparation. Parce que c'est, tu disais, ce match-là, on s'en fiche, tout le monde.
4: Il faut mettre des gars motivés, alors.
8: En fait, je pense qu'il ne faut pas trop, trop changer et que du coup, le niveau des deux équipes soit un peu trop faible. J'espère que ce ne sera pas un match où vraiment...
4: Attendez, c'est les 26 meilleurs. Il ne faut pas être les trop faibles. Je veux dire,
8: oui, quand on
4: a donné les noms.
8: Mais quand on change trop, il n'y a pas d'automatisme, il n'y a rien. Ah, et encore plus quand tu sais que les autres qui ont joué...
7: Ouais.
8: Donc, c'est pour ça qu'il faut, je pense qu'il faut quand même garder une ossature, mais il faut faire jouer N'Golo Kanté, Warren, tout ça. Même Malo Gusto, quitte à changer aussi Mike Maignan. Mais après, devant, je pense que il ne faut pas trop changer. Olise, il faut le laisser. Moi, je changerais juste Dembélé. Je pense que Dembélé, il est parti de cette Coupe du Monde très, très, très...
4: On va en parler après.
8: On va en parler après, mais il ne faut pas trop changer non plus parce que j'ai peur que ce soit un match en bois après derrière.
9: Difficile de se projeter donc sur cette mal nommée petite finale. Il n'y aura pas de titre au bout, mais c'est quand même une médaille de bronze à aller chercher. Ce n'est surtout pas une quête à galvauder, selon Didier Deschamps.
10: Non plus, ce qui ne me remet rien en cause de ce qu'on a pu faire de très bien avant. Évidemment, il faut évacuer cette énorme déception. Et notre devoir à tous, c'est de tout faire samedi, parce que c'est le dernier de la compétition.
4: Ah, il essaye de se motiver, Olivier Rouillet. Il essaye de se mettre dedans. Mais chef, si nous, on est encore déçus, j'imagine même pas eux, en fait.
11: Oui, non, mais la déception, elle est tellement à la hauteur de tout ce qu'ils ont dû rêver, tout ce qu'ils ont dû imaginer, tout ce qu'ils ont dû tellement
4: même
11: penser.
4: Fantasmer, même.
11: Et oui, certainement, donc ça fait du mal. Moi, je suis comme Vika, j'ai vécu l'événement des Jeux Olympiques et aussi de la Coupe du Monde. Et c'est vrai que c'est un choc terrible quand le matin, tu te réveilles et que tu es éliminé, tu dois t'en aller... Plus rien n'existe parce que tu te retrouves malgré tout seul, faut pas croire, hein, le jour-là, t'as quand même la tête basse et t'as du mal à t'en faire. Alors, ce qui sauve quand même, ce qui sauve ce match pour moi, c'est les records. C'est Mbappé qui...
4: Ça peut jouer, ça.
11: Pour moi, c'est ce qui sauve. C'est Mbappé et Olise. Le reste, il n'y a rien.
4: Mais ils ne courront pas partout après le but. Je pense qu'il n'y aura pas d'effusion après un but.
11: Alors, je ne sais pas, peut-être si.
4: Non, je ne sais pas, j'en sais rien.
11: Si Mbappé fait un triplé,
4: non,
11: par exemple.
4: On ne met pas de billets.
11: Non, mais si Mbappé réussit un triplé, tu te rends compte, c'est quand même
4: bien sûr.
11: Un moment assez fort. Donc, ça peut amener quelque chose. Mais autrement, pour le reste, non. C'est un match qui est totalement inutile. Il sert à rien, ce match-là.
4: C'est facile de le vendre avec ce que vous êtes en train de me dire.
11: Mais non, mais...
7: Non, mais l'équipe de Greg avant, mais... sert à quelque chose.
11: Voilà. Mais non, mais c'est ça qui est dingue. Il faut comprendre ça.
4: Giovanni, vous étiez dans le stade. Il y a eu un ressenti assez étrange. Je vous laisse nous le dire.
6: Bah, oui, parce que j'avais envie de vous poser la question à vous, Greg, qui, quelque part, on participe tous de manière évidemment beaucoup moins importante que l'équipe de France, cette Coupe du Monde. Mais par exemple, et je suis navré, et continuez à regarder la chaîne L'Équipe jusqu'au bout, c'est important, s'il vous plaît. Mais honnêtement, bah, au coup de sifflet final, bah, moi, j'ai l'impression que ma Coupe du Monde, elle s'arrêtait aussi. Quoi. Je sais qu'il y avait un match face à pour la troisième place, mais le sentiment fait que factuellement, c'est pas dans l'ADN du foot d'avoir un match pour la troisième place, la médaille d'argent, la médaille de bronze, contrairement aux Jeux Olympiques ou à d'autres sports, ça ne vaut rien. Je suis navré de le dire, hein, mais voilà. Et je sais pas, vous, Greg, qui êtes au quotidien, tous les jours en quotidienne, vous avez ressenti la même chose, quoi. C'est pas pareil, en fait.
4: Moi, je suis down depuis 3 jours, donc autant vous dire que j'ai plus de morale depuis 2 jours et demi, 3 jours, c'est certain. Oui, mais Giovanni, je voulais vous l'annoncer, c'est moi qui vais le faire à l'antenne. Votre Coupe du Monde s'arrête, c'est vous qui payez vos hôtels et vos avions à partir de maintenant. En fait, on vous tient pour responsable de l'élimination, donc vous vous démerdez. Voilà, vous faites comme vous voulez, le dollar est plus bas que l'euro, c'est la seule bonne nouvelle du jour. Non, mais je comprends ce que dit Giovanni, et en vrai, je partage. Nous, on est là parce que évidemment, on a Messi. On a Yamal, on avait l'Angleterre-Argentine hier à faire, il y avait un bilan à tirer et on en fera un dimanche dans la dernière en se demandant qu'est-ce que, voilà, le bilan des joueurs, la dernière de Deschamps, l'avenir, la préparation de la finale. Pour nous, comme le dit Vikash, c'est assez simple de trouver beaucoup de contenu passionnant pour l'émission. Mais pour eux, elle est où la passion, oui, là eux,
12: après, moi, je...
4: après, vous avez vu, on a joué à ce jeu-là, ça existe depuis toujours.
12: Moi, j'ai pas envie de me soucier de leur état d'esprit, pour être honnête. J'espère juste qu'ils se diront... Il y a des Français qui nous ont encouragés pendant un mois, et notamment des gamins qui ont rêvé pendant cette Coupe du Monde, qui ont vécu pour certains leur première Coupe du Monde à la télé, à regarder tous les matchs de l'équipe de France, à rêver derrière les exploits de Mbappé, d'Olysée. Donc j'espère que ces joueurs-là qui vont jouer samedi soir, demain soir, ils penseront aux gamins qu'ils ont été par le passé à regarder des matchs de Coupe du Monde, et en se disant, c'est vrai qu'il y a des gamins de 10 piges là qui sont en train de regarder les matchs, et je vais tout faire pour faire une dernière belle impression à ces gamins. C'est dur, mais ils se doivent de faire ça. Ils ont été gamins. Ils ont regardé des matchs de Coupe du Monde. Ils ont envie de vibrer jusqu'au bout de l'événement, même s'il n'y a pas de victoire finale. Donc ils doivent être professionnels, entre guillemets, et faire leur métier au maximum jusqu'au bout pour ces gamins qui les regardent au quotidien.
4: En vrai, je pense que vous avez raison, mais je pense qu'ils n'y pensent pas du tout.
12: Ouais, c'est dommage. Honnêtement, c'est dommage.
13: 82-86, j'ai pas regardé le match de 3e et 4e.
4: Ah bon?
13: J'avais 10 ans, j'étais gamin.
12: Mais tu rêves devant la Coupe du Monde. Moi, j'ai rêvé en 90-94, c'était les premières Coupes du Monde que je regardais à la télé. Honnêtement, j'ai rêvé de regarder ces matchs-là.
4: On se disait même la nuit, on se lève, tant pis, pas pour les Bleus, parce qu'on ne veut pas louper le match de Coupe du Monde.
14: C'est marrant, tu as touché un truc qui, là, vient me. Moi, je trouve que c'est vrai. Il y a une telle différence avec des gens de ma génération, par exemple. Nous, vous vous rendez compte, nous, les matchs, c'était un événement exceptionnel. Mais les mecs, ils pensaient pas à la troisième place que nous, on pouvait regarder. Alors que maintenant, avec tout ce qui se passe, les réseaux et tout ce que vous voulez, et la façon dont tu regardes la match, et surtout comment les enfants regardent le match, et je trouve que ta réflexion, elle est bonne. Oui. Et moi, je pense, sincèrement, Greg, non mais je pense que il a touché quelque chose de très sensible. Ça peut
4: vous avez
14: amener...
4: basculé, d'un coup vous avez envie de le regarder. Non, vous avez 10 ans d'âge mental.
14: Ça peut amener justement une prise de conscience. Ça peut dire, tiens.
12: Mais je serais déçu, c'est ce que je dirais aux gamins.
4: Ben, j'espère qu'ils nous entendent. Si personne ne leur a dit en conférence de presse, regardez ce passage sur les RS.
15: On se posait la question, est-ce qu'il y a une médaille ou pas une médaille? Là, je peux pas la montrer, mais on est tombé sur une photo de 2022 avec la Croatie. Et les Croates et Luka Modric embrassent la médaille, donc la médaille de bronze.
4: Pour tout vous dire, j'ai posé la question.
15: Il y aura des médailles si on gagne.
4: J'ai posé la question à parce que je ne savais pas du tout.
8: Mais vous pensez qu'elle va être autant suivie? Qu'il y aura autant de monde qui va regarder?
4: Non, mais il n'y aura pas 20 millions. Il n'y aura pas 20 millions, mais vous allez faire les 10. Bien sûr, vous ferez les 10 millions sans problème. Mais Charlotte, vous finirez par regarder. Vous boudez, vous dites que non. Mais vous regarderez. Mais vous regarderez, j'en suis certain.
13: La télé sera allumée, quoi.
4: Non, vous regarderez. On regardera, vous savez, je ne sais pas qui est là dimanche. Vous y êtes? Vous y êtes? Voilà, vous êtes 3 au moins à travailler dimanche dans le DG. Donc, de toute façon, vous allez regarder. Vous pouvez gagner 10 000 euros. Vous le savez, la Coupe du Monde touche peut-être à son terme, mais ce n'est pas encore fini. Vous vous sélectionnez ce soir avec la question que voici. Qui va diriger son dernier match avec l'équipe de France samedi contre l'Angleterre? Est-ce que c'est 1. Raymond Domenech, 2. Didier Deschamps, 1 ou 2 par SMS au 7-10-21. Vous avez la bonne réponse, vous êtes sélectionné, tirage au sort lundi pour ces 10 000 euros, ce sera le 20 juillet. Dans un instant, on reste avec les Bleus. Comment les Bleus doivent se remobiliser? C'est fait, mais Dembélé, est-ce que c'est un mondial vraiment raté? Il a mis 5 buts de passe, et puis on aura Espagne-Argentine. On parlera de cette finale de Titan. A tout de suite.
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10: C'est l'équipe de Greg, merci beaucoup d'être avec nous. On va pouvoir continuer à parler foot, s'amuser. On va jouer aussi dans un instant. Mais avant cela, parlons de ce choc des titans de cette finale de Coupe du Monde qui aura lieu dimanche entre l'Espagne et l'Argentine. Évidemment, Scaloni, le sélectionneur argentin tenant du titre, considère l'Espagne comme une grande équipe.
11: De la Fuente était mon professeur lors du cursus d'entraîneur. Le destin a voulu que l'on se retrouve en finale. Après le Qatar, j'ai eu une très belle conversation avec lui. Nous avons parlé de choses qui, je pense, lui ont été utiles et qu'il a ensuite appliquées à sa sélection. Tout le monde sait que je vis en Espagne, que ma famille est là-bas, mais dimanche, je suis désolé, nous allons tout faire pour gagner.
10: Voilà pour Scaloni. Choc des titans, difficile de faire et de dire autrement, non ? C'est le champion de la Copa América tenant du titre de la Coupe du Monde contre le champion d'Europe.
12: Les deux premières équipes au classement FIFA aujourd'hui.
10: Non, je crois qu'il y a à date, oui, non, actuellement à date.
12: C'est
10: à date.
12: Les deux premières équipes au classement
10: nous
12: FIFA.
10: Nous ont doublé.
12: La France est passée troisième. Ça faisait partie des finales potentielles, même si effectivement on ne pouvait pas dire avec certitude que l'Argentine allait aller en finale. L'Espagne, on l'avait érigée en favori numéro 1 avec l'équipe de France, quasiment à égalité.
10: Ah oui.
12: Et un cran derrière, on avait Portugal, Angleterre et Argentine. Donc oui, ces équipes-là sont au rendez-vous de la finale. Est-ce que c'est la finale rêvée ? Si on enlève notre étiquette de Français, honnêtement, sur le papier, c'est la finale rêvée. Nous, on aurait voulu qu'il y ait l'équipe de France, bien sûr.
10: Qui était l'autre finale rêvée. Pour la revanche, premier du classement FIFA, Mbappé.
12: Voilà. Dans la mesure, il n'y a pas la France. L'autre finale dont on pouvait rêver, l'affiche en finale, c'était celle-ci, Espagne-Argentine, parce que vous avez les meilleurs joueurs de la planète, un peu des deux côtés. Vous avez un joueur qui est stratosphérique comme Messi, pour sa dernière danse, ce sera sa dernière Coupe du Monde. Vous avez, on en a parlé tout à l'heure, Yamal, le héros, le prodige. Bon, bref, voilà, honnêtement, pour tout ça, et ça joue au foot en plus. On a dit tout à l'heure, ça joue au ballon. Donc je pense qu'on aura une belle finale aussi grâce à ça.
13: Alors en Espagne, en tout cas, on a hâte, on se frotte les mains avant cette finale. Que dis-je ? Cette finalissima, l'appellation évidemment de cette affiche entre le champion d'Europe et le champion d'Amérique du Sud. Voilà, ce match annulé en mars dernier en raison des tensions au Moyen-Orient, puisque le match devait se tenir au Qatar. La plus belle finale du monde pour Marca. Messi court après sa deuxième étoile, comme l'Espagne. Et enfin, Sport qui s'emballe. Une finale de fou contre Messi. Voilà, l'Espagne trépigne à l'idée de jouer l'Argentine en finale dimanche.
10: Et on ne peut pas leur en vouloir, Charlotte, évidemment. C'est dire, Yamal Messi, on en a déjà fait un pourquoi. L'Espagne nous a terrassés. L'Argentine revient, on ne sait pas comment, depuis les 16e, et ils font une fin de match contre l'Angleterre, dont on pensait que c'était peut-être enfin la chance. C'est même compliqué de savoir qui est favori, en fait. Très honnêtement, là, je ne sais pas sur qui je mets la piécette. Hein.
14: Bah, tout dépend du scénario du match. Il peut se passer tellement de choses. Moi, je vois quand même un combat avec une équipe comme l'Argentine qui fait douter de la première à la 120e minute chaque équipe.
10: Est-ce qu'ils ne vont pas leur rentrer dedans plus que ce que n'ont fait les Français ?
14: Non, je ne pense pas.
10: On ne l'a pas fait, nous.
14: Je ne pense pas parce que l'Espagne a quand même une maîtrise collective et des talents individuels et, je ne sais pas, ça fait des années qu'ils jouent comme ça, ça fait des années que c'est quasiment presque la même équipe. Mais l'Argentine, en fait, ils font peur du début à la dernière seconde et ils trouvent toujours les ressources et ils ont un ovni comme Lionel Messi qui arrive à faire des différences à chaque fois. Donc ça promet quand même, ça va être presque une affiche de film, en fait. Mmh, il peut mettre tous les scénarios possibles, il peut tout se passer.
10: Non, mais c'est vrai, vous avez raison.
4: Cette confrontation, en tout cas dans cette Coupe du Monde, ces deux équipes qui n'ont pas perdu. Mais après, il n'y a pas la même maîtrise, en fait. Il y a de l'IRL, finalement, c'est les Argentins qui ont marqué beaucoup de buts, 19, mais qui en ont encaissé beaucoup, hein. 7 buts depuis le début du tournoi. Et à l'inverse, eh bien justement, est-ce que l'Argentine va faire peur à l'Espagne, qui n'a encaissé qu'un but dans la compétition? Donc il va falloir voir comment les Espagnols vont se comporter. Est-ce qu'ils vont être totalement en maîtrise comme ils le font habituellement, et notamment sur le plan défensif? Et puis vous parliez de savoir sur qui je mets une pièce sur cette finale.
10: Alors, aidez-moi.
4: D'abord, sur les codes du match. Léger avantage quand même.
10: Gros avantage
4: à l'Espagne. Gros avantage, vous avez raison même de me corriger. 2,35 contre la victoire à 3,50 contre l'Argentine. Sur la cote de la victoire finale, on est à 1,64 pour l'Espagne contre 2,25 pour l'Argentine. Donc c'est le favori, c'est l'Espagne.
10: Olivier, il regarde, il hésite, il se demande.
6: Moi, je mets ma pièce sur l'Espagne sans problème. Je n'ai pas d'hésitation parce que je pense que...
10: Vous l'aviez fait sur l'Angleterre, sur le Cap-Vert, vous l'aviez fait sur l'Égypte.
6: Les Cap-Vert, non, peut-être le Cap-Vert. Non, mais même si l'Argentine a cette faculté extraordinaire, quand on revoit le match contre l'Égypte ou contre les Anglais, de revenir au score, de gagner à la fin. Mais moi, j'ai tellement été impressionné par cette maîtrise collective, tant défensive que offensive de la part des Espagnols. Et ci-dessus, on ajoute un Yamal, et je ne pense pas qu'il fera l'erreur que tu nous parlais tout à l'heure de vouloir tout ramener à lui, d'être le sauveur de cette équipe, pas du tout. Je pense qu'il y a une telle maîtrise collective de cette équipe qu'à un moment donné, je pense sincèrement, sauf si les Argentins... Et encore, est-ce que les Argentins vont être aussi vicelards, truqueurs?
14: Ils peuvent les faire découvrir.
10: J'ai tendance à répondre oui.
14: Et qu'il y a pour l'Espagne ou un truc comme ça.
6: Pourquoi les joueurs, ils connaissent, ils sont intelligents quand même, les joueurs espagnols. Franchement, il y a une vraie maîtrise quand même. Il y a une vraie puissance du côté...

0: Cronin for Orlando. And Noah Penda. Magic still up.
1: That's a lovely shot. Really clever play from Dart there.
2: Qui va déposer Jasper Philipsen avec une chute de Gaviria. C'est Gaviria qui est tombé derrière. C'est le strike, c'est le strike. Et ça coupe le peloton en deux. C'est parti avec Jasper Philipsen qui déclenche en premier. Jasper Philipsen toujours en tête.
3: Milan Frotta,
2: il est pas mal. Milan Frotta, mais c'est Merlier. Tim Merlier qui revient plein centre, pleine balle. Victoire de Tim Merlier. La troisième sur ce Tour de France. Ah, il y a Olaf Koch qui revenait très fort également.
4: Oh, si, ouais.
2: Mais c'est bien Merlier qui s'impose. Troisième victoire d'étape et là, le strike.
5: I know that you're hungry. That's why we should start.
6: Ok, no problem.
7: Cette coupe qu'on a vue en fin de zapping, elle sera soit pour les Français, on l'espère, soit pour les Africains du Sud. France-Afrique du Sud, finale des championnats du monde junior, la World Cup U20. Voilà, tout simplement à vivre sur la chaîne L'Équipe. Rendez-vous est pris samedi à 18h20. Je suis certain que vous serez très nombreuses, très nombreux. Ça va être une belle fête du rugby. On espère que nos petits U20 vont nous rendre fiers. France-Afrique du Sud, ils l'ont déjà fait hein, après leur belle victoire contre les All White, les jeunes All Black. France-Afrique du Sud, c'est samedi à 18h20. On va maintenant parler d'Ousmane Dembélé. On va regarder des stats avec Raph pour se mettre dans l'ambiance.
8: Oui, alors.

0: Côté français, 238 pressings exercés. Il a montré la voie quand il fallait aller faire les pressings.
1: Et puis c'est pas rien de mettre un triplé dans un match de Coupe du Monde. Pardon, il l'a fait, alors certes, contre les remplaçants norvégiens, mais il met un triplé en Coupe du Monde et ça restera dans son esprit malgré tout un moment unique. 5 buts dans un mondial, il y en a d'autres dans d'autres Coupes du Monde qui ont été pratiquement meilleurs buteurs avec ce nombre de
0: buts. Harry Kane, 6 en 2018.
1: Voilà, exactement. Là, c'est parce qu'il y a 2-3 joueurs qui sont stratosphériques sur ce mondial, mais voilà, il a effectivement...
2: De
1: passes décisives. Il a une implication tellement importante défensive. C'est Vikash le disait très justement. Sacrifié ouais. Pour que d'autres soient dans
2: en fait ça marche moins bien quand Olise est pas bon. C'est, on a mal pour lui parce que Olise a pas pris la relève quoi.
1: Et il faudra se poser la question de l'après maintenant en équipe de France pour lui parce que il a d'autres joueurs. Olise est très jeune, Mbappé est encore jeune aussi, lui il a un peu plus, il est un tout petit peu plus âgé que Mbappé. Que fera le prochain sélectionneur qui a priori
2: s'appelle
1: ZZ, quel système il choisira, est-ce qu'il le mettra dans les mêmes conditions qu'au Paris Saint-Germain, ce qui changera tout ça. Ça va être un sacré défi pour le prochain sélectionneur d'essayer de mettre dans de meilleures conditions un joueur comme Dembélé qui effectivement a été malgré tout sacrifié offensivement lors de ce mondial.
2: Vous voulez rajouter un mot ?
3: Ouais, des chances sur la fin de match. On l'a vu, finale de Coupe du Monde, bouger, tenter des choses. Pourquoi pas, sur ce coup-là, le remettre dans l'axe, mettre Mbappé à gauche et Élisée à droite, par exemple.
2: Charlotte, en fait, vous êtes déçue parce qu'il est le Ballon d'Or. Et que le Ballon d'Or, il doit réussir sa Coupe du Monde en tant que meilleur joueur du monde.
4: Ben, on a d'autres exigences auprès de lui. C'est un joueur fantastique au PSG. En sélection, en fait, on attendait qu'il fasse un petit peu mieux. Et en fait, on avait une petite exigence par rapport à lui. Mais là, maintenant, il est Ballon d'Or, en fait. Donc, je trouve que je rejoins un peu tout le monde. Il n'a pas été dans les meilleures conditions. On rappelle que normalement, c'était ce numéro 10 qu'il avait essayé, Didier Deschamps, de temps en temps, mais ça ne marchait pas forcément. Mais moi, j'avais dit dès le début de la compétition que ce n'était pas ce format-là qu'il fallait jouer. Il fallait mettre Mbappé à gauche.

0: partie de saison au PSG, mais pas une saison complète. Donc c'est vrai que ça peut le trotter. Il a, finalement, ça a été un échec pour lui de basculer de numéro 10 à droite. Ça montre qu'il a été pas efficace.
1: Ah, il met un triplé, il met 5 buts à ce poste-là, oui, il met 2 passes, il marque en quart.
0: Quand tu te dis que finalement, c'était pas si mal. J'ai pas fait le job. J'étais transparent, donc on me met dans un autre poste.
1: En vrai, c'est pas le seul. Première mi-temps contre le Sénégal, ils étaient tous nuls.
0: Mais bien sûr, mais lui encore plus, alors que il a encore une fois le statut grec de Ballon d'Or. Donc en fait, tu peux pas passer.
1: Pas pour Deschamps. C'est ce que dit Vikash. Il est le Ballon d'Or du PSG. Je cite beaucoup Vikash ces derniers temps.
0: Et s'il n'est pas Ballon d'Or,
2: le grand sage.
0: Mais je pense que s'il n'est pas Ballon d'Or, il aurait été mis sur le banc bien plus.
1: C'est avant d'écouter Olivier Rouillet, Giovanni voulait rajouter. C'est à cause du collectif en fait, pas tellement une performance individuelle. Vous voulez pointer du doigt sur Dembélé. Vous en volez pas.
3: Mais en fait, je trouve que l'histoire récente du football moderne nous prouve quand même que, évidemment, il y a des joueurs qui sont dominants et à chaque fois, c'est les joueurs les plus forts qui font des différences les plus importantes. Mais les équipes qui règnent en club, c'est le Paris Saint-Germain qui a un football total fait de mouvements où à chaque fois le collectif est sublimé. Et que les deux équipes de la Coupe du Monde qui sont en finale, l'Espagne avec leur meilleur joueur qui est clairement diminué à un cadre et un socle collectif très puissant, et l'Argentine, on a un collectif très fort, soudé autour du plus grand joueur de l'histoire. Donc en fait, moi je veux bien qu'on fasse des débats sur le positionnement de Dembélé, qu'il était sacrifié ou non, mais quand l'équipe de France était citée jusqu'à sa défaite face à l'Espagne comme la plus belle équipe à avoir joué offensivement, que la symphonie était sublime, que les rôles étaient parfaitement rétabli avec Olise en 10 qui était comparé à Platini, Mbappé le plus grand joueur de l'histoire de la Coupe du Monde et Dembélé le ballon d'or sur le côté droit ultra efficace qui met les triplés, ça posait de problème à personne. C'est une animation qui est collective et tous les joueurs ballon d'or ou non sont dépendants de ça en fait.
1: Olivier, vous terminez ?
4: Oui, bah, j'aime bien ce qu'il est en train de dire parce que je suis complètement dans le sens de Giovanni parce que c'est totalement vrai, c'est vrai. Moi je trouve pas qu'il a été sacrifié, je suis pas d'accord avec ça. Moi, je trouve qu'il y avait un système qui était mis en place, ça fonctionnait bien. On a tous, malheureusement, ce problème de cette demi-finale. Mais cette demi-finale, c'est pas la défaite de Dembélé, c'est une défaite collective. Et je trouve c'est pourquoi moi j'ai mis juste un peu parce que c'est cette demi-finale qui me reste dans la tête et cette façon dont il a eu, malheureusement, qui n'a pas été soutenu par ses coéquipiers parce qu'il n'a pas su le faire, peut-être, de faire les pressings. Mais autrement, il n'a pas été sacrifié. Dembélé, il a fait des choses extraordinaires contre. Quand il marque son triplé, on est tous debout parce qu'il marque des buts de jolis. Ils sont magnifiques. Techniquement, c'est parfait. Moi, je trouve qu'il est à sa place en équipe de France. J'ai aucun souci avec ça parce que c'est le système avec Mbappé, avec Olise et le prochain sélectionneur. Il va le perdurer, moi, j'en suis sûr. Je ne vois pas pourquoi on changerait.
1: Après, ça va être intéressant de voir comment il va décider de faire jouer ces quatre-là. Est-ce qu'en cours de match, il peut se dire « Bon, bah là, je remets Dembélé devant, Mbappé à gauche, mais juste un quart d'heure, une demi-heure, trois quarts, enfin, fin de match, il y a peut-être d'autres choses à créer, mais effectivement, si vous les faites jouer tous les quatre, il n'y a pas 3000 options. »
4: Non, mais le statut de Ballon d'Or, il faut un peu l'oublier parce que il faut pas juger Dembélé parce que c'est un Ballon d'Or. Il est dans un collectif.
2: Ouais, mais non, le Ballon d'Or, il est le joueur le plus important.
4: Non,
2: de
4: mais non, pas en équipe de France, tu le sais bien. Mais t'es pas en équipe de France. Non, je suis pas d'accord avec ça.
2: Le joueur le plus important.
4: Non, c'est faux, c'est pas vrai. Je suis pas d'accord.
5: Platoche à ton époque.
4: Mais c'est autre chose. Mais Michel, c'était le number one.
2: Donc Dembélé n'est pas le Ballon d'Or de l'équipe de France, c'est le Ballon d'Or du PSG.
4: Non, mais c'est pas le number one. Il faut retirer le Ballon d'Or. Arrêtez.
2: Il aurait pu construire l'équipe autour de Dembélé. Mais non. Il a choisi Mbappé.
4: Mais ça, tu le sais bien depuis longtemps, quand même.
1: On le savait,
2: c'est
1: Dembélé le savait aussi.
2: C'est pas de problème, mais...
4: C'est pour ça.
1: Mais c'est factuel.
5: C'est un ballon. C'est pour ça qu'il est débat, il a raison.
4: Non, mais c'est pour ça qu'il n'est pas sacrifié.
2: C'est un choix de débat.
1: 20h49.
4: Mais de longue date.
1: Je ne vais pas chercher à les réconcilier. En plus, ils ne s'engueulent même pas vraiment. Giovanni, bonne soirée. Good evening, my dear.
6: Non, je note.
1: Belle soirée à Boston. Profitez bien de la belle ville. Merci d'avoir été avec nous. On se retrouve très vite, Giovanni. On se retrouve samedi pour l'avant-match de l'équipe de France en ce qui nous concerne. J'imagine que vous serez avec Benoît Cosset également demain. Allez, on joue aux enchères. Ils ont des stratégies. Hein. Vikash, Karim et Candice dans la même équipe. Olivier, Charlotte et Raphaël dans la même équipe. Laissez-moi tranquillement expliquer les règles pour nos téléspectateurs qui nous rejoignent. Deux équipes, 10 mini-jeux. 10 mini-jeux, non, ça serait un peu long. 4 mini-jeux, tout simplement. Vous prenez la main, je prends les enchères. Vous ne prenez pas la main, je ne prends pas les enchères. Celui qui dit le plus, prend la main. Par exemple, il me

0: 7 bonnes réponses. Ils me disent, ah, moi, je peux en avoir 7. Dans ce cas-là, si vous trouvez les 7, ça fait 7-0, pas de débat. Si vous en trouvez 6, les 6 points des 6 bonnes réponses, 2 points pour l'erreur, plus 4 points de malus. Et ça fera un 6-6. Ok, on y va. Et vous pouvez parler fort pour nos téléspectateurs, sauf quand vous me regardez dans les yeux, ça veut dire que vous me donnez la réponse. Première enchère. Les sélectionneurs vainqueurs de la Coupe du Monde depuis 1990. Les sélectionneurs vainqueurs de la Coupe du Monde depuis 1990. Alors, ils sont tous comme ça en fourmi ouvrière à écrire sur leur feuille. Je vous laisse 10 secondes.
1: Ah oui.
0: Les sélectionneurs vainqueurs de la Coupe du Monde depuis 90. Combien vous pouvez m'en donner?
2: 4.
0: 4.
3: 5.
0: 5. 3. 2.
4: 10. Non, j'ai dit 10.
5: 6. Il a dit 10, Karim.
0: J'ai entendu 10.
4: Moi, j'ai dit, si je l'ai regardé, t'as pas regardé.
5: Non, non, non, il l'a regardé, Karim. Non, non, il a dit 10.
3: Il y a pas 40.
0: 10, qu'est-ce qu'on fait?
3: Bah, 7.
2: 7.
0: Non, on est à 10.
3: Ah, on est à 10.
6: On est à 10.
3: Mais attends, attends.
0: Non, on est à 10.
2: Je suis sûr qu'il y a 90.
6: Ah, bah attends.
0: 3, 2, 1. Ah, tu es 10. Attendez que le chrono parte. 10 sélectionneurs.
2: On va y aller doucement, on va aller par l'arrière. D'accord.
0: Top chrono, c'est parti, une minute.
2: Il faut le faire par année. 2022, Scaloni.
0: 1.
2: 2018, Deschamps.
0: 2.
2: 2014, le sélectionneur de la Joachim Löw.
0: 3.
2: 2010, l'entraîneur de l'Espagne. Est-ce que c'est Del Bosque, on est d'accord?
3: C'est oui, c'est oui,
2: Del Bosque.
0: Ça fait 4.
2: 2006, l'entraîneur de l'Italie. Le sélectionneur de l'Italie, c'est qui déjà?
0: Mais vous pouvez parler fort, Vika, vous pouvez parler fort.
2: C'est Lippi? Non, c'est pas Lippi.
3: Oui, c'est Lippi.
2: Attends, attends.
3: Regarde-le,
2: regarde-le. On va faire
0: 30 secondes.
2: On va faire 2002, c'est qui 2002 au Brésil?
4: C'est pas
2: Zagallo. Zagallo, c'est avant. C'est Pereira, je pense.
4: Non, non, c'est Scolari, non?
2: Scolari. Ouais, Scolari.
0: Scolari 2002, ça fait 5. 98 Jacquet, ça fait 6.
2: 94, c'est Zagallo, non?
3: Non, il est adjoint, Zagallo.
2: T'es sûr, c'est Pereira?
4: Carlos Alberto Pereira.
0: Carlos Alberto Pereira, regardez dans les yeux, ça fait 7.
2: D'accord.
3: Beckenbauer,
0: ça fait 8.
2: Il en manque qui, là?
0: Il en manque 2, vous avez dit 10.
4: Oui.
0: Déjà, vous avez un malus. Hein.
2: On va tenter Lippi.
0: 3.
2: On va tenter Lippi.
0: Lippi, c'est bon. En 2006. Donc, vous avez fait 9 sur 10. Parce qu'il y en avait que 9. Donc, ça vous fait 9 points pour 9 bonnes réponses. Mais l'erreur du 10e, ça leur fait 2 points. Et le malus du défi non remporté rajoute 4 points. Ça fait 9. 6 sur 7 premières enchères.
2: Bon.
0: Mais vous remportez votre enchère quelque part.
4: Que, ouais, c'est pas très cher payé.
0: Deuxième enchère. Ah ouais, les internationaux français passés par Manchester United. Oh. Les internationaux français passés par Manchester United.
4: C'est un kit, comment ça?
0: Je vous laisse le temps de réfléchir. Vous aussi, tranquillement à la maison. Allez, on y va, Raphaël. Olivier et Charlotte, combien pouvez-vous m'en donner?
6: 5.
0: 5.
2: Monte à 6.
4: 6.
0: 6.
6: 7.
0: 7.
6: 7, pardon.
4: 8.
0: J'ai 8 à ma droite.
6: 9.
0: 9 à ma gauche.
3: Attends, on va pas trop vite là.
6: Ah bah, c'est trop tard.
0: 3.
4: 10.
0: 10 à ma droite. 10. Les internationaux français, c'est par United. 3. 2.
3: 11.
0: 11.
3: Attends, mais il faut pas...
0: Je suis à 11 à ma gauche. 3.
4: 12.
0: 12.
2: Je vais faire par
0: 3, 2, 1, adjugé, c'est un nom.
3: 12 là, les gars.
0: 12 internationaux français passés par Manchester United.
2: Laurent Blanc.
0: Attendez, Karim, j'ai pas donné le top.
2: De noter d'autres
0: top chrono, c'est parti.
2: Laurent Blanc.
0: Ça fait 1.
2: Patrice Evra.
0: Ça fait 2.
2: Michael Sylvestre.
0: Ça fait 3.
2: Louis Saar.
0: Ça fait 4.
2: Eric Cantona.
0: Eric Cantona, ça fait 5.
2: Paul Pogba.
0: Ça fait 6.
2: Anthony Martial.
0: Ça fait 7.
2: Ok, il nous en manque 3. J'ai dit oui, ça, ça y est.
0: Vous avez dit 12,
4: non, on a
0: hein.
4: Dit 12, hein.
0: Il en manque 5 pour vous.
3: On est à combien, là?
4: On est à 7.
0: 6. 7,
2: il a été international, William Prunier? Parce qu'il a joué à Manchester.
3: Peut-être, oui.
2: William Prunier.
0: William Prunier, une sélection.
3: Bien joué.
0: C'est bon, ça fait 8.
4: Pourquoi t'en as 8 là et que t'as dit que c'est...
2: Je sais pas.
0: Donc, il en reste 4 pour vous.
2: Attends, attaquant...
0: 25 secondes.
3: Bellion.
6: Non, David Bellion, il n'est pas international.
4: Oui,
6: il y a eu qui international?
4: Pourquoi t'en as 8?
6: Un Français. Un Français.
0: Vous êtes à 8 sur 12.
2: Défenseur, milieu de terrain.
4: Sylvestre.
2: Ouais, j'ai déjà dit Mickaël Sylvestre, ouais.
0: 10 secondes. Terrible.
4: Gardien. Ah, c'est clair.
0: 5 secondes.
4: Défenseur,
2: en fait.
4: Barthez en la vie.
2: Ouais.
0: Non.
2: Regarde. Barthez.
0: Oui.
4: Ah, Barthez, on l'avait pas dit.
0: Vous l'aviez pas dit, Barthez, non?
2: Ah, ben bien joué, heureusement.
0: Barthez.
4: On l'avait pas dit.
0: Vous l'aviez pas. Mais Barthez, ils l'ont dit avant la fin. Hein.
2: Oui, on l'a dit avant la
0: donc
2: fin.
0: Vous en avez 9. Il y en avait que 11. Donc déjà, vous avez dit 12, c'était un de trop. Et vous avez oublié Schneiderlin.
4: Ah, pétard.
0: Raphaël Varane.
2: Ah, Varane.
3: Merde.
0: Eh non, c'est tout, parce qu'il n'y en avait que 11. Donc vous avez oublié un 12e fantôme. Donc,
4: oui, oui, voilà, c'est ça.
0: Vous avez trouvé 9 bonnes réponses. Non, ça fait 9 points.
6: Au moins,
0: mais
6: joue.
0: 4 points de malus,
6: joue, au moins.
0: Plus 3 erreurs, ah, oui. Ça fait 6 points. Et là, vous marquez 10 points. Vous remportez votre enchère 19. Au total, ça fait 18-16. Troisième enchère.
2: C'est la dernière, ça va ?
0: Non, il y en a 4.
1: Vous en laisserez une quand même. Hein.
6: Oui,
0: les Argentins en finale qui ont joué plus de 10 matchs de Coupe du Monde.
1: Alors,
0: les Argentins qui sont en finale dimanche.
1: Ces Argentins-là ?
0: Là. Ah, okay. Qui ont joué plus de 10 matchs de Coupe du Monde dans leur carrière.
6: Oh, là, les gars,
0: ils sont en finale, ils sont dans le groupe argentin de dimanche. Ils ont joué plus de 10 matchs de Coupe du Monde dans leur carrière. Qui sont-ils ? Combien vous pouvez m'en donner, Candice, Vikash et Karim ? 5.
1: Vas-y, 6.
0: 6.
4: 7.
6: Attends.
0: 7 à ma droite.
1: Allez, 8.
0: 8 à ma gauche.
6: Attends.
0: Et je vous dis pas combien il y en a.
4: Non, ouais.
0: 3, 2, 1.
6: 9.
0: Voilà, le 9 est passé.
1: Vas-y, 10. Là.
0: 10.
7: Alors, vas-y, 10.
0: 3, 2, 1. 10 noms de joueurs argentins dans le groupe dimanche.
1: Allez, bon, Raphaël.
0: Plus de 10 matchs de Coupe du Monde. 10 noms à me donner, top chrono.
1: Alors, Dibu Martinez.
0: Ça fait 1.
1: Ok. Alors, on va jouer. On est d'accord sur les défenseurs. Taliafico, il les a sur le Coupe du Monde. Taliafico.
0: Ça fait 2.
1: Otamendi, il les a, les 10.
0: 20 matchs, il a. Ça fait 3.
1: Ok. Ensuite, toujours sur les défenseurs, Lisandro Martinez, il les a. Lisandro Martinez.
0: Il en a 11, c'est bon, ça fait 4.
1: Romero, je suis pas sûr. Attends, on va aller sur les évidents des milieux. Donc Rodrigo De Paul.
6: Oui,
1: allez, Rodrigo
0: De Paul, ça fait 5.
1: Enzo Fernandez,
6: oui.
1: Il les a aussi.
0: Alors, Enzo Fernandez, il en a, ça fait 6, il en a 13.
1: Okay. McAllister, on peut y aller aussi.
0: Oui, McAllister, il en a 13, ça fait 7.
1: Ok, donc les attaquants,
0: vous en reste 3.
1: Il y a Lionel Messi, il les a.
6: Oui. Ah, oui. Lionel Messi.
0: Messi, ça fait 8, il en a 33.
1: Julian Alvarez, on est d'accord, il les a. Julian Alvarez.
0: Alvarez, il en a 14, ça fait 9, il vous reste un nom en 10 secondes.
1: Lautaro, on y va sur Lautaro Martinez.
0: Il en a 13, c'est un sans faute.
6: Yes,
0: relevé.
6: Bravo.
0: Bravo.
6: Belle équipe. Très très belle équipe.
0: Il restait Molina, Romero, qu'on avait 13.
6: Ah bon,
0: Paredes. Il y avait 13 noms. Un point sur les scores.
2: J'adore parce que t'as la
0: 26-18. Ça fait 8 points d'avance.
2: On mène.
0: Pour l'équipe d'Olivier, allez. Raphaël et Charlotte. Dernière enchère. 8 points à rattraper. Trouvez-moi. Les Espagnols qui ont joué lors de la finale 2010. Les Espagnols.
4: Et qui sont actuels là ?
1: Non, bah non, qui ont joué la finale.
0: Qui ont joué lors de la finale 2010.
4: Ah, okay.
1: Attends. C'est à qui ?
0: En gros, les Espagnols, oui. Je vous dis pas combien qui gagnent la Coupe du Monde. Combien vous pouvez m'en donner, Raph ou Olivier ?
1: C'est à nous ?
0: Bah, 1, 2, 3, 4, c'est à eux.
1: Alors, 8
0: 8. Oh, je suis à 8 d'entrée de jeu. Vous avez 9 points, vous avez 8 points de retard.
4: Hein. Eh bien, 9.
8: 10.
0: 10.
1: 10.
0: 3.
4: 11.
1: Allez, 12.
0: 12. 3. 2.
4: 13.
0: 1. 13.
4: Non.
9: Bien joué, c'est super.
1: Ils ont combien de malus, 13,
0: 2,
2: on est bien, on a 8.
1: 14.
4: Mais il est fou.
1: Sauf qu'il faut, on rigole.
4: Fou.
1: Attends,
9: il
1: n'y
9: a pas 15.
4: Si, si, si, il faut.
9: Ça veut dire qu'il faut qu'on fasse 14 sur 14.
0: Bah si vous pouvez, vous avez le droit de dire 15, mais 3.
9: 15, hein.
4: Mais comment ?
0: 2.
9: Pas là, je crois.
0: 1.
9: Allez, 15.
0: 15.
4: Mais comment ?
0: Laisse 3.
2: Il y a peut-être pas de temps.
0: 2.
9: Si on dit 14,
0: 26
9: fois.
1: 16.
0: Oh là là là là là là. C'est adjugé. Ça va, ça va se jouer à rien. Allez, on y va. Top chrono. 16 Espagnols qui ont joué la finale.
1: Attends, le gardien, c'est Iker Casillas.
0: Yes. Ça fait 1.
1: Ok. À l'époque, c'était Sergio Ramos qui jouait latéral droit, donc Sergio Ramos.
0: Ça fait 2.
1: La charnière, c'est
2: Puyol.
0: 3.
1: Piqué.
0: 4.
1: Et alors, le latéral gauche, c'est Capdevila.
0: 5.
4: Voilà. Magnifique. Okay. Sur ton équipe, hein.
1: Pardon. Allez. Ensuite, le milieu de terrain, c'est Busquets. Oui, Busquets.
0: Busquets. Ça fait 6.
1: Il y a Xabi Alonso.
0: Ça fait 7.
1: Ok.
0: 30 secondes.
1: Parce que lui, il joue un peu.
0: 30 secondes, et il vous manque 9.
1: Iniesta, non. Iniesta.
0: Iniesta, ça fait 8.
1: Xavi.
0: Ça fait 9.
1: Ensuite, le titulaire, donc c'est David Villa.
0: Ça fait 10.
1: À droite, Pedro.
7: Pedro.
0: Ça fait 11.
1: Ah, ensuite, je crois qu'il y a. Donc,
7: vas-y, rebalance.
1: Fernando Torres. Non.
0: Ça fait 12.
7: Bien joué. Okay.
1: Fabregas, je pense qu'il rentre.
8: Fabregas.
1: Non, lui, il n'y est pas.
0: Va, 5 secondes.
1: Fabregas.
0: Ça fait 13. Et un 14e au moins.
7: Carvajal.
0: C'est terminé. Ouais, vous avez. Il y a, déjà, il n'y en avait que 14.
8: Bah oui.
10: Bah oui.
0: Donc, il restait. Jesús Navas. Vous en avez 13. Je rajoute les 13 points. 39, on met les fautes, 22, 24, on est à 24, plus les 4 points de malus, 28, c'est une victoire très large.
11: 9 à 28. La photo, magnifique.
10: Bravo Olivier en tout cas.
0: Allez, voici le best-of du titulaire.
10: Allez, ses parents doivent être fiers, c'est parti. Ça me demande Caro et Asim. Allez, tiens, alors Vikash, tu savais, on vient de voir le premier chat qui fait un contrôle de la poitrine. Ouais, ouais, vous allez voir. Hop. Quelle classe, franchement.
12: C'est un enfant.
10: Alors lui, il s'est dit quoi? Bah tiens, je vais faire des rollers avec des guitares. Voilà, ça sert à rien, mais il s'éclate.
0: Bah ouais. C'est spectaculaire.
10: Ouais. Alors ça, ouais, je connaissais pas le tennis de banc après le tennis de table.
0: Faut pas toucher l'arrêt.
10: Non, bah bien sûr, oui.
0: Parce que sinon, bah, la balle, elle part.
10: Bien sûr, oui. Après mon petit caca, vous allez les aligner, vous. Hein. Allez, le baseball, trop précis. Hein. Boum.
0: Oh non.
13: Merde.
10: Ça réveille. Elle est trop forte. Elle a la vitesse qu'elle descend les marches.
0: Mais elle peut mourir, en revanche.
10: Ah bah ouais, franchement, ça va très vite. Hein. On a accéléré un petit peu parce que ça a duré 6 ans.
0: Ouais, mais ça fait France, c'est tout.
10: Toujours sympa, quoi, pour la visite culturelle. Bravo, elle.
0: Oh, Nabil.
10: Nabil.
14: Au niveau des jambes, on n'est pas loin. Par contre, au-dessus, c'est plus ambiance kebab.
10: Franchement,
0: c'est
10: bien
0: ça.
10: Non, ça, c'est vrai, ça. Ah.
0: Mais c'est un peu trop, peut-être.
10: Ouais.
12: C'est horrible.
10: Je sais pas la taille du t-shirt. Alors lui, il fait le buzz en ce moment, c'est le catcher pizzaiolo.
0: C'est la tournée, regardez.
10: On dirait Raymond Domenech jeune. Alors lui, c'est énorme ce qu'il fait. Il a fait un petit montage, regardez. Hop, ça suit le corps. Hop, hop.
0: Oh, super.
10: Paf. Beaucoup de temps libre, voilà.
0: Et moi je dis super, je suis client de toutes les bêtises.
10: Franchement, moi j'adore.
0: Et là les jambes à l'envers du coup.
10: Ouais, et voilà. Qu'est-ce que vous avez tout compris? Alors on adore ce genre de shoot, vous savez, les shoots à l'arrache au buzzer, quoi. Hop. Hop, et voilà, bravo elle, ça c'est la grande classe. Alors sur le chantier de ce stade, monsieur mange des parpaings.
0: Mais non, fait ça.
10: Ah, je sais pas les
0: gens. Mais c'est un faux, c'est un trompe-l'œil, non?
10: Ah non, ça c'est un vrai, hein, c'est du vrai. Le supporter un petit peu boulé qui veut célébrer la victoire de son équipe au Brésil, voilà. Non, on voit le truc venir. Je sais pas l'arrêter. La blague de troisième mi-temps, bien évidemment, c'est toujours sympa.
0: C'est horrible ça.
10: Et alors la blague du siècle, alors il faut juste un détail, Greg, il faut une moto. Hein.
0: C'est très très bon.
7: Ah ouais,
10: oui, voilà, bah, c'est.
0: Oui, c'est bien. Bah, voilà, bah, faut être un chou à couillon, je suis d'accord. Ouais.
10: Bon, une nouvelle émission, Greg, qui arrive sur la chaîne L'Équipe. Voilà, bah, en fait, j'ai même pas un grand lancement à faire. J'ai regardé l'actu. Et puis, il y a une nouvelle émission, ça va surtout parler aux ados. Hein. Bah, c'est parti. Bon, les gars, oh, que ce soit bien clair, on est ici à Marbella pour bosser. Oh, Marbella, c'est Dieu qui donne, bébé.
15: Pour cette nouvelle saison des Marseillais, direction Marbella, objectif travail. Et ce matin, au réveil, il manquait quelqu'un dans la villa, Benjamin Pavard.
16: Et ainsi,
17: j'y
10: suis allé un peu fort.
16: Second poteau Pavard.
18: Et bonsoir tout le monde, enfin. Et ouais, ils m'ont invité pour le stage. Par contre, Balerdi a encore fait une boulette, enfin, une belle boulette cette fois-ci.
10: Oh, Balerdi, oh. Arrête ça là-haut.
19: Une première soirée pour les Marseillais qui se passait super bien.
10: Même Longoria et Benassia, ils se faisaient des câlins.
19: Et puis, ça a dégénéré quand.
10: Aïe, y a la meuf à ma courte.
19: Et une bagarre éclate entre les deux.
18: Eh ben gros, j'ai jamais vu ça gros.
20: Monsieur, c'est bon, reculez un peu.
10: Et y a un mec qui a voulu s'incruster dans la zone VIP là. Bagarre.
18: Eh non, mais on avait oublié qui jouait l'autre là, proche de Rennes. M'a gonflé Vermeulen, enfin, j'ai pas mis de son nom.
19: Une première journée à Marbella qui a permis au préparateur physique de faire travailler ses joueurs.
10: Allez les gars, hein, pendant 30 secondes, on donne tout.
18: C'est ça qu'on veut, là, c'est Gioki dans le bébé. Allez, Abdelhi, même la tenue, là, dégage.
7: Per la première baise, acerté au arvo.
19: Une soirée déguisée où Franck McCourt avait sorti son meilleur déguisement depuis 5 ans.
8: Marcel, bébé.
10: Allez, IA Sport, c'est parti.
0: Mais c'était très bien.
10: Là, vous savez, mais t'es une pression sociale qui est dingue. Alors, on a vu la vidéo de l'année. Hein. Les Parisiens qui chambent l'OM avec leur nouvelle saison sans titre. C'était l'enterrement, bien évidemment.
0: C'est énorme.
10: Voilà, trophée OM 2026. C'est doué au piano.
0: C'est excellent.
10: La fresque de Basile Boli, là, franchement, tout est génial. Paris qui affronte Chelsea ce soir, Neves s'occupe de Coucou, et là. Voilà, donc ça, ça sert à rien, ça, mais ça nous a fait marrer. L'Atlético de mardi. Alors, Sophie, hier soir, ouais. Met souvent le mur. Alors, ils ont fait une petite vidéo. C'est très bien fait. Hein. Simeone est.
0: C'est flippant. Hein.
10: Ouais, c'est super Black. Bien fait, ouais. Alors, on adore ça. Zidane dans tous les pays. Alors, vous, bien en France, vous avez la version brésilienne. Zizinho. Roberto Zidaggio.
0: Pas mal.
10: Ça, c'est pas mal. Hein. Carlos Zidane. Zinedine Hernandez, bien sûr. Zizi Guimarlé, c'est mon préféré. Et Park Zindan, voilà, c'est super bien. Quoi. Tiens, si Messi est un chanteur des années 50, regardez. Maradona à la batterie. Suarez au saxo, et puis alors, voilà, ta petite moustache, c'est pas mal du tout. Si l'OM avait fait des gros transferts, Zidane, Maradona, franchement c'est super bien fait, hein, c'est réaliste. Ouais, hein. Maldini, ouais. Ronaldinho, alors ça risque moins d'arriver. Roberto Carlos, ça c'est super bien fait. Et tiens, si les acteurs étaient dans Street Fighter, Ben Johnson et Sandra Bullock, c'est super bien fait. Jean-Claude Van Damme en Guile, c'était mon préféré Guile aussi, vous Greg.
0: Toujours la brosse.
12: Ou pas
10: non, ils l'ont pas mis, malheureusement. Allez vous plaindre. Alors si Donald Trump fait du coup de fou, c'est pas mal. Franchement, c'est ouf. Ouais, ça risque d'arriver, hein, méfiez-vous. Et puis Neymar et ses simulations, eh bien, va plus vite qu'une Formule 1.
0: Excellent.
10: C'est génial. Allez, on termine un couple. Alors oui, alors j'ai lancé le c'était pas son heure de
0: d'hier
10: en fait.
0: Voilà,
10: alors ils faisaient une balade, ce couple, et c'était pas leur heure.
0: Ah très bien. Ils sont pas morts quoi.
10: Ils sont pas morts quoi. Ah oui, c'est vrai, c'est la bonne question.
0: Non, mais tu dois la
10: chasse. Non, mais je vais vérifier. Non, il y a, le chat va bien. Il a fait une pub, vous inquiétez pas.
0: Merci Antoine Pinot. Allez, vous n'oubliez pas, lundi, vous pourrez peut-être gagner 10 000 euros. La question du soir, la voici. Quel sélectionneur va diriger son dernier match avec l'équipe de France samedi à 23h? Est-ce que c'est 1 Raymond Domenech, 2 Didier Deschamps? 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Bonne chance à tous dans un instant de l'athlé. Le meeting de Budapest avec Duplantis notamment. Passez une belle soirée, l'équipe du soir dans la foulée. Demain, c'est Benoît Cosset qui vous accueille à 18h20. Je vous retrouve tout ce week-end pour la fin de la Coupe du Monde. Ciao.

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6: Forcément, le moral était au plus bas pour nos Bleus. Ils ambitionnaient évidemment de ne pas disputer ce match pour la troisième place face à l'Angleterre, mais de disputer cette finale de la Coupe du Monde. Le moral est très touché. Ils n'ont pas forcément une grande détermination à disputer ce match qui arrive ce samedi à Miami. Il y avait beaucoup de regrets. Ils ont sans cesse ressassé ce match raté face à l'Espagne. Certains joueurs ont même revu la rencontre. Voilà, le moral est au plus bas, on peut le dire, sans faire offense à la bande à Didier Deschamps. Mais justement, parlant du sélectionneur, il faudra afficher une forme importante puisque représenter son pays, c'est jamais une chose anodine. Et puis, ça marquera ce match face aux Anglais, le dernier match de Didier Deschamps à la tête de l'équipe de France. C'est une ère de 14 ans qui se referme.
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5: Bonjour à toutes et à tous, le Danube et le grand stade d'athlétisme de Budapest pour ce July Isvan Memorial 2026. Superbe rendez-vous, conclusion du tour en or du World Continental Tour. Dernière étape aujourd'hui ici à Budapest avec un programme de choix, avec bien sûr de nombreuses stars de l'athlétisme qui se sont donné rendez-vous en ce mardi. Avec, vous le voyez, eh bien, un très très beau programme, le 400 mètres messieurs qui va commencer dans quelques instants, qui va ouvrir les festivités. De nombreux concours, la longueur messieurs, le poids messieurs également, la perche messieurs, la perche dames également, qui ont d'ores et déjà commencé. Et puis on terminera en beauté avec notamment un 100 mètres haies de feu, un 110 mètres haies retentissant certainement, un 800 mètres messieurs et un 400 mètres hommes également, qui devrait valoir vraiment vraiment eh bien le détour. En tout cas, eh bien, on va certainement se régaler aujourd'hui. Allez, place à la première course du jour, un 400 mètres haies messieurs avec 4 des 8 meilleurs performeurs mondiaux de la saison, avec CJ Allen qui sera à l'extérieur au couloir numéro 9, qui a couru en 48-58 cette saison. Il y aura également Emile Agekoum, l'Allemand, en train de refaire son lacet de chaussure gauche au couloir 8, 6e des mondiaux à Tokyo l'année dernière. Trevor Bassitt, bien sûr, l'Américain, 3e performeur mondial de l'année avec ses 47-37, médaillé de bronze aux mondiaux à Eugene en 2022. Caleb Dean, autre Américain, finaliste des mondiaux l'année dernière. Au couloir numéro 5, tout simplement le 5e meilleur performeur mondial de tous les temps, Abderrahman Samba, le Qatari, notamment médaillé de bronze au championnat du monde l'année dernière. Matheus Lima, le Brésilien, qui ne cesse de progresser. Lui aussi 3e performeur mondial de l'année, à égalité avec Trevor Bassitt, avec son 47-37. Bassem Emida, le Qatari également au couloir numéro 3, champion d'Asie en 2023. Iran Nunez, le Dominicain, qui sera au couloir numéro 2, qui a établi son record cette saison en 48 secondes et 20 centièmes, qui le place dans le top 20 mondial de la saison. Et puis Csaba Molnár, le Hongrois, qui sera au couloir numéro 1, jeune Hongrois de 22 ans. Voilà pour les présentations de cette première course, avec bien sûr un œil attentif sur le couloir 5, occupé par Abderrahman Samba, le Qatari, qui pour l'instant a déjà couru cette saison en 47-93. On l'a dit, un des plus rapides de tous dans cette course. Les plus rapides sont Trevor Bassitt et Matheus Lima. 47-37 réalisé déjà un peu plus tôt dans la saison. Allez, c'est 400 mètres avec le bon départ d'entrée de jeu pour Abderrahman Samba, ligne droite opposée. C'est bien parti également pour Matheus Lima, le Brésilien, là pour l'instant. Le Brésilien qui fait l'effort dans la ligne droite opposée pour refaire son décalage sur Samba. Très très belle impression pour l'instant, avec également pour l'instant Caleb Dean qui est pas mal aussi au couloir numéro 6. Ça va être une très très belle explication là au centre de la piste, avec pour l'instant Mathéus Lima qui a un léger avantage sur la concurrence. Mais attention, Trevor Bassitt qui fait l'effort également au couloir numéro 7 pour essayer de revenir sur Mathéus Lima. Trevor Bassitt, oh là là, ils sont sur la même ligne, Trevor Bassitt, Emil Adjekou. Mais également, superbe course de l'Allemand, quel retour sur les 60 derniers mètres. Mais il me semble que c'est Trevor Bassitt qui a eu le dernier mot. On va revoir ça. Trevor Bassitt, 47-60, voire un peu moins, le record du meeting qui a volé en éclats. Très très belle course pour lancer ce meeting. Regardez ce dernier 100 mètres là, avec le très très bel effort de Adjekoum. Trevor Bassitt, 47-58, record du meeting. Caleb Dean, 47-59, et Samba, 47-82. Et oui, Adjekoum, voilà, on est en train de remettre tout ça dans l'ordre. Adjekoum, record du meeting, 47-58. Et oui, là, il y a une petite incompréhension au niveau des chronos. Il me semblait bien avoir vu revenir Adjekoum hein, sur le cassé, avoir le dernier mot. Officiellement, c'est ça. Et record personnel pour Adjekoum, s'il vous plaît. 47-58, superbe performance à un dixième de seconde du record d'Allemagne. Trevor Bassitt, 47-59 et 47-62 pour Caleb Dean. Quelle performance d'Emil Adjekoum là, qui aura été très convaincant. Et avec un record personnel amélioré de 14 centièmes de seconde. Record qui datait de Stockholm il y a un mois. Les résultats. Adjekoum qui l'emporte avec le record du meeting, 47-58 devant Trevor Bassitt. Et Caleb Dean, Mathéus Lima, finalement quatrième, qui est un peu flanché sur la fin de course. Allez, le concours du marteau avec les trois meilleurs du concours qui s'est déroulé un peu plus tôt dans la journée. Benché Alash, le Hongrois, qui termine troisième du concours avec ses jets au-delà des 80 mètres 65 à son quatrième essai. Merlin Hummel, l'Allemand, qui termine deuxième, là aussi pas très loin des 80 mètres 74, son meilleur jet de la saison. Et le grand vainqueur, c'est Ethan Katzberg, le Canadien, qui enchaîne les résultats. Et regardez ce superbe jet, bien au-dessus de la concurrence, au cinquième essai, 83 mètres 64, meilleure performance mondiale de l'année, record du meeting. Ethan Katzberg qui améliore de 31 cm son meilleur jet de l'année. Yann Chassinon, le Français, termine cinquième avec 80 mètres 13. Le concours de la longueur chez les femmes, avec là aussi les trois meilleurs du concours. Akelia Smith, la Jamaïcaine, qui termine troisième avec 6,67 m. La deuxième place pour Claire Bryant, la championne du monde en salle il y a un an. 6,72 m pour l'Américaine au cinquième essai. Et la grande gagnante, c'est Monet Nichols, la vice-championne du monde en salle 2024. Pas loin des 7 mètres, 6,88 m. Là aussi, au cinquième essai, comme Claire Bryant. Voilà pour ce concours de la longueur chez les femmes. Allez, pendant ce temps-là, on va retrouver les perchistes avec Sam Kendricks. Une tentative à 6 mètres. Et oui, le concours est lancé de très très belle façon. Ils sont encore 5 dans ce concours. 6 dans ce concours, même, rendez-vous compte, c'est incroyable. Alors Sam Kendricks a échoué à 5,90 m au premier essai et il a reporté les deux essais suivants pour 6 mètres. Allez, Armand Duplantis à présent. Échec pour Armand Duplantis à 6 mètres. Attention. Attention, attention. Pour l'instant, personne n'a réussi à franchir cette barre. Mais ils sont quelques-uns à la tenter. Ils sont exactement 6 encore dans ce concours. Seul le français Mathieu Collet, malheureusement, lui a échoué par 3 fois 5,80 après un beau 5,70 au premier essai. Et tous les autres sont encore en lice dans ce concours. Elisa McCartney, 4,75 m, la perche féminine. Et superbe cet essai! Superbe essai là, avec le point haut, très très intéressant. Alors c'est 4,68 au deuxième essai. Pour Elisa McCartney. Et elles sont encore 5 dans le concours. Allez, on alterne avec les garçons maintenant. Ils demandent de mettre les poteaux à 50 cm du butoir. Sam Kendricks signe au juge de régler les poteaux comme il le souhaiterait. Alors Sam Kendricks, c'est le coup de poker hein, parce qu'il a échoué à 5,90 au premier essai. Il a remporté les deux sauts qui lui restaient pour 6 mètres et il a déjà manqué un premier essai, donc c'est tout simplement le dernier essai de Sam Kendricks à 6 mètres. S'il franchit cette barre, et bien ça sera la première fois de la saison qu'il franchit cette barre symbolique des 6 mètres. Sa meilleure performance en plein air cette saison, c'est 5,82 à Doha au Qatar. En Ligue de Diamant, il avait terminé 4e du meeting. Allez, les encouragements du public. Et non, malheureusement, c'en est terminé pour Sam Kendricks qui remercie le public hongrois. Un public qu'il retrouvera peut-être au mois de septembre à l'occasion de l'Ultimate Championship. On verra. Tout dépendra de son rang mondial à l'issue de la saison avant ce Ultimate Championship. Nouveau rendez-vous organisé par World Athletics en cette année où il n'y a pas de championnat du monde. Championnat d'Europe, certes, dans un mois, un peu moins d'un mois à Birmingham, mais pas de championnat du monde. Curtis Marshall, deuxième essai à 6 mètres. Curtis Marshall, lui, aura droit à 3 essais. Il a déjà manqué le premier essai. Curtis Marshall qui avait établi son record à 6 mètres à Clermont-Ferrand, c'était en salle lors du All-Star Perche organisé par Renaud Lavillenie. Oh, la barre qui reste sur les taquets. La barre qui reste sur les taquets pour Curtis Marshall qui est le premier à franchir 6 mètres aujourd'hui ici à Budapest. Superbe performance, il égale son record, Curtis Marshall, pour la deuxième fois de sa carrière. Il franchit cette barre mythique des 6 mètres, même pour la troisième fois, parce qu'il avait franchi également à Toruń lors des championnats du monde en salle, 6 mètres également. Affaire à suivre et ça va être intéressant puisque Mondo Duplantis, on le rappelle, a échoué. Pour l'instant, au premier essai à 6 mètres. Place au 200 mètres féminin à présent avec une très belle confrontation entre américaines. On va le voir là au couloir 5, 6 et 7. Anaya Battle, Kayla White et Gabby Thomas qui se retrouvent. Ça va être peut-être une course folle au niveau des chronos. Il y aura Sada Williams des Barbades au couloir numéro 9 qui avait terminé 3e sur 400 ici à Budapest des Mondiaux il y a 3 ans de cela. Jael Bestué, l'Espagnol au couloir 8 qui a déjà couru en 22-69. C'était cet hiver son meilleur chrono. Gabby Thomas, la voici. Gabby Thomas qui détient la 3e performance mondiale de la saison, 21 secondes 70, réalisé à College Station au Texas à 0,1 seconde seulement de son record. Kayla White, la championne du monde américaine avec le relais 4x100 l'an passé notamment, 22,04 réalisé vendredi à Monaco. Anaya Battle également qui avait terminé 4e des mondiaux l'année dernière, qui a déjà couru en 22-29 cette année. Très beau chrono. Elle a déjà couru sous les 22 secondes, Anaya Battle. Zita Zengyurki, la Hongroise, qui sera au couloir numéro 4. La championne de Hongrie en salle l'an passé. Nikisha Price, attention à elle également. Finaliste des mondiaux sur 400 mètres l'année dernière. 8e de la finale du 400. Qui s'aligne cette fois-ci sur le 200. Et Crystal Slowley, autre Jamaïcaine au couloir 2, qui a un record en 23-15, établi cette année à Kingston en Jamaïque chez elle, lors des championnats de Jamaïque. Elle a terminé 6e, bien sûr les supporters de Gabby Thomas. Et oui, supporters qui réclament son dossard après la course. On verra peut-être si Gabby Thomas voit le petit message, peut-être qu'elle sera conciliante avec cette supportrice, cette fan d'athlétisme. Allez Gabby Thomas, au couloir 7, peut-être pour encore une course étincelante. Elle qui a déjà couru cette saison 3 fois sous les 22 secondes sur 200. Très très belle saison de Gabby Thomas. Allez, la mise en action. Pour l'instant, c'est parti très vite pour Kayla White au couloir numéro 6. Gabby Thomas qui va devoir se battre parce que là, Kayla White a mis le curseur très très haut au début de cette ce 200. Anaya Battle également à la lutte avec Gabby Thomas. Gabby Thomas qui petit à petit se refait son retard sur Kayla White. Gabby Thomas qui va aller l'emporter. Le chrono 21,83. 21 secondes et 83 centièmes encore. Un chrono sous les 22 secondes pour Gabby Thomas, qui réalise eh bien, son deuxième meilleur chrono de la saison. 21,84 à Monaco, 21,83 ici, record du meeting. Ancien record détenu par Sherika Jackson il y a 5 ans de cela, en 21,96. Record personnel pour Kayla White qui a pris un départ de toute beauté. Kayla White qui descend pour la première fois de sa carrière sous les 22 secondes. 21,92 pour Kayla White. Et le triplé des Américaines, c'était attendu. Anaya Battle, 22-21. Et a signalé un record des Barbades pour Sada Williams, qui termine 4e en 22 secondes 55. Superbe course. On s'attendait à une course qui pouvait, devait aller très vite. Eh bien, Gabby Thomas, Kayla White sous les 22 secondes. Et encore un chrono de très, très grande classe pour Gabby Thomas, qui enchaîne les succès. Mondo Duplantis. Cette fois-ci, ça passe. Armand Duplantis, ouais, qui n'a pas l'air vraiment satisfait, hein. Un peu agacé par son concours. L'échec à 6 mètres tout à l'heure. Il est un peu énervé, il a retrouvé le sourire, mais on sent que pour l'instant, en ce moment, avec sa nouvelle course d'élan en 22 foulées au lieu de 20 la saison passée, Armand Duplantis on va dire, est en phase de réglage sur certains concours. Les résultats du 200 mètres féminin remporté par Gaby Thomas avec encore grande classe, 21 secondes 83 centièmes. Tout simplement phénoménal encore. La présentation du concours de longueur, messieurs, qui devrait également être de toute beauté, avec notamment TJ Gael, le Jamaïcain, l'ancien champion du monde 2019. Il y aura Wayne Pinnock, l'autre Jamaïcain, vice-champion olympique de Paris et vice-champion du monde ici à Budapest. Un concours qui devrait encore une fois être très très intéressant. Pendant ce temps-là, on va retourner à la perche avec Emmanuel Karalis pour son dernier essai à 6 mètres. Plus le choix pour Karalis maintenant, qui avait franchi 5,90 très brillamment tout à l'heure au premier essai avec une belle marge au-dessus de la barre. Eh bien non, c'est un tout droit, on en restera là pour Karalis, qui avait laissé entrevoir de belles promesses à 5,90, mais qui a échoué par trois fois à 6 mètres. C'en est terminé. Et pour l'instant, il n'y a que Armand Duplantis et Curtis Marshall qui ont franchi 6 mètres, tous les deux au deuxième essai. Et on va retrouver donc ce duel à la prochaine barre à 6 mètres 10. Le 200 mètres, messieurs, avec notamment deux athlètes qui sont descendus sous les 20 secondes cette saison. On va voir ça en détail à l'occasion de la présentation. Mais en attendant, eh bien, on va retourner. On va rester sur le 200 mètres. Avec la présentation avec Yacine Sin, le Marocain, qui détient le record du Maroc. 19,97 depuis quelques jours seulement. Makana Akaishi Charamba, le finaliste des Jeux de Paris, qui sera en couleur 8. Il y aura Aaron Brown, le Canadien, notamment champion du monde avec le relais 4x100 canadien en 2022. Oudodi Choudi, Onwu Zurike, le Nigérian, champion du monde junior il y a de cela quelques années. Il y a 5 ans de cela. Lachlan Kennedy, l'Australien, le jeune Australien prodige de 22 ans, vice-champion du monde en salle il y a un an. Gary Card, autre Jamaïcain qui sera lui au couloir numéro 4, 19 ans seulement et déjà champion du monde junior avec le relais 4x100 jamaïcain il y a 2 ans de cela. Mason Layer, l'Américain, qui a couru en 20-02 cette saison, record personnel au mois de mai. Dominic Williams, le Jamaïcain en couloir 2, lui aussi record personnel cette année en 21-22. Et Michael Campbell, Michael Campbell précisément, au couloir 1, autre Jamaïcain, qui a un record en 20-47, qui date d'il y a quelques années. Allez, un 200 mètres, messieurs, intéressant. Chez les filles, c'est allé vite tout à l'heure. Depuis le début du meeting, ça va vite sur la piste, au niveau du sprint. Les conditions sont idéales, hein. Plus de 30 degrés, la piste surchauffée. Et on va voir ce que ça va donner pour les garçons.
6: Necces. 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
5: Allez, avec Aaron Brown, là qui est parti dans le bon tempo. Aaron Brown qui avec à la lutte avec Lachlan Kennedy. Lachlan Kennedy qui pour l'instant tient tête à la concurrence. Gary Card qui revient sur sa gauche. Ozonou Rike qui revient sur sa droite. Et c'est à l'extérieur le Marocain Yacine Sin qui va améliorer le record du Maroc. Quelle performance encore, 19,92. 5 centièmes de seconde de mieux que son record du Maroc qu'il avait établi le 5 juillet dernier chez lui. Eh bien, quelle montée en puissance dans la saison pour Yacine Sin, qui a devancé tout le monde. Dernière ligne droite et dernier 50 mètres fulgurant de Yacine Sin. 19,92, nouveau record du Maroc. Charamba qui termine deuxième en 20,09. Et Onmoun Zourike qui égale son meilleur chrono de la saison en 20 secondes 18. Lachlan Kennedy qui avait fait un bon virage, l'Australien, mais qui sur la dernière ligne droite a été un peu plus en difficulté. Voilà pour les résultats de ce 200 mètres. Et petite surprise quand même. La bonne surprise pour Yacine Sin avec un nouveau record du Maroc. Allez à la perche, la barre est à 6,10 m maintenant. Ils ne sont plus que deux dans ce concours. Armand Duplantis, 6,07 m précisément. Finalement, Curtis Marshall et Armand Duplantis. Premier essai pour Armand Duplantis. 6,07 m, c'est exactement la hauteur que Armand Duplantis a franchi à Monaco pour remporter le dernier meeting de Ligue de Diamants. En attendant le retour de la Ligue de Diamants avec le meeting de Londres. Allez, 6,07 pour Armand Duplantis, qui a déjà franchi 6 mètres tout à l'heure au deuxième essai. Et voilà, du premier coup cette fois-ci, on a retrouvé Armand Duplantis qui exulte et qui offre du bonheur au public et qui met la pression sur Curtis Marshall, bien évidemment. 135e saut d'Armand Duplantis à 6 mètres ou plus en carrière et aujourd'hui son 86e concours à 6 mètres ou plus. Armand Duplantis qui est reparti sur sa dynamique de victoire après son échec à Stockholm, son mariage. Il a remis les choses dans l'ordre avec une victoire à Paris, à Monaco, à Budapest ici. C'est pas encore fait. Curtis Marshall est encore là, mais c'est plutôt bien engagé, on va dire, avec les 6,07 franchis au premier essai il y a quelques instants. Et le sourire et l'accolade avec Sam Kendricks, bien sûr. Ils se connaissent depuis tellement longtemps, tous sur le circuit à longueur d'année. Armand Duplantis qui va pouvoir souffler un petit peu, se détendre et assister à la suite du spectacle avec son papa, bien sûr, qui va le conseiller pour la suite du meeting. Allez, Lester Lescail, l'Espagnol, pour son début de concours à la longueur. Premier essai pour le finaliste des Mondiaux l'an passé, 8e de la finale des Mondiaux. Et premier essai. Alors certes, en dessous des 8 mètres. Et c'est mesuré à 7,49 m. Tina Sutey, dos au mur à 4,75 m. Troisième essai. Et ça passe. Ça passe. Le concours qui se poursuit. Et c'est tant mieux

0: Franchit cette barre au deuxième essai. Armand Duplantis restera devant lui. Mais 6-0-7 pour Curtis Marshall, c'est un mur. Hein. Ce serait tout simplement un record pulvérisé. Lui qui a égalé son record avec 6 mètres tout à l'heure. Allez. Hey, c'était pas si mal que ça. Le concours de perche chez les femmes qui se poursuit. Et là, la barre qui est maintenant très haut. Hein. 4,80 m. Elles sont encore 3 dans le concours à 4,80 m. Nina Kennedy, Tina Sutey et Elisa McCartney. Et c'est Elisa McCartney qui a fait l'impasse à 4,75 m. Qui a tenté un coup. Qui a déjà échoué au premier essai 4,80 m. Et donc à qui il reste encore 2 essais pour aller chercher cette barre. Il part un peu de côté, ça passe pas au deuxième essai. Et Armand Duplantis qui va tenter 6,32 m dans quelques instants. Pour aller chercher, pourquoi pas, un 16e record du monde.
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3: Allez, on revient sur Armand Duplantis, bien sûr. 6m32. Le moment est important. Le moment est peut-être le gros temps fort de ce meeting. On va voir. 6m32. Première tentative pour, pourquoi pas, un 16e record du monde en carrière pour Armand Duplantis. Ce serait son 2e record du monde de l'année. Non, pas sur cette première tentative. Le saut pas pleinement réalisé. Toujours cet agacement, hein. Chez Armand Duplantis, qui devient quelque peu récurrent, hein, depuis les derniers meetings. Mais on l'a dit, hein, il a changé, il a allongé sa course d'élan, 22 foulées au lieu de 20. Et sur certains sauts, il a du mal à trouver le bon réglage encore. Alors que tout était parfaitement huilé les saisons précédentes, là, c'est un peu plus compliqué. On reste sur la perche. Et là, on rejoint les jeunes femmes, les jeunes perchistes. Avec Elisa McCartney pour un troisième essai à 4,80. Troisième du concours pour l'instant, mais un moyen de renverser la tendance. Et ça passe! Oh là là, ça passe au troisième essai pour Elisa McCartney. La belle opération. Armand Duplantis. De retour aux affaires. Deuxième tentative. 6m32. Essayez d'exécuter le saut jusqu'au bout. Contrairement au premier essai,

0: Ah, il n'a pas manqué grand chose là. Oui, on le sait. Petit sourire facétieux de Armand Duplantis. Il le sait que le 6m32 là sur cet essai n'était pas loin. Le point haut était là, un petit peu trop près de la barre. Allez, les rois du sprint maintenant à l'honneur, le 100 mètres messieurs. Avec notamment une très belle explication hein, entre Emmanuel Essemé, Akeni Simbine, Sam Blaszkowski ou encore Hakim Blake. Il y aura dans ce 100 mètres de choix Melvin Marcellino, le Dominicain au couloir numéro 1, qui est encore en 10-06. Établi il y a de ça quelques jours, un record tout frais. Juan Watson, le Jamaïcain, troisième des mondiaux ici à Budapest avec le relais 4x100 jamaïcain il y a 3 ans. Hakim Blake, le Jamaïcain également. 9,94 pour lui cette saison, pas très loin de son record en 9,88. Emmanuel Essemé, détenteur du record du Cameroun avec ses 9,94, vice-champion d'Afrique il y a 2 ans de cela. Akeni Simbine, détenteur du record d'Afrique du Sud, bien sûr. Quatrième des Jeux à Paris et médaillé de bronze au Mondiaux en salle il y a 1 an. Habitué des grandes finales, bien sûr. Sam Blaszkowski, l'Américain, 9,89 pour lui, record établi à la fin du mois de mai. Qui fait de lui le 5e performeur mondial de l'année. Superbe chrono. Il y aura Abdul Rachid Saminou, le gagnant en couloir 7. Également au 8. Et Nishan Ebanks, autre Jamaïcain. Et puis un Hongrois, bien sûr, au couloir numéro 9, on est à Budapest, Dominik Ilovski, multiple champion de Hongrie du 100 mètres. Bien sûr, encouragé par le public. À domicile. Alors, bien sûr, cette course, on l'a dit, hein, avec Simbine notamment. Quelle est faveur de la réalisation. Il sera bien entouré, Simbine.
1: Mox,

Et attention à Blakowski, hein, au couloir 6. Allez, la bonne mise en action justement pour Blakowski, également au 3. Hakim Blek. Hakim Blek qui est pas mal, mais tout le monde revient sur lui. Et c'est au couloir 4. Emmanuel Sémé. Quel dernier mot en 10 tout pile. 10 secondes tout pile. Le chrono officieux peut-être revu à la baisse. Peut-être sous les 10 pour Emmanuel Sémé. 9,99. Voilà, c'est toujours mieux. À 5 centièmes de seconde, hein, de son record du Cameroun. Très très belle course d'Emmanuel Sémé. Deuxième place pour Saminou en 10,01. Son meilleur chrono de la saison. Et Hakim Blek qui termine troisième finalement en 10,04. Qui a vu tout le monde revenir là, pas du moins quelques-uns de ses rivaux, de ses voisins de couloir. Hakim Blek qui était bien bien bien là. Et puis sur la fin, il s'est un peu crispé à la bagarre. Et Sémé au contraire, qui a pu bien bien appréhender cette fin de course pour aller chercher la victoire en 9,99. C'est sa troisième course sous les 10 secondes d'Emmanuel Sémé cette année. Allez, Mondo Duplantis pour une dernière tentative. 6m32. Pourquoi pas, un nouveau record du monde. On le rappelle, l'an passé, il avait franchi 6m29, qui reste pour l'instant le record du meeting. C'était un record du monde déjà à l'époque, c'était son 13e record du monde. Depuis, eh bien, il l'a amélioré par deux fois ce record du monde. À Tokyo, lors des mondiaux, en finale des mondiaux, 6m30 et puis 6m31. Chez lui, à Uppsala, en Suède, en salle, au mois de mars dernier. Allez, Armand Duplantis, il y avait du mieux sur le deuxième essai. À 6m32, le public y croit, il tape dans les mains. Et bien sûr, profite du spectacle de la star de l'athlétisme, de l'une des grandes stars de l'athlétisme, bien sûr, qui nous ravit depuis des années.

Non. Il a lâché la perche un peu trop tôt. Il sentait que c'était pas bon. On en restera là. Armand Duplantis, quelque peu déçu de ne pas avoir réussi franchi cette barre à 6 mètres 32 et qui repart finalement de Budapest avec un 6 mètres 07. Nouveau meeting remporté, nouveau meeting au-delà des 6 mètres ou plus, à 6 mètres ou plus, 86e concours, on l'a dit. Voilà, Armand Duplantis qui retrouvera Budapest dans 2 mois. À l'occasion de l'Ultimate Championship, ce sera l'une des grandes stars, bien sûr, de ce nouveau rendez-vous organisé par World Athletics, la Fédération Internationale d'Athlétisme. Armand Duplantis, à qui on a demandé également de composer l'hymne officiel de ce Ultimate Championship. Mitzelis Tentoglou, dans ses œuvres à la longueur. C'est en dessous des 8 mètres là. Sur cette tentative, ni moins

0: Eh non, 8m12. 8m12 pour Tentoglu. Finalement, au troisième essai pour le moment. Après les garçons, les femmes, le 100 mètres féminin avec les deux dernières championnes olympiques qui vont être côte à côte dans ce 100 mètres de feu ici à Budapest. Avec dans cette course Liliane Brücker, la hongroise. Il y aura Cambrea Sturgis, l'américaine aux couleurs numéro 2, qui a notamment remporté le 200 mètres de Rabat cette année en 22-21 et qui a un chrono en 10-92 sur 100 mètres cette saison. Jonelle Smith, la jamaïcaine, ancienne championne du monde avec le relais jamaïcain, qui sera aux couleurs 3, qui a couru en 10-89 cette année à Eugene en Ligue de Diamant, record personnel à 30 ans, c'est beau. Ellen Thompson, Hera bien sûr, la deuxième performeuse mondiale de tous les temps, avec son 10-54, 10-91 pour elle, réalisée cette année la double championne olympique 2021-2016. Et Julian Alfred, la championne olympique en titre, qui sera à côté de Ellen Thompson. C'est des retrouvailles de feu là, entre Ellen Thompson et Julian Alfred. Il y aura Tina Clayton également, attention à elle bien sûr, la vice-championne du monde de Tokyo l'année dernière. Il y aura Blagacar Takács, la hongroise à domicile, qui aura bien sûr des ambitions d'aller chercher les chronos, un beau chrono, la double vice-championne d'Europe Espoir du 100 et du 200 il y a 3 ans. Brianna Liston, la jeune jamaïcaine de 22 ans, championne du monde junior il y a 4 ans de cela sur le 200 et au pied du podium sur 60 mètres en salle cet hiver. Et puis Christania Williams, qui sera au couloir numéro 9, qui représente l'Autriche. Voilà pour les présentations de ce 100 mètres féminin. Mais bien sûr, on va être très attentif à ce qui va se passer entre Ellen Thompson et Julian Alfred. Julian Alfred qui a été éblouissante à Monaco, 21 secondes 51 centièmes, troisième performeuse mondiale de tous les temps sur le 200. Julian Alfred qui ne cesse d'aligner des chronos de folie. Ellen Thompson qui est pas mal aussi cette saison, qui revient bien, même très très bien. Ce 100 mètres promet. Allez, Julian Alfred, Ellen Thompson pour l'instant avec le très bon départ de Tina Clayton, la jamaïcaine. Julian Alfred qui fait son effort, Ellen Thompson qui n'est pas dans le coup. Julian Alfred qui va l'emporter ce 100 mètres, attention, en 10-87 pour Julian Alfred, qui aura été dominatrice impériale. C'est son meilleur chrono de la saison, Julian Alfred. 10-87. Neuvième performeuse mondiale de l'année avec ce chrono. 10-97 pour Tina Clayton, qui avait pris un très bon départ là, le meilleur départ. Et puis sur la fin, Julian Alfred qui a mieux résister. Tina Clayton qui a légèrement craqué sur la fin, 10-97. Et puis Brian Liston, 11-01. Ellen Thompson qui termine quatrième en 11-04. Voilà pour les résultats de ce 100 mètres féminin. Concours de hauteur. Avec Patterson, ça passe pour Patterson pour l'instant. Pour Eleanor Patterson, la championne du monde 2022. Troisième des Jeux à Paris, pendant ce temps-là, Tentoglu en double fenêtre. Et Tentoglu là, qui a peut-être marqué un coup décisif sur le quatrième essai. Là, il a sorti le saut qui lui redonne le sourire. Tentoglu qui va prendre les commandes du concours. Lui qui a réalisé un éblouissant 8m61 au meeting de Monaco. Meilleur performant mondial de l'année à 4 cm de son record. Et bien là, il prend les commandes. C'est mieux que les 8-12 réalisés tout à l'heure. 8-18 pour Tentoglu qui monte en puissance dans ce concours et qui enchaîne bien. Monaco, c'était il y a 4 jours. Anvarov qui va devoir lui répondre, dépossédé de sa première place, l'Uzbek. Non, là, cet essai est manqué et non mesuré. Allez, concours de hauteur, Vukovic à 2 mètres. Maria Vukovic, qui, si elle franchit cette barre, eh bien franchirait pour la première fois de sa carrière cette barre symbolique de 2 mètres. Non, ça ne passe pas sur l'essai. Tentoglu pendant ce temps-là, à la longueur, oh, qui s'envole très loin. Tentoglu encore, qui a de l'énergie et qui est là sur une lancée depuis Monaco. Remarquable. 8-18 tout à l'heure au quatrième essai. C'est à peu près dans les mêmes eaux, hein, ce cinquième essai. On va voir. Quelle régularité de Tentoglu là, qui, ça y est, là, a pris les choses en main dans sa saison. Pendant cela, Tom Walsh, le concours du poids, dernier essai, tout donné. Eh non, ça sera aux alentours des 21 mètres, un peu comme son meilleur jet à 21-38, mais un peu moins bien. Peut-être en deçà des 21. On va garder le 21m38 pour Tom Walsh qui va terminer quatrième du concours. À la hauteur, Patterson pour une barre à 2 mètres. Et la barre qui tremble encore et encore. Mais ça reste sur les taquets pour Patterson qui égale bien la performance qu'elle avait réalisée à Essen en Allemagne le 21 juin dernier. La championne du monde 2022. Qui a record à 2-0-2. Pour l'instant, nous offre un beau concours. Avec également sa compatriote, Nicola Lislagers. Qui elle aussi, bien sûr, va tenter les 2 mètres. Et pendant ce temps-là, Leonardo Fabri. Qui fracasse la ligne des 22 mètres. Pour son dernier essai, qui va être son meilleur essai de la journée. 22-04. Belle conclusion, belle victoire pour Leonardo Fabri. Holly Slagers à 2 mètres. Ça passe pas. Et on voit ce dernier essai de Leonardo Fabri qui enchaîne avec un nouveau concours à 22 mètres ou légèrement plus après le très beau 22-74 réalisé à Eugene en Ligue de Diamant qu'il avait remporté également. Très belle saison hein, pour Leonardo Fabri. Il y a même pas mal de victoires déjà hein, à Rome. À Valsugana chez lui en Italie, à Ostrava, à Rieti, à Eugene et aujourd'hui à Budapest. Sans oublier en début de saison estivale à Savona encore en Italie. Allez, Vukovic pour son deuxième essai. Elles sont encore trois dans ce concours. Non, pas sur cette tentative. Il restera un essai. Allez, l'un des temps forts de ce meeting, le 100 mètres haies de très grande qualité avec au couloir numéro 1 Marion Fourier, la Sud-Africaine qui a un chrono en 12,59 cette saison. Bien sûr, Anatof, la Hongroise, la jeune Hongroise à domicile. La vice-championne d'Europe, espoir de l'an passé. Alyssa Johnson, l'américaine, finaliste des Jeux à Paris, qui sera également au départ. Deuxième à Monaco en 12-38. Sirena Samba-Maiella, que l'on revoit avec un énorme plaisir, la française de retour, la vice-championne olympique de Paris, qui avait dû déclarer forfait pour le meeting de Paris, malheureusement, en raison d'une petite alerte à l'échauffement. Masai Wessel, bien sûr, la deuxième performeuse mondiale de tous les temps, la championne olympique de Paris, qui aligne les chronos éblouissants. Encore un 12-20 réalisé à Monaco. En Ligue de Diamants, il y aura Nadine Visser, bien sûr la néerlandaise, Luka Kozak, la hongroise, l'autre hongroise de renom, avec Anatov, Reina Jones, l'américaine aux couleurs numéro 8, qui a réalisé un 12-43 très récemment à Zagreb, son record à ce jour. Et Kerika Hall-Hill, pardon, la jamaïcaine, 21 ans et déjà double vice-championne, double championne du monde junior du 100 mètres haies. Très très beau palmarès de Kerika Hill, que l'on connaît peu, mais qui a déjà de très très belles lignes son CV. Alors, on va voir, bien sûr, Masai Wessel, grandissime favorite de cette course au couloir 5. Il y aura Sirena Samba-Maiella à sa gauche au couloir 4. Très important pour Sirena Samba-Maiella d'aller chercher un chrono sous les 12-50. C'est son meilleur chrono pour l'instant, la française. On va voir ce que ça va donner ici à Budapest. Allez, pour l'instant, c'est pas mal pour Sirena Samba-Maiella. Bien sûr, Masai Wessel qui est déjà devant. Masai Wessel qui déroule. Masai Wessel qui déroule. Sirena Samba-Maiella qui est en retrait, malheureusement. Masai Wessel qui va l'emporter en 12-33. 12 secondes 33 avec un vent défavorable de moins 0,4 mètres par seconde. Mais encore un chrono exceptionnel, hein, de Masai Wessel qui... finit par banaliser ce genre de chrono, mais il ne faut surtout pas banaliser, c'est des performances de très haut vol à chaque fois. Reina Jones qui termine deuxième en 12-47. Et Alyssa Johnson qui complète le podium, 100% américain, en 12-49. Malheureusement, Sirena Samba-Maiella, qui était bien au départ et qui petit à petit, eh bien, a perdu la cadence, le rythme. Aucune aide renversée, hein, mais c'est au niveau de la fréquence que c'était pas ça. Et record de Hongrie pour Luka Kozak en 12-59. Et oui, Luka Kozak qui termine sixième et qui va aller chercher, qui améliore son record de Hongrie pour la première fois de sa carrière sous les 12-60. Mon Dieu, que c'est prometteur, hein, un mois des championnats d'Europe à Birmingham. Nadine Visser qui termine juste devant elle en 12-54 et malheureusement pour Sirena Samba-Maiella, dernière place en 13-09. Saison un peu compliquée, un retour de Sirena Samba-Maiella cette année après une saison l'an passé, on ne l'a pas vu. Après des doutes et des maux physiques, mais également dans la tête, Sirena Samba-Maiella. Ravi de la revoir, mais là, sur cette course aujourd'hui, malheureusement, elle n'a pas pu s'exprimer comme elle le souhaitait. La vice-championne olympique de Paris. Et on espère revoir à plus belle fête très rapidement. Et pourquoi pas Birmingham, on lui souhaite en tout cas. Elle qui aura un titre à défendre, un titre de championne d'Europe à défendre. Eleanor Patterson qui a franchi 2 mètres à la hauteur et qui poursuit sa route dans ce concours de hauteur. 2 mètres 02 désormais. Un premier essai pour la championne du monde 2022. Troisième des Jeux à Paris. Vice-championne du monde ici à Budapest en 2023. Mais dommage.
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ça ne passe pas à 2-0-2 pour Ollie Slagers à la hauteur. Et là aussi, il restera deux essais à l'Australienne. Tentoglou pour un dernier essai et pourquoi pas un coup d'éclat. Tentoglou qui a fait des merveilles, on l'a dit, à Monaco. Avec ce retentissant 8m61 à 4 cm de son record. Meilleure performance mondiale de l'année, bien sûr. Planche moyenne et il s'envole. Il s'envole Tentoglou. 8-19 pour l'instant. C'était son meilleur saut de la journée. J'ai l'impression que c'est mieux là, sur ce dernier essai. Ouais, ça va être mieux. Ça va être mieux au-delà des 8-20, c'est sûr. Voire des 8-30. 8-31. 8m31. Encore une belle victoire pour Tentoglou. Avec la manière. Avec 4 sauts au-delà des 8m10. Tentoglou est en forme. À un mois des championnats d'Europe de Birmingham. Prêt à aller chercher un nouveau titre européen. Pendant cela, Patterson qui touche la barre. Les Australiennes pour un duel final à la hauteur. Ollie Slagers, Patterson. Vukovic s'est arrêté à 2 mètres, 3 échecs. Et Ollie Slagers n'a pas franchi un 2 mètres. Elle a loupé le premier essai. Elle a gardé les deux essais suivants pour 2-0-2. Donc, ayant manqué son premier essai à 2-0-2, c'est sa dernière tentative. Si elle échoue, Patterson sera assuré de la victoire. Et Ollie Slagers en restera là. Allez, Ollie Slagers, peut-être pour la première fois de la saison, au-delà des 2 mètres, non. On en restera là pour Ollie Slagers qui termine deuxième du concours avec 1,98 finalement. Voilà pour le concours de hauteur qui n'est pas encore tout à fait terminé. Le 110 mètres haies à présent. Avec là un 110 mètres haies explosif, notamment entre Américains. Il y aura quand même Daniel Esses, le Hongrois, aux couleurs numéro 1. Qui a un record en 13,56 qu'il avait établi ici à Budapest. Il y a 4 ans de cela. Tyler Mason, le Jamaïcain, troisième des mondiaux l'année dernière, qui a un record en 13-12 établi. Il a laissé cela 3 ans. Trey Cunningham, descendu sous les 13 cette année à Rome en 12,98, le vice-champion du monde 2022, en bonne forme. Le nouveau prodige, Jacob Tarp, l'Américain, le nouveau détenteur du record du monde. C'est la vraie curiosité lors des championnats universitaires en demi-finale. Le jeune Américain de 20 ans qui a épaté la galerie. Corbin Tinch, le champion du monde en titre, à ses côtés. Et c'est pas terminé parce qu'il y a Jamal Britt également, le plus régulier de la saison. 12,86 cette saison, mais des chronos éblouissants. 12,89 réalisé, entre autres. 12,91 également, avec un peu trop de vent. Jamal Britt, c'est vraiment le hurdler en très grande forme cette année depuis quelques semaines déjà. Rashid Broadwell, le Jamaïcain, troisième des Jeux à Paris. Aux couleurs de Orlando Bennett, le Jamaïcain, le vice-champion du monde de l'année dernière, derrière Cordell Tinch. Et Kendry Menendez, le Cubain, attention à lui également. 13-02, le jeune Cubain de 20 ans, qui aimerait bien descendre sous les 13 secondes pour la première fois de sa carrière. Ici, pourquoi pas, à Budapest. Course de feu.
110 mètres haies de feu avec Jacob Tarpin, bien sûr, qui là va être au révélateur avec Cordell Tinch. Jacob Tarpin qui s'en était très bien sorti à Eugene en Ligue de Diamant, qui avait terminé deuxième en 12,91 pour sa première grande sortie depuis son record du monde retentissant dans un grand meeting de Ligue de Diamant. On va voir s'il arrive à enchaîner. Jacob Tarp, très bien entouré par Trey Cunningham ou Cordell Tinch. Et puis Jamal Britt également au couloir 6. Allez, Jacob Tarp qui est parti. Trey Cunningham également, très bon départ comme d'habitude. Et attention, Jacob Tarp qui à la lutte avec Trey Cunningham. Jacob Tarp qui prend l'avantage. Jacob Tarp qui va aller l'emporter. Jacob Tarp en patron sur cette course. En 12,86. 12,86. Record du meeting. Et encore un chrono incroyable. 12,85. Le chrono est revu à la baisse. Jacob Tarp, ce record du monde qu'il avait établi à Eugene en demi-finale des championnats universitaires, n'était pas un accident. Il confirme le record du monde, 12,91 à Eugene, 12,85 ici à Budapest, avec un record du meeting devant tous les cadors. Jamal Britt 13,01, Cordell Tinch 13,06, Menendez 13,09, Trey Cunningham 13,17. Il a tellement été facile sur la fin. Il peut même célébrer, lever le point. Quel talent, Jacob Tarp, 20 ans hein, que l'on découvre et qui continue, qui enchaîne, qui enchaîne, qui enchaîne. C'est son quatrième chrono sous les 13 secondes cette année. Le champion universitaire qui a une saison éblouissante. C'est la révélation, bien sûr, dès cette saison. Jacob Tarp qui remporte eh bien, son premier meeting de grande facture depuis son record du monde. Avec la manière, s'il vous plaît. 12,85. Il a tout simplement les meilleurs chronos, les deux meilleurs chronos de l'année. Trois meilleurs chronos même de l'année. Deux meilleurs chronos de l'année. Tina Sutey, qu'on a vu franchir 4,75. Elisa McCartney. On revoit les meilleurs du concours de perche qui franchit. On l'a vu 4,80 tout à l'heure au troisième essai. Tina Sutey, elle qui n'a pas pu faire mieux que 4,75. Et la grande gagnante, c'est Nina Kennedy. 4,80 franchi au premier essai. Nina Kennedy qui est allée chercher là aussi un enchaînement de grande classe. Hein. 4,95 à Monaco il y a quelques jours et une nouvelle victoire avec encore un record du meeting 4,80. Chez les garçons, petit récapitulatif avec Karalis qui termine troisième du concours aujourd'hui. Avec ce 5,90, ô combien prometteur, et après à 6 mètres, eh bien malheureusement, 3 échecs pour Karalis. Curtis Marshall qui fait trembler la barre, et le public également, mais qui s'en sort pour aller chercher une barre à 6 mètres pour égaler son record. Ce n'est pas rien, quelle performance réalisée par Karalis aujourd'hui, et le roi Armand Duplantis qui l'emporte avec un 6,07 facile. La joie, la délivrance. Armand Duplantis qui échouera par trois fois contre cette barre à 6,32 m. Pas de 16e record du monde, mais une nouvelle victoire pour Armand Duplantis et un 6 mètres de toute beauté pour Curtis Marshall. Karalis qui complète le podium. Mathieu Collet, le Français qui était dans le concours, a franchi 5,70 au premier essai.
Allez, il reste encore deux courses à vivre. Un 800 mètres messieurs et un 400 mètres hommes. Le 800 mètres messieurs avec une course qui va être un bon test pour les Français Gabriel Tual et Yanis Mezian, qui se retrouvent avec quelques belles pointures. On va voir ça notamment dans quelques instants, avec notamment Sean McPhillips, l'Irlandais. Ou encore bien sûr Jamel Sedjati, l'Algérien, qui sera le grandissime favori de cette course. Mais Gabriel Tual a de belles choses à montrer. Et une montée en puissance également à poursuivre. Après une belle victoire à Rome en Ligue de Diamants, Gabriel Tual, c'était un peu plus compliqué pour lui à Oslo et à Paris. C'est peut-être le moment ici à Budapest de retrouver des meilleurs scénarios de course pour s'exprimer. Allez, dans cette course, donc, il y aura du beau monde, on l'a dit. Avec les Français, il y aura également Endel Roban qui sera présent. L'un des grands favoris, on l'a dit, de ce 800, Jamel Sedjati, l'Algérien, troisième des Jeux à Paris, double vice-champion du monde, et notamment l'an passé à Tokyo. Il y aura également l'ancien vice-champion d'Afrique, qui est au Boguilé, N'Goura. Alors, il me semble qu'il n'est pas là, N'Goura. Il y aura bien Yanis Mezian, le champion d'Europe Espoir 2023, le Français. Une 44-17, son meilleur chrono de la saison, établi au mois de mai. Qui continue d'écumer les meetings. Il était à Eugene, notamment Yanis Mezian. Il y aura Sean McPhillips, l'Irlandais, au pied du podium des mondiaux l'an passé. Ancien champion d'Europe junior du 1500. Maciek Widerka, le Polonais, notamment. Deuxième des mondes universitaires l'an passé avec le très grand Navashki Anderson, jamaïcain, 1m93. Finaliste des mondiaux l'an passé, Gabriel Tual, bien sûr, le champion d'Europe, qui remettra son titre en jeu dans un mois à Birmingham. Et puis David Barroso également, attention à lui, hein, vainqueur des mondiaux universitaires l'an passé à Bochum en Allemagne, il y a un an de cela. Un meneur d'ailleurs, Jan Vukovic, le Slovène, à qui on a demandé de passer aux 400 mètres à la mi-course en 49-50. Allez, on va voir les Français comment ils vont se comporter. Il y a peut-être des minima à aller chercher, on ne sait jamais, même si la chaleur n'aide pas aujourd'hui. Sait-on jamais. Une 43-0-0. Pour l'instant, Yanis Mezian et Gabriel Tual ont fait les minima B. Gabriel Tual, de toute façon, est qualifié en étant champion d'Europe en titre pour Birmingham. Allez, Vukovic qui donne le tempo. 50-55, ouais, ça passe plus lentement que ce qui avait été demandé, mais c'est compliqué aujourd'hui. Hein. En plus, elle n'a pas la petite wave light pour guider les athlètes. On va voir pour l'instant Yanis Mezian qui est au cœur du peloton
et qui remonte petit à petit, ligne droite opposée, mais ça attaque devant, il va falloir être très très costaud. Yanis Mezian est un petit peu plus loin derrière, c'est Djati derrière Gabriel Tual pour le moment. Gabriel Tual qui va peut-être tenter un coup dans le dernier 100 mètres, mais c'est Djati qui va lui fermer la porte. Il va falloir s'insérer autrement, pour l'instant c'est jouable, il y a encore un coup à jouer dans l'emballage final. Est-ce que Gabriel Tual va avoir l'énergie pour essayer de revenir? C'est Djati là qui s'envole vers la victoire. Gabriel Tual qui coince sur la fin. C'est Djati qui l'emporte. 1:43-19. Et voilà. C'est Djati sur le dernier 200 qui a fait la différence. Son meilleur chrono de la saison au passage pour l'Algérien. 1:43-54 pour Chepkony, le Kenyan. Là aussi, son meilleur chrono de la saison. Barroso qui va chercher son record, l'Espagnol David Barroso. 1:43-60 qui venait d'améliorer son record à Tomblaine en France au début du mois et qui grappille encore des dixièmes de seconde, 2 dixièmes de seconde en moins à son record. Et l'emballage final avec Naveski Anderson qui va chercher la quatrième place, le très grand Jamaïcain. C'était plus compliqué hein, sur la fin pour Gabriel Tual. Les courses se ressemblent pour le Français. 8e à Paris, 7e à Oslo, 6e à Stockholm. Et c'est Yanis Mezian même qui termine devant Gabriel Tual. 1:43-96. Beau chrono pour Yanis Mezian. Son meilleur chrono de la saison pour la première fois sous les 1:44. Mais pas de minima A pour Yanis Mezian. Pendant ce temps-là, à la longueur, Simon Batz que l'on revoit, 8m12, qui termine 3e du concours. On va vous montrer les 3 meilleurs sauts de la journée. Simon Batz, 8m12 également, et Anvarov également, mais à la différence du deuxième essai, Anvarov est devant. Et Tentoglu qui a mis tout le monde d'accord sur un 5e essai et surtout le 6e essai. 8m31, encore un concours au-delà de 8m30 pour Tentoglu, toujours aussi impressionnant. Est parfaitement réglé à un mois des mondiaux, à un mois des championnats d'Europe, pardon, à Birmingham. Le concours du poids également qui s'est tenu un peu plus tôt avec Enegweshi, le Nigérian, qui termine troisième avec un 21m48 réalisé au dernier essai. Son meilleur jet du concours. Rajendra Campbell, lui aussi au dernier essai, 21m52, qui termine deuxième. Et décidément, le dernier essai aurait été une vraie réussite pour les trois meilleurs du concours de la journée. Leonardo Fabri, qui va taper la ligne des 22. 22-04, précisément, pour Leonardo Fabri, nouveau concours au-delà des 22 mètres. Pour l'Italien, lui aussi, qui enchaîne les victoires et les belles performances.

4. Et vous le voyez, ce 400 mètres également sera intéressant. Il y aura notamment au couloir numéro 8, Alexander Dom, le Belge, le champion d'Europe. Il y a 2 ans, champion d'Europe en titre à Rome, qui a déjà couru cette année à Ostrava en 45-47. Il y aura au couloir 7 Patrick Simon et Nigui le Hongrois. 45-53 pour son meilleur chrono de la saison. Zaki Tinene, bien sûr, à surveiller, qui devrait jouer les premiers rôles dans ce 400. Le finaliste des mondiaux l'an passé, 5e de la finale. 43-89 réalisé à Paris. Zaki Tinene, qui est le 3e performeur mondial de l'année, hein, avec ce chrono. Très belle victoire avec autorité. 2e place plutôt pour Zaki Tinene à Paris. Attila Molnar, le voici, le Hongrois, bien sûr, le champion d'Europe en salle de 2025. Et puis le médaillé bronze des Jeux de Paris, Muzela Samukanga, le Zambien. Dans le top 20 mondial de tous les temps, avec son 43-74 réalisé en finale des Jeux à Paris. Vernon Norwood également. Ancien, toujours là. Toujours année après année, qui écume les meetings. Multiple champion du monde avec le relais 4x4 américain. Jonas Fischers, le néerlandais, jeune néerlandais prometteur, vice-champion du monde avec le relais 4x4 l'an passé. Et puis Balázs Pilis, le Hongrois, autre Hongrois de cette course au couloir 1, champion de Hongrie en salle cet hiver du 400. Voilà pour ces présentations de ce dernier rendez-vous, le 400 mètres messieurs. Attila Molnar bien entouré par Zaki Tinene et Muzela Samukanga. Course de choix pour le Hongrois à domicile. Et bien sûr, Attila Molnar qui va être encouragé comme jamais. Mais ça revient très vite derrière avec Muzela Samukanga, qui a pris un départ supersonique. Un premier 100 mètres de folie dans la ligne droite opposée. Le décalage est quasiment refait avec Attila Molnar. C'est très impressionnant là ce que nous fait Samukanga. On va voir à la sortie du dernier virage, Samukanga avec Zaki Tinene au coude à coude. Couloir 4, couloir 6, et Attila Molnar en 3e position, mais déjà en retrait. Samukanga qui est en train de prendre le meilleur sur Zaki Tinene. Attention au chrono pour Muzela Samukanga qui va l'emporter, qui va dominer la concurrence en 44-03. 44 secondes et 0,3 centièmes. Il améliore d'un centième de seconde son meilleur chrono de l'année réalisé à Xiamen. Et un chrono qui va peut-être être de la baisse. 44-02. Quelle performance. 44-51 pour Attila Molnar qui s'est bien battu pour devancer finalement Zaki Tinene qui a coincé un peu sur la fin. Attila Molnar 44-51 à 4 centièmes de seconde de son record réalisé à Monaco. Il y a de cela quelques jours. Attila Molnar tout près du record de Hongrie dans cette course. Et Zaki Tinene qui complète le podium en 44-57. Très beau 400 mètres et très belle performance de Samukanga et d'Attila Molnar qui a pu s'intercaler entre Samukanga et Zaki Tinene. Voilà pour ce meeting de Budapest qui était le dernier rendez-vous du World Continental Tour, le circuit en or. Il nous reste encore plein de beaux rendez-vous en Ligue de Diamant, bien sûr, à vivre sur les antennes du groupe L'Équipe. Excellente fin de journée à toutes et à tous. 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
1: L'équipe du soir, dans quelques minutes, ça commence. L'Argentine fait un parcours étonnant. Est-ce que ça peut influer sur la cote d'impopularité ou de popularité avec les Français? Vous savez, depuis 2022, il y a une petite finale. Et Messi en route vers un 9e ballon d'or, on en parle. La petite finale intéresse modérément les Bleus et vous, est-ce qu'elle vous intéresse? Et puis on parlera d'une histoire de pressing un peu essorée d'Embélé avec ses copains à la mi-temps contre l'Espagne. Il y aura beaucoup d'autres choses. L'actualité, c'est le mondial. On va passer 2 heures ensemble. Allez, à tout de suite.
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19: Forcément, le moral était au plus bas pour nos Bleus. Ils ambitionnaient évidemment de ne pas disputer ce match pour la troisième place face à l'Angleterre, mais de disputer cette finale de la Coupe du Monde. Le moral est très touché. Ils n'ont pas forcément une grande détermination à disputer ce match qui arrive ce samedi à Miami. Il y avait beaucoup de regrets. Ils ont sans cesse ressassé ce match raté face à l'Espagne. Certains joueurs ont même revu la rencontre. Voilà, le moral est au plus bas. On peut le dire sans faire offense à la bande à Didier Deschamps. Mais justement, en parlant du sélectionneur, il faudra afficher une forme importante puisque représenter son pays, c'est jamais une chose anodine. Et puis, ça marquera ce match face aux Anglais, le dernier match de Didier Deschamps à la tête de l'équipe de France. C'est une ère de 14 ans qui se referme.
6: C'est
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0: L'équipe du soir, bonsoir. J'ai une question, c'est le sondage du soir. Allez-vous regarder la petite finale samedi entre la France et l'Angleterre? J'ai l'impression que Tuchel, bah, il va être un petit peu obligé de la regarder vu qu'il coach, mais bon, il semblerait que les Français, les Anglais n'aient pas très envie de la jouer. Ça passe sur le compte Instagram, on aura un débat ensemble dans quelques minutes. Le président élégant, ou pas, Joanne Micou, bonsoir.
1: Bonsoir.
0: Ça va?
1: Ça va.
0: Hein?
1: Ouais.
0: Je vous présente votre castinge du soir. Un maillot bleu, mais un peu tuné.
2: Exactement, c'est ma fille qui l'a fait.
0: Comment?
2: C'est ma fille qui l'a fait.
0: Ouais.
2: Elle a piqué les peintures de bombe.
0: Ouais, mais c'est mignon. Non, ouais. Ouais.
3: C'est celle qui l'a fait, elle a bien fait.
2: Non, c'est ouais. Pas elle. À 3 ans, ça sera un remarquable.
0: C'est bon ça, à 3 ans.
2: Ouais. Comment ça va?
0: Ça va Thomas.
2: Bah, tant mieux alors.
0: Samir qui a été dans la place, bonsoir mon cher Samir.
4: Bonsoir à tous.
0: Ça va?
4: Très bien.
3: Hein? Si on répond non, tu dis quoi? Non, ça va pas.
2: C'est vrai.
3: On reste 5 minutes à essayer de comprendre pourquoi ça va pas.
5: Voilà. Je vais essayer, Jo.
0: Ça va, Etienne Moati, bonsoir.
6: Eh ben moi, ça va.
0: Voilà. Même quand c'est oui, on n'a même pas envie de relancer.
3: Ouais, grave.
0: Félix Croix, est-ce que ça va?
3: Il n'y a plus de...
4: Super bien, je suis la présidente de Etienne Moati.
3: Il n'y a plus la hyène non plus.
0: Blanc, oui, noir, crème, blanc. Voilà, ça va après ça.
3: Ah oui,
0: j'ai l'impression qu'il y a une petite tache sur son débardeur.
3: Ouais,
0: Mounier, non?
3: Je pense aussi, ouais. Tâche, je sais pas si on
0: bonsoir,
3: le voit.
0: Bonsoir, Léna Mounier.
5: Bonsoir, Mémé, bonsoir à tous.
3: Ah ouais, ça se voit, ça se voit.
2: C'est vrai qu'elle se voit.
5: Elle se voit pas.
0: Près du médaillon, là.
5: Ouais. Je vais me faire martyriser ce soir.
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0: Oui, bah oui, pressez-vous.
5: Allez-y.
0: Hein. Attention, mes petits.
5: Hein.
0: Et nous allons tout de suite donner la parole à notre envoyé spécial, Boston, Massachusetts. Giovanni Castelli, bonsoir.
7: Bonsoir Mémé, bonsoir à tous.
0: On m'indique, enfin, je sais pas, la production m'indique qu'actuellement, donc, vous êtes à la douane et vous subissez une fouille au corps. Bah, vous me rassurez ou pas?
7: Pas du tout, mais non, pas de fouille, tout va bien, on a passé les contrôles de sécurité. Effectivement, je suis à l'aéroport de Boston pour prendre mon avion pour rejoindre la Floride et Miami.
0: Ouais, nous, on crève de chaud en France, vous avez un gros sweat, il fait quel temps chez vous? Ou alors c'est la clim?
7: Il fait extrêmement bon, mais disons que pour les Américains, tout ce qui est climat et pas trop mettre de clim, visiblement, ils n'ont pas reçu la notice d'avertissement. Quoi. Il y en a partout, c'est à plein régime, c'est un miracle que je n'ai pas eu dans la ville.
0: Je rappelle que Giovanni n'est pas encore en vacances. Il sera en Floride. C'est que le théâtre de la petite finale, ce sera à Miami. Il paraît que les Bleus sont pas très très chauds pour rejouer un match. Ils sont déjà un poil en vacances. Non, c'est... Vous avez deux, trois petites choses à nous donner?
7: Bah, c'est pas tant sur les vacances, mais disons que la gueule de bois, même si je connais pas cet état-là, est redoutable pour l'équipe de France. Ils avaient une toute autre ambition que de disputer ce match pour la troisième place et sans faire offense au sport olympique. Disons que la médaille d'argent et la médaille de bronze dans ces disciplines ont un sens. Pour ce qui est du football, je pense que on se souvient essentiellement du champion du monde et que le reste, ça a peu d'intérêt. Donc, hormis faire plus de matchs pour rapporter plus d'argent à la FIFA, cette petite finale n'a aucun sens. Et je pense que c'est un sentiment qui est partagé par les Anglais et les Français, que ce soit amoureux de foot et staff et joueurs également.
0: Ah, vous avez un peu lancé le débat, on va retrouver dans quelques minutes. Bonne fouille au corps, bonne douane, et puis on se retrouve si vous n'êtes pas encore dans l'avion pour décoller. Merci Giovanni, on vous embrasse, à tout de suite, peut-être. Et viva Argentina, depuis 2022 donc. L'Argentine ne bénéficie pas, c'est moins qu'on puisse dire, d'une cote de popularité incroyable en France. Bon, depuis cette finale perdue au Qatar, entre les célébrations jugées de très mauvais goût, des chants racistes, l'équipe d'Argentine est devenue une sélection largement décriée dans notre pays. Mais voilà, lors de ce tournoi, des matchs renversant une intensité, une énergie, une passion, un sentiment, comme on dit hier soir, et ça, mondial, a aimé à nouveau l'Argentine. Qui était un peu... argentinophobe avant cette compétition? Personne?
8: Si.
0: Un poil?
8: Oui. Ouais. Si, si, non, moi, il y a très longtemps, j'étais un grand fan de l'Argentine, comme beaucoup de monde, parce qu'il y avait toute cette passion, ces titres, des joueurs exceptionnels, du talent individuel, du talent collectif. Mais c'est vrai que ces derniers temps, l'image qui renvoyait entre les coups, les provocations, les intimidations sur le terrain... les chants racistes, enfin tout ce qui entourait un peu l'équipe d'Argentine m'avait fait un peu les prendre en grippe. Et là, pour le coup, sur cette Coupe du Monde, c'est vrai que je suis en train d'abandonner, et j'en suis ravi d'ailleurs, donc, ce qui avait un peu pris le dessus pour moi par rapport aux Argentins. et évidemment pour ce qu'ils font, mais ce qu'ils font surtout collectivement. Moi, je trouve qu'on n'en parle pas assez, parce qu'on y a toujours la rage, l'énergie qu'ils mettent dans les matchs, etc. Mais on parle assez peu, évidemment. Messi qui marque des buts, qui est ressuscité, Jason Button ou Benjamin, je ne sais plus.
0: Benjamin.
8: Voilà.
0: Button, c'est la Formule 1. Ouais, vous êtes à la maison de l'équipe, c'est pour ça.
8: C'est pour ça.
1: C'est pas pareil.
8: Mais je trouve qu'on ne parle pas assez du jeu collectif des Argentins. Et ce que j'ai vu hier, c'est aussi donc, une vraie leçon de football et pas simplement une énergie qui a fait triompher les Argentins.
0: Et Johan, ils ont quand même un côté détestable, non?
3: Non, mais,
0: ils ont un côté méchant.
3: Racistes, bien sûr. Mais après, moi, je ne parle pas de tout ça. Je parle du côté du terrain. Moi, je trouve que c'est fantastique d'avoir une équipe à regarder comme celle-là. C'est-à-dire qu'elle réunit tout, et notamment hier dans le match, elle réunit tout ce qui caractérise le football. C'est-à-dire un sport aussi viril, ce qu'on a un petit peu oublié par moment ces dernières années. C'est-à-dire qu'on pense à jouer. Oui, c'est super. Mais après, il y a aussi c'est un sport de duel, un sport d'impact. Et ils ont montré ça en première mi-temps et en deuxième mi-temps, comme dit Étienne, on a souvent tendance à oublier que l'Argentine est une superbe équipe de foot, quoi. C'est-à-dire que quand ils commencent à se mettre à jouer, même il y a 4 ans, souvent on a dit « ouais, c'est l'impact ». Moi, je me souviens qu'il y a eu quand même des séquences de jeu qui sont extraordinaires dans cette équipe. Et je trouve qu'ils ont mangé l'Angleterre en deuxième mi-temps. Et puis, c'est mérité qu'ils renversent la situation. Donc, et puis, il y a tout ce qui entoure cette équipe aussi. À la fois les joueurs, l'énergie qu'il y a, et à la fois le peuple argentin qui suit cette équipe. Voilà, il y a une vraie passion, il y a une... C'est une autre culture, quoi. C'est une autre culture du football. C'est, ils donneraient tout pour eux. Moi, je vois des tweets avec des papis et mamies qui regardent le match. Alors, il y a quelques insultes qui partent quand ils prennent un but, mais après, quand ça marque et tout, c'est extraordinaire. Il y a une couple, ça fait 2-3 fois que je le vois.
1: Il y a le stéthoscope.
3: Il y a le stéthoscope sur les deux matchs. C'est quand ils marquent pour mener qu'ils se lèvent.
1: La mamie qui sort la casserole et qui tape sur la casserole.
3: On les a vus dans la rue, mais c'est extraordinaire.
0: Ils sont mariés, ils demandent le divorce.
1: Mais l'Argentine, c'est le village d'Astérix. Ils sont là au milieu de tout le monde, ils s'en foutent de tout ce qui se passe autour, de tout ce qu'on peut penser d'eux. Après, par contre, l'argument massue du racisme, on peut pas l'écarter. Parce que ça colle à la peau à cette équipe depuis 2022, ça colle à la peau de certains joueurs de cette équipe. Plus exactement, et moi, ça m'empêchera toujours d'être fan de ces joueurs. J'aime beaucoup l'Argentine, mais par exemple, Enzo Fernandez, quand il marque le but, c'est pas pareil que quand il y a un but de Messi ou d'autres joueurs. Je suis désolé, moi, il y a des choses qui ne peuvent pas passer. Et ils se font une spécialité d'être les méchants du film. Et ils en sont complètement heureux d'avoir ce postulat-là. Je me suis fait la réflexion, depuis 2014, c'est eux qui sont les personnages principaux quasiment de la Coupe du Monde. 2014, le plus beau match, ils sont là. C'est contre l'équipe de France. En 2014, ils sont là également, mais 2014, ils font la finale, avec la finale qu'on connaît, avec un arbitre aussi, là on en parlait un peu moins de toutes les histoires, etc. Mais bref, 2018, le plus beau match, il est contre l'équipe de France, 2022, ils sont champions du monde, et 2026, ils sont encore acteurs principaux de cette Coupe du Monde. Et donc là, ils se font une spécialité d'être les méchants de tout ça, et au milieu, il y a un gentil qui guide tout le monde, c'est Lionel Messi, et je pense que la sympathie, pour répondre à ta question, Mémé, c'est aujourd'hui, c'est lui le garant de tout ça. Je pense que sans Lionel Messi...
0: Ils ne sont pas en finale déjà.
1: Même tous ceux qui étaient peut-être encore anti-Argentine, par rapport à tout ce qui s'est passé, notamment ces faits de racisme, s'il y en a bien un qui est capable de légèrement les ramener à l'Argentine, c'est lui. Je pense que sans lui, même malgré un beau parcours, même en renversant des matchs, etc., lui, il dégage quand même une aura... qui est différente des autres. Et je trouve que c'est lui qui a un limbago énorme à transporter toute cette sélection... ce pays et ce peuple de foot sur les épaules. Mais il y a quand même des choses qu'on ne peut pas, qu'on ne doit pas oublier à partir du moment où ces joueurs sont...
3: Je suis pas d'accord sur le côté méchant.
1: Moi, je non, mais les méchants... Ça... Non, pas non, les méchants sur le terrain.
3: Comme si...
1: Pour les autres. Ah, ouais. Ils incarnent les méchants pour les autres.
3: Non, mais il y a aussi ce côté qui est...
1: En France, c'est les méchants.
8: Non, mais moi, je suis pas d'accord avec toi, Joe, là-dessus.
3: Le méchant sur le terrain.
8: Mais le méchant sur le terrain.
3: Tu trouves que c'est le Paraguay?
8: Moi, je trouve que même hier...
3: Est-ce que tu trouves que c'est le Paraguay?
8: Je trouve que même hier...
3: Non, mais je n'ai pas commencé à développer le truc. Non, mais je te demande si tu crois que c'est le Paraguay. Parce que le Paraguay, il y avait des gestes qui sont anti-foot. Anti-sportif,
1: hier aussi.
3: Avec des coups de coude.
1: Hier aussi.
3: Ah, tu trouves ?
1: Enzo Fernandez, première minute.
8: Bah justement, première moi minute. C'est ça. Quoi, sur le match d'hier...
1: Enzo Fernandez, première minute, il
3: non,
1: va sur...
3: Non, il met un coup derrière le doigt.
1: Ah non, il va là.
3: Non, mais non, d'accord.
8: Joe, justement...
3: Bon, alors vas-y, parle parce que tu veux parler, vas-y.
8: Non, mais je veux bien échanger.
3: Non, mais j'ai pas commencé à développer le truc.
0: Bon, Paraguay.
8: Bon, vas-y. Sur le match d'hier, moi, ce que je trouve absolument incroyable et magnifique avec l'équipe d'Argentine, c'est qu'ils démarrent le match quand même dans leur style habituel, c'est-à-dire on fait des fautes, on les multiplie. Et l'arbitrage, pour le coup, de la...
3: Moi, je suis d'accord
8: avec moi-même.
3: Moi, j'ai pas vu ça.
1: Ils l'ont fait hier.
3: Il y a une personne, déjà.
1: Ils l'ont fait hier, mais pas à chaque match, Étienne. Mais
8: hier, ils l'ont fait.
1: Quand ils démarquent,
8: je suis en train de parler du match d'hier. Le match d'hier, la première mi-temps, je trouve qu'ils multiplient les fautes. Je veux dire, le fils Simeone, insupportable. Ils sont plusieurs à faire des provocations, à être agressifs, etc. Les Anglais ne sont pas des anges non plus, mais enfin, les Argentins, pire. Et finalement, quand ils oublient ça, quand ils abandonnent tout ça, qu'ils se mettent à jouer au foot, c'est magnifique. Donc, ils pourraient le faire aussi plus souvent.
3: Oui, mais ça veut dire que la deuxième mi-temps existe parce qu'il y a la première.
1: Exactement.
3: Moi, je pense qu'ils arrivent pour mettre de l'impact, pour pas impressionner, parce que je ne pense pas que les Anglais soient impressionnés, mais ça te met quand même un truc dans la tête, quand même. Et puis, ils y vont, ils savent qu'ils vont mettre de l'impact, ils y vont fort. Ils y vont pas. Alors, tu me dis, oui, il y a un peu de provoque, mais moi, je trouve pas que ça violente. C'est la provoque de Paredes qui fait exprès et tout, pour essayer de faire sortir les mecs du match.
0: Bah ouais,
3: ils font ça sur la première mi-temps et ils savent faire ça. Parce que dans leur pays, je trouve qu'il y a ça, ils ont encore cette culture-là. Et après, en deuxième mi-temps, ils ont pu développer le jeu.
8: Parce qu'ils sont menés. Mais imagine le match.
3: Non, parce que
8: Imagine le match.
3: Non, c'est pas vrai, ça aussi. C'est pas parce qu'ils sont menés. C'est jusqu'à ce qu'ils sont menés, ils jouent comme ça. Hein. C'est eux qui jouent. Hein. Après, ils sont contre le cours du match, ils prennent le but. Mais ils continuent après.
8: Si c'est eux, de mon point de vue, si c'est eux qui mènent le match, ils le maintiennent sur ce climat-là.
3: Je ne pense pas.
0: C'est pas vrai. Parce Samir, les copains ont fait rentrer Samir et puis après Félix, parce que Félix, il attend le métro, là, puis il arrive.
3: Il est bien, là. C'est quoi, il apprend. Non, mais il apprend, Félix. Il y a eu trois interventions.
1: Il regarde les métros pleins passés, il attend.
0: Silence, Thomas. Samir, prenez la main à la gonfle et après, on ira voir la maison ou pas.
6: Une petite parenthèse.
1: Non, mais Jo, je ne suis pas d'accord.
0: Arrêtez.
6: Faut poser une question. Non, dans votre débat, j'ai juste une petite parenthèse. Et Joanne, peut-être que tu pourras argumenter, mais j'ai eu un échange il n'y a pas longtemps avec un joueur où il disait que les Sud-Américains, sur un terrain, ils étaient horribles. C'est-à-dire qu'ils te provoquent sans cesse.
8: Sud-Américains.
6: Oui, de manière générale. Par contre, ils sont adorables. Adorables en dehors du terrain. Une fois que tu les as en coéquipier. Ouais.
8: C'est un peu une généralité quand même.
6: C'est du vécu.
0: C'est un joueur qui joue aux États-Unis actuellement.
6: Non, pour le coup, non. D'accord. Mais on reviendra sur lui parce que, encore une fois, j'ai déjeuné et j'ai dîné avec lui il n'y a pas très longtemps.
0: Vous parlez de qui là parce que
6: On parle de Jonathan Bamba et en parlant de Messi.
0: Ah, ok.
6: Où juste avant la compétition, on évoquait la Coupe du Monde et il nous disait que Messi était extraordinaire sur les matchs pendant la saison. Et il nous certifiait qu'il allait gagner la Coupe du Monde seul. Et on le prenait tous pour un fou. Il disait, mais moi, je l'ai affronté et je peux te garantir que... Arrêtez de penser que c'est le Messi du...
0: C'était l'autre débat. Bon, Samir, moi, il y a un truc qui m'intéresse, c'est dans le football.
3: Mais ça, c'est pour répondre à Samir, oui, ça c'est vrai. Sud-Américains, je ne sais pas en général, mais les Argentins sont comme ça.
0: Ah ouais.
3: Les Argentins, ils sont là, c'est des pattes. Non, mais c'est des pattes.
9: Les Honduriens, les Brésiliens.
3: Oui, après, j'ai pas trop côtoyé.
9: Les Chiliens.
3: Non, mais je trouve qu'en dehors, moi, j'ai côtoyé des Argentins, ils sont adorables. Mais par contre, ils rentrent sur un terrain, ça se transforme.
0: Ouais. Ah ouais. Ah,
3: et encore plus quand ils ont le maillot de l'Argentine. Quoi.
0: Est-ce que c'est important dans le foot d'avoir des gens ou des équipes qu'on déteste? C'est important, ça, moi, je trouve. Moi, j'ai grandi avec la haine de l'équipe d'Allemagne.
9: Et de l'Italie ensuite.
0: J'étais trop vieux.
9: C'est une question de génération.
0: Mais c'est important, ça.
9: Oui, il faut l'antagoniste. S'il n'y a pas d'anti-héros, il n'y a pas de bonne saga.
0: Ouais.
9: Et nous, on s'est construit là-dessus, déjà parce qu'à une époque, l'équipe de France ne gagnait jamais. Donc c'était la RFA et par capillarité, l'Allemagne derrière. L'Italie, moi, ça, c'est ma génération.
0: Ouais, ça, c'est
9: 90. Ouais. L'ennemi, c'est l'Italie. Ils simulent, ils sont truqueurs, machin, un truc qu'on n'entend plus parce qu'ils ne sont plus en Coupe du Monde. Mmh.
6: Mais attendez, on peut pas.
0: Mais continue de truc.
6: On peut pas réduire l'Argentine à juste une équipe qui combat et qui.
9: J'allais dans ton sens. Donc, on se construit un antagoniste. On a fait un débat l'autre soir ici en disant est-ce que c'est nos nouveaux méchants et pas les nouveaux méchants parce que l'Argentine a fait rêver la planète du foot entier. Tu vas dans la rue à Marseille, à Paris, il y a des maillots de l'Argentine partout. Donc, c'est pas l'antagonisme maximal non plus. En faut dissocier deux trucs. Le truc de la xénophobie globale et du refus du métissage, c'est un problème global de la société argentine, dans son entièreté et depuis le début de sa construction. C'est pour ça que l'Argentine et le Brésil se détestent, puisque le Brésil, par définition, est le pays métissé, qui a le métissage comme truc consubstantiel, et que l'Argentine est dans un refus total. Historiquement, on ne va pas rentrer là-dedans, mais en tout cas, l'équipe de France est le symbole hors Amérique du Sud du métissage. C'est un fait. Et donc l'Argentine rejette ça dans la globalité de sa société. Et personne ne pourra dire le contraire.
6: Ouais,
9: personne ne pourra dire le contraire. Ça n'a rien à voir avec l'équipe de football. Je pense qu'agglomérer les deux débats est une erreur majeure, parce qu'en fait, on va dire « Ouais, mais non, regarde, il y a Messi et Alvarez et ils drainent les foules derrière eux. » On s'en fout. Si les mecs sont racistes, moi, je rejoins totalement Thomas en disant « Enzo Fernandez, il peut mettre tous les pushcasses qu'il veut. » On va se dire « Je ne suis pas d'accord avec les valeurs de ce mec-là. » Agglomérer les deux questions, Pour moi, c'est deux impasses de débat. Mmh. Donc, soit on parle de l'Argentine en termes géopolitiques et de société, soit on parle de l'équipe de foot.
1: En fait, il faut déterminer les CGU avant le débat, quoi.
9: Et l'équipe de foot, je suis désolé, on l'a jamais détesté.
10: Ah ouais.
9: On disait ça de la. On disait, Hors-Roubaix chez les Allemands, ils ont dégommé Baptiste. C'est des violents, machin. Bam, l'Allemagne, c'est plus l'ennemi. L'Italie, ils sont truqueurs, ils passent leur temps. Et l'Argentine aujourd'hui, vous savez pourquoi? Parce que l'Argentine nous bat.
1: Bah oui, exactement. Si on les bat en 2022, ce qui se passe dans un bus ou quoi, je pense que nous, Français, on n'en fait pas tout du monde. C'est juste qu'ils nous ont battus.
8: Si on les avait battus, ils nous auraient moins chambré.
9: C'était pas l'ennemi quand on les a battus en 2018, l'Argentine. Non. Le match, il était
1: alors,
9: dur.
1: Attends, par contre, il y a une histoire, avant la finale 2022, c'est les déclarations de Mbappé sur le foot brésilien et argentin.
6: Sud-américain.
1: Et globalement sur le foot sud-américain.
10: C'est quoi?
1: Alors, j'ai plus la teneur exacte, mais ils sont incapables de jouer dans le foot aujourd'hui. Je me souviens très bien de déclarations.
10: C'était pas le niveau, c'était en fait.
3: Il y a un écart entre l'Europe et l'Amérique.
1: Oui, sur la manière de jouer au foot.
10: Non. Ils s'appuyaient sur les palmarès. Ils voyaient pas une équipe sud-américaine gagner le mondial.
1: Pas sûr. Parce que je sais que c'était plus fort que ça. Et je sais que les Argentins, avant le match, ils se sont nourris de ça. Il y a des déclarations, des conférences de presse là-dessus. Donc, faut pas non plus. Voilà, et c'est incomparable avec un gars qui chante les Français viennent d'Angola. Oui. Ça, il n'y a aucun problème. Ah, oui, mais voilà, l'histoire, elle naît peut-être
3: après, comme ça. Je ne sais même pas s'il n'y a pas un peu de jalousie aussi. Tu vois?
1: Chez qui?
3: Parce que moi, perso, parfois, quand je les vois, je me dis, putain, j'aimerais trop être argentin, quoi. Cette passion qui dégage. Oui. Non, mais
1: moi,
3: tu vois,
1: moi, j'ai ressenti ça. C'est une culture. C'est une culture. Et c'est un apprentissage. C'est une éducation au foot qui est incomparable avec nous.
3: Mais c'est ça.
1: C'est juste deux identités, le mot culture est insuffisant pour définir ce qui se passe en Argentine. J'ai la chance d'y aller, pas beaucoup de temps, mais c'est largement suffisant pour comprendre ce que représente le foot là-bas. Les mecs, eux viennent en France, pour nous, le foot, c'est rien, c'est que dalle. Et eux, chez eux, c'est autre chose.
10: Alors, général, les Namibiens, qu'est-ce qui se passe?
3: J'ai vu l'image de Omar Dafo Seca hier. Extraordinaire. Exceptionnel, cette image. Tu le vois, là? Quand il sort après le ballon.
10: Oui, il fait un petit pas de
3: ouais, léger, quoi. Il est 2-3 trucs, mais c'est très drôle, quoi.
10: Il y en a électrocuté. Il y a une alerte, les Namibiens.
5: Grosse info. L'équipe, Olise, l'attaquant du Bayern, ne cache plus.
1: Ça y est, la signée.
5: En privé, ses envies de transfert au Real. Il aurait notamment interrogé ses coéquipiers en sélection, Mbappé et Tchouaméni, sur le contexte interne. Le Real voudrait aussi rapidement finaliser le transfert. Bellingham et Vinicius pourraient en pâtir. On parle du banc pour l'anglais et carrément d'un départ pour le Brésilien.
10: Voilà, j'ai lu un petit truc, c'était finalement le club qui lui permettrait de progresser. C'est ce que j'ai lu aujourd'hui, voilà.
9: D'accord.
10: Il est pas mal au Bayern, non?
8: C'est lui qui a dit ça? Déjà pas mal.
10: Non, c'est ce qu'on lui fait dire, c'est le marquage. J'ai lu un petit article, genre, en tout cas, ça se confirme qu'il a envie d'aller au Real.
3: S'il n'y va pas...
8: Mais
3: c'est ça. Ils ont entendu ça.
1: Mais c'est ça.
8: Parce que quand on voit les deux derniers matchs de Bellingham et de Olise, finalement, on peut renverser ça sur chaque confrontation.
1: Non, mais ça peut être un feuilleton qui va encore nous montrer que c'est le joueur qui décide et que s'il y va pas, ça peut peut-être être un problème pour le. Alors il y en a qui arrivent à switcher. Lui, je ne sais pas, je ne le connais pas assez pour savoir de quel bois il est fait, la mentalité qu'il a aujourd'hui
10: dans la construction,
1: dans la construction de sa carrière. Mais s'il a vraiment envie d'y aller, que le Bayern ne veut pas ou que le Real ne met pas les sous que le Bayern demande, ça peut devenir un petit feuilleton cette histoire. Après, Samir est peut-être bien mieux placé que moi pour en discuter.
9: Il est top 3 des meilleurs joueurs de la précédente édition de la Ligue des Champions. Oui. Il comptera jusqu'en 2029. Donc, je vous laisse imaginer ce que le Bayern Munich.
1: C'est quoi, c'est 200 bâtons, minimum 200 bâtons.
9: Minimum. Le club. Ah bon, ça me. Non, mais t'es mieux placé que moi pour ça.
6: Pour moi, non, pour moi.
9: 2029,
6: le contraire. Je l'ai dit sur ce plateau.
1: Il n'est pas dans ta maison?
6: Non, du tout.
1: C'est important à chaque fois.
6: À partir du moment où le joueur prend position, c'est délicat. Et quand t'es Bayern, tu ne peux pas imposer et tu vas perdre un joueur.
10: Non, mais c'est juste. C'est la somme. Vous avez dit non.
6: Non, pour moi, la somme, non. 200 millions d'euros, pour moi, ça me paraît
10: énorme. C'est combien? 190?
6: 150 avec des bonus, mais...
1: Mais Samir, il y a des
9: bonus.
1: Il y a des continuos à 180.
8: On a vu des milieux de terrain anglais.
9: Ok.
8: Si je dis anonyme, ce serait désagréable qu'ils se partent à 135. Donc
1: Anderson, 150 millions.
3: Mais en Angleterre.
6: Oui, mais c'est des transferts entre clubs anglais, c'est énorme.
8: D'accord, mais enfin, si le Real veut arracher un joueur au Bayern qui vient de faire la saison qu'a fait Olise, au niveau statistique, but, passe décisive... Le mondial qu'il a fait, même s'il ne le termine pas bien, et l'aura qu'il a dans le monde entier aujourd'hui, il va quand même falloir mettre un peu d'argent.
6: Le Bayern, c'est un peu d'argent. 150 millions d'euros, c'est beaucoup d'argent. C'est pas juste un peu.
9: Mais c'est un concurrent direct, le Real Madrid.
6: Oui, mais il faut que tu comprennes une chose, c'est qu'à partir du moment où un joueur prend position, tu sais que tu vas le perdre. Tu vas le perdre dans le sens où, même sur le terrain, il ne va pas produire, il ne va pas délivrer ce que tu veux.
3: Ouais, mais lui, il n'a pas annoncé, clairement. Il n'a pas annoncé qu'il voulait aller au Real.
1: Bah, il l'a pas. Annoncé,
3: mais il y a Marca, c'est pro Real.
0: Oui, non, mais maintenant, ce soir, c'est l'équipe aussi qui confirme.
3: Oui, mais pas le fait que lui, il a envie d'évoluer dans un.
0: Ah, ben si, il a envie d'aller.
3: C'est lui qui le dit.
0: Oui, il a envie d'aller au Real. Léna, vous n'écoutez pas, Léna. Vous n'écoutez pas. Léna, répétez à John, parce que là, il est sur le.
5: C'est une info, l'équipe. Et dans l'article, il y a écrit qu'en privé, Olise ne se cache plus et qu'il a également interrogé Mbappé et Tchouaméni sur comment ça se passe au sein du club, etc. Mais s'il y a écrit ça dans l'article, c'est son.
3: Oui, bien sûr.
9: Combien de feuilleton comme ça, on a vu qu'il se termine avec des grosses durées de contrat restantes. Hein. Je ne dis pas que c'est le cas, moi je respecte totalement les infos et elles sont probablement.
0: Mais combien
9: de feuilletons on a vu qui se terminent par une grosse prolongation parce que le statut du mec a augmenté.
6: Ça dépend des clubs.
8: Et puis quand même dans l'équation telle que c'est expliqué.
6: Quand tu es au Paris Saint-Germain, je suis totalement en phase avec toi.
0: Le Bayern.
9: Le coup, parce que le Real Madrid, c'est le bon client à chaque fois. Pour le mec veut absolument aller au Real et ça se termine par prolonger chez lui, tu vois ce que je veux dire?
6: Pas forcément.
8: Dans l'équation, il faudrait aussi donc que, si je comprends bien, et ce serait forcément. Obligatoire que Bellingham s'en aille. Et donc, ça veut dire,
6: après, c'est un
8: trouver,
6: débat pour moi.
8: C'est-à-dire qu'il faut trouver quand même un point de chute à Bellingham qui mette aussi le transfert, parce qu'aujourd'hui, Bellingham, à la fin de cette Coupe du Monde, je ne sais pas combien il vaut d'après toi, mais enfin, je pense que c'est au-delà de 100 millions d'euros aussi. Oui. Vinicius, c'est combien? Donc ça veut dire quand même une équation avec beaucoup, beaucoup d'intenus.
9: Rodrigo, Mastantuono, Hendrik, Kylian Mbappé.
6: Je ne vois pas Bellingham partir, pour être honnête, après, ce n'est pas le débat, mais je ne vois pas Bellingham partir. Et aujourd'hui, Vinicius, de toute façon, on l'a compris depuis déjà un an, il faut faire un choix entre Vinicius ou Mbappé. Et je pense que le choix est fait. Donc pour moi, un départ de Vinicius, oui. Un départ de Bellingham, je pense.
3: Oui, Bellingham, si on lisait bien, ils peuvent jouer ensemble, non?
6: Exactement.
3: Et mais moi, je pense que le Bayern, ils vont pas. Ils lâcheront peut-être, déjà, s'ils trouvent le remplaçant.
0: Alors, il y a Bill qui est très informé sur le Bayern. Dans ce feuilleton-là, ils attendaient, on va dire, que le joueur se positionne. Ce soir, le joueur, en tout cas, se positionne pour l'équipe.
3: Ils ne trouveront pas quelqu'un.
6: En sachant au moins, qu'ils ont déjà Lennart, qui est un jeune joueur.
1: Lennart Karl.
6: Ouais, exactement.
3: Oui,
6: exactement.
3: Dans c'est vraiment qui parie sur lui. Ouais, s'il parie sur lui, ils le lâcheront. Mais sinon, ils ne le lâcheront pas.
0: Dans Marca, ce que j'ai lu aujourd'hui pour ce Olysée qui voudrait jouer au Real, le Français estime que le club madrilène représente l'environnement idéal pour poursuivre sa progression.
8: Ça, c'est de la com. Hein,
0: avec
8: la progression, manifestement, ça l'a déjà amené assez haut, puisque. Il est aujourd'hui en course pour le Ballon d'Or, donc progresser, oui. Non, mais simplement qu'il a peut-être plus envie de vivre à Madrid qu'à Munich. Et que
0: c'est pas mal,
8: peut-être
0: Munich. Munich, c'est joli.
8: Ouais, Madrid, c'est sympa aussi.
0: Non, mais c'est sympa, mais enfin, ça va, Munich, c'est pas non plus les Galapagos, quoi. Non,
1: c'est affreux, Munich.
0: Ah, c'est affreux. Bon, c'est affreux, Munich. Ok, mais.
1: Ne m'entends pas.
0: Non, c'est affreux, Munich.
3: Il fait froid, mais c'est pas affreux.
9: Vous allez souvent à Munich?
3: Il y en a qui ont resté quelques années quand même.
1: À part le petit défilé des poupées dans la cathédrale, c'est bon.
3: Il connaît toutes les villes. Non, t'es voyageur en fait.
0: Ouais, c'est le guide du routard. Les gars, on fait une composition à Colisée qui arrive là-dedans. Vinicius, Mbappé, Bellingham, Olise. C'est joli la PlayStation. Hein.
9: Tchouaméni, Valverde, quand on connaît le mercato l'année dernière du Real Madrid, et qu'on s'est dit toute l'année, ah bah oui, mais il n'y a plus de Tolisso au milieu, il fallait renforcer, machin, truc. Et là, on se refait un truc avec quatre attaquants, on les empile, et voilà.
0: Ah bah ouais.
9: Et vous pensez que José Mourinho sur le banc, il aligne ça comme compo?
0: Ouais, parce que ce gars-là, c'est son style.
1: Mais Bellingham n'a pas besoin de partir, du coup.
0: Comment?
1: Bellingham n'a pas besoin de partir, du coup.
3: Et Vinicius non plus.
1: Bah ouais.
0: Bah là, on vous a mis un peu le nouveau Olise avec les joueurs qui sont encore et toujours sous contrat, puis des nouveaux Cucurella et d'autres. J'ai un petit vrai ou faux à vous venir. On revient un petit peu sur l'Argentine. J'ai quelques affirmations. Vous allez me dire si elles sont vraies ou si elles sont fausses. Jo, vous avez adoré ce premier chiffre. 31 coups bas ont été scénés par les Argentins. Alors, c'est quoi un coup bas? Ouais, je vais. Faute, accrochage, provocation. Ces Argentins sont supportables, c'est contre les Anglais. Bah oui, c'est
8: pas mon petit Jo, tu peux pas répondre oui, t'en as pas vu un seul.
0: Est-ce que c'est vrai ou est-ce que c'est faux? 31 coups bas.
9: À partir du moment où il y a la définition du truc dans la question, je pense que c'est vrai.
0: Moi, j'aurais pu changer les
3: chiffres. Moi, je pense pas. Je pense que c'est moins.
0: C'est moins?
1: Ouais. Non, c'est vrai.
9: Quand c'est vrai.
0: Eh ben, c'est vrai.
1: Les médias anglais qui s'amusent.
3: Télégraphe. Et les Anglais, ils en ont fait combien?
0: Eux, rien.
3: Non, eux, ouais.
0: Rien, nada. Entre le but de Gordon et le but de Lautaro Martinez...
3: Attends, juste une question. 31 coups bas, c'est 31 fautes ou c'est 31...
0: Faute, accrochage, provocation.
3: Ouais, mais donc c'est pas forcément une faute.
0: Ah si, c'est des...
3: Non, il y a 31 fautes, ils ont subi les Anglais.
0: Non, ça c'est des coups bas.
1: Ils ont répertorié ce qui n'a pas été
3: sifflé. Je te mets un coup comme ça, c'est un coup bas, quoi.
0: Non, c'est un coup.
8: Ça, c'est un coup.
0: Entre le but de Gordon et le but de Lautaro, l'Angleterre n'a réussi que 18 passes. Vous m'entendez bien, 18 passes dans le camp argentin, c'est vrai ou c'est faux?
8: Oui, c'est vrai.
0: C'est vrai? C'est vrai.
1: C'est possible que ça soit moins.
0: Non, c'est pas possible.
1: C'est faux.
8: Je crois même que c'est moins.
0: C'est moi ?
11: Je crois même
0: ouais, donc c'est faux ?
11: C'est faux. Je crois que c'est 12. Ah,
0: c'est 12 ? Eh ben c'est vrai. Ah, bah, c'est vrai. 37 minutes ça a duré et ah, en plus ils n'avaient pas du tout la balle. Hein. Ouais. 12% de possession.
11: Ah voilà, c'était ça mon 12. Ouais, c'était 12% de possession.
1: Alors, je sais pas si
11: c'est hallucinant.
1: Je ne sais pas si tu as la stat, mais on va attendre, mais il y a une stat.
0: Ah bah.
9: C'est à partir du but ou c'est à partir des changements de tour ?
0: À partir de Gordon Lautaro. 37 minutes, 12%.
6: Ils ont laissé le
0: ballon. Kane a frappé, m'entendez bien.
3: Je pense que les ballons. Non mais. Oh là,
0: j'ai créé un concept pour les machins. Ah, et là, il y a du Colombo qui arrive. Je... Encore une petite question. Mais oh, c'est pas possible.
3: Je pense que, et je pense que ces ballons-là, c'est quand ils perdent 2-1 qu'ils ont dû les jouer.
0: Oui, peut-être.
3: J'en vois pas beaucoup de jouer dans la.
11: Très bonne intervention.
9: Ouais, ça valait le coup, hein, sans déconner. Vraiment. Parce que là,
11: c'est. Non, mais là, j'ai mis couille en mode Dodan. C'est un Dodan, il nous ralentit.
3: Non, mais ça veut dire que. Les... Non, mais ça veut dire. Je développe.
0: Eh, président, développe. Allez, il y a moitié qui s'est foutu de bonne gueule.
11: On va passer par dessus.
0: Il y a moitié.
3: Non, mais ça veut dire que pendant plus de 25 minutes, ils ne sont pas du tout allés dans le camp.
0: Ouais, exactement. Merci, Jo. Mais la première fois, c'était clair. Kane a frappé 3 fois seulement contre l'Argentine. 3 fois. 3 tirs pour Kane.
3: Non, c'est moins.
0: Ah, je pense que c'est moins. C'est moi ?
1: Ah non, c'est moi.
0: Non, c'est faux.
1: Ouais. C'est faux.
0: C'est faux ? Ouais, c'est un seul, zéro cadré. 26 ballons au total touchés par Harry Kane. Lionel Scaloni, vous m'écoutez bien, Félix ?
9: Non, non,
0: je regardez là. Ouais. Lionel Scaloni sera le 3e sélectionneur qui a disputé 2 finales de Coupe du Monde d'affilée. Il est dans le club des 3. C'est vrai ou c'est faux ?
9: Il y en a 4, non ?
0: Il y a 4, bah donc c'est faux alors.
9: Ouais.
0: C'est 4 ?
3: Ouais.
0: Non, c'est
3: ah oui, il y en a 4.
0: Ouais, il y en a 4.
1: C'est Galo, Deschamps.
3: Bah, ouais. Au moins 2 ou 2 seulement ?
0: Non, 3.
1: 2 d'affilée.
0: C'est le 3e sélectionneur.
6: Moi, pour moi, c'est vrai. Voilà. Deschamps, Zagallo.
0: Ouais, Deschamps, Zagallo. Il y a Bilardo.
3: Non, mais il y a l'Argentin et l'Allemand.
0: Et il y a Beckenbauer. Et il y a Vittorio Pozzo, un Italien. Ça avait 34-38.
3: C'était pas la Coupe du Monde.
9: Et la RFA, ils font 2 fois, ça.
0: Ouais.
9: Même 1 fois, 3, je crois.
0: Non, non, non, non.
9: Si, ils font 3 fois
3: de suite. Si, si, 82.
11: Pour faire une remarque qui ralentit l'émission, style Joe, 26 ballons touchés par Kane et une 100aine pour Messi.
0: Ok. La finale espagnole.
11: À la Joe.
0: La finale Espagne-Argentine, le club le plus représenté, c'est le Barça et Kane. C'est vrai ou c'est faux ?
1: Pardon, c'est faux.
0: C'est faux ?
11: C'est vrai.
0: C'est vrai.
9: Ouais, je pense que c'est vrai.
0: Ouais, c'est vrai.
1: C'est l'Atlético de Madrid.
0: L'Atlético de Madrid. Bonne réponse de Thomas Bonavent. Ah, oui, il est pas peu fiable, Thomas.
1: Non, mais c'est sur les 2 dernières finales, c'est le cas.
0: Ont représenté 3 Espagnols, 6 Argentins. Le Barça, c'est 8 joueurs, tous Espagnols. Enfin, Lautaro Martinez a offert donc hier soir la victoire à l'Argentine à la 92e minute. C'est le, je les ai comptés, c'est le 32e but marqué dans le temps additionnel dans ce mondial. Hein, c'est vrai ou c'est faux ?
6: C'est vrai.
0: 32, ouais.
6: Il y en a eu énormément.
3: Ouais. Non.
0: Je dis 32, vous allez nous les nommer, hein, si c'est vrai.
6: Mais... Ah non.
0: Je
6: peux
3: pas les nommer. Si 32, c'est toi qui as compté ?
6: Il y en a eu. Ouais.
3: T'as dû en oublier un ou deux.
11: Ah, mais si c'est ouais. Les jeunes, non.
1: Il y a déjà un quart, il y a déjà un quart pour l'Argentine.
0: C'est 32, oui, c'est vrai. Ah, bravo, non. bravo. Et 9 sur 32, donc, ont donné la victoire. Voilà.
1: Je peux donner une petite stat ?
0: Allez-y. C'est vrai ou c'est faux ?
1: C'est vrai. Après le 1-0. Lionel Messi représente plus de 10% de possession de balle de l'Argentine. Je trouvais ça absolument dingue.
0: Ah oui, 10%.
11: C'est intéressant voilà. Aussi.
1: Ça. Ouais. Bah, c'est intéressant.
0: Bah non, c'est sympa.
3: Mais comme il y a 10 joueurs.
9: Il y a 10 joueurs de champ, mais pas sûrement plus.
3: Ça fait à peu près la 10 fois 10. Quoi.
1: Nombre de temps où il a le ballon dans les pieds. C'est énorme.
6: C'est énorme.
1: Vous ne vous rendez pas compte.
3: Ouais, mais il y a 10 joueurs. Un joueur, 10% là. Chacun, ça fait 100%. Ça fait chacun.
1: Mais non, ça ne fonctionne pas
3: comme
1: ça.
3: C'est 10% de quoi ?
1: Une passe, une passe. La conservation de balle.
9: C'est pertinent, mais ce n'est pas genre mind-blowing de fou. Il y a 10 joueurs en fait.
11: Je pense que cette discussion entre 3 mecs qui ont eu 0 bac en maths.
0: Non.
1: J'ai eu 16.
0: Bac scientifique pour jouer.
9: Non, mais c'est un bac scientifique. Mais c'est pas un bac complètement dingue, c'est un élément.
1: Moi, je trouve la stat.
0: Merci les gars de faire votre émission dans votre coin, mais on va revenir.
1: On va faire un podcast.
0: Écoutez, mes petits. Messi Ballon d'Or, l'Argentin est en finale de la Coupe du Monde et un candidat, évidemment, naturel pour l'obtention du Ballon d'Or. France Football, dans son armoire, l'Argentin en a déjà 8. 8, comme le nombre de matchs qu'il aura disputé pour être candidat. Est-ce injuste ou fantastique ?
11: Bon, bah, c'est fantastique. Hein.
1: C'est fantastique.
0: Tout le monde dit que c'est fantastique.
9: Bah oui, et puis ouais. Mérité aussi.
3: Bah oui.
9: Ouais. S'il la gagne.
1: Hein. Accessoirement,
9: s'il la gagne.
11: Parce que
0: saison MLS.
3: Sinon, tu penses à qui
11: non, mais les saisons, les saisons où il y a une Coupe du Monde, de toute manière, on sait bien qu'elle est déterminante pour l'obtention du Ballon d'Or.
1: Pas tout le temps.
11: Si c'est. Hein,
1: pas tout le temps.
11: Souvent, elle est.
9: Et puis quand t'as 30, quand t'as
1: 2014,
11: quand t'es Messi,
3: ouais, mais ça dépend de qui,
11: qui porte cette équipe d'Argentine, encore une fois, même si le jeu collectif est quand même intéressant quand ils veulent bien jouer ensemble, sur la Coupe du Monde qu'il fait, où il est donc Benjamin Button plus que Jason. Hein.
9: Jason Bourne.
11: C'est pour moi, c'est mérité. Et puis, aux États-Unis, il fait pas rien quand même, Messi. Il amène un titre à son équipe. Il marque des buts, il fait des passes décisives, buts, il fait des matchs qui sont loin d'être indignes, très très loin. Est-ce que quand on gagne la Ligue 1, qu'on est au Paris Saint-Germain, est-ce que c'est beaucoup beaucoup beaucoup plus dur que de gagner un titre en MLS aux États-Unis?
3: Après aussi, ce qu'il y a, c'est qu'il n'y a pas une saison où tu as un mec qui a fait, tu vois, une grande saison où tu te dis, ouais, c'est lui, quoi.
1: T'as raison, parce
3: il, a que juste à, il a juste à être plutôt bon au mondial et puis ça va être lui.
1: Si c'est l'Espagne qui remporte la Coupe du Monde,
3: tu le donnes à qui?
1: Le joueur qui mérite en dehors de la Coupe du Monde, c'est Kvara. Mais Kvara, il n'a pas joué la Coupe du Monde, donc il est éliminé. Est-ce que tu donnes, pour moi, Kane et Bellingham, ils sont éliminés. Mbappé, il est éliminé. Donc, pour, en
3: même
1: vrai,
3: Dembélé,
1: tu gardes Dembélé. Ça, je ne suis pas sûr Dembélé. Il peut revenir parce qu'il est éliminé Ballon d'Or au titre.
3: Ouais, mais Dembélé est éliminé, il a fait 10 matchs.
1: Et si l'Espagne gagne la Coupe du Monde, on peut poser la même question. Est-ce que Lamine Yamal, pour un match...
3: S'il met deux buts, je pense qu'il est...
1: Mais ça serait encore plus réducteur que la question. Ça veut dire que sur un match, il gagne le Ballon d'Or.
3: Ouais, après, il fait une saison quand même correcte. Très correct.
1: Correct, mais moins correct que d'autres. Que tu aucun ouais, Mbappé, qu'un Dembélé, tout ça.
9: Il y aura des débats très longs et très fournis, et on les fera avec plaisir si jamais Messi ne gagne pas la Coupe du Monde. Mais en revanche, bon, je sais que c'est pas délicat, mais je sais que parfois en parler, c'est sujet à controverse. Mais est-ce que là, cette année, au-delà des critères qu'on a rappelés 64 fois, est-ce que le Ballon d'Or pourrait pas revenir à son essence originelle, c'est-à-dire le fait marquant qui concerne un homme qui fait quelque chose d'exceptionnel dans le sens qui sort de l'ordinaire du foot pour accomplir quelque chose de légendaire. Là, il n'y a pas une personne dans le monde, si Messi remporte cette Coupe du Monde, qui dira « Ah bah non, attendez, il joue à l'Inter Miami, je sais pas quoi, l'autre, il a mis 24 buts. » Enfin, je veux dire, là, pour le coup, c'est l'essence
0: c'est l'histoire du
9: Ballon d'Or.
0: C'est l'histoire
9: et franchement, celui-là serait beaucoup mieux perçu dans le monde entier que, on va dire, deux des huit qu'il a déjà gagné.
0: Pardon, mais donc, on a fait quelques... Dans la course au Ballon d'Or, on a fait quelques... Dans la course au Ballon d'Or, on a fait quelques éliminations. Vous m'avez dit là sur le plateau, personne n'a contredit, Mbappé, Olysée, Dembélé, Kane, Kvara, ça semble un petit peu déjà râpé. Donc ça va jouer entre les finalistes. J'ai Rodri, j'ai Yamal et j'ai Messi.
11: Moi c'est Rodri, même s'il fait un retour exceptionnel sur cette Coupe du Monde. Rodri, une saison très moyenne à City, donc franchement c'est compliqué quand même.
3: Blessure, il a eu du mal.
1: Je suis pas d'accord, exemple.
0: Rodri, il est Ballon d'Or.
1: Voilà, Rodri qui a gagné déjà le Ballon d'Or peut avoir une réelle influence parce que pour moi c'est le meilleur joueur de l'Espagne.
0: Ah oui.
1: De cette Coupe du Monde.
3: Non, mais c'est pas le meilleur joueur depuis le premier match.
11: Parce qu'il est pas.
3: Mais là, je pense que ça concerne. Le premier match, il est pas au top. Hein. Ça commence à monter en puissance.
1: Match de poule.
3: Oui, et donc on va pas donner un Ballon d'Or à un mec qui a fait 4 matchs top niveau.
11: Et puis surtout et le reste
3: pas,
11: de sa saison.
3: Non, mais en plus qui est pas décisif.
1: C'est pas qu'il l'aura. Il fera partie des.
11: Non. Si ça doit revenir à un Espagnol s'il gagne la finale, forcément c'est plutôt un joueur du Barça. Le Barça fait une saison exceptionnelle en Espagne.
6: C'est même pas un joueur du Barça. Ça peut être que Yamal.
11: Oui,
6: sur l'aspect offensif, et c'est un joueur offensif, il est décisif sur la demi-finale.
1: Fabien Ruiz également.
0: Mais encore faut-il que Yamal marque.
3: Demande de blessure.
9: Oui, mais.
0: Non, mais aussi... si l'Espagne marque, Yamal marque pas, c'est Messi.
3: Non, mais si l'Espagne gagne et Yamal fait pas une grande finale.
9: Non, mais il y a aussi
1: Messi, il aura le Ballon d'Or que s'il gagne la Coupe du Monde.
9: Il y a aussi qui c'est la personne.
3: Et si l'Espagne. Ouais. Attends, excuse-moi, si l'Espagne gagne, mais Yamal ne fait pas un grand match, et puis c'est pas un grand match.
1: Mais je le donne pas à Messi.
11: On est embêté.
1: Ah ben, c'est là où Dembélé, refait une apparition.
9: Mais Jo, tu dois prendre en compte.
3: C'est pas sérieux quand même. Non, Dembélé, il a fait 10 matchs de Ligue 1 titulaire.
1: Mais il a gagné avec des champions, on peut pas l'écarter.
3: Oui, mais l'autre, il a gagné la Coupe du Monde.
1: Qui ça?
3: Ah non, c'est l'Espagne.
1: Ah oui, si l'Espagne gagne.
9: Si l'Espagne s'impose, il y a aussi le truc. C'est pas les critères officiels, mais c'est un truc qui rentre dans la psychologie des gens qui votent. Tu récompenses un moment du foot, un moment même avec une figure qui s'impose. Si Yamal, il est champion du monde, il a gagné l'Euro, la Coupe du Monde et 3 Ligas, il a 19 balles.
3: Ouais, mais ça, c'était il y a 2 ans.
9: Non, non, mais ok, mais je veux dire, dans l'inconscient collectif, Yamal, il est champion, les mecs, ils vont voter Yamal.
3: Non, mais dans l'inconscient collectif, même si l'Espagne gagne, c'est pas une grande finale, dans l'inconscient collectif, c'est Messi qui ressort.
1: Vous pensez pas que Rodri,
3: par rapport à ce qui s'est
1: passé dans l'Espagne, a gagné la Coupe du Monde, l'image c'est Rodri capitaine qui lève la Coupe du Monde, ça va pas impacter
9: la saison à City, elle est trop compliquée.
6: Pour moi non,
9: elle est trop compliquée là.
3: Non mais Messi la Coupe du Monde qui fait. Après c'est pas que la finale. S'il y a une finale qui est ratée, s'il y en a un qui sort du lot, oui, mais s'il y a personne qui fait un grand truc.
11: Celui qui sort.
3: Après tu te rappelles là pour moi celui qui sort du lot jusqu'à aujourd'hui.
11: C'est Coupe, voilà.
3: Non mais par rapport à tous les matchs et là et les changements.
1: Rodri.
3: Non mais le mec a influencé sur tous les résultats des trucs avec des scénarios de fou quoi. Et à chaque fois que lui qui
1: c'est vrai que si c'est l'Espagne qui gagne la Coupe du Monde, ça va être un beau bordel.
0: Pardon,
1: et
0: aujourd'hui,
1: il n'y aura pas
0: aujourd'hui,
1: de
0: sérieux. Aujourd'hui, il n'y a pas de
11: c'est le schéma 2018. Quand la France est championne du monde, finalement, c'est pas un Français qui a le Ballon d'Or parce que c'est réparti, on ne sait pas lequel couronné.
0: Hop là, j'ai repris la main. Aujourd'hui, c'est qui le meilleur joueur de la Coupe du Monde?
3: Messi pour
9: Messi.
0: Ok, merci beaucoup. Ils ont gagné le Ballon d'Or lors d'une année de Coupe du Monde. Leur triomphe est-il injuste? Par rapport à la saison.
11: Bah, ah, il y en a un, oui.
3: C'est-à-dire ils l'ont gagné.
0: Messi 2022.
1: Non.
0: Injuste ou pas?
1: Non.
11: Non.
1: Pas.
0: Cristiano 2014. Cristiano, CR7 2014, il a gagné la Ligue des Champions avec le Real, non, la décima.
1: Non,
0: hein.
1: non.
0: Neuer, machin, l'Allemagne, tout ça, on s'en fout.
3: Bah, c'était réparti l'Allemagne.
9: Bah, pardon, mais Neuer, pardon. Les gardiens, c'est toujours compliqué.
1: Il y a Neuer.
9: Mais Neuer, quand même. Mais bon, vas-y.
1: Et sa saison est tellement énorme à Ronaldo.
0: Ouais, non. Messi 2010.
9: Ah bah là.
0: Triomphe de l'Espagne.
11: Ah injuste.
0: Bah Xavi Iniesta.
9: C'est Qatar.
1: Mais c'est, oui,
9: et
1: mais
9: même Schneider.
1: Il met 90 buts cette année, Messi.
9: Mais, ouais, mais là, il y avait Schneider et Iniesta quand même.
3: Oui, mais là, il y avait les qualités.
1: Non, Schneider.
3: Là, il y avait. Il
9: faut, oh, Schneider, faut
0: c'est 2012.
1: Il n'a pas gagné la Coupe du Monde. Tu ne donnes pas Schneider.
0: Le 92 buts, c'est 2012.
9: Il est champion d'Europe.
0: Le 92 buts, c'est 2012.
3: Là, il y avait des critères. Les critères avaient évolué aussi. Les trophées avaient moins d'importance, entre guillemets. C'était vraiment les prestations du mec. Et le mec, il met peut-être pas 90 buts, mais il doit pas être loin de 70 buts dans la saison.
9: Iniesta, qui
3: mais 70 buts plus 200 occasions de créer.
0: Iniesta.
3: Mais malheureusement, il y avait Messi qui était là.
1: Oui, mais le meilleur joueur de la Coupe du Monde, le meilleur joueur de la Coupe du Monde, c'est pas Iniesta, c'est Xavi.
0: Excusez-moi, est-ce que tout le monde peut parler? Excusez-moi, est-ce que tout le monde peut parler en même temps? Merci beaucoup, mes petits. On s'écoute un petit peu. Ah, hein, parce que non, c'est la cacophonie. On me parle aussi dans l'oreillette, donc voilà. Donc il y a certainement des gens qui sont devant chez eux qui doivent aussi parler. Incompréhensible, mes petits. On revient tranquillement. Cannavaro 2006, s'il vous plaît.
11: Ah, voilà, bon, injuste, totalement injuste.
1: Horrible. Affreux.
11: Franchement, celui-là, c'est le plus. Et c'est pas parce que c'est la France qui est battue en finale par l'Italie. Mais franchement, ils ont cherché qui allait le donner, à la limite, ça aurait
1: Buffon.
11: Été
1: Buffon.
11: Bon. Mais Cannavaro, enfin, franchement, il fait une bonne finale, mais le reste.
0: 2002, Ronaldo, le Brésilien.
3: C'est normal.
11: Non, aucun débat. Oui.
0: Ouais.
11: Par affection.
1: Début en finale.
0: Début en finale.
3: Non, mais 8 buts sur la
6: compétition. Oui, il fait ce que fait Messi actuellement.
9: Et en plus, l'histoire est folle, il revient.
6: De blessure.
0: Et enfin, Zizou, 98.
1: Non, début en finale.
3: C'est normal, début en finale, c'est pareil.
0: Carton rouge, machin, tout va bien, machin. Oui, oui. Inexistant avant la finale, mais Ballon d'Or, c'est Zizou.
3: Ah,
0: on s'est déjà fâché avec le prochain sélectionneur.
3: Non, il fait une belle saison après.
0: Ouais, 98, c'est
3: la saison blanche.
0: Non.
3: 98, il a la Juve, je crois qu'il perd en finale de Ligue des Champions, donc ça va.
6: Donc on en revient, Johan.
3: Il fait pas une belle Coupe du Monde, mais il met les deux buts en finale.
6: On en revient à ce qu'on disait tout à l'heure, si l'Espagne gagne et Yamal est décisif.
3: Oui, c'est ça.
0: Et ben voilà. Léna, on a parlé de MLS, enfin juste un petit peu, c'est Étienne qui nous a dit que Messi joue à l'Inter Miami. Léna, la nuit prochaine, c'est le début de la saison MLS, c'est la nuit dernière un Français qu'on adore à marquer.
12: Il n'a pas eu le Ballon d'Or, mais on l'adore. C'est Antoine Griezmann.
1: C'est
12: regardez son deuxième but dans ses matchs de préparation. Hier,
9: C'est filmé
3: pour faire du sport.
12: Oui.
9: C'est immersif.
12: C'était face au FC Dallas, victoire 2-1 pour l'équipe de Grisou. Le Français devrait donc découvrir la MLS le 23 juillet prochain. Lors de la reprise avec un déplacement sur la pelouse de San José.
1: Et moi, c'est un maillot très joli. Très bon maillot.
9: Très joli. Un peu maillot du PUC. C'est la porte de Gentilly.
1: Très lent. J'ai pas du tout la ref.
9: Ou de la FIO.
1: J'ai pas du tout la ref.
9: Ou du REF. J'avais joué contre le PUC, le Paris Université Club.
1: Ah, pas du tout, je suis pas du Paris, moi.
11: Ils la font bien, l'émission.
0: Comment?
11: Ils la font bien.
0: Là, en ce moment?
11: Là.
0: On va marquer une petite pause.
11: Je crois que c'est mieux.
3: Oula, ça va être chaud, faire la pub.
1: Après, si on fait chier, on peut faire la deuxième émission. Voilà, on peut faire la deuxième partie canapé.
0: Vous pouvez envoyer la pub, ça adore aussi en régie. Merci beaucoup. Les gars, pas tous en même temps.
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7: Le Mondial Express est demandé. Léna, vous êtes prête?
8: Présente.
7: Allez, mauvaises nouvelles continuent. Les mauvaises nouvelles continuent pour William Saliba.
8: Une opération au dos est envisagée selon l'équipe. Il pourrait être absent 4 à 5 mois. Je n'en peux plus, mon dos est mort, confie William Saliba à Dayo Upamecano lors de sa sortie à la demi-heure de jeu contre l'Espagne.
7: Et puis RMC. Et non, RMC annonce ce soir que William Saliba a joué le Mondial avec une fracture au dos. Alors, évidemment, pas consulter les rats. Je pense que c'est les vertèbres, c'est quand même pas la colonne vertébrale. Blessure contractée, précise RMC, en première ligue il y a deux mois. C'est de la folie qu'il ait joué.
9: Bah ouais, c'est Samuel Umtiti.
10: C'est plus grave le dos, moi, je trouve.
9: Hein?
10: Le dos, c'est grave.
9: Plus grave. Mais oui, c'est
10: s'il avait une fracture de jouer avec.
9: C'est vrai que forcément, on pense à Umtiti. Et surtout, alors, on se demande à qui la faute. Parce que là, elle démarre la faute avec
7: les médecins
9: son club.
7: Son les médecins club. Français.
9: Bah, non, il diagnostique, mais finalement, il le gave de cacheton pour qu'il puisse terminer la saison avec Arsenal. Et hop, ça repart pour la Coupe du Monde. Aussi, tu reprends des cachetons et tu joues blessé.
11: C'est tu aggraves la blessure.
12: Arsenal était dans une saison historique. Il pouvait faire un doublé, un truc de fou. Et le club était en osmose autour de ça. Et lui avait l'objectif Coupe du Monde aussi. Donc c'est déplorable, mais c'est explicable.
7: Bon, le dos de Saliba, finalement.
12: Voilà. Non, c'est pas ça. Mais
7: non, mais c'est un peu c'est la pression. Ouais,

0: Attenter à la vie et pas empoisonner, c'est pas maintenir une carrière de footballeur.
1: Et soigner tout le monde.
0: Alors, en l'occurrence, oui, soigner tout le monde.
2: Et Samuel Umtiti avait raconté, vous y avez fait référence il y a quelques mois, le prix à payer. Il avait joué le mondial avec son genou, il avait été infiltré, il y a un petit cartilage qui se baladait. Cette saison, confidence sur DAZN, il a reconnu avoir traversé une grosse dépression, Samuel Umtiti. Pendant c'est les moments où finalement il n'arrivait plus à jouer. Yamal absent de l'entraînement aujourd'hui, racontez-nous, Léna.
1: Inquiétude pour l'Espagne à 3 jours de la finale. Sur une vidéo diffusée par le quotidien espagnol AS, on peut voir Lamine Yamal assis avec un bandage à la cuisse gauche, même zone où il avait déjà subi une blessure aux ischio-jambiers en avril dernier, blessure qu'il avait tenu éloigné des terrains pendant plusieurs semaines avant la Coupe du Monde.
2: Samir, Etienne, ça vous inquiète, Yamal? On en a parlé pour le Ballon d'Or.
3: Non, moi je suis pas inquiet. Je pense que c'est plus de la prévention qu'autre chose. Et qu'il va la jouer, la finale de la Coupe du Monde.
4: Il a pas l'air très inquiet là quand même.
3: Ouais, il est préservé. Il est préservé et il prendra pas de risque sur les
5: entraînements. On vient de faire une sortie sur Saliba. Donc, l'intensité qu'on met, et les joueurs qui veulent à tout prix tout jouer.
2: Là, tu as la finale de la Coupe du Monde. Ouais. Donc, marche ou crève. Hein. Tu joues. Hein.
5: Évidemment que ce match-là, il veut le faire. Et, ça se peut se comprendre. On est à quelques jours d'une finale de Coupe du Monde. C'est pas le moment de reculer. Mais ça pose quand même des vraies questions. Pour revenir 2 secondes à Saliba, on se gargarise d'avoir un effectif, un réservoir immense en défense centrale, etc. Est-ce que c'était obligé à tout prix que ce soit Saliba qui joue cette Coupe du Monde? On peut quand même se poser des questions.
3: Tu pars du principe qu'à partir du moment où il est sur le terrain et qu'il a été performant sur les 2 derniers mois, bah, tu le sélectionnes, c'est une évidence. Bah, à part si lui décide de refuser la sélection dans le sens où il décide de se faire opérer.
5: Oui, bah, regarde comment ça se termine.
3: Oui, mais on prend l'exemple d'un... À partir du moment où tu es un recruteur, tu es un observateur, tu arrives dans la tribune, tu vois le joueur sur le terrain, tu te poses pas la question de est-ce qu'il est apte ou pas.
6: Non, mais regarde, tu trouves pas que c'est grave parce que là, ça sort maintenant, mais je suis sûr qu'à la finale, il la joue.
4: Oui, c'est possible. Oui. Après, là, il se tue en demi-finale quand même. Donc, il aurait peut-être pas, là, il aurait pas pu jouer. Si la France avait gagné, il aurait pas pu jouer. Et pour revenir à l'Espagne en 2024.
6: Je sais pas s'il prend une piqûre, tu sens plus rien.
4: En 2024, Nico Williams, 2 jours avant, il a une grosse alerte à la cuisse, il est en pleurs dans sa chambre d'hôtel, il joue la finale, c'est l'un des meilleurs joueurs de la finale.
5: Mais on peut pas dire qu'il faut protéger les joueurs, que le football est devenu un truc complètement fou, qu'il y a beaucoup trop de matchs, que c'est toujours les mêmes qui jouent, etc. Et dire si, c'est complètement normal à partir du moment où il pouvait jouer sous infiltration avec des cachetons, qu'il fasse une Coupe du Monde derrière une saison de Ligue des Champions et de Première Ligue absolument immense. Non, moi je suis pas d'accord avec ça. Il y a d'autres joueurs, il faut peut-être faire jouer un autre joueur et c'était pas un drame non plus pour l'équipe de France.
2: Thomas Tuchel restera sélectionneur de l'Angleterre jusqu'à l'Euro 2028.
1: Et ce, malgré l'élimination en demi-finale 2-1 face à l'Argentine. Pour rappel, Thomas Tuchel a été nommé sélectionneur en janvier 2025. Son contrat initial a été prolongé en début d'année 2026. Il sera donc à la tête des Free Lions pour l'Euro 2028, tournoi co-organisé par l'Angleterre, le Pays de Galles, l'Écosse et la République d'Irlande.
2: Thomas,
4: oui,
2: il va pouvoir la digérer, là, cette défaite?
4: Oui, après, pour moi, le seul truc à jauger, c'est est-ce que son vestiaire est toujours avec lui? Parce que ce qui s'est passé avec Jude Bellingham, c'est quand même pas négligeable. Est-ce que ce groupe-là est en capacité de repartir et d'entendre Thomas Tuchel? À voir, mais par contre, pour moi, ça serait quand même une erreur de s'en séparer. Il y a un euro quasiment à domicile à jouer pour l'Angleterre. Et j'ai pas envie non plus de balayer ce qui a été... par petite touche, bien fait quand même dans cette Coupe du Monde de la part de l'Angleterre.
6: C'est l'histoire du vestiaire quand même, si c'est validé par la Fédé, c'est que je pense qu'ils ont dû discuter quand même avec tout le monde. Ils vont pas valider s'il y a un problème dans le vestiaire, tu vois. Bon, à mon avis, après,
4: Je trouvais les déclarations de Bellingham.
6: Mais après, c'est quand même marrant que les mecs soient sortis en demi et qu'on se pose la question s'il va continuer quand même.
2: Ouais.
3: Non, mais c'est
2: ouf. Non,
6: le mec, c'est demi, quoi.
2: Non, si le mec a digéré, quoi.
6: Ah, digéré, oui, non, parce que tu poses une question, je l'entends, mais là.
2: Tu
6: vois, il est conforté jusqu'en 2028. Je sais pas, le mec il perd juste en demi.
2: Non, mais il y a une immense déception. Ouais,
6: Le prochain match, c'est dans 3 mois. Ouais,
3: Il se facilite pas la tâche, en sachant que quand tu vois la sélection de départ et qu'il met de côté Phil Foden, il met de côté également le...
5: Cole Palmer.
3: Ouais, Cole Palmer, exactement.
6: Peut-être qu'il reviendra.
2: La finale Argentine-Espagne avec déjà un record du monde.
1: celle de la mi-temps la plus longue. Les 15 minutes réglementaires risquent de se transformer en 20 minutes ou 30 minutes au total, le temps que Shakira, Justin Bieber, Madonna ou d'autres artistes puissent se produire. En France, David Laramendi, président du groupe M6, confirmait mardi à l'équipe attendre le conducteur précis de la FIFA.
2: Dimanche, est-ce qu'on prévoit un show, nous, à la mi-temps, à l'équipe du soir? Vous avez une guitare, un petit truc, non?
6: Des pop-corn, tout ça. Mais je peux te faire une chanson, si tu veux.
2: Une chanson?
6: Ouais, j'ai

0: Là, vous avez un bon brin de voix, vous ?
1: Non, pas du tout.
2: Debout sur la table. Bon, debout sur la table.
3: La durée d'une mi-temps, c'est quand même normalement donc régie par des règles précises de l'IFAB.
1: C'est les États-Unis qui gèrent cette Coupe du Monde. Tu n'as pas compris.
3: Et tu imagines s'il y a des rappels. On rigole, on a bien raison de rigoler.
1: Imagine si le public fait des rappels et demande une autre chanson encore.
3: On a raison de rigoler parce que c'est pas si grave.
2: Une autre.
3: Enfin, la manière dont la FIFA s'exonère des lois du foot, c'est-à-dire dans tous les domaines. On peut juste en rigoler, mais on peut se dire que si c'est ça cette fois-ci, ça sera quoi la prochaine, quoi ?
1: Non, ça sera plus aux États-Unis.
4: C'est bon. Pour essayer de faire court sur ce truc,
1: Merci.
4: La FIFA va prévoir donc retombées records pour cette Coupe du Monde, 17 milliards d'euros de recettes pour cette Coupe du Monde. C'était 11 milliards le Qatar. C'était déjà un record, évidemment. Il y a 128 équipes. Il y a deux parties pour ces recettes de réinvestissement pour la FIFA. Il y a le côté social qui lui stagne, voire baisse, et il y a ce qu'ils appellent le développement du jeu. Alors c'est les infrastructures, c'est les dispositifs, autant de machin. Et je suis d'accord avec Étienne, sous l'égide de la FIFA, enfin sous la soumission de la FIFA, les États-Unis ont détruit l'essence de ce sport tout au long de cette Coupe du Monde qui, honnêtement, ne restera pas dans les annales quoi qu'il arrive. Les pauses fraîcheurs, pardonnez-moi, je fais très court là-dessus.
2: Le foot, c'est
4: un sport du
2: jeu. J'aimais bien ce débat,
4: Tu peux pas le couper en 4 et faire une mi-temps de 30 minutes.
3: C'est un sport du jeu. On peut pas le couper en 4, mettons.
2: Pause fraîcheur dans quelques minutes, dans quelques secondes, même dans 2 secondes. Allez, c'est parti. On retrouve Félix Roy, tout sourire dans quelques secondes. C'est ça.
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12: Après le pognon, les informations, le Tour de France. Quelle gamelle aujourd'hui à l'arrivée de la 12e étape?
13: L'étape s'est jouée au sprint. Nous sommes dans les rues de Chalon-sur-Saône, 400 mètres avant la ligne d'arrivée. Chute de Fernando Gaviria.
14: Et schlac.
13: Le Colombien, entouré à l'image, entraîne avec lui une partie du peloton. Le vainqueur de cette 12e étape, c'est le Belge Tim Merlier. Sa 3e victoire sur ce Tour de France, pas de changement en général. Et Fernando Gaviria, lui, franchit la ligne blessé, fracture de la clavicule. Il abandonne le Tour de France. Idem pour Geno Berckmoz. Et le Français Dorian Godon, touché lui aussi. Pour l'instant, pas d'abandon.
12: Avez-vous peur quand vous regardez les sprints massifs sur le Tour? Il y a une descente et le sprint, c'est pas possible.
15: Ouais, c'est dur. Hein.
12: C'est dur.
15: Mais Merlier, très impressionnant encore une fois sur Tour de France. Il survole les sprints finaux. Ça sera sûrement pas lui le maillot vert. C'est ça qui est assez surprenant, vu, alors que c'est clairement lui le meilleur sprinteur du Tour. Mais là maintenant, quand tu discutes avec soit des directeurs techniques ou même des cyclistes, il y a des bécanes qui vont tellement vite maintenant.
12: Bah, la chute, elle est bizarre. Hein. Il
15: touche un petit peu hein, quelqu'un de Décathlon CGM au niveau de l'épaule, mais quand tu as des vitesses, Merlier, il franchit la ligne à 72 km/h.
12: Sur plat.
15: C'est ahurissant. Et il a un léger contact au niveau de l'épaule. Alors, je ne sais pas quel coureur c'est de la Décathlon CGM. Il n'y a pas d'erreur commise, on ne coupe pas les trajectoires, etc. Et à cette vitesse-là, malheureusement, vu les faibles écarts qu'il y a, il met un petit coup de guidon, la roue qui glisse derrière, et puis ceux qui sont juste derrière lui, ils sont obligés de subir. Et il y en a quand même quatre qui passent par-dessus leur vélo. C'est vrai que c'est assez effrayant, mais c'est les conséquences d'un cyclisme qui se veut de plus en plus performant. Malheureusement, on n'en va pas sans l'autre. Quoi.
12: C'est les bécanes, trop rigides. Un point du jour sur le circuit ATP.
13: C'est le quart de finale du tournoi de Umag en Croatie. Zumur en haut de l'écran, 108e mondial, contre l'Italien Arnaldi, 34e. Dans le deuxième set, le beau geste du Bosnien.
15: Le deuxième sieste.
13: Pas me rater
15: ce soir. Ennuyeux.
13: Allez, profitez. Thomas, on veut vous entendre sur ce point.
16: Non, c'est très bien. Pour le moment, on est en fond de cours. Hein. Il est très beau, c'est amorti.
17: Ah ouais.
16: Fais tout. Okay.
15: C'est pas mal.
17: Ah, on est retourné.
15: On dirait un carrage contre Sinner, finale de Roland Garros.
13: Et le Bosnien s'est imposé. Victoire de
15: très beau point. Bravo, Elena.
12: L'image du soir nous vient de Georgie.
13: On est au sommet du mont.
15: Elle n'a pas l'air convaincue.
17: Pas du tout.
13: Mais
17: t'es sûr?
13: Pas du tout. Au sommet du mont. J'en suis certain. Dominante Tbilissi, la capitale de la Géorgie. C'est le lieu de la photo officielle entre deux capitaines. Luka Modric et Ramachi pour la France. Et Sifosetu Emene Belele pour l'Afrique du Sud. Les deux capitaines des deux équipes de la finale du mondial de rugby U20. Et il sera à suivre samedi à partir de 18h30 sur la chaîne L'Équipe. Et une autre information rugby, celle-ci concerne le 15 de France, qui affronte le Japon en clôture du premier bloc des championnats des nations. Quatre changements dans l'équipe de départ. Regardez, ils sont soulignés en bleu. Première ligne intégralement modifiée. Alexandre Rouma profite du forfait d'Oscar Jégou. Il pourrait être aligné en 8. Paul Graou, sur le banc au coup d'envoi, devrait décrocher sa première sélection.
6: Ok.
13: Non, et j'avais une faim, mais là, dans toutes les feuilles, je...
9: Oui, non, mais ne vous inquiétez pas. Ne vous inquiétez pas. Il n'y a pas faim, on va continuer, parce que le débrief de la rencontre entre la France et l'Espagne, on n'en finit pas de parler, c'est une information l'équipe.
13: Des joueurs de l'équipe de France n'ont pas compris certaines décisions prises par Didier Deschamps contre l'Espagne, notamment le remplacement d'Adrien Rabiot, qui avait écopé d'un carton rouge, et le maintien d'un carton jaune.
15: En Géorgie.
13: En Géorgie, en amorti.
14: À cause de Sifou Sitou et
9: Ménéz. On réagit par rapport à ça, mes petits, voilà, sur le...
14: Ça déflore un peu le débat d'après, non?
9: Non, ça déflore pas le...
15: Ce qui est génial, c'est qu'en fait, la France, on avait l'impression que tout allait bien, groupe, unité, les gars, on est les méchants, etc. Hop, on se fait trimballer contre l'Espagne. Dembélé, il n'a pas le droit de dire qu'on presse mal et les autres réagissent mal. Voilà. Et c'est le revers de la médaille d'une défaite et d'un échec cuisant pour cette équipe.
18: Il y a une vraie question sur le choix qui a été fait par Deschamps de sortir Rabiot.
15: Ça, c'est le deuxième lame.
18: C'était le meilleur joueur de l'équipe de France sur le début de match, sur la première mi-temps. OK, il avait un carton, mais on a bien vu que sans Rabiot, il n'y avait plus rien pour essayer de contrecarrer un peu les Espagnols au milieu.
15: Mais Étienne, à quel moment tu es en demi-finale de Coupe du Monde, tu conditionnes ta deuxième mi-temps? Il l'a vu comme nous, Deschamps, il a quand même des yeux d'observateur de football. Il voit que Rabiot est le seul qui surnage. Tu te dis, je vais le sortir parce qu'il a un jaune. Je trouve le pourquoi du changement assez lunaire.
18: Moi, c'est Rabiot, surtout que c'est un joueur qui a de l'expérience. C'est pas un joueur, tu te dis, qui va péter un câble.
15: Il a quand même l'intelligence pour essayer de contrôler son jeu. Je suis Rabiot à la fin du match, mais il faut qu'il n'y en a pas un qui...
9: Deschamps l'a expliqué au micro de Virginie Saint-Cilly juste avant le début de la deuxième période. Il y a eu un possible deuxième jaune juste avant la fin de la deuxième mi-temps. Et là, Deschamps s'est dit... je pense finir à 10, donc il l'a un peu justifié, expliqué ainsi.
15: Mais Scaloni, hier, il sort pas sa charnière centrale à la mi-temps.
6: Il le sort à la fin.
14: Ouais, mais il y a plusieurs choses qui sont délicates. C'est que déjà, Rabiot était le poumon de cette équipe de France. Il allait chercher les Espagnols et il arrivait sur la largeur à compenser, justement, pour moi, le placement de Tchouaméni qui te déséquilibre puisqu'il t'équilibre, puisqu'au final, il joue beaucoup plus bas, et dans un système avec deux milieux de terrain, t'es en danger. Donc Rabiot compensait sur la largeur ce que ne faisait pas Tchouaméni. Et effectivement, c'était le meilleur, et de le priver de cette deuxième mi-temps, ça a dû frustrer et lui et ses coéquipiers. Donc pour moi, j'ai pas compris ça, et j'ai pas compris non plus le système. Dans ce cas, change complètement ton milieu de terrain. Tu sais que t'as un décalage au milieu de terrain. Systématiquement, il trouvait le troisième joueur. Et là où moi j'ai été surpris, c'est qu'on le dit depuis des dizaines d'années que Deschamps est pragmatique, et sur ce match-là, je l'ai pas trouvé pragmatique. Et tu vois bien que dans la densité athlétique, tu es au-dessus des Espagnols, mais que sur l'aspect tactique, ils ont analysé ta manière de jouer et ils ont toujours le troisième joueur qui est libre et qui touche systématiquement. Donc en fait, le pressing, tu peux le faire à deux, à trois devant, les quatre peuvent courir à partir du moment où tu sautes cette ligne-là et tu trouves le troisième joueur. Tu cours dans le vide.
9: Il y a à la fois le remplacement de Rabiot, mais il y a à la fois le maintien de Tchouaméni également.
14: Là, en l'occurrence, il n'a pas le choix.
9: Il
14: a le choix. Non, mais sans le comprendre.
9: Nous, on a fait des débats beaucoup sur Koné. Hein. Voilà, vous êtes à la place de Ludovic Obraniak qui lui a dit pas... mais Koné est plus actif.
14: Oui, à partir du moment où il a décidé que Tchouaméni démarrait, Tchouaméni continue parce que tu es en train de perdre la bataille du milieu. Et voilà, même si Tchouaméni était mal placé, on en a parlé 20 fois.
9: Non, mais Félix, au-delà d'être mal placé, Tchouaméni,
14: je suis d'accord avec toi. C'est des éléments d'explication. Je te dis, moi aussi, j'ai été très surpris de la sortie de Rabiot. La semelle, elle est grosse, la semelle, derrière. Et on voit le staff à ce moment-là, pas que Didier Deschamps qui se dit oula. Et le but de Didier Deschamps dans ce match-là, une fois que tu t'es mis dans des conditions délétères, à savoir leur donner un but, parce que c'est ça qui s'est passé quand même, t'es en train de te dire, il faut qu'on maintienne le match. Il faut qu'il y ait match. Si Rabiot prend rouge, il n'y a plus de match.
9: Ouais, mais moi, je suis pas d'accord avec toi.
14: Attends, c'est factuel.
9: Ouais, mais je t'arrête tout de suite parce que tu peux même pas aller là. Si déjà, quand t'es l'équipe de France, tu joues une demi-finale de Coupe du Monde, tu dois maintenir un match, je suis désolé, mais non. Tu dois reprendre Non, mais t'essayes de reprendre le jeu en main.
14: Oui, mais le jeu en main,
9: en fait,
14: tu le reprends
9: ce qui nous a frustré.
14: Sam, si t'as 11 contre 10 contre l'Espagne,
9: tu pars du principe que tu vas être à 11 contre 10. Mais pourquoi? Mais Rabiot.
14: Je te parle. Mais sur la semelle de Rabiot, qui peut valoir, et à mon avis,
9: on revoit le ralenti, il ne le touche même pas sur la deuxième action.
14: Là, je pense que c'est un élément d'explication de ce que a dit lui-même Didier Deschamps à Virginie. Dans ce cas-là, je suis d'accord avec toi. Je te dis ça, moi, demande à la télé, je dis, mais pourquoi il sort Rabiot, c'est le meilleur? On est tous d'accord autour de la table.
18: Félix, pourquoi ils l'ont fait? ça, on avait compris que c'était ça leur idée, pour pas qu'ils risquent de prendre un deuxième jaune qui amènerait le rouge.
6: Rester en vie dans le match et apporter un élément d'impact en plus, c'est pas juste sur la deuxième semelle, c'est que tu te dis que tu te fais trimballer au milieu de terrain, que tout le monde l'a vu, que Rabiot, c'est le seul qui, dans l'impact, va aller chercher les mecs, et que inéluctablement, il va être en retard. Et s'il est en retard dans les dix prochaines minutes,
14: donc après tout ce que tu viens de dire,
6: il fera aucun cadeau, tu vas être à 10. Et si t'es à 10, tu te fais humilier devant tout le monde. C'est vrai, ils vont te tourner pendant 40 minutes. Donc il se dit, Rabiot.
14: Bah écoute, t'étais à 11 et ils t'ont tourné pendant 40 minutes.
6: Ok, Sam, ok, je suis d'accord avec toi, a posteriori. Il a vu ça, il ne voulait pas risquer l'arrêt du match pour l'équipe de France à la 50e. Il s'est dit, je mets Manu Koné, je m'asperge Domenit en espérant que le mec dans l'impact, il soit à son meilleur niveau possible, qu'Aurélien Tchouaméni soit un peu meilleur qu'en première mi-temps.
15: Le mec, il a mis sur le banc.
6: C'est ce qui s'est passé, et c'est comme ça. À partir du moment où Deschamps s'est interdit de revenir à 3, ce qu'il aurait fallu faire, on est d'accord? À partir de ce moment-là, c'est juste des éléments d'explication. Sinon, on peut dire Deschamps connaît un offense.
14: Mais je t'ai écouté attentivement. Mais au final, le match, on l'a à la 45e.
6: Il a tenté quelque chose qui n'a pas marché. À partir du moment, ça s'entend. Moi, ça s'entend. T'es dans un stade. Il a pas tué. Qui est en retard tout le temps.
15: Il a pas tué Koné aussi.
6: Bah peut-être, mais Thomas, il tente un truc aussi.
15: Mais quand on voit la rentrée de Koné derrière,
6: Deschamps comprend rien au truc et qu'il a moins.
15: Moi, c'est juste réagi à l'information.
19: Il peut faire une erreur et voilà.
6: Faire des erreurs. Les gars, on va peut-être voir un match où en fait à la 50e, Rabiot est en retard parce que Rabiot est en retard.
17: En sortant Rabiot, le match est fini pour.
14: C'est fini, exactement.
17: Donc tu prends le risque de le laisser.
6: Il est moins.
17: Et en plus, il prend la. Comme tu dis, la deuxième éventuellement deuxième jaune qu'il aurait pu avoir la dernière minute là, c'est mieux de l'avoir là. Que par exemple à 35e où le risque de te prendre le jaune, parce que là l'arbitre, je pense pas que pendant le quart d'heure de la pause il se dit attends, il y a Rabiot, il a fait ça, la prochaine faute qu'il fait je lui mets jaune. Moi je pense que le mec il a oublié le truc.
6: Tchouaméni, il est 20 mètres derrière. Oui. Il est 20 mètres derrière. Mais donc en sortant Rabiot tout seul qui va chercher les mecs dans le milieu qui est
17: sort Tchouaméni.
14: Mais juste en fait tu donnes la réponse dans ta
18: oui. Ils ont fait d'accord avec nous mais
17: non mais d'accord.
6: Je
17: comprends ce que tu dis, que leur idée c'était de pas être à 10.
6: On le verra jamais ce match où la France est à 10 à la 50e.
17: Donc tu vois que le seul qui va te chercher et peut-être un peu embêter l'Espagne, c'est Rabiot. Donc tu le sors et tu mets Koné. Moi, je mets les deux. Mais Rabiot, Koné qui vont aller le chercher.
6: On est d'accord que Deschamps fait ça pour ça. On peut considérer que c'est une erreur, mais c'est pas lunaire de faire ça.
17: Autre chose, si, c'est lunaire parce que le match est fini.
19: Autre chose, autre petite engueulade. Un détail qui nous est révélé un petit peu dans l'après-midi sur le site L'Équipe, Ousmane Dembélé s'est énervé à la pause de France-Espagne. Il a pris la parole pour réveiller les troupes. L'objet de son mécontentement, le pressing, il trouvait le pressing peu coordonné. Donc sa prise de parole donc, a agacé certains de ses coéquipiers. Ses coéquipiers avaient l'impression
17: que Dembélé... Donc on sait que c'est Dembélé qui dit ça, ouais. Qui râle, mais on ne sait pas le certain par contre.
19: Non, certains s'énervaient alors qu'il était lui-même en grande difficulté. Ouais.
17: Ça, c'est celui qui nous explique qu'il fallait faire un meilleur pressing, peut-être.
19: Qui ?
17: Non, dans les lignes de l'équipe.
20: Ouais. Qu'est-ce que tu sous-entends ?
19: Ah ben non,
17: donc le mec explique qu'il fallait faire un pressing un peu mieux, que ça a mal été fait, mais en fait, c'est toi qui déclenches le pressing. Mm. Donc en fait, tu es en train de nous dire que c'est toi qui n'as pas fait le boulot, en fait.
19: Mm. Ben peut-être, ouais. Ouais. Non, il n'a pas dit ça. Mais il fallait le comprendre peut-être comme ça.
17: Non, mais il n'a pas dit ça. Mais parce que lui, il pense que ce n'est pas lui.
15: Il l'a sous-entendu, quoi.
17: Mm. Ben moi, quand je lis son truc, c'est comme si quelqu'un d'autre parlait de lui. Mmh. Qu'il n'a pas fait le boulot. En fait.
15: Ah, bien sûr.
17: Mais lui, il ne se met pas dedans. Hein. Il dit que c'est les mecs qui n'ont pas pris Ruiz et Rodri. Quoi.
19: Les gars, est-ce que ça en dit tout sur l'échec du pressing, sur l'échec
15: certes.
19: Non, sur l'échec des Bleus. Je pense que ça en dit plus
18: sur l'échec du pressing que sur l'échec des Bleus, parce que franchement, à la mi-temps d'un match comme ça, pouvoir faire une réflexion de ce style-là, quand tu es en train de prendre le bouillon face à l'Espagne en demi-finale de Coupe du Monde, il ne faut pas non plus y voir un groupe qui explose, une cohésion qui n'existe pas, etc. Donc, exagérer la portée de ce qui s'est passé.
19: Ça explique la défaite,
14: quand même certaines limites.
18: Ah oui,
19: bah, la défaite,
18: ah, ça, oui.
19: Bah, oui.
18: Mais là, pour le coup, c'est plus au staff d'avoir réussi, en tout cas, d'avoir pas réussi à mettre en place quelque chose pour contrecarrer le milieu espagnol. Parce que le milieu espagnol, on le connaît, moi, on les a vus. Moi, le match que font les Espagnols contre l'Autriche, m'a énormément inquiété pour l'équipe de France pour la suite.
17: C'est pas que le milieu, c'est qu'ils n'arrivaient pas. Derrière, ça ressortait sans problème. Oui. Alors après, moi aussi, l'explication de Kylian Mbappé qui dit on devait presser haut et aller chercher, moi, je suis très étonné. Parce que Deschamps n'a jamais fait ça et tu vas vouloir le faire contre l'Espagne.
15: Pourtant, ils l'ont fait.
17: Mais ils ont essayé. Quoi.
15: Les 10-15 premiers minutes,
17: ils ont essayé. Mais ils n'y arrivaient pas. C'est-à-dire que les mecs, ça ressortait à un moment donné, toujours inquiété en retard.
15: L'Espagne a mis en mode ce truc de frustration qu'ils ont à gauche, à droite. Je ne vais pas la mettre devant, je la remets à gauche, à droite. Tu vois que tout le monde qui baisse la tête, etc. Et sur un coup, ils vont te crever. Ça ne dit pas tout sur l'échec des Bleus. C'est juste.
14: Moi, l'échec qui m'a le plus marqué,
19: c'est la défaite des Bleus contre l'Espagne.
15: C'est l'échec d'un match.
14: Oui, mais en fait, c'est le premier vrai match au final. on les attendait. Quand tu vois le, bah, quand tu vois le parcours, quand tu vois le parcours, tous les gros ont été éliminés par d'autres équipes. Et quand tu vois le Maroc t'a laissé le ballon, ils n'ont pas joué.
15: Ça se trouve, tu croises avec l'Angleterre, l'Argentine, t'es en finale. T'as joué la meilleure équipe de la Coupe du Monde, c'est tout.
14: Oui, mais à un moment donné,
15: tu fais battre sur un match.
14: T'es censé, avant le match, on a fait des débats ici en disant on est extraordinaire, on a une attaque extraordinaire. Ouais. Mais si t'es pas capable à un moment donné de contrer aussi une animation que tu vois chaque week-end, que tu as vu pendant toute la Coupe
15: du Monde. Mais Samir, on est d'accord.
18: Il ne va pas y avoir beaucoup d'équipes qui réussissent à contrecarrer cette animation.
15: On va voir ce qui va se passer dimanche.
18: Sur près de 40 matchs sans défaite, les Espagnols. Je pense qu'on a un peu oublié, dans notre euphorie française, peut-être à laquelle j'ai fait partie, qu'il y avait une équipe en face, que c'était l'Espagne. Elle perd jamais, elle balade tout le monde. En plus, elle prend plus de buts, elle a une défense qui a fait des progrès phénoménaux. Et qu'en fait, avec tout ça, on allait leur mettre une raclée.
14: Mais non, c'est pas ce que je dis. Moi, je suis d'accord avec moi. Ce qui me dérange aujourd'hui, c'est qu'on n'a pas essayé. Et à un moment donné, quand tactiquement et au milieu de terrain, tu te fais manger comme ça, ben, je suis désolé, tu tentes des choses. Et si tenter des choses, c'est retirer ton meilleur joueur, ben, je vais garder ma frustration.
15: Il y avait quand même l'impression, et je trouve que ce constat a plutôt fait l'unanimité dans les médias, c'est qu'on a pensé qu'individuellement, et c'est quand même le lot du mandat Deschamps, qu'individuellement, on allait, à un moment donné, une fois ou deux fois, prendre à défaut cette équipe d'Espagne. Hein. Sauf qu'avec eux, et moi je me suis planté dans des largeurs énormes sur mon prono de ce match, tu ne peux pas. Tu ne peux pas le faire contre cette Espagne.
17: Tu ne vas pas les presser. Tu as une capacité à contrer avec la vitesse que tu as devant.
15: J'ai l'impression que ce match n'a pas été travaillé. Qu'on y allait, vous inquiétez pas, devant, on prend globalement pas de but, Saliba ou Mbembe, et non.
19: Je sais plus, autour de cette petite question, il y a quelques minutes, en disant, mais Deschamps, c'est pas quelqu'un qui a organisé un pressing depuis le début de sa carrière d'entraîneur. Finalement, avoir ce système-là, avec ses quatre attaquants, ce parti pris, tout le monde était content, mais en fait, ils ont joué un peu contre la nature, puisqu'il n'y a pas finalement de travail, ou il n'y a pas quelque chose qui est très organisé. Donc de mettre les notes 4 fantastiques, c'est super, mais en fait s'ils font pas le boulot,
14: enfin, le ballon,
19: c'est se donner
20: contre les gros, les grosses machines, et il y en a pas de supérieur à l'Espagne. Ton plan, il est réduit, t'as pas de plan B, et ton plan A est réduit à néant.
19: Fallait pas affronter l'Espagne.
20: Non, c'est pas ça, mais si
17: perdre contre la Norvège, c'était réglé.
20: Le plan A, il est réduit à néant si tu leur offres un but dans une séquence où ils sont pas meilleurs que toi. Là, toi, t'es-tu moins bon dans la gestion de match, dans la gestion technique du milieu de terrain, dans la distribution, t'es moins bon. Tu peux faire ce que je suis d'accord avec Joe, je trouve assez lunaire d'aller les chercher, en plus à contre-temps, chorégraphier de manière
15: très
20: assez
15: franche.
20: Et effectivement, tu peux les tuer en projetant, en priant pour que, effectivement, tu vas venir à
14: Dieu. Et en plus de ça, le
20: ballon... Par contre, si tu leur donnes un but dans une séquence où ils sont, même pas en semi-doute, mais où tu te dis tu peux leur faire mal, donnes un but de nulle part... Là, c'est fini. Mais là, effectivement, ils vont te faire le truc de droite, gauche, et c'est terminé.
17: Alors, moi, tu vois, par exemple, il te dit, apparemment, Deschamps leur a dit, je vais les presser. Mais alors, dans ce cas-là, c'est peut-être une dinguerie, ce que je veux dire, mais dans ce cas-là, fous-moi Dembélé dans l'axe, quoi.
20: Ouais.
17: Et tu mets Mbappé à gauche, alors peut-être pas dès le début.
19: Capitaine de pressing, quoi.
17: Non, mais
19: Dembélé.
17: On a vu que ça marche.
15: Mais Jean, en plus, on l'a vu, ça. On l'a vu dans la Coupe du Monde, et même en préparation de cette Coupe du Monde. Moi, je les ai vus, les quatre bien pressés, globalement. Camoufler les zones. Ouais, contre le Sénégal, je l'ai vu.
17: Il y en a qui.
15: Ouais, mais contre le Maroc, je l'ai vu quand même un petit peu.
14: Là, l'Espagne, tu vois.
15: Il faut faire beaucoup mieux avec une intensité différente.
14: L'équipe d'en face, elle te tue. Pour moi, sur un match comme l'Espagne, tu dois. Cette supériorité au milieu de terrain contre l'Espagne, elle te crève.
15: Techniquement, t'as pas été au niveau.
17: Tu trouves que t'as eu des bons pressings en France, l'équipe de France?
15: Pas contre l'Espagne.
17: Non. Mais tu trouves qu'en général, dans ce mondial, tu es...
15: Moi, je te dis,
17: regarde le PSG jouer. Tu vois, là, c'est du vrai pressing. Ouais. Ça, c'est du
15: d'accord,
17: vrai pressing.
15: D'accord, mais...
17: Je suis du parti pris où le parallèle
15: club-sélection, pour moi, c'est une erreur de le faire.
17: Non.
15: Je pense que c'est une erreur de le faire.
17: Là, on parle d'un parallèle de pressing. Tu me dis, ils ont pressé.
15: Mais ça se travaille. Ça se travaille, ça. Et on voit que c'est pas travaillé. Mais globalement, moi, j'ai pas non plus envie de tout jeter. Excuse-moi, je termine par rapport à la question de Jojo. J'ai pas envie de jeter l'eau avec le bébé, tout ce que tu veux, même casser la baignoire, sur ce qu'a fait l'équipe de France quand même dans cette Coupe du Monde. Le pari des quatre attaquants, il est raté sur la demi-finale. Mais globalement, sur la Coupe du Monde, il n'est pas raté. Et moi, j'ai vu cette équipe de France, notamment sur les premiers matchs.
17: Vous ensemble, les quatre devant ?
15: Ouais.
17: Ah ouais ?
15: J'ai vu des connexions Mbappé-Olivier.
17: Oui,
15: je te ferai une petite palette. Avec grand plaisir.
17: Non, pas une palette, mais tu fais une petite palette, une cage, 30 secondes, quelques actions et tu me les envoies.
19: Une petite palette est commandée par Jo. Voilà. France-Angleterre.
17: Je vais avoir une minute de
19: vidéo. France-Angleterre, un match qui sent la poudre. La poudre d'escampette, mes petits. Dans les déclarations d'avant-match, Thomas Tuchel a tout résumé. Personne n'a envie de jouer ce match, pour les Anglais. par même les joueurs français. Est-ce un match qui ne sert à rien?
18: Bah oui.
19: Tout le monde a dit rien. Oui. C'est vrai, même vous, Étienne.
18: Oui, oui. Mais évidemment, ça désole, surtout ça. Moi, pourquoi? Et pourquoi il pourrait croire que je trouve que ça sert à quelque chose?
19: Vous êtes un ancien, vous avez un peu de culture, 58, les Français.
18: On trouvait déjà que ça servait à rien, c'est pas parce qu'il existe depuis.
19: 86, ça servait à rien.
18: On m'a obligé à faire une recherche, donc je crois que ça existe depuis 34.
19: Ouais, exactement.
18: Voilà. Et j'ai qui a un souvenir de ces matchs-là? Et maintenant qu'il y a des saisons à rallonge, pourquoi est-ce qu'il faudrait faire jouer un match pour la troisième place? Il n'y a aucun joueur qui a envie de la jouer, les entraîneurs n'ont pas envie de la diriger. Tout simplement pour des raisons strictement commerciales.
15: Parce que Mbappé, rajoutez... il ne veut pas aller chercher son trophée de meilleur buteur?
18: Si on lui permet de le faire, je pense peut-être, que ça sera ça. Mais enfin bon, franchement, moi je ne pense pas à Mbappé quand je vois ce match-là, je m'en fiche.
19: C'est
18: moi,
19: le match en trop. Mbappé.
18: Bah, évidemment que c'est un match en trop.
19: Quand Giovanni Castaldi nous dit en fait, ce n'est pas les JO, la médaille, la médaille de bronze, ce n'est pas du tout le même sport, ce n'est pas la même culture, ce n'est pas le même logiciel. Donc voilà.
20: Non, ouais. Ça ne sert à rien.
19: Ça ne sert à rien.
20: Non, parce qu'il est terrible, c'est que personne n'a envie de regarder ce truc.
17: Tu perds ta demi, trois jours après, tu dois jouer ce match. C'est terrible.
15: Ouais. On n'a rien à cirer.
18: Puis en plus, ça se termine toujours par un espèce de match un peu amical. Quoi. C'est-à-dire qu'il n'y a pas d'engagement, et on peut les prendre les joueurs. Tu joues avec l'équipe B, tu récompenses des mecs qui étaient là. Enfin, franchement,
20: qui gagne
18: ça ressemble à rien.
15: C'est les pays.
20: Qui gagne à 4 ans?
15: C'est la Croatie.
19: Bah, la Croatie contre le Maroc.
20: Et l'année d'avant
17: 4 ans avant.
15: C'est la Belgique qui perd contre les Pays-Bas.
19: Ouais. Voilà. Vous voulez me tester?
20: Non, non, pas du tout, mais c'est dans le sens où on n'a aucune image marquante de ces matchs-là.
15: Super but de la Croatie contre le Maroc.
18: C'est vrai qu'en termes de statistiques, ça peut servir à quelque chose, parce que Just Fontaine en 58, il met 4 buts dans ce match-là.
15: Mbappé peut quand même être meilleur buteur de la compète.
19: 4 buts, il y a Coppa qui tire même un tir au but, un pénalty dans cette partie.
18: Il y avait du respect à cette époque. Le tireur, c'était le tireur, monsieur.
19: France-Angleterre, est-ce qu'on a quelques échos sur la compo de départ de Deschamps?
13: Alors, on a une info, le Parisien. Déjà, Samba s'est blessé au mollet, il n'a pas terminé l'entraînement. Et donc, ce serait Maignan qui devrait disputer cette petite finale et non pas Risser. Et cette petite finale, ce sera aussi l'occasion de dire au revoir à deux champions du monde 2018, puisque Lucas Hernandez et N'Golo Kanté, les deux seuls joueurs de champ à n'avoir encore joué aucune minute à la Coupe du Monde 2026, devraient rentrer en piste samedi soir à Miami.
19: On va écouter Didier Deschamps qui nous vend quand même, lui, ce troisième match, le dernier de son ère en bleu. Didier Deschamps nous parle de France-Angleterre.
0: Il y a une troisième place, donc on va tout faire pour aller la chercher. Oui, on a ce devoir-là, par rapport à nous-mêmes, par rapport à ce que représente ce maillot, par rapport à tous les gens qui sont derrière nous, qui sont derrière l'équipe de France, qui ont vibré. Voilà, il y a beaucoup de déçus forcément, mais il y a un match quand on porte ce maillot, quel que soit le match de l'équipe de France, c'est pas un match amical. Hein. Ok, ça va pas changer la vie des joueurs et tout ça, mais tous les joueurs doivent avoir ce devoir-là.
19: Voilà, il nous a vendu. Les Bleus, nous doivent-ils une revanche? Partir sur une bonne note, ça sert peut-être à ça, ce troisième match?
15: Non plus.
19: Non, ça sert à rien.
18: C'est vrai, parce que si, c'est quand même un peu vrai. Si jamais, par exemple, tu prends une raclée contre les Anglais,
19: pas ça la fout mal. Pas terrible. Et là, on le vire des champs. Ça, c'est terminé. Là, on lui met un petit coup de
18: pompe.
19: Dédé, c'est terminé.
18: Tu rentres à la maison.
19: Non, mais ils ne nous doivent pas une revanche de bien finir, non, pas du tout. Non, c'est juste, il ne faut pas qu'ils prennent une raclée.
17: Même les Français, tu crois que s'ils perdent ce match, ils vont leur en vouloir?
19: Non,
20: ils ne vont même pas le regarder, le match.
17: Je ne suis même pas sûr qu'il y ait beaucoup de gens qui le regardent.
19: Allez, non, vous regardez la petite finale.
15: Ça ne fera pas 20 millions.
19: Allez, vous regardez la petite finale, c'est sur le compte Instagram. On va encore dérouler un petit peu.
17: C'est plus un match pour Deschamps. Pas partir sur une mauvaise note.
19: Non. Ah, c'est pour dire au revoir à l'adieu au sélectionneur.
17: Je pense.
19: 2012.
17: Non, mais lui,
19: 2020.
17: Lui.
19: Ouais.
17: C'est pour. Non.
19: Non. Ouais. Ouais. Bon, on va passer les petits.
20: Sur Mbappé, oui, mais c'est tout mon son. Enfin,
15: après, s'il y a un enjeu sur ce, c'est peut-être le trophée de meilleur buteur avec Kane et Mbappé.
19: C'est ça. Allez, vous regarder la petite finale. C'est le sondage du soir sur le compte Instagram, donc de l'EDS, France-Angleterre. Vous la regardez ou pas, cette finale? On peut afficher les résultats peut-être ou pas? Je les ai peut-être un peu commandés, ordonnés. Ouais, ils arrivent. Bon, ils vont arriver. Oui, après. D'accord. Très bien, merci. France-Angleterre, ça nous a inspiré une petite compo mystère.
15: Ah.
19: C'est une œuvre collective, mes petits. J'ai un grand match, un France-Angleterre. On est le 11 juin 2012. C'est pas Didier Deschamps qui a la tête des Bleus, c'est Lolo White pour le match de l'Euro. Œuvre collective, nous allons afficher cette compo et chroniqueur après chroniqueur, vous allez tenter de la compléter. Ah, j'ai l'impression.
17: C'est bon, on les a.
18: J'avais pas mon téléphone. J'avais pas mon téléphone pour faire la photo.
17: Alors on a un vrai souci avec ça, parce qu'à chaque fois que tu le mets, il y a toujours les noms qui arrivent pendant deux secondes et après ça s'en va.
19: Pas à chaque fois, mais tout le temps.
18: Il partait beaucoup. J'ai commencé.
19: Bah pour vous, j'ai pas vu. On peut l'afficher ?
14: J'ai pas vu, moi.
19: Ah, vous l'avez pas vu ?
14: Non, j'ai pas
19: vu.
14: Non,
19: pour le Samir Khian, vous mentez, vous commencez.
14: Non, j'ai pas vu, honnêtement.
19: Allez, allez-y, un joueur.
14: Ribéry.
19: Ribéry, bonne réponse. Vous l'avez pas vu, c'est sûr ?
14: Non,
19: j'ai pas vu. Jo
17: Miku. Benzema.
19: Benzema. Alors, Étienne.
18: Evra.
19: Evra, ouais.
17: Ça, tu l'as vu. Ouais. Regarde dans les yeux.
18: Félix, je crois que j'en ai même vu un deuxième. Si j'ai vu un.
19: On va voir si c'est le deuxième, Félix.
1: Loris.
19: Loris.
17: Tu l'as vu.
19: Ouais, ok. C'est celui-ci ou pas ?
18: Non.
19: Non.
17: J'en ai un autre. Mais là, tu l'as vu, toi ?
21: Non, j'ai pas vu. Ah,
19: bah, alors, allez-y.
21: Quand on a. J'ai tenté en 2012.
17: Ouais, c'est dur parce qu'en fait, vous l'avez pas vu, des dates.
18: On en a connu un qui réfléchissait.
21: J'ai donné Ribéry et Benzema.
19: Ouais, d'accord.
17: Ah mais c'est quoi, hein, c'est bon.
21: Gignac.
19: Gignac, merci de souffler.
20: Non, j'ai pas dit ça.
17: Quel enfant.
14: Non, il a dit Gianni Gini.
18: Il a dit Gianni Gini.
19: Il a dit Baptiste.
20: Plus rigoler, quoi. Il y a 30 ans d'écart.
19: Allez-y.
21: Mais non, mais j'ai même pas entendu ce qu'il m'a dit.
15: Samir Nasri.
19: Samir Nasri, sur la droite. Ok. Vous avez des idées sur le milieu de terrain, Samir, ou pas ?
14: Oui.
19: Ouais ?
14: Ouais.
19: Il y en a un qui était pas évident, donc voilà.
14: Allez, je crois que je l'ai.
15: T'as eu l'œil vif ?
19: Alors, c'est lequel ?
14: Non, je non, mais je vais tenter Mathieu Di.
19: Mathieu Di, eh ben non.
15: En 2002,
19: c'est pas ça. Ah, je... C'est pas Blaisou.
14: Je l'ai.
19: Jo, vous en avez vu quoi, combien là ? Là, vous... Ah, si, il y en a un là. Je vous vois.
17: J'avoue que je l'ai vu.
19: Oui, alors, bah, allez-y, allez-y.
18: Ah non, tu vas pas me voler celui que.
19: Si.
17: Rami.
19: Rami ? Adil Rami. En charnière centrale, bravo. Le compère d'Adil Rami, si je vous lis ça.
18: Alors, moi, j'ai connu un menteur qui réfléchissait alors qu'il avait triché dans les étages pendant toute la journée.
17: Il faisait mieux que ça, le menteur.
19: Alors, allez-y, la tête du menteur, et maintenant le...
17: Ah, trop tard.
18: Mexès.
19: Mexès, bravo. Rami Mexès. Un petit détour du côté des latéraux ou un petit tour au milieu de terrain. Félix, la balade continue.
20: Il y a pas Malouda.
19: Malouda, ouais, ah oui. Malouda, ouais. C'était celui-là qui était passé.
18: Il en avait plus enregistré.
19: Léna, c'est terminé. Thomas, c'est à vous.
15: Il jouait contre l'Espagne, donc je pense qu'il a joué contre l'Angleterre. C'est Debuchy à droite, non ?
19: Debuchy, en effet. Nous avons à peu près la compo qui est complète. Il ne nous reste plus que Sentinelle et le numéro 8. Vous avez le choix, mon cher Johan. Non, parce que Samir, ouais. Samir a perdu.
17: Moi, je vais dire Cabaye.
19: Cabaye ? Bravo, Cabaye.
18: T'es un bel escroc. Ça.
17: Ah non, mais là, je l'ai pas vu, lui, par contre.
19: Étienne ?
17: Non, tu sais pourquoi ? Parce qu'on a fait. Non ! On a fait le France-Espagne à l'arbre, il y était. Donc...
19: Étienne, est-ce que vous gardez. Vous avez gardé le meilleur pour la fin ? Vous l'avez vu, là ?
18: Oh là. Moi, je l'ai pas vu, donc je passe à Félix.
20: Ah, je l'ai vu.
19: Bah, vas-y. Vous l'avez vu ?
17: Ah, Aloudiara, non ?
19: Aloudiara, allez, Aloudiara.
17: Non, je l'ai pas vu, sérieux. Pourquoi tu rigoles ? C'est ça, mais je ne l'ai pas vu par contre. Autant j'ai vu Rami et Benzema.
18: Alors là, franchement.
20: On peut quitter ce plateau.
19: Franchement, vous faites bien le monteur. Hein.
17: Non, parce que je te l'ai dit quand je l'ai vu, ça. Ah. Je le dis, je ris. Ah, t'es surpris que je trouve en fait. On dirait au Braignac.
19: Exactement.
20: Bien joué.
19: Un petit coup d'œil. Les entrants, vous les aviez ou pas ? Il y a deux entrants.
17: S'ils peuvent les afficher ?
18: Si.
17: Les deux entrants attaquants.
19: Attaquant. Dribbleur.
15: Valbuena ?
19: Non. Dribbleur. Dribbleur.
15: Menez. Ah, Atem ?
19: Non. Atem, ok.
15: Et Menez ?
19: Et puis, le successeur de Zidane.
20: Marvin Martin ?
19: Ouais, exactement. Marvin
15: Martin. Il a fait l'Euro 2012.
19: Marvin Martin fait l'Euro, ouais.
20: Ils en parlent encore en Angleterre de l'Euro.
19: Exactement.
18: Marvin Martin.
19: Ah, les réseaux sociaux, est-ce que vous allez regarder le France-Angleterre à présent ?
15: Et c'est,
19: c'est pas mal, 59 à 41. Bah voilà, ouais.
21: Avec que des fans de
15: qu'est-ce qu'il y a comme mytho ? Ça fait peur.
20: Peut-être que c'est nous.
19: Franchement.
17: C'est-à-dire que là, c'est les gens qui aiment le foot. C'est-à-dire que t'en as que 1 sur 2.
19: Ouais, exactement.
17: Pratiquement 1 sur 2.
18: Alors que sur le plateau, il n'y a pas beaucoup de gens qui aiment le foot, donc on ne va pas regarder, c'est ça ?
17: Non. Je veux dire que les gens, ça veut dire qu'ils ne sont pas très intéressés de ça. Ouais. Je pense que la finale de la Coupe du Monde, on aurait eu du 100%.
18: Mais bon, le match, on va finir par le regarder, ce France-Angleterre.
15: Parce qu'on travaille.
18: Un match amical, d'une troisième place qui ne sert à rien.
15: Dans le travail, tu le regardes, Étienne ?
18: Je peux être assez.
15: Ah là, je pense que je me dégage une belle soirée, un beau petit resto.
20: Bon résumé de
15: ah ouais, je peux dire que samedi soir, le petit résumé d'une minute. Ouais. Oh là là.
19: La finale France-Espagne à présent. Argentine, pardon. Est-ce que Argentine-Espagne. L'Argentine est tenante du titre. Est-ce que c'est un atout? Est-ce que c'est un avantage? Tout le monde a dit non. Tout le monde voit l'Espagne. C'est, ah ouais, pourquoi c'est pas, pourquoi c'est pas un avantage?
17: Tout le monde voit l'Espagne?
19: Ah, tout le monde voit l'Espagne.
20: Pas forcément qu'on voit l'Espagne, même si c'est. Mais c'est juste.
19: Non, mais le fait d'être tenant du titre, c'est pas un avantage.
15: Ah oui.
19: Non,
15: non, mais non, parce que quand même le. En fait, c'est les deux équipes qui se retrouvent en finale qui ont le plus de certitude dans leur jeu. L'Espagne a sorti quand même l'équipe de France, a sorti le Portugal, donc rien que leur parcours déjà peut être gage de confiance et surtout qu'ils ont gagné une compétition il y a deux ans, pareil, avec un esprit collectif encore plus prononcé, je trouve, que sur cette finale. Donc. Je vois pas. Ils ont quand même une expérience de finale collective qui a été disputée il y a deux ans par le biais de l'Euro. Donc je ne pense pas que le simple fait d'être champion du monde en titre pour l'Argentine donne une supériorité dans l'approche mentale de ce match.
19: Depuis 2021, l'Argentine a tout gagné de ses compétitions, mais voilà. C'est,
15: comme l'Argentine.
18: Ouais, enfin, depuis.
19: L'Argentine a gagné toutes ses compétitions depuis 2021.
18: Depuis près de 40 matchs, l'Espagne n'a pas perdu. Ça, l'Espagne est dominante et comme le dit Thomas, ils sont champions d'Europe. Voilà, donc je pense pas qu'ils viennent sur le terrain.
19: Mais quand vous voyez cette collision,
18: avec beaucoup moins d'expérience que les Argentins. Ouais.
19: Quand vous voyez cette collision, il y a la méthode, il y a le côté rationnel, très voilà, et il y a la passion. Et vous voyez pas ça cette collision.
20: Le seul cas de figure où je peux vous rejoindre, c'est sur le scénar de la finale 2022. C'est même pas tant d'être champion en titre, c'est plus d'avoir vécu ce moment hors du temps qu'est la finale 2022. Mmh. Dans la dimension qu'elle a eue, le fait de revenir, nous, on était focalisés sur nous, mais ce que sortent mentalement les Argentins en ayant surdominé sur la première partie, en te prenant un ouragan avec ce doublé de Mbappé d'un coup, n'importe quelle équipe regarde par terre et sombre, n'importe laquelle. Et eux, ils ont ce truc, et tous les quatre sont encore là quasiment, de surnager là-dessus, d'avoir vécu.
15: Ça sera un avantage pour eux.
20: Ouais, ouais, d'avoir vécu ce moment-là pour l'Argentine,
15: pas contre
20: mais c'est pas tant de la gagner ou de la perdre en fait.
15: Ça sera un avantage pour eux, mais pas contre l'Espagne. L'Espagne est quasiment la seule équipe au monde capable d'annihiler toutes les forces adverses. C'est ça le problème. C'est que s'ils veulent te confisquer le ballon, ils vont le faire. Et dans le rapport de force. Alors moi maintenant avec l'Argentine, il ne faut plus rien dire de toute façon parce qu'ils sont capables de.
19: C'est pas grave, on va se tromper une nouvelle fois.
15: Bien sûr.
19: Voilà, mais c'est pas dites ce que vous pensez, puis il y a pas de problème.
15: Mais je trouve quand même que cette équipe d'Espagne, dans sa capacité, dans sa force à détruire tous les plans et qualités adverses. Là, pour le coup, un avantage et que ils peuvent faire disjoncter également l'Argentine.
19: Parce c'est Marvin Hagler contre Ray Sugar Leonard. L'Espagne, donc, ça nous est vendu comme
18: vois,
19: ça. C'est,
18: moi,
19: on peut pas le toucher,
18: toi.
19: On peut pas le cavaler.
18: Moi, je vois un avantage à l'Espagne. Franchement, je vois un avantage à l'Espagne parce que, j'ai dit tout à l'heure, je les trouve très impressionnants sur cette Coupe du Monde. Je trouve qu'ils ont progressé défensivement de manière incroyable et je trouve que sans les individualités qu'ils avaient il y a deux ans, évidemment.
19: Williams
18: qui joue quasiment pas et Lamine Yamal qui est pas du tout au même niveau, et ben ils dominent quand même et ils peuvent se rendre des matchs assez faciles. Donc je trouve qu'ils ont une marge et ils ont été franchement impressionnants contre la France. Ils ont été impressionnants avant et j'ai peur pour les Argentins qu'ils touchent pas beaucoup la balle au milieu.
14: Et ce qui est fort sur le coup. Au-delà de l'aspect collectif, je trouve que ils ont du répondant aussi sur l'aspect
18: physique.
14: Ouais, sur l'aspect physique, mais même dans la le côté grinta, où tu vas aller chercher et tu sens que, au-delà de l'aspect collectif, ce qu'on a tout dit, ils ont cette capacité à pouvoir répondre aux Argentins dans cette envie de mettre de l'intensité, de l'agressivité. Et je trouve qu'ils ont ils jouent avec beaucoup de personnalité.
19: En revanche,
14: et c'est un élément en plus qu'on doit mettre au crédit de l'Espagne, qui pour moi est favorite sur cette finale.
20: Je suis d'accord. En revanche, si l'Argentine marque tôt, je pense que l'Argentine peut déstructurer le match à un point tel qu'il devient injouable pour l'Espagne. Ça, j'y crois vraiment. Il faut que l'Argentine marque en premier. C'est leur seule chance. Pour moi.
19: Après, bon, alors, c'est l'Espagne.
17: Non, mais la France de l'Espagne, je trouve que, comme disait, il n'y a pas les deux excentrés offensifs, mais ça a été remplacé par les deux latéraux, moi, je trouve.
19: Cucurella.
17: Sur cette Coupe du Monde. C'est-à-dire qu'ils sont moins performants devant, mais les deux latéraux, ils t'amènent énormément. Et je trouve que c'est presque les deux meilleurs joueurs de leur équipe en ce moment, quoi. En plus des minutes, bien sûr, mais les deux, là, ils amènent énorme. Après, moi, je ne sais pas. Franchement, je pense que l'Argentine est capable, s'ils mettent autant d'impact que contre l'Angleterre, je pense qu'ils sont capables
15: sauf
17: de vraiment perturber les Espagnols.
15: L'impact argentin
14: va être réduit. Par
15: va être réduit, je pense, sur la qualité technique supérieure des joueurs espagnols. Parce que, en fait, là où l'Argentine a pris le dessus sur l'Angleterre dans le côté physique, c'est que l'Angleterre, il y avait peut-être une, deux touches en trop et des écarts entre les joueurs qui permettaient ça, de bloquer quand même chaque relance de ballon. Ça, à l'Espagne, si tu es un milliseconde en retard,
17: si tu joues, si tu joues contre comme la France, c'est sûr que tu n'y arriveras pas. Mais par contre, si tu joues comme contre l'Angleterre, l'Argentine, moi, je pense qu'il peut y avoir de temps en temps des ballons et même perturber le jeu bien léché de l'Espagne.
15: Il faudra quand même imposer des séquences de possession
17: à des
15: moments donnés.
17: Mais après, l'Argentine est capable d'avoir la possession aussi.
14: Oui, complètement.
15: Bien sûr.
17: Par moment.
15: Carrément.
19: Quand Jauge se met à parler relativement vite, c'est qu'il sent la petite peau arriver.
17: Ah. En fait, finalement, je peux prendre plus de temps parce qu'on la lance vachement longtemps après le début
19: top
17: de la musique.
19: Top 5 Jacato dans quelques minutes.
17: Je pouvais rester 5 minutes, tu vois.
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14: Top 5 Mercato qui a un parfum de... Ah, un petit parfum de Coupe du Monde. Léna, une de l'équipe.
15: Elle titre sur Michael Olise, une envie de Real. On l'a appris sur le site L'Équipe ce soir. Olise, l'attaquant du Bayern, ne cache plus en privé ses envies de transfert. Il aurait notamment interrogé ses coéquipiers en sélection, Mbappé et Tchouaméni, sur le contexte interne du Real Madrid.
14: Voilà, c'est bien le Real. Ouais, c'est bien, faut que tu viennes.
16: Non, bah après, il a interrogé ses coéquipiers sur le contexte interne. Ouais. Il a dû être servi derrière.
17: Non, mais ça veut dire que si.
16: Ça se passe comment, le Real?
17: Si t'as un club qui s'intéresse à toi, t'as des joueurs qui sont là-bas, tu peux leur juste leur demander comment ça se passe là-bas.
14: Oui, bien sûr. Hein.
17: Juste pour prendre une décision.
18: Le fait qu'il y ait Mourinho, les infos, personne n'en a. Quoi, du coup. Mbappé, il a aucune info sur comment ça se passe, le Real Madrid de Mourinho.
17: Depuis 2 ans.
19: Mais c'est vrai que ça semble pas spécialement un joueur Mourinho.
14: Ah, vas-y. Olivier?
19: Ouais.
17: C'est-à-dire
19: qu'on a le sentiment que s'il y a un mercato qui est fait.
17: Ça ressemble à Ozil, quand même, ce style de joueur.
19: Oui, mais ça donne le sentiment que c'est plutôt Florentino Pérez qui fait le mercato un peu tout seul et que c'est pas Mourinho qui. Je n'ai pas le sentiment que ce soit une priorité Mourinho.
20: Mais au Real, ça a toujours été comme ça. Ils choisissent les joueurs, ils t'amènent les stars et toi, tu as pour obligation de faire du résultat avec ce qu'on t'amène. Pas forcément compatible, mais tu dois faire du résultat avec.
14: Débrouillez-vous. Bon, il y aura beaucoup de stars. Zidane en bleu, sa nomination devait être officialisée dans les prochains jours. L'information nous vient de Marca. Pour l'instant, rien n'est signé. J'ai lu 3 petites choses là. C'est la ministre qui donne voilà, à la fédération.
19: Il y a
14: un blanc-seing, ça s'appelle comment?
19: Il y a une loi qui a été votée, donc qui doit maintenant être promulguée, qui prévoit que la rémunération pour un dirigeant ou un salarié d'une fédération sportive, c'est maximum 450 000 euros bruts annuels, et qu'au-delà de cette somme-là, il faut avoir une dérogation de la ministre des Sports. Donc voilà, où Zidane choisit de gagner moins de 450 000 euros par an, je suis pas sûr. Sinon, il faudra aller la voir.
14: Hors bonus, hors prime?
19: Non, c'est la rémunération globale.
14: Globale, très bien. Liverpool veut Barcola. Barcola est aussi pisté par le Bayern et Arsenal. Si la piste Barcola échoue, Liverpool a coché le nom du Lillois Matías Fernández. Pardo, quelqu'un veut en parler? Pas du tout.
20: C'est complémentaire de ce qu'on disait auparavant. Ils peuvent avoir le remplaçant de Olise avec Barcola. Et je pense que c'est une des idées du Bayern. Si demain, ils sont amenés à perdre Michael Olise, Barcola peut être une solution viable pour eux.
14: Ayoub Bouadi devrait rester à Lille. Ma conviction, enfin moi qui parle, c'est Olivier Létan, le président de Lille, c'est qu'il y a la forte chance pour qu'il reste chez nous, donc la saison prochaine. Propos en conférence de presse d'Olivier. Plutôt une bonne nouvelle, ça, pour notre Ligue 1, d'avoir Ayoub Bouadi une nouvelle fois dans le championnat, non?
16: Si elle se confirme, oui.
14: Vous doutez-vous, si elle
16: non,
14: se confirme?
16: Non, c'est ça, on verra, on est en début juillet. En tout cas, Olivier Létan, quand même, on n'en doutait pas, mais mène la barque de sa petite boutique d'une manière assez admirable pour ce qui est des ventes et des joueurs qui quittent son club, parce que les sommes qu'on évoque en cas de départ sont assez vertigineuses, même si le potentiel du garçon est...
14: C'était quoi les sommes évoquées?
16: Les sommes à trois chiffres, quoi.
20: C'est quand même... 100 millions d'euros, et quand t'écoutes Olivier Létang, il faut savoir lire entre les lignes parce qu'il communique très bien, et je pense que c'est aussi un message qu'il envoie au club. Je pense qu'il a annoncé un chiffre officiel au club et il l'explique et il le dit très clairement. Même si on peut l'interpréter indirectement, il explique que le prix, c'est celui-là et pas un autre.
18: Et on sait la volonté du joueur ou de son entourage ?
20: Ah, moi, honnêtement, j'ai aucune information, mais...
18: Ça peut être aussi intéressant par rapport au débat qu'on avait sur Olysée, sur la volonté du joueur par rapport à la position du club vendeur, potentiellement. Ça peut aussi impacter les deals, sur si un joueur ou un entourage essaye de précipiter, entre guillemets, une vente. Ça peut peut-être influencer.
19: Je crois que le club, s'il y a une offre à 100 millions d'euros...
14: Il est vendu?
20: Ah bah je pense qu'il l'amène à pied.
16: D'accord,
20: il l'amène à pied. Mais il y a un élément dans la saison qu'on doit savoir lire, c'est qu'il y a eu une prolongation. Et je pense qu'au moment où ils ont prolongé, ils se sont tombés d'accord sur...
14: Un an supplémentaire? Tu restes?
20: Moi, je pense sur un prix de départ, ouais, sur une somme.
19: Si l'entourage de Boadi donc s'est mis d'accord avec les temps sur un prix de départ à 100 millions d'euros, il prenait quand même un risque, parce que c'était quand même pas évident. Et c'est toujours pas évident qu'ils aient cette proposition financière-là. Hein.
20: Oui, mais quand tu es à Ayoub Boadi et que tu es en 2007 et que tu as déjà les références que tu as aujourd'hui, que tu as encore la Ligue des Champions à Lille, si tu fais une saison de plus, parce que le plus important pour Ayoub Boadi, c'est pas la somme à laquelle il va être transféré, c'est le club dans lequel il va devoir jouer. Et je pense qu'il doit faire le bon choix, il doit pas se tromper sur le choix du club. Au-delà de la somme qui, pour lui, n'est pas impactante, même si tu peux mieux négocier si ton transfert est plus important.
16: Et comme tu es milieu relayeur, tu as moins de risques, entre guillemets, de baisse de régime statistique que si tu étais un mec devant qui peut rater sa saison, il faut juste pas se blesser. Si c'est cette somme-là, c'est historiquement, si je dis pas de bêtises, le plus gros truc dans l'histoire de la Ligue 1 à l'étranger.
20: Exactement.
19: Il n'a pas encore été fait.
14: Ayoub Boadi, je suis sûr que vous l'adorez ce jour-là.
17: Oui, j'aime bien.
14: Ah ouais.
17: Après, c'est des sommes énormes par rapport à un jeune joueur qui a un an de Ligue 1. Alors c'est vrai qu'il est incroyable, il a une maturité sur des gros matchs même de Ligue des Champions où il est rentré
14: le jour de ses 17 ans contre, ouais.
20: contre le Real. Ouais.
17: C'est contre le Real, contre la Juve. Il a une maîtrise de ses mouvements, une capacité à être tranquille dans des zones incroyables. Alors après, il ne faut pas que ça devienne un défaut. Tu vois, de temps en temps, il y a peut-être...
14: Un peu de facilité ?
17: Non, mais je crois que j'ai eu un ou deux ballons qui s'est fait piquer. Mmh. Faire un peu plus attention, mais c'est vrai que c'est aussi jeune, être aussi sûr de lui, c'est incroyable. Quoi.
20: Et il a quand même quelques similitudes avec Rabiot dans sa manière de jouer, je trouve.
17: Même pour aller chercher le ballon dans les pieds
18: des adversaires. Tu fais une cassette, tu fais un DVD, là, ça prend un mi-temps contre le Brésil.
14: Ah oui. Oh, hein. Tiens, une information comme quoi la Coupe du Monde s'est bientôt terminée parce qu'on l'avait oublié. Mason Greenwood à Istanbul, l'Anglais va quitter l'OM et a signé à Fenerbahçe pour 40 millions d'euros. Tout ça est hors bonus. Et puis il y a les droits, hein, c'est 60% pour l'OM, 40% pour Manchester United. Ça, c'était le deal au moment où Greenwood a signé à l'OM. On le voit ici arriver, accueilli. Greenwood donc quitte la Ligue 1, petit pincement au cœur ou non, merci, au revoir, au suivant.
19: Pour moi, un pincement au cœur parce qu'il n'y a pas tant de talent que ça en Ligue 1 si on enlève l'effectif du Paris Saint-Germain, et c'est un vrai talent. Alors, on peut ne pas aimer le joueur, son attitude, ce qu'il a fait dans le passé, etc. Mais pour moi, c'est un joueur fabuleux, Mason Greenwood. Avoir joué, il est d'une élégance et souvent d'une efficacité. Voilà. Mais donc ce montant-là, 40 millions d'euros, c'est pas très cher pour Greenwood, parce que le marché anglais pour lui c'est mort, il ne peut pas retourner en Angleterre, et il y a d'autres clubs aussi, c'est ce qui est expliqué dans un papier aujourd'hui dans l'équipe, voilà, qui ne se positionnent pas sur Greenwood par rapport à ce qu'il représente.
14: Thomas, il va vous manquer Greenwood?
18: Non.
14: Non,
18: parce que j'étais trop marqué par parce qu'il dégageait à son arrivée par rapport à ce qu'il a fait dans le passé, un grand joueur, l'un des peut-être des meilleurs joueurs que j'ai vu passer avec l'OM de l'Olympique de Marseille, mais non, il va

0: 300 pour l'OM, non ? Oui, c'est 40 ça, millions c'est pour l'OM.
1: Mais sur un joueur offensif comme ça, ça te semble énorme. Les sommes dont on parle pour des tas de joueurs, moi j'ai le sentiment que c'est pas un prix très élevé par rapport à la valeur du joueur. On a expliqué un peu pourquoi.
2: Moi, tout le contexte me laisse penser que c'est un super deal. Tout le contexte que tu as résumé, que tu as très bien résumé, Étienne, je trouve que c'est un super deal. Parce que déjà, quand tu t'enlèves le marché anglais, déjà, tu t'enlèves une bonne partie des clubs qui peuvent payer un certain prix.
3: Puis la rapidité du deal. La rapidité, ouais.
2: Mais Marseille, je pense, avait l'obligation de vendre vite pour pouvoir valider la saison.
0: Une petite info bonus, William Pacho et Fabian Ruiz ont prolongé. C'est Fabrizio Romano qui nous l'annonce. Les joueurs ont signé leur contrat. Donc il y aura Pacho, il y aura Fabian Ruiz.
1: Pour Pacho, on n'avait pas de doute. Et sur la
0: Fabian
1: Coupe
0: Ruiz,
1: du Monde.
0: Ça traînait un peu. Hein.
1: Voilà, sur la Coupe du Monde, là, qu'est en train de faire finalement Fabian Ruiz.
4: C'est toujours finalement Fabian Ruiz.
1: Finalement.
4: Dans sa carrière, exactement. C'est toujours finalement. C'est à Paris avec l'Espagne.
1: Et il peut être le joueur avec Beckenbauer, donc qui gagne Ligue des Champions et Coupe du Monde la même année.
0: Dans quelques minutes, le match de Lautaro Martinez m'a inspiré le thème d'un quiz. Vous voulez savoir pourquoi ? La suite, c'est juste après, on va vous dévoiler le quiz. Allez, dans quelques minutes, le quiz dans l'équipe du soir.
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3: Bonjour les amis.
4: Ah, allez.
5: Il y a un quiz.
3: Ouais, il y a un quiz.
5: Bah, c'était pas écrit.
3: Il y a un quiz sans Ludovic Obraniak.
4: Est-ce qu'on nous donnera les réponses avant comme la dernière fois ou pas?
3: Non. Non. C'est un quiz, oui.
6: En tout cas, on compte sur toi pour être malhonnête si elles apparaissent.
4: Si on peut aider.
3: Comme Lautaro Martinez, j'ai marqué dans le temps additionnel de ce mondial.
7: Oh. Alors, le catalogue.
3: Il y en a des 32. Hein.
5: Oh. Ouais. Ah, je viens d'être éliminé. Mbappé.
3: Non. Avec
5: Messi. Je reviens.
3: Non. Je viens d'être éliminé.
5: Je reviens.
4: Bellingham.
3: Avec mon coach, nous ne sommes pas toujours
4: d'accord. Il y a quelqu'un qui l'a dit avant moi, ils sont vraiment...
5: Il a dit, il y a 15 ans. C'était une autre question quand tu l'as dit.
4: Hé, hey, Thomas, tu vois que je suis pas malhonnête.
3: Donc c'est Félix qui l'a dit, Étienne.
4: Très clairement.
3: Avec mon coach, nous ne sommes pas toujours d'accord. Je suis beau gauche, je joue au Real, je joue de Bellingham. Donc Norvège, 93e minute, un doublé en quart de finale. Pardonnez-moi, Félix, je vous présente.
5: Non, mais il n'y a pas de excuses.
3: Argentin et auteur du but le plus tardif du mondial.
5: Enzo Fernandez,
3: non. Alvarez, non, c'est non.
6: C'est Molina.
3: Molina, c'est non.
5: C'est
3: à la 121e minute au bout de la prolongation.
5: Contre la Suisse.
3: Non, c'est toujours pas Martinez, vous êtes aussi.
5: Tu croyais pas, toi. Au bout de la prolongation.
3: C'était contre la Suisse.
5: Oui. Bah non.
3: Et le dernier indice,
5: c'est Lautaro.
3: Je suis à l'origine de ce quiz.
4: Là, c'est moi qui l'ai dit. Là.
8: Non, c'est moi qui l'ai dit.
6: Lautaro, elle l'a dit.
9: Elle a dit Martinez.
4: Ah, c'est Lautaro Martinez. Il y en a plein des Martinez. Non.
5: Lautaro, elle l'a dit.
3: Lautaro Martinez. C'est Lautaro Martinez. C'est pour Lautaro Martinez.
4: Non, donc elle n'a pas dit Lautaro.
3: Argentine-Suisse, 3-1.
4: Comme je ne suis pas
3: de but de Lautaro Martinez.
4: Et beau joueur, je la laisse.
9: Je trouve 8 et
3: Pardonnez-moi.
9: C'est du velours.
3: J'ai joué en Ligue 1.
5: C'est bien.
9: Ouais, c'est cool.
3: J'ai joué à Lille.
9: Et pas.
3: Mon passage à la Juve est un échec.
10: Jonathan David.
3: J'ai marqué pour le Canada. 92e minute, Canada-Qatar, 2-0. On se souvient de ce but.
9: Il restera dans les mémoires de cette Coupe du Monde. Voilà, selon Thomas.
3: Autre joueur ayant marqué dans le temps additionnel. J'ai commencé le mondial au top.
5: Messi?
3: Non, pour lui.
5: Ah, il n'a pas commencé au top, avec un triplé.
3: Ouais. Oui, et dans le temps additionnel?
5: Non, il y en a un qui a commencé mieux que lui alors. J'attends d'avoir la réponse.
3: J'ai commencé le mondial au top. J'avais des choses à me faire pardonner.
4: Ah, bah oui. Mbappé?
5: Ouais.
3: Je peux toujours gagner un titre. Le titre de meilleur buteur du mondial, Mbappé, 96e minute. France-Sénégal, oui, auteur d'un doublé. Oui. Il a quand même commencé au top. Oui. Ah, bah si c'est pas Messi, c'est Mbappé.
4: T'es quand même d'accord, ouais. Joe, que Mbappé est plus fort que Messi?
5: Bah, bien sûr.
4: Ah, bon, ouais.
5: Mais il en a un dans chaque jour.
3: Quand je joue, le spectacle est toujours
5: en. Pour moins que lui.
3: Quand je joue.
6: Neymar.
3: Messi, 4 points. C'était en mars. Je suis champion du monde en titre. J'ai marqué contre l'Autriche à la 95e minute. Et dimanche, je vise le doublé. C'est Lionel Messi. Français et auteur de mon premier but en Coupe du Monde et marqué dans le temps additionnel. Qui a marqué dans le temps additionnel son premier but en Coupe du Monde? C'était contre
4: Dembélé.
3: Non, c'est pas lui. C'était contre la Norvège.
8: Désiré Doué.
3: En moins de marge, j'avais inscrit un doublé contre la Colombie. Je joue au PSG. 94e minute, 4-1, but et dernier but du match pour Désiré.
6: Un beau quiz.
3: Bravo.
5: J'ai répondu à Mbappé au début.
3: Thomas, Johan. Réveille.
5: On arrive.
3: Vous arrivez?
6: Ouais, mais on a regardé tous les matchs.
3: Je suis l'entrant parfait de ce mondial.
9: Gonçalo Ramos?
3: Gonçalo Ramos, non.
6: L'entrant parfait?
3: Ouais, l'entrant parfait. Le mec qui rentre.
9: Ah, mais oui.
3: Mes deux buts sont décisifs et qualifient ma sélection.
4: Bellingham? Ah, bah
3: non, pas en. Non, Bellingham, pas en. Non, on va pas le remettre. Le premier.
6: Ah, Merino.
3: Merino.
5: Je ne l'ai pas dit avant.
3: Non. Vous l'aviez avant, mais c'est sorti avant.
9: Enfin, ouais,
3: le premier élimine le Portugal, le second la Belgique. Mickaël Merino, 91e minute. Donc, Espagne-Portugal. Quint, spécialité, hein. Encore un Argentin auteur d'un but sur le buzzer. De qui s'agit-il ?
10: Alvarez.
3: Alors, qui a dit Alvarez le premier ? C'est Samir ?
9: Non, mais je donne à ça. Ah non, il a 4. Non, c'est moi qui.
3: C'est vous, donc vous êtes éliminé.
4: Enzo Fernandez.
3: Enzo, c'était face à l'Egypte. 92e. Je qualifie mon équipe.
5: C'est le thème du jeu, non ?
9: T'en mets 0, je te le dis.
3: Je joue à Chelsea, mais je rêve du Real Enzo Fernandez. 92e minute.
5: C'est le thème du jeu, c'est additionnel. C'est maintenant que je commence à jouer.
3: Ah, voilà. On est à 3 longueurs de la fin. Hein.
5: Oui,
3: c'est bon.
5: Je commence
3: bon
5: à jouer maintenant.
3: Attends, je suis un spécialiste des buts décisifs et tardifs.
4: Gonzalo Ramos.
3: Gonzalo Ramos.
4: Ah non, je vais pas te le donner deux fois.
9: T'as dit Gonzalo. C'est pas le même.
3: C'est Félix. Cassé du Ronaldo.
4: Je connais Félix. Je lui ai donné les points tout à l'heure. Alors, sinon, c'était injuste. Deux chacun. Il va me les donner maintenant.
3: Cette saison à Paris, j'avais éteint l'OM. Lors du trophée des champions mondial, j'ai qualifié le Portugal contre la Croatie.
9: Moi, je pense qu'il faut faire deux chacun. On l'a dit en même temps, c'est factuel.
7: Mais c'est vrai.
3: Bon, deux.
9: Je suis à 8 et tiens, il a 5.
5: Ça nous arrange.
3: Là, il y a les copains qui veulent
5: partager. Parce qu'on peut revenir comme ça.
7: Il reste deux questions.
3: C'est
7: jamais.
3: C'est ce qu'on peut. On peut remettre le compteur.
5: C'est bien, c'est fair play. Bravo. Voilà, bravo.
4: On a une belle équipe. On a une belle équipe.
7: Un match pour la troisième place.
5: Vous êtes des gentils, vous.
3: J'ai marqué ce but dans un match de poule. Très bizarre. C'est très bizarre. Ah, ce que vous l'avez là.
9: Je crois que c'est un numéro.
7: Mais si, c'est. C'est Mahrez.
3: Mahrez.
4: Oui, allez.
3: Mon pays affronté l'Autriche, nous serons éliminés dès les 16e.
4: Oh, sur le gong, on va y aller là.
9: Ça m'a stressé.
3: Champion. Le dernier en vitesse. Vu ma saison, je ne devais pas jouer ce mondial.
4: Neymar.
3: Non.
4: Oh non, c'est lui, c'était sur cette ligne.
3: Mais il a pas marqué.
4: Mais il a mis le péno. On dirait Grégory Schneider. Il a mis le péno en plus.
5: Non, il faut plus répondre à l'intérieur.
3: Avec mon équipe, on a éliminé les États-Unis de Trump.
7: Lukaku,
3: j'ai marqué à la 93e minute, score final 4-1 pour la Belgique.
7: Ça Romelu collait Lukaku parfaitement au premier
3: qui gagne. Eh ben c'est le petit Féfé.
7: Ah, j'ai le seul.
3: Bravo,
8: Félix.
3: Bravo, Félix. Merci beaucoup, Benetti. Bonne soirée.
5: Joyeux Noël, Félix.
3: Et à demain.
7: Neymar, il marque le péno.

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1: Forcément, le moral était au plus bas pour nos Bleus. Ils ambitionnaient évidemment de ne pas disputer ce match pour la troisième place face à l'Angleterre, mais de disputer cette finale de la Coupe du Monde. Le moral est très touché. Ils n'ont pas forcément une grande détermination à disputer ce match qui arrive ce samedi à Miami. Il y avait beaucoup de regrets. Ils ont sans cesse ressassé ce match raté face à l'Espagne. Certains joueurs ont même revu la rencontre. Voilà, le moral est au plus bas, on peut le dire, sans faire offense à la bande à Didier Deschamps. Mais justement, parlant du sélectionneur, il faudra afficher une forme importante puisque représenter son pays, c'est jamais une chose anodine. Et puis, ça marquera ce match face aux Anglais, le dernier match de Didier Deschamps à la tête de l'équipe de France. C'est une ère de 14 ans qui se referme.
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0: C'est l'équipe du soir. Bonsoir. J'ai une question. C'est le sondage du soir. Allez-vous regarder la petite finale samedi entre la France et l'Angleterre? J'ai l'impression que Tuchel, bah, il va être un petit peu obligé de la regarder vu qu'il coach. Mais bon, il semblerait que les Français, les Anglais n'aient pas très envie de la jouer. Ça passe sur le compte Instagram. On aura un débat ensemble dans quelques minutes. Le président élégant ou pas? Joan Micou, bonsoir.
1: Bonsoir.
0: Ça va?
1: Ça va.
0: Hein? Ouais. Je vous présente votre castinge du soir. Un maillot bleu, mais un peu tuné.
2: Comment? C'est ma fille qui l'a fait.
0: Comment?
2: C'est ma fille qui l'a fait.
0: Ouais.
2: Elle a piqué les peintures de bombe.
0: Ouais, mais c'est mignon. Non, ouais. Ouais.
3: C'est celle qui l'a fait, elle a bien fait.
2: Non, c'est ouais. Pas elle. À 3 ans, ça sera un remarquable
0: soir. À 3 ans.
2: Ouais. Comment ça va?
0: Ça va Thomas.
2: Bah, tant mieux alors.
0: Samir qui a été dans la place, bonsoir mon cher Samir.
4: Bonsoir à tous.
0: Ça va?
4: Très bien.
3: Hein? Si on répond non, tu dis quoi? Non, ça va pas.
2: C'est vrai.
3: On reste 5 minutes à essayer de comprendre pourquoi ça va pas.
5: Voilà. Je vais essayer, Jo.
0: Ça va, Etienne Moati, bonsoir.
6: Eh ben moi, ça va. Voilà.
0: Même quand c'est oui, on n'a même pas envie de relancer.
3: Ouais, grave.
0: Félix, quoi, est-ce que ça va?
3: Il n'y a plus le...
4: Super bien, je suis la présidente de Etienne Moati.
3: Il n'y a plus la hyène non plus.
0: Blanc, oui, noir... Crème, blanc, voilà, ça va après ça.
3: Ah oui,
0: j'ai l'impression qu'il y a une petite tache sur son débardeur.
3: Ouais, non, je pense aussi, ouais. Tâche, je sais pas si on
0: bonsoir,
3: le voit.
0: Bonsoir, Léna Mounier.
5: Bonsoir, Mémé, bonsoir à tous.
3: Ah ouais, ça se voit, ça se voit.
2: C'est vrai qu'elle se voit.
5: Non, elle se voit pas.
0: Elle se voit du médaillon, là.
5: Ouais. Je vais me faire martyriser ce soir.
0: Le bonjour show, on gagne de l'argent à présent, 10 000 euros avec une question, une énigme.
5: 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Il reste plus beaucoup de temps, allez-y.
0: Oui, bah oui, bah, pressez-vous. Hein. Attention, mes petits.
5: Hein.
0: Et nous allons tout de suite donner la parole à notre envoyé spécial, Boston, Massachusetts. Giovanni Castelli, bonsoir.
7: Bonsoir Mémé, bonsoir à tous.
0: On m'indique, enfin, je sais pas, la production m'indique qu'actuellement, donc, vous êtes à la douane et vous subissez une fouille au corps. Bah, vous me rassurez ou pas?
7: Pas du tout, mais non, pas de fouille, tout va bien, on a passé les contrôles de sécurité. Effectivement, je suis à l'aéroport de Boston pour prendre mon avion pour rejoindre la Floride et Miami.
0: Ouais, nous, on crève de chaud en France, vous avez un gros sweat, il fait quel temps chez vous? Ou alors c'est la clim?
7: Il fait extrêmement bon, mais disons que pour les Américains, tout ce qui est climat et pas trop mettre de clim, visiblement, ils ont pas reçu la notice d'avertissement. Quoi. Il y en a partout, c'est à plein régime, c'est un miracle que j'ai pas eu dans la ville.
0: Je rappelle que Giovanni n'est pas encore en vacances. Il sera en Floride. C'est que le théâtre de la petite finale, ce sera à Miami. Il paraît que les Bleus sont pas très très chauds pour rejouer un match. Ils sont déjà un poil en vacances. Non, c'est... Vous avez deux, trois petites choses à nous donner?
7: Bah, c'est pas tant sur les vacances, mais disons que la gueule de bois, même si je connais pas cet état-là, est redoutable pour l'équipe de France. Ils avaient une toute autre ambition que de disputer ce match pour la troisième place et sans faire offense au sport olympique. Disons que la médaille d'argent et la médaille de bronze dans ces disciplines ont un sens. Pour ce qui est du football, je pense que on se souvient essentiellement du champion du monde et que le reste, ça a peu d'intérêt. Donc, hormis faire plus de matchs pour rapporter plus d'argent à la FIFA, cette petite finale n'a aucun sens. Et je pense que c'est un sentiment qui est partagé par les Anglais et les Français, que ce soit amoureux de foot et staff et joueurs également.
0: Vous avez un peu lancé le débat, on va en retrouver dans quelques minutes. Bonne fouille au corps, bonne douane, et puis on se retrouve si vous n'êtes pas encore dans l'avion pour décoller. Merci Giovanni, on vous embrasse, à tout de suite, peut-être. Et vive Argentina, depuis 2022 donc. L'Argentine ne bénéficie pas, c'est le moins qu'on puisse dire, d'une cote de popularité incroyable en France. Bon, depuis cette finale perdue au Qatar, entre les célébrations jugées de très mauvais goût, les chants racistes, l'équipe d'Argentine est devenue une sélection largement décriée dans notre pays. Mais voilà, lors de ce tournoi, des matchs renversant une intensité, une énergie, une passion, un sentiment, comme on dit hier soir, et ça, mondial, a aimé à nouveau l'Argentine. Qui était un peu... argentinophobe avant cette compétition? Personne?
8: Si.
0: Un poil?
8: Oui. Ouais. Si, non, moi, il y a très longtemps, j'étais un grand fan de l'Argentine, comme beaucoup de monde, parce qu'il y avait toute cette passion, ces titres, des joueurs exceptionnels, du talent individuel, du talent collectif. Mais c'est vrai que ces derniers temps, l'image qui renvoyait entre les coups, les provocations, les intimidations sur le terrain... les chants racistes, enfin tout ce qui entourait un peu l'équipe d'Argentine m'avait fait un peu les prendre en grippe. Et là, pour le coup, sur cette Coupe du Monde, c'est vrai que je suis en train d'abandonner, et j'en suis ravi d'ailleurs, donc ce qui avait un peu pris le dessus pour moi par rapport aux Argentins. et évidemment pour ce qu'ils font, mais ce qu'ils font surtout collectivement. Moi, je trouve qu'on n'en parle pas assez, parce qu'on y a toujours la rage, l'énergie qu'ils mettent dans les matchs, etc. Mais on parle assez peu, évidemment, Messi qui marque des buts, qui est ressuscité, Jason Button ou Benjamin, je ne sais plus.
0: Benjamin.
8: Voilà.
0: Button, c'est la Formule 1. Vous êtes à la maison de l'équipe, c'est pour ça.
8: C'est pour ça.
1: C'est pas pareil.
8: Mais je trouve qu'on ne parle pas assez du jeu collectif des Argentins. Et ce que j'ai vu hier, c'est aussi donc une vraie leçon de football et pas simplement une énergie qui a fait triompher les Argentins.
0: Et Johan, ils ont quand même un côté détestable.
3: Non, mais
0: ils ont un côté méchant.
3: Racistes, bien sûr. Mais après, moi, je parle pas de tout ça. Je parle du côté du terrain. Moi, je trouve que c'est fantastique d'avoir une équipe à regarder comme celle-là. C'est-à-dire qu'elle réunit tout, et notamment hier dans le match, elle réunit tout ce qui caractérise le football. C'est-à-dire un sport aussi viril, ce qu'on a un petit peu oublié par moment ces dernières années. C'est-à-dire qu'on pense à jouer. Oui, c'est super. Mais après, il y a aussi c'est un sport de duel, un sport d'impact. Et ils ont montré ça en première mi-temps et en deuxième mi-temps, comme dit Étienne, on a souvent tendance à oublier que l'Argentine est une superbe équipe de foot, quoi. C'est-à-dire que quand ils commencent à se mettre à jouer, même il y a 4 ans, souvent on a dit « ouais, c'est l'impact ». Moi, je me souviens qu'il y a eu quand même des séquences de jeu qui sont extraordinaires dans cette équipe. Et je trouve qu'ils ont mangé l'Angleterre en deuxième mi-temps. Et puis, c'est mérité qu'ils renversent la situation. Donc, et puis, il y a tout ce qui entoure cette équipe aussi. À la fois les joueurs, l'énergie qu'il y a, et à la fois le peuple argentin qui suit cette équipe. Voilà, il y a une vraie passion, il y a C'est une autre culture, quoi. C'est une autre culture du football. Ils donneraient tout pour eux. Moi, je vois des tweets avec des papis et mamies qui regardent le match. Alors, il y a quelques insultes qui partent quand ils prennent un but, mais après, quand ça marque et tout, c'est extraordinaire. Il y a une couple, ça fait 2-3 fois que je le vois.
1: Il y a le stéthoscope.
3: Par contre, ce qui est marrant, c'est
1: qu'il y a le stéthoscope sur les deux matchs.
3: C'est quand ils marquent pour mener qu'ils se lèvent.
1: La mamie qui sort la casserole et qui tape sur la casserole.
3: On les a vus dans la rue, mais c'est
0: extraordinaire. Ils sont nés, ils demandent le divorce.
1: Mais l'Argentine, c'est le village d'Astérix. Ils sont là au milieu de tout le monde, ils s'en foutent de tout ce qui se passe autour, de tout ce qu'on peut penser d'eux. Après, par contre, l'argument massu du racisme, on peut pas l'écarter. Parce que ça colle à la peau à cette équipe depuis 2022, ça colle à la peau de certains joueurs de cette équipe. Plus exactement, et moi, ça m'empêchera toujours d'être fan de ces joueurs. J'aime beaucoup l'Argentine, mais par exemple, Enzo Fernandez, quand il marque le but, c'est pas pareil que quand il y a un but de Messi ou d'autres joueurs. Je suis désolé, moi, il y a des choses qui ne peuvent pas passer. Et ils se font une spécialité d'être les méchants du film. Et ils en sont complètement heureux d'avoir ce postulat-là. Je me suis fait la réflexion, depuis 2014, c'est eux qui sont les personnages principaux quasiment de la Coupe du Monde. 2014, le plus beau match, ils sont là. C'est contre l'équipe de France. En 2018, en 2014, ils sont là également, mais 2014, ils font la finale, avec la finale qu'on connaît, avec un arbitre aussi, là on en parlait un peu moins de toutes les histoires, etc. Mais bref, 2018, le plus beau match, il est contre l'équipe de France, 2022, ils sont champions du monde, et 2026, ils sont encore acteurs principaux de cette Coupe du Monde. Et donc là, ils se font une spécialité d'être les méchants de tout ça, et au milieu, il y a un gentil qui guide tout le monde, c'est Lionel Messi, et je pense que la sympathie, pour répondre à ta question, Mémé, c'est aujourd'hui, c'est lui le garant de tout ça. Je pense que sans Lionel Messi...
0: Ils sont pas en finale déjà.
1: Même tous ceux qui étaient peut-être encore anti-Argentine, par rapport à tout ce qui s'est passé, notamment ces faits de racisme, s'il y en a bien un qui est capable de légèrement les ramener à l'Argentine, c'est lui. Je pense que sans lui, même malgré un beau parcours, même en renversant des matchs, etc., lui, il dégage quand même une aura qui est différente des autres. Et je trouve que c'est lui qui a un limbago énorme à transporter toute cette sélection, ce pays et ce peuple de foot sur les épaules. Mais il y a quand même des choses qu'on ne peut pas, qu'on ne doit pas oublier à partir du moment où ces joueurs sont.
3: Je suis d'accord sur le côté méchant.
1: Non, pas les méchants sur le terrain. Pour les autres. Ils incarnent les méchants pour les autres.
3: Mais il y a aussi ce côté qui est en France.
8: Non, mais moi je suis pas d'accord avec toi.
3: Je croyais que tu disais le méchant sur le terrain.
8: Mais le méchant sur le terrain.
3: Mais je trouve. Tu trouves que c'est le Paraguay?
8: Moi je trouve que même.
3: Est-ce que tu trouves que c'est le Paraguay?
8: Je trouve que même hier.
3: Non, mais j'ai pas commencé à développer le truc. Non, mais je te demande si tu crois que c'est le Paraguay. Parce que le Paraguay, il y avait des gestes qui sont anti-foot. Anti-sportif,
1: hier aussi.
3: Avec des coups de coude.
1: Hier aussi.
3: Ah, tu trouves?
1: Enzo Fernandez, première minute.
8: Mais justement, c'est ça. Mais sur le match d'hier.
1: Enzo Fernandez, première minute,
3: Il met un coup derrière le doigt.
1: Ah non, il va là.
3: Non, mais d'accord.
8: Joe, justement.
3: Bon, alors vas-y, parle parce que tu veux parler, vas-y.
8: Non, mais je veux bien échanger.
3: Non, mais j'ai pas commencé à développer le truc.
0: Bon, Paraguay.
3: Bon, vas-y.
8: Sur le match d'hier, moi, ce que je trouve absolument incroyable et magnifique avec l'équipe d'Argentine, c'est qu'ils démarrent le match quand même dans leur style habituel, c'est-à-dire on fait des fautes, on les multiplie. Et l'arbitrage, pour le coup, je suis d'accord avec moi-même.
3: Moi, j'ai pas vu ça.
1: Ils l'ont fait hier.
3: Il y a une personne.
1: Ils l'ont fait hier, mais pas à chaque match, Étienne. Mais
8: hier, ils l'ont fait.
1: Quand ils démarquent,
8: je suis en train de parler du match d'hier. Le match d'hier, la première mi-temps, je trouve qu'ils multiplient les fautes. Je veux dire, le fils Simeone, insupportable. Ils sont plusieurs à faire des provocations, à être agressifs, etc. Les Anglais ne sont pas des anges non plus, mais enfin, les Argentins, pire. Et finalement, quand ils oublient ça, quand ils abandonnent tout ça, qu'ils se mettent à jouer au foot, c'est magnifique. Donc, ils pourraient le faire aussi plus souvent.
3: Oui, mais ça veut dire que la deuxième mi-temps existe parce qu'il y a la première.
8: Exactement.
3: Moi, je pense qu'ils arrivent pour mettre de l'impact, pour pas impressionner, parce que je ne pense pas que les Anglais soient impressionnés, mais ça te met quand même un truc dans la tête quand même. Et puis, ils y vont, ils savent qu'ils vont mettre de l'impact, ils y vont fort. Ils y vont pas. Alors, tu me dis, oui, il y a un peu de provoque, mais moi, je trouve pas que c'est violent. C'est la provoque de Paredes qui fait exprès et tout, pour essayer de faire sortir les mecs du match.
0: Bah oui,
3: ils font ça sur la première mi-temps et ils savent faire ça. Parce que dans leur pays, je trouve qu'il y a ça, ils ont encore cette culture-là. Et après, en deuxième mi-temps, ils ont pu développer le jeu.
8: Parce qu'ils sont menés. Mais imagine le match.
3: Non, parce que
8: Imagine le match.
3: Non, c'est pas vrai, ça aussi. C'est pas parce qu'ils sont menés. C'est jusqu'à ce qu'ils sont menés, ils jouent comme ça. Hein. C'est eux qui jouent. Hein. Après, ils sont contre le cours du match, ils prennent le but. Mais ils continuent après.
8: Si c'est eux, de mon point de vue, si c'est eux qui mènent le match, ils le maintiennent sur ce climat-là.
3: Je ne pense pas.
0: C'est pas vrai. Les copains ont fait rentrer Samir et puis après Félix, parce que Félix, il attend le métro, là, puis il arrive.
3: Il est bien, là. C'est quoi, il apprend. Non, mais il apprend, Félix. Il y a eu trois interventions.
1: Il regarde les métros pleins passés, il attend.
0: Silence, Thomas. Samir, prenez la main à la gonfle et après, on ira voir la maison ou quoi.
6: Une petite parenthèse.
1: Non, mais Jo, je ne suis pas d'accord.
0: Arrêtez.
9: Faut poser une question.
6: Non, dans votre débat, j'ai juste une petite parenthèse. Et Joanne, peut-être que tu pourras argumenter, mais j'ai eu un échange il n'y a pas longtemps avec un joueur où il disait que les Sud-Américains, sur un terrain, ils étaient horribles. C'est-à-dire qu'ils provoquent sans cesse.
8: Sud-Américains.
6: Oui, de manière générale. Par contre, ils sont adorables. Adorables en dehors du terrain. Une fois que tu les as en coéquipier. Ouais.
8: C'est un peu une généralité quand même.
6: Là, pour le coup, c'est du vécu.
0: En tout cas, c'est du vécu.
6: C'est du vécu.
9: C'est un joueur qui joue aux États-Unis actuellement ?
6: Non, pour le coup, non. Mais on reviendra sur lui parce que, encore une fois, j'ai déjeuné et j'ai dîné avec lui il n'y a pas très longtemps.
0: Vous parlez de qui là ?
6: On parle de Jonathan Bamba et en parlant de Messi.
0: Ah, ok.
6: Où juste avant la compétition, on évoquait la Coupe du Monde et il nous disait que Messi était extraordinaire sur les matchs pendant la saison. Et il nous certifiait qu'il allait gagner la Coupe du Monde seul. Et on le prenait tous pour un fou. Il disait, mais moi, je l'ai affronté et je peux te garantir que... Arrêtez de penser que c'est le Messi.
0: C'était l'autre débat. Bon, Samir, moi, il y a un truc qui m'intéresse. C'est dans le football.
3: Mais ça, c'est pour répondre à Samir, oui, ça, c'est vrai. Sud-américains, je ne sais pas en général, mais les Argentins sont comme ça.
0: Ah ouais ?
3: Les Argentins, ils sont là, c'est des pattes.
9: Non, mais
3: c'est
9: des pattes. Les Honduriens, les Brésiliens.
3: Oui, après, je n'ai pas trop côtoyé.
9: Les Chiliens.
3: Non, mais je trouve qu'en dehors, moi, j'ai côtoyé des Argentins, ils sont adorables. Mais par contre, ils rentrent sur un terrain, ça transforme.
0: Ouais. Ah ouais.
3: Et encore plus quand ils ont le maillot de l'Argentine. Quoi.
0: Est-ce que c'est important dans le foot d'avoir des gens ou des équipes qu'on déteste ? C'est important, je trouve. Surtout, moi, j'ai grandi avec la haine de l'équipe d'Allemagne.
9: Et de l'Italie ensuite.
0: J'étais trop vieux.
9: C'est une question de génération.
0: Mais c'est important, ça.
9: Oui, il faut l'antagoniste. S'il n'y a pas d'anti-héros, il n'y a pas de bonne saga.
0: Ouais.
9: Et nous, on s'est construit là-dessus, déjà parce qu'à une époque, l'équipe de France ne gagnait jamais. Donc c'était la RFA et par capillarité, l'Allemagne derrière. L'Italie, moi, ça, c'est ma génération.
0: Ouais, ça, c'est
9: 90. Ouais. L'ennemi, c'est l'Italie. Ils simulent, ils sont truqueurs, machin, un truc qu'on n'entend plus parce qu'ils sont plus en Coupe du Monde.
6: On peut pas réduire l'Argentine à juste une équipe qui combat et qui...
9: J'allais dans ton sens. Donc, on se construit un antagoniste. On a fait un débat l'autre soir ici en disant est-ce que c'est nos nouveaux méchants et pas les nouveaux méchants, parce que l'Argentine a fait rêver la planète du foot entier. Tu vas dans la rue à Marseille, à Paris, il y a des maillots de l'Argentine partout. C'est pas l'antagonisme maximal non plus. Alors, faut dissocier deux trucs. Le truc de la xénophobie globale et du refus du métissage, c'est un problème global de la société argentine, dans son entièreté et depuis le début de sa construction. C'est pour ça que l'Argentine et le Brésil se détestent, puisque le Brésil, par définition, est le pays métissé, qui a le métissage comme truc consubstantiel, et que l'Argentine est dans un refus total. Historiquement, on ne va pas rentrer là-dedans, mais en tout cas, l'équipe de France est le symbole hors Amérique du Sud du métissage. C'est un fait. Et donc l'Argentine rejette ça dans la globalité de sa société. Et personne ne pourra dire le contraire.
6: Ouais,
9: personne ne pourra dire le contraire. Ça n'a rien à voir avec l'équipe de football. Je pense qu'agglomérer les deux débats est une erreur majeure, parce qu'en fait, on va dire « Ouais, mais non, regarde, il y a Messi et Alvarez et ils drainent les foules derrière eux. » On s'en fout. Si les mecs sont racistes, moi, je rejoins totalement Thomas en disant « Enzo Fernandez, il peut mettre tous les pushcasses qu'il veut. » On va se dire « Je ne suis pas d'accord avec les valeurs de ce mec-là. » Agglomérer les deux questions, Pour moi, c'est deux impasses de débat. Mmh. Donc, soit on parle de l'Argentine en termes géopolitiques et de société, soit on parle de l'équipe de foot.
1: En fait, il faut déterminer les CGU avant le débat, quoi.
9: Et l'équipe de foot, je suis désolé, on ne l'a jamais détesté.
10: Ah ouais.
9: On disait ça de la. De, on ah disait, ouais. Mais on disait Horst Roubaix chez les Allemands, ouais. Ils ont dégommé Baptiste. Bah oui, bah c'est des violents, machin. Bam, l'Allemagne, c'est plus l'ennemi. L'Italie, ils sont truqueurs, ils passent leur temps. Et l'Argentine aujourd'hui, vous savez pourquoi? Parce que l'Argentine nous bat.
1: Bah ouais, exactement. Si on les bat en 2022, ce qui se passe dans un bus ou quoi, je pense que nous, Français, on n'en fait pas tout du monde. C'est juste qu'ils nous ont battus.
8: En même temps, ben si oui, on les avait battus, ils nous auraient moins chambré. Aussi.
9: C'était pas l'ennemi quand on les a battus en 2018, l'Argentine. Non. Le match, il était
1: alors,
9: dur.
1: Attends, par contre, il y a une histoire, avant la finale 2022, c'est les déclarations de Mbappé sur le foot brésilien et argentin.
6: Sud-américain.
1: Et globalement sur le foot sud-américain.
10: C'est quoi?
1: Alors j'ai plus la teneur exacte, mais
6: ils disaient que le niveau du.
1: Ils sont incapables de jouer dans le foot aujourd'hui. Ouais. Je me souviens très bien de déclarations.
10: C'était pas le niveau, c'était en fait.
3: Il y a un écart entre l'Europe et l'Amérique.
1: Oui, sur la manière de jouer au foot.
10: Non, ils s'appuyaient sur les palmarès. Ils voyaient pas une équipe sud-américaine gagner le mondial.
1: Pas sûr que ça. Parce que je sais que c'était plus fort que ça. Et je sais que les Argentins, avant le match, ils se sont nourris de ça. Il y a des déclarations, des conférences de presse là-dessus. Donc faut pas non plus. Voilà, et c'est incomparable avec un gars qui chante les Français viennent d'Angola. Oui, oui. Ça, il n'y a aucun problème. Ah, oui, mais voilà, l'histoire, elle naît peut-être
3: après,
1: comme
3: même,
1: ça.
3: Je ne sais même pas s'il n'y a pas un peu de jalousie aussi. Tu vois?
1: Chez qui?
3: Parce que moi, perso, parfois, quand je les vois, je me dis putain, j'aimerais trop être argentin, quoi. Cette passion qui dégage. Oui. Non, mais
1: moi,
3: tu vois,
1: moi, j'ai ressenti ça. C'est une culture. Et c'est un apprentissage. C'est une éducation au foot qui est incomparable avec nous.
3: C'est ça.
1: C'est juste deux identités, le mot culture est insuffisant pour définir ce qui se passe en Argentine. J'ai eu la chance d'y aller, pas beaucoup de temps, mais c'est largement suffisant pour comprendre ce que représente le foot là-bas. Les mecs, viennent en France, pour nous, le foot, c'est rien, c'est que dalle. Et eux, chez eux, c'est autre chose.
10: À l'ère générale, les mêmes qu'est-ce qui se passe?
3: J'ai vu l'image de Omar Da Fonseca hier. C'est extraordinaire. Exceptionnel, cette image. Tu le vois, là? Quand il sort après le.
10: Oui, il fait un petit pas de
3: ouais, léger, quoi. Il dit 2-3 trucs, mais c'est très drôle, quoi.
10: Il y en a des électrocutés. Il y a une alerte, Léna Mounier.
5: Grosse info. L'équipe, Olise, l'attaquant du Bayern, ne cache plus en privé ses envies de transfert au Real. Il aurait notamment interrogé ses coéquipiers en sélection, Mbappé et Tchouaméni, sur le contexte interne. Le Real voudrait aussi rapidement finaliser le transfert. Bellingham et Vinicius pourraient en pâtir. On parle du banc pour l'anglais et carrément d'un départ pour le Brésilien.
10: Voilà, j'ai lu un petit truc, c'était finalement le club qui lui permettrait de progresser. C'est ce que j'ai lu aujourd'hui, voilà.
6: D'accord.
10: Il est pas mal au Bayern, non?
3: C'est lui qui a dit ça?
8: Déjà pas mal.
10: Non, c'est ce qu'on lui fait lire, c'est le marquage. J'ai lu un petit article, genre, en tout cas, ça se confirme qu'il a envie d'aller au Real.
3: S'il n'y va pas...
8: Mais c'est ça. Parce que quand on voit les deux derniers matchs de Bellingham et de Olise, finalement, on peut renverser ça sur chaque confrontation.
1: Non, mais c'est ça peut être un feuilleton qui va encore nous montrer que c'est le joueur qui décide et que s'il y va pas, ça peut peut-être être un problème pour le. Alors il y en a qui arrivent à switcher. Lui, je ne sais pas, je ne le connais pas assez pour savoir de quel bois il est fait, la mentalité qu'il a aujourd'hui dans la construction, dans la construction de sa carrière. Mais s'il a vraiment envie d'y aller, que le Bayern ne veut pas ou que le Real ne met pas les sous que le Bayern demande, ça peut devenir un petit feuilleton, cette histoire. Après, Samir est peut-être bien mieux placé que moi pour en discuter.
9: Top 3 des meilleurs joueurs de la précédente édition de la Ligue des Champions, il comptera jusqu'en 2029. Donc, je vous laisse imaginer ce que le Bayern Munich...
1: C'est quoi, c'est 200 bâtons, minimum 200 bâtons.
9: Minimum. Le club. Ah bon, bah ça me. Non, mais t'es mieux placé que moi pour ça.
6: Pour moi, non. Pour moi,
9: 2029,
6: le contrat. Et je l'ai dit sur ce plateau.
1: Il n'est pas dans ta maison?
6: Non, du tout.
1: C'est important à chaque fois.
6: À partir du moment où le joueur prend position, c'est délicat. Et quand t'es Bayern, tu ne peux pas imposer et tu vas perdre un joueur.
10: Non, mais c'est juste. C'est la somme. Vous avez dit non.
6: Non, pour moi, la somme, non. 200 millions d'euros, pour moi, ça me paraît énorme.
10: Ah, c'est combien?
6: 190. Entre 150 avec des bonus, mais...
1: Mais Samir, il y a des continuos à 180.
8: On a vu des milieux de terrain anglais.
9: Ok.
8: Si je dis anonyme, ce serait désagréable qu'ils se partent à 135. Donc
1: Anderson, 150 millions.
3: Mais en Angleterre.
6: Oui, mais c'est des transferts entre clubs anglais, c'est hors norme.
8: D'accord, mais enfin, si le Real veut arracher un joueur au Bayern qui vient de faire la saison qu'a fait Olise, au niveau statistique, but, passe décisive... Le mondial qu'il a fait, même s'il ne le termine pas bien, et l'aura qu'il a dans le monde entier aujourd'hui, il va quand même falloir mettre un peu d'argent.
6: Mais 150 millions d'euros, c'est beaucoup d'argent. C'est pas juste un peu.
9: Mais c'est un concurrent direct, le Real Madrid.
6: Oui, mais il faut que tu comprennes une chose, c'est qu'à partir du moment où un joueur prend position, tu sais que tu vas le perdre. Tu vas le perdre dans le sens où, même sur le terrain, il ne va pas te donner, il ne va pas produire, il ne va pas délivrer ce que tu veux.
3: Ouais, mais lui, il n'a pas annoncé, clairement. Il n'a pas annoncé qu'il voulait aller au Real.
1: Bah, il l'a pas annoncé.
3: Il y a Marca, c'est pro Real.
0: Oui, non, mais maintenant, ce soir, c'est l'équipe aussi qui confirme.
3: Oui, mais pas le fait que lui, il a envie d'évoluer dans un.
0: Ah, ben si, il a envie.
3: C'est lui qui le dit.
0: Oui, il a envie d'aller au Real. Léna, vous écoutez pas, Léna. Vous écoutez pas. Léna, répétez à Jaune parce que là, il est sur le.
5: C'est une info, l'équipe. Et dans l'article, il y a écrit qu'en privé, Olise ne se cache plus et qu'il a également interrogé Mbappé et Tchouaméni sur comment ça se passe au sein du club, etc. Mais s'il y a écrit ça dans l'article, c'est son.
9: Oui, bien sûr. Combien de feuilletons comme ça, on a vu qu'ils se terminent avec des grosses durées de contrat restantes. Hein. Je ne dis pas que c'est le cas, moi je respecte totalement les infos et elles sont probablement.
0: Mais combien
9: de feuilletons qu'on a vu qui se terminent par une grosse prolongation parce que le statut du mec a augmenté.
6: Ça dépend des clubs.
8: Et puis quand même dans l'équation telle que c'est expliqué.
6: Quand tu es au Paris Saint-Germain, je suis totalement en phase avec toi.
0: Le Bayern.
9: Le coup, parce que le Real Madrid, c'est le bon client à chaque fois. Le mec veut absolument aller au Real et ça se termine par prolonger chez lui, tu vois ce que je veux dire?
6: Pas forcément.
8: Dans l'équation, il faudrait aussi donc que, si je comprends bien, et ce serait forcément. Obligatoire que Bellingham s'en aille. Donc, ça veut dire,
6: après, c'est un
8: trouver,
6: débat pour moi.
8: C'est-à-dire qu'il faut trouver quand même un point de chute à Bellingham qui mette aussi le transfert, parce qu'aujourd'hui, Bellingham, à la fin de cette Coupe du Monde, je ne sais pas combien il vaut d'après toi, mais enfin, je pense que c'est au-delà de 100 millions d'euros aussi. Oui. Vinicius, c'est combien? Donc ça veut dire quand même une équation avec beaucoup, beaucoup d'inconnus.
9: Rodrigo, Mastantuono, Hendrick, Kylian Mbappé.
6: Je ne vois pas Bellingham partir, pour être honnête, après, ce n'est pas le débat, mais je ne vois pas Bellingham partir. Et aujourd'hui, Vinicius, de toute façon, on l'a compris depuis déjà un an, il faut faire un choix entre Vinicius ou Mbappé. Et je pense que le choix est fait. Donc pour moi, un départ de Vinicius, oui. Un départ de Bellingham, je pense.
3: Oui, Bellingham, si on lisait bien, ils peuvent jouer ensemble, non?
6: Exactement.
3: Et mais moi, je pense que le Bayern, ils lâcheront peut-être, déjà s'ils trouvent le remplaçant.
0: Alors il y a Bill qui est très informé sur le Bayern dans ce feuilleton-là. Ils attendaient, on va dire, que le joueur se positionne. Ce soir, le joueur, en tout cas, se positionne pour l'équipe.
3: Ils ne trouveront pas quelqu'un.
6: En sachant moins, jeune, qu'ils ont déjà Lennart, qui est un jeune joueur.
1: Lennart Karl.
6: Ouais, exactement.
3: Oui,
6: exactement.
3: Dans à moins qu'il parie sur lui, ils le lâcheront, mais sinon ils le lâcheront pas.
0: Dans Marca, ce que j'ai lu aujourd'hui pour ce Olise qui voudrait jouer au Real, le Français estime que le club madrien représente l'environnement idéal pour poursuivre sa progression.
8: Ça c'est de la com. Hein,
1: Avec
8: la progression, manifestement, ça l'a déjà amené assez haut puisque. Il est aujourd'hui en course pour le Ballon d'Or, donc progresser, oui. Non, mais simplement qu'il a peut-être plus envie de vivre à Madrid qu'à Munich et qu'il a peut-être envie.
0: Munich, c'est joli.
8: Ouais, Madrid, c'est sympa aussi.
0: Non, mais c'est bien sympa, mais enfin, ça va. Munich, c'est pas non plus les Galapagos, quoi. Non,
1: c'est affreux, Munich.
0: Ah, c'est affreux. Bon, c'est affreux, Munich. Ok, mais.
1: Ne m'entends pas.
0: Non, c'est affreux, Munich.
3: Il fait froid, mais c'est pas affreux.
9: Vous allez souvent à Munich?
3: Il y en a qui ont resté quelques années, quand même.
1: À part le petit défilé des poupées dans la cathédrale, c'est bon.
3: Il connaît toutes les villes. C'est voyageur, en fait.
0: Ouais, c'est le guide du routard. Les gars, on fait une composition avec Olise qui arrive là-dedans. Vinicius, Mbappé, Bellingham, Olise. C'est joli, la PlayStation. Hein.
9: J'adore le Tchouaméni, Valverde, quand on connaît le mercato l'année dernière du Real Madrid. Et qu'on s'est dit toute l'année, ah oui, mais il n'y a plus de taulier au milieu, il fallait renforcer, machin, truc. Et là, on se refait un truc avec quatre attaquants, on les empile et voilà.
0: Ah ben ouais.
9: Et vous pensez que José Mourinho sur le banc, il aligne ça comme compo?
0: Ouais, parce que ce gars-là, c'est son style.
1: Mais Bellingham n'a pas besoin de partir, du coup.
0: Comment?
1: Bellingham n'a pas besoin de partir, du coup.
3: Et Vinicius non plus.
1: Bah ouais.
0: Bah là, on vous a mis un peu le nouveau Olise avec les joueurs qui sont encore et toujours sous contrat, puis des nouveaux Cucurella et d'autres. J'ai un petit vrai ou faux à vous venir. On revient un petit peu sur l'Argentine. J'ai quelques affirmations. Vous allez me dire si elles sont vraies ou si elles sont fausses. Jo, vous avez adoré ce premier chiffre. 31 coups bas ont été scénés par les Argentins. Alors, c'est quoi un coup bas? Ouais, je vais. Faute, accrochage, provocation. Ces Argentins sont supportants. C'est contre les Anglais. Bah oui, c'est petit
8: Jo, tu peux pas répondre oui, t'en as pas vu un seul.
0: Est-ce que c'est vrai ou est-ce que c'est faux? 31 coups bas.
9: À partir du moment où il y a la définition du truc dans la question, je pense que c'est vrai.
0: Moi, j'aurais pu changer les chiffres.
3: Moi, je pense pas. Je pense que c'est moins.
0: C'est moins?
6: Ouais.
1: Non, c'est vrai.
9: Quand c'est vrai.
0: Eh ben, c'est vrai.
1: Les médias anglais qui s'amusaient.
3: Mais les Anglais, ils ont fait combien?
0: Eux, rien.
3: Non, eux, ouais.
0: Rien, nada. Entre le but de Gordon et le but de Lautaro Martinez.
3: Attends, juste une question. 31 coups bas, c'est 31 fautes ou c'est 31...
0: Faute, accrochage, provocation.
3: Ouais, mais donc c'est pas forcément une faute.
0: Ah si, c'est des...
3: Non, il y a 31 fautes, ils ont subi les Anglais.
0: Ouais. Non, ça c'est des coups bas.
1: Ils ont répertorié ce qui n'a pas été sifflé.
3: Je te mets un coup comme ça, c'est un coup bas quoi.
0: Non, c'est un coup. Entre le but de Gordon et le but de Lautaro, l'Angleterre n'a réussi que 18 passes. Vous m'entendez bien, 18 passes dans le camp argentin, c'est vrai ou c'est faux?
8: Oui, c'est vrai.
0: C'est vrai? C'est vrai?
1: C'est possible que ça soit moins.
0: Non, c'est pas possible.
1: C'est faux.
8: Je crois même que c'est moins.
0: C'est moi ?
11: Je crois même ouais,
0: donc c'est faux ?
11: C'est faux. Je crois que c'est 12. Ah,
0: c'est 12 ? Eh ben c'est vrai.
1: Ah bah vas-y.
0: 37 minutes ça a duré et en plus ils n'avaient pas du tout la balle. Hein. Ouais. 12% de possession.
11: Ah voilà, c'était ça mon 12. Ouais, c'est 12% de possession.
1: Alors, je sais pas si
11: c'est hallucinant. Ouais,
1: je sais pas si t'as la stat, mais on va attendre, mais il y a une stat.
0: Ah bah.
9: Et c'est à partir du but ou c'est à partir des changements de tour ?
0: À partir de Gordon Lautaro. 37 minutes, 12%.
6: Ils ont laissé le ballon.
0: Kane a frappé, m'entendez bien.
3: Je pense que les ballons. Non mais.
0: J'ai créé un concept pour les machins. Et là, il y a du Colombo qui arrive. Encore une petite question. C'est pas possible.
3: Je pense que ces ballons-là, c'est quand ils perdent 2-1 qu'ils ont dû les jouer.
0: Oui, peut-être.
3: J'en vois pas beaucoup de jouer dans la.
11: Très bonne intervention.
9: Ouais, ça valait le coup, hein, sans déconner. Parce que là,
1: c'est un Dodan, il nous ralentit.
3: Non, mais ça veut dire que. Non, mais ça veut dire. Je développe.
0: Eh, président, allez, il y a Monty qui s'est foutu de bonne gueule.
1: On va passer par dessus.
0: Il y a Monty.
3: Non, mais ça veut dire que pendant plus de 25 minutes, ils ne sont pas du tout allés dans le camp.
0: Ouais, exactement. Merci, Jo. Mais la première fois, c'était clair. Kane a frappé 3 fois seulement contre l'Argentine. 3 fois. 3 tirs pour Kane.
3: Non, c'est moins.
0: Ah, je pense que c'est moins. C'est moi ?
1: Ah non, c'est moi.
0: Non, c'est faux.
1: Ouais. C'est faux.
0: C'est faux ? Ouais, c'est un seul, zéro cadré. 26 ballons au total touchés par Harry Kane. Lionel Scaloni, vous m'écoutez bien, Félix ?
9: Non, non, je
0: regardez là. Ouais. Lionel Scaloni sera le 3e sélectionneur qui a disputé 2 finales de Coupe du Monde d'affilée. Il est dans le club des 3. C'est vrai ou c'est faux ?
9: Il y en a 4, non ?
0: Il y a 4, bah donc c'est faux alors.
9: Ouais.
0: C'est 4 ?
3: Ouais.
0: Ouais. Non, c'est
3: ah oui, il y en a 4.
0: Ouais, il y en a 4.
1: C'est galop des
3: champs. Au moins 2 ou 2 seulement ?
0: Non, 3.
1: 2 d'affilée.
0: C'est le 3e sélectionneur.
6: Ouais, pour moi, c'est vrai. Voilà. Des chances à galop.
0: Ouais, des chances à galop. Il y a Bilardo.
3: Non, mais il y a l'Argentin et l'Allemand.
0: Et il y a Beckenbauer. Et il y a Vittorio Pozzo en italien. Vous savez, 34-38.
3: Ah, mais ça, c'est pas la Coupe du Monde.
9: Et la RFA, ils font 2 fois ça.
0: Ouais.
9: Même une fois 3, je crois.
0: Non, non, non, non.
9: Si,
0: non,
9: trois fois.
3: Si, 82.
11: Et pour faire une remarque qui ralentit l'émission, style Joe, 26 ballons touchés par Kane et une centaine pour Messi.
0: Ok. La finale espagnole.
3: C'est très intéressant, ça aussi.
11: À la Joe.
0: La finale Espagne-Argentine, le club le plus représenté, c'est le Barça et Kane. C'est vrai ou c'est faux ?
1: Pardon, c'est faux.
0: C'est faux ?
11: C'est vrai.
0: Non, c'est vrai, c'est vrai ?
9: Ouais, je pense que c'est vrai.
0: Ouais, c'est vrai ?
1: C'est l'Atlético de Madrid.
0: L'Atlético de Madrid. Bonne réponse de Thomas Bonavent. Ah, oui, il n'est pas peu fier, notre Thomas.
1: Non, mais c'est sur les deux dernières finales, c'est le cas.
0: Ils ont représenté 3 Espagnols, 6 Argentins. Le Barça, c'est 8 joueurs, tous Espagnols. Enfin, Lautaro Martinez a offert donc hier soir la victoire à l'Argentine à la 92e minute. C'est le, je les ai comptés, c'est le 32e but marqué dans le temps additionnel dans ce mondial. Hein, c'est vrai ou c'est faux ça ?
6: C'est vrai.
0: 32, ouais.
6: Il y en a eu énormément.
3: Ouais.
0: Non. Je dis 32, vous allez nous les nommer. Hein. Si c'est vrai, vous...
6: Ah non, non.
3: Si c'est toi, c'est toi qui as compté ?
6: Il y en a eu.
3: T'as dû en oublier un ou deux.
11: Ah, mais si c'est les jeunes, non.
1: Il y a déjà un quart, il y a déjà un quart pour l'Argentine.
0: C'est 32, oui, c'est vrai. Ah, bravo, ouais. bravo. Et 9 sur 32, donc, ont donné la victoire. Voilà.
1: Je peux donner une petite stat ?
0: Allez-y. C'est vrai ou c'est faux ?
1: C'est vrai. Après le 1-0, Lionel Messi représente plus de 10% de possession de balle de l'Argentine. Je trouvais ça absolument dingue.
0: Ah oui, 10%.
11: C'est intéressant aussi.
1: Ouais. Bah, c'est intéressant.
0: Bah non, c'est sympa.
3: Mais comme il y a 10 joueurs.
9: Il y a 10 joueurs de champ, mais pas sûrement plus.
3: Ça fait à peu près 10 fois 10. Quoi.
1: Le nombre de temps où il a le ballon dans les pieds. C'est énorme.
6: C'est énorme.
1: Là, vous ne vous rendez pas compte.
3: Oui, mais il y a 10 joueurs. Un joueur, 10% chacun, ça fait 100%.
1: Mais non, ça fonctionne pas comme ça.
3: C'est 10% de quoi ?
1: Une passe, une passe. La conservation de balle.
9: C'est pertinent, mais c'est pas genre mind-blowing de fou. Il y a 10 joueurs en fait.
11: Je pense que cette discussion entre 3 mecs qui ont eu 0 bac en maths.
0: Non.
1: J'ai eu 16.
0: Bac scientifique pour jeu.
9: Non, mais c'est un bac scientifique. Mais c'est pas un bac complètement dingue, c'est un élément.
1: Moi, je trouve la stat.
0: Merci les gars de faire votre émission dans votre coin, mais on va revenir.
1: On va faire un podcast.
0: Écoutez, mes petits. Messi Ballon d'Or, l'Argentin est en finale de la Coupe du Monde et un candidat, évidemment, naturel pour l'obtention du Ballon d'Or. France Football, dans son armoire, l'Argentin en a déjà 8. 8, comme le nombre de matchs qu'il aura disputé pour être candidat. Est-ce injuste ou fantastique?
11: Pour moi, c'est fantastique. Hein.
1: C'est fantastique.
0: Tout le monde dit que c'est fantastique.
9: Bah oui, et puis ouais. Mérité aussi.
3: Bah oui.
9: Ouais. S'il la gagne. Hein.
1: Accessoirement.
9: S'il la gagne.
11: Non, parce que
0: saison MLS.
3: Saison, tu penses à qui
11: non, mais les saisons où il y a une Coupe du Monde, de toute manière, on sait bien qu'elle est déterminante pour l'obtention du Ballon d'Or.
1: Pas tout le temps.
11: Si c'est. Hein,
1: pas tout le temps.
11: Souvent, elle est.
9: Et puis quand t'as
1: 2014,
11: quand t'es Messi,
3: ouais, mais ça dépend de qui en
11: qui
3: passe.
11: Porte cette équipe d'Argentine, ah, encore une fois, même si le jeu collectif est quand même intéressant quand ils veulent bien jouer ensemble, sur la Coupe du Monde qu'il fait, où il est donc Benjamin Button plus que Jason. Hein,
9: Jason Bourne.
11: C'est pour moi, c'est mérité. Et puis aux États-Unis, Il fait pas rien quand même, Messi. Il amène un titre à son équipe. Il marque des buts, il fait des passes décisives, des matchs qui sont loin d'être indignes, très très loin. Est-ce que quand on gagne la Ligue 1, qu'on est au Paris Saint-Germain, est-ce que c'est beaucoup beaucoup beaucoup plus dur que de gagner un titre en MLS aux États-Unis?
3: Après aussi, ce qu'il y a, c'est qu'il n'y a pas une saison où tu as un mec qui a fait, tu vois, une grande saison où tu te dis, ouais, c'est lui, quoi.
1: T'as raison, parce
3: il a juste à être plutôt bon au mondial et puis ça va être lui.
1: Si c'est l'Espagne qui remporte la Coupe du Monde,
3: tu le donnes à qui?
1: Le joueur qui mérite en dehors de la Coupe du Monde, c'est Kvara. Mais Kvara, il n'a pas joué la Coupe du Monde, donc il est éliminé. Ouais. Est-ce que tu donnes, pour moi, Kane et Bellingham, ils sont éliminés. Mbappé, il est éliminé. Donc pour, en
3: même
1: vrai,
3: Dembélé,
1: tu gardes Dembélé. Ça, je ne suis pas sûr Dembélé. Il peut revenir parce qu'il est éliminé Ballon d'Or en titre.
3: Ouais, mais Dembélé est éliminé, il a fait 10 matchs.
1: Et si l'Espagne gagne la Coupe du Monde, on peut poser la même question. Est-ce que Lamine Yamal, pour un match.
3: S'il met deux buts, je pense qu'il est.
1: Mais ça serait encore plus réducteur que la question. Ça veut dire que sur un match, il gagne le Ballon d'Or.
3: Ouais, après, il fait une saison quand même correcte. Très correct.
1: Correct, mais moins correct que d'autres. Que tu vois qu'un Mbappé, qu'un Dembélé, tout ça.
9: Il y aura des débats très longs et très fournis, et on les fera avec plaisir si jamais Messi ne gagne pas la Coupe du Monde. Mais en revanche, bon, je sais que c'est pas délicat, mais je sais que parfois, en parler, c'est sujet à controverse. Mais est-ce que là, cette année, au-delà des critères qu'on a rappelé 64 fois, est-ce que le Ballon d'Or pourrait pas revenir à son essence originelle, c'est-à-dire le fait marquant qui concerne un homme qui fait quelque chose d'exceptionnel dans le sens qui sort de l'ordinaire du foot pour accomplir quelque chose de légendaire. Là, il n'y a pas une personne dans le monde, si Messi remporte cette Coupe du Monde, qui dira « Ah bah non, attendez, je joue à l'Inter Miami, je sais pas quoi, l'autre, il a mis 24 buts. » Enfin, je veux dire, là, pour le coup, c'est l'essence
10: c'est l'histoire du
9: Ballon d'Or.
10: C'est l'histoire
9: et franchement, celui-là serait beaucoup mieux perçu dans le monde entier que, on va dire, deux des huit qu'il a déjà gagné.
0: Pardon, mais donc, on a fait quelques... Dans la course au Ballon d'Or, on a fait quelques... Dans la course au Ballon d'Or, on a fait quelques éliminations. Vous m'avez dit là sur le plateau, personne n'a contredit, Mbappé, Olysée, Dembélé, Kane, Kvara, ça semble un petit peu déjà râpé. Donc ça va jouer entre les finalistes. J'ai Rodri, j'ai Yamal et j'ai Messi.
11: Moi c'est Rodri. Même s'il fait un retour exceptionnel sur cette Coupe du Monde,
1: une saison
11: très moyenne à City. Donc franchement c'est compliqué quand même.
3: Je ne
1: suis pas d'accord exemple.
0: Rodri, il a été Ballon d'Or.
1: Rodri qui a gagné déjà le Ballon d'Or peut avoir une réelle influence. Parce que pour moi, c'est le meilleur joueur de l'Espagne.
0: Ah oui.
1: De cette Coupe du Monde.
3: Non, mais c'est pas le meilleur joueur depuis le premier match.
11: Parce qu'il est pas
3: dans la compétition. Je pense que ça concerne match. Le premier match, il est pas au top. Hein. Ça commence à monter en puissance.
1: Match de poule.
3: Oui, et donc on va pas donner un Ballon d'Or à un mec qui a fait 4 matchs top niveau.
11: Et puis surtout le reste de sa saison.
3: Non, mais en plus qui est pas décisif.
1: Il fera partie des.
11: Non, si ça doit revenir à un Espagnol s'il gagne la finale, oui, forcément, c'est plutôt un joueur du Barça. Le Barça fait une saison exceptionnelle en Espagne.
6: Joueur, ils ont c'est même pas un joueur du Barça, c'est Yamal. Ça peut être que Yamal.
11: Oui,
6: sur l'aspect offensif, et c'est un joueur offensif, il est décisif sur la demi-finale.
1: Fabien Ruiz également.
0: Mais encore faut-il que Yamal marque.
3: Deux mois de blessure.
9: Oui, mais.
0: Non, mais aussi... si l'Espagne marque, Yamal marque pas, c'est Messi.
3: Non, mais si l'Espagne gagne et Yamal fait pas une grande finale.
9: Non, mais il y a aussi le.
1: Bon,
9: y a aussi
1: Messi, il aura le Ballon d'Or que s'il gagne la Coupe du Monde.
9: Il y a aussi qui c'est la personne.
3: Et si l'Espagne. Ouais. Attends, excuse-moi, si l'Espagne gagne, mais Yamal ne fait pas un grand match, et puis c'est pas un grand match.
1: Mais je le donne pas à Messi.
11: On est embêté.
1: Ah ben, c'est là où Dembélé, pour moi, c'est là où Dembélé, pour moi, refait une apparition.
9: Mais Jo, tu dois prendre en compte.
3: Non, sérieux quand même. Non, Dembélé, là, fait 10 matchs de Ligue 1 titulaire.
1: Il est avec des champions, on peut pas l'écarter.
3: Oui, mais l'autre, il a gagné la Coupe du Monde.
1: Qui ça?
3: Ah non, c'est l'Espagne.
1: Ah oui, c'est ça, si l'Espagne gagne.
9: Si l'Espagne s'impose, il y a aussi le truc, c'est pas les critères officiels, mais c'est un truc qui rentre dans la psychologie des gens qui votent. Tu récompenses un moment du foot, un moment même avec une figure qui s'impose. Si Yamal, il est champion du monde, il a gagné l'Euro, la Coupe du Monde et trois Ligas, il a 19 balles.
3: Ouais, mais ça, c'était il y a deux ans.
9: Non, non, mais ok, mais je veux dire, dans l'inconscient collectif, ouais, Yamal, il est champion, les mecs, ils vont voter Yamal.
3: Non, mais dans l'inconscient collectif, même si l'Espagne gagne, c'est pas une grande finale, dans l'inconscient collectif, c'est Messi qui ressort.
1: Vous pensez pas que Rodri,
3: par rapport à ce qui s'est
1: si
3: passé
1: l'Espagne
3: dans
1: la Coupe du Monde, l'image c'est Rodri capitaine qui lève la Coupe du Monde, ça va pas impacter
9: la saison à City, elle est trop compliquée.
6: Pour moi non,
9: elle est trop compliquée là.
1: Ça peut.
3: Ok. Non mais Messi la Coupe du Monde qui fait. Après c'est pas que la finale. S'il y a une finale qui est ratée, s'il y en a un qui sort du lot, oui, mais s'il y a personne qui fait un grand truc.
11: Celui qui sort.
3: Après tu te rappelles là pour moi celui qui sort du lot jusqu'à aujourd'hui.
11: C'est cool. Voilà.
3: Non mais par rapport à tous les matchs et là et les changements.
1: Rodri.
3: Non mais le mec a influencé sur tous les résultats des trucs avec des scénarios de fou quoi. Et à chaque fois que lui qui
1: c'est vrai que si c'est l'Espagne qui gagne la Coupe du Monde, ça va être un beau bordel.
0: Pardon,
1: et
0: aujourd'hui,
1: il n'y aura pas
0: aujourd'hui,
1: de débat.
0: Aujourd'hui, il n'y a pas
11: de débat. C'est le schéma 2018.
3: C'est dur,
11: la France. Quand la France est championne du monde, finalement, ce n'est pas un Français qui a le Ballon d'Or parce que c'est réparti, on ne sait pas lequel couronné.
0: Hop là, j'ai repris la main. Aujourd'hui, c'est qui le meilleur joueur de la Coupe du Monde?
3: Messi.
0: Ok, merci beaucoup. Ils ont gagné le Ballon d'Or lors d'une année de Coupe du Monde. Leur triomphe est-il injuste? Oh, par rapport à la saison,
11: bah, ça, ah, il y en a un, oui.
3: C'est-à-dire ils ont gagné.
0: Messi 2022.
1: Non.
0: Injuste ou pas?
1: Non.
11: Ah.
0: Cristiano 2014. Cristiano, CR7 2014, il a gagné la Ligue des Champions avec l'Oral, la décima.
1: Non.
0: Neuer, machin, ouais, l'Allemagne, tout ça, non, on s'en fout.
3: Bah, pas c'était réparti l'Allemagne.
9: Bah pardon, mais Neuer, enfin bon. Les gardiens sont toujours compliqués.
1: Mais Neuer
9: quand même. Mais bon, vas-y.
1: Et sa saison est tellement énorme à Ronaldo.
0: Ouais, non. Messi 2010.
9: Ah bah là.
0: Triomphe de l'Espagne.
11: Injuste.
0: Xavi Iniesta.
9: Kata.
1: Mais c'est oui,
9: et
1: mais
9: même Schneider. Non,
1: mais... Il met 90 buts cette année, Messi.
9: Mais, oui. Ouais, mais là il y avait Schneider et Iniesta quand même.
3: Oui, mais là il y avait les qualités.
1: Là
3: il y avait. Il
9: faut, quoi,
3: il
9: faut Schneider,
0: c'est 2012.
1: Il n'a pas gagné la Coupe du Monde. Tu ne donnes pas à Schneider.
0: Le 92 buts, c'est 2012.
9: Il est champion d'Europe.
0: Le 92 buts, c'est 2012.
3: Là il y avait les critères. Les critères avaient évolué aussi. Les trophées avaient moins d'importance. Entre guillemets. C'était vraiment les prestations du mec. Et le mec met peut-être pas 90 buts, mais il doit pas être loin de 70 buts. Dans la saison. Et 70 buts plus 200 occasions de créer.
0: Iniesta.
3: Malheureusement, il y avait Messi qui était là.
1: Oui, mais le meilleur joueur de la Coupe du Monde, le meilleur joueur de la Coupe du Monde, c'est pas Iniesta, c'est Xavi.
0: Excusez-moi, est-ce que tout le monde peut parler en même temps? Merci beaucoup, mes petits. On s'écoute un petit peu, parce que non, c'est la cacophonie. On me parle aussi dans l'oreillette, donc voilà. Donc il y a certainement des gens qui sont devant chez eux qui doivent aussi parler. Incompréhensible, mes petits. On revient tranquillement. Cannavaro 2006, s'il vous plaît.
11: Ah, voilà, injuste, totalement injuste.
1: Horrible. Affreux.
11: Franchement, celui-là, c'est le plus. Et c'est pas parce que c'est la France qui est battue en finale par l'Italie. Mais franchement, ils ont cherché qui allait le donner, à la limite, ça aurait
1: Buffon.
11: Été
1: Buffon.
11: Buffon. Mais Cannavaro, enfin, franchement, il fait une bonne finale, mais le reste...
0: 2002, Ronaldo, le Brésilien.
3: C'est normal.
11: Non, aucun débat. Oui.
0: Ouais.
11: Par affection.
1: Début en finale.
0: Début en finale.
3: Non, mais 8 buts sur la compétition.
6: Il fait ce que fait Messi actuellement.
9: Et en plus, l'histoire est folle, il revient.
6: De blessure.
0: Et enfin, Zizou, 98.
1: Non, début en finale.
3: C'est normal, début en finale, c'est pareil.
0: Carton rouge, machin, tout va bien, machin. Inexistant avant la finale, mais Ballon d'Or, c'est Zizou.
3: Ah,
0: on s'est déjà fâché avec le prochain sélectionneur.
3: Allez, il fait une belle saison après.
0: Ouais, 98, c'est
3: la saison blanche.
0: Non.
3: 98, il est à la Juve, je crois qu'il perd en finale de Ligue des Champions, donc ça va.
6: Donc on en revient, Johan.
3: Il fait pas une belle Coupe du Monde, mais il met les deux buts en finale.
6: On en revient à ce qu'on disait tout à l'heure, si l'Espagne gagne et Kamal est décisif.
3: Oui, c'est ça.
0: Et ben voilà. Léna, on a parlé de MLS, enfin juste un petit peu, c'est Étienne qui nous a dit que Messi joue à l'Inter Miami. Léna, la nuit prochaine, c'est le début de la saison MLS, c'est la nuit dernière un Français qu'on adore à marquer.
12: Il n'a pas eu le Ballon d'Or, mais on l'adore. C'est Antoine Griezmann. C'est regardez son deuxième but dans ses matchs de préparation. Hier,
9: c'est filmé
3: pour du sol.
12: Oui.
9: C'est immersif.
12: C'était face au FC Dallas, victoire 2-1 pour l'équipe de Grisou. Le Français devrait donc découvrir la MLS le 23 juillet prochain. Lors de la reprise avec un déplacement sur la pelouse de San José.
1: Et bon, maillot très joli, très bon maillot.
9: Très joli. Ouais. Un peu maillot du puc, c'est la porte de Gentilly.
1: Très lent. J'ai pas du tout la ref.
9: Ou de la FIO.
1: J'ai pas du tout la ref.
9: Ou du Real. Tu as joué contre le puc, le Paris Université Club?
1: Ah, pas du tout, je suis pas de Paris, moi.
11: Ils la font bien, l'émission, là.
0: Comment?
11: Ils la font bien.
0: Là, en ce moment?
11: Là.
0: On va marquer une petite pause.
11: Je crois que c'est mieux.
3: Oula, ça va être chaud, dans la pub.
1: Après, si on fait chier, on peut faire la deuxième émission, voilà. On peut faire la deuxième partie canapé.
0: Vous pouvez envoyer la pub, ça adore aussi en régie. Merci beaucoup. Les gars, pas tous en même temps.
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0: Mondial Express est demandé. Léna, vous êtes prête?
12: Présente.
0: Les mauvaises nouvelles continuent pour William Saliba.
12: Une opération au dos est envisagée selon l'équipe. Il pourrait être absent 4 à 5 mois. Je n'en peux plus, mon dos est mort, confié William Saliba à Dayo Upamecano lors de sa sortie à la demi-heure de jeu contre l'Espagne.
0: Et puis RMC, RMC annonce ce soir que William Saliba a joué le Mondial avec une fracture au dos. Alors, évidemment, pas consulter les... je pense que c'est les vertèbres, c'est quand même pas la colonne vertébrale. Blessure contractée, précise RMC, en première ligue il y a 2 mois. C'est de la folie qu'il ait joué.
1: Samuel Umtiti.
3: C'est plus grave le dos, moi, je trouve.
11: Hein?
3: Le dos, c'est grave.
11: Plus grave. Mais oui, c'est
3: s'il avait une fracture de jouer avec.
11: C'est vrai que forcément, on pense à Umtiti. Et surtout, alors, on se demande à qui la faute. Parce que là, elle démarre la faute avec
0: les médecins
11: son club.
0: Son les médecins français.
11: Bah, non, il diagnostique, mais finalement, il le gave de cacheton pour qu'il puisse terminer la saison avec Arsenal. Et hop, ça repart pour la Coupe du Monde. Aussi, tu reprends des cachetons et tu joues blessé.
6: C'est mélange des deux. Tu aggraves la blessure.
9: Arsenal était dans une saison historique. Il pouvait faire un doublé, un truc de fou. Et le club était en osmose autour de ça. Et lui avait l'objectif Coupe du Monde aussi. Donc c'est déplorable, mais c'est explicable.
0: Bon, le dos de Saliba, finalement...
9: Voilà. Non, c'est pas ça, mais...
0: Non, mais c'est un peu la pression. Là, ouais,
1: c'est inquiétant pour la
9: suite. Si William Saliba dit « je veux me faire opérer, on arrête tout », il se fait opérer. Il arrête tout aussi.
0: Ah oui, mais pardon, mais il y a les médecins, non, au club.
9: Évidemment.
0: Les médecins, ils se... enfin, je ne sais pas. C'était le médecin choix. quand tu jures sur le serment d'Hippocrate, c'est pas.
6: Non, mais ça.
0: C'est pas la compétition, c'est pas l'histoire d'un club. Enfin, je.
6: Non, mais ça nous est arrivé. Ils te laissent le choix. En fait, ils te donnent la possibilité de soit te faire opérer et d'arrêter la saison, soit de continuer et tu

0: Il est très beau cet amorti.
1: Ah ouais.
0: Ouais.
2: Dessus le tennis.
3: Fais tout. Okay.
0: Ah c'est pas mal.
1: Oh, le retourné.
0: Le carrage contre Sinner, finale de Roland Garros.
4: Et le Bosnien s'est imposé. Victoire de
0: très beau point. Bravo Elena.
3: L'image du soir nous vient de Géorgie.
4: On est au sommet du mont.
0: Elle n'a pas l'air convaincue. Pas du tout.
1: Mais t'es sûr?
4: Pas du tout. Au sommet du mont. J'en suis certain. Dominante Tbilissi, la capitale de la Géorgie. C'est le lieu de la photo officielle entre deux capitaines. Luka Modric et Ramachi pour la France. Et Sifosetu Emene Belele pour l'Afrique du Sud. Les deux capitaines des deux équipes de la finale du mondial de rugby U20. Et il sera à suivre samedi à partir de 18h30 sur la chaîne L'Équipe. Et une autre information rugby, celle-ci concerne le 15 de France. Qui affronte le Japon en clôture du premier bloc des championnats des nations. Quatre changements dans l'équipe de départ. Regardez, ils sont soulignés en bleu. Première ligne intégralement modifiée. Alexandre Rouma profite du forfait d'Oscar Jégou. Il pourrait être aligné en 8. Paul Graou, sur le banc au coup d'envoi, devrait décrocher sa première sélection.
1: Ok.
4: Non, et j'avais une fin, mais là, dans toutes les feuilles, je...
3: Oui, non, mais ne vous inquiétez pas. Ne vous inquiétez pas. Il n'y a pas à fin, on va continuer, parce que le débrief de la rencontre entre la France et l'Espagne, on n'en finit pas de parler, c'est une information L'Équipe.
4: Des joueurs de l'équipe de France n'ont pas compris certaines décisions prises par Didier Deschamps contre l'Espagne, notamment le remplacement d'Adrien Rabiot, qui avait écopé d'un carton rouge, et le maintien d'un carton jaune.
0: En Géorgie.
4: En Géorgie,
0: en amorti.
5: À cause de Sifosetu.
3: On réagit par rapport à ça, mes petits, voilà, sur le...
5: Ça déflore un peu le débat d'après, non?
3: Non, ça déflore pas le
0: débat. C'est génial, c'est qu'en fait, la France, on avait l'impression que tout allait bien, groupe, unité, les gars, on est les méchants, etc. Hop, on se fait trimballer contre l'Espagne. Dembélé, il n'a pas le droit de dire qu'on presse mal et les autres réagissent mal. Voilà. Et c'est le revers de la médaille d'une défaite et d'un échec cuisant pour cette équipe.
6: Il y a une vraie question sur le choix qui a été fait par Deschamps de sortir Rabiot.
0: Ça, c'est le deuxième lame.
6: C'était le meilleur joueur de l'équipe de France sur le début de match, sur la première mi-temps. OK, il avait un carton, mais on a bien vu que sans Rabiot, il n'y avait plus rien pour essayer de contrecarrer un peu les Espagnols au milieu.
0: Mais Étienne, à quel moment tu es en demi-finale de Coupe du Monde, tu conditionnes ta deuxième mi-temps? Il l'a vu comme nous, Deschamps, il a quand même des yeux d'observateur de football. Il voit que Rabiot est le seul qui surnage. Tu te dis, je vais le sortir parce qu'il a un jaune. Je trouve le pourquoi du changement assez lunaire.
6: Moi, surtout que c'est un joueur qui a de l'expérience. C'est pas un joueur, tu te dis, qui va péter un câble.
0: Il a quand même l'intelligence pour essayer de contrôler son jeu. Sur Rabiot à la fin du match, mais il faut qu'il n'y en a pas un qui
3: doit monter. Deschamps l'a expliqué au micro de Virginie Saint-Cilly juste avant le début de la deuxième période. Il y a eu un possible deuxième jaune juste avant la fin de la deuxième mi-temps. Bon. Et là, Deschamps s'est dit, je pense finir à 10. Donc, il l'a un peu justifié, expliqué ainsi.
0: Mais Scaloni, hier, il sort pas sa charnière centrale à la mi-temps.
1: Il le sort à la fin.
5: Ouais, mais il y a plusieurs choses qui sont délicates. C'est que déjà, Rabiot était le poumon de cette équipe de France. Il allait chercher les Espagnols et il arrivait sur la largeur à compenser, justement, pour moi, le placement de Tchouaméni qui te déséquilibre puisqu'il t'équilibre, puisqu'au final il joue beaucoup plus bas et dans un système avec deux milieux de terrain, t'es en danger. Donc Rabiot compensait sur la largeur ce que ne faisait pas Tchouaméni. Et effectivement, c'était le meilleur et de le priver de cette deuxième mi-temps, ça a dû frustrer et lui et ses coéquipiers. Donc pour moi, j'ai pas compris ça et j'ai pas compris non plus le système. Dans ce cas, change complètement ton milieu de terrain. Tu sais que t'as un décalage au milieu de terrain. Systématiquement, il trouvait le troisième joueur. Et là où moi j'ai été surpris, c'est qu'on le dit depuis des dizaines d'années que Deschamps est pragmatique. Et sur ce match-là, je l'ai pas trouvé pragmatique. Et tu vois bien que dans la densité athlétique, t'es au-dessus des Espagnols, mais que sur l'aspect tactique, ils ont analysé ta manière de jouer et ils ont toujours le troisième joueur qui est libre et qui touche systématiquement. Donc en fait, le pressing, tu peux le faire à deux, à trois, devant. Les quatre peuvent courir. À partir du moment où tu sautes cette ligne-là et tu trouves le troisième joueur, tu cours dans le vide.
3: Il y a à la fois le remplacement de Rabiot, mais il y a à la fois le maintien de Tchouaméni également.
5: Là, en l'occurrence, il n'a pas le choix.
7: Si, il a le choix.
5: Non, mais sans le comprendre.
3: Ah, nous, on a fait des débats beaucoup sur Koné. Hein. Voilà, vous êtes à la place de Ludovic Obraniak qui nous a dit pas... mais Koné est plus actif.
5: Oui, non, à partir du moment où il a décidé que Tchouaméni démarrait, Tchouaméni continue parce que tu es en train de perdre la bataille du milieu. Et voilà, même si Tchouaméni était mal placé, on en a parlé 20 fois.
7: Non, mais Félix, au-delà d'être mal placé, Tchouaméni.
3: Ok,
5: je suis d'accord avec toi. C'est des éléments d'explication. Je te dis, moi aussi, j'ai été très surpris de la sortie de Rabiot. La semelle, elle est grosse, la semelle, derrière. Et on voit le staff à ce moment-là, pas que Didier Deschamps qui se dit